0: Oui, alors je sens que vous avez hâte d'entrer dans le lieu, mais tous les pèlerins là sont très impatients de rentrer dans le lieu. Il y a une grande signification symbolique, c'est-à-dire que le pèlerin, en rentrant dans Notre-Dame, va passer de l'espace profane à l'espace sacré. Il passe par la porte, et le portail royal, c'est le Christ qui nous accueille. Donc, il passe par le Christ, et le Christ a bien dit « je suis la porte ». Et donc, il y a toute cette symbolique-là, quand on va rentrer dans Notre-Dame. C'est bon d'y penser quand on visitera la cathédrale. Mais par contre, le pèlerin qui rentre dans Notre-Dame, avec tout ce qu'il a reçu des façades, tout cet enseignement qu'on a décrit, il n'est plus le pèlerin novice, on pourrait dire, qui était sur le parvis. Il a déjà avec lui tout un petit bagage, un bagage de connaissances, où il a déjà médité beaucoup.
1: Il a été préparé.
0: Il a été préparé. On parlait de la fontaine qui était face à Notre-Dame, mais la vision de toutes ces statues des façades, c'est aussi une œuvre de purification. C'est-à-dire que par cette connaissance, on va s'épurer, on va rester sur l'essentiel de ce que nous sommes, des êtres corporels certes, mais aussi spirituels. Et voilà, avec tout ce bagage-là, le pèlerin rentre dans cette cathédrale.
1: Et alors qu'est-ce qu'il découvre ?
0: D'abord, il découvre une forêt, parce que la nef, c'est une forêt. On parle de la forêt dans les charpentes, et d'ailleurs, les architectes aujourd'hui de Notre-Dame en ont eu pleinement conscience. Les architectes qui ont travaillé à la restauration de Notre-Dame, et notamment, je parlais avec Pascal Prunet, il raconte que la nef, il avait l'impression d'être dans une forêt. Mais c'est tout à fait le symbole du Moyen-Âge.
1: Et qu'est-ce que ça signifie ?
0: Ça signifie que le pèlerin, quand il se retrouve à l'entrée de la nef, il va devoir cheminer vers le cœur. C'est-à-dire qu'il va traverser la forêt qui est plutôt ombragée, et il va aller vers la lumière du cœur. Toujours ce passage de l'ombre à la lumière. Alors, même si cette forêt, elle est extrêmement claire aujourd'hui, parce que tous les murs de Notre-Dame ont été nettoyés, et on va retrouver la blancheur originelle de Notre-Dame. Ça va être une splendeur. Et donc, cette forêt, il va falloir quand même la traverser. Et elle est très longue, la forêt de la nef, pour arriver au cœur et au déambulatoire. Et le pèlerin qui chemine va passer d'abord dans les chapelles du cœur rayonnant, avant d'aller vers l'autel. C'est pas un hasard non plus. Il va cheminer, il va passer de chapelle en chapelle, et puis tout d'un coup, en arrivant à la fin de l'édifice, il va se retourner.
1: Et là ?
0: C'est ce qu'on appelle la métanoïa. C'est le retournement qu'on doit accomplir, si vous voulez, c'est notre évolution spirituelle.
1: C'est la conversion.
0: C'est la conversion. Et comme par hasard, cette conversion, elle nous mène où ? Elle nous mène au cœur de l'édifice. Alors auparavant, dans Notre-Dame, il y avait un jubé, un très beau jubé, dont deux pans sont encore debout. Et puis au XIIIe siècle, quand Louis XIII veut modifier la cathédrale, il va faire détruire la partie du jubé qui séparait le cœur de la nef. Et d'ailleurs, de ce jubé, aujourd'hui, on a retrouvé des centaines de débris de statues et même des petites têtes intactes dans le sol du chœur, et ils ont retrouvé les statues de ce jubé.
1: Il était donc en pierre, ce jubé ?
0: Alors, il était en pierre, et ces statues sont colorées et portent encore des traces de leur couleur. Et c'est une découverte exceptionnelle, même si ce sont des bouts de statues qui seront d'ailleurs certainement exposés. Donc, le pèlerin qui découvrait le cœur d'une façon particulière, parce qu'il y avait le jubé. Et le jubé, il y avait aussi tout un enseignement. D'ailleurs, les deux pans qui restent de ce jubé, il y a encore des très beaux petits tableaux qui nous apprennent encore une fois des choses. C'est-à-dire qu'une cathédrale, on n'a jamais fini d'apprendre.

0: Alors, quand on entre dans une cathédrale, en général, Paul Amblard, on est frappé par la hauteur.
1: Oui.
0: Et parfois, ça dépend, mais par la lumière, par l'atmosphère qui domine. Alors, la hauteur, qu'est-ce qu'on peut en dire ?
1: Alors, à Notre-Dame, il faut parler de cette hauteur, justement. Elle est de 33 mètres de haut, et c'est exceptionnel. Les architectes du Moyen-Âge ont fait un travail, une prouesse technique à l'époque. Ils ont d'ailleurs été très expérimentaux parfois, hein, parce qu'ils cherchaient l'élévation. Et d'ailleurs, Jacques Le Goff, le célèbre historien, a dit que Notre-Dame, c'était la combinaison quasi miraculeuse de la force et de la légèreté. Parce que justement, les architectes ont tout fait pour chercher l'élévation. Ils sont passés par les voûtes en croisée d'ogive qui permettaient de s'élever. Et ils ont cherché l'élévation pour percer les murs de grandes baies immenses qui laissent passer la lumière.
0: Parce que la lumière, c'est une des clés des cathédrales.
1: C'est une des clés des cathédrales. C'est le signe de la Jérusalem céleste. En fait, toutes les cathédrales, toutes les églises, par leurs vitraux colorés, sont un signe qui est décrit dans l'Apocalypse de la Jérusalem céleste qui scintille de pierres précieuses. Voilà pourquoi les vitraux sont colorés de toutes ces couleurs de l'arc-en-ciel qui sont liées à l'Apocalypse. Et donc, il s'agissait de matérialiser la Jérusalem.
0: Alors, quand on est dans cette cathédrale, qu'on a traversé la forêt, qu'on est passé aussi dans ces chapelles que vous avez décrites et qu'on arrive au cœur, qu'est-ce qui frappe le regard ?
1: L'autel va attirer le regard, c'est le centre de l'édifice, c'est le point névralgique, je dirais, c'est l'antenne. D'ailleurs, il y a un nouvel autel aujourd'hui, réalisé par le designer Guillaume Bardet. C'est très joli ce qu'ils ont fait, et ça répond au baptistère qui est à l'entrée de la nef. C'est-à-dire qu'on va avoir le baptistère à l'entrée de la nef qui a une forme de coupe, puisque c'est là où on va baptiser les pèlerins. Et l'autel a une forme de coupe également.
0: Les deux se font écho.
1: Les deux se font écho. Donc le cœur va avoir cette forme de coupe. Et cette coupe, c'est un symbole du Moyen-Âge extrêmement important. Je pense que Guillaume Bardet a dû y penser. Nous devons devenir une coupe. Alors, il y a quelqu'un qui nous a montré comment devenir une coupe, c'est Marie, c'est la Vierge, qui est décrite comme un vase pur, une coupe pure. Et voilà ce qui nous est proposé quand on se retrouve au cœur de Notre-Dame. On est au cœur d'une cathédrale et on devrait être au cœur de nous-mêmes. Parce qu'au fond, on est porteur de cette cathédrale en nous. On doit bâtir notre cathédrale. On doit aller vers notre cœur aussi.
0: Alors, on va finir ces entretiens, Paul Amblard, avec Marie. Évidemment, il y a l'autel que vous venez de décrire. Et puis, il y a cette fameuse statue,
1: oui,
0: qui est une merveille aussi et qui a marqué des itinéraires personnels et en particulier celui de Paul Claudel. Cette statue, qu'est-ce qu'elle a de si spécial ?
1: Alors, une statue du XIVe siècle qui appartenait au cloître des chanoines également, et qui est très particulière. Elle a quelque chose d'assez étonnant, cette Vierge. Elle est très gothique, elle a presque un petit déhanché dans son apparence. Elle présente son enfant. Et Paul Claudel, voilà comment il décrit, ça a été une révélation, ça a été le début de sa conversion. Il raconte « En un instant, mon cœur fut touché et je crus. Je crus d'une telle force d'adhésion, d'un tel soulèvement de tout mon être, d'une conviction si puissante, d'une telle certitude, ne laissant place à aucun de doute, que depuis tous les livres, tous les raisonnements, tous les hasards d'une vie agitée, n'ont pu ébranler ma foi. » Cette phrase de Paul Claudel, elle est due à cette révélation qu'il a face à cette statue qui lui raconte beaucoup de choses apparemment.
0: C'est très mystérieux.
1: C'est mystérieux comment une statue peut avoir un tel rôle. Alors il faut tous qu'on aille voir cette statue, évidemment, je vous incite tous à aller.
0: Qui n'a pas souffert,
1: qui a été récemment remis en place et qui est intacte, qui est parfaitement intacte. Il faut peut-être dire le poème de Paul Claudel, La Vierge à midi, « Mère de Jésus-Christ, je ne viens pas prier, je n'ai rien à offrir et rien à demander, je viens seulement, Mère, pour vous regarder. » Voilà tout ce qu'on doit faire dans la cathédrale Notre-Dame, c'est ouvrir son œil et regarder.
0: On va s'arrêter là-dessus, Paul Amblard. Merci beaucoup de nous avoir guidés dans cette visite et puis aussi peut-être dans ce cheminement spirituel auquel invite cette cathédrale Notre-Dame. Je rappelle que vous êtes historienne de l'art, spécialiste de l'art chrétien du Moyen-Âge. Et puis je renvoie nos auditeurs à votre livre publié aux éditions Salvator, Notre-Dame de Paris, le symbole des pierres.
1: Merci à vous.

Lecture de l'Épître aux Romains. L'Esprit vient au secours de notre faiblesse, car nous ne savons pas demander pour prier comme il faut. Mais l'Esprit lui-même intercède pour nous en des gémissements ineffables. Et celui qui sonde les cœurs sait quel est le désir de l'Esprit et que son intercession pour les saints correspond aux vues de Dieu. Et nous savons qu'avec ceux qui l'aiment, Dieu collabore en tout pour leur bien, avec ceux qui les a appelés selon son dessein. Car ceux que d'avance il a discernés, il les a aussi prédestinés à reproduire l'image de son Fils, afin qu'il soit l'aîné d'une multitude de frères. Et ceux qu'il a prédestinés, il les a aussi appelés. Ceux qu'il a appelés, il les a aussi justifiés. Ceux qu'il a justifiés, il les a aussi glorifiés.

Nous te confions, Seigneur, toutes les maisons d'accueil, centres spirituels, centres de retraite, mais aussi tous ces foyers où peuvent trouver halte ceux qui sont sans maison, les restaurants du cœur. Que partout l'homme soit reconnu, accueilli, comme tu demandes qu'il le soit. Seigneur, accorde-nous ta grâce. Nombreux sont ceux parmi nous qui travaillent à recevoir les hôtes. Pour le dévouement inlassable de nos hôteliers, Seigneur, nous te bénissons pour que chacun, là où il est dans la communauté, participe joyeusement à ce ministère qui est confié par l'Église. Seigneur, accorde-nous ta grâce. Seigneur. Seigneur, nous remettons ce soir à ta compassion toutes les intentions qui nous ont été recommandées ces jours-ci. Accueille toi-même tous nos frères défunts dans le repos éternel que tu leur promets. Seigneur, nous t'en prions.

0: Tu as voulu, Seigneur, ton qui se trouve dans la maison de Béthanie, l'affection d'un ami, le dévouement d'une servante et l'attention d'un cœur qui écoute. Donne-nous à notre tour d'écouter le Christ, notre Maître, avec un cœur fervent et de le servir avec une charité active jusqu'au jour où il nous introduira dans la demeure de sa gloire, lui qui règne avec toi et le Saint-Esprit, maintenant et pour les siècles des siècles.
1: Amen.

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2: Aujourd'hui même s'ouvre une nouvelle exposition au musée Bourdelle dans le quartier de Montparnasse. C'est un musée que vous aimez beaucoup, Christophe Maury, et dès ce premier jour, vous avez visité cette exposition « L'étoffe de l'artiste » de Rosa Bonheur à Sonia Delaunay.
3: Ah, dès qu'il y a une nouvelle exposition au musée Bourdelle, comme au musée Montmartre d'ailleurs, je me précipite. Parce que c'est un endroit absolument charmant avec son jardin. La cantine est très bonne d'ailleurs, au premier étage, on y mange très bien. Et on peut visiter, c'est gratuit. On visite les collections permanentes, c'est gratuit, et puis les expositions temporaires. Et celle-là qui vient de s'ouvrir, en effet, ce matin même, l'étoffe de l'artiste, on pense à l'étoffe des héros, et c'est en effet... Nos héros sont les artistes. Alors, cette exposition est partie d'une découverte en 2020. Imaginez-vous qu'on a retrouvé dans l'appartement de la fille d'Antoine Bourdelle, Rodia, on a retrouvé des habits d'Antoine Bourdelle, un pantalon, une veste. Et c'était normal que ces habits retournent au musée-atelier d'Antoine Bourdelle. Mais qu'est-ce qu'on va en faire là-bas? On va les exposer, on va faire des reliques, on va les mettre sous cloche, sous vitrine. Alors Ophélie Ferlier-Bois, qui était à ce moment-là la directrice du musée, qui est maintenant depuis le mois de septembre la directrice du Petit Palais, elle a eu l'idée de comparer ses vêtements avec d'autres ayant appartenu à d'autres artistes.
2: Ça, c'est une belle idée.
3: Et c'est une belle idée de voir des œuvres qui mettent en avant des vêtements. Ainsi, après 5 années de recherche, elle a pu rassembler 50 pièces textiles, 50 photographies, 33 peintures, 12 dessins et 9 sculptures. Alors, au 19e siècle, l'avènement de l'industrie textile va permettre de diversifier les tenues. Et d'entrer, selon Nathalie Hennich, dans un régime de singularité. Alors, on commence tout de suite en arrivant par... donc, ce sont des verbes hein, qui vont scander toute l'exposition. Il va y avoir hérité, se distinguer, transformer. Voilà. Alors, on commence par le premier verbe qui est hérité, en effet. De quoi hérite-t-on? Eh bien, ce sont des vêtements qui sont choisis par des artistes pour leur autoportrait. Des toges, des drapés, des robes... Que veulent signifier ces vêtements-là? Regardez ce portrait de Jean-Louis Meissonnier de 1889. Il se présente en habit vénitien rouge, qui est une façon d'affirmer une filiation aux artistes de la Renaissance italienne. Et on va retrouver ça dans un certain nombre d'autoportraits où les peintres se présentent dans un costume ancien, pour jouer sur le drapé, pour jouer sur le fripé, pour jouer sur la robe, pour jouer sur tout ça... Et au-delà de cet aspect esthétique, pour désigner une espèce de filiation artistique. On va y revenir sur la filiation artistique. Alors, l'habit officiel, ensuite, bien évidemment, on a un habit d'académicien, on a son épée, mais aussi le signe distinctif de la reconnaissance, c'est la Légion d'honneur. Alors, vous voyez, Rosa Bonheur, elle est en bleu sur un grand tableau. C'est un portrait de grand format. Et en fait, on ne voit que le rouge de la Légion d'honneur qui sort du bleu. Et à côté, ils ont placé une petite veste charmante qui s'ouvre avec des gros boutons qui appartenait évidemment à Rosa Bonheur. Et on retrouve la Légion d'honneur, mais bien placée. Rosa Bonheur encore, un peu plus loin dans l'exposition, au musée Bourdelle toujours, on voit un grand portrait d'elle en train de peindre. Elle est en blouse de travail. Et la blouse, ça arrive plus tard, en fait. Elle est en blouse de travail bleue. C'est un portrait signé Anna-Elisabeth Klumpke. On notera la beauté, l'autorité du visage de Rosa Bonheur et l'expression de ses yeux bleus. Elle a un regard dense, percutant. C'est une très belle toile qui est très saisissante. Alors, naturellement, il y a un chien à ses côtés puisque c'est une peintre Rosa animalière, Bonheur, oui. Rosa Bonheur. Ouais. Et elle est en train de peindre ses fameuses vaches. Mmh. Et elle est tout en bleu, comme ça, alors très bien coiffée. Et c'est intéressant de voir quels vêtements l'artiste utilise-t-il, parce que au départ, comme je viens de le dire pour la filiation, au départ, ce n'est pas un vêtement qui protège. Alors, Rosa Bonheur, toujours, son matériel de plein air est exposé dans une vitrine. Alors, vous avez le chapeau de toile, les grosses godasses. Alors, elle a marché hein, avec ça. Et puis, naturellement, le chevalet pliant. Alors, il y a un style artiste. On fait l'artiste. Il y a le velours côtelé et limé, il y a le feutre. Qu'est-ce que ça veut dire, finalement, faire artiste ?
2: C'est porter un béret ou une toque de velours ?
3: Eh bien, tout juste, Simon. Parce que Raphaël et Rembrandt portaient l'un un béret et l'autre une toque de velours. Le béret rappelle d'où on vient. Dans le 19e siècle, les étudiants l'appelleront faluche. Eh oui. Et on voit exposer ici la faluche ou la casquette d'Edgar Degas. Il est et juste à côté, il y a une toile, Degas et son modèle, toile peinte par Maurice Denis en 1906, et on voit le peintre qui porte cette casquette même et une sorte de manteau-cape. Alors la casquette et le béret, ça va être le signe distinctif de l'artiste. Quand vous allez à Montmartre aujourd'hui sur la place du Tertre, ils sont tous avec des bérets.
2: Et moi, je viens tous les jours avec une casquette.
3: Oui, alors c'est pas une casquette, Simon. Votre casquette que je connais bien n'est pas une casquette d'artiste.
2: Je ne suis pas artiste.
3: Non, si, mais plutôt artiste dramatique. Alors, pour la petite histoire, Simon, est-ce que vous saviez que Nadar, le photographe toujours représenté en noir et blanc, est-ce que vous saviez qu'il était roux ?
2: Pas du tout, vous me l'apprenez.
3: Eh bien, il était roux. Et pour accentuer la couleur de sa chevelure, il s'habillait toujours en rouge vif. Couleur qui va être politique aussi, puisque Nadar signe toujours à l'encre rouge et son atelier, boulevard des Capucines, était peint en rouge. Et alors, on a cette toile, ce portrait de Nadar, mais roux et rouge, mais vous dites, c'est qui, je ne connais pas. Vous approchez du cartel, vous voyez qu'il s'agit bien du grand photographe Nadar. Et comme ça, on s'aperçoit que son vêtement distinctif, comme Théophile Gautier avec son gilet rouge, le vêtement distinctif de Nadar, c'était sa couleur et c'était le rouge, presque un peu comme le rouge de RCF Notre-Dame.

0: Le final du concerto pour la fin d'un amour, From un homme qui me plaît, Alexandre Tarot au piano. On a reconnu la musique du film de Claude Lelouch. Il y a un rapport avec l'exposition Musée Bourdelle que vous nous commentez, Christophe ?
1: Absolument aucun.
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1: Oh, ça fait toujours bien d'avoir un bon moment dans les oreilles.
0: Vous l'avez vécu,
1: le piano,
0: ce concerto, vous le viviez pleinement en studio.
1: Ah oui, ça me
0: vous l'écoutez tous les matins
1: ça me prend trip.
0: En mettant votre casquette.
1: Voilà, c'est ça. Mon béret.
0: Ah, votre béret, bah oui, c'est moi la casquette.
1: Alors,
0: allez, Christophe.
1: J'ai parlé de faire artiste, l'apparence d'artiste. Ouais. Mais d'abord, être artiste au travail, dans l'atelier. Et c'est salissant, la peinture. C'est salissant. La sculpture. Alors, avant le tablier, c'est la blouse qu'on enfile sur sa tenue de ville. Des blouses qu'on appelle des biaudes ou des blaudes. Et hors atelier, les peintres en plein air empruntent aux paysans le chapeau de paille. Comme Cézanne, qu'on voit toujours avec son chapeau de paille. Comme Matisse, comme Monet.
0: Van Gogh aussi.
1: Van Gogh, bien sûr. Et ça, c'est le chapeau du paysan. Parce qu'il faut se protéger du soleil, les paysans savent très bien le faire, mais les artistes vont faire absolument la même chose. Et parallèlement, l'industrie voit grossir les effectifs d'ouvriers, avec leur tenue d'ouvrier. Et c'est dans le monde des artistes que de l'avènement de la salopette. Alors la salopette, ça n'a rien à voir avec une petite salope, c'est juste le verbe saloper qui signifie salir, et lui-même dérivé de l'adjectif sale. Voilà. Et donc, d'où la salopette. C'est un vêtement, imaginez-vous, qui a été inventé en 1844 à Lyon par un certain Louis Lafont pour protéger son beau-père, qui était charpentier. Et alors, il va être porté par, notamment, Ossip Zadkine, et puis plus récemment, par Pierre Soulages. De façon plus moderne, un sculpteur comme Brancusi lui préférera la combinaison d'aviateur.
0: Et alors, et hors de l'atelier ou du travail en plein air, y a-t-il des conventions vestimentaires chez les artistes ?
1: Oui, alors, c'est là où l'exposition, à mon avis, pêche un tout petit peu. C'est-à-dire qu'il faut bien distinguer le vêtement de l'artiste, l'étoffe de l'artiste, comme l'étoffe des héros, hein, l'étoffe de l'artiste, c'est le propos de cette exposition qui a commencé aujourd'hui et qui se poursuit jusqu'au 24 janvier au musée Antoine Bourdelle, à Montparnasse, rue Bourdelle. Et ensuite, on parle justement, c'est votre question Simon, on parle des conventions vestimentaires. Alors à Montparnasse, en effet, Léonore Fini va concevoir des costumes à plumes. Alors Fujita, en revanche, va avoir des tenues éclatantes. Il ne faut pas manquer de regarder longuement. Il y a deux vestes qui sont exposées vers la fin de l'exposition. L'une à partir d'une vareuse bretonne dans un tissu japonais. Et ça, c'est vraiment sensationnel. Je me suis arrêté longtemps à regarder cette veste. Et il y a une autre veste qui est juste derrière, beaucoup plus large, beaucoup plus claire aussi. Et on voit toute l'élégance de Fujita. C'est, vous savez, il avait son atelier rue de Lambre, et toute son élégance qui est là, et il invente son propre costume. Mais c'est là où le propos change un peu dans l'exposition, sur la fin de l'exposition, c'est-à-dire qu'on va chercher, après avoir dit quel est le style artiste, quel est le style que les artistes vont vouloir créer pour eux-mêmes. Et là, on a des tentations vestimentaires, qui sont pas forcément, aussi passionnantes que les premières salles. J'ai été moins convaincu, par exemple, par les vêtements qui sont dits futuristes de Giacomo Bella de la seconde moitié des années 20, qui faisait suite au manifeste du vêtement masculin futuriste de mai 1914. L'idée de Giacomo Bella, c'est de casser les codes vestimentaires, de casser les couleurs, de mettre plusieurs couleurs, ça ressemble un peu à un habit d'Arlequin, vous voyez ?
0: Ouais.
1: Et alors, il casse les couleurs, il casse les formes, il casse par exemple l'épaulette, qu'il va remplacer par autre chose, de sorte qu'on voit des vêtements, mais on se dit, bon, ben, c'est des vêtements de haute couture ou des tentatives de haute couture. Mais là, je ne suis plus, à mon avis, dans l'étoffe de l'artiste. C'est-à-dire, je ne suis plus dans le costume que l'artiste, dont l'artiste avait besoin pour se vêtir, pour se protéger, pour s'identifier ou pour montrer sa reconnaissance. Vous voyez ?
0: Et en France, comment combiner la mode, la haute couture et l'étoffe des artistes ?
1: Ben justement, c'est ce propos que je n'ai pas trouvé aussi fort dans l'exposition, mais enfin, il est intéressant. C'est Sonia Delaunay, essentiellement Capolinaire, vous savez, qualifiée de réformateur du costume, qui va imaginer des tissus simultanés. Alors, il y a une jolie robe dans les beiges et rouges de Sonia Delaunay. C'est une jolie robe qui est présentée. Mais encore une fois, je suis plus dans le propos premier, vous voyez, que je vous avais indiqué. Alors, il faut absolument féliciter quand même le scénographe. L'approche scénographique qui a été imaginée par Studio Mater, c'est qu'il cherche avant tout à mettre en valeur les œuvres. Ben, ça, c'est bien obligé, mais à rendre tangible aussi la grande diversité de vêtements et d'objets présentés, tout en déployant un parcours fluide et intuitif. C'est vrai que on approche les vêtements, on approche les œuvres avec beaucoup de familiarité. On n'est pas du tout, mais ça c'est le secret du musée Bourdelle, on n'est pas du tout impressionné. Vous voyez, quand on voit une toile très impressionnante, en se disant, mon Dieu, par où je commence pour la regarder. Non, là on rentre complètement dans le propos, on rentre dans le sujet, on s'approche des objets qui sont là. Il y a une cravate, il y a la lavalière, ça va être très important au 19e siècle, avec le chapeau mou avant le béret. Et donc on approche tous ces objets là et on se sent vraiment à portée de main de l'artiste, vous voyez, et sans se tomber, parce que c'est un peu l'ennui, on ne tombe pas dans une représentation type musée Grévin avec des mannequins, oui, qui portent les costumes des, oui, différents peintres. Non, là, on rentre
0: dans le réel.
1: On rentre dans le costume à travers la peinture, ouais, et non pas de la peinture à travers le costume. Vous voyez, du costume à travers la peinture. Donc ça, c'est très réussi. Et pour cela, le parcours s'est organisé autour d'un grand socle central qui permet d'observer les silhouettes de face, de dos et de côté. Donc on peut voir, quand on a des silhouettes, quand on a des mannequins, parce qu'il y en a évidemment, pas beaucoup, mais il y en a, on peut tourner autour pour voir comment était vraiment constitué le vêtement. Donc ça, c'est vraiment très réussi, et bravo à la scénographie. Les proportions des constructions cherchent à concilier à la fois la grande hauteur du volume central avec les murs existants qui sont en béton, afin de développer un langage scénographique commun et continu tout au long de l'exposition. Il y a une unité de regard, et on s'y sent bien, mais toujours, de toute façon, on sent toujours bien dans les expositions du musée Bourdelle. Vous n'avez pas trouvé ?
0: Si, c'est formidable, mais je voulais savoir si vous aviez été séduit par un vêtement en particulier que vous allez mettre demain pour venir.
1: Oui. Mais vous l'avez deviné, c'est la veste de Fujita.
0: Ah,
1: cette veste bretonne dans un tissu japonais, c'est très beau parce que c'est très sobre, c'est très élégant. Non, c'est très réussi, mais il faudrait que je perde 15 kilos. Alors, nous avons aussi dans l'exposition... Alors, après la Seconde Guerre mondiale, on voit une fusion toujours plus étroite de l'art avec la vie. En 1972, lors de la mythique manifestation artistique de la Documenta 5 à Cassel, vous vous souvenez, le commissaire d'exposition, Zeman, forge la notion de mythologie individuelle. Et là, c'est là où ça m'a moins emballé que le début de l'exposition. Ces mythologies individuelles, ce sont des récits biographiques, des légendes autour des artistes qui contribuent à façonner une posture. Alors bien sûr, on pense à Dali, où la moustache, ouais, relevée va devenir le costume.
0: Ouais.
1: Bon, et là, à ce moment-là, bah, on est plutôt, je trouve, dans la pose. Vous voyez ce que je veux dire ? On est dans la pose, on n'est pas dans... Il y a moins d'authenticité, je trouve. Alors l'artiste allemand Joseph Beuys, qui est une figure majeure de ce mouvement, il est chaman, utopiste, révolutionnaire, il invente sa propre mythologie. Vous savez, il a été blessé en 44, il aurait été recueilli par des tartares qui l'auraient soigné, en l'enveloppant dans du feutre et en pansant ses plaies avec de la graisse. Alors, devenu son matériau de prédilection, le feutre donne naissance à un costume, suspendu sur un cintre, veste et pantalon sans couture ni détail, supplante leur créateur. Et on voit ça, ce vêtement qui s'appelle le combat du marin, qui date de 1989, fait de laine, de coton et de vêtements. Ça prend la moitié d'un mur. Et bon, c'est une œuvre d'art, bien évidemment, c'est une œuvre d'art. Mais je comprends pas trop ce qu'elle fait là. Regardez le visuel, il est très beau.
0: Ah oui, oui, tout le monde ne pourrait pas porter ça.
1: Tout le monde ne peut pas porter ça, nous sommes d'accord. Alors, les vêtements que l'on a retrouvés,

0: va y avoir les exaltations nationalistes et régionalistes de la fin du XIXe siècle qui vont faire venir les costumes traditionnels et qui vont montrer l'appartenance à un groupe ou à une culture. Alors certains artistes brandissent le vêtement comme un étendard au service d'une affirmation identitaire ou d'une mise en récit de soi. Alors on voit l'artiste qui façonne ses propres racines au Mexique, c'est Frida Kahlo qui construit sa silhouette iconique grâce aux habits du style Tehuana. À Paris, c'est Fujita, on en a parlé. Et puis d'autres artistes comme Baya qui voient leur apparence interprétée, voire instrumentalisée. La toute jeune peintre algérienne qui maintient lors de ses séjours dans la métropole française jusqu'en 1949, une tenue parfois perçue comme une affirmation de sa double culture, à la fois kabyle et arabe. C'est un choix vestimentaire qui devient aussi la cible d'un regard orientaliste contemporain chargé de fantasmes. Je suis pas sûr que le propos ici soit il fallait davantage le développer, ce propos de l'identité du costume. Et sur le XXe siècle, à la fois sur les voyages, sur l'identité culturelle, etc. Soit il fallait vraiment le développer, il fallait une deuxième exposition, soit il fallait s'arrêter là. Mais c'est le seul regret que j'éprouve, je dirais, sur les 12 salles, c'est ça, sur les 11 salles, il y en a deux qui ne m'ont pas paru aussi fondamentales que les premières.
1: À propos d'identité, là je vois la blouse de Klimt.
0: Oui.
1: Bleu, évidemment.
0: Et évidemment, le bleu. Non, c'est pas le bleu Klein.
1: C'est Klimt.
0: Oui, absolument. Et alors, c'est une blouse qui nous vient de Vienne, je crois, et qui est très, c'est très attachant de voir ce vêtement parce que on pense évidemment aux formes très larges que Klimt peint. Vous savez, je pense au baiser, oui, où on a les deux visages qui sont très, très harmonieux, et on a les corps qui sont larges, pris dans le vêtement. Hein. Eh bien, c'est l'impression que donne aussi cette blouse bleue de Klimt. Je me suis longuement arrêté devant, parce que... Alors là on est c'est de l'ordre de la relique.
1: Oui, ah bah oui.
0: Vous êtes d'accord?
1: Elle n'est pas en très bon état, non?
0: Non. Et est-ce que vous savez pourquoi le velours côtelé est rentré dans les ateliers?
1: Ben, vous allez me le dire.
0: Parce qu'on peut penser que c'est pour faire genre, pour faire
1: un peu
0: artiste.
1: Chic le velours côtelé.
0: Chic le velours côtelé. Pourquoi le velours côtelé est rentré dans les artistes et dans les ateliers? Ben, tout simplement parce que les ateliers sont très peu chauffés et qu'il y fait très froid l'hiver. Et que le velours côtelé était...
1: Ça tient chaud.
0: À la fois un vêtement qui tenait chaud, mais aussi qui est très souple. Or, rien n'est plus physique que l'activité de sculpteur.
1: Ah bah oui.
0: Eh bah oui. Donc, il faut que vous soyez dans des vêtements amples ou dans des vêtements très souples pour pouvoir passer derrière la statue, enfin, pour pouvoir travailler, tout simplement. Et la matière qui est à la fois souple et chaude, c'était le velours côtelé. Et donc, le velours côtelé va arriver dans les ateliers dans les années 1896. Oui, 1896. Et depuis, ben, je crois qu'il ne l'a jamais quitté. Ça fait... Donc ça reste indémodable. Et quand vous voyez aussi le pantalon d'Antoine Bourdel, c'était du velours côtelé. Donc finalement, faire l'artiste, c'est peut-être porter un costume en velours côtelé noir.
1: Je vais voir si j'ai ça dans mon armoire en rentrant ce soir.
0: Et n'oubliez pas votre béret. Alors, c'est une exposition donc, qui a commencé aujourd'hui, ce matin même. Le vernissage était hier. Elle est jusqu'au 24 janvier. Je vous conseille vraiment d'aller la voir. Le commissariat général était d'Ophélie Ferrier-Bouas. Vous avez compris qu'elle n'avait eu un empêchement pour venir nous voir en direct. Mais ça, c'est les joies du direct, mon cher Simon. C'est que, bah, ma foi, quand la personne ne peut pas se déplacer au dernier moment...
1: Bah... Oui, mais vous avez vécu cette première journée d'exposition et vous nous avez donné envie d'y aller, Christophe.
0: Bah, écoutez, oui, je crois qu'il faut y aller. Et puis, aller prendre un verre à l'étage, c'est toujours très sympathique. La cantine est très bonne. Et puis, aller voir surtout les collections permanentes. Parce que l'atelier d'Antoine Bourdel, il y a un Christ magnifique à l'intérieur. Et toutes ces statues... Enfin, il faut savoir quand même que c'était lui, le sculpteur de Rodin. Ouais. Hein, Rodin, il faisait juste de la pâte à modeler, puis l'autre, il sculptait. Voilà, et bien écoutez, merci Jean-Paul Lérine pour la réalisation. Grand merci à Catherine Ségouffin pour la préparation de cette émission. Thierry Stenner, François Dieudonné, Philippe Malpeuch et Camille Meyer pour la qualité technique de notre rendez-vous. Demain, c'est jeudi.

0: Alors, Jean-François Rode, avec Jean-François Rode, je vous indiquerai tous les livres sur, de ou au sujet de Pape Léon XIV. Ça va vous faire de la lecture, mon cher Simon.
1: Eh bien, écoutez, ça nous permettra d'en discuter demain, Christophe. Merci en tout cas d'avoir partagé ce coup de cœur, cette exposition au musée Bourdelle.

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1: Il est 3h. 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
2: Bonjour à tous. Bienvenue sur RCF Notre-Dame pour cette nouvelle édition de notre émission hebdomadaire, Les Racines du Présent. Alors nous venons de vivre ensemble ce grand moment de la messe du pape à la Concorde. C'est l'occasion pour nous de regarder un peu dans le passé, de faire un peu un point sur cette relation entre Rome et Paris, entre la France et le Vatican. On va s'apercevoir avec notre invité qu'aucune nation n'a occupé dans l'histoire de la papauté moderne une place aussi complexe que la France. On dit d'elle, vous le savez, qu'elle a été la fille aînée de l'Église. Elle est aussi, nous allons le revoir, le pays qui a emprisonné deux papes, aboli les états pontificaux avant l'Italie, inventé la séparation la plus stricte de l'Église et de l'État parmi les grandes nations catholiques, mais aussi fourni à Rome, tout au long de la même période, une part décisive de ses missionnaires, de ses théologiens et de ses pèlerins. Avec notre invité, nous allons tenter d'y voir plus clair sur cette relation entre les papes et la France. Philippe Chenot, bonjour.
3: Bonjour.
2: Un grand merci à vous d'avoir accepté notre invitation. Nous sommes avec vous en duplex depuis Rome. Vous êtes professeur d'histoire de l'Église moderne et contemporaine à l'Université pontificale du Latran à Rome. Je rappelle le titre de l'un de vos derniers livres publiés chez DDB, « Pourquoi Rome a parlé, le magistère pontifical à l'époque contemporaine ». Avec vous, donc, nous allons retracer depuis Pie VI, depuis la Révolution française, cette longue histoire complexe et très chaotique des relations entre les papes et la France.
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2: Nous sommes en conversation depuis Rome avec l'historien Philippe Chenot et avec lui nous allons remonter le cours de l'histoire depuis la Révolution française et Pie VI jusqu'à Léon XIV. Alors Pie VI, nous sommes au moment de la Révolution française, celle-ci, Philippe Chenot, met Rome devant un fait accompli, c'est-à-dire que nous avons eu la nationalisation des biens du clergé en novembre 89, puis la constitution civile du clergé en juillet 92 qui redessine la carte des diocèses, fait élire les évêques par les citoyens et supprime toute intervention pontificale dans leur institution canonique. Alors, comment Pie VI a-t-il réagi à ce fait accompli de la Révolution française, Philippe Chenot ?
3: Oui, Pie VI, qui est élu en 1775 et qui va régner jusqu'en 1799, est le pape de la Révolution française. Mmh. C'est un pape intransigeant, il appartient à ce qu'on appelle les zelanti au sein de la curie romaine par opposition aux politicanti. Et donc il va, après un certain temps d'hésitation, on a même pu parler d'un certain silence de Rome dans les premiers mois de la Révolution.
2: Il mettra plusieurs mois avant de réagir à ce coup de tonnerre de la Révolution française.
3: Exactement, plusieurs mois avant de publier ce texte fameux qui est le bref Con aliquantum differé, ce qui a été différé quelque temps, littéralement, en mars 1791, et où il condamne très fermement, très clairement, aussi bien la déclaration des droits de l'homme et du citoyen, donc les grands principes qui ont animé, qui sont à la base de cette révolution, à savoir les principes de liberté et d'égalité. Et d'autre part, il condamne aussi ce qu'on appelle la constitution civile du clergé, qui avait été adopté l'année précédente par l'Assemblée constituante.
2: Voilà, et à partir de ce moment-là, donc le clergé français, et plus largement le catholicisme français, va être véritablement scindé entre le clergé constitutionnel, qui accepte ces propositions de la Révolution française, et puis le clergé dit réfractaire, et cela ouvre un cycle de persécution très très importante. Alors, cette rupture est aussi territoriale et diplomatique, Philippe Chenot, puisque l'Assemblée nationale annexe Avignon et le comtat venaissin, qui étaient des états pontificaux, en septembre 1791.
3: Oui, absolument. Donc cette attitude intransigeante du pape va conduire à la division de l'Église de France, comme vous l'avez dit, entre les prêtres qui vont prêter serment, qu'on va appeler les prêtres jureurs, et les prêtres qui vont s'y refuser, les prêtres réfractaires. Et donc on assiste à la naissance d'une double église, l'église constitutionnelle officielle, reconnue par le gouvernement, et l'église qui se veut fidèle à Rome, l'église clandestine. Et la réconciliation entre ces deux églises, finalement, n'adviendra qu'au moment du Concordat napoléonien en 1801, sous un autre pape cette fois, qui est le successeur de Pie VI, le pape Pie VII, qui est élu à Venise en 1800.
2: Alors on va venir à Pie VII, mais avant il faut en terminer, si j'ose dire, Philippe Chenot, avec Pie VI, puisque vous l'avez dit, Bonaparte arrive avec le traité de Tolentino en février 1797, qui impose au pape la cession d'Avignon, de Bologne, de Ferrare, de la Romagne. Il impose aussi au pape une indemnité écrasante, la livraison de manuscrits et d'œuvres d'art qui prendront le chemin du Louvre. Et en février 1798, eh bien, les troupes françaises rentrent dans Rome et proclament la République romaine. C'est un véritable traumatisme, Philippe Chenot.
3: Oui, absolument. C'est la première occupation de Rome en 1798 et elle va se traduire par l'arrestation et la déportation du pape en Toscane d'abord et puis ensuite à Valence où il s'éteint, il meurt le 29 août 1799.
2: Et il meurt de façon tout à fait indigne. On dit de lui qu'il a été inscrit à l'état civil à l'occasion de son décès, comme je cite, citoyen Braschi, de son nom de son nom de naissance.
3: Absolument.
2: Voilà. Donc ça s'est très très mal passé entre Pie VI et la toute jeune République française. C'était l'époque du consulat. Alors vous avez évoqué Philippe Chenot, Pie VII et Napoléon. Là aussi, ça a été extrêmement tendu. Il y a eu ce concordat que vous avez évoqué du 15 juillet 1801, qui ne rétablit pas la religion d'État, mais le catholicisme est reconnu comme la religion de la grande majorité des citoyens français. Précisez la nuance, Philippe Chenot, s'il vous plaît.
3: Oui, donc Pie VII est un pape beaucoup plus conciliant à la base que Pie VI. C'est un religieux bénédictin qui est élu au terme d'un assez long conclave qui se tient à Venise. Et donc, il est sitôt élu, il va essayer de trouver un accord avec la France de Napoléon. Donc, il négocie et signe, pas lui, parce que les papes ne signent pas les concordats, mais enfin, il inspire la signature de ce concordat avec Napoléon du 15 juillet 1801, qui donne effectivement redonne un statut légal à la religion catholique en France, en reconnaissant dans l'article 1er du concordat, on reconnaît que la religion catholique, apostolique et romaine est la religion de la grande, très grande majorité des Français. Donc c'est une reconnaissance de fait et plus de droit. Mmh. C'est ça qui est intéressant. Donc,
2: c'est une mesure
3: sociologique et non plus une reconnaissance de droit comme la religion catholique était la religion de droit sous l'Ancien Régime.
2: Voilà, c'est une mesure de pacification.
3: Ce qui fait place aussi à l'existence d'autres cultes minoritaires, comme les cultes protestants, juifs, etc.
2: Et donc le pape reconnaît, accepte la perte des biens de l'Église, des biens qui ont été nationalisés
3: C'est la contrepartie, on accepte l'aliénation des biens de l'Église, et puis il accepte aussi de contraindre tous les évêques, à la fois les évêques qui lui étaient restés fidèles et les évêques constitutionnels, à remettre leur siège, donc à démissionner.
2: Oui.
3: Pour reconstituer un nouvel épiscopat, et donc ça a été un très grand sacrifice qu'a dû accepter, qui est contraire à toute la tradition de l'Église, la tradition canonique de l'Église.
2: Est-ce qu'on peut faire le parallèle, Philippe Chenot, entre ce que voulait Napoléon Bonaparte, c'est-à-dire se créer une Église de France à sa main, en quelque sorte, et ce qui se passe de façon tout à fait contemporaine en Chine, où on demande, où le pouvoir central de Pékin demande à l'Église d'être une Église nationale. Est-ce qu'on peut faire ce parallèle-là, Philippe Chenot ?
3: Oui, on peut faire ce parallèle-là, très certainement, dans le sens où il s'agit de permettre que le gouvernement civil, en l'occurrence le gouvernement français, puisse garder le contrôle sur la nomination des évêques, donc de revendiquer le maximum d'indépendance, d'autonomie possible par rapport à la tutelle romaine. Et effectivement, c'est un peu aussi ce qu'on constate aussi aujourd'hui en Chine. Cela dit, je m'arrêterai là dans la comparaison qu'on peut faire entre la France napoléonienne et la Chine de Xianpo.
2: Comparaison n'est pas raison. Alors, il y a, on s'en souvient, le sacre du 2 décembre 1804 qui marque une sorte d'apogée trompeuse de la relation, puisque Pie VII se déplace à Paris, mais Napoléon se couronne lui-même. Mais ensuite, le pape se raidit, Pie VII se raidit, Rome est à nouveau occupée par l'armée française en 1808. Les États pontificaux sont annexés à l'Empire en mai 1809. C'est absolument hallucinant, Philippe Chenot.
3: Oui, juste un mot sur le voyage Allez-y. Du pape à Paris en 1804. Effectivement, il accepte cette invitation de Napoléon, mais il ne joue aucun rôle actif dans le sacre. Il y a ce fameux tableau de David, on le voit, est représenté au second plan, assis, où il assiste à la scène sans y jouer un rôle effectif. Et c'est Napoléon qui se couronne lui-même, comme pour signifier que son pouvoir ne vient pas de Dieu, mais vient du peuple, effectivement. Cela dit, le voyage du pape en France est un grand succès populaire.
2: Oui.
3: Et il ne dit rien, il ne prononce aucun discours, mais au fond, par sa seule présence physique, j'allais dire, il retourne l'opinion en sa faveur. Et c'est à ce moment-là qu'on assiste à un mouvement de popularité envers les papes, auquel on va donner un nom. C'est l'ultramontanisme, qui est ce courant qui se développe tout au cours du 19e siècle, du latin ultramontes, c'est-à-dire fidélité au pape qui est au-delà des Alpes, ultramontes, et dont l'un des théoriciens ne sera autre que le publiciste français Joseph de Maistre, dans son ouvrage du pape, publié en 1819, et qui est un des grands textes de la Restauration.
2: On va revenir.
3: Donc c'est un voyage important, me semble-t-il, parce que c'est le début d'un mouvement de dévotion envers la personne du pape qui va se développer et qui va aboutir finalement à la proclamation de l'infaillibilité pontificale en 1870.
2: Alors on va y venir, mais avant cela, il faut rappeler, Philippe Chenot, que ce pape Pie VII a été véritablement détenu par Napoléon Ier à Fontainebleau. Il a refusé l'institution canonique aux évêques qui avaient été nommés par Napoléon, et finalement il a signé en 1813 un concordat de Fontainebleau qui était favorable à l'empereur et sur lequel ensuite Pie VII s'est rétracté. C'est très compliqué cette période-là.
3: Oui, c'est une histoire assez compliquée. C'est un concordat qui lui a été arraché en quelque sorte par Napoléon, et sur lequel, dans un moment de faiblesse, et sur lequel il est vite revenu, parce qu'au fond la seule arme dont il disposait, le pauvre Pie VII, face à Napoléon, c'était l'arme de l'investiture canonique a nommé pour confirmer la nomination des évêques. Et en la refusant, il marquait une forme de sa volonté de résister à Napoléon.
2: Et finalement, le pape Pie VII, donc après la chute de l'Empire, eh bien, il rentre à Rome, il quitte Fontainebleau. Et,
3: c'est un retour triomphal à Rome.
2: Là aussi. Et finalement, le secrétaire d'État obtient au Congrès de Vienne la restitution presque intégrale des États pontificaux, sauf Avignon, qui depuis cette époque est resté français. C'est bien ça, Philippe Chenot.
3: Il faut souligner ici le rôle très important que joue le cardinal Consalvi.
2: Oui.
3: Qui était le bras droit, au fond, l'homme de confiance de Pie VII, et qui va jouer un rôle décisif au Congrès de Vienne pour obtenir la restitution quasi intégrale, comme vous l'avez dit, des États pontificaux.
2: Voilà. Alors ensuite s'ouvre une nouvelle période des relations entre le pape et Paris. C'est le thème de cette édition c'est le thème de cette édition des Racines du présent. Nous sommes en conversation avec Philippe Chenot depuis Rome. Philippe Chenot, qui est professeur à l'Université pontificale du Latran. On aborde cette période du 19e siècle de la Restauration. Ce sont les deux frères de Louis XVI, et Louis XVIII, puis Charles X, qui reviennent sur le trône. Jusqu'à quel point la monarchie a-t-elle rêvé de revenir à l'Ancien Régime, y compris dans le domaine religieux, Philippe Chenot?
3: Je crois qu'il y a très clairement la volonté de rétablir la religion catholique dans tous ses droits et de reconstituer l'alliance de l'autel, du trône et de l'autel tel qu'on la connaissait dans l'Ancien Régime. Et de ce point de vue-là, le pape qui lui succède, Léon XII, est un pape tout à fait intransigeant, hostile au mouvement des nationalités. Il va même rétablir et agrandir le ghetto de Rome en 1823. Et c'est un pape donc qui ne va pas régner très longtemps puisqu'il meurt en 1829.
2: Vous êtes bien sur RCF Notre-Dame, vous écoutez une nouvelle édition de notre émission Les Racines du Présent, au micro Frédéric Mounier. Nous retraçons avec l'historien Philippe Chenot la longue histoire des relations entre les papes et la France de Pie VI jusqu'à Léon XIV.

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2: Philippe Chenot, vous êtes en duplex avec nous depuis Rome. Je rappelle que vous êtes professeur d'histoire de l'Église moderne et contemporaine à l'Université pontificale du Latran à Rome. Je rappelle le titre de l'un de vos derniers livres, « Pourquoi Rome a parlé, le magistère pontifical à l'époque contemporaine ». C'est publié chez DDB. Alors nous en sommes à cette période du 19e siècle. Philippe Chenot, vous avez évoqué il y a un instant l'ultramontanisme. Le moment est venu d'évoquer aussi le gallicanisme. Est-ce que vous pourriez nous préciser ce que sont ces deux visions, ces deux doctrines, et en quoi elles ont véritablement rythmé les relations entre Rome et l'Église de France au XIXe siècle. Philippe Chenot.
3: Le gallicanisme, c'est une conception ecclésiologique très ancienne qui remonte à la fin du Moyen-Âge, mais qui trouvera sa charte, si l'on peut dire, dans la fameuse déclaration des quatre articles promulguée en 1682, qui était le texte était dû à Bossuet, mais on est sous le règne de Louis XIV, et qui revendique donc une forme d'autonomie, d'indépendance, qui n'est pas totale, puisqu'on reconnaît quand même l'autorité spirituelle du pape, mais qui revendique quand même une large autonomie de l'Église de France. Dans le domaine politique, notamment, on refuse toute forme d'ingérence de la papauté dans les affaires politiques françaises, mais aussi une forme d'autonomie sur le plan de la liturgie, par exemple.
2: Voilà, cette tentation de
3: liturgie gallicane, etc.
2: Cette tentation
3: donc,
2: de l'autonomie
3: d'une église,
2: française,
3: finalement. Voilà. Oui, une église finalement nationale, quelque part, mais pas totalement séparée de Rome quand même, puisqu'on reconnaît in fine l'autorité morale, l'autorité spirituelle du pape. L'ultramontanisme réagit au contraire à ce gallicanisme, et il naît précisément au moment où la papauté semble apparaître au plus mal. Mm-hmm. Et de ce point de vue-là, j'aimerais citer un texte fameux écrit par celui qui deviendra justement Grégoire XVI, le pape qui monte sur le trône de pierre en 1831, et qui était un ancien moine camaldule, et qui avait publié en 1799, donc au moment où meurt Pie VI en déportation, comme on l'a vu, un texte fameux, mais qui est resté prophétique, puisqu'il prophétisait à ce moment-là précis le triomphe de la papauté, dans un traité fameux qui avait pour titre « Il triomphe de la Santa Sede et de la Chiesa », le triomphe du Saint-Siège et de l'Église, au moment même où la papauté semblait au plus mal, au plus bas, et où l'on pouvait sérieusement s'interroger sur l'avenir même de l'institution pontificale. Et on trouve cette phrase extraordinaire dans ce traité de… Il s'appelait Mauro Capellari, le futur Grégoire XVI, auteur de ce texte. Et on trouve cette phrase « È più facile spegnere il sole che distruggere la Chiesa ». Il est plus facile d'éteindre le soleil que de détruire l'Église. Et donc c'est cet homme, ce moine, qui va être élu pape en 1831. Donc inutile de dire que c'est un pape intransigeant.
2: Voilà, c'est un pape
3: au moment où il prend ses fonctions, il assiste à un mouvement insurrectionnel dans les territoires pontificaux qui va être réprimé avec l'aide de l'Autriche, etc. C'est le début de ce qu'on appelle le Risorgimento, donc le mouvement de l'unification italienne qui menace comme tel les États du pape.
2: Et plus largement, c'est le moment aussi où les nationalités dans toute l'Europe commencent à se mettre en œuvre. Oui. On se souvient que ce pape Grégoire XVI, que vous évoquez avec beaucoup de vigueur, Philippe Chenot, a condamné la liberté de conscience dans son texte Mirari Vos.
3: La fameuse encyclique Mirari Vos du 15 août 1832. Qui condamne les idées catholiques libérales de Félicité de Lamennais et de son journal
2: Venu L'Avenir, de France, oui.
3: Et dont la devise était précisément Dieu et la liberté, la devise du journal L'Avenir de Lamennais et de ses amis. Et donc on condamne à la fois la liberté comme un droit, la liberté de conscience vue comme un droit qui s'oppose au droit de la vérité. C'est un débat qu'on retrouvera d'ailleurs au moment du Concile Vatican II.
2: Absolument.
3: Et qui condamne la liberté de presse aussi, non seulement la liberté de conscience, mais aussi la liberté de presse, comme la liberté de propager l'erreur. La liberté de presse et la liberté de propager l'erreur, donc elle doit être combattue. Mais on condamne aussi, ce qui est plus intéressant, la liberté comme stratégie politique. C'est-à-dire l'idée développée par ces catholiques libéraux à cette époque, notamment avec grâce à l'exemple de ce qui s'était passé en Belgique, que l'Église doit au fond jouer la carte de la liberté, la carte des constitutions qui lui reconnaissent des droits, et non plus s'enfermer dans une attitude d'intransigeance.
2: Voilà, on voit les...
3: Et donc, cette attitude, cette stratégie libérale, catholique libérale, qu'on a appelée en Belgique l'unionisme, est condamnée sérieusement, fermement par Grégoire VII dans ce texte, dans cette encyclique Mira Rivos, qui condamne donc le mouvement catholique libéral.
2: Voilà.
3: On est en milieu, au tournant des années 30.
2: Voilà, voilà donc une histoire pontificale extrêmement agitée. Il faut rappeler que le successeur de Grégoire XVI, donc Pie IX, finalement est chassé de Rome par la Révolution de 1848. Il doit son retour aux baïonnettes françaises. C'est la Seconde République qui envoie le corps expéditionnaire du général Oudinot, qui écrase la République romaine et qui reprend Rome en juillet 1849. Et pendant 20 ans, une garnison française stationne à Rome. On voit l'importance de la relation presque physique, mais pas seulement idéologique et spirituelle, entre Rome, entre le Vatican et le pouvoir politique en France, Philippe Cheneau. Ça a toujours été très tendu.
3: Oui, c'est un des aspects que recouvre l'expression « la France fille aînée de l'Église », qui s'est traduit tout au long des siècles par une fidélité maintenue de la France à l'égard de la papauté, qui s'est traduite en certaines occasions par un soutien militaire.
2: Un soutien militaire, oui.
3: Ce qui s'est vérifié au milieu du XIXe siècle, c'est la France qui défend la souveraineté temporelle du pape jusqu'à son écroulement définitif en 1870. Donc c'est un des aspects, effectivement, l'une des facettes que recouvre cette expression de la France fille aînée de l'Église.
2: Alors même que...
3: Cela dit, lorsqu'il est élu pape Philippe en 1846, Pie IX, Mastai Ferretti, apparaît comme un pape plutôt libéral, plutôt favorable au mouvement, aux idées, ce qu'on appelait alors les idées guelfes ou néo-guelfes, qui pensait que l'unification italienne pourrait se faire sous la conduite du pape et qu'on aboutirait à une forme de confédération d'États italiens présidée par le pape. Mais Pie IX va refuser de s'engager dans cette voie-là. Il va y avoir la République romaine en 1848, il va être exilé à Gaeta, et puis il revient au début des années 50 grâce au soutien des troupes françaises. Et à partir de ce moment-là, il se radicalise. Il devient très intransigeant à son tour et il refuse toute forme de concession avec de transaction avec le mouvement national italien.
2: Et on va se retrouver avec Napoléon III qui lui-même va être prisonnier d'une contradiction. On sait que Napoléon III, alors qu'il n'était que Louis-Napoléon Bonaparte, a soutenu l'unité italienne et en même temps il est le protecteur du pape. Tout ceci va se terminer dans un désastre mais qui va être à l'origine d'une nouvelle Italie. C'est le 4 septembre 1860. 70, Philippe Cheneau.
3: Oui, ce qu'on appelle la Brescia di Porta Pia, c'est-à-dire l'entrée des troupes italiennes, des troupes piémontaises en réalité, dans la capitale, c'est le 20 septembre 1870. Et c'est une date charnière, une date qui marque véritablement un tournant dans l'histoire de la papauté contemporaine. J'aime à dire que c'est le début de la papauté, de ce qu'on appelle la papauté contemporaine.
2: C'est le début en quel sens, Philippe Cheneau ?
3: Dans le sens où le pape n'est plus à ce moment-là un souverain temporel, il n'est plus un prince italien, donc il doit se réinventer d'une certaine façon. Il devient véritablement ce qu'il est aujourd'hui, c'est-à-dire un pasteur universel qui parle non seulement aux catholiques, à ses sujets d'une certaine façon, mais à tous les catholiques et potentiellement aussi à tous les hommes de bonne volonté, comme dira Jean XXIII.
2: 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Ce sont les racines du présent avec l'historien, professeur d'histoire à l'Université pontificale du Latran à Rome, Philippe Cheneau. Eh bien, nous retraçons depuis la Révolution française jusqu'à aujourd'hui les relations dont on voit qu'elles ont été toujours extrêmement compliquées, extrêmement diverses, c'est le moins qu'on puisse dire, entre l'Église de France, le pouvoir politique français et le Vatican.

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2: Les relations entre les papes et la France de Pie VI à Léon XIV, c'est le thème de cette édition des Racines du Présent avec l'historien à l'Université Pontificale du Latran, Philippe Chenot. Alors, nous sommes à un tournant, nous sommes en 1870. Philippe Chenot, vous venez de dire que c'est en quelque sorte à ce moment-là l'inauguration d'une manière d'être pape qui est encore celle que nous connaissons aujourd'hui. Juste un mot sur une réalité peut-être anecdotique, mais qui en tout cas a touché symboliquement une partie la population française, c'est ce qu'on appelle les zouaves pontificaux. Pouvez-vous nous dire en deux mots de quoi il s'agissait et quel a été leur rôle, Philippe Chenot, à cette époque ?
3: Eh bien, ce sont ces mercenaires qui se sont engagés, au fond, pour venir défendre le pape et ses droits militairement. Et c'est un phénomène important, comme d'ailleurs ce qui va se passer au lendemain de la chute des États pontificaux, où l'on assiste à une formidable mobilisation de l'opinion catholique en faveur du pape prisonnier au Vatican de l'État italien. Et c'est la popularité de Pie IX a atteint à ce moment-là une forme d'apogée liée à ses malheurs et à son sort de prisonnier du Vatican. Et on va réclamer à haut cri le rétablissement des États pontificaux et la fin de la réparation de ce qu'on considère comme une usurpation des droits du Saint-Siège, étant entendu que la souveraineté temporelle est la condition de la souveraineté, de la liberté spirituelle du siège apostolique. Voilà. Il faut rappeler aussi que cette chute des États pontificaux coïncide avec la proclamation de l'infaillibilité pontificale, je l'ai dit, au moment du Concile Vatican I,
2: En 1870, précisément.
3: Le dogme, oui, en 18 juillet 1870, la constitution Pastor Eternus reconnaît l'infaillibilité personnelle du pape lorsqu'il définit une vérité de foi. Et donc, cette reconnaissance, cette proclamation la proclamation de ce nouveau dogme va considérablement, évidemment, renforcer l'autorité doctrinale et spirituelle du pape.
2: Mais on dit, Philippe Chenot,
3: au moment même où il perd tous ses droits de souverain temporel.
2: Voilà un paradoxe tout à fait passionnant. On dit qu'une partie de l'épiscopat français, Philippe Chenot, à l'occasion de ce concile Vatican I, a préféré quitter Rome plutôt que de voter en faveur de l'infaillibilité. Était-ce une manifestation d'une forme de gallicanisme, Philippe Chenot ?
3: Oui, certainement. Et encore que c'est surtout les évêques allemands qui ont quitté Rome avant de voter le vote final. Les évêques français étaient plus partagés entre infaillibilistes et anti-infaillibilistes.
2: On imagine
3: le débat,
2: oui. Mais
3: il est vrai que certains d'entre eux étaient assez hostiles à la proclamation du dogme, non pas quant au principe même de l'infaillibilité du pape, qui n'est autre que l'infaillibilité de l'Église, d'une certaine façon, mais plutôt quant à l'opportunité de le proclamer à ce moment-là, dans une période où l'Église était déjà en grande difficulté, en conflit avec plusieurs États modernes.
2: Et il faut rappeler que parmi ces évêques français non infaillibilistes, on trouvait Monseigneur Darbois, archevêque de Paris, qui sera massacré par les communards durant la semaine sanglante de la Commune. Alors, vous citez Pie IX, Philippe Chenot. Pie IX a clairement contribué à rigidifier la doctrine. On se souvient du syllabus en 1870. Qui condamne le libéralisme, les progrès modernes. Il y a là quelque chose d'extrêmement vigoureux. Comment l'Église de France a-t-elle réagi ?
3: L'Église de France a cherché à interpréter de manière plus modérée, plus douce ces fulminations de Rome, en introduisant la distinction entre la thèse et l'hypothèse. Notamment Mgr Dupanloup, qui était un évêque plutôt libéral, qui a joué un certain rôle à ce moment-là et qui va introduire cette distinction entre la thèse et l'hypothèse. Au fond, ce que rappelle le pape, c'est la thèse, mais il y a l'hypothèse dont il faut tenir compte, qui n'est pas l'idéal, mais que l'on doit accepter, au moins de manière transitoire, parce que l'Église, au fond, est aussi pragmatique dans sa façon de gérer les rapports avec le pouvoir civil.
2: Et pourtant, le catholicisme français de ces années, disons des années 1870, est pourtant massivement romain. Certains disent qu'il est pénitentiel. C'est l'époque où on voit se développer les pèlerinages de masse à Lourdes, à Paray-le-Monial, le vœu national du Sacré-Cœur de Montmartre en 1873, une pression d'une partie du clergé en faveur d'une restauration monarchique. Est-ce qu'on peut parler à cette époque, Philippe Chenot, d'une identification d'une partie des catholiques français à la contre-révolution, Philippe Chenot?
3: Oui, il y a sans doute au sein du catholicisme français tout un courant qui est favorable au rétablissement de la monarchie en France. Et le pape Pie IX lui-même va à un moment donné jouer aussi la carte de la contre-révolution. Et c'est précisément contre cela que va chercher à réagir son successeur, le pape Léon XIII, en invitant précisément les catholiques à se rallier à la République, à la Troisième République, à accepter les institutions de la République pour en combattre les lois à l'intérieur, c'est-à-dire par un engagement dans la vie politique française.
2: Alors il y a quelque chose... Il y a là quelque chose de très très paradoxal, puisque vous venez de dire, Philippe Chenot, que une partie non négligeable des catholiques français était vraiment opposée à la République, et voilà que le pape Léon XIII évoque un ralliement. Comment ça s'est passé, et comment les catholiques français ont-ils vécu cet appel au ralliement à la République, peut-être pour mieux travailler avec elle de l'intérieur, Philippe Chenot?
3: Je dirais qu'ils l'ont très mal vécu.
2: Oui.
3: La stratégie du ralliement de Léon XIII a été largement un échec, dans la mesure où elle s'est heurtée d'une part à l'intransigeance des catholiques monarchistes, légitimistes, qui continuaient de voir dans la République l'ennemi par excellence, dans la République laïque et franc-maçonne, l'ennemi irréconciliable de l'Église catholique. Mais combattu aussi par les catholiques libéraux, qui eux étaient plutôt favorables à la République, mais qui estimaient que le pape n'avait pas à dicter leur conduite en matière politique. Donc sur les deux fronts, cette consigne du ralliement n'a pas porté les fruits que le pape pouvait en attendre en 1892.
2: Quelle complexité, Philippe Chenot, dans ces relations à cette époque entre la République, entre le Vatican et la diversité des... Les catholicismes français ont toujours été très très divers, Philippe Chenot.
3: Oui, c'est une constante de l'histoire du catholicisme en France, c'est sa diversité, ses divisions, ses fractures que l'on constate, que l'on note tout au long de l'histoire, en tout cas depuis la Révolution jusqu'à nos jours.
2: Et puis il y a eu l'affaire Dreyfus qui est venue percuter toutes ces tensions, toutes ces divisions, cette complexité. On se souvient que la presse catholique populaire s'est illustrée par un antisémitisme virulent qui a renforcé l'idée d'une Église irréductiblement hostile à la République. Comment est-ce que Léon XIII, pardon, quelle a été l'attitude de Léon XIII dans cette tension-là, Philippe Chenot?
3: Là encore, Léon XIII a cherché au fond à prendre ses distances avec la campagne antisémite des catholiques français. Et il est intéressant de noter qu'il donne deux interviews, ce qui est assez inédit pour l'époque, au Figaro. L'une des deux interviews a précisément pour objet la question de l'antisémitisme. Et lorsqu'on lit ces textes, qui ont été soigneusement revus, préparés à la secrétaire d'État, on voit que le pape cherche à prendre ses distances avec toute forme de haine, de conflit basé sur des principes raciaux, et il rappelle l'hostilité de l'Église à toute forme de racisme. Et donc, il y a une prise là de position très nette du pape contre la campagne antisémite des catholiques dans le contexte de l'affaire Dreyfus.
2: Et puis, on a beaucoup rappelé ces derniers temps que Léon XIV a choisi son nom de pape à la suite du pape Léon XIII, qui est donc très connu pour son encyclique Rerum Novarum en 1891, qui c'est vraiment le texte fondateur de la doctrine sociale de l'Église, qui est venu irriguer durablement le catholicisme social français. Comment cette encyclique a-t-elle été reçue à l'époque par les catholiques français, Philippe Chenot?
3: Elle a été très, très bien reçue, dans la mesure où les catholiques français eux-mêmes ont contribué à sa préparation. Il y a tout un mouvement catholique social qui se développe dans la deuxième moitié du XIXe siècle, notamment autour des cercles d'ouvriers, d'Albert Demain et d'autres catholiques, plutôt intransigeants d'ailleurs, mais qui comprennent que la question sociale est une vraie question.
2: Oui, quel paradoxe.
3: Et qu'il faut, s'en saisir.
2: Oui.
3: Et donc, qui ont contribué, notamment au sein d'une association qu'on a appelée l'Union de Fribourg, à réfléchir et à préparer ce grand document, cette grande encyclique, qui est l'encyclique Rerum Novarum, du 15 mai 1891. Et à la suite de ça, il va y avoir tout un courant qu'on appelle le courant catholique social, qui va se développer en France, notamment ce qu'on appelle les abbés démocrates aussi, ces prêtres.
2: Les abbés démocrates.
3: Qui se reconnaissaient dans les enseignements de Léon XIII et qui estimaient que leur rôle était d'aller au peuple, quelque part, pour l'évangéliser dans le respect des institutions démocratiques, etc. Mais paradoxalement, ces abbés démocrates étaient aussi, dans leur ensemble, plutôt assez antisémite aussi, puisque dénonçait le pouvoir de l'argent des juifs, etc., puisqu'ils se voulaient précisément proches du peuple, et donc ce qui a entraîné des tensions, voire des conflits avec le magistère romain.
2: Mais comment ces abbés démocrates ont-ils été reçus par une partie du peuple catholique qui, lui, était très hostile au ralliement, comme vous l'avez dit, Philippe Chenot? Comment ça s'est passé à l'intérieur des catholicismes français?
3: Disons que ces abbés démocrates étaient surtout sensibles plus qu'au ralliement en tant que tel, et ils étaient sensibles à la question sociale. Donc il s'agissait d'œuvrer en faveur des plus pauvres et d'améliorer les conditions sociales de la société, des ouvriers, etc. Et donc de ce point de vue-là, ils pouvaient être bien accueillis. Et comme je l'ai dit, il y a une racine intransigeante dans le mouvement catholique social lui-même, qui est au fond une remise en cause de la modernité, de la misère ouvrière comme conséquence de l'industrialisation, donc de la modernisation de la société.
2: Avec une nostalgie de l'ancien régime derrière.
3: Il y a des convergences entre les socialistes et les catholiques intransigeants de ce point de vue-là. Dans la critique de l'industrialisation et des conditions de
2: sociales. C'est absolument fascinant, Philippe Chenot, cette diversité des catholicismes que vous nous décrivez à ce tournant du 19e et du 20e siècle. Alors, nous poursuivons notre chemin pour essayer de comprendre ces relations entre les papes et la France, dont nous comprenons avec vous, Philippe Chenot, qu'elles ont été extrêmement tumultueuses. Nous sommes partis de Pie VI, nous allons bientôt arriver à Léon XIV. Nous en arrivons au pape Pie X. Alors, il faut rappeler que le pontificat de Pie X commence l'année où la France applique méthodiquement la loi de 1901 contre les congrégations. Donc là, il y a une véritable tension, Philippe Chenot.
3: Oui, une grande tension. C'est un pape, le pape Giuseppe Sarto, qui était élu en 1903, la succession de Léon XIII. C'est le pape qui va devoir gérer, si j'ose dire, la séparation en France, la loi de séparation de 1905, qu'il va condamner, comme il condamnera aussi ce qu'on appelle les associations cultuelles diocésaines, qui avaient été imaginées par l'État, par la République, pour gérer les biens de l'Église, au fond. Et donc, il va refuser ces associations sous le prétexte qu'il n'était pas admissible que l'on confie l'administration des biens du culte à des associations de laïcs. Ce qui était, dans la vision du pape, dans la vision romaine, ce qui était mettre l'Église sous la domination du pouvoir civil. Donc on a ici un conflit assez dur qui débouche sur l'encyclique Vehementer Nos du 11 février 1906 et qui sera suivi d'un conflit d'ordre intellectuel puisque le pape va condamner le modernisme en 1907 et sa version française au niveau social qui est le Sillon de Marc Sangnier en 1910, assimiler le sillon de Marc Sandier à une forme de modernisme social.
2: On va y revenir dans un instant, nous allons marquer une pause. Vous êtes bien sur RCF Notre-Dame, au micro Frédéric Mounier, Les Racines du Présent, avec l'historien à l'Université Pontificale du Latran à Rome. Nous remontons le cours du temps et les relations entre les papes et la France de Pie VI à Léon XIV. Ce sont des relations extrêmement tumultueuses.

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2: Nous sommes toujours en conversation avec l'historien Philippe Chenot, enseignant à l'Université pontificale du Latran. Avec lui, nous remontons le cours de l'histoire extrêmement tumultueuse et complexe entre les papes et la France de Pie VI à Léon XIV. Alors nous rappelons que en juillet 1904, les relations diplomatiques sont rompues entre Paris et le Saint-Siège. Elles le resteront pendant 17 ans. En décembre 1905, c'est la loi de séparation de l'Église et de l'État qui dénonce unilatéralement le concordat de 1801. Vous l'avez dit, Philippe Chenot, les associations cultuelles sont condamnées par le pape Pie X. Et puis, ce refus a un coût considérable parce que l'Église perd la priorité des édifices, elle perd la propriété des édifices, elle perd tout revenu légal. Et puis, il y a la crise des inventaires au début de 1906 qui a été extrêmement violente, qui a marqué la mémoire des campagnes, la condamnation du sillon de Marc Sangnier en 1910. Est-on arrivé à une situation de blocage à cette époque-là, Philippe Chenot ?
3: Blocage, c'est peut-être trop dire, mais en tout cas une situation de forte tension entre le magistère romain et les catholiques français. Et il faut aussi rappeler que le même Pie X se refusera à condamner publiquement l'action française en 1914, à la veille de la guerre, alors qu'un décret avait été émis par le Saint-Office qui mettait à l'index les écrits de Charles Maurras. Donc il se refuse de publier, de rendre publique cette condamnation pour des raisons d'opportunité, puisqu'il est estimant que l'action française, au fond, malgré ses erreurs, continuait de soutenir l'Église catholique en France. En France, c'était le seul parti, le seul mouvement qui soutenait ouvertement l'Église dans son combat dans sa défense contre la République laïque et anticléricale.
2: Et puis nous en arrivons, vous l'avez dit, Philippe Chenot, à la Grande Guerre, de la déclaration de guerre 1914, qui place en fait Benoît XV, dit-on, dans une position intenable. Il parle du suicide de l'Europe civilisée. Il lance un appel à la paix en août 1917, qui est reçu en France comme une trahison. On l'appelle le pape Boche, mais l'union sacrée française, le retour au front de milliers de prêtres et de religieux qui pourtant avaient été expulsés, la mort partagée, a changé vraiment le climat en profondeur. Est-ce que c'est finalement la grande boucherie de la première guerre mondiale qui a permis ensuite de retrouver une normalisation des relations entre Paris et Rome, Philippe Chenot ?
3: Oui, mais il faut d'abord rappeler que ces relations continuent d'être très tendues durant la guerre.
2: Oui,
3: la fameuse note de paix au chef des pays belligérants du 1er août 1917 est rejetée non seulement par le gouvernement français, comme d'ailleurs par les autres gouvernements, mais aussi par l'opinion catholique. Il y a un épisode fameux qui est le fameux discours du père Sertillange, grand dominicain qui enseignait à l'Institut catholique de Paris, qui dans un grand discours à la Madeleine, le 10 décembre 1917, devant les plus hautes autorités de l'État, de l'Église et de l'armée, déclare publiquement « Très Saint-Père, nous ne pouvons pour l'instant retenir vos appels à la paix ». Donc un religieux du haut de sa chair dit « Non possumus, non ou pas ». Ça a fait scandale, mais sur le moment, le père, le dominicain en question, n'a pas été inquiété, tellement l'opinion lui était favorable. Le climat était tellement nationaliste qu'il était difficile pour la papauté de prendre des sanctions à son encontre. Et d'ailleurs, le texte même de son discours avait été revu auparavant par l'archevêque de Paris qui n'avait rien trouvé à y redire. Et donc, la situation se présente de manière un peu différente au sortir de la guerre, où le pape cherche à montrer une nouvelle attitude à l'égard de la France. Il procède à la canonisation de Jeanne d'Arc.
2: En 1920.
3: En mai 1920, qu'il proclame patronne de la France et facilite le rétablissement des relations diplomatiques avec le gouvernement français. Et il se déclare, il n'hésite pas à se déclarer francophile. Le discours qu'il prononce à l'occasion de la canonisation de Jeanne d'Arc, en avril 1919, il déclare « Nous regrettons de n'être français que par le cœur ».
2: Donc Jeanne d'Arc, c'était vraiment un geste de réconciliation entre Rome et Paris.
3: Oui, c'était un geste de réconciliation de ce pape qui avait été si malmené par les catholiques français durant la guerre et qui déclare au fond son amour pour la France à la fin du, à la fin du conflit.
2: Et c'est un chemin qui a suivi son successeur, donc Pie XI, qui en 1924 a autorisé les associations diocésaines présidées par l'évêque à gérer les édifices et à gérer les paroisses et les diocèses. Donc c'était une solution d'apaisement, Philippe Chenot.
3: Oui, absolument. Pie XI, qui est élu en 1922, qui est un pape érudit, bibliothécaire, qui connaissait bien la France, qui aimait la France aussi. D'ailleurs, l'une de ses premières encycliques est pour la France, hein, fille aînée de l'Église, précisément, Galliam Ecclesiae Filiam Primogenitam, du 2 mars 1922.
2: Alors, que voulait-il dire par cette expression, Philippe Chenot, la France, fille aînée de l'Église ?
3: Et il voulait justement manifester ce lien particulier qui unit la France au siège apostolique, ce lien quasi charnel qui s'est vérifié tout au long des siècles et qui, au fond, renferme l'idée d'une mission, d'une vocation particulière de la France dans l'Église et au service de la chrétienté, une mission qui s'est traduite au fil des siècles dans le domaine notamment éducatif, la France éducatrice des peuples, quand on songe au rôle de la France dans l'expansion missionnaire, les œuvres missionnaires, les sociétés missionnaires, etc., mais dans le domaine social aussi, et effectivement, aussi, last but not least, dans le domaine de la pensée, le domaine intellectuel, où la France a joué quand même un rôle important, sans remonter au Moyen-Âge, à la Sorbonne, etc. Il faut noter le rôle important que jouent les théologiens français au XXe siècle. Ce qu'on appelle la nouvelle théologie, ils joueront un rôle majeur à Vatican II. Et donc, il y a cette idée que reprendra Paul VI, que c'est au fond, en France, que se cuit le pain intellectuel de la chrétienté. Oui.

0: sur le terrain français, Philippe Chenot?
1: Bah, ça a été un coup de tonnerre, quelque part, tout à fait inattendu. D'autant que la condamnation est intervenue en deux temps. C'est-à-dire, dans un premier temps, il y a eu une lettre de l'archevêque de Bordeaux, Mgr Richaud, qui dénonçait l'école nationaliste française. Et il a été approuvé par le pape. Mais tout de suite, il y a eu une volonté, une réaction très, très hostile de la part des milieux concernés, de la part des catholiques d'Action française qui refusaient cette condamnation. Tant il est vrai que le pape a dû intervenir personnellement de nouveau en décembre 1926, donc il y a exactement 100 ans, pour condamner l'Action française, publier le décret qui n'avait pas été publié en 14, en y ajoutant le journal de l'Action française, et menacer d'excommunication tous ceux qui restaient fidèles au mouvement. Donc c'est une condamnation importante, puisqu'elle annonce au fond les grandes condamnations que va prononcer Pie XI dans les années 30 contre les totalitarismes que sont le nazisme, le communisme et le fascisme.
0: Nous en resterons là, Philippe Chenot. Un grand merci à vous pour nous avoir aidé à baliser, à comprendre l'histoire des relations entre le Vatican et Paris, entre Rome et la France depuis Pie VI. Nous arrêterons là. Il y a encore beaucoup de choses à dire. Un grand merci pour nous avoir éclairé sur cette relation tumultueuse, complexe, toujours vivante. Je rappelle, Philippe Chenot, vous êtes professeur d'histoire de l'Église moderne et contemporaine à l'Université du Latran à Rome. Parmi vos nombreux livres, je cite « Pourquoi Rome a parlé, le magistère pontifical à l'époque contemporaine », c'est publié chez DDB. Un grand merci à notre réalisateur Pierre-Henri Paget. Vous pouvez retrouver cette émission ainsi que les références des livres de Philippe Chenot sur le site et l'application de RCF Notre-Dame. Un grand merci à vous tous pour votre fidélité. À la semaine prochaine.

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1: Il est 4 heures.
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2: Bonsoir à toutes et à tous et bienvenue sur RCF Notre-Dame. Si vous nous rejoignez en ce début, milieu ou fin de soirée, suivant ce que vous vivez en ce moment, en tout cas vous êtes les bienvenus dans cette émission musicale. Aujourd'hui, on s'intéresse à un homme dont on disait de lui qu'il avait un timbre lumineux, une diction parfaite et une élégance mozartienne. Bien des qualificatifs élogieux pour un chanteur hors norme. Fritz Wunderlich est l'un des plus grands ténors lyriques du XXe siècle et nous lui rendons hommage aujourd'hui, 60 ans après sa mort, à l'âge de 36 ans, dans une mort accidentelle qui fut on ne peut plus malheureuse. Et on va en parler aujourd'hui avec Jacques Nouvier.
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2: Bonjour Jacques.
3: Bonjour Bertrand, bonjour à tous. Et en effet, vous l'avez dit, hein, Fritz Wunderlich a été un chanteur véritablement exceptionnel. Alors vous avez parlé de la qualité de sa voix, mais il y a aussi la diversité de son répertoire qui était extraordinaire, et il est mort au même âge que Mozart.
2: À 35 ans. Voilà. Alors est-ce qu'on y reviendra sur cette mort un peu absurde? Pour commencer, est-ce que vous pouvez nous parler un peu de sa jeunesse?
3: Oui, évidemment. Bon, il est né le 26 septembre 1930, donc son anniversaire aurait été demain, vous voyez, à Kusel. Kusel, c'était une petite ville du Land de Rhénanie-Palatinat en Allemagne. Alors son père et sa mère étaient musiciens, mais il se trouve que son père s'est suicidé alors qu'il n'avait que 5 ans. Alors dès qu'il a été un petit peu grand, pour gagner un peu d'argent, il a travaillé dans son adolescence dans une boulangerie. Et puis il a entrepris à 20 ans des études musicales. Alors vous imaginez sans doute que c'était des études de chant.
2: C'est assez tardif, même 20 ans,
3: oui,
2: pour entreprendre des études.
3: Sauf que ce n'était pas du tout des études de chant qu'il a entrepris, c'était des études de corps.
2: Oh.
3: Et il se trouve que sa professeure de corps, à Stuttgart, je crois, elle a dit, mais attendez, vous avez une voix exceptionnelle, il faut la travailler. Et il l'a effectivement travaillée. Et dès 1955, il a fait ses débuts à l'Opéra de Stuttgart. Il les a fait dans le rôle de Tamino. Tamino, c'est dans La Flûte enchantée de Mozart. Et c'est un rôle, vous voyez, qui va lui coller à la peau parce que ça sera aussi son dernier rôle au Festival d'Édimbourg en 66. Alors, tout naturellement, je vais vous proposer d'écouter un air de Tamino au premier acte de La Flûte enchantée. Un air, quand il découvre le portrait de Pamina, il est ébloui. Hein. Pamina, c'est la fille de la Reine de la Nuit.

0: Fritz Wunderlich, ténor dans son premier et donc son dernier rôle ici avec l'Orchestre Philharmonique de Berlin, dirigé par Karl Böhm, dans La Flûte Enchantée, que vous avez reconnu bien évidemment de Mozart. C'était l'air de Tamino au premier acte, et je vous donne le texte en français, pas en allemand quand même. Ce portrait est envoûtant. Jacques Nouvier, petite question sur Fritz Wunderlich, ce ténor incroyable qui chantait ça alors qu'il n'avait commencé le chant que 5 ans auparavant, hein, vraiment à l'opéra. Absolument. Donc le succès a été immédiat, j'imagine ?
1: Alors, bon, presque immédiat, parce que oui, les succès internationaux commencent en 1957, donc 2 ans après ce qu'on vient d'entendre. Il est engagé à Salzbourg, donc au festival, en 59, et puis il entre dans la troupe de l'opéra de Munich en 1960. Mais avant ça, il a participé à beaucoup de concerts de musique sacrée, et c'est ainsi qu'on a pu l'entendre dans le Messie de Handel, la Grande Messe de Mozart, le Requiem de Verdi, ou encore dans la Passion selon Saint-Jean de Jean-Sébastien Bach.
0: Et qu'est-ce qu'il chante dans cette Passion ?
1: Ah ben, il chante les airs, bien sûr, qui sont d'ailleurs peu nombreux, il faut bien le dire, mais il est aussi, et surtout, j'allais dire, un merveilleux évangéliste. Et je vais vous faire entendre juste un tout petit extrait du rôle de l'évangéliste, et puis on entendra ensuite un air, Ach, mein Sinn, wo willst du endlich hin, c'est-à-dire, ô mon esprit, où vas-tu finalement aller ? Et c'est un air qui traite du reniement de Pierre et de ses remords. Mais bon, curieusement, il n'est pas chanté par Pierre lui-même, c'est donc l'évangéliste qui chante ça. Et il s'agit d'enregistrements qui n'ont pas connu une grande diffusion, du moins en France. C'est des raretés quand même.
0: On l'écoute donc dans La Passion selon Saint-Jean de Jean-Sébastien Bach.

0: C'était l'une des plus belles voix du XXe siècle, un des plus grands ténors que le monde ait connu, Fritz Wunderlich, pardon, c'est pas évident à dire son nom. Il nous a quittés en 1966 à l'âge de 35 ans et il interprétait ici en 1958, c'est un enregistrement live qu'on vient d'entendre, qui était à Fribourg, La Passion selon Saint-Jean de Jean-Sébastien Bach, l'air de ténor en français. « Oh mon esprit, où vas-tu finalement aller ?» Il était accompagné par un ensemble dirigé par Théodore Hegel. Jacques Nouvier sur RCF Notre-Dame dans ce Tous Mélomanes consacré à Fritz Wunderlich. Cette fois, je l'ai bien dit. Vous allez parler du Requiem de Verdi et l'opéra italien dans lequel s'est aussi illustré ce grand ténor.
1: Ah oui, c'est illustré merveilleusement. Et je vais vous donner deux exemples, si vous voulez bien. Le Brindisi de la Traviata et puis la Donna e Mobile de Rigoletto de Verdi.
0: Alors, est-ce qu'il chantait en italien ?
1: Alors, ça dépend. Ça dépend. Vous savez qu'à l'époque, au début des années 60, on chantait encore beaucoup de traductions dans les pays européens, France comprise. Hein. En France,
0: oui,
1: on utilisait très très souvent les traductions françaises. Et là, bah, comme c'était un Allemand, il a utilisé une traduction allemande pour le Brindisi de la Traviata. Et vous voyez, ça va vous changer en fait.
0: Oui.
1: Et puis par contre, la Donna e Mobile est chantée en italien. Et si vous voulez bien, je vous propose les deux airs à la suite.

0: La voix extraordinaire de Fritz Wunderlich dans ces deux extraits qu'on vient d'entendre, la Donna Immobile, extrait de Rigoletto à l'instant, avec l'orchestre de la SWR, Sud-Westrundfunk, c'est dur à dire aussi. Exact, dirigé par Emeric Smola. Et puis ça, c'était en italien. Et juste avant, c'était l'air de Brindisi de la Traviata, avec l'orchestre de la radio bavaroise, où Fritz Wunderlich chantait en allemand cet air que tout le monde connaît pourtant en italien, et c'était pas mal du tout, Jacques Nouvier. Hein,
1: faut tout quand à même fait, dire. Tout à fait.
0: Et pour être complet, la Traviata, évidemment, c'est de Verdi, et le chef d'orchestre, c'était Bruno Bartoletti.
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0: Et nous rendons hommage aujourd'hui à l'un des plus grands ténors du XXe siècle, Fritz Wunderlich. Jacques Nouvier, on a parlé de l'opéra italien, des débuts auparavant de Fritz Wunderlich. Quid de l'opéra allemand ?
1: Bon, alors Fritz Wunderlich l'a merveilleusement servi. Tout à l'heure, on a entendu un extrait de La Flûte enchantée.
0: Il l'avait dans les veines un peu, ça,
1: complètement.
0: Forcément. Hein.
1: À la fin de l'émission, si on a le temps, on écoutera un extrait de l'enlèvement au sérail, de Mozart. Et puis il y a eu le vaisseau fantôme de Wagner, certains opéras de Richard Strauss, et puis aussi des oratorios, comme ce tout dernier enregistrement de la création de Haydn, qu'il n'a pas pu terminer à cause de son décès accidentel.
0: Ah oui, parce que je le disais au début, il est mort d'un accident vraiment bête.
1: Ah ben, complètement bête. Vous voyez, en 1966, donc vous voyez, il va avoir 36 ans, il vient de participer au Festival de Salzbourg, et puis il va faire la semaine suivante ses débuts au Met à New York. Et donc, évidemment, à New York, j'allais oublier de le dire, mais c'était important parce qu'il abordait le rôle de Don Ottavio dans Don Juan de Mozart. Et donc là, pour se distraire, se décontracter un peu, il va faire une partie de chasse avec son ami la basse Gottlob Frick. Et dans la maison où ils sont, il y a un escalier, jusque-là, bon, oui, rien d'extraordinaire.
0: Oui, bon.
1: Il sort de sa chambre en laissant ses lacets défaits. Ah, pas de chance. Il trébuche sur un lacet, il heurte la rampe de l'escalier, qui était un peu vermoulue, la rampe cède, et Fritz Wunderlich se fracture le crâne en tombant d'un ou deux étages plus bas. Il est mort dans la clinique universitaire d'Heidelberg, sans avoir pris connaissance, le 17 septembre 1966.
0: Moralité, n'oubliez jamais de refaire vos lacets dès que vous les voyez défaits.
1: C'est ce que je dis.
0: Parce que ça peut vraiment entraîner une mort stupide.
1: C'est ce que je dis à ma femme et à mes enfants en permanence.
0: Et surtout, mais quelle perte pour la musique, parce que concernant la création, qu'est-ce qui s'est passé ou...
1: Alors, le chef, c'était Herbert von Karajan, et donc il a demandé à un autre ténor, Werner Krenn, d'enregistrer les parties de ténor que Fritz Wunderlich n'avait pas enregistrées, c'est-à-dire quand même à peu près la moitié des airs d'Uriel. Alors, écoutons maintenant, par Fritz Wunderlich, bien sûr, un extrait de la création de Haydn, un air qui célèbre la création de l'homme par Dieu.

0: C'était l'ère d'Uriel dans la création de Joseph Haydn avec noblesse et dignité. L'homme se dresse, voilà ce que dit le texte. Fritz Wunderlich, le ténor dont nous parlons et à qui nous rendons hommage aujourd'hui dans ce Tous Mélomanes sur RCF Notre-Dame, était accompagné ici par l'Orchestre Philharmonique de Berlin, dirigé par Herbert von Karajan. Jacques Nouvier, nous parlions de Fritz et de l'opéra allemand. Vous n'avez pas cité des œuvres phares qu'il aurait chantées, comme Tristan et Isolde de Wagner, par exemple ?
1: Oh bah évidemment, on n'a pas idée de chanter Tristan à 35 ans.
0: Et pourquoi ça
1: hein? Bah, c'est un rôle absolument écrasant, oui. Ça dure 4 heures, puis enfin, c'est extrêmement lourd.
0: Il faut de la bouteille.
1: Oui, il faut de la bouteille. Mais alors, rassurez-vous, ouais. Parce que le mois prochain, Jérôme Douard vous fera entendre un merveilleux Tristan en la personne de John Vickers.
0: Ça sera dans Tous Mélomanes sur RCF.
1: Bien sûr.
0: Alors, on n'a pas non plus abordé l'opérette, alors que là, Fritz Wunderlich a excellé dans ce genre.
1: Alors oui, c'est vrai ce que vous dites, mais bon, il faut dire franchement que c'est pas le domaine que je préfère personnellement.
0: C'est-à-dire que vous choisissez les musiques que vous aimez, Jacques, dans cette émission?
1: Ah ben souvent, souvent. Oui. Ben sinon, on n'a pas de passion.
0: Voilà. Elles sont souvent très très belles et elles peuvent plaire, j'en suis sûr, à tous les auditeurs.
1: Mais quand même, je suis sensible au fait que Fritz Wunderlich nous a laissé des choses dans le pays du sourire ou la veuve joyeuse, par exemple. Alors je vais vous proposer d'écouter le célèbre air « Tu es mon cœur tout entier » du pays du sourire de Franz Lehár.

0: Ah, je suis sous le charme. Sous le charme de cette voix de Fritz Wunderlich, un ténor qui nous a quittés il y a 60 ans tout juste et qu'on entendait là dans cet air « Tu es mon cœur tout entier » de Franz Lehár dans Le Pays du Sourire. C'est ça Jacques Nouvier?
1: Oui, hein, et puis vous avez vu que dans les différents domaines, on a vu dans l'oratorio, dans l'opéra, il était toujours extraordinaire.
0: Une diction vraiment très très claire, très belle.
1: Et puis un timbre extraordinaire aussi.
0: Beaucoup d'élégance, comme on disait.
1: Complètement.
0: Aussi tout ça. Donc là, il était, je ne l'ai pas précisé, avec un orchestre dirigé par Karl Michalski sur un disque Warner. 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Aujourd'hui, donc, on rend hommage à ce grand ténor du XXe siècle, Fritz Wunderlich. On va parler maintenant des leaders, Jacques Nouvier.
1: Alors, on va parler des leaders parce que vous voyez, c'est probablement le domaine où Fritz Wunderlich a été le plus extraordinaire.
0: Encore plus que les opérettes, alors.
1: Complètement. Ouais. Moi, je suis complètement sous le charme.
0: Et est-ce qu'il s'est limité aux leaders les plus connus, comme ce de Schubert, par exemple?
1: Alors, Schubert, on y viendra tout à l'heure, mais honnêtement, il a chanté dans beaucoup de domaines. Par exemple, il a enregistré du Robert Schumann, du Hugo Wolf, du Richard Strauss, et puis aussi des auteurs peu connus. Isaac, Fink, Krieger, vous voyez, c'est tellement peu connu que j'ai fait une faute en disant le nom. D'accord. Et puis aussi quand même de rares mélodies françaises.
0: Comme par exemple?
1: Alors par exemple, Plaisir d'amour. Vous pensez que c'est une chanson qui est récente? Eh bien pas du tout. C'est une chanson qui a été composée en 1784 par Jean-Paul et Gide Martini, donc je vous donne les dates, 1741-1816. Donc vous voyez, ça ne date pas d'aujourd'hui. Et je vous propose d'écouter maintenant ce Plaisir d'amour.

0: Quel plaisir! Plaisir d'amour, interprété par Fritz Wunderlich, une œuvre de Jean-Paul Égide Martini, qui était interprétée ici par ce grand ténor disparu il y a 60 ans, avec le Kurt Graunke Symphony Orchestra. Je ne suis pas sûr de le dire comme il faut,
1: mais
0: voilà, et il était dirigé par Hans Karst. Ce n'est pas toujours facile de donner les noms des ensembles, des artistes. Vous ne nous gâtez pas toujours.
1: Je suis désolé, mais bon.
0: Nous, les animateurs sur RCF Notre-Dame, vraiment, on a du travail.
1: Il faut être polyglotte.
0: Il faut être polyglotte, mais c'est pas évident. En tout cas, c'est un véritable plaisir, je le disais à l'instant, de réentendre, de redécouvrir, peut-être pour vous, qui nous écoutez aussi pour la première fois, Fritz Wunderlich dans ce plaisir d'amour. Qui me fait penser d'ailleurs que vous ne nous avez rien dit de la vie personnelle de Fritz Wunderlich.
1: Bon, j'en sais pas grand-chose, je vous dis. Bon, il est tombé amoureux d'une harpiste qui s'appelait Eva Jungnicht. Et ils se sont mariés en 1956, il avait 26 ans et elle 22. Ils ont eu 3 enfants et le plus jeune avait 2 ans à la mort de son père. Et Eva, figurez-vous qu'elle a survécu à Fritz, son mari, pendant 50 ans. Mais c'est tout ce que je sais de leur vie personnelle.
0: Et à la limite, c'est surtout l'artiste qui nous intéresse aujourd'hui. Donc on va revenir à la musique et aux leaders qui sont des éléments marquants de la discographie de Fritz Wunderlich.
1: Oui, alors comme je disais tout à l'heure, il a été un chanteur de leaders avec Schubert, Schumann, Wolf, Strauss et bien d'autres. Et j'ai choisi de me limiter à Schubert parce qu'un de ses plus beaux disques, c'est un disque qui comprend La Belle Meunière de Schubert donc, et 3 autres leaders de ce compositeur. Alors je vous propose d'écouter des extraits de La Belle Meunière.

0: Vous venez d'entendre trois extraits de La Belle Meunière de Franz Schubert, interprété par Fritz Wunderlich, avec Hubert Giesen au piano.
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0: Nous arrivons à la fin de cette émission consacrée à Fritz Wunderlich, avec vous Jacques Nouvier. Qu'est-ce qu'on doit retenir de lui en priorité ?
3: Ah, vous mettez vraiment dans l'embarras, parce que, bon, vous l'avez constaté, puis je l'ai dit d'ailleurs, j'aime énormément la voix de ce chanteur.
0: Et vous n'êtes pas le seul, hein, moi aussi.
3: Alors, comment répondre ? Bon, cela dit, bon, Fritz Wunderlich était irremplaçable dans certains rôles mozartiens. Je pense à Tamino dans La Flûte Enchantée.
0: Qu'on a entendu au tout début de l'émission.
3: Exactement, ou Belmonte dans L'Enlèvement au Sérail. Bon, idem pour la Belle Meunière de Schubert, il n'y a pas de version plus belle que celle-là. Et on vient d'entendre quelques extraits. Donc la voix est magnifique, le timbre, la diction, le style est absolument irréprochable. Et puis, honnêtement, je ne peux pas m'empêcher de penser que ce merveilleux ténor nous a quittés à 35 ans seulement. Puis, comme on l'a dit tout à l'heure, de la manière la plus idiote. Enfin, ce n'est pas possible, quoi. Et il aurait pu nous charmer par bien d'autres choses encore.
0: Alors, enfin, si vous n'étiez pas là tout à l'heure, sachez qu'il est mort parce qu'il a oublié de rattacher ses lacets et qu'il est tombé dans l'escalier et il s'est cassé la tête.
3: Bref. Exactement.
0: Bon, qu'est-ce que vous prévoyez pour finir, Jacques ?
3: Alors, dans la logique, ce que je disais à l'instant, je vais prévoir un personnage mozartien, Belmonte, dans L'Enlèvement au Sérail de Mozart. Donc vous voyez, c'est une sorte d'émission cyclique qui nous permet de revenir au début de Fritz Wunderlich et on va écouter successivement les deux airs de Belmonte au premier acte. Premier acte, c'est Ihr soll ich dich denn sehen et puis Constanze dich wiedersehen, Constance, te revoir, voilà.

0: Il était magnifique, Fritz Wunderlich, dans le rôle de Belmont, dont on vient d'entendre les deux airs au premier acte de l'enlèvement au sérail de Mozart, bien évidemment. Fritz Wunderlich, ténor disparu il y a 60 ans et à qui on rendait hommage dans cette émission avec vous, Jacques Nouvier. C'était l'orchestre de l'Opéra de Munich, dirigé par Eugen Jorum, qui l'accompagnait. On a un petit peu de temps encore, Jacques, c'est rare. Un petit bonus, peut-être ?
1: Un petit bonus, qui est une œuvre absolument magnifique de Schubert. C'est le lead An die Musik, donc à la musique, bien sûr, interprété par Fritz Wunderlich. Et là, vous allez encore être sous le charme de cette voix.
0: Allez, c'est cadeau.

0: Anne, dit musique de Franz Schubert avec Fritz Wunderlich, accompagné de son pianiste Hubert Giesen au piano. Donc merci beaucoup Jacques Nouvier de
1: C'était
0: nous avoir fait redécouvrir et rendu hommage à ce plus grand ténor du XXe siècle, un des plus grands, Fritz Wunderlich. Oui, il y en a eu beaucoup d'autres. Merci également à Nicolas Fournel pour la réalisation technique. 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Et moi d'ailleurs...
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4: Zaché, descends vite, aujourd'hui il faut que j'aille demeurer dans ta maison. Amis auditeurs, bonjour. Jésus n'a pas peur de toquer à la porte de notre intimité. Il vient nous rejoindre humblement dans ce qu'il y a de plus personnel en nous. Sa volonté, que nous découvrions la grâce infinie de son amour afin qu'elle nous transforme à tout jamais. Sommes-nous, nous aussi, capables de nous dépouiller du superflu afin de nous tourner vers l'autre? Avons-nous ce désir quotidien de la rencontre simple et authentique qui nous ouvre au plus beau mystère de ce monde, l'amour? Ce défi, notre invité se l'est lancé en reliant Paris à Hanoï en stop. Amis auditeurs, vous êtes bien sur Orient Extrême, l'émission Adextra qui vous plonge au cœur de la mission en Asie avec les missions étrangères de Paris sur RCF Notre-Dame.
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4: Je reçois aujourd'hui Quentin Huet, un aventurier des temps modernes. Bonjour Quentin.
5: Bonjour Élie.
4: Pour commencer, est-ce que vous pourriez nous présenter en quelques mots votre projet ?
5: Avec grand plaisir. Donc, je suis parti fin mars 2025 en stop depuis Paris, juste devant le Panthéon, pour rejoindre Hanoï au Vietnam. Du coup, uniquement en stop, dans l'objectif d'aller à la rencontre de personnes que j'aurais jamais pu rencontrer autrement.
4: Combien de temps a duré votre voyage ?
5: En tout, 3 mois et demi. Je m'étais lancé le défi de le faire en moins de 100 jours, pour être précis.
4: En moins de 100 jours, vous avez traversé combien de pays ?
5: Je crois que c'est 16 ou 17 au total.
4: 16 ou 17 pays.
5: Ouais, tout à fait.
4: Et alors, vous partez de Paris, vous descendez au sud, vous allez plutôt au nord, par où vous passez ?
5: Alors, je suis parti directement à l'est, un peu au sud pour aller vers Lyon. Et ensuite, le but, c'était de longer la Méditerranée jusqu'à rejoindre Istanbul. Donc, sur cette partie-là du voyage, j'étais accompagné d'un ami qui m'a laissé à Ankara, qui est rentré en France. Et ensuite, j'ai traversé la Turquie, le Caucase. Donc, j'étais en Géorgie, puis en Arménie. J'ai traversé un petit bout de la Russie jusqu'à rejoindre le Kazakhstan et ensuite la traversée de l'Asie centrale, de la Chine, jusqu'à arriver au Vietnam.
4: Alors, le premier mois, vous étiez accompagné. Les 2 mois et demi restants, vous l'avez fait seul ?
5: Ouais, tout à fait. J'étais seul. J'ai eu la chance de croiser des amis en Arménie, voilà, Comme et Augustin, que vous avez reçus récemment, il me semble. Donc, on a passé une semaine ensemble en Arménie. C'était un moment génial. Et ensuite, j'étais effectivement seul tout le long de la route jusqu'à Hong Kong, où j'ai recroisé un ami dans les quelques derniers jours avant de rejoindre Hanoï.
4: J'imagine que cette solitude vous a permis d'aller à la rencontre des autres. C'est justement le sujet de notre émission. Est-ce que, d'abord, pour commencer, vous pourriez nous présenter en quelques mots comment cette rencontre de l'autre a été d'abord une rencontre d'un mode de vie différent ?
5: Oui, tout à fait. En fait, l'objectif en partant en stop, c'était vraiment de me dire que j'avais non seulement envie de découvrir des cultures différentes, mais pas juste de les découvrir par le tourisme qu'on peut avoir habituellement, où en fait on va voir la facette d'un pays qu'on nous montre, tout simplement. Moi, je me suis dit, mais en fait, j'ai envie de découvrir ces cultures, ces pays différents, en voyant vraiment comment vivent les gens dans ces pays. Et c'est pour ça que je trouve que le stop est un moyen de transport absolument génial, parce qu'en fait, se mettre sur le bord de la route, au milieu du Kazakhstan, et de voir la personne qui nous prendra dans sa voiture, c'est une rencontre qui est, pour moi, tellement plus authentique que la visite d'un musée, la visite d'une ville, et qui permet vraiment de comprendre comment vivent les gens dans un pays, dans une culture, et d'en être beaucoup plus proche. Donc c'est ça que c'était l'objectif, c'était ce que je venais chercher, et j'ai vraiment pas été déçu.
4: Vous parlez du Kazakhstan, est-ce que vous avez vécu une rencontre particulière là-bas ?
5: Oui, je parlais d'ailleurs du Kazakhstan, puisque je pense que quand je pense à ce voyage, c'est un pays qui me revient très vite en tête pour une rencontre très particulière. Après être arrivé au Kazakhstan, je suis arrivé depuis la Russie en train de nuit, au petit matin. J'ai pris une première voiture qui m'a fait avancer de 150 km. J'étais dans un minibus avec des travailleurs des mines qui allaient travailler dans des mines au milieu de la steppe kazakh. Et ils m'ont déposé après ces 150 km. Et je me suis retrouvé sur le bord d'une route. Il y avait, je pense, une voiture qui passait toutes les minutes, ce qui est quand même pas beaucoup quand on espère qu'une nous prenne. À côté de moi, il y avait des dromadaires qui se baladaient. Il n'y avait aucune ville, aucun bâtiment à perte de vue, à part la station-service où j'avais été déposé. Et donc, je me suis mis sur le bord de la route. J'ai tendu le pouce et j'avais 2000 km avant la prochaine ville-étape où je voulais aller. Et entre ces deux villes, c'est la steppe kazakh, donc qui est vide. Et au bout d'une heure et demie d'attente, s'est arrêté un camionneur. C'était un monsieur qui s'appelle Daston, qui transportait des voitures. Il avait un camion sur lequel il pouvait mettre une voiture. Et ensuite, accroché avec une sangle, et il avait une remorque qui traînait derrière, qui lui permettait de mettre une deuxième voiture. Et je pense que ça a été cette rencontre avec Daston, une des rencontres les plus marquantes de mon voyage.
4: 2000 km jusqu'à la prochaine ville, c'est-à-dire que Daston vous a posé au milieu de cette steppe ou vous êtes allé jusqu'à la ville suivante ?
5: Non, j'ai fait 2000 km avec Daston. On a passé 48 heures ensemble. Et en fait, j'ai vraiment été touché par Daston parce que on a peu eu l'occasion d'échanger, parce que moi, je ne parlais pas du tout ni russe ni kazakh, que lui parlait que russe ou kazakh, et qu'en plus, au milieu de la steppe kazakh, il n'y a pas beaucoup de réseau, donc le traducteur marche très moyennement. Et donc, on arrivait à échanger par quelques bribes de mots, et j'ai quand même fini par comprendre un peu à quoi ressemblait sa vie. Il m'a expliqué qu'en fait, il transporte des voitures de Chimkent au Kazakhstan, qui était la destination, jusqu'à la frontière russe, et qu'entre ces deux villes, il passe donc 5 jours sur la route, 5 jours aller, 5 jours retour. Quand il rentre à Chimkent, il passe 24 heures à Chimkent, il répare son camion, il profite un peu de sa femme et ses deux filles, et ensuite il repart. Et en fait, sa vie se résume à ses allers-retours. Et quand il est sur la route, et ça, j'ai pu le vivre avec lui, il se réveille le matin aux alentours de 8 heures. Il prend son camion, il roule. D'ailleurs, ce qui est assez marrant, c'est que moi, je dormais dans la voiture qu'il traînait derrière son camion et que j'avais 3 minutes entre le moment où il se réveillait. Il me faisait un petit signe et il fallait à ce moment-là que je me réveille et que je sois en 3 minutes à l'avant avec lui avant qu'on prenne la route pour la journée. Et ensuite, il prend la route pour la journée. À un moment, entre midi et 20 heures, il s'arrête pour un repas. Et ensuite, il continue à rouler jusqu'à minuit. Et le lendemain, il recommence. Et en fait, c'est son quotidien. Et il vit ce quotidien pour pouvoir offrir à ses deux filles et à sa femme un cadre de vie qui soit honnête, qui soit confortable dans leur ville à Chimkent.
4: Daston vous a donné une véritable leçon de vie, d'une certaine manière.
5: Une leçon de vie gigantesque, notamment sur le sens du travail, et m'a permis, je pense, de me rendre compte de la chance que j'avais et de la chance qu'on avait en France et en Europe, du cadre de vie qu'on a, de la chance de pouvoir se poser la question du sens, là où pour lui, la question du sens ne se posait pas, il fallait le faire, et il le faisait. Et d'ailleurs, ce qui m'a beaucoup touché, c'est que dans les 48 heures qu'on a passées ensemble, on a quand même partagé quelques repas, et il a toujours refusé que je paye quoi que ce soit, parce que j'étais comme son hôte, son invité, et c'était pas envisageable pour lui de me laisser payer. Et ouais, vraiment une leçon d'hospitalité, de charité et de sens du travail.
4: Et de sens du service aussi pour sa famille.
5: Complètement. De sens du service, de se donner entièrement pour les autres. Et donc je pense que c'est vraiment la rencontre, une des rencontres les plus marquantes de mon voyage, notamment parce que pendant ces heures à traverser la steppe kazakh, vu qu'on ne parlait pas beaucoup, bah en fait, j'avais l'occasion de l'observer, de réfléchir, de regarder par la fenêtre et vraiment de m'imprégner de ce qu'il vivait et de ce qui était pour moi juste une période de mon voyage qui était juste une parenthèse de ma vie et pour lui était son quotidien pour toute sa vie, pour ses filles et sa femme. Donc, ouais, vraiment une rencontre très, très forte.
4: Avec Dastan, vous rencontrez, vous découvrez un mode de vie complètement différent, qui vous est complètement inconnu. Mais à la suite de votre voyage, vous êtes passé par la Chine.
5: Tout à fait.
4: Et puis là, ça a été une nouvelle découverte, mais plutôt une découverte culturelle. Qu'est-ce qui s'est passé exactement ?
5: Ouais, j'ai eu... donc la Chine, c'est un pays qui était tout nouveau pour moi. Et j'y étais jamais allé. Et je savais pas, je m'attendais pas à grand-chose par rapport à la Chine. Pour moi, c'était vraiment un pays sur la route. Et déjà, j'ai été frappé parce que dans la manière dont j'imaginais et j'envisageais le passage d'un pays à un autre, je pensais que j'allais arriver en Chine et que d'un coup, j'allais découvrir la culture chinoise. Et en fait, ça s'est pas du tout passé comme ça, parce que les cultures, et ça paraît un peu bête dit comme ça, mais ça a vraiment été un apprentissage de mon voyage. Les cultures, elles sont diluées et elles sont pas limitées à une frontière. Et une frontière marque pas un passage du tout au tout. Et donc, en fait, quand je suis arrivé en Chine, dans les premiers jours, j'étais vraiment dans la continuité du Kazakhstan. Et il y avait beaucoup de personnes kazakhes, d'origine kazakh, beaucoup de personnes qui parlaient pas du tout chinois, mais qui parlaient arabe, les communautés ouïghours notamment, que j'ai pu rencontrer au Xinjiang. Et donc, déjà, ça a été vraiment un choc de découvrir que, en fait, la culture chinoise n'existe pas. C'est juste une dilution de culture au fur et à mesure. Et en arrivant sur la partie plus à l'est de la Chine, le long de la côte, et ben là, j'ai découvert l'image que j'avais de la Chine avec ses grandes villes. Mais ce n'est pas du tout le cas partout en Chine. Et ça a été pour moi déjà un vrai apprentissage.
4: Vous avez même été invité à un mariage ouïghour, il me semble.
5: Oui, tout à fait. Alors l'anecdote est assez marrante, parce que donc, c'était après ma première journée en Chine. Je sortais d'une nuit un peu compliquée. J'avais dormi sous la tente dans un parc. Je m'étais réveillé tôt. Et en plus, il y a 3 heures de décalage horaire quand on prend la frontière terrestre entre le Kazakhstan et la Chine. Et donc, en fait, j'avais dormi 4 heures. Enfin, c'était pas ma meilleure journée en termes de forme. Et puis, c'était ma première journée de stop en Chine. Et un nouveau pays, quand on fait du stop, c'est toujours un peu une étape quand même. Et les premières journées sont souvent les plus compliquées. Et en fait, je me suis pas du tout compris avec les personnes qui m'ont pris en stop au début. Je me suis retrouvé dans une ville pas du tout là où j'avais prévu d'aller. J'étais fatigué et je marchais un peu dans cette ville à la recherche d'un endroit où je pouvais passer la nuit. Et j'ai vu au loin un peu d'animation. Et je me suis dit, ah bah tiens, ça doit être une petite buvette ou quelque chose comme ça. Je vais m'acheter une canette de quelque chose de bien frais qui va me redonner un peu d'énergie. Je me suis approché et en fait, c'était pas du tout une buvette. C'était un mariage ouïghour. Et donc, j'ai passé la soirée avec ces Ouïghours qui m'ont encore une fois accueilli d'une manière extrêmement frappante. J'avais l'impression presque d'être plus important que les mariés à cette fête. Donc, j'étais parfois un petit peu gêné. Mais voilà, j'ai vraiment passé la soirée avec eux. Et j'étais étonné de voir que, par exemple, sur leur traducteur, quand moi j'essayais de leur parler, je mettais naturellement le traducteur en chinois. Et en fait, eux retraduisaient avec un traducteur derrière en arabe, donc avec l'écriture arabe, parce qu'en fait, ils ne parlent pas chinois. Et c'est là que j'ai vraiment fait cette découverte de cet aspect très dilué de la culture.
4: À la suite de ce mariage, vous avez quitté la région des Ouïghours.
5: Tout à fait.
4: Et là, à la frontière de la région, vous découvrez le contrôle chinois.
5: Oui, tout à fait. Et ça, c'était quelque chose d'assez particulier. Donc, il y a des barrières de péage à la sortie du Xinjiang. Et en fait, quand on s'approche de cette barrière, donc j'étais avec des Chinois plutôt de l'est de la Chine qui voyageaient dans la région. Et en fait, quand on s'approche de ce péage, il y a non seulement une caméra comme on peut avoir en France qui regarde la plaque d'immatriculation, etc., mais on doit aussi s'arrêter, baisser toutes les fenêtres. Et il y a une caméra au niveau de chaque fenêtre qui regarde à l'intérieur de la voiture pour voir les personnes qu'il y a et s'assurer notamment de leur ethnie. Et donc, alors, quand ils m'ont vu, évidemment, on a été arrêtés sur le côté. Donc là, je me suis dit, ah, c'est pas très sympa pour les gens qui m'ont emmené, qui du coup vont peut-être se retrouver avec des problèmes. En fait, il n'y a eu aucun problème, parce que évidemment, j'étais en règle. Et donc, on a pu repartir sans problème. Mais c'est vrai que j'ai fait la découverte du contrôle chinois et du côté très de la surveillance, en fait, qui m'a beaucoup étonné.
4: Et quel était leur point de vue vis-à-vis de cette sécurité et de cette surveillance ?
5: Eh bien, en fait, ce que m'expliquaient les Chinois quand on discutait ensemble, c'est que pour eux, le fait d'être effectivement beaucoup surveillé, c'est pas un problème parce que, en fait, ça apporte énormément de sécurité dans le pays. Et effectivement, ce que m'ont dit toutes les personnes que j'ai croisées, c'est que quoi que je fasse, je ne risquais rien parce qu'en fait, il n'y avait pas de délinquance, il n'y avait pas de vol, que je pouvais laisser mon téléphone oublié sur une terrasse ou sur une table de restaurant, revenir une heure après, le téléphone serait toujours là. Et en fait, alors, je pense qu'il y a à la fois un aspect culturel là-dedans, mais ce qui m'expliquait aussi, c'est qu'il y avait un aspect surveillance. Où, en fait, vu qu'il y avait beaucoup de surveillance, il y avait beaucoup de sécurité. Et donc, c'est un pays dans lequel eux se sentaient très en sécurité.
4: Donc en fait, une vision du monde et de la société qui est complètement différente.
5: Complètement.
4: Il me semble que vous avez aussi fait une autre rencontre qui est venue à comparer la société occidentale avec la société chinoise.
5: Oui, tout à fait. J'ai rencontré un homme, une des rares personnes que j'ai rencontrées en Chine qui parlait anglais, parce que les Chinois ne parlent pas beaucoup anglais. Et en fait, il parlait anglais parce qu'il avait fait ses études à New York. Et donc, on a pas mal discuté et il m'a expliqué qu'il avait eu le choix à la fin de ses études de rester travailler aux États-Unis ou de revenir en Chine et qu'il avait choisi de revenir en Chine. Et donc, je l'interrogeais un peu sur la raison et donc les différences qu'il voyait entre les États-Unis et la Chine. Et il m'a expliqué, il m'a dit, en fait, aux États-Unis et dans les pays occidentaux, vous passez votre temps à vous battre entre vous. Nous, en Chine, on passe notre temps à s'unifier pour se battre avec les autres pays. Et donc, je lui disais, c'est super. Et effectivement, c'est vrai que nous, on se bat beaucoup entre nous. En tout cas, on est rarement d'accord. Donc, effectivement, on met beaucoup d'énergie là-dedans. Mais la raison pour laquelle on fait ça, c'est aussi parce que, c'est principalement parce qu'on n'est pas d'accord sur la manière dont est géré notre pays. Et c'est souvent ça, la source de débat. On parle souvent de politique en France, on aime bien. Et c'est souvent des grands débats. Et donc, je lui demandais, mais comment vous faites dans ce genre de situation, si toi, tu n'es pas d'accord sur la manière de gérer ton pays, pour t'exprimer sur le sujet?
4: Et alors?
5: Et alors, ce qu'il m'a expliqué, c'est qu'en fait, lui, il n'avait pas à avoir d'avis. Il m'a dit, mais moi, je n'ai pas à avoir d'avis. Il y a des gens qui sont en charge de ça. Je fais confiance à ces personnes-là. Et c'est leur rôle. Et donc, évidemment, ils n'ont pas le droit de vote en Chine. Et pour eux, c'est quelque chose de tout à fait normal. Et ce qui est pour nous une évidence ne l'est pas du tout dans la culture chinoise.
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0: Chers auditeurs, vous venez d'écouter « Emmenez-moi » de Charles Aznavour, une ode à l'aventure. Je retrouve à présent Quentin Huet, qui a relié Paris à Hanoï en stop. Nous parlions justement de la rencontre avec l'autre, avec un mode de vie différent, avec une culture différente, mais aussi avec une vision du monde différente. J'imagine qu'en fait, pour s'ouvrir à l'autre, il faut aussi savoir un petit peu s'effacer à soi-même. J'aimerais qu'on parle un petit peu, dans cette deuxième partie de l'émission, à une rencontre, mais une rencontre un peu particulière, à une rencontre justement avec soi-même. Vous me disiez que aujourd'hui, quand vous repensez à votre projet, vous surprenez vous-même, vous vous dites « mais cette chose-là, jamais je pourrais le refaire aujourd'hui ».
1: Ouais, complètement. Complètement, et c'est quelque chose qui m'arrive assez souvent, de me dire effectivement, quand je m'imagine là, au milieu de la steppe kazakh, au milieu de la Chine, de la Turquie, sur le bord d'une route, en train de faire du stop dans un pays que je connais pas, dont je parle pas la langue, je me dis mais c'est pas moi, c'est pas possible. Et en fait, ce que j'ai réalisé avec du recul, c'est que ce qui m'a permis en fait, de partir aussi loin, de faire ça, de vivre ça, c'est le fait que ce chemin, il a été très graduel. Parce qu'en fait, je ne suis pas parti un jour de ma vie parisienne pour aller au milieu de la Chine faire du stop. Je suis parti un jour pour me mettre devant le Panthéon et me dire l'objectif d'aujourd'hui, c'est d'arriver jusqu'à Lyon. Et ça, c'est d'un coup beaucoup plus atteignable. Et en fait, chaque jour, je faisais un petit pas en dehors de cette zone de confort. Donc après Lyon, c'était me rapprocher de l'Italie. Après, c'était le premier passage de frontière avec l'Italie, qui pour moi a été une énorme sortie de ma zone de confort. D'un coup, j'arrivais dans un pays dont je ne parlais pas la langue. J'allais devoir faire du stop avec des Italiens. Je ne savais pas très bien ce que j'allais leur raconter dans la voiture, puisque je ne parle pas italien. Et donc en fait, au fur et à mesure de ce voyage, ça a été des petits pas en dehors de ma zone de confort qui m'ont amené finalement au fait de faire du stop au milieu de la Chine, dans un pays qui était complètement différent du mien et à des milliers de kilomètres de chez moi.
0: Et donc vous avez fini par vous surprendre vous-même d'une certaine manière?
1: Complètement, complètement, par me surprendre moi-même dans à quel point j'étais à l'aise dans ce que je vivais. Et en fait, c'est vraiment le fait d'avoir avancé petit à petit vers ça. Et c'est d'ailleurs une leçon que j'essaye un peu de garder pour ma vie aussi aujourd'hui, de me dire, bah, voilà, comment est-ce que j'arrive à sortir un petit peu de ma zone de confort. Il n'y a pas besoin d'aller au bout du monde, il n'y a pas besoin de faire des grandes choses demain. C'est plutôt qu'est-ce que j'arrive à faire comme petit pas aujourd'hui dans la bonne direction.
0: Vous parliez de faire des grandes choses. Là, vous avez peut-être fait une grande chose sur le temps long, mais des grandes choses avec pas grand-chose finalement. Est-ce que vous pouvez nous parler un petit peu de avec quoi vous voyagez et comment vous avez vécu d'une certaine manière ce dépouillement matériel?
1: Ouais, tout à fait. Bah, en fait, je suis parti avec un sac qui pesait une quinzaine de kilos, dans lequel j'avais deux caleçons, deux t-shirts, trois paires de chaussettes, ma tente, mon duvet, mon téléphone, et c'est à peu près tout. Et en fait, c'est assez particulier parce que ce sac, c'était un peu devenu ma maison. C'est tout ce que j'avais qui me raccrochait à une forme de confort, justement. Et ce qui était assez amusant, c'est de voir que dans chacun des endroits où j'allais, en fait, à partir du moment où je posais mon sac et que je l'ouvrais, je me sentais un peu à la maison, où que je sois, parce que c'était vraiment pour moi devenu mon repère. Et là où aujourd'hui, si jamais je vais passer un week-end chez des amis, je me sens pas du tout chez moi, parce que j'ai l'habitude de mon petit studio, et ben en fait, là j'étais beaucoup plus malléable à ce genre de choses. Par contre, mon sac était devenu vraiment mon point d'ancrage et mon petit chez moi.
0: Un véritable dépouillement matériel. Est-ce que vous avez aussi vécu d'une certaine manière un dépouillement que vous pourriez appeler psychologique?
1: Complètement. Complètement un dépouillement psychologique sur une forme de confort que j'avais pas du tout, qui était de recommencer chaque jour et de me reposer la question chaque jour de comment je vais avancer, est-ce que je vais trouver des voitures qui vont m'emmener, où est-ce que je vais trouver à manger, comment est-ce que je vais dormir et où est-ce que je vais dormir. Et en fait, moi je suis dans ma vie aujourd'hui en France, il y a beaucoup de choses qui sont acquises. Je sais où je vais dormir le soir. Je sais où est-ce que je vais aller faire mes courses, je sais que demain matin je vais me réveiller, je vais aller au travail. Et en fait, dans mon voyage, chaque jour, rien n'était acquis. Donc il fallait recommencer chaque jour, reconstruire chaque jour. Et donc il y avait vraiment un dépouillement en ce sens-là de tous mes repères. Parce que chaque jour, c'était des nouveaux paysages, des nouvelles personnes, des nouvelles rencontres, des nouvelles villes, des nouveaux challenges. Et donc vraiment, ouais, un dépouillement sur cet aspect-là, de devoir recommencer chaque jour et de ne rien pouvoir prendre pour acquis.
0: Chaque jour, vous deviez tout recommencer. Vous êtes aussi retrouvé, j'imagine, dans une certaine difficulté par moment. J'imagine que ça a dû être difficile de vivre cette difficulté. Est-ce que il n'y aurait pas quelqu'un qui vous aurait donné un petit coup de pouce à ce niveau-là?
1: Complètement. Je me suis senti très accompagné par Dieu pour parler très clairement tout au long de ce voyage. C'est un voyage qui m'a beaucoup rapproché de Dieu et qui m'a beaucoup fait grandir dans ma foi. Déjà parce que quand on est seul, parce que même si j'étais tout le temps avec des gens en voiture, en fait, mine de rien, dans les journées, on se sent seul. On n'a personne avec qui vraiment échanger, avec qui on partage une culture, une langue. Et en fait, quand on est seul, on se tourne beaucoup plus facilement vers Dieu. Et donc je me rends compte déjà que je priais beaucoup plus au quotidien. Et qu'en fait, dans cette solitude, j'ai été très accompagné. J'ai vécu pendant un moment au Kirghizistan. Effectivement, je pense la grosse difficulté de mon voyage, ça faisait 3 semaines que j'étais seul, que j'avais pas du coup revu ces amis là que j'ai vus en Arménie. Et en fait, en plus, j'ai eu un passage de frontière un peu rude entre l'Ouzbékistan et le Kirghizistan, où je dormais sur un parking de l'autre côté de la frontière. J'ai demandé à un monsieur où je pouvais acheter une bouteille d'eau. Il m'a apporté une bouteille d'eau, visiblement remplie d'eau du robinet, que j'ai bu d'une traite puisque j'étais assoiffé. J'ai été malade toute la nuit. Le lendemain, j'ai passé 48 heures du coup dans un hôtel pour me remettre un peu, me reposer, alors que j'avais prévu justement un peu de marge au Kirghizistan parce que c'est un pays qui me tenait à cœur. Et du coup, j'avais un peu perdu cette marge de temps. Là, c'était vraiment difficile. Je me suis trouvé vraiment en difficulté. Je me suis senti très seul. Et là, je me suis senti très accompagné par Dieu, par la Providence.
0: À quel niveau ?
1: En fait, quand je suis reparti de cet hôtel, j'ai eu une journée de stop. J'ai pris 4-5 voitures différentes. Et à un moment, un des messieurs m'a dit « Mais en fait, là, tu n'arriveras jamais à ton objectif juste en faisant du stop. Je te paye le minivan, un peu le taxi pour y aller. » Donc les taxis au Kirghizistan, ce qu'il faut imaginer, c'est que c'est un minibus de 20-25 places dans lequel on entasse le plus de personnes possible et qui fait une route fixe. Et donc, il arrête un minibus, il paye pour moi une partie du trajet, donc je paye un peu la différence. Et en fait, je me retrouve debout à l'avant, parce qu'il n'y avait plus une seule place assise. Moi, en plus, je suis grand, je fais 1m90 quasiment. Donc, j'avais la tête à moitié dans le plafond, etc. J'étais un peu accroupi, enfin bref. Et c'était pas très confortable. Je fais ce trajet et je me dis, là, vraiment, j'ai envie d'arriver, j'ai besoin de me poser, de me ressourcer, je me sens seul. Et le minibus se vide au fur et à mesure. Je recule pour aller trouver une place où je m'assieds. Et là, quelqu'un se tourne vers moi et il me dit en français « Salut, ça va ?» Et là, ça a été un peu un choc, parce que je n'avais pas vu de français depuis des semaines. Et en fait, c'était 3 amis français qui voyageaient au Kirghizistan. Et en fait, on s'est hyper bien entendu. Je me suis rarement aussi bien entendu avec quelqu'un que je venais de rencontrer. On a passé 2 heures du trajet à papoter. On a passé la soirée du soir ensemble. On avait pris une auberge de jeunesse ensemble. La matinée du lendemain. Et en fait, pour moi, ça, c'est vraiment une grâce immense, un coup de pouce gigantesque du Seigneur. De me dire, en fait, à ce moment-là, où je me demandais vraiment ce que je foutais là, où je me sentais extrêmement seul, d'avoir trouvé des personnes avec qui je pouvais rire, avec qui on pouvait échanger sur la culture, les personnes qu'on rencontrait, les différences, et voilà, avec qui ça s'est passé de manière extrêmement fluide. Je ne les ai jamais revus après, mais c'est vraiment un cadeau que j'ai eu au milieu de ce voyage.
0: Un cadeau de la Providence qui vous permet, j'imagine ensuite, de vous dire « je peux complètement m'abandonner à la volonté de Dieu, il est avec moi ».
1: Complètement, complètement, et c'était d'ailleurs... je pense que j'ai réalisé ce cadeau de la Providence après quelques jours, et je me suis dit « mais en fait... je suis pas seul, je suis pas seul du tout dans ce voyage, même si je le sentais déjà avant, parce que justement j'avais réussi à avoir de la prière au quotidien. Là, je me suis dit, mais en fait, quoi que je fasse, je suis accompagné. Et dans le moment le plus dur de mon voyage, en fait, j'ai eu exactement ce dont j'avais besoin. Donc en fait, Dieu, il marche avec moi pour de vrai.
0: Sur la route, pendant plus de 3 mois, vous n'avez emporté avec vous que le strict nécessaire. Si votre sac ne s'est pas alourdi, votre cœur, quant à lui, s'est élargi grâce à ce dépouillement matériel et psychologique. Ayant été pleinement disponible, vous avez pu vous émerveiller devant la beauté de l'humanité et celle de Dieu. Merci Quentin d'être venu nous témoigner pour Orient Extrême sur RCF Notre-Dame. Et merci à vous, amis auditeurs, pour votre fidélité. Je vous dis à la semaine prochaine.

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2: Je le sais, je suis une provocation vivante qui oblige à s'interroger sur la figure historique du Messie, disait Jean-Marie Lustiger dans le livre d'entretien Le Choix de Dieu. Mort il y a près de 20 ans, le cardinal Lustiger aurait eu 100 ans. En septembre 2026, cette figure de l'Église catholique a considérablement marqué les fidèles de son temps. Mais quel souvenir a-t-il laissé au sein de la communauté juive? Nous allons en parler avec vous, docteur Richard Pressier, bonjour.
3: Bonjour.
2: Alors vous avez connu le cardinal Lustiger, vous êtes à l'origine du mémorial qui lui est dédié à Abou Ghosh, près de Jérusalem, et vous êtes aussi membre du comité d'honneur de l'Institut Jean-Marie Lustiger. Je rappelle que vous avez présidé le CRIF, et vous allez nous aider à comprendre comment le cardinal Lustiger a fait avancer le dialogue entre juifs et catholiques. On l'a vu dans un premier entretien avec vous que ça a été parfois compliqué au début, et il y a eu aussi l'affaire du Carmel d'Auschwitz à partir de 1985. Elle a duré près de 10 ans, et elle a suscité des réactions très dure, notamment à l'égard du cardinal Lustiger. C'était insoutenable pour lui, cette affaire?
3: Je crois que cette affaire a été extrêmement difficile pour lui. Je crois d'ailleurs qu'il a volontairement laissé la première place au cardinal de Courtrai. Et évidemment, sa position personnelle était intenable. Je crois qu'il a joué un grand rôle auprès de Jean-Paul II pour parvenir à la résolution de cette affaire. Il faut bien comprendre que cette affaire est très loin. L'idée de faire un lieu de prière chrétien à Auschwitz était insoutenable pour les Juifs.
2: Oui, c'était vu comme l'idée de christianiser la Shoah, c'est ça ?
3: C'était vu comme une idée de christianiser la Shoah et de faire effectivement de ce qui s'était passé comme un événement dans la théologie chrétienne. C'était insoutenable parce que cela gommait d'une certaine façon l'extermination des Juifs et surtout cela la transformait en problème théologique, métaphysique, alors que ce qui était, je pense, le plus important pour tous, pas seulement pour les Juifs, c'était de montrer les responsabilités humaine dans cette extermination.
2: Jean-Marie Lustiger partageait l'opinion de Jean-Paul II, enfin en tout cas au début, cette interprétation que la Shoah avait comme explication le fait que les hommes s'étaient détournés de Dieu.
3: Je dois vous dire, pour que les choses soient tout à fait claires, qu'il est arrivé que certains rabbins prennent aussi la même explication. Les Juifs s'étaient en grande partie détournés du judaïsme, donc, etc. Et ça, c'était aussi insoutenable de l'entendre du côté des Juifs que de l'entendre du côté des chrétiens. Alors, donc, c'est effectivement la première intervention de Jean-Paul II à Auschwitz a fait redouter qu'il continue d'aller.
2: Oui, c'était en 79.
3: Voilà, en 79, avec cette première visite extraordinairement importante dans l'histoire, mais sur le plan du judaïsme, lorsqu'il a parlé à Auschwitz, le discours qu'il a tenu était un discours extrêmement ambigu pour les Juifs. Et Jean-Paul II a fait une véritable réflexion profonde, admirable, qui l'a conduit plusieurs années avant sa rencontre à la synagogue de Rome, de la déclaration de Mayence, déjà à une conception du judaïsme qui était plus basée sur l'épître aux Romains de Paul que sur l'évangile de Matthieu.
2: L'épître aux Romains, c'est la fameuse branche d'Olivier Sauvage.
3: Bien sûr, c'est la branche de l'Olivier Sauvage. Et donc, c'était un rejet, puisque l'olivier continuait de vivre sous ces deux formes. Et c'était donc un rejet de la doctrine de la substitution. Et Jean-Paul II a continué sur cette route en parlant des Juifs, nos frères aînés. Et je vous avais dit, tenant ce même esprit, lorsque j'ai entendu dire que le cardinal de Courtrai avait dit à des Juifs « Soyez de bons Juifs, ça m'aidera à être un bon chrétien », je me suis dit que la boucle était bouclée et qu'on pouvait faire du chemin ensemble, en toute sincérité et en toute fraternité.
2: Docteur Richard Pressier, vous avez accompagné le cardinal Lustiger à Auschwitz pour la première fois quand il est entré dans le camp, lui qui a perdu sa mère, qui est morte à Auschwitz. Est-ce que vous pouvez nous dire quel souvenir est-ce que vous en avez?
3: Ah oui, c'est un souvenir absolument marquant, d'abord par sa date. Ça s'est passé une semaine après le décès de Jean-Paul II. Le conclave n'avait pas encore eu lieu. Le cardinal n'a pas annulé, je pensais qu'il annulerait le voyage, puisque étant donné les circonstances, il n'a pas voulu annuler le voyage. Le voyage a été fait parce que j'avais eu l'occasion de m'impliquer dans la donation au musée d'Auschwitz, ça s'appelle le musée d'Auschwitz, du lieu qui avait été la première chambre à gaz d'Auschwitz. Un lieu que personne ne visitait, que personne ne connaissait, qui correspondait à une petite maison au toit rouge, on l'appelait la maison rouge, le bunker 1, la maison rouge. Dans cette maison, ainsi que dans une autre petite maison qu'on appelait la maison blanche, ont eu lieu tous les gazages de juifs entre mars 1942, février 1942 et mars ou avril 1943. La plupart des juifs envoyés à Auschwitz de France ont été exterminés dans l'une de ces deux maisons.
2: Ces chambres à gaz étaient redevenues des maisons.
3: Cette chambre à gaz, c'est certainement dans une de ces deux chambres que Gisèle Lustiger a été gazée. Donc, lorsque nous avons inauguré ce site, évidemment, j'ai demandé au cardinal qu'il vienne, et il est venu. Et là, je dois dire que il y a eu le grand rabbin de France, Gilbert Naïm, était présent aussi. C'est une cérémonie très simple, avec les prières. Et puis le cardinal est venu se recueillir. Et je crois que chacun de ceux qui étaient là se rappelle ce recueillement. Il a duré peut-être 10 minutes. C'était énorme. Si vous imaginez 10 minutes...
2: C'est de silence.
3: 10 minutes de silence absolu. Absolu. Et on le voyait, disons, dans cette densité de réflexion qui apparaissait sur son visage. Voilà, on le lisait à niveau vert. Et puis se trouve que dans les minutes qui ont suivi notre départ d'Auschwitz, nous sommes allés à Wadowice. Wadowice, c'est la ville de naissance de Jean-Paul II. Il faut bien comprendre ça. Benjin et Wadowice sont deux villes qui se trouvent chacune environ à 30 km d'Auschwitz.
2: Oui, donc c'est vraiment le territoire d'origine de sa famille.
3: Donc, oui, donc vous imaginez bien que le pape Jean-Paul II de Wadowice, qui a connu Auschwitz dans son enfance, avant que ce soit un camp, ne pouvait qu'être intéressé par la figure de ce prêtre dont la famille était originaire de Benjin. Et cette visite avec le cardinal Lustiger, le grand rabbin de France, c'était quelque chose qui reste aussi dans ma mémoire.
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2: Sur RCF Notre-Dame, nous évoquons le souvenir du cardinal Lustiger à l'occasion du centenaire de sa naissance. Docteur Richard Pasquier, vous nous aidez à comprendre comment et pourquoi, d'une situation tendue, les choses se sont apaisées dans ses relations avec la communauté juive. Il y a eu ce moment, en particulier autour de son voyage en Israël en 1995. Est-ce que vous pouvez nous en dire deux mots ?
3: Voilà, Israëlo est emblématique, véritablement emblématique de cette transformation de regard des Juifs, et notamment des Juifs les plus religieux, de cette transformation de regard envers le cardinal Lustiger, ou du moment où ils ont compris que la fraternité dont parlait le cardinal Lustiger n'était pas un appât pour les convertir au christianisme. Lorsqu'il est venu en 1995 en Israël, beaucoup de journaux israéliens, beaucoup de commentateurs, et bien entendu Israëlo, ça n'était pas n'importe qui, c'était pas n'importe quel rabbin, c'était un enfant de la Shoah. Son frère l'avait sauvé de Buchenwald, c'était un des enfants les plus jeunes rescapés de Buchenwald. Donc la Shoah, il la portait sur lui, et la disparition, la quasi-disparition d'une si grande partie du peuple juif, il l'avait sur son dos. Et voir quelqu'un qui avait quitté le judaïsme de sa propre volonté, c'était quelque chose d'insupportable pour lui. Donc, de 1995, où le cardinal Lustiger était, aux yeux de beaucoup de juifs, suspect de vouloir christianiser les juifs, à 2004, donc moins de 10 ans plus tard, la paix avait été faite et la compréhension de la position du cardinal avait été clairement exprimée. J'ai eu l'occasion d'en parler avec le rabbin Lowe. Évidemment, un jour il m'a dit, mais quel dommage, quel rabbin ça aurait été.
2: Depuis le 7 octobre 2023, la situation en France est difficile pour les juifs. Aujourd'hui, avec la montée de l'antisémitisme, selon vous, comment est-ce qu'ils réagiraient aujourd'hui ?
3: Je pense qu'ils réagiraient de façon extrêmement forte. Le cardinal Lustiger n'était pas connu pour avoir sa langue dans sa poche. Je pense qu'il réagirait de façon extrêmement forte. Ce qui se passe aujourd'hui vis-à-vis des Juifs est inconcevable. Je n'aurais jamais imaginé à cette époque, je parle des années 1995, 1997 c'était la repentance.
2: Et oui, la repentance des évêques à Drancy,
3: dans laquelle il a joué un rôle majeur. Mais je pense de toutes ces années, et depuis tant de temps, je n'aurais pas imaginé le retour de l'antisémitisme. Je pense que ce qu'il faut comprendre, c'est que la situation d'aujourd'hui est une situation insupportable. Insupportable et absolument imprévisible, inconcevable pour des gens qui, comme moi, ont pensé que c'était chose du passé. Et je suis sûr, je suis profondément certain que le cardinal Lustiger l'aurait affronté avec une parole extrêmement forte.
2: Un grand merci, docteur Richard Presquet, d'être venu porter le souvenir du cardinal Lustiger dans cette émission Connaître le judaïsme. Elle est disponible en réécoute sur le site de RCF Notre-Dame. Merci à Cédric Coba à la réalisation technique.

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1: Écoutons le psaume 89. D'âge en âge, Seigneur, tu as été notre refuge.
2: Tu fais retourner l'homme à la poussière. Tu as dit, retournez, fils d'Adam. À tes yeux, 1000 ans sont comme hier. C'est un jour qui s'en va, une heure dans la nuit. Tu les as balayés, ce n'est qu'un songe. Dès le matin, c'est une herbe changeante. Elle fleurit le matin, elle change. Et le soir, elle est fanée, desséchée. Apprends-nous la vraie mesure de nos jours. Que nos cœurs pénètrent la sagesse. Reviens, Seigneur, pourquoi tarder? Ravise-toi par égard pour tes serviteurs. Rassasie-nous de ton amour au matin. Que nous passions nos jours dans la joie et les chants. Que vienne sur nous la douceur du Seigneur notre Dieu. Consolide pour nous l'ouvrage de nos mains.

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1: Bonjour, en ce 26 septembre, nous fêtons les Caumes et les Damiens, deux prénoms d'origine grecque. Caume signifie ordre, quant à Damien, il vient de Damia, surnom de Cybèle, la déesse romaine de la fertilité et de la moisson. Selon la tradition, Saint Caume et Saint Damien seraient des frères jumeaux, nés en Arabie au IIIe siècle. Tous deux étaient médecins et même chirurgiens. Ils soignaient sans demander d'argent, et ils attirèrent de nombreuses personnes à la foi chrétienne. On raconte qu'un jour, ils greffèrent même une jambe noire d'un Éthiopien décédé à un patient blanc, scène souvent représentée par les artistes dans des peintures ou des miniatures. Ils moururent tous les deux décapités, sous la persécution de Dioclétien en 303 en Syrie. Dès le IVe siècle, on a consacré aux saints jumeaux des églises à Jérusalem, en Égypte et en Mésopotamie, sans oublier celle de Constantinople, construite par Justinien à la suite d'une guérison qu'il attribua à Caume et Damien. Elle est devenue un lieu célèbre de pèlerinage. À Rome, le pape Félix IV consacrera, en leur honneur, la bibliothèque de la paix sur le Forum Vespasien pour en faire la basilique Saint-Caume et Saint-Damien, très célèbre pour ses magnifiques mosaïques. Saint-Caume et Saint-Damien sont les saints patrons des chirurgiens et des pharmaciens. Ils sont souvent représentés avec une robe fourrée, un bonnet cylindrique, une trousse et des instruments de chirurgie. Alors, bonne fête à tous les Caumes et à tous les Damiens, aux chirurgiens et aux pharmaciens.
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En ce temps-là, comme tout le monde était dans l'admiration devant tout ce qu'il faisait, Jésus dit à ses disciples « Ouvrez bien vos oreilles à ce que je vous dis maintenant. Le Fils de l'homme va être livré aux mains des hommes. » Mais les disciples ne comprenaient pas cette parabole. Elle leur était voilée, si bien qu'ils n'en percevaient pas le sens, et ils avaient peur de l'interroger sur cette parole. «

Le Fils de l'homme va être livré aux mains des hommes, c'est vrai. Il va être livré, condamné, mis en croix. Face à l'incompréhension de ses plus proches, des disciples d'ailleurs, des habitués, et nous qui sommes là face à la croix de Jésus, de celui à qui nous avons mis toute notre confiance, il est là face à nous. Quelqu'un me disait l'autre jour, il y a tellement de choses qui nous arrivent, des choses imprévues, et notre intelligence est comme voilée, nous ne comprenons pas, nous n'arrivons pas à saisir. Et quand nous ne comprenons pas, nous ne l'acceptons pas bien, c'est la porte ouverte à la crainte, à la précipitation, à la peur.

Notre Père qui es aux cieux, que ton nom soit sanctifié, que ton règne vienne, que ta volonté soit faite sur la terre comme au ciel. Donne-nous aujourd'hui notre pain de ce jour et pardonne-nous nos offenses, comme nous pardonnons aussi à ceux qui nous ont offensés. Et ne nous laisse pas entrer en tentation, mais délivre-nous du mal. Car c'est à toi qu'appartiennent le règne, la puissance et la gloire, pour les siècles des siècles. Amen.

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1: Chacun d'entre nous a déjà utilisé au moins une fois l'expression « c'est pas juste ». Mais nous avons aussi entendu parler de la notion de « guerre juste ». Et pourtant, les guerres sont toujours l'occasion d'injustices terribles. Alors, que faut-il entendre par « guerre juste » Existe-t-il une guerre juste? Pour répondre à cette question, Planisphère a la joie de recevoir Jean-Vincent Olindre, professeur de sciences politiques à l'université Panthéon-Assas, directeur du centre Thucydide, qui publie l'année des relations internationales aux éditions Panthéon-Assas, également disponible sur Cairn. Bonjour Jean-Vincent Olindre.
2: Bonjour Pierre Verluise.
1: Nous allons parler de ce qu'on appelle la guerre juste. Existe-t-il, à propos de la guerre juste, une idée reçue qui vous semble inexacte et pourquoi ?
2: Oui, on dit souvent que la guerre juste, on est ici à Radio Notre-Dame, est liée au christianisme, ou que ses origines remontent au christianisme. Alors bien sûr, on pense à saint Augustin, on pense à saint Thomas d'Aquin. Ce sont évidemment, on y reviendra sans doute, des penseurs éminents de la guerre juste. Mais en réalité, les origines de cette doctrine ou de cette théorie sont romaines. Les Romains, on le sait, étaient de grands guerriers, c'était aussi les inventeurs du droit, et ils ont élaboré au IIe siècle avant notre ère l'idée de guerre juste, c'est-à-dire l'idée qu'il convient de justifier la guerre, c'est-à-dire justifier la manière dont on entre en guerre et la manière dont on fait la guerre, de manière à limiter les injustices faites pendant la guerre. Et puis et un autre élément peut-être qu'on peut rappeler sur la guerre juste, un poncif qu'on ressort souvent, c'est que la guerre juste, ou être un partisan de la guerre juste, ou être même un théoricien de la guerre juste, ce serait être belliciste, ce serait défendre la guerre. En réalité, la théorie de la guerre juste, c'est tout le contraire. C'est une manière de limiter la guerre, c'est-à-dire limiter l'entrée en guerre, mais aussi limiter ses effets et faire en sorte que la guerre soit, sinon pacifique, du moins limitée dans ses conséquences sur les êtres humains qui la vivent. Et ça, c'est très important. La théorie de la guerre juste n'est pas pacifiste à proprement parler, mais elle n'est pas non plus belliciste.
1: C'est en fait pas très loin du principe de légitime défense.
2: En tout cas, un des éléments que les Romains mettaient en évidence au moment où ils affrontaient Hannibal et les Carthaginois, c'est ça les vraies origines de la guerre juste, c'est les guerres puniques, et notamment la deuxième guerre punique, relatée notamment par Polybe, qui était un Grec acquis à la cause romaine. Et un des éléments que les Romains, de façon un peu fallacieuse, il faut bien le dire, avec un peu de mauvaise foi, il faut bien le dire, mettent en évidence, c'est de dire, attendez, nous, on fait la guerre contre Hannibal parce qu'on est en danger. On se défend de façon légitime. Le principe de légitime défense, alors qu'en réalité, les choses sont bien plus compliquées. Certes, Hannibal était menaçant pour les Romains. Il a vaincu à de nombreuses reprises les Romains. Mais pour autant, les Romains eux-mêmes étaient offensifs. Et donc, la guerre juste est défensive.
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1: Jean-Vincent Olindre, prenons maintenant un peu de recul. Quelles sont donc les origines historiques de ce qu'on appelle la guerre juste ?
2: En fait, il faut se dire qu'il y a trois façons de considérer la guerre sur le plan moral. Soit de considérer ce que faisaient les Grecs avant les Romains, les anciens Grecs. Qu'elle est là ? Que la guerre est là ? On parle beaucoup en ce moment de l'Odyssée, à travers notamment la guerre de Troie, Ulysse, Achille. Et donc que la guerre, elle est là, elle fait partie de la vie humaine, et qu'il faut faire avec. Et donc c'est un point de vue qu'on pourrait qualifier de réaliste. Faire avec ce qui se passe, et la guerre est un phénomène humain parmi d'autres. Il y aura un deuxième point de vue, et donc ça c'est le premier point de vue, historiquement parlant, qui n'est pas celui de la guerre juste à proprement parler. Qui est celui de l'idée plutôt d'une éthique de la force, la force comme vertu morale, incarnée par Achille. Il y a une deuxième perspective qu'on trouve notamment dans le premier christianisme, donc bien plus tard, au début de notre ère, qui était des pacifistes et qui considéraient que la guerre n'était jamais juste. Lorsqu'on utilise la violence, la force, eh bien, c'est quelque chose qu'il faut toujours éprouver, refuser cela quand on est être humain. Et d'ailleurs, le christianisme est profondément imprégné de cette idée pacifiste qu'on trouve dans les évangiles notamment. Et puis, il y a le troisième point de vue qui est celui de la guerre juste, qu'on trouve précisément à partir de l'époque romaine. Donc, je dirais, à l'époque des guerres puniques. Et puis, une histoire qui, dans le monde occidental, va traverser finalement les civilisations. La civilisation gréco-romaine, les Romains s'inspirant beaucoup des Grecs. Et puis, la civilisation chrétienne, avec saint Augustin. Lorsque les Romains deviennent chrétiens, la question de l'usage de la force et les guerres faites par les chrétiens se posent. Les chrétiens ne sont plus pacifistes, mais ils deviennent, sinon belliqueux, du moins ils font la guerre. Ils participent à l'effort de guerre à l'époque de l'Empire romain. Et puis, il y a cette histoire occidentale de la guerre juste qu'on trouve à l'époque du Moyen-Âge, au moment notamment des croisades, les guerres saintes, qui ne sont pas tout à fait des guerres justes, qui sont des guerres menées au nom de la religion. Et celui qui va, dans la modernité, vraiment penser la guerre juste et le transmettre, le flambeau antique, à nous, là je parle ici plutôt des occidentaux, c'est le théoricien hollandais Grotius. Donc Hugo de Groot, qui était un jurisconsulte hollandais
1: au XVIIe siècle,
2: et qui publie en 1625 le traité Le droit de la guerre et de la paix, qui va en quelque sorte formaliser juridiquement ce droit antique de la guerre hérité des Romains, et qui va en faire, un document juridique qui va ensuite inspirer le droit de la guerre, notamment autour de ce principe de la guerre juste comme guerre défensive, avec l'idée que la seule vraie guerre juste, c'est pas la guerre qu'on va mener de façon offensive comme étant une agression vis-à-vis d'autrui, mais c'est au contraire la guerre qui consiste à répondre à une agression. La seule guerre juste, c'est la guerre qui consiste à répondre à une agression. C'est une guerre défensive. Et donc évidemment, lorsqu'on est attaqué par un autre État, ou par une autre entité politique, eh bien, on a le droit de se défendre. Ça, c'est ce qu'on appelle le jus ad bellum, c'est-à-dire, en latin, le droit de la guerre, le droit d'entrer en guerre. Et puis, évidemment, parallèlement, une fois que la guerre est là, se pose la question de la limitation des moyens, parce qu'à un moment donné, le risque de la guerre, comme l'a pensé Clausewitz, c'est un risque d'escalade, que la guerre devienne incontrôlable. On le voit dans l'Odyssée d'Homère, pour ceux qui ont vu le film, les combats sont extrêmement violents. Et donc cette question de la limitation de la violence est une question intrinsèque à l'éthique et qu'on trouve particulièrement dans la doctrine de la guerre juste, avec des principes qui sont mis en évidence, comme par exemple la proportionnalité. Lorsque on est attaqué et qu'on doit répondre à une agression, il faut le faire de façon proportionnée. Et donc ça, évidemment, on aurait de multiples exemples contemporains à choisir. Évidemment, il y a des États qui sont aujourd'hui agressés. Ils peuvent y répondre, ils peuvent répondre à l'agression. Mais encore faut-il le faire à la mesure de l'attaque dont on a été victime, parce que sinon, c'est entretenir l'engrenage de la violence et prendre le risque de l'escalade. Voilà. L'histoire de la guerre juste, c'est au fond l'histoire... elle est profondément liée à l'histoire de l'humanité, mais on peut dire que ses origines sont... au fond lié au droit. Et les inventeurs du droit en Europe et dans le monde occidental, c'est les Romains.
1: Alors vous avez parlé d'Hugo Grotius, il y a un autre homme qui plus récemment, au XXe siècle, interroge encore ce concept de guerre juste, c'est Michael Walzer, voilà. Qui est né en 1935, si j'ai bonne mémoire.
2: Tout à fait.
1: Alors comment est-ce qu'il revisite lui ?
2: Alors effectivement, cette doctrine de la guerre juste a vécu plusieurs renaissances en quelque sorte. Et elle est redécouverte au XXe siècle par ce philosophe américain Michael Walzer, qui est un des grands représentants, je dirais, de la gauche américaine. Alors, une gauche, autour d'une revue qui s'appelle Dissent. En fait, c'est important de rappeler ici ses origines, parce que c'est quelqu'un qui va être un militant politique contre la guerre du Vietnam. Parce qu'il va estimer, dans les années 60-70, qu'un certain nombre de guerres américaines, notamment la guerre du Vietnam, ne sont pas justes, parce que précisément, ce ne sont pas des guerres défensives. Ce sont des guerres de choix, ce sont des guerres, et non pas de nécessité, ce sont des guerres qui sont menées, au fond, en étant un peu contraires à cette tradition de la guerre juste que Michael Walzer s'efforce d'exhumer. Et donc Michael Walzer va traduire dans les termes contemporains, en prenant des exemples contemporains, notamment le Vietnam et pas seulement, va essayer de formaliser cette théorie en distinguant un certain nombre de critères qui étaient déjà isolés par les théoriciens antiques. Le critère fondamental, c'est évidemment, par exemple, la légitime défense, le dernier recours, l'autorité légitime. Hein, par exemple, qui fait la guerre ? Dans la période contemporaine, dans les relations internationales contemporaines, ce sont les États qui sont légitimes pour faire la guerre. Ce sont les États seuls qui ont la capacité de légitime défense. Et donc Michael Walzer va rappeler ces éléments-là. Et ensuite, évidemment, je dirais que son itinéraire intellectuel va accompagner la vie américaine et l'histoire américaine. Puisque la question de la guerre juste s'est posée au moment du Vietnam, elle s'est posée aussi au moment de la guerre en Irak. Lorsque les Américains, en 2003, je ne parle pas de la première ici, guerre en Irak, 90-91, mais la deuxième, celle de George W. Bush en 2003, là aussi, Michael Walzer sera embarrassé en disant « Oui, bon, les Américains ont été touchés dans leur chair par le terrorisme djihadiste, mais pour autant, la guerre menée contre Saddam Hussein n'est pas juste, puisque c'est une guerre de choix contre un État qui n'a pas attaqué directement les États-Unis. » Et c'est à ce moment-là qu'il y a tout un débat sur est-ce que la guerre préventive peut être une guerre juste. Ben non. La guerre préventive, c'est-à-dire la guerre qui est menée en anticipant une attaque qui pourrait arriver contre les États-Unis.
1: Sait-on jamais.
2: Et ce qui évidemment peut arriver, mais ce n'est pas une guerre juste. Bien sûr, il y a eu débat entre les théoriciens contemporains de la guerre juste. Certains vont plaider pour la guerre préventive, mais en ce qui me concerne, il me semble, donc l'interprétation que je défends, c'est plutôt de dire que il faut être assez attentif à ce qu'écrivent les Romains comme Cicéron, par exemple, ou comme Grotius, qui est de dire on utilise la force lorsque c'est nécessaire et pas lorsque c'est simplement un choix politique ou stratégique.
1: Jean-Vincent Olindre, comment se positionne l'Église catholique à propos de la guerre juste ? Est-ce qu'il y a des évolutions dans le temps ?
2: Alors oui, il y a des évolutions. J'en ai esquissé déjà une que je rappelle ici, c'est important. C'est qu'au tout début, dans les premiers temps du christianisme, avec notamment ce qu'on a appelé ensuite le Nouveau Testament, en particulier les évangiles, et autour tous ces, ce qu'on a appelé les pères de l'Église, notamment Origène, hein, c'est un bon exemple, Origène, c'était un des pères de l'Église et qui a écrit notamment une interprétation d'un certain nombre de textes, ce qu'on appelle, quand on est chrétien, catholique, l'Ancien Testament, le livre de Josué. Et le livre de Josué, c'est un livre parsemé de guerres. Hein, c'est les guerres que mènent les Hébreux pour conquérir ou reconquérir la terre promise, Eretz Israël. Et en fait, Origène essaie de comprendre pourquoi les Hébreux utilisent la violence, parce que lui, il est pacifiste. Et en fait, il va comparer ces guerres de l'Ancien Testament à des guerres au sens, je dirais, métaphorique. Hein, et en fait, Origène, c'est un pacifiste. Et la vraie rupture va se faire avec saint Augustin, c'est-à-dire lorsque les chrétiens vont, si j'ose dire, entrer dans l'histoire. J'exagère un peu en disant ça, mais quand les chrétiens, quand la religion chrétienne devient la religion officielle de l'Empire, alors la question de la participation à l'ordre politique et donc aux guerres se pose. Et c'est à ce moment-là, véritablement, que l'Église, que la question de la guerre juste se pose pour les chrétiens, au tout début.
1: Les autres religions font-elles aussi référence à la guerre juste, Vincent Olindre ?
2: Alors oui, en réalité, c'est une doctrine qui n'est pas seulement occidentale. Hein. Je pense notamment à mon collègue et ami Jean-Baptiste Jean-Gène Villemer, qui a écrit ce livre, sa thèse au départ sur la guerre au nom de l'humanité, qui évoque l'histoire de l'intervention humanitaire. Et il montre bien que l'idée de guerre juste, c'est une idée universelle qu'on observe partout. On le voit en Inde ancienne, avec les grands textes stratégiques de l'Inde ancienne. On le voit en Chine ancienne, avec Sun Tzu, avec les grands stratèges de la Chine antique. On le voit aussi naturellement dans les textes marqués par l'islam, et avec l'idée que dans la conquête de l'espace non islamisé, eh bien, la question de la guerre juste se pose, à la fois comme effort de conversion, djihad, et puis en même temps l'usage de la force. Et de ce point de vue, en fait, on est dans un univers mental qui est très différent en réalité de l'univers mental occidental, puisque avec peut-être un élément commun avec l'Église chrétienne, notamment catholique, c'est l'universalisme. L'idée finalement que, à la différence de la pensée de la guerre qu'on trouve par exemple chez les Hébreux, chez les Juifs aujourd'hui, en Israël par exemple, où il y a une véritable pensée stratégique, c'est une pensée qui est territorialisée. Dans le cas des chrétiens, c'est une pensée qui est universaliste et qui s'adresse à l'ensemble de la communauté humaine, potentiellement communauté des croyants. Et dans le cas de l'islam, c'est ambivalent. Il y a à la fois l'universalisme, puisque potentiellement tout le monde peut se convertir à l'islam, et en même temps, il y a l'idée du monde qui est divisé en deux territoires. Le territoire de l'islam et le territoire hors islam, en quelque sorte. Et donc, on voit que finalement, cette idée de guerre juste, cette idée de justification de la violence à des fins théologico-politiques, si j'ose dire, c'est quelque chose qui est très, très présent dans les différentes pensées, avec évidemment des ambivalences, hein, avec évidemment un questionnement sur le statut de la violence. Vous me posiez la question du christianisme. On voit bien qu'il y a une palette très large entre le pacifisme des premiers chrétiens et puis le bellicisme, dans certains cas, des croisades, qui d'ailleurs, à ne pas confondre avec la guerre juste. Donc on voit que ce rapport à la violence a traversé toutes les religions. Et qu'aujourd'hui, la position de l'Église catholique, notamment, c'est plutôt une position qui se rapprocherait, je dirais, du pacifisme, même si les acquis de la guerre juste ne sont pas complètement exclus. Mais on le voit, par exemple, sur le nucléaire militaire, la position de Rome, du pape, c'est une position qui est plutôt qui tend vers le pacifisme, qui tend à la résolution pacifique des conflits, là où la doctrine augustinienne intègre plutôt la guerre comme action politico-militaire.
1: Jean-Vincent Hollande, venons-en au XXe siècle et au début du XXIe siècle. Quels sont les conflits durant lesquels le concept de guerre juste a été mobilisé? Avec quelles contradictions ou limites?
2: Alors, la résurgence de la guerre juste, comme j'ai dit, c'était les années 70, c'est la guerre du Vietnam. Mais avant, en fait, on pourrait évidemment appliquer la lecture des guerres du XXe siècle et confronter les guerres du XXe siècle et la guerre juste. Mais en fait, on se rend compte que les guerres du XXe siècle, c'est l'âge des guerres totales, finalement. C'est-à-dire des guerres précisément sans limite. Sans limite au sens géographique, c'est-à-dire guerre mondiale. Sans limite au sens où la distinction entre le civil et le militaire se fait plus difficilement. Et donc forcément, ça impacte. Hein. Parmi les principes de la guerre juste, il y a la discrimination entre le combattant et le non-combattant. Et en réalité, dans les guerres du XXe siècle, cette distinction, elle existe. Hein. Il y a les combattants, les soldats en uniforme et l'arrière, par exemple, pour la Première Guerre mondiale. Mais fondamentalement, tout cela participe d'un même effort de guerre. Donc guerre totale qui vient engloutir en quelque sorte le principe de guerre juste. Et donc ce principe de guerre juste va réapparaître dans les années 70, à la faveur des nouveaux mouvements sociaux, c'est-à-dire ces mouvements de gauche radicale, plutôt pacifiste, c'est pas le cas de Walzer, mais qui en tout cas vont faire réapparaître cette notion. Et puis, du point de vue plus politique, la notion de guerre juste va vraiment réapparaître avec les néoconservateurs.
1: Avec Ronald Reagan, en particulier.
2: Avec Reagan, mais surtout, voilà, évidemment, au moment du retour, si j'ose dire, la fin de la détente, le retour de la guerre froide, la guerre des étoiles, etc. Un affrontement avec l'URSS qui faisait dire à Raymond Aron, qui était pourtant un observateur avisé, au début des années 80, qu'il y avait une menace soviétique telle qu'il fallait, en quelque sorte, renforcer que les États-Unis devaient être beaucoup plus vigoureux qu'ils n'étaient et que les Européens devaient s'aligner sur les États-Unis. On connaissait les positions de Raymond Aron, qui étaient des positions atlantistes. Donc une période de tension forte et avec l'idée qu'il y a ce qu'on a appelé les Cold Warriors. Il y a l'idée qu'il y a une dimension morale et politique dans le combat contre l'ennemi soviétique.
1: Que Reagan appelait l'Empire du Mal.
2: Et voilà, l'Empire du Mal, voilà. Et en fait, ça, si vous voulez, c'est beaucoup lié à cette génération de néoconservateurs, c'est-à-dire un courant de pensée qui va réinjecter, si j'ose dire, de la morale dans la perspective en relations internationales, mais au prix d'ailleurs il faut bien le dire, d'une mésinterprétation, c'est-à-dire la tendance missionnaire qu'on observe aux États-Unis, c'est-à-dire que l'idée qu'il y a un destin manifeste des États-Unis, et donc ils doivent, les États-Unis doivent répandre en quelque sorte la bonne parole, si j'ose dire, y compris par la force, ailleurs. Ce qui est dangereux, parce qu'en réalité, la doctrine de la guerre juste, je ne dirais pas que c'est tout le contraire, mais en tout cas, c'est très différent. C'est plutôt l'idée d'utiliser la force à bon escient. De façon limitée. Et donc, en réalité, il y a la période Reagan, puis il y a la chute de l'Empire soviétique et un retour de la doctrine de la guerre juste au moment des attentats du 11 septembre, où les néoconservateurs vont revenir sur le devant de la scène comme conseillers de George W. Bush, qui initialement n'était pas spécialement George Bush fils, qui n'était pas interventionniste, qui était plutôt comme son père au départ, c'est-à-dire plutôt quelqu'un qui allait défendre l'idée d'un intérêt national américain bien compris, d'un nouvel ordre mondial, et qui va endosser la croisade, si j'ose dire, néoconservatrice, avec l'idée qu'il faut... je cite ici George W. Bush, supprimer tous les points noirs de l'humanité, autrement dit tous les régimes voyous, hein, les fameux rogue states qu'il faut en quelque sorte supprimer par la force. Et donc là, la doctrine de la guerre juste va profondément évoluer, en tout cas dans le regard américain, vers des doctrines interventionnistes offensives. Qui vont combiner l'idée de croisade morale, croisade pour la démocratie, pour la pacification libérale, etc., mais par la force. Et là, on est entré dans cette séquence interventionniste dont on sort aujourd'hui, qui a fait beaucoup de mal aux États-Unis. C'est-à-dire qu'aujourd'hui, il y a Trump, évidemment, tout le monde parle de Trump, mais en réalité, il faut voir les choses sur une longue durée et se dire que les difficultés américaines commencent à partir du moment où les États-Unis tombent dans un interventionnisme à tout craint qui est très fortement éloigné de la perspective, je dirais, limitée de la guerre juste, beaucoup plus prudente que ne l'était la politique américaine à ce moment-là.
1: Jean-Vincent Hollande, vous nous amenez tout naturellement à l'actualité, à 2026. En 2026, est-ce que le concept de guerre juste a encore du sens ?
2: Ah, je dirais plus que jamais. Plus que jamais, parce qu'on le voit, on évoquait à l'instant les États-Unis. Bon, quand on voit Trump, qui était le président initialement qui entendait recevoir le prix Nobel de la paix, c'est-à-dire refus de recours à la force, aux antipodes des néoconservateurs, America First, et qu'on voit qu'il engage une opération extrêmement délicate et très dangereuse, en Iran, une opération qui évidemment ne répond pas du tout, de mon point de vue, aux préceptes et aux critères de la guerre juste, on voit que cette tentation américaine de biaiser au fond les critères de la guerre juste sont présents. On voit aussi, il faut bien le dire, que en Europe, on a pu aussi, notamment en France, céder à une forme d'interventionnisme, peut-être de façon beaucoup moins marquée, mais disons qu'on se rend compte que ce principe de la guerre juste, il est quand même aussi simple qu'efficace, c'est-à-dire que, au fond, c'est lorsque les intérêts français sont en cause qu'on peut utiliser la force, et pas, la guerre juste, c'est pas de défendre des principes à l'extérieur des frontières, c'est plutôt être conforme à un principe de limitation de la force. Et donc, à cet égard, dans un temps où on parle du retour de la guerre, qui n'a jamais disparu au demeurant, eh bien, la guerre juste permet, si j'ose dire, de remettre l'Église au milieu du village, pardonnez-moi cette expression, pour dire, la guerre, elle fait partie de notre univers mental, elle fait partie de notre vie civique, mais elle doit être placée à sa juste place, c'est-à-dire comme moment exceptionnel, comme situation exceptionnelle, lorsque l'intégrité d'un État est en cause, et pas lorsqu'il s'agit d'exporter tel ou tel intérêt ou telle valeur.
1: En un mot, pouvez-vous nous dire ce que la dronisation du champ de bataille interpelle dans la notion de guerre juste ?
2: Oui, alors les drones, rappelons-le, on présente ça souvent comme des avions sans pilote, mais en réalité, ce sont des avions qui sont pilotés à distance. Ce qui évidemment met à distance le risque de la mort, puisque le drone est un outil mis en place par l'humain, mais où l'humain ne prend plus le risque de la mort, il n'y a pas cette réciprocité. Or, précisément, dans la guerre juste, il y a cette idée classique de la guerre comme échange de mort, comme échange réciproque de mort. Et donc ça, c'est important, de se dire que finalement, il y a quelque chose, c'est ce que Grégoire Chamaillou disait, je ne suis pas forcément toujours d'accord avec lui, mais dans son livre sur les drones, il avait mis en évidence le fait qu'il y avait un risque d'asymétrie entre d'un côté celui qui disposait de la haute technologie et qui ne voulait plus prendre le risque de la mort, et celui qui était victime, souvent plus faible, et qui au contraire allait en quelque sorte se sacrifier, et sacrifier son corps pour répondre à la menace des drones. Et donc la réponse souvent aux drones, c'est les boucliers humains.
1: Merci Jean-Vincent Olindre pour ces éclairages sur la profondeur historique, et on a entendu plein de mots mis en perspective. Un grand merci également à notre réalisateur Guillaume Nougaret. Planisphère recevait Jean-Vincent Olindre, professeur de sciences politiques à l'université Paris-Panthéon-Assas, directeur du centre Thucydide qui édite l'année des relations internationales aux éditions Panthéon-Assas, disponible sur le portail Cairn. Chères auditrices, chers auditeurs, merci de votre fidélité. 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
1: Bonjour et bienvenue, je suis si heureux de vous retrouver ce matin pour une nouvelle matinale spéciale. Je m'apprêtais à vous accueillir en citant les propos lumineux du pape. Je voulais souligner son courage à l'Élysée devant les responsables politiques, m'arrêter sur la ferveur qui a gagné Paris pendant la déambulation de la Papa Mobile. Mais voilà, hier soir, en pèlerin, j'étais au Stade de France quand tout à coup, le pape a quitté ses notes.
2: Merci pour votre présence. Merci pour votre foi. Vous êtes les saints de France.
1: Vous êtes les saints de France. Et sans aucun doute, l'image, la parole qui restera, le successeur de Pierre, invite la jeunesse de France à suivre l'exemple des modèles de sainteté. Face à la tentation de la désespérance et du misérabilisme, le pape ne cesse depuis son arrivée de marteler la grandeur de l'histoire sainte de notre pays. Il vient affermir les chrétiens de France pour que le monde ait la vie. Et bonjour Clara Bévillacqua.
3: Bonjour Pierre-Hugues.
1: À la une ce matin, évidemment, vous allez revenir voilà. Sur cette phrase. Vous êtes les saints de France.
3: Et oui, ce message de Léon XIV, vous venez d'en parler hier à la jeunesse de France. Le saint accueilli au Stade de France par une foule de jeunes en délire. Vous allez les entendre dans ce journal. Une émotion qui s'est ressentie toute la journée dans la fameuse déambulation en papa mobile où plus de 200 000 personnes étaient réunies le long des barrières. Un parcours qui l'a mené jusqu'à la cathédrale Notre-Dame de Paris.
1: Et deuxième et dernier jour du pape Léon XIV à Paris.
3: Et il s'envole ce soir pour Lourdes. On détaille tout le programme du pape ce samedi dans ce journal.
1: Le pape Léon XIV accueille donc en rockstar au Stade de France hier soir.
3: Oui, il est difficile de ne pas comparer la veillée organisée hier à Saint-Denis à un concert de stars, tant la foule, les 80 000 jeunes présents pour voir Léon XIV étaient survoltés. Ils ont chanté, on peut le dire, à gorge déployée dans un stade plus que comble. Léon XIV est arrivé en papa mobile, il est passé devant les gradins pour saluer tous les jeunes fidèles. Le Saint-Père qui a délivré au Stade de France un puissant message à la jeunesse.
4: Je veux vous dire au nom des 1500 jeunes de la Seine-Saint-Denis, du 93, le 9-3, qu'on est très heureux de vous accueillir.
3: Et Monseigneur Guillet, l'évêque de Saint-Denis n'est pas prêt d'oublier cette soirée comme tous les jeunes autour de lui. Monroe, Grégory Turpin et Natacha, Saint-Pierre, les frangines Glorious se sont succédés sur scène pour mettre littéralement en ébullition le Stade de France. Et tout a basculé lorsque le pape a fait son entrée au stade.
5: À Léon XIV,
6: tout le monde se lève.
5: Ah, ça y est, la papa mobile qui rentre au Stade de France.
3: Une ferveur qui va entrer en dialogue avec le Saint-Père à travers des témoignages, un spectacle vivant sur les saints français, des feux d'artifice, puis le silence impressionnant permettant aux 80 000 jeunes de se recueillir devant la Sainte Tunique d'Argenteuil. Florian est venu de Tours, il a été particulièrement marqué par cette vénération.
7: Je pense que c'est le moment que je retiendrai. C'était la première fois que je pouvais voir de mes yeux la Sainte Tunique, c'était un moment assez émouvant spirituellement.
3: Nous avons aussi demandé à Angèle ce qu'elle allait retenir de cette veillée.
8: C'était juste magique de se retrouver avec tous nos frères et sœurs, prier en fait juste dans la joie, dans la bienveillance, dans le silence. J'ai pas les mots pour expliquer à quel point c'était magique.
3: Et nous, si nous avons retenu quelque chose de cette soirée au Stade de France, c'est ça, et c'est Léon XIV qui le dit.
2: Merci pour votre foi. Vous êtes les saints de France.
3: Vous êtes les saints de France, le pape Léon XIV qui a appelé cette jeunesse réunie hier au Stade de France à reprendre le flambeau des saints de notre pays. Et pour cette jeunesse, on peut redouter ce matin quelques extinctions de voix après la ferveur d'hier soir.
1: Et cette ferveur, elle avait déjà débuté quelques heures auparavant dans une autre ambiance, mais tout aussi touchante.
3: Oui, à la cathédrale Notre-Dame de Paris, en fin d'après-midi, c'est là que Léon XIV a présidé les vêpres, entouré des membres du clergé de France. Sur les 45 000 que l'on compte dans le pays, 8 000 étaient au rendez-vous, parmi eux des évêques, des prêtres, diacres et leurs épouses, des consacrés et séminaristes réunis pour prier avec le Saint-Père Philomène Dubois.
9: Les religieux sont venus de toute la France pour prier avec Léon XIV, comme l'abbé Baudouin Massiès du diocèse de Nevers, qui est venu avec son drapeau.
10: Du Nivernais, je l'avais emmené au JMJ en 2023. C'était très pratique parce que j'étais le seul drapeau nivernais sur les 2 millions de personnes. Mon drapeau, il est avec des rayures bleues et jaunes entourées de rouge, qui ressemble un peu à un petit lu, parce que c'est une brisure, on appelle ça du drapeau de la Bourgogne.
9: Deux Isabelles originaires de Reims, l'une sœur et l'autre laïque consacrée, sont déjà fermement accrochées aux barrières. barrières qui les séparent de la Papa Mobile.
6: C'est pas seulement de voir, c'est plus de vivre un moment d'église aussi.
11: Moi, l'église, c'est ma famille, hein, au sens large. Moi, j'espère bien quand même recevoir quelque chose qui fait que mon cœur puisse être un peu changé pour la suite.
9: Et le voilà, justement, le pape qui arrive sur le parvis de la cathédrale. Léon XIV est venu saluer la foule à pied. Marie-Dominique de la communauté de l'Emmanuel n'en revient pas.
12: C'est très fort de le voir comme ça, aussi souriant, aussi heureux, de nous voir heureux, sous ce soleil incroyable, face à cette énorme cathédrale Notre-Dame.
9: Les vêpres se sont conclues par le Salve Regina, repris en chœur par la foule de croyants.
3: RCF Notre-Dame sur le parvis de Notre-Dame de Paris hier à l'occasion de la célébration des vêpres.
1: Et à la sortie de la cathédrale, on a pu voir aussi l'émotion de Léon XIV se recueillant devant la Vierge Marie. On en parlera à 7h10 avec Mgr Olivier Ribadeau-Dumas, le recteur de la cathédrale.
3: Si la veillée au Stade de France a rassemblé les jeunes, de nombreux autres fidèles, des familles, des personnes de tous les âges venus de partout en France et même d'autres pays, attendaient un grand événement emblématique des voyages pontificaux, la déambulation en Papa Mobile. Le souverain pontife a parcouru 2,5 km de l'église de Notre-Dame-des-Champs jusqu'à la cathédrale, devenant le premier pape à s'y rendre depuis la réouverture de Notre-Dame de Paris en décembre 2024. Sur sa route, 250 000 fidèles venus le saluer avec l'espoir d'un regard, de lui serrer la main, voire même de lui tendre son bébé pour qu'il soit béni. Et c'est ce qui est arrivé à Isabelle, qui a vu sa fille Victoire rejoindre les bras du Saint-Père.
13: Ah bah c'est complètement fou, Victoire est rentrée dans les bras du pape pour être bénie. Donc on n'en revient toujours pas, mais c'était vraiment un moment de grâce. Je crois qu'elle n'a pas trop encore réalisé ce qui lui est arrivé. Ah bah moi je suis hyper émue, j'en ai les larmes aux yeux. C'est assez fou.
14: Pour le pape et bébé. Le bébé. Le bébé.
3: Des propos recueillis par Aubéry, métro pour RCF Notre-Dame. Une ambiance familiale et bon enfant, vous l'entendiez, hein, les milliers de fidèles réunis avaient le sourire aux lèvres. Certains couraient le long des barrières pour faire durer le plaisir de voir passer Léon XIV en Papa Mobile. Un passage parfois éclair. Le Saint-Père n'a bien sûr pas pu s'arrêter partout, ce qu'ont regretté certains pèlerins, Marguerite de Moulin.
15: Oui, Clara, sur le trajet en Papa Mobile, il y avait des grands-parents et leurs petits-enfants, des écoliers, des étudiants, des scouts, des catéchumènes. Et en remontant le boulevard, j'ai croisé quelques bénévoles, encore dans la joie d'avoir croisé Léon XIV.
16: On lui a pas serré la main, il était trop loin, mais on l'a vu, bien sûr, il lui a fait des grands signes. Moi, j'étais avec deux vieilles dames qui étaient avec moi et c'était super ému, c'était un trop beau moment. Au service, c'était vraiment génial.
17: Bah, moi, personnellement, j'ai déjà vu du coup au jubilé l'année dernière ou il y a 2 ans, je sais plus. Mais j'étais quand même hyper ému. Enfin, j'avais quasiment les larmes. Enfin, je sais pas, c'est assez émouvant en vrai de voir le pape. Donc, très content.
15: Il n'a pas osé terminer sa phrase, mais les larmes n'étaient visiblement pas très loin. J'ai ensuite rencontré une famille qui était venue, elle aussi, acclamer le pape.
18: Des gens qui étaient excités, qui agitaient leur drapeau par-dessus les barrières. C'était vraiment dingue.
19: Il y a une ferveur, effectivement, une acclamation qui a poussé d'un coup à l'arrivée du pape, qui est passé, somme toute, très rapidement. On aurait peut-être voulu qu'il puisse prendre un peu plus de temps pour qu'on puisse avoir une approche un peu plus humaine. Mais c'était une réjouissance que de le voir traverser Paris et apporter un témoignage, ne serait-ce que par sa présence.
15: Cette déambulation a donc bien réussi son pari, réunir une foule fervente et joyeuse.
3: Un reportage de Marguerite de Moulin pour RCF Notre-Dame. Dans le reste de l'actualité, le pape Léon XIV, qui s'est notamment exprimé en français au sujet de grandes thématiques comme les écrans, la précarité, l'environnement et justement le climat, va rassembler des milliers de personnes aujourd'hui. 250 marches pour le climat sont prévues partout en France à l'initiative d'un millier d'organisations environnementales pour réclamer un plan d'urgence face au réchauffement climatique ainsi que des mesures pour taxer les compagnies pétrolières.
1: Donald Trump refuse la main tendue de l'Iran pour ouvrir le détroit d'Ormuz.
3: Hier soir, Téhéran a proposé aux États-Unis un plan et réclamé notamment l'arrêt immédiat des opérations militaires, Liban inclus. Auquel cas, le détroit d'Ormuz serait rouvert en 7 jours. Non merci, a répondu le président américain, qui envisage même de reprendre les frappes en Iran après les élections de mi-mandat en novembre. À l'ONU, le premier ministre libanais réclame une nouvelle force internationale. Ce que nous tenons à souligner ici et aujourd'hui, c'est la nécessité d'éviter le vide que pourrait créer le retrait de la Finule. C'est ce qu'a déclaré Nawaf Salam devant l'Assemblée générale des Nations Unies hier. Et la Russie ne s'apprête pas à attaquer l'Europe, mais va bien réfléchir avant de reprendre des pourparlers avec l'Ukraine. C'est ce qu'affirme Vladimir Poutine, déclaration du président russe en marge du Forum international de la culture à Saint-Pétersbourg.
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1: RCF Notre-Dame, il est 6h40, vous êtes toujours au cœur de cette matinale spéciale. On vous a raconté la journée d'hier, intéressons-nous, Clara, la journée qui vient.
3: Et oui, une journée déjà très bien remplie hier pour Léon XIV. C'est à nouveau un programme bien chargé pour le pape. Aujourd'hui dans la capitale, Étienne Pépin, après le stade Notre-Dame et l'UNESCO, qu'est-ce qui se profile ce samedi pour Léon XIV, sa deuxième et dernière journée à Paris ?
20: Alors d'abord, Clara, une matinée peut-être avec des rencontres plus discrètes, plus intimes, plus confidentielles. D'abord, à la maison Bakita, vous savez, dans le nord de Paris, c'est une maison qui accueille des personnes exilées, plus de 2500 depuis sa création, il y a tout juste quelques années, en 2021. Le pape sera vraiment dans l'axe solidarité de son voyage. Ensuite, il ira à l'Institut catholique de Paris, à cet endroit-là. Il rencontrera des catéchumènes et des néophytes et ainsi que ceux qui les accompagnent. Il sera dans ce modus operandi qu'il opère depuis maintenant le début de son pontificat. Il se laissera interpeller pour répondre aux questions, aux interpellations des personnes qu'il rencontrera. Et puis, évidemment, il y a ce grand moment que tous les Parisiens attendent, la messe solennelle sur les Champs-Élysées, sur la place de la Concorde. Ce sera à partir de 15h. Après cela, le pape partira pour Lourdes et une veillée de prière à la grotte conclura sa journée, sa deuxième journée en France.
3: Merci Étienne Pépin. Et donc le temps fort de cette journée, vous l'avez dit, c'est cette messe XXL à la Concorde, c'est à 15h. Alors, comment être sûr d'y assister ? Comment, quoi ou comment pour être dans les meilleures conditions ? Grande question, surtout à quelle heure faut-il être sur place ? Réponse avec le général Watkan, le coordinateur de l'étape parisienne de la venue de Léon XIV en France.
21: Il y a des gens qui veulent arriver très tôt pour être sur le long des barrières, etc. Et en tout cas, les portes ferment, ça c'est une obligation, toujours une demi-heure avant l'arrivée du Saint-Père sur un lieu donné. Donc le Saint-Père va démarrer le passage en papa mobile sur l'étoile à partir en gros de 13h55 dans ces eaux-là. Donc en fait, il faut arriver vraiment en fin de matinée pour être sûr d'avoir une belle place d'abord, parce que les premiers rentrons pourront se mettre auprès du passage du pape, mais c'est entre 9h, j'irai, et 13h.
3: Et le général Watkan au micro RCF Notre-Dame de Nathanaël de Rinxan.
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1: RCF Notre-Dame, il est 6h43, toujours au cœur de cette matinale spéciale. Et nous allons nous intéresser maintenant au message du Saint-Père, Clara.
3: Oui, puisque depuis son arrivée en France, il a déjà pris la parole à 4 reprises. À l'Élysée, à l'UNESCO, à la cathédrale Notre-Dame de Paris et aux Champs-Élysées. Des discours prononcés en français principalement. Et ça a débuté par un discours assez politique à l'Élysée.
1: Oui, Clara, saluant la richesse des racines chrétienne de la France, le pape a rappelé le profond attachement de notre pays à la dignité inhérente à toute personne humaine. Liberté, égalité, fraternité, une devise de l'exigence, explique Léon XIV.
22: Cette attention permanente à la dignité inhérente à toute personne humaine trouve un écho dans votre devise nationale. La liberté, l'égalité et la fraternité ne sont pas des simples mots gravés sur les frontons de vos édifices publics, mais renvoient à des exigences éthiques universelles qui trouvent aussi dans le message évangélique une source inépuisable d'inspiration et d'accomplissement.
1: Et puis le pape a abordé de nombreux sujets, la question de l'intelligence artificielle et de la dignité humaine, sujets qui lui sont chers, on le sait. Il a aussi fustigé la loi sur l'aide à mourir. La protection de la vie de toute personne humaine commence par une conversion de l'intelligence et du cœur, a-t-il dit. Conscient des enjeux politiques français, il a rappelé l'importance de l'école catholique dans le paysage éducatif de la France. avant de conclure sur l'importance de construire la paix face au bruit des bottes.
3: Exactement, il s'est ensuite rendu au siège de l'UNESCO, un discours moins politique, plus conceptuel, autour notamment d'une vertu qu'il juge indispensable, la confiance.
1: Oui, dans un monde marqué par les crispations et la montée des défiances, rappelons que les États-Unis ont annoncé leur retrait de l'UNESCO, le souverain pontife a appelé à faire du dialogue un levier de progrès.
22: Il faut promouvoir une vertu aussi rare que désirée, la confiance. Confiance que les différences ne constituent pas nécessairement une menace. Confiance que le dialogue sincère peut engendrer un bien plus grand que celui que chacun pourrait obtenir seul. Le Saint-Siège souhaite insuffler cette confiance à l'UNESCO, comme aux autres organisations internationales, conscient que chaque peuple possède une richesse à partager dans les recherches de ce progrès authentique que seule la paix peut garantir.
1: Et oui, pour le pape, la paix n'est pas seulement l'absence de guerre, c'est la condition, dit-il, d'un progrès authentique.
3: Et après la déambulation en papa mobile dans les rues de Paris, Léon XIV est arrivé dans la cathédrale Notre-Dame. Première fois qu'un pape se rendait dans la cathédrale depuis sa restauration.
1: Oui, puisque le pape François ne s'était pas rendu à son inauguration, mais l'intervention de Léon XIV ce vendredi devant les consacrés de France était émaillée de références à la pensée de son prédécesseur comme une église en sortie capable d'accueillir les périphéries.
22: En tant que disciple du Christ, vous savez bien que la communauté chrétienne ne constitue pas un refuge dans lequel on se replierait pour se protéger de son époque. Au contraire, elle s'offre, à l'instar des anciennes cathédrales, comme un espace d'accueil, de respect, de révélation et de sens pour tous. C'est là que réside la force d'une Église vivante. Accueillir la périphérie qui s'y trouve déjà en son cœur. Accueillir celui qui est éloigné, mais en réalité déjà proche. Accueillir l'étranger en qui le Christ frappe déjà à la porte.
1: Le pape François, donc largement évoqué dans le discours de Léon XIV, dans l'homélie même de Léon XIV à la cathédrale Notre-Dame de Paris.
3: Et puis hier, il y a eu également ce moment de rencontre avec les jeunes. Le pape a déclaré « Vous êtes les saints de France ».
1: Léon XIV accueilli en rockstar au Stade de France, un grand show historique, un spectacle pyrotechnique et les questions des jeunes. Crainte de l'avenir, changement climatique, situation internationale instable. Le successeur de Pierre répond « Par la miséricorde de Dieu et le lien fraternel ».
22: Il n'existe aucun échec dont Dieu ne puisse nous relever. Sa miséricorde est notre joie. Et pourtant, vous avez cité l'anxiété et l'incertitude comme des obstacles à votre enthousiasme. Ce sont là des sentiments très répandus en raison de la précarité des projets d'avenir, du caractère provisoire des liens affectifs et de la fragilité des relations. À ces sentiments s'en ajoutent d'autres qui pèsent sur votre génération. La fatigue de l'écran et l'anxiété face au changement climatique ou à la situation économique et internationale. Oui, il faut prêter une oreille attentive à ces sentiments. Je vous invite tous, chers jeunes, à garder le cœur ouvert face aux souffrances de vos camarades.
1: Vous écoutiez donc Léon XIV hier au Stade de France. Tout au long de la journée, nous vous faisons vivre cet événement exceptionnel sur l'antenne de RCF Notre-Dame.
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1: Mais on garde tout de même les bonnes habitudes. Clara Bévilacqua, le saint du jour. En ce 26 septembre, nous fêtons les Côme et les Damiens, deux prénoms d'origine grecque.
3: Oui, alors Côme signifie ordre. Quant à Damien, il vient de Damia, surnom de Cybèle, la déesse romaine de la fertilité et de la moisson.
1: Selon la tradition, saint Côme et saint Damien seraient des frères jumeaux.
3: Exactement. Nés en Arabie au 3e siècle, tous deux étaient médecins et même chirurgiens. Ils soignaient sans demander d'argent et ils attirèrent de nombreuses personnes à la foi chrétienne. On raconte qu'un jour, ils greffèrent même une jambe noire d'un Éthiopien décédé sur un patient blanc, scène souvent représentée par les artistes dans des peintures ou des miniatures. Ils moururent tous les deux décapités sous la persécution de Dioclétien en 303 en Syrie.
1: Saint Côme et Saint Damien qui sont les saints patrons des chirurgiens et des pharmaciens.
3: Et ils sont souvent représentés avec une robe fourrée, un bonnet cylindrique, une trousse et des instruments de chirurgie. Alors Pierre-Hugues, je pense qu'aujourd'hui, on peut souhaiter une bonne fête à tous les Côme et à tous les Damiens, aux chirurgiens, mais aussi aux pharmaciens.
1: Et j'en profite pour remercier aussi tous les personnels de secours qui entourent le déplacement du pape Léon XIV. Hier, j'en étais témoin au Stade de France, ils ont fait un travail exceptionnel. Merci à eux, ils seront à nouveau mobilisés tout à l'heure. Et nous, on vous retrouve dans 10 minutes, Clara Bévilacqua.

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1: J'appelle de tout mon cœur, réponds-moi, je garderai tes commandements. Je t'appelle Seigneur, sauve-moi, j'observerai tes exigences. Je devance l'aurore et j'implore, j'espère en ta parole. Mes yeux devancent la fin de la nuit pour méditer sur ta promesse. Dans ton amour, Seigneur, écoute ma voix, selon tes décisions, fais-moi vivre. Ceux qui poursuivent le mal s'approchent, ils s'éloignent de ta loi. Toi, Seigneur, tu es proche, tout dans tes ordres et vérités. Depuis longtemps, je le sais, tu as fondé pour toujours tes exigences. Gloire au Père et au Fils et au Saint-Esprit pour les siècles des siècles. Amen.

Psaume 116. Louez le Seigneur, tous les peuples, fêtez-le, tous les pays. Son amour envers nous s'est montré le plus fort. Éternelle est la fidélité du Seigneur.

Notre Père qui es aux cieux, que ton nom soit sanctifié, que ton règne vienne, que ta volonté soit faite sur la terre comme au ciel. Donne-nous aujourd'hui notre pain de ce jour. Pardonne-nous nos offenses, comme nous pardonnons aussi à ceux qui nous ont offensés. Et ne nous soumets pas à la tentation, mais délivre-nous du mal. Amen.

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3: Nous sommes aujourd'hui le samedi 26 septembre. Nous fêtons Saint-Côme et Saint-Damien. 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Il est 7h. Et à la une ce matin, Clara Bévilacqua, évidemment, on va revenir sur cette visite de Léon XIV qui a été accueillie par une foule en délire hier soir au Stade de France.
4: Et oui, 80 000 jeunes rassemblés pour acclamer le pape et prier avec lui le Saint-Père qui leur a livré un message et une belle déclaration. Vous êtes les saints de France. À Paris, l'image promet d'être grandiose. La messe en plein air du pape va réunir 600 000 fidèles place de la Concorde sur les Champs-Élysées jusqu'à la place de l'Étoile aujourd'hui à 15h. Temps fort de sa deuxième et dernière journée à Paris, le Saint-Père s'envolera ensuite en direction de Lourdes. Dans le reste de l'actualité, Donald Trump qui a refusé la main tendue de l'Iran pour ouvrir le détroit d'Ormuz.
3: Dans 10 minutes, on va revenir avec Mgr Ribadeau Dumas sur ce qui s'est passé hier soir à Notre-Dame. Nous serons aussi avec Martin Dumont et Pauline de Torsiac. Le pape Léon XIV accueillit donc en rockstar au Stade de France hier soir.
4: Les 80 000 jeunes présents pour voir Léon XIV étaient survoltés. Ils ont chanté sans s'arrêter, on peut le dire, à gorge déployée, dans un stade plus que comble. Léon XIV est arrivé en papa mobile. Il est d'abord passé devant les gradins pour saluer tous les jeunes fidèles avant de rejoindre la scène. Le Saint-Père qui a délivré au Stade de France un puissant message à la jeunesse. « Vous êtes les saints de France », a-t-il déclaré. Une soirée qui avait commencé en musique avant l'arrivée du Saint-Père, avec notamment Natacha Saint-Pierre et Grégory Turpin, la chanteuse lyrique Monroe ou encore le groupe Glorious. Il y avait également une chorale de 2500 jeunes dont Axel faisait partie. Il a chanté devant le pape.
5: On vient de vivre une veillée des jeunes avec le pape Léon XIV, juste incroyable. On était dans une communion immense entre la chorale, toutes les personnes qui s'étaient déplacées pour vraiment célébrer notre foi. On est passé par des moments aussi plus solennels où le pape s'est exprimé. Il a rappelé qu'il fallait se tourner vers le Christ pour vaincre l'incertitude dans ces temps difficiles. Il a utilisé une formule qui m'a beaucoup marqué. Il a dit « Dieu s'adresse aux hommes comme à des amis ». C'est un message pour la jeunesse, un grand message de paix du pape.
4: Axel, l'un des choristes qui a chanté devant le pape au Stade de France. Et cette ferveur au stade, elle s'est ressentie aussi toute la journée dans les rues de la capitale. Des foules massées à Paris pour la déambulation de Léon XIV dans sa papa mobile. Ce sont des images impressionnantes, des fidèles venus de partout en France pour espérer voir le pape, lui serrer la main, échanger un regard. Et dans la foule, sous le soleil parfois cuisant, on retrouve Augustin Juzot. Il est venu de Lyon en famille avec ses 5 frères et sœurs pour saluer le pape.
6: C'était incroyable, il fallait voir la bonne ambiance surtout qu'il y avait dans la tente. D'habitude, quand on attend une star, les gens se poussent, sont désagréables. Là, tout le monde était adorable. Il y a même une voisine qui m'a donné son stylo pour que je puisse faire une petite pancarte pour dire que mon fils s'appelait Léon. On espérait qu'il s'arrêterait, mais malheureusement, un cardinal l'a regardé, mais ça s'est arrêté là, quoi. Et il est impressionnant, il a l'air en paix. Il avait le regard lumineux, j'ai envie de dire. C'est sympa parce que c'est un pape qui a des origines françaises, qui a l'air d'avoir un regard sur notre pays. Peut-être que le pape d'avant avait un regard sur d'autres personnes dans le monde. Là, on revient un peu au milieu du jeu, donc ça fait plaisir d'avoir une visite officielle. Même si on aimait beaucoup le pape François, on est content d'avoir Léon qui vient nous dire bonjour, quoi.
4: Des propos recueillis par Jean-Baptiste Cocagne de RCF Notre-Dame. Cette ferveur, elle avait également débuté quelques heures auparavant dans une autre ambiance, mais tout aussi touchante. C'était à la cathédrale Notre-Dame de Paris en fin d'après-midi à partir de 17h15. C'est là que Léon XIV a présidé les vêpres. Il était entouré des membres du clergé de France. Sur les 45 000 que l'on compte dans le pays, 8 000 étaient au rendez-vous, parmi eux des évêques, des prêtres, des diacres, leurs épouses également, mais des consacrés et séminaristes également réunis pour prier avec le Saint-Père.
3: Et nous serons avec Mgr Ribadeau-Dumas dans quelques minutes. Le recteur de Notre-Dame nous confiera aussi son émotion.
4: Et cet événement d'ampleur, il a fallu 3 mois pour le préparer. Le défi était de taille pour JL Events. C'est la société événementielle qui a piloté l'étape parisienne de Léon XIV. Mais l'engouement a été notable dans les équipes au sein du groupe, comme en témoigne Christophe Vaucaon. Il est responsable de l'équipe audiovisuelle chez JL Events.
7: C'est un événement à part pour une entreprise comme la nôtre parce que d'abord ça n'arrive que très rarement, ça ressemble à beaucoup de choses que l'on fait toute l'année, mais par contre il y a une ferveur, il y a une importance, que ce soit pour les salariés, qu'ils soient d'ailleurs chrétiens ou pas, on sent que tout le monde fait quelque chose d'important. On a connu ça sur les JO, mais là il y a encore quelque chose d'un peu différent. La part de l'insolite, c'est la part du respect qu'il y a parmi tous nos collaborateurs à participer à cet événement. C'est vraiment incroyable parce qu'on a des collaborateurs, vous l'imaginez, on est basé dans le 93, nous aussi, hein, en tout cas notre base parisienne. On a des collaborateurs de toute croyance, de toute dévotion, de toute culture, évidemment, vous l'imaginez. Et en même temps, il y a un profond respect qui n'existe que quand on fait la Coupe du Monde en France avec l'équipe de France qui gagne, vous voyez. Enfin, il y a quelque chose d'un peu mystique et c'est sympa.
4: Des propos recueillis par Jean-Baptiste Cocagne pour RCF Notre-Dame.
3: RCF Notre-Dame, il est 7h05 et après une journée déjà bien remplie pour Léon XIV hier, c'est à nouveau un programme encore bien chargé pour le pape aujourd'hui dans la capitale.
4: Et Étienne Pépin, après le stade Notre-Dame et l'UNESCO, alors qu'est-ce qui se profile ce samedi pour Léon XIV, cette deuxième mais dernière journée à Paris?
8: Alors d'abord, j'espère qu'il s'est bien reposé parce que je peux vous dire que l'équipe des journaliste vaticaniste qui se lève ce matin a les yeux un peu plissés. Mais le pape Léon XIV va commencer sa journée dans quelques heures avec d'abord une visite à la maison Bakita. Vous savez, c'est une maison qui accueille des personnes exilées. Plus de 2500 personnes accueillies depuis 2021, depuis le lancement de cette maison. Et puis après, le pape ira à l'Institut catholique de Paris, au lieu de la vie intellectuelle en France. Il y rencontrera les catéchumènes, les néophytes. Vous savez, ces personnes qui se préparent au baptême ou qui sont tout juste baptisées dans la formule habituelle désormais pour Léon XIV. Il sera interpellé par ces catéchumènes et néophytes et pourra leur répondre ensuite. Cet après-midi, ce sera la Concorde, les Champs-Élysées, la grande messe solennelle. Plus de 600 000 personnes attendues dans la capitale pour célébrer la Sainte Eucharistie autour du pape Léon XIV, avant son départ pour la deuxième étape de son voyage, de sa visite pontificale. Ce sera à Lourdes.
4: Merci beaucoup Étienne Pépin pour ce programme détaillé de la visite du jour. Donc pour Léon XIV, le pape qui s'est notamment exprimé en français hier sur de nombreux sujets, de grandes thématiques comme les écrans, la précarité, l'environnement, le climat justement, va rassembler des milliers de personnes aujourd'hui. 250 marches pour le climat sont prévues partout dans le pays. Elles sont à l'initiative de plusieurs organisations environnementales qui se sont réunies au cours de l'été. Elles réclament un plan d'urgence face au réchauffement climatique et des mesures pour taxer les grandes compagnies pétrolières. Donald Trump refuse la main tendue de l'Iran pour ouvrir le détroit d'Hormuz. Hier soir, Téhéran a proposé aux États-Unis un plan et a réclamé notamment l'arrêt immédiat des opérations militaires, auquel cas le détroit d'Hormuz serait rouvert en 7 jours. Non merci, c'est la réponse du président américain qui envisage même de reprendre les frappes en Iran après les élections demi-mandat en novembre.
3: Et on fait un point sur la météo, on sait qu'on sera nombreux tout à l'heure sur les Champs-Élysées. Alors quelle météo attend-on?
4: Eh bien comme pour hier, c'est une nouvelle journée sous le soleil qui s'annonce pour la venue du Saint-Père en France. Le ciel sera bleu dans la capitale et les températures moins élevées, ce qui sera plus supportable pour la messe. On attend 25 degrés cet après-midi à Paris. Ailleurs en France, il fait encore assez beau, à l'exception d'un quart nord-ouest où il y a quelques nuages. Autrement, on attend jusqu'à 30 degrés à Lyon, 28 à Bordeaux et à Strasbourg. Il fera 22 degrés à Brest.
9: Et à un moment, il devait pleuvoir demain à Lourdes. Et là aussi, le ciel sera bleu et ça fait plaisir. Merci beaucoup, Clara Bévilacqua, pour les informations.
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9: RCF Notre-Dame, il est 7h10, première journée de Léon XIV hier en France et un programme sacrément chargé. Un discours très politique à l'Élysée, un discours pour le monde de la culture et de l'éducation à l'UNESCO avant la déambulation dans la capitale et la prière des vêpres au sein de la cathédrale Notre-Dame de Paris restaurée. Et puis cette ambiance électrique au Stade de France. Bonjour Pauline de Torsiac.
14: Bonjour Pierre-Hugues, bonjour à tous.
9: Oui, il faut prendre un micro, que ouais, Pauline à la radio. Parce que justement, vous étiez hier soir au Stade de France. Vous allez nous raconter cela. Monseigneur Olivier Ribadeau-Dumas, bonjour.
15: Bonjour Pierre-Hugues.
9: Vous êtes le recteur de la cathédrale Notre-Dame de Paris. Merci beaucoup d'être avec nous de bon matin pour revenir sur ce qui s'est passé hier soir. Martin Dumont est également avec nous. Bonjour Martin.
16: Bonjour Pierre-Hugues.
9: Historien, spécialiste des relations entre la France et le Saint-Siège. On va revenir sur ce qui s'est passé hier. On va aussi entendre le Saint-Père, mais... Monseigneur Ribadeau-Dumas, moi je voulais d'abord me tourner vers vous. Comment avez-vous vécu ce qui s'est passé hier à Notre-Dame ? Qu'avez-vous ressenti ?
15: Une profonde joie et une grande reconnaissance. Une profonde joie parce qu'il y avait une unité, une diversité du clergé, des consacrés qui étaient réunis à Notre-Dame. Une grande joie en écoutant les paroles du Saint-Père qui étaient fortes et très belles, qui parlait à partir de la reconstruction de Notre-Dame, de ce que peut être l'Église. Puis une très grande reconnaissance donc, pour ce qu'il nous a dit, mais aussi pour l'équipe qui a mis en place cette veillée en un temps record, oui, et qui a permis que tout soit réuni.
9: Et on a vu, moi, il y a une image qui m'a beaucoup impressionné. Au sortir de la cathédrale, le pape Léon XIV est monté sur une petite estrade à côté duquel était dressée la Vierge Marie. Il s'est tourné et... Moi, j'étais derrière un écran de télévision, mais... On ne savait pas si le pape pleurait, mais il semblait en tout cas être extrêmement ému.
15: Je le pensais, de fait, puisque j'étais à ses pieds à ce moment-là, exactement, je le pensais très ému, effectivement, on le voyait avec presque des larmes aux yeux. Et c'est dire l'émotion qu'il a manifestée à plusieurs reprises depuis le début de son pontificat. Hein. C'est un homme, et c'est un homme qui partage la joie et les angoisses des autres, de ses contemporains. Mais c'est aussi un homme qui vibre particulièrement à la spiritualité.
9: Cette vibration, on l'a entendue d'une autre manière hier soir au Stade de France, Pauline de Torsiac. Vous y étiez pour RCF Notre-Dame, alors on l'a entendu sur cette antenne. J'espère que vous avez encore un peu de voix ce matin après ce qu'on a entendu hier soir.
14: J'ai encore un peu de voix et vous parliez d'émotion de Léon XIV quand il est arrivé dans le Stade de France en papa mobile, qu'il est monté justement sur l'estrade. Là, il était très ému. C'est vrai qu'on a vraiment ressenti aussi cette émotion. Ces 80 000 jeunes devant lui qui sont là, qui le connaissent assez peu finalement, mais qui étaient curieux, qui attendaient de lui un message fort. Voilà, on a vu aussi cette émotion dans ses yeux en arrivant au Stade de France.
12: Et pour une des premières fois, le pape Léon XIV est sorti de son discours. À un moment, il s'est adressé directement aux jeunes, Pauline.
14: Oui, il s'est adressé aux jeunes, il les a encouragés. En fait, il était vraiment dans une démarche, parce que ces jeunes vraiment étaient là avec des attentes. Ils étaient là pour que finalement le chef de l'Église catholique les guide en quelque sorte. Et donc, il leur a dit soyez tous vous êtes tous des saints. Enfin, c'était quand même la phrase un petit
12: vous
14: peu.
12: Êtes les saints
14: vous
12: de
14: êtes
12: France.
14: Les saints de France, voilà.
12: Et d'ailleurs, exactement. C'est intéressant parce que de ses premiers mots à l'Élysée le matin jusqu'à ce show historique hier soir, parce que devant le pape, il y a eu un peu un spectacle qui a été présenté. Il y avait cette référence au saint de France. Martin Dumont, est-ce que c'est un peu le fil rouge de cette journée d'hier? Voilà, on est parfois dans une France qu'on dit déchristianisée, une France pleine de misérabilisme. Et là, le pape dit, mais regardez votre histoire, vous avez les saints de France.
16: C'est quand même ce qui caractérise le pape Léon. J'allais dire le pape François, mais c'est ça, là-dessus, ça aurait quand même été justifié. Et donc, c'était pour simplement dire que le pape Léon, depuis le début de son pontificat, et ce qu'on constate dans son rapport à la France, c'est cet attachement à la spiritualité française et aux saints français, notamment. Le fait qu'il ait envoyé ce message aux évêques de France quelques semaines, finalement, après son élection, pour commémorer et célébrer ce centenaire de trois saints importants, Jean-Eudes, Thérèse de Lisieux et le curé d'Ars. On pouvait se dire que c'était effectivement rédigé, enfin préparé déjà aussi du temps du pape François, mais il se confirme vraiment qu'il a pleinement assumé cette ligne, il a cet attachement finalement aux saints français. Il a surtout cet attachement cette présence chrétienne finalement en France.
12: Pauline de Torsiac.
14: Ouais, j'aimerais rajouter quelque chose parce que cet attachement aux saints de France, on s'est rendu compte hier soir dans le Stade de France que tous ces jeunes, eh bien, ils étaient aussi attachés à ces saints. Quand il y a eu cette fresque où on a parlé de Sainte-Jeanne d'Arc sur le courage, il y a eu une espèce de... pour que ce soit Sainte-Jeanne d'Arc, Charles de Foucault et Sainte-Thérèse de Lisieux.
12: Sainte-Thérèse de Lisieux a été applaudie.
14: Voilà, acclamée, il y a une clameur de ces jeunes, donc... Je trouve que ça veut peut-être dire quelque chose sur le... Parce que ça, c'était pour la mission, Sainte-Thérèse de Lisieux, Sainte-Jeanne d'Arc pour le courage. Ça dit peut-être quelque chose des attentes des jeunes.
12: Et Monseigneur Ribadeau Dumas, je ne sais pas si vous avez pu assister à la veillée. J'imagine
15: à la télévision.
12: Vous étiez pris par Notre-Dame, mais c'est vrai que pendant cette veillée, on a vu aussi les jeunes prier, la prière des complices, c'était celle des vêpres à Notre-Dame. Le pape Léon XIV avait commencé le matin à l'Élysée en parlant de la France comme une terre aux riches racines chrétiennes. C'est aussi ce qu'il a montré hier.
15: Oui, et je reviens juste un instant sur ce discours à l'Élysée, puisque j'ai eu la chance d'y aller. J'ai trouvé la parole du pape extraordinairement libre, d'une liberté incroyable, avec une infinie délicatesse, mais ne fuyant absolument aucun sujet, de la dissuasion nucléaire aux questions éthiques, en passant par l'importance de l'école catholique. Et je trouve qu'il a montré là ce que peut être une autorité morale au-delà de tout parti. Et je crois qu'il y avait là un message très fort pour la société française. Et ce qui est important, je crois, c'est que le pape ne s'adresse pas, et il a bien conscience qu'il ne s'adresse pas qu'aux catholiques, mais il s'adresse à l'ensemble de la société française.
12: Mais oui, GPA, fin de vie, la science, dit le Saint-Père, ne doit pas se substituer. L'enjeu est de maintenir la personne humaine au centre et d'encadrer les technologies par une réflexion éthique. Je vous propose d'écouter Léon XIV.
17: Je constate parfois, avec préoccupation, les dérives actuelles des sociétés, qui risque de détourner la science et la technologie en entreprises lucratives, favorisant les manipulations génétiques, la gestation pour autrui, l'achat d'organes ou l'offre d'une mort programmée. N'oublions pas que le respect mutuel et la protection de la vie de toute personne humaine est une responsabilité de chacun et de tous, qui commence par une conversion de l'intelligence et du cœur et qui nécessite un engagement réel et désintéressé envers nos frères et sœurs.
12: Martin Dumont, quand Léon XIV dit devant Emmanuel Macron, devant Yael Braun-Pivet, n'oublions pas que le respect et la protection de la vie commencent par une conversion de l'intelligence et du cœur. c'est quand même très libre, disait Mgr Ivan Dodima. C'est très franc.
16: C'est très libre, c'est très franc, et c'est effectivement aussi, ça transcende les partis politiques. C'est-à-dire que c'est un message qui s'adresse absolument à l'ensemble de la société. On a eu tendance, ces derniers temps, à considérer que ceux qui étaient s'opposaient au moment des débats sur la fin de vie, que c'était une question de droite-gauche, c'est quelque chose qui dépasse les simples clivages politiques, et c'est quelque chose qui dépasse aussi les clivages religieux. C'est pas seulement quelque chose pour les catholiques, c'est quelque chose pour l'ensemble du monde de la société française. Mais ça me paraît extrêmement intéressant aussi sous l'angle de, ces relations qu'on dit très pacifiées entre, la France et le Saint-Siège, lorsqu'il y a des points de divergence, le pape s'exprime, c'est l'exprimer en termes très diplomatiques, mais directs.
12: Pauline de Torsiac, vous y étiez pour RCF Notre-Dame. Est-ce que vous avez, vous aussi, été marquée par la franchise et la liberté de ton de Léon XIV hier ?
14: Oui, sa franchise, sa liberté de ton, et puis cette chute qui était quand même assez intéressante. Où il
12: Je voulais faire rebondir Mgr Ivan Dodima dessus.
14: Emmanuel Macron, où il lui dit, il reprend ses mots prononcés aux Bernardins. Un président de la République prétendant se désintéresser de l'Église et des catholiques manquerait à son devoir, comme si les catholiques n'étaient pas impliqués dans la société civile. Voilà, il renvoie finalement un petit peu le chef de l'État à ses propres contradictions. C'est intéressant.
12: Puisqu'effectivement, en 2018, Emmanuel Macron avait prononcé devant l'Église de France aux Bernardins un discours qui avait marqué, qui avait suscité beaucoup d'espoir aussi au sein de la Conférence des évêques de France, au sein des catholiques de France, Mgr Ivan Dodima, en rappelant à Emmanuel Macron les propos que lui-même avait tenus il y a quelques années. C'est là une chute très intéressante de la part de Léon XIV à son discours.
15: C'est non seulement intéressant, mais c'est très adroit, c'est-à-dire c'est très fin. Ça rappelle aussi que les politiques ont une responsabilité. Les catholiques français sont des citoyens français, et les entendre, les écouter, prendre à cœur de savoir exactement ce qu'ils veulent, je crois que c'est le rôle aussi du président de la République. Il a rappelé aussi aux catholiques qu'ils devaient s'investir dans la société, qu'ils ne pouvaient pas vivre à part de cette société. Et ce que je crois est important pour aujourd'hui.
12: Pauline de Torsiac, on a vu aussi un pape très conscient des enjeux de l'Église de France aujourd'hui, puisqu'il a parlé de l'école catholique. Elle a toute sa place dans le paysage éducatif d'un pays comme la France, dit-il.
14: Oui, en fait, c'est son caractère propre qui peut être aujourd'hui un peu menacé en France, en tout cas attaqué. On voit que Léon XIV a bien conscience de ce sujet-là et rappelle justement le rôle de l'école catholique en France.
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12: RCF Notre-Dame, il est 7h20, toujours au cœur de cette matinale spéciale. Nous sommes avec Mgr Olivier Ivan Dodima, le recteur de la cathédrale Notre-Dame de Paris, Martin Dumont, historien, et puis Pauline de Torsiac, qui est journaliste pour RCF Notre-Dame. Il y a eu ce discours à l'UNESCO, Martin Dumont. Qu'en retenez-vous ? C'était un discours peut-être plus conceptuel ?
16: Certains ont dit, mais c'était en français et en anglais, mais en fait c'est normal. Voilà, c'est pour s'adresser aussi au monde entier, pas seulement aux Français, et donc aussi aux représentants des différents pays. Il y a des éléments extrêmement intéressants sur la culture, sur l'intelligence artificielle. C'est effectivement plus. Non, c'est un très beau discours. Honnêtement, moi je l'ai lu. Je n'ai pas écouté, je l'ai lu. Voilà, et parce qu'on ne veut pas être partout en même temps. Mais non, c'est quelque chose de vraiment très profond, et j'incite ceux qui ne l'auraient pas suivi à aller le lire. Il faut relire également le discours à l'UNESCO de Jean-Paul II. Lorsqu'un pape les deux se répondent, et les deux sont complémentaires, et les deux valent la peine vraiment d'être lus, et en profondeur, avec avec un stylo à la main, et pour prendre des notes. C'est important. Sur la question de la culture, et sur...
12: Mgr Ivan Dodima.
15: Non, c'est aussi le fait que le pape parle à l'UNESCO en lui-même un signe extrêmement important. C'est-à-dire que le pape croit au multilatéralisme. Et il croit à l'importance de ce dialogue entre les nations. Il pense, et il l'a redit à plusieurs reprises, qu'il ne peut y avoir de paix que s'il y a du dialogue. Il l'a dit à l'Élysée le matin. Et le discours à l'UNESCO en est la démonstration.
12: Et puis, le pape Léon XIV a fait cette déambulation dans les rues de Paris. Alors là, on a vu une grande ferveur, une grande mobilisation populaire avérée. Plusieurs centaines de milliers de personnes. Les observateurs parlent de 200 à 300 000 personnes dans les rues. Et puis, il est arrivé dans votre cathédrale, j'allais dire Mgr Ivan Dodima, enfin celle de Mgr Ulrich.
15: Oui, et puis celle, vous savez, on parle de Notre-Dame comme Notre-Dame de l'humanité, donc j'ai bien conscience qu'elle appartient à tous.
12: Et en tout cas, il s'est adressé à ceux qui ont donné leur vie à l'Église de France, aux prêtres, aux diacres, aux consacrés, aux religieux, Et Léon XIV a montré ce vendredi qu'il était lui-même habité par la mission qui a marqué sa vie de prêtre, un élan missionnaire qui ne doit être freiné par le peu de moyens. Écoutez Léon XIV.
17: Des côtes du Nord jusqu'à la Méditerranée, des régions intérieures aux départements des régions d'outre-mer. Soyez une église vivante, multiforme et proche. La pauvreté des moyens n'empêche pas la mission, car c'est la grâce de Dieu qui permet la liberté intérieure et la sobriété de vie, afin de refléter un style évangélique. Dans tout cela, valorisez avec confiance la présence missionnaire des fidèles laïcs qui sont l'avant-poste vivant de l'Église au carrefour du monde quotidien.
12: La pauvreté des moyens n'empêche pas la mission, Monseigneur Ribadeau Dumas. Comment, quel regard vous avez sur ce qu'on vient d'entendre ?
15: Un regard qui est très, plein d'espérance et qui nous ouvre des chemins. C'est-à-dire que bien souvent, on se dit, mais on n'a plus les moyens, on ne peut rien faire. En fait, le pape nous rappelle que nous avons toujours à faire. Il reprend les mots que son prédécesseur avait utilisés, d'une église en sortie, du mot périphérie. Et donc, il se situe aussi dans la continuité de ce que le pape François avait fait et avait dit. Il nous dit que nous avons à nous risquer, que nous n'avons pas à avoir peur d'oser. Et puisque l'ensemble de son homélie a été structuré à partir de la reconstruction de Notre-Dame, eh bien, le signe même de Notre-Dame est pour l'Église en France le signe qu'il faut avancer et qu'il ne faut pas avoir peur, et que c'est un signe d'espérance et que c'est par l'unité que nous aurons, l'unité autour du successeur de Pierre, puisqu'il l'a rappelé, la communion avec lui, que nous pourrons vivre quelque chose d'important.
12: J'allais justement vous faire réagir, Martin Dumont, sur cette phrase « Faites donc passer la communion avec le successeur de Pierre et avec l'Église » avant vos sensibilités personnelles.
8: Oui.
12: Alors, à nouveau, le pape Léon XIV parle d'un ton très doux, mais dit les choses très cash.
8: Oui, mais parce qu'il sait aussi, il est tout à fait conscient des défis qui sont ceux de l'Église de France aujourd'hui.
12: Quels sont-ils ?
8: L'Église de France aujourd'hui est traversée par des courants divers et multiples qui partent dans un sens ou dans un autre. Et c'est effectivement l'idée, la conception de des sensibilités personnelles. On a le sentiment, parfois, que c'est ce qui passe au-delà, qui passe au-dessus de l'idée de communion. Et finalement, est-ce qu'on est capable, dans l'Église catholique, de s'entendre entre différentes tendances, ou au contraire, c'est chacun pour soi, et en disant, moi je suis... C'est tout, on en revient finalement à ce qui était à l'origine de l'Église. Moi je suis pour Pierre, je suis pour Paul. Non, vous êtes du Christ.
12: D'autant que l'actualité ces derniers mois a été marquée par l'acte schismatique de la fraternité sacerdotale Saint-Pie-X. C'est aussi ça sans doute que le pape Léon XIV a dans le cœur. Pauline de Torsiac, sur cette question des sensibilités personnelles.
14: En tout cas, hier soir au Stade de France, il y avait cette diversité. Toutes les sensibilités réunies, 80 000 jeunes. Et je peux vous dire une chose. Eh bien, c'est qu'il y avait une véritable communion, une véritable unité. Ça, c'est tout le monde était ensemble pour à la fois chanter, danser avec des artistes de tous bords, pop, louange, rap, et puis ces choristes, 2500 choristes avec des chants liturgiques aussi, et tous unis dans la prière aussi. Ils étaient tous, il y a eu un moment de silence. C'était une cathédrale à ciel ouvert, le Stade de France. Il faut quand même réaliser ça.
12: À quoi avez-vous vu qu'il y avait là toutes les sensibilités ?
14: Alors, on l'a vu parce que on a reçu, si vous aviez écouté un petit peu le direct. Mais on a vu.
12: Il y avait tellement de bruit dans le Stade de France, je n'ai pas pu écouter l'antenne.
14: Clairement, on a vu. Et puis, en fait, on les a vus aussi. On les a vus dans la foule. Il y avait vraiment des gens de toute sensibilité. Et aussi, quand ils se sont exprimés, il y a quand même deux jeunes qui sont allés voir le pape pour leur partager à la fois leur questionnement et ils disent ce qu'ils font aujourd'hui, leur engagement dans l'Église.
12: Très intéressant, les profils de Chloé et François, l'une engagée au service des plus pauvres, avec la Cité Céleste, l'autre chef de croûte en Bourgogne, dans un milieu rural. Chacun avait...
14: Engagé dans la liturgie, il y avait vraiment
12: Et touché par la beauté de la liturgie. Moi, ce qui m'a frappé aussi hier soir, Pauline et Martin et Monseigneur Ribadeau Dumas, je voulais vous faire réagir aussi là-dessus, c'est la capacité de l'Église de France à montrer aussi la variété des sensibilités. Il y avait cette communion, mais on assumait aussi la variété des sensibilités. Martin Dumont.
8: Et la variété des visages, surtout, aussi. Et ça m'a paru très frappant. Finalement, on ne savait pas exactement ce qu'il allait... On pensait à la Concorde, mais on ne savait pas ce qui allait en être de ce spectacle et de cette veillée au Stade de France. Et j'ai trouvé ça très frappant de constater... On voyait aussi
16: parce que l'Église de France, c'est ça aussi aujourd'hui, la recomposition qui est en cours au sein de l'Église de France, c'est aussi une population qui est originaire, pas seulement monde, des milieux urbains, mais aussi des milieux populaires, et notamment en Seine-Saint-Denis.
14: Ils étaient nombreux de Seine-Saint-Denis, d'ailleurs.
12: Et on en parlera d'ailleurs à partir de 8h05 sur cette antenne. Nous serons avec Guillaume Cuchet, qui sont les catholiques de France. Rendez-vous donc dans trois quarts d'heure. Monseigneur Ribadeau Dumas.
15: Moi, j'ai été frappé, bien sûr, au Stade de France, de cette grande diversité, mais aussi au Vêpres, hein. La diversité du monde religieux, du monde des consacrés qui étaient là, il y avait, j'allais dire, tous les uniformes possibles et inimaginables, et ceux qui n'en avaient pas, il y avait des gens de toute origine, et je trouve que c'est très beau de voir cette Église qui vit la communion au-delà de la différence.
12: Merci beaucoup, Monseigneur Olivier Ribadeau-Dumas, recteur de la cathédrale Notre-Dame de Paris, d'avoir été avec nous ce matin. Martin Dumont, docteur en histoire, auteur de La France dans la pensée des papes au CERF, et Pauline de Torsiac, journaliste pour RCF Notre-Dame.
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12: 7h29, la météo avec vous, Clara.
4: Et comme pour hier, c'est une nouvelle journée sous le soleil qui s'annonce pour la venue du Saint-Père en France. Le ciel sera bleu dans la capitale et quasiment partout en France. Les températures sont en revanche un petit peu moins élevées, ce qui sera peut-être plus supportable pour la messe de 15h. On attend 25 degrés à Paris, il fera tout de même encore 30 degrés à Lyon et 28 à Bordeaux.
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12: Il est 7h30, vous écoutez RCF Notre-Dame toute la journée, évidemment, antenne spéciale sur RCF Notre-Dame pour vous faire vivre cette visite de Léon XIV en France. Tout à l'heure, Étienne Pépin sera à la maison Bakita et vous fera vivre cet événement en direct sur RCF Notre-Dame. Et puis dans 10 minutes, nous serons avec Monseigneur Laurent Ulrich. Il est interviewé lui aussi par Étienne Pépin, mais on va d'abord revenir, Clara Bévilacqua, sur cette soirée folle hier au Stade de France.
4: Et oui, pour célébrer la venue du pape Léon XIV, 80 000 jeunes s'étaient donné rendez-vous dans l'enceinte remplie jusqu'à ras-bord. Des jeunes engagés en forme, survoltés, qui ont chanté et dansé toute la soirée, qui a commencé en musique jusqu'à l'arrivée du pape Léon XIV en papa mobile. Il est passé devant les gradins pour saluer tous les jeunes fidèles.
12: Le Saint-Père qui a délivré au Stade de France un puissant message à la jeunesse.
19: Je veux vous dire au nom des 1500 jeunes de la Seine-Saint-Denis, du 93, le 9-3, qu'on est très heureux de vous accueillir.
4: Et Monseigneur Guillet, l'évêque de Saint-Denis, n'est pas prêt d'oublier cette soirée comme tous les jeunes autour de lui. Monroe, Grégory Turpin et Natacha, Saint-Pierre, les frangines Glorious se sont succédés sur scène pour mettre littéralement en ébullition le Stade de France. Et tout a basculé lorsque le pape a fait son entrée au stade.
20: À Léon XIV,
21: tout le monde se lève.
20: Ah, ça y est, la papa mobile qui rentre au Stade de France.
4: Une ferveur qui va entrer en dialogue avec le Saint-Père à travers des témoignages, un spectacle vivant sur les saints français, des feux d'artifice, puis le silence impressionnant permettant aux 80 000 jeunes de se recueillir devant la sainte tunique d'Argenteuil. Florian est venu de Tours, il a été particulièrement marqué par cette vénération.
22: Je pense que c'est le moment que je retiendrai. C'était la première fois que je pouvais voir de mes yeux la sainte tunique, c'était un moment assez émouvant spirituellement.
4: Nous avons aussi demandé à Angèle ce qu'elle allait retenir de cette veillée.
23: C'était juste magique de se retrouver avec tous nos frères et sœurs, prier en fait juste dans la joie, dans la bienveillance, dans le silence. J'ai pas les mots pour expliquer à quel point c'était magique.
4: Et nous, si nous avons retenu quelque chose de cette soirée au Stade de France, c'est ça, et c'est Léon XIV qui le dit.
24: Merci pour votre foi. Vous êtes les saints de France.
4: Vous êtes les saints de France. Voilà ce message du pape Léon XIV qui a appelé Cette jeunesse réunie hier au Stade de France à reprendre le flambeau des saints de notre pays. L'un des temps forts hier, dédié à tout le monde cette fois, pas uniquement aux 17-35 ans, c'est bien sûr la mythique déambulation en papa mobile. Le souverain pontife a parcouru 2,5 km l'église Notre-Dame-des-Champs et Notre-Dame de Paris, devenant le premier pape à s'y rendre depuis la réouverture de la cathédrale en décembre 2024. Sur sa route, 250 000 fidèles venus le saluer avec l'espoir d'un regard, de lui serrer la main, voire même de lui tendre son bébé pour qu'il soit béni. Et c'est ce qui est arrivé à Isabelle, qui a vu sa fille Victoire rejoindre les bras du Saint-Père.
0: Ah bah c'est complètement fou, Victoire est rentrée dans les bras du pape pour être bénie. Donc on n'en revient toujours pas, mais c'était vraiment un moment de grâce. Je crois qu'elle n'a pas trop encore réalisé ce qui lui est arrivé. Ah bah moi je suis hyper émue, j'en ai les larmes aux yeux. C'est assez fou.
4: Et des propos recueillis par Aubery Métro pour RCF Notre-Dame.
12: On l'entend, la ferveur des fidèles, et elle est partagée aussi par le clergé, bien sûr.
4: Ouais, ils étaient réunis hier pour la célébration des vêpres à la cathédrale Notre-Dame de Paris, et sur les 45 000 membres du clergé de France, 8 000 étaient présents, parmi eux des évêques, des prêtres, des diacres et leurs épouses, des consacrés et séminaristes, tous réunis pour prier avec le Saint-Père Philomène Dubois.
1: Les religieux sont venus de toute la France pour prier avec Léon XIV, comme l'abbé Baudouin Massias du diocèse de Nevers, qui est venu avec son drapeau.
2: Du Nivernais, je l'avais emmené au JMJ en 2023. C'était très pratique parce que j'étais le seul drapeau nivernais sur les 2 millions de personnes. Mon drapeau, il est avec des rayures bleues et jaunes entourées de rouge, qui ressemble un peu à un petit lup, parce que c'est une brisure, on appelle ça du drapeau de la Bourgogne.
1: Deux Isabelles originaires de Reims, l'une sœur et l'autre laïque consacrée, sont déjà fermement accrochées aux barrières qui les sépare de la papa mobile.
5: C'est pas seulement de voir, c'est plus de vivre un moment d'église aussi.
21: Moi, l'église, c'est ma famille, hein, au sens large. Moi, j'espère bien quand même recevoir quelque chose qui fait que mon cœur puisse être un peu changé pour la suite.
1: Et le voilà, justement, le pape qui arrive sur le parvis de la cathédrale. Léon XIV est venu saluer la foule à pied. Marie-Dominique de la communauté de l'Emmanuel n'en revient pas.
25: C'est très fort de le voir comme ça, aussi souriant, aussi heureux, de nous voir heureux, sous ce soleil incroyable. Face à cette énorme cathédrale Notre-Dame.
1: Les vêpres se sont conclues par le Salve Regina, repris en chœur par la foule de croyants.
4: Reportage de Philomène Dubois pour RCF Notre-Dame sur le parvis de la cathédrale hier à l'occasion de la célébration des Vêpres. Et c'est encore un programme bien chargé qui attend le pape pour la deuxième et dernière journée à Paris, avec ce matin la visite de la maison Bakita, ce centre d'accueil pour les personnes exilées, avant un nouveau bain de foule XXL avec la messe en plein air, place de la Concorde et aux Champs-Élysées. Ce sera à partir de 15h. Et d'un point de vue pratique, la grande question: à quelle heure faut-il être sur place? Réponse avec le général Watkan, le coordinateur de l'étape parisienne de la venue de Léon XIV en France.
26: Il y a des gens qui veulent arriver très tôt pour être sur le long des barrières, etc. Et en tout cas, les portes ferment, ça c'est une obligation, toujours une demi-heure avant l'arrivée du Saint-Père sur un lieu donné. Donc le Saint-Père va démarrer le passage en papa mobile sur l'étoile à partir en gros de 13h55, mm-hmm. dans ces eaux-là. Donc en fait, il faut arriver vraiment en fin de matinée pour être sûr d'avoir une belle place d'abord, hein, parce que les premiers rentrons pourront se mettre auprès du passage du pape, mais c'est entre 9h, j'irai, et 13h.
4: Le général Watkan au micro RCF Notre-Dame de Nathanaël de Rinxan. La messe à 15h donc, en présence de plusieurs figures politiques: Marine Le Pen, Gabriel Attal, Édouard Philippe, mais sans Emmanuel Macron. Il sera représenté par son épouse et le Premier ministre Sébastien Lecornu.
12: Merci beaucoup Clara Bévilacqua. On vous retrouve dans 20 minutes pour un nouveau point sur cette visite du pape Léon XIV.
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12: 7h36, notre invité ce matin, Mgr Laurent Ulrich, l'archevêque de Paris. Un entretien enregistré quelques heures avant l'arrivée du pape en France par Étienne Pépin.
3: Monseigneur Laurent-Ulrich, bonjour.
6: Bonjour.
3: Merci d'être avec nous ce matin. Le pape est arrivé à Paris hier, accueilli par le président de la République et par les fidèles catholiques à travers la capitale. Après Notre-Dame et le Stade de France, Léon XIV a un programme chargé. Aujourd'hui à Paris, il va visiter la maison Bakita pour rencontrer des personnes exilées. Il ira aussi à l'Institut catholique de Paris pour rencontrer les catéchumènes et néophytes avant de rejoindre les Champs-Élysées et la place de la Concorde pour la grande messe solennelle. Quel est votre état d'esprit ce matin ? C'est l'enthousiasme d'un Triduum Pascal pour vous ?
6: Ah, Triduum Pascal, ce serait beaucoup dire. Je ne sais pas si le mot, il y a au moins deux jours, et c'est une grande fête pour l'Église. Je crois que c'est une grande fête aussi pour beaucoup de gens qui se sentent proches du message que le pape probablement va délivrer, et que déjà il délivre par sa présence, par sa manière d'être là, comme on l'a déjà vu dans d'autres pays depuis un peu plus d'un an qu'il est le pape, le souverain pontife. Et donc, on a déjà vu à la fois sa simplicité, la clarté et la force de sa parole. Et ça, ce sont des événements qui ont touché les catholiques et les Français, plus largement que les seuls catholiques pratiquants. De sorte que l'enthousiasme que l'on a vu chez les catholiques pratiquants, par exemple, pour s'inscrire à la messe, il est, semble-t-il, les autres Français, ils participent à cet enthousiasme et ils le disent.
3: Alors on y reviendra sur cette dimension missionnaire de ce voyage du pape Léon XIV en France. Comment s'est passée l'organisation de cette visite apostolique avec les pouvoirs publics, avec Emmanuel Macron en particulier ?
6: Avec les pouvoirs publics, les affaires sont tout à fait conclues dans le sens de la séparation des Églises et de l'État. Pour être séparés, c'est qu'on est deux, et qu'on est deux en conversation les uns avec les autres. On n'est pas fusionnés, et on n'est pas fusionnels, mais on est séparés. Ça veut dire que nous reconnaissons que la nation est notre mode de vie ordinaire. C'est comme ça que nous sommes Français. Et deuxièmement, l'État reconnaît que les Églises existent, notre Église catholique existe dans le paysage français, et donc que la liberté de croire et de pratiquer le culte est tout à fait assurée par l'État. Et donc, nous avons évidemment été en concertation permanente avec les pouvoirs publics, demandant l'autorisation d'utiliser le domaine public pour pratiquement cette célébration de la messe, mais aussi pour la célébration des vêpres sur le parvis de Notre-Dame, et non pas simplement à l'intérieur de Notre-Dame, etc. Donc nous avons demandé cela. Tout cela s'est très bien passé. Nous avons forcément été en lien continu, quotidien, avec la préfecture de police de Paris, qui s'occupe de la sécurité de ces rassemblements.
3: Chacun à sa juste place. D'ailleurs, un mot sur la devise choisie pour ce voyage apostolique, pour que le monde ait la vie. Est-ce que c'est une réponse, ou pas, à la loi fin de vie qui a été votée en juillet, ou est-ce qu'il ne faut pas y voir de signal politique ?
6: Non, je crois qu'il faut surtout y voir le signal d'un voyage apostolique qui apporte la parole du Christ, de l'Évangile et de l'Église depuis toujours, et qui veut montrer une Église qui se met au service de tous, qui se met au service des gens dans la plus grande précarité, qui se met au service de l'accompagnement de la vie des familles et des enfants à naître et des enfants nés, qui se met au service des personnes malades et handicapées et dans la précarité sociale, par exemple, mais aussi dans la solitude psychique, la solitude des gens qui vieillissent, etc. Et puis, bien sûr, au service de la vie que l'on accompagne jusqu'au bout. Donc, il ne faut pas restreindre, rétrécir le projet à un positionnement que le Saint-Père prendrait à l'égard de la loi qui vient d'être votée. Je pense que ce serait tout à fait insuffisant. Le message de l'Évangile, c'est effectivement celui que le Christ nous dit dans l'Évangile de Saint-Jean, « Je suis venu pour que le monde ait la vie, pour que vous ayez la vie et la vie en abondance. » Et la vie en abondance, ce n'est pas simplement beaucoup de jours, mais c'est une qualité de vie et c'est un bonheur qui prend sa source en Dieu. C'est ça que vient nous dire le pape. Et donc, pour les croyants et pour le témoignage des croyants, il vient soutenir ce témoignage.
3: Merci d'être avec nous, Monseigneur Laurent-Ulrich, archevêque de Paris sur RCF Notre-Dame. Cette vitalité, on va en être témoin cet après-midi. Les fidèles sont attendus très nombreux sur les Champs-Élysées. Cette liesse populaire, de quoi est-elle le nom ? Qu'est-ce que cela dit du nouveau souffle dans l'Église catholique en France ?
6: Eh bien, cela dit que d'abord, au milieu d'une diminution réelle de l'Église catholique depuis 50-60 ans, numériquement à l'intérieur de la vie de la société française, de fait, l'Église semble compter moins pour beaucoup depuis... Mais au milieu de cela, voilà que l'Église se manifeste comme très vivante, à la fois dans la prière et la célébration, ce que l'on va voir cet après-midi. Elle se manifeste très vivante dans beaucoup d'activités de l'intelligence, de la compréhension de la foi, de la participation au dialogue avec la société. Et elle se manifeste très vivante dans le service des plus pauvres et des précaires et des gens en difficulté, de quelque façon que ce soit. Et donc, ces trois aspects-là vont être visibles pour le pape et, par conséquent, je crois, vont être visibles pour l'opinion publique. Et manifestement, l'Église se trouve être, en France, dans une situation où elle n'occupe plus le devant de la vie de la société, mais elle nourrit énormément de réseaux qui sont des réseaux de charité, de sens de la vie et de vraie ouverture aux autres et à Dieu.
3: Est-ce que le pape Léon, Mgr Laurent Ulrich, vient en missionnaire en France ?
6: Ben, je pense que c'est son travail. C'est son travail de toujours. Il a été mis là par le Seigneur et par l'élection des cardinaux et par l'Esprit-Saint. Il a été mis là pour être un missionnaire qui encourage les missionnaires que nous essayons d'être nous aussi.
3: Alors le pape Léon XIV a choisi, lors des différentes étapes de son voyage, de faire des rencontres plus discrètes, plus personnelles. Ce sera le cas à Paris ce matin, à la Maison Bakita et à l'Institut catholique de Paris. Est-ce que c'est essentiel justement ces rencontres intimes, Mgr Laurent Ulrich, avec un public un peu plus restreint, plus confidentiel ?
6: Oui. Alors manifestement, le choix du pape Léon, c'est de permettre, comme un pasteur, comme à un pasteur, de rencontrer en direct des personnes. C'est la vraie caractéristique d'un pasteur qui, évidemment, ne peut pas voir tout le monde, ne peut pas se contenter d'adresser de belles et bonnes paroles et des salutations depuis sa papa mobile, et qui se dit, il faut, pour que je connaisse un pays, pour que je connaisse les situations, il faut que je puisse rencontrer des personnes en chair et en os, et que je puisse parler avec elle. Et c'est ce qu'il va faire à la Maison Bakita ce matin. C'est ce qu'il fait en écoutant le témoignage de trois personnes qui sont en situation difficile, ou qui l'ont été, mais qui ont été pris en charge, et qui ont été promus dans leur dignité, et qui ont repris le contrôle de leur vie.
3: Il y a une méthode, Léon XIV, hein, pour ces rencontres plus personnelles. Il va laisser donc les fidèles l'interpeller pour répondre personnellement à leurs questions.
6: Oui, il a le souhait. Poser une question, c'est une chose. On a l'impression qu'il faut toujours poser des questions et avoir des réponses. Mais il laisse des personnes témoigner de ce qu'elles vivent. Et il va réagir à ce qu'elles vivent. Et il va leur adresser un mot. Petite conclusion de l'échange, bien sûr. Donc, il écoute. Et je pense que vraiment, il veut le faire. Il écoute et il adresse une parole en échange, et cette parole, elle sera, je l'espère, j'en suis sûr, adaptée à l'auditoire, aux personnes qui seront là.
3: C'est le modus operandi choisi pour la visite ce matin à la Maison Bakita et aussi à l'Institut catholique de Paris. Alors beaucoup de choses en un seul lieu à l'ICP et de personnalités aussi à honorer. Les martyrs de la Révolution, Laurent de la Résurrection, Christian de Chergé, Frédéric Ozanam. Alors sur Laurent de la Résurrection, peut-être pour commencer, c'est un personnage auquel le pape est très attaché. Il incarne une spiritualité du quotidien, de la vie ordinaire, de la simplicité, du service. Vous nous en avez déjà parlé, mais c'est une personnalité auquel le pape se réfère souvent. Pourquoi ?
6: Oui, quand il est devenu religieux, ou peut-être avant, il a dû trouver dans une bibliothèque les textes de ce moine carme du XVIIe siècle, qui a vécu toute sa vie de carme, d'abord comme un serviteur de la communauté, cuisinier d'abord, puis homme à tout faire, dans ce couvent des Carmes qui est au cœur de Paris, aujourd'vui rue d'Assas, rue de Vaugirard. Voilà. Et donc, ça, c'est le couvent dans lequel il a été 50 ans de sa vie, en plein milieu du XVIIe siècle. Alors, il a trouvé, le pape, il a trouvé cela. Il a trouvé dans la spiritualité de cet homme une spiritualité de la présence de Dieu à laquelle nous pouvons nous rendre présents tout au long de la journée à travers mille et une activités. Il me semble que la petite voix de Sainte Thérèse de l'Enfant Jésus ressemble beaucoup à cela. La petite voix de tout pratiquer avec amour. Et il donne une sorte de façon d'être qui sont des petits moments de prière, bref, tout en agissant, tout en faisant la cuisine, tout en etc., dire « Mon Dieu, je fais ça pour toi et avec toi ».
3: Alors c'est là que le pape va rencontrer l'assemblée ecclésiale provinciale consacrée aux catéchumènes et aux néophytes. On dit que c'est l'une des raisons qui a initié ce voyage de Léon XIV à Paris et en France. Qu'en est-il ? Qu'est-ce qui va se passer là ?
6: Alors, je rappelle deux choses. La première, c'est qu'au mois de début du mois d'août 2025, des jeunes Français sont en pèlerinage à Rome pour l'année jubilaire. Parmi eux, 500 catéchumènes et néophytes, c'est-à-dire tout jeunes baptisés dans l'année ou parfois l'année d'avant, mais qui découvrent la vie de l'Église et qui essayent de s'y insérer. Donc, catéchumènes, néophytes. Et le cardinal Aveline lui dit au pape, il y a là 500 jeunes qui vont être là. Et le pape lui répond, je voudrais les voir et leur adresser la parole et les écouter. Donc, il y a déjà cela. Deuxièmement, fin du mois d'août, moi-même, je me rends à Rome avec l'intention d'inviter le pape. Et deuxièmement, de lui parler de notre assemblée ecclésiale provinciale qui va commencer 15 jours après sa visite. Eh bien, ces deux points-là sont pour une part dans la décision du pape d'accepter un voyage en France parce qu'il a manifesté le désir de connaître mieux ce phénomène et de comprendre mieux. C'est pour ça que l'Institut catholique de Paris, la première séance de cette assemblée, qui normalement aurait dû être simplement le 11 octobre, elle va se dérouler ce matin.
3: En présence du pape.
6: En présence du pape. Cette première séance, il va écouter, là encore, trois témoins, un ou une catéchumène, un ou une néophyte, et un ou une, c'est plutôt une, je crois, accompagnatrice, qui auront quelque chose à lui dire, et il réagira à cela aussi.
3: Une toute dernière question, Mgr Laurent Ulrich, ce matin sur RCF Notre-Dame. Qu'est-ce que change une rencontre avec le pape dans la vie d'un homme ?
6: Mais il arrive que ça change beaucoup de choses. Je connais, moi, des prêtres, par exemple, qui sont un peu plus jeunes que moi, qui ont découvert leur vocation à l'occasion du voyage du pape Jean-Paul II à Paris en 1980. D'autres qui l'ont découvert certainement en 86, en 88, en 96 et en 97, les JMJ. Voilà, il y a eu plusieurs provinces de France qui avaient reçu le pape Jean-Paul II. Eh bien, à chaque fois, il y a eu des vocations qui se sont révélées à des hommes, à des femmes, des gens qui sont devenus prêtres, qui sont devenus religieux, religieuses, qui ont eu leur vie transformée.
3: Alors espérons que ce voyage de Léon XIV en France, cette visite apostolique, change la vie peut-être des fidèles.
6: Mais moi, je l'espère très, très fortement et je prie
3: participer.
6: Pour ça.
3: Merci infiniment, Mgr Laurent Ulrich, d'avoir été notre invité ce matin. Alors je rappelle que cet entretien a été enregistré quelques heures avant la venue du pape Léon XIV, avant son arrivée à Paris. Merci infiniment d'avoir été notre invité ce matin.
6: Merci.
12: Et merci à vous, Étienne Pépin.

7h50, RCF Notre-Dame, il est 7h50, ouvrez bien vos oreilles à ce que je vous dis maintenant, ça pourrait être le message du pape. Et oui, nous avons à écouter le message qu'il a pour la France tout au long de cette journée. Dans l'évangile du jour, tout le monde est dans l'admiration devant Jésus, mais le Christ ne demande pas à ses disciples de l'admirer, il leur demande de l'écouter, même quand sa parole est difficile, même quand elle dérange, même quand on ne la comprend pas tout de suite. Alors plutôt que de rester dans l'admiration, tendons l'oreille à la parole du Christ et à celle du successeur de Pierre. L'évangile du jour est tiré de Saint Luc au chapitre 9, commenté par le père Jean-Jacques Dutaine. Il est prêtre du diocèse de Bordeaux.

En ce temps-là, comme tout le monde était dans l'admiration devant tout ce qu'il faisait, Jésus dit à ses disciples « Ouvrez bien vos oreilles à ce que je vous dis maintenant. Le Fils de l'homme va être livré aux mains des hommes. » Mais les disciples ne comprenaient pas cette parabole. Elle leur était voilée, si bien qu'ils n'en percevaient pas le sens, et ils avaient peur de l'interroger sur cette parole. «

Le Fils de l'homme va être livré aux mains des hommes, c'est vrai. Il va être livré, condamné, mis en croix. Face à l'incompréhension de ses plus proches, des disciples d'ailleurs, des habitués, et nous qui sommes là face à la croix de Jésus, de celui à qui nous avons mis toute notre confiance, il est là face à nous. Quelqu'un me disait l'autre jour, il y a tellement de choses qui nous arrivent, des choses imprévues, et notre intelligence est comme voilée. Nous ne comprenons pas, nous n'arrivons pas à saisir. Et quand nous ne comprenons pas, nous l'acceptons pas bien, c'est la porte ouverte à la crainte, à la précipitation, à la peur. Jésus est face à nous et il nous répond par cette parole. Ouvrez vos oreilles. Dans la Bible, les oreilles, c'est ouvrir son cœur. Et ouvrir son cœur, c'est se mettre à l'écoute. C'est se mettre dans une attitude d'accueil. Ce n'est pas d'abord se dire, j'ai rien compris. C'est Dieu, tu as quelque chose à me dire. C'est être curieux. C'est se mettre en recherche. C'est être plus attentif. Voilà. Peut-être la clé de cette parole. Dieu nous rend par son Esprit Saint plus attentifs. Il veut nous parler. Il veut lui-même ouvrir vos cœurs. Il va lui-même ouvrir notre cœur, nos oreilles pour entendre et recevoir ce message nouveau. Avancer, nous relever pour avancer avec confiance, pour nous laisser guider par lui. Que le Seigneur vous bénisse. Bonne journée.

Notre Père qui es aux cieux, que ton nom soit sanctifié, que ton règne vienne, que ta volonté soit faite sur la terre comme au ciel. Donne-nous aujourd'hui notre pain de ce jour et pardonne-nous nos offenses,

0: Vous écoutiez le groupe Glorious, qu'on a entendu hier soir au Stade de France, et l'Évangile du jour, tiré de Saint-Luc, était commenté par le père Jean-Jacques Dutheyne. Il est 7h56 sur RCF Notre-Dame, et le saint du jour, aujourd'hui, avec vous, bah oui Clara,
1: oui.
0: Puisqu'on est au cœur d'une matinale exceptionnelle consacrée évidemment à la visite en France du pape Léon XIV, vous allez nous en parler en 3 minutes, mais on garde les habitudes, voilà, vous avez raison. Et aujourd'hui, nous fêtons donc Clara, Saint-Côme et Saint-Damien.
1: Et oui, deux prénoms d'origine grecque. Alors Côme signifie ordre, et Damien, il vient de Damia, c'est le surnom de Cybèle, la déesse romaine de la fertilité et de la moisson.
0: Et selon la tradition, Saint-Côme et Saint-Damien seraient des frères jumeaux.
1: Exactement, nés en Arabie au 3e siècle. Alors, tous deux étaient médecins et même chirurgiens. Ils soignaient sans demander d'argent et ils attirèrent de nombreuses personnes à la foi chrétienne. On raconte qu'un jour, ils greffèrent même une jambe noire d'un Éthiopien décédé à un patient blanc. Une scène souvent représentée par les artistes dans des peintures ou des miniatures. Ils moururent tous les deux décapités sous la persécution de Dioclétien. C'était en 303 en Syrie.
0: Et dès le 4e siècle, on a consacré aux saints jumeaux des églises à Jérusalem, en Égypte et en Mésopotamie.
1: Et sans oublier celle de Constantinople, construite par Justinien à la suite d'une guérison qu'il attribua à Côme et à Damien. Elle est devenue maintenant un lieu célèbre de pèlerinage. À Rome, le pape Félix IV consacra en leur honneur la bibliothèque de la paix sur le forum Vespasien pour en faire la basilique Saint-Côme et Saint-Damien, très célèbre, notamment pour ses magnifiques mosaïques.
0: Et Saint-Côme et Saint-Damien sont les saints patrons des chirurgiens et des pharmaciens.
1: Exactement. Et ils sont souvent représentés avec une robe fourrée, un bonnet cylindrique, une trousse et des instruments de chirurgie. Alors, bonne fête à tous les Cômes et à tous les Damiens en ce 26 septembre, mais aussi aux chirurgiens et aux pharmaciens.
0: Et c'est l'occasion d'ailleurs de remercier, puisqu'on part du corps médical, de remercier tous les secouristes qui sont mobilisés en ce moment à Paris, à Lourdes, à Metz, pour assurer le soutien et le support, la sécurité des fidèles qui sont là réunis. J'en ai été témoin hier au Stade de France, ils ont fait un très beau travail. Et aujourd'hui, il va faire chaud, donc prenez une petite bouteille d'eau pour ne pas avoir affaire à ces secouristes.
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0: Nous sommes le samedi 26 septembre, nous fêtons aujourd'hui Saint-Côme et Saint-Damien et nous accueillons le pape Léon XIV à Paris. 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Il est 8h. Et à la une ce matin, Clara Bévilacqua, évidemment cette venue du Saint-Père à Paris, vous êtes les saints de France.
1: C'est le message de Léon XIV accueilli par une foule en délire au Stade de France hier. 80 000 jeunes rassemblés pour acclamer le pape et prier avec lui, le Saint-Père, qui leur a livré un message fort.

0: À Paris, l'image promet d'être grandiose. La messe en plein air du pape Léon XIV va réunir 600 000 fidèles place de la Concorde sur les Champs-Élysées et jusqu'à la place de l'Étoile, temps fort de sa deuxième et dernière journée à Paris. Le Saint-Père s'envole pour Lourdes ce soir. Vladimir Poutine affirme que la Russie ne prépare pas des combats avec l'Europe et indique qu'il va bien réfléchir avant de reprendre les pourparlers avec l'Ukraine. Cette semaine, Kiev a lancé 1600 drones sur la Russie.
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0: S'il fallait retenir l'un des nombreux temps forts de la journée de Léon XIV à Paris hier, ça serait celui-là.
2: Merci pour votre foi. Vous êtes les saints de France.
0: C'est le message que le pape Léon XIV a adressé à la jeunesse réunie hier au Stade de France. Il les a appelés à reprendre le flambeau des saints de notre pays. Les 80 000 jeunes au stade étaient présents pour voir Léon XIV et ils étaient survoltés. Ils ont chanté, ils ont dansé sans s'arrêter dans un stade plus que comble. Léon XIV est arrivé en papa mobile. Il est passé devant les gradins pour saluer tous les jeunes fidèles. Le Saint-Père qui a délivré au stade un puissant message à la jeunesse, vous l'avez donc entendu, vous êtes les saints de France. Une soirée qui avait commencé en musique avec Natacha, Saint-Pierre et Grégory Turpin, mais également Monroe et Glorious. Il y avait une chorale présente, 2500 jeunes dont Axel faisait partie. Il a chanté devant le pape.
3: On vient de vivre une veillée des jeunes avec le pape Léon XIV, juste incroyable. On était dans une communion immense entre la chorale, toutes les personnes qui s'étaient déplacées pour vraiment célébrer notre foi. On est passé par des moments aussi plus solennels où le pape s'est exprimé. Il a rappelé qu'il fallait se tourner vers le Christ pour vaincre l'incertitude dans ces temps difficiles. Il a utilisé une formule moi, qui m'a beaucoup marqué. Il a dit « Dieu s'adresse aux hommes comme à des amis ». C'est un message pour la jeunesse, un grand message de paix du pape.
0: Axel est l'un donc des choristes qui a chanté devant le pape hier au Stade de France.
1: La ferveur du Stade de France, elle est restée aussi toute la journée dans les rues de la capitale.
0: Exactement, on l'a bien ressenti pour la déambulation de Léon XIV dans sa mythique papa mobile. Ce sont des images impressionnantes, des fidèles venus de partout en France pour espérer voir le pape lui serrer la main, échanger un regard. Certains même couraient le long des barrières pour faire durer le plaisir de voir passer Léon XIV dans sa papa mobile. Et dans la foule, sous le soleil parfois cuisant, on retrouve Augustin Juzot. Il est venu de Lyon en famille avec ses 5 frères et sœurs pour saluer le pape.
4: C'était incroyable, il fallait voir la bonne ambiance surtout qu'il y avait dans la tente. D'habitude, quand on attend une star, les gens se poussent, sont désagréables. Là, tout le monde était adorable. Il y a même une voisine qui m'a donné son stylo pour que je puisse faire une petite pancarte pour dire que mon fils s'appelait Léon. On espérait qu'il s'arrêterait, mais malheureusement, un cardinal l'a regardé, mais ça s'est arrêté là, quoi. Et il est impressionnant, il a l'air en paix. Il avait le regard lumineux, j'ai envie de dire. C'est sympa parce que c'est un pape qui a des origines françaises, qui a l'air d'avoir un regard sur notre pays. Peut-être que le pape d'avant avait un regard sur d'autres personnes dans le monde. Là, on revient un peu au milieu du jeu, donc ça fait plaisir d'avoir une visite officielle. Même si on aimait beaucoup le pape François, on est content d'avoir Léon qui vient nous dire bonjour, quoi.
0: Des propos recueillis par Jean-Baptiste Cocagne pour RCF Notre-Dame.
1: Et c'est encore un programme bien chargé qui attend le pape pour la deuxième et dernière journée à Paris.
0: Avec ce matin, la visite de la maison Bakita, un centre d'accueil pour les personnes exilées, avant un nouveau bain de foule XXL avec la messe en plein air, place de la Concorde et aux Champs-Élysées. Ce sera à partir de 15h, en présence de plusieurs figures politiques, notamment Marine Le Pen, Gabriel Attal, Édouard Philippe, mais sans Emmanuel Macron. Il sera représenté par son épouse et le Premier ministre, Sébastien Lecornu. La journée de Léon XIV hier avait débuté justement avec Emmanuel Macron à l'Élysée. L'école catholique a toute sa place dans le paysage, avait-il dit, saluant la collaboration entre l'Église et le gouvernement pour une juste laïcité. Léon XIV a appelé à travailler au service du bien commun pour que le monde ait la vie.
5: Une juste laïcité ne consiste donc pas à exclure la religion des espaces publics ou des éducations, mais à travailler pour que l'État et les institutions religieuses dialoguent ensemble et unissent leurs forces au service du bien commun, pour que le monde ait la vie. À cet égard, je salue le travail effectué dans le cadre de l'instance de dialogue entre le Saint-Siège, l'Église catholique en France et le gouvernement français. Du fait, l'infatigable œuvre de l'Église catholique, à travers la richesse de ses expressions et institutions, est assurément précieuse et louable pour le bien-être de toute la société.
0: Le pape Léon XIV, hier matin, depuis l'Élysée, c'est dans une heure que sa journée va commencer. Aujourd'hui, le pape se rendra donc à la maison Bakita.
1: Et on fait un point sur la météo, Clara. Aujourd'hui à Paris, il fera beau.
0: Il va faire très très beau même. Alors il fera un petit peu moins chaud qu'hier, ce qui est sûrement une bonne nouvelle pour pouvoir assister à la messe de 15h. On attend une maximale de 25 degrés. Mais vous l'avez dit, ce sera un beau soleil avec un ciel dégagé, aucun nuage à l'horizon.
1: Clara, vous restez avec nous tout au long de ces prochains jours aussi pour continuer à vous faire vivre cette visite de Léon XIV en France.
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1: Vous écoutez RCF Notre-Dame, il est 8h06, on annonce 600 000 pèlerins, peut-être même davantage. La mobilisation tout à l'heure, place de la Concorde et sur les Champs-Élysées, s'annonce inédite. Mais qui sont les fidèles qui seront présents? Le pape Benoît XVI, en 2008, avait réuni 300 à 350 000 personnes. Si la foi n'est pas une question de chiffres, on peut tout de même s'étonner de la mobilisation populaire et de l'engouement médiatique de cette visite apostolique du Saint-Père. Comment l'expliquer? Qui sont les catholiques de France? Pour en parler ce matin avec moi, Guillaume Cuchet, bonjour.
7: Bonjour.
1: Vous êtes professeur d'histoire contemporaine à l'université Paris 1 Panthéon-Sorbonne, auteur de « Le catholicisme a-t-il encore un avenir en France ?» C'est au seuil, Louis Dauphren, bonjour.
8: Bonjour Pierre-Hugues.
1: Journaliste pour RCF Notre-Dame et Père Arnaud Alibert, bonjour.
9: Bonjour.
1: Prêtre assomptionniste et rédacteur en chef à La Croix. Alors aujourd'hui, on va s'interroger autour de ce profil des catholiques de France. Guillaume Cuchet, je commence par me tourner vers vous déjà. Comment expliquer le sursaut de mobilisation par rapport à Benoît XVI en 2008?
8: Alors c'est à la fois surprenant sans l'être, c'est-à-dire que le catholicisme reste quand même, que, en dépit de son déclin, la première religion de ce pays.
1: Ouais.
8: Il a, je dirais, des habitudes, il est organisé, il a une sociologie avantageuse, des généraux à la retraite, susceptibles d'organiser ses manifestations. Donc,
1: et on
8: il
1: salue le général Ouattekamp.
8: Voilà, il sait faire. Et je crois qu'il y avait une attente aussi. Effectivement, le dernier grand voyage officiel, c'était 2008, Benoît XVI. Le pape François est venu 3 fois, mais un peu à la périphérie de l'espace national. Donc, il y a toute une génération, au fond, qui n'avait pas bénéficié de ce qu'ont bien connu les gens de ma génération, c'est-à-dire la venue régulière du pape dans les années 80-90. Jean-Paul II est venu 7 fois. Bon, donc là, il y avait certainement une attente de ce genre.
1: Une attente inédite. Je vous propose, pour dresser ce profil des catholiques de France, qu'on commence peut-être par quelques statistiques. Qui sont-ils, ces catholiques de France? Ils sont beaucoup moins nombreux qu'il y a 40, 50, 60 ans. Quand est-ce que vous situez ce passage? C'est quoi? C'est 68? C'est Vatican II?
8: Alors, il y a des bibliothèques entières sur le sujet et on pourrait en discuter des heures. Mais effectivement, toutes les enquêtes montrent qu'elles émanent, que les chiffres émanent du Saint-Siège. Le Saint-Siège a publié des statistiques tout à fait passionnantes. Il y a 8 jours, le bureau de presse du Saint-Siège, mais qui confirme ce qu'on savait par ailleurs, à partir d'enquêtes, des statistiques publiques, même de l'INSEE. En gros, si vous voulez, pour aller très vite, ce déclin du catholicisme français, c'est une chose très ancienne qui a démarré au XVIIIe siècle, mais qui n'a pas du tout été linéaire. Il y a eu des moments de reprise à l'intérieur des tendances à la baisse.
1: Il y a des moments de reprise.
8: Il y a des flux, ce qu'un de mes prédécesseurs, Gérard Cholvy, appelait les flux. C'est-à-dire les moments où ça repart à la hausse, ça peut durer 30 ou 40 ans, 1830, 1860, 1930, 1960.
1: Dans quel contexte politique
8: Alors, c'est toute la question à chaque fois, c'est jamais monocausal. C'est-à-dire qu'il y a toujours tout un environnement et généralement l'Église à la fois invente de nouvelles méthodes pastorales et arrive à attraper une vague culturelle ou sociale qu'elle transforme sur le plan apostolique. Ouais. Donc c'est ancien, mais je dirais quand même, pour aller vite, il y a un grand décrochage qui s'est produit dans les 50 ou 60 dernières années, depuis le milieu des années 60 en gros, qui s'est peut-être interrompu il y a quelques années, c'est le fameux rebond dont tout le monde parle depuis 4 ans, 4 ou 5 ans.
1: Ouais. Et on va en parler largement.
8: Ces statistiques sont toutes convergentes.
7: La carte du château de Louis-Dauphren, c'est ce que vous avez étudié, il me semble, aussi Guillaume Cuchet, en 1955.
8: 1947, 47. Première édition, mais il y en a eu 3 jusqu'en 66. C'est là qui montre une des caractéristiques du catholicisme français d'autrefois, c'était ses contrastes géographiques. trafic. C'est-à-dire, encore au début des années 60, vous pouviez avoir un dimanche ordinaire, une fréquentation dominicale à 95% dans le nord de la Vendée et 150 km plus loin dans le Limousin à 0%. Il n'y avait personne, sauf les servants de messe. Donc, ces contrastes de 0 à 100 n'existaient nulle part ailleurs dans le monde catholique et vos moyennes ne signifiaient pas grand-chose parce qu'elles amalgamaient des réalités très différentes.
1: Père Arnaud Alibert, je me tourne vers vous puisque La Croix, il y a quelques mois, a mené une enquête pour le groupe Bayard, c'était l'IFOP pour le groupe Bayard, avec un portrait statistique justement des catholiques de France. J'imagine que vous faites le même constat. La France est encore principalement catholique. Le catholicisme est la première religion de France, mais très très minoritaire.
9: Alors très très minoritaire. La religion, en fait, est en tant que telle, dans l'état mental de notre pays, devient minoritaire, puisque la sécularisation gagne du terrain. On est dans une civilisation qui se sécularise, qui pense en dehors de, qui se pense elle-même en dehors des références à Dieu. C'est ce que veut dire ce terme. Après, à l'intérieur du fait religieux, le christianisme reste majoritaire en France. Globalement, ce que
1: en termes de pratique régulière, voilà. Alors, vous dites 5,5%. Guillaume Cuchet, je crois, parle de 2%. Oui, sans doute la réalité est entre ça et ça dépend ce qu'on appelle.
9: On n'est pas très loin. On n'est pas très loin parce qu'en fait, nous disons, notre étude montre que, en gros, 6,5%, 12% des adultes français, voilà, peuvent se dire ou être reconnus comme catholiques d'une manière ou d'une autre parce qu'ils se sont engagés à l'Église ou qu'ils pratiquent. Mais ce qu'on appellerait des catho-pratiquants, c'est-à-dire ceux qui vont à la messe une fois par mois, alors là, ils ne sont plus que 3 millions, hein, c'est-à-dire donc la moitié de ces 12%, donc on est un petit peu... Mais s'il fallait évaluer ceux qui viennent toutes les semaines, ça, ce chiffre-là, on ne l'a pas. Enfin, globalement, nous pensons, avec l'IFOP, qu'on peut dire qu'il y a 3 millions d'adultes pour qui aller à l'église constitue un élément incontournable de la vie, voilà. Oui. Et 3,5 millions en plus pour qui l'Église est une référence forte, voilà, à laquelle ils sont attachés. Donc ça fait en gros 12% de la population adulte en France.
1: Père Arnaud Alibert, vous parliez de ces statistiques, et Guillaume Cuchet aussi, émises par le Saint-Siège il y a peu de temps. Moi, ce qui m'a marqué dans ces statistiques aussi, c'est le fait qu'il y a encore 75% de chrétiens en France, chiffre plutôt stable depuis 2010, dit le Saint-Siège.
8: Il y a 75% de Français baptisés. Et il faut bien voir qu'il y a des effets de stock. Vous voyez, la longévité, désormais, ça vous conduit à 80 ans. Et que dans la France, encore du début des années 60, 90% ou 93% de toute la génération était baptisée dans les 3 mois. Vous avez en fait eu une rupture très profonde depuis les années 60, mais qui est encore masquée par ce que j'appellerais des effets de stock. C'est-à-dire que vous avez encore 70% de Français baptisés, mais parmi les jeunes générations, au-dessous de 18 ans, vous êtes à 15%. Et les jeunes qu'on a réunis dans le stade hier sont familiers de cet univers-là, à 15%, pas à 70%.
1: Donc il y a des effets démographiques. Guillaume Cuchet, pourtant, hier soir au Stade de France, il y avait quelque chose qui était très marquant, c'est le caractère multiculturel. On va parler des sensibilités un peu plus tard, d'autant plus que Léon XIV en a parlé, on va l'écouter. Mais d'abord, parlons de cet aspect multiculturel, Guillaume Cuchet. Quelle est votre analyse là-dessus ?
8: Alors bon, là aussi, c'est compliqué. On a bien senti, effectivement, dans la mise en scène, dans la couverture aussi télévisée de l'événement, le soin qu'on a mis à montrer cette diversité, d'autant plus que on était en Seine-Saint-Denis et que cette diversité accueillait en quelque sorte l'Église. Bon, et l'évêque de Saint-Denis en a beaucoup rajouté dans ce domaine.
1: Pour avoir été présent hier au Stade de France dans la foule, c'était tout de même manifeste.
8: Voilà. Donc, ce qui est sûr, c'est que dans cette jeunesse, dont je vous disais qu'elle est devenue très minoritaire, vous avez en quelque sorte deux milieux bien représentés. Vous avez la France catholique traditionnelle, souvent bourgeoise, blanche, qui est assez bien... Versailles, si vous voulez, je peux en parler en connaissance de cause, qui a assez bien défendu ses couleurs dans les 60 dernières années, qui a moins dégringolé que les autres, qui fait pas mal d'enfants, qui habite des quartiers privilégiés, avec des paroisses très dynamiques, cadres sub, des mouvements d'église qui le sont également. Bon, tous ces gens-là constituent une sorte de milieu fécond, dynamique, qui est le noyau dur subsistant de l'Église catholique. À côté de ça, et c'est peut-être ça ce qui est plus neuf par rapport à ce qui se passait il y a 40 ou 50 ans, il y a une Église multiculturelle, multicolore, liée à l'immigration chrétienne extra-européenne, qui fait vivre les églises et les diocèses de nos grandes villes et de nos banlieues. Moi, j'ai enseigné à l'Université de Créteil pendant très longtemps, je m'arrêtais à la cathédrale sur le chemin. Vous avez tous les groupes, toutes les couleurs, toutes les cultures qui défilent. Et ça, c'est la barre, ce que j'appelle la barre de gauche du U. Elle était très présente et un peu mise en scène hier pour la télévision, en quelque sorte.
1: Effectivement, une sociologie en U. Vous semblez ne pas être d'accord, Père Arnaud Alibert, sur ce qu'on a pu voir hier au Stade de France.
9: Ben, c'est-à-dire qu'après, chacun voit de là où il était. Moi, j'étais dans les gradins. Donc, globalement, on était quand même entre caucasiens. C'est-à-dire que moi, j'ai bien vu que les personnes qui étaient autour de moi, et puis il m'a fallu, je vais pas raconter ma vie, mais il m'a fallu remonter la foule deux fois. Donc, des gens, j'en ai croisé. J'ai trouvé que les jeunes que j'ai croisés étaient plutôt endimanchés. Voilà. Et plutôt, alors je ne dirais pas Versaillais, parce qu'il y a les mêmes au fin fond du Cantal, de l'Hérault dont je suis né, ou en Bretagne. Donc, c'est-à-dire des jeunes dont on ne peut pas dire, ils sont des cités ou ils sont des Antilles. Voilà. Donc c'était, ceci dit, il y avait aussi, bien sûr, des jeunes des cités, des jeunes des Antilles, mais on ne peut pas dire c'était à parité, ça sautait aux yeux que c'était bigarré. Non, ce qui sautait aux yeux, si on prenait vraiment, si on avait été un drone à 300 mètres d'altitude, on aurait vu plutôt une foule de jeunes qui sont nés en France, de parents français.
1: Louis Dauphren.
9: Ou européens, quoi.
7: Et quelle est la sociologie que l'Église catholique n'arrive pas à toucher ?
8: Alors, une des choses qui est très frappante, c'est que quand l'Église catholique baptisait 95% de la génération, tous les milieux étaient représentés. Certains étaient surreprésentés déjà, d'autres sous-représentés. Le milieu ouvrier, notamment, c'était la grande obsession de l'Église du XXe siècle que de constater qu'elle était sous-représentée là où elle aurait dû être surreprésentée, chez les pauvres, ceux à qui l'Évangile aurait dû être annoncé, etc. Bon, ça a été la grande histoire du XXe siècle. Quand vous pesez plus que 15% de la génération, vous avez potentiellement une sociologie très différente de la sociologie générale. Vous avez des milieux qui peuvent être très surreprésentés, d'autres très sous-représentés. Moi, ce qui me frappe, ce qui s'est passé dans les 50 ou 60 dernières années, c'est que le gros de la société française, c'est-à-dire les classes populaires et moyennes blanches, de souche, comme on dit ailleurs, correspondent à une sorte d'effondrement, de zone d'effondrement sociologique dans l'Église. Il n'y a plus que, d'une certaine façon, la bourgeoisie à droite et cette immigration chrétienne extra-européenne à gauche.
1: Sociologie en U.
8: Et les milieux populaires et les classes moyennes sont évidemment là massivement, parce que c'est le gros de la société française, et leurs demandes de sacrements sont suffisantes pour occuper un clergé dont les effectifs ont été divisés par 10. Donc je dirais le taux d'occupation du clergé, il est constant, mais il y a une zone d'effondrement sociologique, et du coup on voit d'ailleurs visuellement ça dans les stades. On a, je dirais, de la bourgeoisie blanche et de la diversité de Seine-Saint-Denis, avec une certaine sous-représentation j'allais dire, des électeurs du RN, vous voyez.
7: Et comment l'historien que vous êtes, on va poser la question. Pardon, aussi, je pense
1: Non, Hubert, mais juste, comment sous-représentation des électeurs RN, ça veut dire quoi?
8: Bah, précisément, ceux qui constituent le fond de l'électorat populaire d'un parti comme le Rassemblement National.
7: Mais comment l'expliquez-vous qu'il y ait ce trou dans la raquette spirituelle? Est-ce que l'historien peut aller jusqu'à donner des explications, ou le père
1: malheureusement, il va falloir faire ça juste après la page de promo. Je suis désolé, Louis.
7: Justement, c'est une bonne raison pour rester.
1: Exactement. On va aussi parler de la question de la transmission de la foi, parce qu'en fait, c'est lié à la question de la transmission de la foi. Et on parlera aussi des sensibilités, puisqu'hier, à la cathédrale Notre-Dame de Paris, Léon XIV a parlé des sensibilités personnelles. Restez bien à l'écoute de RCF Notre-Dame.
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1: 8h20, vous êtes au cœur d'une matinale spéciale consacrée à la venue du Saint-Père en France, à Paris. Étienne Pépin, bonjour. Étienne Pépin, vous êtes en direct avec nous puisque ce matin, le pape Léon XIV se rend à la maison Paquita.
13: Oui, Paquita, une maison qui accueille tout au long de l'année des personnes exilées qui arrivent à Paris et viennent découvrir cette réalité, rencontrer également des personnes en situation de handicap. C'est un endroit que le pape va visiter ce matin dans un format un peu confidentiel, intime. Déjà, les personnes qui vont l'accueillir sont là, prêtes à le recevoir, un drapeau du Vatican à la main. Et alors, je suis avec Jean-Yves Hoquet, qui est le papa de Vendrille et qui est une personne handicapée. Il fait partie de l'association À Bras Ouverts et il va rencontrer le pape. Bonjour Jean-Yves.
14: Bonjour.
13: Merci beaucoup d'être avec nous ce matin sur RCF Notre-Dame. Alors, pour vous, c'est une aventure absolument exceptionnelle, et en particulier pour Vendrille.
14: Tout à fait. Le handicap, oui, la réception d'un enfant handicapé, c'est une aventure. Et là, vraiment, cette rencontre avec le pape, c'est lui qui est invité. Et vraiment, c'est remarquable parce que ce matin, ma femme me disait, habituellement, on l'écarte. Et là, pour une fois, il a été demandé.
13: Eh bien voilà, il va rencontrer le pape donc dans quelques instants maintenant. Merci beaucoup Jean-Yves Hoquet et Pierre-Hugues Dubois. Donc la matinée se poursuit. On va pouvoir suivre cela en direct aujourd'hui sur RCF Notre-Dame.
1: Et Étienne Pépin,
13: pour vous faire vivre cet événement.
1: Exactement, vous allez nous faire vivre cette visite du pape à la maison Paquita, après quoi il se rendra au sein de la cathédrale de Paris, avant à 15h cette messe Place de la Concorde, avec une mobilisation populaire exceptionnelle. On annonce 600 000, 800 000, peut-être 1 million de pèlerins. Pour en parler ce matin, je suis avec Guillaume Cuchet, professeur d'histoire contemporaine à l'Université Paris 1 Panthéon Sorbonne, Louis Dauphren et le père Arnaud Libert, prêtre assomptionniste et rédacteur en chef à La Croix. Louis Dauphren, vous vouliez réagir.
7: Oui, juste un mot avant de reposer la question à Guillaume Cuchet, au père Libert. Je trouve que c'est très beau ce qu'on a entendu, parce que on a vu le pape aussi au chevet de toutes ces fragilités des personnes handicapées. Ça paraît anodin parce qu'on est peut-être habitué à ce type d'image dans un certain milieu, si on peut dire. Mais montrer la fragilité, et on va avoir à Lourdes de très belles images, je pense aussi. Ce n'est pas un monopole de l'Église catholique, mais je dirais que ça fait du bien. Ça fait du bien tout simplement de voir que tout le monde est traité vraiment à parité et que l'Église est là pour dire qu'il y a une dignité inaliénable de l'homme. Hein. C'est quand même le discours du pape Léon XIV. Hein. Ouais. Dignité inaliénable. Et donc, ce n'est pas l'état de dégradation du corps qui signifie qu'on perd en dignité. C'est quand même un message fort qu'il a prononcé lors de son discours à l'Élysée, absolument. Alors, je voulais poser la question tout à l'heure.
1: Alors, Guillaume Cuchet, vous êtes avec nous ce matin pour en parler. On va parler de la sociologie du catholicisme en France avec vous. À quoi allez-vous être attentif cet après-midi dans les images qu'on va voir sur les Champs-Élysées et Place de la Concorde ?
15: Oh ben d'abord, au volume. Moi, je suis dans les statistiques, donc ça m'intéresse toujours beaucoup. Donc effectivement, on attend beaucoup de monde. Est-ce que ça va se confirmer ? Et puis après, un historien ou un sociologue qui va à la messe, il fait toujours un peu de la sociologie au noir. Il regarde autour de lui. J'allais dire, il ne prie que d'une main ou d'un œil, et il regarde un peu ce qui se passe. Donc on va bien pouvoir constater les uns et les autres, au fond, quelle est la composition du monde catholique.
1: Ouais. Alors vous parlez d'une sociologie en U du catholicisme aujourd'hui, portée d'une part par une bourgeoisie plutôt conservatrice et d'autre part par une jeunesse chrétienne dynamique qu'on voit peut-être davantage dans les quartiers populaires. Comment expliquez-vous cette sociologie en U, Guillaume Cuchet ?
15: Alors là aussi, c'est vraiment des problèmes complexes qui sont difficiles à résumer. Il y avait déjà des déséquilibres dans la sociologie du catholicisme des années 50. Le clergé s'inquiétait de voir qu'il était surreprésenté dans les campagnes, dans le monde paysan, et sous-représenté dans le monde ouvrier. Il pensait d'ailleurs à l'époque que le monde ouvrier était la clé du monde de demain, et donc c'était le drame parce qu'on n'était pas là où il fallait être. Enfin, on était chez les paysans qui allaient disparaître, on n'était plus chez les ouvriers qui devaient ouvrir les portes du monde de demain. Entre-temps, plus personne ne croit à cette sociologie d'inspiration marxiste concernant le monde ouvrier. Mais le fait est que en déclinant, ce que je disais tout à l'heure, en déclinant, le catholicisme n'a pas décliné de façon homogène. Il y a des milieux qui ont moins décliné que d'autres, et qui, par conséquent, ont encore accentué certains aspects de la sociologie catholique, Et ce milieu, ce noyau dur, bourgeois et même aristocratique, qui a toujours été un élément très dynamique dans l'Église de France depuis le 19e siècle, depuis les lendemains de la Révolution française, la continuité des noms, c'est toujours fascinant pour qui connaît un peu cette histoire, de voir les familles se perpétuer. Là, il y a des capacités de transmission extraordinaire. Les gens, ils travaillent beaucoup. Hein. C'est un boulot à plein temps que d'avoir un taux de réussite dans son taux de transmission à 80%. Et tous ceux qui comptaient plus sur l'Église et le cadre social pour assurer cette transmission, quand les cadres sociaux et l'Église a changé de pastorale se sont effondrés, leurs enfants sont passés à la trappe avec.
1: Père Arnaud Hilbert.
9: Oui, dans notre numéro, on va dire spécial de l'hebdo de la Croix, donc qui s'appelle le pape, la France et Dieu, on fait à la fois un portrait du pape Léon, et puis donc une étude sur le catholicisme aujourd'hui. C'est Louise de Neuville qui le fait. Et donc, pour reprendre la terminologie que vous venez de donner, c'est-à-dire qu'il y a eu un effondrement, ou en tout cas une diminution du catholicisme, donc qui n'a pas été homogène, il y a aussi des endroits où ça pousse. Ça pousse vif, et ça, nous y sommes attentifs, parce qu'en fait, il y a une forme de capacité à prendre la parole pour donner un nouveau récit du catholicisme aujourd'hui, que l'on trouve, donc, parmi, on va dire, les jeunes de la génération d'après du catholicisme conservateur, on va dire de droite, mais bon, c'est schématique. J'appelle ça, moi, le côté court, et puis côté jardin. Mais côté jardin, donc vous voyez, ça tourne un peu vers l'écologie. On a aussi un catholicisme, donc, qui est de jeunes très engagés, qui reprennent une partie du magistère. En fait, donc parce que
1: mais très progressiste et qui prend ses limites sur une autre partie du magistère.
9: Très progressiste, je sais pas en fait. Ils veulent appliquer leur foi dans leur vie, donc avec une dimension sociale, mais aussi dans la prière. Si on dit progressiste simplement parce que ils connaissent pas le Salve Regina en latin, écoutez, c'est un peu court.
1: Non, c'est aussi parce qu'ils considèrent que certains discours de l'Église, je pense par exemple au discours sur l'homosexualité, seraient à revoir en profondeur. Et eux demandent à l'Église de revoir une partie de son magistère.
9: En fait, on rentre sur un autre débat, mais nous constatons que ce soit la question des abus, de l'homosexualité, des migrants, etc. Toutes ces questions qui sont clivantes, sur lesquelles il y a deux catégories de personnes. Il y a les personnes qu'ils ont rencontrées dans leur entourage proche et qui ont une histoire humaine à coller sur cette donnée. Et puis ceux qui sont loin de cela. Et donc, vous verrez, vous prenez dans n'importe quel milieu la question de l'homosexualité, il suffit d'avoir un frère, une sœur ou une tante, et on change de discours. Donc c'est pour ça que j'ai du mal, en fait, à mettre des clivages sur ce
1: Louis
9: point.
1: Louis de Fresnes.
7: Non, c'est intéressant tout ce qu'on entend. Moi, je voulais poser la question de savoir si, aujourd'hui, pour Guillaume Cuchet ou pour le père Alibert, si c'était difficile ou facile d'aller identifier ces jeunes pousses, hein, ces start-up du catholicisme, sachant qu'aujourd'hui, on a une sorte de, pardonnez-moi les anglicismes, de revival un petit peu anarchique, c'est-à-dire qu'il y a des gens qui n'ont rien reçu et qui se retrouvent à adhérer à une foi, qui ne tiennent pas de leurs parents, qui ne tiennent pas de l'école, qui ne tiennent pas des cadres sociaux, et on ne sait pas d'où ça vient. Et l'Église ne sait même pas d'où ça vient.
1: Et se pose la question de la transmission, père Arnaud Hilbert.
9: Dans ce revival, c'est-à-dire cette reprise, cette renaissance, pour moi, il y a deux types de publics. Il y a ceux qui partent de rien, comme vous venez de le dire. Et puis moi, je l'ai constaté dans ma vie antérieure, quand j'étais en pastoral sur Lyon, des gens qui ne partent pas du tout de rien, mais dont la foi, la pratique s'était enfouie et avait perdu de son intérêt, et qui retrouvent de l'intérêt. Donc c'est des gens qui peuvent avoir 35 ans, ou 50 ans, ou 60 ans, et qui sont après extrêmement engagés dans l'Église. Donc sous une modalité, alors vous connaissez sans doute, vous avez entendu parler de la paroisse Lyon-Centre, qui a été animée par Glorious, maintenant Glorious fait sa carrière, mais ce type de paroisse, en fait, qu'on va appeler évangélique catholique, essaime beaucoup en France, et donc là, on ne peut pas dire qu'ils partent de rien, mais ils retrouvent une dynamique qu'il nous faut bien prendre en compte dans nos analyses.
1: Guillaume Cuchet, sur cette question de la transmission.
15: Alors, moi je crois surtout qu'une chose dont on ne s'est pas nécessairement avisé, c'est que le paysage spirituel religieux français a changé en profondeur dans les 20 ou 30 dernières années. C'est un événement absolument majeur qui commence à avoir des effets sismiques.
8: et qui contribue à expliquer pas mal de choses sans qu'on l'ait tout à fait identifié. Et je le résumerai de la manière suivante, et les jeunes y sont particulièrement sensibles parce que c'est leur monde. Nous, c'est le monde qu'on voit naître, en ayant encore en tête le précédent.
1: Oui.
8: Eux, ils naissent avec. C'est donc le monde naturel pour eux, et ils ne connaissent pas, comme ils n'ont aucune mémoire, ils ne connaissent pas le monde d'hier ou d'avant-hier. Et ce monde-là, c'est un monde dans lequel, en gros, 60% des Français n'ont plus d'affiliation religieuse. Ça ne veut pas dire qu'ils n'ont pas la foi, ça ne veut pas dire qu'il n'y a pas de quête spirituelle, fort heureusement, mais enfin...
7: Les nonnes.
8: C'est les fameux nonnes de la sociologie américaine, ceux qui déclarent no religion dans les enquêtes, et on en a fait une catégorie, les nonnes, un peu plus avantageuse que de dire ils n'ont pas d'affiliation. Donc ça, c'est 60%. C'est une société majoritaire. Au XVIIIe siècle, les philosophes dissertaient, est-ce qu'une société sans religion est possible ? Bon, ben, elle est
7: là. Ça correspond aux banlieues pavillonnaires sans église, Guillaume Cuchet ?
8: Alors, je ne peux pas rentrer dans le détail de cette sociologie, mais c'est le fait majoritaire. Mmh. Et parmi les 40% restants, qui ont encore, j'allais dire, une affiliation religieuse, on a un paysage complètement nouveau. Dans la France d'hier, et ce depuis le XVIIe siècle, 95% des Français sont d'ascendance catholique. Bon, désormais, vous allez avoir une sorte de paysage tripartite avec trois forces qui vont finir par peser à peu près le même poids. Deux forces qui montent, l'islam et le protestantisme évangélique, et une force qui baisse, ou qui baissait jusqu'à une date récente, le catholicisme. Et les trois sont à peu près comparables, sont devenus à peu près comparables.
1: Et vous dites qu'ils baissaient, ça veut dire, vous dites qu'elle continuera à baisser, ou selon vous, il y a là le fameux rebond dont on parle ?
8: Ah ben moi, je ne lis pas dans les entrailles de poulet, donc je ne sais pas du tout ce qui va se passer.
9: Ouais, le protestantisme évangélique est, n'est pas... Enfin, en termes de nombre, je veux dire...
8: On n'y est pas encore, mais c'est les taux de croissance, c'est les taux de croissance les plus spectaculaires des 15 dernières années.
1: Là, on a parlé
9: aussi d'une bi-appartenance.
1: Arnaud Alibert. On a parlé beaucoup de la transmission. Je vous propose qu'on parle maintenant des sensibilités aussi qui parcourent l'Église de France.
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1: 8h31 sur RCF Notre-Dame, effectivement, puisque hier, l'intervention de Léon XIV à Notre-Dame de Paris a remis au centre l'importance et la beauté de la liturgie. Si j'en parle, c'est aussi parce que c'est très lié au débat que nous avions. Conscient que le sujet divise en France, le Saint-Père a formulé avec autorité une demande de communion. Écoutez.
5: La liturgie reste en cela un reflet de la vie. La joie eucharistique s'affirme et se répand là où l'harmonie est retrouvée, là où la dignité renaît, là où l'autorité devient service, là où la liberté reprend son corps. C'est le plus grand don que nous puissions partager. Faites donc passer la communion avec le successeur de Pierre et avec l'Église avant vos sensibilités personnelles, afin de cultiver l'unité du peuple de Dieu. Ensemble, nous serons la prophétie qu'un monde réconcilié est possible.
1: La question des sensibilités. Louis Dauphren, on sait que c'est une question qui traverse l'Église de France.
7: C'est l'unité qui doit l'emporter, hein. C'est le mot quand même clé du pape Léon XIV. Moi, j'ai l'impression, en tout cas de ce que nous vivons depuis le début, qu'il y a une unanimité. Honnêtement, hormis l'abcès lefévriste dont vous avez parlé tout à l'heure, globalement, il n'y a pas tellement de sujets là-dessus. Non ? Vous en voyez un, vous ?
1: Frère Arnaud Alibert.
9: Donc, ce passage, on était très attentifs. Chacun voit midi à sa porte. Franchement, dans ce qu'il a dit, il n'a pas du tout marqué, et je pense que les mots ont été pesés, aucune préférence pour messe avec le Sanctus en latin ou avec le Sanctus en occitan.
1: Ouais.
9: C'est-à-dire qu'il a demandé de la dignité dans la liturgie, ce que tout le monde en fait, souhaite. Il a dit, nous devons faire église avec la liturgie, grâce à la liturgie. Moi, je n'ai pas du tout senti chez lui une reprise en main. On sait, parce qu'on a des évêques qui nous l'ont dit, qu'ils attendent pour demain, quand il rencontrera à Lourdes, une parole un petit peu plus forte sur que faisons-nous des communautés qui célèbrent en rite tridentin, parce que ça continue à donner des tensions. Alors, on n'est pas au cœur du sujet pastoral, puisque il s'agit de sujets minoritaires. Il y a un évêque qui me disait, moi j'ai un problème qui me prend du temps, et c'est une petite communauté de 40 personnes, j'en ai une seule dans mon diocèse. Bon, c'est un petit diocèse.
1: Une communauté de
9: rite tridentin. Donc, on voit bien qu'il... Mais c'était pas ça le cœur du sujet. Je pense que quand il dit là où c'était plus fort, c'était ça, la question du pouvoir et du service. C'est-à-dire qu'il a demandé à ce que ceux qui sont au service de la liturgie parce qu'il s'adressait aux évêques, aux prêtres, aux diacres, aux consacrés, ceux qui sont au service de la liturgie ne doivent pas utiliser ce service comme un pouvoir. Ça, c'était extrêmement clair. Le reste, en termes de sensibilité, de coloration, je pense que chacun peut se retrouver dans les paroles du pape.
1: Guillaume Cuchet, sur cette question des sensibilités qui traversent l'Église de France, on sait que c'est parfois un sujet, et le père Arnaud Libère le rappelait, pour certains évêques, c'est compliqué à gérer. Que dit la sociologie ?
8: Alors la sociologie, je ne suis pas la sociologie en personne, et les divisions, il y en a depuis les Actes des Apôtres, donc ce n'est pas nouveau. Moi je dirais, il y en a peut-être même moins qu'il y en avait encore il y a 40 ans. Et ce qui est frappant dans cette cérémonie d'hier chez les jeunes, c'est cette ferveur partagée et commune. Autrefois, dans les grandes batailles idéologiques au sein du catholicisme dans les années 70, le catholicisme de gauche, pour aller vite, se sécularisait en quelque sorte, prenait ses distances avec la religion de son enfance, sa spiritualité, etc. On a l'impression que il y a eu un revival spirituel, y compris dans la barre de gauche. Et que cette ferveur est commune.
9: Mais tout à fait.
8: Et c'est d'ailleurs la raison pour laquelle, à mon avis, le catholicisme de gauche peut repartir, parce qu'il meurt en se sécularisant. Moi, j'ai tendance à penser que les catholiques se fabriquent à droite et se dépensent à gauche. c'est-à-dire qu'il ne peut tenir dans la durée que par la foi et la mystique. Il est en train de prendre ce chemin. Et moi, je m'en réjouis, d'ailleurs, pour la diversité interne de l'Église catholique, qui a besoin d'avoir une aile droite, une aile gauche, des débats internes forts, mais qui soit sur fond d'unité et de foi partagée. Et je trouve que c'est un peu le chemin qu'on prend.
1: Hier soir, au Stade de France, des religieux, des religieuses, des prêtres ont été applaudis, ils ont défilé. Ce qui était marquant, c'est qu'il y avait là des prêtres en soutane, des prêtres en clergy, des prêtres sans rien. Et c'est aussi ça, la richesse de l'Église de France. Père Arnaud Libère, cette expression de la diversité dans la communion, c'est un des messages forts que Léon XIV veut laisser de ce voyage en France.
9: Alors ça, c'est indéniable. Je pense que c'est, pour le coup, il est augustinien jusqu'au bout des ongles. Pour saint Augustin, l'unité, c'est la vertu pastorale par excellence. Est-ce que vous me permettez de revenir sur ce que vous venez de dire sur ce moment où, dans le Stade de France, ont été donc montrées les personnes consacrées, donc que ce soit donc les religieux, les prêtres. Tout d'un coup, le stade s'est levé et les gens se sont mis à applaudir. Et pour le coup, il n'y avait pas 80 000 séminaristes. Donc ce n'était pas de l'auto-applaudissement. C'était une forme de reconnaissance, une forme peut-être de délégation de sainteté en disant « Vous qui êtes engagés, allez-y, on a besoin de vous. » Enfin, moi, j'ai été complètement stupéfait par ce qu'on pourrait interpréter comme du cléricalisme plus, parce que quand même, il s'agissait d'applaudir, entre guillemets, la hiérarchie actuelle ou future de l'Église. Mais en fait, je pense qu'il n'y avait pas de ça. C'était surtout une forme de reconnaissance de l'engagement. En gros, vous êtes nos grands frères sur le chemin de la foi. Et ça, c'était vraiment impressionnant. Et il me semble que ce n'était pas du tout téléphoné. C'est-à-dire que l'organisation de la soirée, ce n'était pas du tout prévu que le stade se mette debout, applaudissent et donc que, au fond, cette évocation s'interrompe à cause du mouvement de foule.
1: Et Père Arnaud Libère, justement, le pape en a parlé, répondant à une question d'un des jeunes, François, qui lui demandait comment se donner aussi pour une vie chrétienne. Il répond : Je m'adresse à ceux d'entre vous, et ils sont nombreux ici ce soir, qui pensent entendre l'appel à suivre Jésus sur la voie du sacerdoce ou de la vie consacrée. Chers amis, n'ayez pas peur de cet appel, ayez de l'audace. Ayez confiance. Louis Dauphresne, c'est vrai que de la même façon que certains prêtres sont devenus prêtres après avoir entendu Jean-Paul II, après avoir entendu Benoît XVI, sans doute que des jeunes hier au Stade de France vont devenir prêtres puisqu'ils ont entendu les paroles de François. De Léon XIV.
7: De Léon XIV. Mais justement, vous faites bien de le dire parce que je trouve, alors moi je ne suis pas assez compétent pour parler des autres religions, l'islam, etc. Mais puisque Guillaume Cuchet nous dit qu'il y a une sorte de structure tripartite, islam, catholicisme et monde évangélique, je trouve que c'est quand même une force de l'Église catholique aujourd'hui d'avoir la figure du pape. Ça a l'air de rien, parce qu'il y a eu aussi des mouvements très antipapistes, et on sait qu'en France, le gallicanisme a joué une part importante. Mais c'est aussi une interrogation, je pense, pour tous les nonnes qui ont regardé à la télévision, pour toutes les personnes qui s'estiment sans religion, de se dire, mais enfin, ces jeunes regardent un personnage en blanc d'un certain âge, et ils attendent de lui. Qu'est-ce qu'ils attendent de lui? Moi, je dirais, si je puis me permettre une toute petite remarque, Pierre-Hugues, pour moi, ça n'était pas du tout la rockstar, justement. C'est vrai que c'est l'inverse de la rockstar. La rockstar dilate son ego en se trémoussant sur scène.
16: Et en fait, le pape disparaît d'une certaine façon derrière le mystère qu'il représente, et les jeunes viennent chercher quelque chose d'invisible, enfin quelque chose, quelqu'un d'invisible dont il est porteur. C'est ça qui se passe dans ce type d'événement, et ça se passe par la médiation d'une personne, ce qui est une grande force aujourd'hui d'un point de vue médiatique, je pense, par rapport à l'islam, dont on ne sait pas très bien qui gère l'autorité, et par rapport aux évangéliques et aux protestants de manière générale, qui ont aussi ce problème de l'éclatement interne.
1: Est-ce comme cela que vous comprenez, Louis Dauphren, l'enthousiasme médiatique qui entoure cette visite ? Hier soir, quand même, sur France 2, entre 20h et minuit, c'était au Stade de France, présenté par deux des figures de France Télévisions, Léa Salamé et Stéphane Bern.
16: Oui, on va poser la question peut-être au Père Alibert et puis à Guillaume Cuchet aussi. Moi, je dirais qu'il y a une part de la médiatisation qui, au départ, je pense, est liée à l'effet aussi anti-Trump, hein. On s'est dit que c'est une contrepartie multilatéraliste contre la brutalité des relations internationales.
9: Arnaud Libert. En un mot, ce qui m'a marqué dans la scénographie d'hier soir, c'est que vous avez le stade, il faut s'imaginer l'image pour ceux qui ne l'ont pas vu, au centre de la pelouse, c'est-à-dire dans le rond central, si c'était un terrain de foot, il y avait un podium. Voilà, et ce podium est resté vide quasiment toute la, oui, toute la soirée, sauf qu'à un moment donné, il a été habité par la scénographie pour l'évocation des saints. Le pape, le podium, était donc au fond, enfin dans un des côtés du stade. Ce qui veut dire qu'au fond, au centre, il y avait un vide qui laissait place, si vous voulez, à une évocation spirituelle, à l'invisible que tout le monde cherche. Donc je pense que dans la scénographie, effectivement, il y avait une capacité à ne pas stariser le pape. Ceci dit, le mouvement de foule est quand même là, et Léon XIV a été célébré mieux que Ronaldo s'il était venu avec ses crampons.
1: Guillaume Cuchet.
8: Oui, moi, ça me frappe toujours quand on assiste à ces grandes liturgies ou ces grands rassemblements catholiques. Il y a une sorte de génie catholique de la gestion des émotions collectives. Ouais. C'est-à-dire qu'une foule, on peut la tirer par le bas, on peut l'hystériser, on peut faire vivre les gens à la surface d'eux-mêmes. Et les foules catholiques, et les rassemblements sont conçus très savamment pour. Il y a des cadences, il y a des moments de relâche, il y a des espaces, effectivement, conçus pour... Bon. Et c'est pas la psychologie des foules de Gustave Le Bon. C'est-à-dire qu'au contraire, c'est pas la foule totalitaire, c'est la foule singularisante. Et on voit ces jeunes qui prient. On est dans quel concert de rock, on arrête tout pour faire silence pendant 5 minutes et rapatrier chacun en soi-même. Autrement dit, il n'y a pas d'hystérisation de la foule. On respecte ces jeunes gens, on respecte leur vie personnelle. Et ça contraste tellement par ailleurs avec ces figures de septuagénaires sinistres qui occupent le devant de la scène depuis tant longtemps, de Poutine à Trump, en passant par Xi Jinping.
1: Octogénaire
8: pour Trump depuis peu, qu'il y a, je pense, aussi dans la cote du pape, un effet de contraste très fort. Et par ailleurs, effectivement, le catholicisme a une structure médiatique. Comme c'est une pyramide, les médias savent où brancher le projecteur. Quoi.
1: Et Guillaume Cuchet, vous faites une magnifique transition, puisque justement de scénographie, on va parler tout de suite avec Guillaume Goubert.
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1: Guillaume Goubert, bonjour.
18: Bonjour Pierre-Hugues,
1: merci
18: bonjour à
1: beaucoup
18: tous
1: d'avoir rejoint ce plateau pour évoquer avec vous justement ces lieux que Léon XIV va fréquenter aujourd'hui. On fera réagir évidemment le plateau sur tel ou tel lieu, mais vous qui nous faites des chroniques sur les histoires de l'art, racontez-nous un petit peu ce Saint-Joseph des Carmes où est installé l'Institut catholique de Paris. C'est là que Léon XIV se rendra tout à l'heure.
18: Oui, alors c'est le site d'un ancien couvent de l'ordre des Carmes Deschaux qui a été fondé au début du XVIIe siècle sur une parcelle de terrain offerte par Marie de Médicis. C'est un terrain dans le quartier de Vaugirard, tout proche du palais de Marie de Médicis, le palais du Luxembourg, qui est aujourd'hui le siège du Sénat.
1: En un mot, décrivez-nous l'église Saint-Joseph des Carmes.
18: Elle a été construite entre 1613 et 1625. Le nom de l'architecte est inconnu, c'est pas si fréquent, mais cela arrive. Le bâtiment est clairement inspiré de l'architecture baroque italienne, avec une très belle coupole, la première qui fut construite à Paris.
1: Et le pape ira également se recueillir près de l'escalier des martyrs. Alors de quoi s'agit-il ?
18: Alors, c'est un lieu de mémoire des massacres de septembre 1792, durant ce que l'on a appelé la première terreur. Le couvent des Carmes avait alors été transformé en prison. Le 2 septembre 1792, une centaine de prêtres furent tués au pied de cet escalier, qui est en fait plutôt un perron double, 2x4 marches. Et c'est prêtres furent béatifiés en 1926.
1: Alors, on parlait tout à l'heure avec Guillaume Cuchet de la scénographie. Justement, tout à l'heure, le pape prendra la parole dans l'amphithéâtre Georges Bernanos.
18: Alors, il a été construit sous la cour centrale de l'ICP de l'Institut catholique de Paris en 2015. C'est un très bel hémicycle de 400 places qui a été conçu par Jean-Marie Dutilleul. Mmh. C'est un architecte et ingénieur né en 1952, polytechnicien, qui est surtout connu dans deux domaines, l'architecture des gares. Il a dirigé pendant une trentaine d'années l'agence d'architecture de la SNCF. On lui doit par exemple la très belle gare TGV d'Avignon. Et il est aussi une grande figure de l'architecture sacrée et de l'aménagement de lieux d'église, avec l'église Saint-François de Molitor dans le 16e arrondissement de Paris, le centre Teilhard de Chardin sur le plateau de Saclay, ou par exemple la refonte de la cathédrale de Nanterre.
1: Ça, c'est donc pour Saint-Joseph des Carmes. Peut-être en un mot, Père Arnaud Alibert, Saint-Joseph des Carmes, Léon XIV qui a attendu tout à l'heure aussi pour parler des catéchumènes. Ça fait écho à la discussion qu'on avait sur peut-être un renouveau, un dynamisme quelque part du catholicisme en France.
9: Voilà, donc les catéchumènes, il y a deux manières de les regarder. Il y a en creux, mais ça, je pense que notre historien le dirait mieux que moi, il connaît les chiffres. Voilà, savoir que le renouveau des catéchumènes aujourd'hui, donc il y aura 20 000, plus de 20 000 baptisés cette année, ne compense que, on va dire, entre 4, 5, 6% de la perte de ceux qui auraient dû être baptisés quand ils avaient entre 0 et 6 mois, comme cela se faisait il y a un demi-siècle. D'un autre côté, côté positif, c'est-à-dire qu'on voit surgir en fait des vocations de fidèles, des un peu venus de nulle part, ou en tout cas, ça surprend l'entourage, des personnes qui tout d'un coup se mettent à marcher et qui se disent, dans la foi, et qui se disent, mais moi je ne veux pas avancer dans la vie sans avoir l'évangile et l'église comme point de repère. Et donc ça, c'est tout à fait intéressant. Et le pape y a été particulièrement sensible dès le début de son pontificat.
1: Guillaume Cuchet, en un mot.
8: Oui, c'est un phénomène récent, on en parle depuis 4 ou 5 ans, et inattendu. C'est-à-dire que personne n'a vu venir, à la fois dans l'Église et les spécialistes. Alors évidemment, nous, normalement, on arrive après les batailles, c'est pour ça qu'on est plus malin que les autres, et on dit toujours « Ah oui, mais si, ça vient de là, rétrospectivement. » Mais enfin, il faut reconnaître qu'on est surpris. Maintenant, l'historien ne sait pas combien de temps ça va durer, ni jusqu'où ça va monter, et c'est pas tout à fait la première fois dans l'histoire du catholicisme français depuis deux siècles qu'il y a des poussées d'enthousiasme un peu temporaires qui retombent ensuite. Donc, j'en sais rien. Ce qui est sûr, c'est que c'est un mouvement consistant, statistiquement, et dont on peut se demander s'il ne finira pas par stabiliser d'autres indices qui, pour l'instant, n'ont pas bougé, la pratique religieuse, qui pourraient, dans un deuxième temps, bénéficier de cet essor.
1: Et peut-être que, justement, les images qu'on aura à Place de la Concorde vont aussi créer un effet de pratique. On ne sait pas. Voilà, vous le disiez, on ne sait pas. Mais en tout cas, ce qu'on sait, c'est parler de ce podium Place de la Concorde. Et on va le faire avec vous, Guillaume Goubert. Alors, la réalisation de ce podium a été confiée à GL Events, qui coordonne l'organisation logistique de l'événement.
18: Oui, c'est une société basée à Lyon. C'est une des plus grosses entreprises internationales dans le secteur de l'événementiel. Et GL, effectivement, est très impliquée sur ce voyage, puisqu'ils sont concessionnaires du Stade de France à Saint-Denis, alors, qu'ils ont mis le stade à la disposition de la visite du pape.
1: Et alors, on va parler de ce podium qui va être au centre de toutes les caméras tout à l'heure. Il y a une grande croix dorée de plus de 4 mètres de haut qui est suspendue sous la fête de la tente.
18: Oui, c'est un espace qui apparemment, d'après ce qu'on en a vu, entrevue avant aujourd'hui même, est assez simple. Il n'y a pas de fioriture particulière. Il y a cette grande croix qui sera vraiment suspendu à l'entrée de ce vaste parasol, cette vaste tente. Et voilà, le dessous de cette tente est bleu étoilé, et le fond de l'espace liturgique reproduit la rosace de Notre-Dame de Paris.
1: Et voilà, et c'est peut-être ce qui est marquant, ça va être cette rosace Notre-Dame de Paris qu'on va voir sur tous les plateaux de télé cet après-midi. Ce sera à partir de 15h. Restez à l'écoute de RCF Notre-Dame pour vivre cette journée exceptionnelle. Merci beaucoup Guillaume Cuchet d'avoir été avec nous ce matin, Père Arnaud Alibert aussi, et Louis Dauphren qui était avec nous. Merci aussi à vous, Guillaume Goubert, à suivre la prière du matin. Hyper à la boue. Ouais, et du coup, t'as pas pu finir.
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1: Évangile de Jésus-Christ selon saint Luc. En ce temps-là, comme tout le monde était dans l'admiration devant tout ce qu'il faisait, Jésus dit à ses disciples « Ouvrez bien vos oreilles à ce que je vous dis maintenant. » Le Fils de l'homme va être livré aux mains des hommes. Mais les disciples ne comprenaient pas cette parole. Elle leur était voilée, si bien qu'ils n'en percevaient pas le sens. Et ils avaient peur de l'interroger sur cette parole. »

Jésus n'est pas naïf. Il sait bien que la gloire humaine est de courte durée et que les foules sont très versatiles quant à leur louange. Par ailleurs, il connaît sa mission, il sait bien comment cela va se terminer. Les apôtres, eux, n'ont pas ce recul et ils sont tout à la joie de la notoriété de Jésus. Quoi de plus normal ? Jésus veut les préparer à ce qui va arriver, mais ce qu'il reste incompréhensible pour eux et connaissant Jésus, sachant qu'il ne dit rien en l'air, ils n'osent pas approfondir la question avec lui. Aujourd'hui, nous sommes souvent comme cela. Quand, dans la vie, des malheurs s'annoncent, nous préférons faire l'autruche plutôt que de voir la vérité en face. Et malheureusement, ce qui est valable dans la vie du monde l'est aussi dans la vie spirituelle. On veut bien suivre Jésus dans la joie, dans les miracles, mais qui veut vraiment le suivre dans la passion et jusque sur la croix ? Pourtant, celui en qui nous croyons, celui qui pour nous est le Fils de Dieu, et Dieu lui-même s'est fait homme et a donné sa vie pour le salut de l'humanité. Osons-nous annoncer ce Dieu crucifié ? Osons-nous seulement regarder et adorer ce Dieu crucifié pour nous ? Et puis, qui de nous fait sienne cette parole de Jésus où il dit que le disciple n'est pas au-dessus du maître et que par lui où il est passé, le disciple doit lui aussi passer et doit donc porter sa croix. L'évangile de ce jour nous invite à méditer sur le Dieu auquel nous croyons. Ce Dieu est-il vraiment le Seigneur ressuscité, crucifié et ressuscité qui nous invite à le suivre ? Notre Père qui es aux cieux, que ton nom soit sanctifié, que ton règne vienne, que ta volonté soit faite sur la terre comme au ciel. Donne-nous aujourd'hui notre pain de ce jour. Pardonne-nous nos offenses, comme nous pardonnons aussi à ceux qui nous ont offensés. Et ne nous soumets pas à la tentation, mais délivre-nous du mal. Amen.

0: Louis Dauphresne, vous êtes avec nous dans quelques minutes. Louis, vous allez prendre l'antenne pour suivre le déplacement du pape à la Maison Paquita et à la Cato de Paris.
1: Bah, pour vivre chaque instant de la visite du pape, puisque c'est ainsi que nous avons présenté les choses si vous nous écoutez régulièrement. Et Dieu sait s'il y a un programme chargé toute la journée jusqu'à lundi soir, puisqu'il ne quittera la France que lundi soir après une escale à Metz. Et donc, ce matin, la Maison Paquita, c'est dans le 18e arrondissement de Paris. C'est un lieu très important de l'accueil des fragilités, des exilés, des personnes en souffrance. Et donc, c'est une escale qui compte. Et puis, bien sûr, l'Institut catholique de Paris et Laurent de la Résurrection. Mais je vous laisse nous écouter pour en savoir
0: et
1: davantage.
0: Et puisque vous parlez de saint, on va parler de saint aussi avec Clara, puisqu'on ne perd pas les bonnes habitudes. Clara, aujourd'hui, en ce 26 septembre, nous fêtons Saint Côme et Saint Damien, de prénoms d'origine grecque.
2: Exactement. Alors, Côme signifie ordre. Quant à Damien, il vient de Damia, surnom de Cybèle, la déesse romaine de la fertilité et de la moisson. Et selon la tradition, Saint Côme et Saint Damien seraient des frères jumeaux nés en Arabie au 3e siècle. Alors, tous deux étaient médecins et même chirurgiens. Ils soignaient sans demander d'argent et ils attirèrent de nombreuses personnes à la foi chrétienne. On raconte qu'un jour, ils greffèrent même une jambe noire d'un Éthiopien décédé à un patient blanc. C'est une scène souvent représentée par les artistes dans des peintures ou des miniatures. Ils moururent tous les deux décapités sous la persécution de Dioclétien en 303 en Syrie.
0: Et dès le 4e siècle, on a consacré aux saints jumeaux des églises à Jérusalem, en Égypte et en Mésopotamie.
2: Et sans oublier celle de Constantinople, construite par Justinien à la suite d'une guérison qu'il attribua à Côme et à Damien. Elle est devenue un lieu célèbre de pèlerinage. À Rome, le pape Félix IV consacrera en leur honneur la bibliothèque de la paix sur le forum Vespasien pour en faire la basilique Saint-Côme et Saint-Damien, très célèbre notamment pour ses magnifiques mosaïques.
0: Ouais, Saint-Côme et Saint-Damien qui sont les saints patrons des chirurgiens et des pharmaciens.
2: Exactement, et ils sont souvent représentés avec une robe fourrée, un bonnet cylindrique, une trousse et des instruments de chirurgie. Alors aujourd'hui, en ce 26 septembre, bonne fête à tous les Côme et à tous les Damiens, mais aussi aux chirurgiens et aux pharmaciens.
0: Merci à vous Clara Bévilacqua sur RCF Notre-Dame. Merci aussi à Paul et Chloé qui faisaient la réalisation de la matinale. Vous retrouvez Louis Dauphresne maintenant.
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1: Il est 9h à présent. Et bienvenue, et naturellement, comme vous le vivez depuis le début de la visite du pape, eh bien nous sommes présents pour vous faire vivre à chaque instant tout ce qui se passe avec le pape Léon XIV en France. Et donc nous sommes avec vous ce matin et avec nos invités jusqu'à midi pour ce qui me concerne, et puis bien sûr au fil de la journée à mesure que les événements se déploient. Nous sommes en présence de trois invités ce matin, Antoine Assaf, Philippe Diribarne et Henrik Lindel. On y revient dans un instant. Car le pape va arriver d'un instant à l'autre à la Maison Paquita. C'est l'une des étapes très importantes de son voyage en France. La visite à la Maison Paquita, centre d'accueil et d'accompagnement du diocèse de Paris pour les personnes exilées. Ensuite, il se rendra à l'Institut catholique de Paris, à la croisée de la rue d'Assas et de la rue de Vaugirard à Paris dans le 6e. Rencontre avec les nouveaux et futurs baptisés ainsi que des ecclésiastiques. Et puis la messe solennelle, bien sûr, en plein air, place de la Concorde et aux Champs-Élysées, qui sera le point d'orgue de cette journée, avant un départ à Lourdes qui va emmener le pape au pied de la grotte avec la prière ce soir à partir de 19h40, sachant que la messe a lieu à 15h. Évidemment, vous avez pris toutes vos dispositions pour participer à ces événements, en particulier en nous écoutant, puisqu'RCF Notre-Dame, en continu, vous fait vivre la visite du pape Léon XIV en France.

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1: Et pour en parler, Henrik Lindel,
2: Notre-Dame,
1: et Antoine Assaf, trois invités qui vont nous faire partager leurs analyses, sachant qu'Antoine Assaf est écrivain d'origine libanaise, franco-libanais, philosophe. C'est aussi un regard qui nous permet de comprendre les évolutions du monde, hein, le regard de la philosophie, puis le regard de l'Orient également. Philippe Diribarne, économiste, anthropologue, directeur de recherche au CNRS, et Henrik Lindel, journaliste indépendant, ancien du magazine chrétien d'actualité La Vie, et spécialiste du christianisme américain en particulier. Bonjour Antoine.
3: Bonjour.
1: Et bonjour Philippe Diribarne. Bonjour. Et bonjour Henrik Lindel.
2: Bonjour.
1: Peut-on vous demander ce qui vous a marqué dès à présent, depuis que le pape a posé le pied sur le sol français? Philippe.
4: Bien, deux choses. D'un côté, son expression, son sourire, son air de bonté, on sent un être spirituel. Et le fait qu'il ait osé parler de la sainteté, ce qui n'est plus tellement courant. Et puis, un autre côté...
1: Vous êtes le saint de France, c'est ce qu'il a dit hier,
4: oui,
1: aux jeunes.
4: Voilà, mais qu'il fallait être saint, et la sainteté, etc. Et de l'autre, quand même, qu'il était bien de notre temps et de la vision, et des problèmes de l'Église, disons, de notre temps. J'ai trouvé beaucoup plus proche des positions de François que je ne le croyais.
1: Par exemple
4: si vous voulez, dans la même élimination de tout ce qui, dans l'Évangile, est relatif à méfiez-vous des hommes, il y a des faux prophètes, le règne de l'esprit du mal, etc., etc. Tout ça est quand même est mis de côté au profit d'une vision quand même assez irénique, disons, des rapports humains, bien qu'ils se défendent d'être idéalistes. Il quand même, et puis, disons, un petit restaillon, pas grand-chose, mais un peu quand même, de la théologie de la libération, qui,
1: ah
4: je
1: bon
4: pense, marquait son passage au...
1: Là, vous parlez du pape François.
4: Non, mais je croyais que Léon avait complètement rompu avec ça, et en particulier parce que Léon XIII est vraiment tout à fait à l'opposé, disons, de cette vision. Mais finalement, j'ai trouvé un petit zeste, voilà, qui restait un petit zeste, pas
1: à quel
4: pas
1: moment
4: majeur.
1: Précisément, puisque il faut argumenter.
4: Dans son discours à la fois à l'UNESCO, finalement, qui rentre dans la vision dans laquelle tout le mal du monde vient des dominants. Et même, disons, qu'on l'avait déjà, disons, dans son encyclique, enfin, dans la manière dont tu présentes Basel, comme un phénomène de domination. Alors que c'est pas spécialement un phénomène de domination. Il avait apparemment tout à fait rompu avec ça dans son voyage en Afrique, hein, où il avait fait vraiment une série de reproches aux dirigeants africains. Et donc, on voyait qu'il sortait de ça. Et là, on a l'impression qu'il, voilà, qu'il retournait dans plusieurs passages.
1: Analyse linéaire des propos du pape, par Philippe Diribarne. Voilà. Qu'on va pouvoir mettre en débat, justement. Antoine Assaf, de votre côté.
3: Je commence par votre intuition, cher Louis Dauphresne. C'est que j'étais étonné qu'à l'Élysée, ils citent les chrétiens d'Orient. Parce que nous avons eu notre visite au Liban, alors pourquoi revenir aux chrétiens d'Orient? Alors j'ai essayé d'analyser cela à travers tous les discours, et mon humble réponse, c'est qu'il a voulu montrer à cette Europe qui a tellement conceptualisé le débat de la religion, la dialectique, surtout en France, et tous les concepts qu'il allait aborder avec eux, la République, la laïcité, la vérité, la liberté, Babel, les problèmes de la culture, la liturgie, tout à travers tous ces discours, et la sainteté avec les jeunes, eh bien, il a voulu leur dire, ces chrétiens d'Orient, ne les oubliez pas, leur foi, c'est le martyr. Ils n'ont pas le temps de faire de la dialectique, hein, et de discuter le sexe des anges. On détruit leurs églises à travers tout le Proche-Orient, on rase leurs villages, on tue leurs prêtres, et c'est ça, l'expression même, eux qui sont à quelques kilomètres de Golgotha.
1: Ça vous a touché?
3: Ah oui, parce que je cherchais une raison, parce que pourquoi aborder à l'Élysée d'un seul coup les chrétiens d'Orient? Il les a confiés à Macron, il les a confiés à la France, qui depuis la Vigerie et même les croisades est là, bien sûr, pour tout le Proche-Orient. Et voilà la première raison. La deuxième, c'est que, en parlant de ces chrétiens martyrs, vous prenez tous les discours du pape, il a été très, très hautement conceptuel. Hein. Derrière son air doux, c'est un pape juriste. Avec notre Jean-Paul II, nous avons eu le pape de l'histoire, avec Benoît XVI, le pape du Logos, avec François, le pape pasteur, un peu
4: padre et puis
3: pape fouetteur, hein, des coups de gifle. Mm-hmm. Au Liban, on dit Padre Pio, c'est Saint Charbel avec les gifles en plus, quoi. Parce qu'il donnait des gifles, Padre Pio. Et François est un peu ça, il donnait des gifles. Et là, nous avons le juriste qui va tout ramener à la nécessité du droit. Il voit son Amérique, il y avait quelques drapeaux américains, pas beaucoup, les 60 millions de catholiques quand même, c'est la France. Aux États-Unis, il y a tellement de catholiques, ils n'étaient pas très présents là, mais il y a la lutte du droit avec Trump, qui n'a pas la sensibilité du droit international. Un type, c'est un roi écossais, quoi. Un peu un roi shakespearien de Falstaff, voyez-vous, qui approche et qui dit, voilà, je suis une force qui va.
1: Un volcan en éruption.
3: Voilà, si vous voulez. Et il faut analyser les cendres après, comme disait Victor Hugo. Ça explose. Et notre Léon XIV, j'aime beaucoup son nom, parce qu'en France, ça va sonner Louis XIV de temps à autre. Hein. XIV était réservé à ce roi. Et voilà que Léon XIV s'en
1: empare. C'est mieux qu'une ligne de métro.
3: Si tu veux. Et la problématique du droit revient. Le droit international, on aura l'occasion d'en discuter. Il a bien montré qu'une société sans droit, eh ben, c'est une société sauvage. Et d'où Babel.
1: Ça, c'est un point clé.
3: D'où la culture à l'UNESCO, et d'où la sauvagerie, et d'où la nécessité que la liberté mène à l'homme. Mais des coups de gifle à la Révolution française, il y en a eu beaucoup chez lui, là. Hein. Et Macron, je crois, il a bien senti l'intellectuel qui lui a dit « L'Église ne peut rien si la République pour porter des fruits, et la République ne peut rien cela. » Et je termine par cette référence. Il a insisté plusieurs fois dans ses discours que finalement, votre liberté, égalité et fraternité ne sont rien s'ils ne sont pas ancrés dans les racines qu'elles sont chrétiennes.
1: Parce le mot « racine » revient tout le temps, hein, ça c'est vraiment une constance. Hein.
3: Là, Jules Ferry doit se retourner dans sa tombe parce qu'il a voulu complètement les laïciser et il n'a pas réussi malheureusement. Alors, et une seconde, encore une chose sur l'éducation catholique. Il leur a dit « c'est une richesse dans votre pays » et les chrétiens d'Orient reviennent ici, c'est que bientôt il y aura une forme de martyrisation de cette culture catholique dans les lycées brillants comme Stanislas, ça provoque la jalousie. Le public est jaloux de ses fruits. Et le pape, en insistant, il prépare la bataille.
1: A bien appuyé en tout cas l'école catholique dans le paysage naturel de la France, hein, si on peut dire. Alors pour Philippe Diribarne, donc c'est le pape Léon XIV avec une filiation qui est relativement logique avec le pape François, son prédécesseur. Pour Antoine Assaf, il y a cette idée du droit qui est au cœur de la démarche du pape. Pour vous, Henrik Lindel, journaliste.
2: Je pense nous sommes tous toujours en train de découvrir qui est vraiment le pape Léon XIV. C'est-à-dire que nous avions une idée extrêmement précise qui était le pape François. Et on a eu le temps aussi de découvrir Benoît XVI et Jean-Paul II, bien sûr, dont le pontificat a été très très long. Nous sommes toujours en phase de découverte, en fait. Qui est ce pape? Et en tout cas, si vous êtes comme moi, vous n'avez pas passé des heures à la télé, à écouter vraiment ce qu'il dit et prononcer. Vous avez peut-être lu les textes, j'en ai lu quelques-uns, mais là, on voit comment il est, comment il se comporte. Nous avions l'habitude avec François d'un pape qui brisait un peu les codes, en fait. Là, on retourne, je pense, à une certaine normalité papale avec...
1: une forme de classicisme.
2: Oui, tout à fait. C'était son premier geste quand il a été choisi. Quand il est devenu pape, donc déjà son code vestimentaire est un retour à ce qu'on avait déjà connu. Mais en même temps, par rapport à François, justement, comme vous l'avez signalé tous les deux, je crois, avec François, on est dans une continuité quand même. Donc en ce moment, il est à la maison Bakita où il va justement rencontrer des exilés. Ça, c'était un des grands thèmes mis en avant par le pape François et Léon XIV continue. D'autant plus qu'il citait hier au Vêpres à Notre-Dame la joie de l'Évangile, l'exhortation apostolique de François, la première exhortation apostolique de François, donc la joie de l'Évangile, qui était vraiment un document extrêmement marquant. Je ne sais pas si vous l'avez lu, mais moi je l'ai lu, je le lis souvent même, parce que c'est vraiment une actualisation, je dirais, une certaine insistance sur le besoin d'innover, pas tellement en matière liturgique, mais en matière d'évangélisation, parce que nous avons besoin d'être une église en sortie. Donc, c'est une expression qu'il a répétée hier. Il a aussi beaucoup parlé de la liturgie, et donc il a énormément insisté sur la liturgie. Il y avait aussi une expression un peu, je ne sais pas comment vous l'interprétez vous, mais comme tout n'est pas une question de sensibilité individuelle, donc là aussi peut-être un retour à quelque chose qui peut être perçu comme plus classique, en tout cas, mais toujours dans la continuité.
1: Avec l'idée de l'unité, hein.
2: L'unité. Alors, le pape a le ministère de l'unité. C'est lui qui doit faire en sorte que l'Église soit unie. Ça, c'est son premier ministère, c'est son premier rôle, en fait.
1: On peut dire qu'il y parvient pour l'instant.
2: Et je pense qu'il n'est pas du tout clivant, hein, comme pouvait l'être parfois François. Peut-être aussi c'était dû à la très forte personnalité de François. Je ne suis pas sûr que c'était voulu, mais avec évidemment ce pape Léon XIV, on sent une nette volonté d'être dans l'unité. Alors, pour finir, il a été question de théologie de la libération. Effectivement, ça m'a un peu surpris, Philippe, mais j'ai trouvé que c'était intéressant. Et en même temps, je me suis dit, tiens, est-ce que c'est lié au fait qu'il a passé beaucoup d'années au Pérou, où il y a donc une forme de... Vous parlez de théologie de la libération, mais on peut parler aussi d'une théologie contextuelle, tout simplement. Il a vécu un contexte très particulier pendant très longtemps.
1: Et son accent est plutôt espagnol, d'ailleurs.
2: Et son accent est tout à fait... chacun son accent quand il parle français, n'est-ce pas? Et ben lui, son accent est espagnol. Oui, il n'est pas tellement anglophone, hein, n'est-ce pas? On ne sent pas l'américain des États-Unis. Voilà. Et donc, continuité, et en même temps, nous continuons à découvrir ce pape, et ce pape qui est souriant, qui est chaleureux, et à qui, en plus, les Français réservent un accueil formidable.
1: Accueil formidable, faut-il le souligner. La Maison Baquita, c'est en ce moment avec le pape Léon XIV. Je vous propose de repasser un petit peu le film de ce que nous avons vécu à travers ce que nos envoyés spéciaux ont pu rendre compte, ce dont ils ont pu rendre compte, au Stade de France en particulier. Tenez, par exemple, le pape les a encouragés. Il a encouragé les jeunes à vivre l'expérience des apôtres en répétant sa déclaration d'amour pour le Christ. C'est un point important, on l'écoute.
5: Pour moi, vivre, c'est le Christ. En répétant cette déclaration d'amour, nous essayons de partager l'expérience de l'apôtre. Celui-ci témoigne, en effet, que Dieu n'est jamais étranger à sa vie, mais qu'au contraire, il vient à sa rencontre. Il l'appelle auprès de lui, le transforme intérieurement, l'envoie dans le monde. Nous sommes tous concernés par cette dynamique spirituelle. Aujourd'hui encore, il est vrai, comme tout l'est dit, que la société dans laquelle nous vivons semble indifférente à Dieu. Mais le Seigneur n'est pas indifférent à nous. Voilà ce qui compte et ce qui nous donne toujours de l'espérance.
1: Alors le Seigneur ne nous est pas indifférent, il n'est pas indifférent à l'égard de l'homme, même si on pense que la société est indifférente à l'égard de Dieu, c'est ce que ressentent sans doute beaucoup de chrétiens, de catholiques aujourd'hui qui se sont rassemblés hier au Stade de France dans une forme de grand ressourcement spirituel et de grand rappel aussi de ce qu'était et de ce qu'a été l'histoire de France. Quand il dit par exemple « vous êtes les saints de France » et qu'on a assisté à ce défilé de saints, on a vu Jeanne d'Arc sur un cheval, je sens Antoine Assaf, Philippe Diribarne et Henrik Lindel que vous avez été sensibles à cette évocation. Au demeurant, on a pu apprécier l'expertise du Puy du Fou dans cette histoire, sans doute Antoine, non?
3: J'ai vu le Puy du Fou et la famille Villiers derrière ça, il y avait quand même des vrais cavaliers, et puis et là, pour une fois, c'est pas des figurants qui ont échoué dans l'histoire, mais qui l'ont vécu par le martyr. Mais ce qui m'a un peu frappé dans l'intervention de Benoît XVI...
1: Léon XIV.
3: Incroyable. J'entends tout le monde à l'appeler François. On est en train de faire la synthèse des papes. Notre Éric a raison. On est en train de dire qu'est-ce qu'il y a derrière ce Léon. Eh bien, c'est quand il leur a dit finalement, attention, si vous dites que Dieu est mort, eh ben, l'homme est égaré. Et là, il fait référence finalement à ce que ce fils de pasteur raté qu'était Nietzsche a analysé. Et tout le monde a mal compris Nietzsche, parce que Nietzsche est pasteur. Quoi qu'on dise, il n'a pas été jusqu'au bout, mais il a dit « Regardez ce que disent les philosophes. Dieu concept, Dieu matière unique, Dieu principe premier, Dieu essence en soi. » Et à la fin du paragraphe, il dit « Si Dieu est tout cela, qu'est-ce que c'est ennuyeux, Dieu est mort ?» C'est-à-dire, il cherchait un Dieu vivant, quelque part. Il ne l'a pas eu. Et les protestants, ils ont ce rapport avec le Dieu vivant à travers l'Écriture, un peu plus que les catholiques.
1: Mais là, le Dieu est vivant, hein, le Dieu dont parle Léon XIV.
3: Oui, mais il a invoqué en Occident la mort de Dieu, le nihilisme. Et l'égarement s'est fait. On a prêté à Nietzsche une idée positive, alors qu'elle était négative sur lui. C'est-à-dire, Dieu est mort si vous allez faire de Dieu un concept. Alors, en faire une vie, qui fait de Dieu une vie? Ce sont les saints.
1: Et c'est ce qu'on a vu justement hier.
3: C'est l'histoire de France. Mais malheureusement, il faut... À un moment, on a parlé du curé d'Ars, et c'est là où il fallait évoquer le paradoxe. Moi, dans le spectacle, j'aurais mis à côté du curé d'Ars un peu quelques révolutionnaires qui guillotinent, et j'ai rêvé hier, sans rêver vraiment au moins, que place de la Concorde, Léon XIV nous surprend tous et béatifie Louis XVI et Marie-Antoinette. Il a dit, voilà, ils ont été guillotinés ici. J'espère qu'il va les évoquer.
1: Mais tantôt, et Robespierre ont aussi été guillotinés.
3: 30 000 têtes ont été coupées sur cette place. Et c'est la première fois qu'il y a une messe. Pardon, Eric.
1: Alors, Philippe Diribarne et Henrik Lindahl, sur ce qu'on a entendu, hein, quand le pape Léon XIV encourage ses jeunes à vivre l'expérience en apôtre, déclaration d'amour pour le Christ, ce ressourcement auquel on a assisté, et ces figures de saints, le fait de dire, Philippe, vous êtes les saints de France, qu'est-ce que ça veut dire? Rapprochez-vous du micro, s'il vous plaît.
4: Comme je dis, j'ai très frappé par ça, enfin, heureusement frappé par ça, le fait qu'il a bien insisté qu'on n'est pas simplement dans une action humanitaire, hein, et qu'il l'avait déjà fait dans son encyclique, et que sans référence à Dieu et sans vie spirituelle, l'action politique... risquait d'être un peu vaine. Donc ça m'a paru un point, très, très fort. Alors, par contre, vous avez parlé de l'unité, je crois que c'est un point très important aussi de l'unité, qui fait question. C'est au fond la vision, disons, de l'Église de l'unité, pas seulement du pape. Quand on regarde Saint Paul, chez Saint Paul, il est clair qu'il distingue tout à fait ce que Pascal après appellerait l'ordre de la charité et l'ordre de la chair. De l'ordre de la charité, dit saint Paul, nous sommes ni juifs ni grecs, ni esclaves ni hommes libres, ni hommes ni femmes, etc. Et au fond, il y a un rapport de charité, au fond, d'amour fraternel, qui effectivement dépasse tout à fait toutes les différences sociales, culturelles, etc. Mais, dit saint Paul en même temps, quand il s'agit de l'organisation de l'Église, si les juifs, les chrétiens venus du judaïsme veulent maintenir la circoncision, et si les chrétiens venus du grec ne veulent pas de circoncision, eh bien, les uns et les autres n'ont pas à imposer leur vision, disons, à l'autre. Donc, il a quand même une vision de la différence des ordres. De la pluralité des ordres. Il y a un ordre, vraiment, de la grande unité, et puis un ordre... De la différence. Je vais prendre un exemple, disons plus contemporain. Pendant la guerre, il y avait des soldats allemands qui allaient dans les églises, qui allaient à la messe. Ben, à la messe, ils étaient des frères dans le Christ. Ils n'étaient pas des membres de l'armée d'occupation. Mais ensuite, le prêtre qui leur donnait la communion, etc., pouvait très bien participer à des actions de guérilla dans lesquelles ils étaient traités comme des ennemis. Ou encore, quand on ramassait les blessés sur le champ de bataille, dans un premier temps, pas question de savoir s'ils étaient amis ou ennemis. C'était des frères que l'on allait traiter de la même façon, soigner de la même façon, avec le même cœur, qu'ils soient amis ou ennemis. Mais une fois qu'ils étaient guéris, selon qu'ils étaient amis ou ennemis, ou on les décorait, ou on les mettait dans un camp de prisonniers. Alors je pense que l'Église aurait intérêt, qui serait sage, disons, qu'elle soit plus attentive à cette question des ordres.
1: Où voyez-vous l'application de cette question?
4: C'est très clair, si vous voulez, dans les rapports, dans la question de l'immigration. Dans la gestion de l'immigration, il y a bien sûr ce qui reste la tradition qu'on trouvait déjà, disons, dans la Bible hébraïque, qu'on trouve dans l'Évangile, de l'immigré qu'on peut regrouper avec la veuve et l'orphelin, qui est en position, qui est le pauvre homme, quoi.
1: La personne exilée de la maison Bekita. Voilà, c'est en ce moment. Bekita, hein.
4: Voilà. Et puis il y a déjà, disons, dans la Bible hébraïque, l'exilé qui vient comme faisant partie d'un peuple qui va, comme disait duré Charles de Foucault, hein, qui va rester comme un peuple, faire une diaspora et essayer au maximum de prendre le pouvoir sur certains territoires avant de le prendre, disons, de manière plus large compte tenu de la dynamique démographique, le tout conduisant à une situation du type de la situation libanaise. Si
1: vous Mais toute personne a une double appartenance, en quelque sorte, Philippe Diriban, parce que nous sommes tous des frères les uns pour les autres, dans la mesure où, si on se réfère à la grande unité dont vous parlez, eh bien, nous sommes tous, et d'ailleurs le pape l'a rappelé en disant que personne n'a choisi de venir sur Terre, personne n'a choisi ni sa langue, ni sa religion, ni ses parents, on n'a rien choisi, en fait.
4: Absolument.
1: Et donc, ça, c'est un critère d'unité extrêmement fort que je rapproche, si je vous comprends bien, de la grande unité. Après, vous dites qu'il y a des différences qui sont liées aux cultures, aux intérêts antagonistes, éventuellement aux contradictions qu'il faut gérer à l'échelle humaine.
4: Différents acteurs ont des perspectives différentes. L'acteur...
1: On n'a pas tous les mêmes intentions.
4: Oui, non, l'acteur qui, à la maison, Bekita, va accueillir une personne, ne va pas se poser la moindre question, ni lui poser la moindre question de savoir qu'est-ce qu'il vient faire.
1: Parce que c'est un frère.
4: C'est un frère. Et s'il va devenir un bon citoyen, ou s'il va rejoindre une diaspora, voire même, est-ce qu'il vient avec des intentions vraiment...
1: On ne se pose pas la question.
4: C'est pas sa question du tout. C'est pas la question. Alors qu'au contraire, pour l'État, qui est responsable, disons, du bien de la cité de manière durable, la question de savoir qu'est-ce qu'ils viennent faire est tout à fait fondamentale.
1: Alors, Philippe Diriban, Henrik Lindel et Antoine Assaf, normalement, le pape a commencé à prendre la parole et on devrait pouvoir l'entendre sur notre antenne à la Maison Bekita, où il est arrivé il y a quelques minutes. Le pape Léon XIV...
6: Ce que l'économie et la culture réduisent aujourd'hui en esclavage... à honorer la dignité infinie de chaque frère et sœur en qui Jésus lui-même vient frapper à notre porte. Chers amis, la réalité est que pour les chrétiennes, les pauvres ne sont pas une catégorie sociologique, mais la chair même du Christ. En effet, il ne suffit pas d'énoncer de manière générale la doctrine de l'incarnation de Dieu. Pour entrer véritablement dans ce mystère, il faut préciser que le Seigneur se fait chair, qu'il a faim, qu'il a soif, qu'il est malade et emprisonné. Le Christ pauvre et crucifié se laisse encore rencontrer et aimer à travers ses hommes et ses femmes, qui nous appelle à sortir de nous-mêmes et oser la charité. Frères et sœurs, l'intuition la plus importante qui inspire votre engagement concerne les chances de don qui se renouvellent à chaque rencontre. Personne n'est si pauvre qu'il n'ait rien à donner. Personne n'est si riche qu'il n'ait rien à recevoir. Il n'y a de vie en abondance que là où la limite de chacun s'ouvre à la présence mystérieuse des autres, en qui c'est l'autre par l'excellence, le Dieu de la vie, qui s'est fait proche. Cela n'ignore pas la souffrance que le péché a introduite dans l'histoire, et cela nous aide à ne pas en rester prisonniers. Nous annonçons que la rédemption est possible, qu'elle a commencé, qu'elle est en cours et qu'elle nous concerne en tant que membres vivants du corps du Christ. Et n'oublions pas que l'œil ne peut pas dire à la main « Je n'ai pas besoin de toi ». La tête ne peut dire au pied « Je n'ai pas besoin de vous ». Bien plus, les parties du corps qui paraissent les plus délicates sont indispensables. Ces paroles de saint Paul s'adressent aux chrétiens de Corinthe, l'une des métropoles les plus riches et les plus dynamiques de son époque. L'Évangile y avait été accueilli par des personnes d'origine et de milieux sociaux divers, parmi lesquels de nombreux pauvres et esclaves, comme certains d'entre vous aujourd'hui. Mais en organisant le corps, poursuit l'apôtre, Dieu a accordé plus d'honneur à ceux qui en étaient pour vous. Il a voulu ainsi qu'il n'y ait pas de division dans le corps, mais que les différents membres aient tous les soucis les uns des autres. Je vous remercie donc pour votre travail, ainsi que toutes les personnes qui, partout en France, dans des institutions semblables, accomplissent ce service. Continuez à témoigner de cette attention mutuelle qui, à travers l'accueil fraternel, les parcours de formation et le dialogue avec la ville, élève d'esprit et humanise le monde. Que Sainte Paquita et les grands témoins de la charité qui ont façonné la présence de l'Église en France, en particulier lors des périodes de changements tumultueux, intercèdent en votre faveur. Merci. Que le Seigneur vous bénisse.
1: Voilà la prise de parole du pape Léon XIV à la maison Paquita à Paris dans le 18e au 2e jour de sa visite en France, avec des mots que l'on va commenter et la figure de Sainte Paquita qui ne peut être pas si connue que cela. On aura l'occasion d'en parler. Je voulais peut-être avoir votre première réaction avant que nous ayons Étienne Pépin, notre envoyé spécial, sur place à la maison Paquita. Henrik Lindel.
2: Oui, comme hier, il a été question de saint Paul. Voilà, il insiste beaucoup sur saint Paul. Et effectivement, sur cette idée qu'il convient d'être parfaitement décrite, vous êtes les membres d'un seul corps. Donc, toujours l'unité, mais avec ce que vous avez dit tout à l'heure, Philippe, peut-être aussi avec un respect pour l'ordre aussi de la société. Je ne sais pas si c'est ça qu'il fallait comprendre, mais c'est ce qu'on peut entendre. Il a aussi été question de ne pas réduire quelqu'un à une simple catégorie socio-professionnelle, ce qui est évidemment un fondement même du christianisme. Et aussi, peut-être aussi, dans une certaine mesure, sa singularité. Puisqu'il est à la maison Paquita, il rencontre des personnes exilées qui vivent dans de grandes difficultés ou qui ont connu de grandes difficultés. Il a évoqué le Christ pauvre. Nous sommes en train, chers auditeurs, en train de regarder les images aussi de sa façon de
1: parler aux gens. Il s'adresse à une religieuse.
2: Il s'adresse aux gens. On dirait un pape qui est tout à fait à l'aise dans la proximité avec les gens.
1: Ça, c'est un point intéressant, important évidemment, parce qu'il y a une dimension humaine de la fonction qui est tout à fait capitale. Et puis la maison Paquita, c'est quand même la maison aussi qui est au chevet de toutes les vulnérabilités et des personnes exilées, en particulier Philippe Diribarn, Antoine Assaf. Antoine.
3: Oui, alors ce discours qui commence, bien sûr, il faut avec lui, il paraît que le pape a beaucoup insisté pour que cette visite soit incluse. Il y a eu même un moment où elle allait disparaître. Et il a piqué sa petite colère vaticanesque. On a rétabli un peu cette rencontre. Ce qui est intéressant dans sa manière d'aborder là, il faut le rattacher à Babel. On en parlait tout à l'heure dans le paradoxe de Babel est très très important qu'il présente. C'est que ou bien l'union de l'humanité est forcée par le pouvoir, ou bien elle est libre, ou bien elle émane d'un pouvoir impérial néocolonisateur ou colonisateur, etc. Il a utilisé les mots, ou bien elle émane de la liberté intérieure. Et c'est ça la comparaison des deux. Si l'unité émane nécessairement d'un pouvoir, elle mène à l'esclavage. Et c'est ça, Sainte Paquita, cette Soudanaise, une fille d'un grand chef nubéen au Soudan. Et ben, elle a été enlevée toute petite. Elle a subi la traite de l'esclavage, non pas de l'Occident, mais des musulmans. Et c'est les pires à tel point dans la langue arabe, il n'y a pas la distinction entre noir et esclave. On appelle abd le noir parce qu'il est esclave. On ne lui donne pas la couleur. En français, il y a noir, il y a esclave. En langue arabe, il y a esclave. Point à la ligne. Elle a été vendue plusieurs fois, elle a souffert, et puis bah, elle a terminé religieuse, et puis béatifiée en l'an 2000 par notre Benoît. Et vous pouvez comprendre pourquoi cette notion de l'esclavage nous libère quand la vraie liberté intérieure va vaincre. Et aussi bien le pouvoir de Babel impérialiste, voyez-vous, au lieu d'une vraie Babel. Et c'est ce qui arrive, à mon avis, à l'Union européenne. Ils veulent faire un Babel commercial. Van der Leyen offre toujours des perspectives, etc. Alors que la vérité, elle est plus dans la liberté intérieure.
1: Et le pape Léon XIV, à la maison Bakita, où il remet son étole au clerc qui l'accompagne et qui va reprendre la parole, apparemment, ou qu'il va aller saluer les personnes qui se trouvent avec lui. À présent, il va s'entretenir individuellement avec les personnes qui l'ont accueilli, cette maison qui, rappelons-le, accueille les personnes exilées à Paris dans le 18e. Une étape, comme vous l'avez rappelé, Antoine Assaf, qu'il tenait absolument à honorer, c'est ce qu'il fait ce matin. Même si son emploi du temps est assez serré, puisqu'il se rendra après à l'Institut catholique de Paris, dans une autre ambiance, pourrons-nous dire, mais qui aura toujours cette continuité avec l'œuvre pontificale qui consiste à fortifier ses frères dans la foi et dans le service des plus humbles. Normalement, Étienne Pépin est avec nous. Bonjour Étienne. M'entendez-vous précisément, Étienne Pépin, envoyé spécial à la maison Bakita que l'on va avoir dans quelques instants et qui va nous dire comment il a vécu ce rendez-vous avec le pape Léon XIV. Alors peut-être Henrik Lindel et Philippe Diribarn, quelques éléments d'explication sur ce que nous voyons, le pape...
7: Bonjour.
1: Alors attendez, Philippe Diribarn, je vous interromps un instant, même si vous n'avez pas repris la parole, c'est Étienne Pépin qui est avec nous, qui va nous dire exactement comment il a vécu les choses. Bonjour Étienne.
8: Bonjour Louis, bonjour à tous.
1: Voilà, merci de nous dire et d'être avec nous ce matin. Vous êtes à la maison Bakita, le pape Léon XIV a pris la parole. Qu'en avez-vous retenu précisément ?
8: Moi, ce que j'ai retenu, c'est d'abord le témoignage de ces personnes qui sont venues parler directement au pape, selon un modus operandi maintenant bien connu de Léon XIV. Il laisse justement ceux qui l'accueillent exprimer des questions, un témoignage, une interpellation, puis il répond ensuite. On a eu le témoignage d'une personne exilée, immigrée. On a eu le témoignage d'une personne handicapée. On a eu le témoignage d'une personne également qui a vécu l'esclavage. Le pape leur a répondu ces mots extrêmement forts que vous avez entendus. Et moi, ce qui m'a vraiment frappé, c'est ces mots « Personne n'est trop pauvre pour n'avoir rien à donner ». Et ça, c'est vraiment l'esprit de cette rencontre en toute intimité. En toute intimité, c'est ce que je retiens aussi. La salle était toute petite. Quelques dizaines de personnes seulement, hein, même pas 50. Des personnes en situation de fragilité, des personnes exilées, des personnes handicapées, des personnes en précarité qui sont venues rencontrer le Saint-Père pour leur exprimer leur réalité. Et le Saint-Père leur a dit combien il était essentiel que l'Église les intègre, que la société les intègre. Sans doute là, un message aussi très fort à destination de notre société française. Juste avant cette rencontre, j'ai pu échanger avec la présidente de la maison Bakita qui voyait un signal politique aussi dans cette rencontre. Alors que les Français s'apprêtent à voter pour leur prochain président de la République. Voilà Louis pour un très court résumé de ce qui s'est vécu, mais dont la densité sur le plan de l'émotion était extrêmement très forte.
1: Est-ce qu'on peut regarder du côté de l'œuvre de cette maison, Bakita, Étienne, c'est-à-dire les personnes vulnérables, exilées ? Il y a quantité de situations particulières, et comme on le disait d'ailleurs avec les personnes qui se réunissent ce matin sur notre plateau, d'une certaine façon, l'Église regarde chacun comme un frère et fait du sur-mesure.
8: Oui, et il y a ces quatre verbes que ne cessait de répéter le pape François. Vous le savez, hein, il disait accueillir, protéger, promouvoir et intégrer. Ce sont les quatre mots-clés, les quatre verbes d'action qui engagent l'Église dans l'accueil inconditionnel de ces personnes en précarité. Ici, à la maison Batita, alors je l'ai quitté, hein, je suis désormais dans le convoi qui nous mène vers maintenant l'Institut catholique de Paris, mais dans cette maison Batita, des personnes sont accueillies dans des situations dramatiques. Je pense des exilés qui ont parcouru la terre entière pour rejoindre la France, des personnes qui ont connu la prostitution, des personnes qui ont connu l'esclavage. Et on a entendu leur témoignage ce matin extrêmement fort. Le pape Léon XIV a eu d'ailleurs des mots à leur endroit pour justement les soutenir et mettre en œuvre, je dirais, ces mots-clés. Donc, je le répète, hein, c'est accueillir, protéger, promouvoir, intégrer, qui sont véritablement les mots-clés de l'accueil des plus pauvres, finalement, quelle que soit leur pauvreté, dans l'Église catholique.
1: Merci, Étienne Pépin, qui donc vient de vivre cette étape de la maison Batita. Au deuxième jour du voyage du pape Léon XIV, on va vous retrouver tout à l'heure à l'Institut catholique de Paris, où il y aura d'autres échanges, avec en particulier les catéchumènes. C'est une autre page de ce riche voyage du pape qui va ainsi s'ouvrir. Merci donc à Étienne Pépin et à nos envoyés spéciaux qui vous font vivre sur RCF Notre-Dame ce voyage exceptionnel du pape Léon XIV en France. Henrik Lindel, Antoine Assaf, Philippe Diribarne, vous êtes réunis avec nous pour essayer de comprendre ce que nous sommes en train de vivre. Et Henrik Lindel et... Alors Philippe Diribarne, vous étiez tout à l'heure justement en train de dénoncer une première réflexion par rapport à ce que nous avons échangé.
4: Non, le pape a été parfait, dans un certain ordre. C'est dans l'ordre des personnes, des personnes en difficulté, et effectivement, c'est tout à fait la grande tradition chrétienne, disons, de faire ça. Mais si l'on revient à l'Évangile, l'Évangile parle des prisonniers, de la visite des prisonniers, mais il ne parle pas de la politique pénale. Il a accueilli le centurion romain, avec de la manière extrêmement exotique. Il ne parle pas de la colonisation romaine, et de la politique de la colonisation romaine.
1: L'Évangile ne fait pas de politique.
4: Non, il ne fait pas de politique. Du reste, il a toujours refusé d'être roi. Alors, un problème, c'est que, finalement, la fameuse parole « Rendez à César ce qu'il y a à César » et « À Dieu, c'est à Dieu », on n'a jamais vraiment compris ce que ça voulait dire.
1: Ah, pourtant, moi, ça me semble tout à fait fondateur.
4: Oui, c'est fondateur, mais en même temps, ça reste très vague, et il me semble qu'une manière de la comprendre, c'est de dire, ce disait Pascal, de la différence des ordres. Il y a un ordre, disons, de la charité, comme je disais tout à l'heure à propos, je sais pas, de l'ennemi qui est sur le champ de bataille qu'on va recueillir. Et, par exemple, ma femme, c'est pendant longtemps, est allée à Fresnes, où elle faisait de la formation, de l'action spirituelle auprès des prisonniers. Elle ne s'est jamais préoccupée de savoir s'il va être tué une personne, deux, dix, etc. C'était absolument pas son problème.
1: C'est une forme de gratuité.
4: Non, mais c'était les considérer comme des personnes au-delà de ce qu'ils avaient fait, au-delà de leur parcours, au-delà de leurs intentions, de savoir s'ils seraient récidivistes, par récidivistes. C'était pas du tout. Elles n'avaient pas à les regarder comme ça. Et de même que à la maison Batita, il est normal qu'on n'a pas à savoir à la maison Batita ce que les gens accueillis. Quels sont leurs projets? Quel est leur projet en venant? Qu'est-ce qu'ils vont faire après? Etc. Mais par contre, l'État. Une autre question, l'État est responsable de ce qui va se passer dans la société. Par exemple, pour l'État, le fait qu'au Sri Lanka, une politique d'immigration, d'abord tout à fait paisible, s'est terminée par une guerre civile avec 100 000 morts.
1: Ça a des répercussions, bien sûr.
4: C'est pas indifférent. La guerre du Liban, les guerres civiles au Liban, pour l'État, c'est pas indifférent. Disons, tout ce qui se passe, si vous voulez, dans ces pays dans lesquels on a la coexistence de plusieurs populations, j'ai trouvé extraordinaire, c'était dit, disant, oui, la société ne les intègre pas. Mais à l'air de supposer qu'ils aient envie de s'intégrer.
1: En tout cas, il y a bien une responsabilité. Hein, ce que vous nous dites, c'est qu'il y a bien une responsabilité propre de l'Évangile, hein, des porteurs du message évangélique, de regarder le frère tel qu'il est, et puis de l'État, de considérer les conséquences de ses actes et de ses analyses. Et ça, c'est un point clé, hein, dans l'exercice du métier politique. Henrik Lindel.
2: Oui, alors, déjà, je trouve extrêmement utile et pertinent ce qui vient de dire Philippe Diribarn. Et je pense que ce pape, en tout cas jusqu'à présent, il insiste beaucoup sur ce qu'on peut appeler tout simplement l'éthique individuelle, être chrétien dans la société. Il parle aussi, il a dit lui-même plusieurs fois hier, l'importance d'être dans une église dans le monde. Et ne pas avoir une espèce de cultiver une séparation par rapport au monde. Et en même temps, une éthique individuelle, oui, mais par rapport à l'ordre de la société, c'est autre chose. C'est à nous de prendre nos responsabilités en fonction de la réalité que nous avons devant nous. Et là, on entre dans une autre problématique, à mon avis. L'Église développe depuis Léon XIII, justement, ce qu'on appelle aujourd'hui la doctrine sociale de l'Église. Et dans cette doctrine sociale de l'Église, il y a effectivement un développement. Jean-Paul II parlait de structures de péché en visant justement les structures qui aboutissent à des injustices graves aux yeux de l'Évangile.
1: Et ces structures de péché, précisément, il faut les identifier, il faut regarder, il faut les travailler, il faut les nommer aussi. C'est aussi la mission que l'Église a à assumer dans le monde et face au monde.
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1: En présence de nos invités, Philippe Diribarn, Antoine Assaf, Henrik Lindel, le deuxième jour de cette visite exceptionnelle du pape Léon XIV en France sur RCF Notre-Dame. Nous vous la faisons vivre, cette visite, tout au long de la journée. Évidemment, ce matin, avec l'Institut catholique de Paris, ça sera dans quelques temps. Et puis, Étienne Pépin, il sera notre envoyé spécial. Et puis, la maison Bakita, où il se trouve en ce moment. Mais il a quitté la maison Bakita, semble-t-il, pour que le convoi s'achemine précisément à l'Institut catholique de Paris. On essaie de tirer les leçons déjà de ce voyage du pape Léon XIV. Antoine Assaf.
3: Moi, j'aimerais bien revenir sur quelques analogies un peu qui proviennent un peu de ce que j'ai senti dans ce discours. La première, quand le pape parle d'être né et la contingence de cette naissance, et puis après le côté positif, puis après le non-choix, et puis le choix de liberté à partir d'être né. Et il a parlé de ses origines normandes, béarnaises, et son français, de plus en plus, il retrouve un peu le souffle français, il ne le pratique pas beaucoup, il a le génie des langues. Bon, au Liban, on dit que par le Guadeloupe, par la communauté libanaise, il a des origines libanaises, mais on en parle moins, c'est très explosif, ces origines. Mais là, la question de naissance est importante. Pourquoi ? Parce que Bakita, sœur Bakita, est née fille d'un grand chef, vendue esclave. Elle va se retrouver après le Turc vendu à un consul italien, qui la prend avec lui, avec la famille célèbre italienne Michieli, à côté de Venise. Elle arrive, elle garde les enfants de la fille de Michieli, et quand elle se retrouve chez les sœurs canossiennes, elle refuse de quitter le couvent. Il y a eu un procès parce que la famille Michieli considérait qu'elle était esclave presque. Et la justice italienne, incroyable, dit absolument, elle a le droit de choisir où elle veut être. Elle n'est pas esclave, il n'y a pas d'esclavage en Italie. Et ça, cette question de naissance est importante parce qu'elle a pu acquérir une forme de liberté. Elle n'est plus jamais revenue. Et puis on dit que dans la société qu'elle a sauvée pendant la Deuxième Guerre mondiale, la ville où elle est enterrée, à Kio, c'est que personne n'a été touché. Et c'est un miracle qui a été reconnu. Maintenant, je reviens à la langue normande. On sait très bien que la noblesse normande et toutes les noblesses françaises, on a inventé un terme qui a évolué dans la langue française. C'est quand on dit quelqu'un, il est né. On s'arrête là. Et il est né, ça veut dire qu'il est d'une famille aristocratique. Quand quelqu'un se marie, une femme, à un aristocrate, elle n'est pas aristocrate, on dit oui, mais elle est comtesse par lui, mais elle n'est pas née. Et cette façon de réserver uniquement la naissance digne à un aristocrate est une forme aussi de considérer que les autres paysans et autres sont des esclaves, voyez-vous. Et je trouve que le pape, là, il a eu une intuition incroyable. C'est une originalité chez lui qui est très augustinienne, voyez-vous, que contrairement à François, qui est très pour la règle jésuite, pour leur fameux fondateur, c'est comme on disait, c'est ac cadaver, l'obéissance, perinde, ac cadaver. Chez les augustiniens, c'est jusqu'à la liberté intérieure respectée. Et c'est toutes les confessions de saint Augustin. Pourquoi j'accepte Dieu et je m'accepte la confirmation à 37 ans quand même? Il a lutté contre sa mère parce qu'il faut qu'elle soit une liberté intérieure. Il faut qu'elle soit une nouvelle naissance. Et ça, c'est une des choses que je trouve extrêmement importante dans le discours. Et comme il va à l'Institut catholique de Paris, où j'interviens depuis plus de 40 ans, les générations d'élèves ont visité parfois ces lieux des martyrs. On commence par le Hic Cecidérond, c'est là où ils moururent, l'escalier, il va passer par là. Je fais la visite avant qu'elle n'arrive. On rentre dans la cellule où il y avait Joséphine de Beauharnais, qui est future Joséphine Bonaparte. Le mot écrit par elle avec les taches de sang, nous sommes prisonniers, le reste. Et après, le martyr de tous les aristocrates à l'intérieur. Ils ont été martyrisés. Elle a échappé, elle a su parler à son général. Mais tous ces aristocrates qui sont morts, à commencer par le monseigneur Dulau d'Allemand, tous ces Garnier, le premier martyr. Et à partir de là, on comprend que tous ces gens sont nés aristocrates, mais ils ont subi le martyr, et c'est là où ils retrouvent l'égalité d'âme avec sainte Bakita, née esclave, mais née aristocrate par le martyr.
1: Voilà, Antoine Astaf.
3: Voilà d'où l'importance de cette visite de l'Institut catholique
1: de Paris. Tout à fait capitale, et l'Institut catholique de Paris, où le pape va se rendre dans quelques instants à la rencontre des catéchumènes, et bien sûr à la rencontre aussi de cette histoire intellectuelle de l'ICP, l'Institut catholique de Paris, au cœur du 6e arrondissement, à la maison Bakita, où Étienne Pépin a rencontré effectivement des personnes qui étaient là, qui sont au service aujourd'hui de tous ces exilés en particulier, et qui nous amènent à reconsidérer peut-être la question du rapport à l'esclavage moderne, aussi à toutes ces questions-là auxquelles l'Église est tout à fait exposée. Peut-être une réflexion, Henrik Lindel, sur ce terrain-là, avant de retrouver l'ICP et Philippe Diribarne également, sur ce rapport que l'Église doit entretenir par rapport à toutes les fragilités. Philippe Diribarne, Henrik Lindel, vous avez été amené à considérer les choses, Henrik, au fil de plusieurs enquêtes que vous avez menées en particulier.
2: Non, mais encore une fois, je pense vraiment que Léon XIV, et ce n'est pas vraiment une surprise non plus, il est dans la continuité. Il accentue la problématique des migrants, par exemple. Il le fait fréquemment, et y compris lors de cette visite apostolique en France. Il montre sa proximité personnelle avec les plus fragiles d'entre nous. Il cultive cette sensibilité sans cesse, et je pense que c'est évidemment là où l'Église fait, aux yeux de l'opinion publique, un travail important. Ça a été signalé hier, y compris d'ailleurs par le président de la République, ça aurait été intéressant d'analyser vraiment ce qu'a dit le président Emmanuel Macron par rapport à l'Église catholique. Pour le dire un peu bêtement, l'accueil a été plus que positif.
1: Et par rapport au service qu'elle rend à la société.
2: Il a cité en référence l'Église catholique. Et plus généralement, on est pour le moment, je trouve qu'il n'y a pas eu beaucoup de polémique autour de cette visite apostolique.
1: Non, aucune.
2: Il y a très peu d'hommes politiques de gauche.
3: Une seule.
2: Oui, alors on a par exemple...
3: Est-ce que Macron va à la messe ou non?
1: Oui, mais c'est quand même...
2: Ouais, non,
1: c'est quand même anecdotique. Je vous propose d'écouter la présidente de la maison Bakita, qui a rencontré donc le pape Léon XIV tout à l'heure.
9: Maison d'accueil des personnes exilées. Que nous recevons inconditionnellement pour les écouter, pour leur proposer des activités, du français, des activités manuelles, du sport, des soins aussi gratuits. Et puis nous sommes aussi du diocèse de Paris, et donc nous avons une mission de co-animer toutes les paroisses et les structures partenaires qui travaillent avec l'exil, avec les personnes en exil. Voilà.
10: Et qu'est-ce que vous voulez dire au pape?
9: Qu'est-ce que je veux dire au pape? Qu'il a ici une maison fraternelle dans laquelle, je pense, il sentira ce qu'il porte, lui, dans son cœur, de la fraternité humaine.
10: Uh-huh. Pourquoi la visite du pape est importante?
9: La visite du pape est importante d'abord demain. Vous savez que c'est quand même la journée mondiale, la 102e journée mondiale du migrant et du réfugié. Et puis, c'est un sujet qui est toujours d'actualité dans tous les médias. Nous avons aussi bientôt un contexte électoral, donc il est peut-être bon que le pape vienne C'est très opportun, en fait, qu'il vienne maintenant et dans cette maison, même s'il ne va pas rencontrer que des exilés. Hein. Il rencontre aussi des personnes en précarité, des jeunes porteurs de handicap. Mais c'est important aussi, peut-être, qu'il vienne redire encore une fois que nos frères qui viennent de l'exil ne l'ont pas forcément choisi de gaieté de cœur et qu'eux aussi, ils ont droit à cette dignité et à cet accueil fraternel. Voilà.
10: Merci.
8: Juste, est-ce que vous pouvez nous rappeler juste votre nom ?
9: Valérie Moniaud. Super, merci.
1: Valérie Moniaud, voilà, comme ça, on saura exactement qui est Valérie Moniaud, présidente de la maison Bakita, où le pape Léon XIV s'est rendu. Valérie Moniaud, donc, qui s'exprimait au micro des envoyés spéciaux de RCF Notre-Dame en particulier. Étienne Pépin, et bien sûr, cette étape du pape Léon XIV ponctue d'autres étapes tout à fait clés de ce séjour. Il est maintenant en route vers l'Institut catholique de Paris, dans le 6e arrondissement. Il est passé du 18e au 6e arrondissement, avec un changement d'ambiance, certes, mais toujours des priorités. Les priorités du pape Léon XIV sont toujours les mêmes, d'une certaine façon. C'est de fortifier aussi les catholiques dans la foi et renforcer leur présence dans la société. Et on l'a vu avec la maison Bakita, c'est aussi une manière de dire, peut-être, Henrik Lindel, parce que vous aviez la parole tout à l'heure, de montrer à quel point les catholiques qui sont aujourd'hui dévoués à la cause des plus faibles sont parfois peut-être invisibilisés, qui a besoin aussi... Et c'est sans doute pour cela que le pape Léon XIV a voulu marquer cette étape. On a besoin de les montrer, de parler d'eux, de les encourager.
2: Oui, bien sûr. Je pense aussi que c'est lié au fait que l'Église prend de plus en plus conscience du fait qu'elle est minoritaire. Et parce qu'elle est minoritaire, elle doit donc dire mieux encore qui elle est vraiment. Elle doit s'affirmer, comme on dit. S'affirmer ne veut pas forcément dire... être dans une logique de revendication. Peut-être c'est exactement le contraire qu'il faut de faire, d'ailleurs. Mais simplement montrer sa singularité, montrer aussi le rôle qu'elle a auprès, pas seulement auprès des plus fragilisés d'entre nous, mais aussi sur le message même de l'Évangile, sur la vie. Le pape Léon XIV ne cesse d'insister sur le don de la vie. Il n'a pas hésité à rappeler face au président Emmanuel Macron l'impossibilité pour l'Église d'être en harmonie avec tout le dispositif législatif au sujet de ce qu'on appelle l'aide à mourir, pour ne pas dire euthanasie. Et il a parlé de refus absolu de la mort programmée. Donc, c'est-à-dire qu'il y a une Église qui peut fièrement annoncer qui elle est, quelles sont ses valeurs, comme on dit, mais en réalité, quelle est sa foi, en fait. Et ça porte, ça, pour le dire un peu bêtement, ça impressionne. Ça impressionne aussi nos médias, Louis. Moi, j'ai passé une partie hier devant la télé chez moi, tout simplement, et sur toutes les chaînes d'infos, les chaînes publiques aussi, on ne voyait que le pape et les gens qui allaient accueillir le pape. Et c'était quand même très impressionnant. Et donc, vous étiez tout à fait en concurrence, Louis, hein, avec tous les autres médias à la télé.
1: Oui, mais je veux dire, honnêtement, on n'a pas à rougir forcément de ce que les autres médias font par rapport à RCF Notre-Dame, où je pense nous approfondissons les sujets. Bien ainsi sûr. Que vous le faites d'ailleurs ce matin, hein, donner cette profondeur explicative. Le pape Léon XIV n'est pas n'importe quel chef d'État. Et quand il se déplace d'ailleurs à la maison Bakita, eh bien c'est aussi le signe, un signe particulier qu'il envoie à cette dignité inaliénable de tout être humain. Je vous propose d'écouter Marcella Villa-Lobos. Elle est coordinatrice nationale de la pastorale des migrants et des aumôneries catholiques de la migration des évêques de France, donc, et qui va nous renseigner précisément sur les attentes, sur les enjeux de ces questions si sensibles. On l'écoute.
11: Bien, on va connaître
8: Marcella Villa-Lobos, c'est un moment un peu unique là, pour les personnes exilées, les migrants qui vivent à Paris et qui vont avoir une place toute particulière dans l'agenda du pape Léon XIV.
12: Oui, effectivement, c'est un moment de grande joie puisque c'est une reconnaissance de cette lignée, de ces verbes accueillir, protéger, intégrer, promouvoir, dont le pape Léon nous rappelle souvent aussi. Et donc aujourd'hui, d'être ici, présent avec toutes les associations, les personnes migrantes, les personnes qui les accompagnent et tous les gens, les hommes et les femmes de bonne volonté qui œuvrent pour rappeler que c'est important d'avoir des sociétés multiculturelles, multireligieuses, où le vivre ensemble est possible, eh bien c'est un signe des temps, et c'est un signe pour notre Église, c'est un signe pour notre société. Merci beaucoup.
1: Marcela Villa-Lobos, rencontrée par Étienne Pépin sur place, à la maison Bakita, où se trouvait donc le pape Léon XIV. C'est un signe des temps, Antoine Assaf. On sait que vous êtes sensible à cette question des réfugiés, des exilés, par rapport à la situation que connaît le Liban aujourd'hui, bien en sûr. Particulier. Donc il y a une attention particulière que le pape souligne là.
3: Je trouve que ce que le pape François, et je ne fais pas d'erreur là, a dit à Marseille était vraiment ce qu'il y a de mieux. Il a parlé de l'approche métaphorique dans l'espace. Ils sont dans la mer, ils sont en train de se noyer. Premier secours, on sauve un être humain. On ne fait pas une théorie politique, il se noie. Il s'approche vers la ville, on l'accueille, on lui donne de quoi manger.

0: plus protestants, je ne vais pas citer la référence exacte parce que les protestants sont maniaques, mais pour les provoquer, je leur dirais Luc 18:8. Et bien, dans ce verset étonnant, c'est qu'on peut être dans une situation de minorité comme au temps de Saint-Pierre. Après tout, Léo XIV est un successeur de Pierre. Et par là, de la parole du Christ qui fait de Pierre, justement, le premier, le fondateur, et tous ceux qui se convertissent au catholicisme. Voyez-vous, qu'ils soient orthodoxes ou protestants, ils doivent examiner ce verset. C'est que pourquoi le successeur de Pierre est le premier ? Et pourquoi la théorie conciliaire n'a pas marché ? Et pourquoi l'Église orthodoxe aujourd'hui souffre de divisions entre Ukrainiens, Russes, etc. alors que Rome garde le cap de l'unité ? Voyez-vous, ça c'est extrêmement important. On peut se retrouver en France avec une minorité de Sainte Blandine, le primat des Gaules, des femmes pécheresses converties dans la grotte des Baux de Provence. On peut s'y retrouver. La vérité elle-même, elle dépasse tout cela. Et c'est pourquoi qu'en provoquant la République, car il l'a provoquée, de Gaulle a assisté à toutes les messes. Mais par respect, comme il communiait le matin par son neveu, le père François, il le communiait à la chapelle avant d'aller à la messe officielle républicaine. Et là, il ne communiait pas. Et c'est ce que Sarkozy a dit, il vient, mais il ne communique pas. Mais quand même, il y a une provocation des valeurs de la République qu'il faut éclaircir.
1: Alors que le pape Léon XIV se rapproche de l'Institut catholique de Paris, en présence donc ici en studio de Antoine Assaf, Henrik Lindel et Philippe Diribarne, je vous propose à présent, parce qu'il était présent à la maison Bakita, le Monseigneur Philippe Marseille, le père Philippe Marseille, qui a été avec le pape Léon XIV et qui a été rencontré précisément par nos envoyés spéciaux et qui nous fait en quelque sorte profiter de ses analyses.
2: Alors, Monseigneur Marseille, on est ici à la maison Bakita. Vous allez heureuse de voir le pape Léon XIV. Quelles sont vos sensations, vos sentiments ce matin ?
3: Alors, je suis au dernier rang de ceux qui reçoivent le pape parce que ceux qui sont au premier rang, ce sont les associatifs, les migrants. Et les personnes qui sont là, nous on est là parce qu'on porte la responsabilité de la maison, parce qu'on est d'église, mais ceux que reçoivent le pape, c'est les migrants.
2: D'accord, alors qu'est-ce que vous attendez de ce moment-là particulier, très, très intime presque avec le Saint-Père ?
3: Justement, cette intimité-là, qui est pour nous quelque chose de, enfin pour nous prêtres, quelque chose qui est déjà impressionnant, je pense pour ces personnes qui ont des histoires de galères ou des problèmes vraiment invraisemblables, cette intimité-là, c'est ça que le Saint-Père veut provoquer. C'est pour ça qu'il y a peu de caméras, c'est pour ça qu'il n'y a quasiment pas de journalistes, c'est pour ça qu'il y a même des visages qui ne seront pas vus en images télé, parce que c'est cette rencontre one-to-one qui est importante.
2: Alors le pape François avait 4 verbes pour exprimer un peu l'attitude juste du chrétien devant l'exilé, le migrant. Il disait accueillir, protéger, promouvoir et intégrer. C'est ce qui se vit ici, là, précisément ?
3: Absolument. Alors l'intégration, c'est intégrer dans une communauté. C'est pas forcément intégrer l'Église, hein, mais c'est exactement ça qui se fait. Ces personnes qui sont là viennent trouver ici de quoi apprendre le français, de quoi faire garder leurs enfants, de quoi être aidés et soutenus dans des démarches administratives. Mais ici, il n'y a pas de logement, par exemple, parce que les logements se font dans d'autres lieux qu'ici. Donc l'intégration est tout à fait essentielle. C'est le dernier mot de l'accueil de ces personnes.
2: Est-ce que la parole du pape aujourd'hui sera particulièrement sensible, importante, alors qu'on va vivre un temps d'élection très bientôt ?
3: Bien sûr. Et au-delà de ça même, je me disais que ces 3 jours qu'il nous fait vivre en France, c'est comme une immense parenthèse par rapport à toutes les crises que l'on vit. Je ne sais pas ce qui se passera le 29 septembre, où il y a déjà une annonce de grève qui arrive, mais ici, on est dans une espèce d'autre monde. Hier soir, au Stade de France, c'était un bout de ciel sur la terre avec la catholicité de l'Église, c'est-à-dire toutes les couleurs et toutes les personnes qui étaient là. Aujourd'hui, c'est la catholicité de l'Église qui est capable d'accueillir et qui a pour mission d'accueillir les pauvres et les migrants. Et cette parenthèse qui est là, elle est nécessaire à notre pays aussi. Je pense que le pape vient au-delà des questions évidemment de politique interne, de politique interne.

0: D'ailleurs, il vient pour donner de la paix, donner de la profondeur, donner de la sérénité, donner de la joie.
1: Merci beaucoup.
2: Étienne Pépin qui a rencontré Mgr Philippe Marsais, évêque auxiliaire de Paris. C'était à la maison Bakita, première étape de ce deuxième jour du pape Léon XIV que nous vous faisons vivre, bien sûr, sur les antennes de RCF Notre-Dame. Le pape qui va se retrouver à présent, dans quelques instants, à l'Institut catholique de Paris, université au cœur du 6e arrondissement, au cœur de la capitale. C'est une visite importante que l'on va évidemment décrypter. On l'écoutera tout à l'heure puisqu'il aura l'occasion d'y prendre la parole. On peut souligner que le pape prendra la parole à de nombreuses reprises. Il a déjà pris la parole et cela va continuer. Et précisément, l'objet de nos plateaux, de nos réunions, de nos échanges, c'est de comprendre cette pensée du pape et ce message tel qu'il va le délivrer à la population française, aux fidèles bien sûr, mais pas seulement, à toute la France, ainsi qu'il a pu s'exprimer à l'Élysée par exemple, sur les racines chrétiennes, et d'une manière générale, où il tient un discours qui s'adresse à l'ensemble du pays. La France qu'il visite, c'est jusqu'à lundi, et c'est bien sûr sur notre antenne, sur RCF Notre-Dame.
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2: 10h03, j'accueille de nouveaux invités, puis certains aussi restent, nous font l'amitié de leur présence. Toujours avec nous, l'anthropologue, directeur de recherche au CNRS, Philippe Diribarne, Henrik Lindel, journaliste, et puis j'accueille deux nouvelles voix, Philippe Bornet, historien, essayiste. Alors justement, je sais Philippe, bonjour Philippe.
4: Bonjour Louis.
2: Je sais que vous n'êtes pas insensible au fait que les saints aient été portés en étendard, si on peut dire, hier, au cours d'une soirée, d'une veillée tout à fait spéciale, où on a pu assister à une sorte de ballet de l'héroïcité du catholicisme français à travers ces grandes figures. Et puis j'accueille également Constance Avenel, qui est juriste pénaliste. Bonjour Constance.
5: Bonjour Monsieur Daufrède.
2: Alors Constance, allez-y, redites-nous bonjour, parce qu'on ne vous a pas entendu justement.
5: Bonjour à tous.
2: Voilà. Merci beaucoup d'avoir accepté d'être des nôtres ce matin, puisque Constance Avenel, vous êtes donc, je le disais, pénaliste, et vous êtes chargée de plaidoyer pour la liberté religieuse au Centre européen pour le droit et la justice, qui est à Strasbourg, et qui a rendu compte d'un rapport sur l'état, en fait, des forces vives du catholicisme en France. Et on va voir que les choses sont peut-être un petit peu plus complexes qu'on ne le dit, au travers évidemment de tout ce qui se manifeste et de la joie que cela procure. Il y a aussi une réalité sociologique et un certain nombre de points qui méritent peut-être d'être éclaircis. Alors avec vous, en attendant que le pape arrive à l'Institut catholique de Paris, Philippe Bornet, qu'est-ce que l'ICP en fait? Que représente l'Institut catholique de Paris si on doit d'une certaine façon magnifier la signification, la vocation de cet établissement?
4: Oh, c'est une vieille histoire qui commence en fait sur le mont Carmel avec le prophète Élie. Et puis, comme vous le savez probablement, le bon roi Saint-Louis, en revenant de Saint-Jean-d'Acre, va nous ramener un greffon qu'il a pris en Orient, qui va planter au cœur de Paris et qui va donner les Carmes. Alors on dit souvent les Carmes des Chaux, parce que des Chaux, ça veut dire des chaussées, c'est-à-dire qu'ils ont, c'est un ordre qui a été réformé. Alors, au début, le couvent a été construit entre les rues Cassette, Vaugirard et du Cherche-Midi.
2: Donc c'est le bâtiment en briques hein, aujourd'hui que...
4: Il est beaucoup plus petit qu'à l'origine, parce qu'il a été rogné sur les bords au cours de l'histoire. Mais je vais y revenir. Et donc, ce couvent, qui a été un foyer de la spiritualité en partie au XVIIe siècle, il a été le siège des massacres de septembre. Alors, les massacres de prêtres ont eu lieu, comme vous devriez
2: dans le jardin
4: le savoir, dans le jardin des Carmes, mais aussi à d'autres endroits de Paris, et en particulier quand vous êtes devant l'église Saint-Germain, Saint-Germain-des-Prés, évidemment, vous avez sur la gauche un petit square où se trouvent des dizaines de corps de prêtres qui sont tombés. Et il y en a eu d'autres, à La Force, qui était devenue une prison. Enfin bref, en tout, je crois, à peu près 300 prêtres qui ont été exécutés par les révolutionnaires. C'est une époque de tension, évidemment. L'armée prussienne se rapproche de Paris et on pense que tout le monde va être exécuté si elle rentre et que tous les révolutionnaires vont être passés au fil de l'épée, d'où une espèce de hargne et de haine craintive contre les prêtres. Et puis, ce sera aussi le lieu de la résurrection avec la sœur Camille de Soyecourt, la bienheureuse Camille de Soyecourt, qui va consacrer sa fortune. Elle a été relevée de ses vœux de pauvreté. C'est la fille d'un aristocrate de la fin du XVIIIe siècle. Elle a son bel hôtel particulier à côté de chez moi, à côté du musée d'Orsay. Et elle va consacrer toute sa fortune, avec l'aide d'ailleurs souterraine de Talleyrand, à restituer la grandeur du Carmel. Et puis après, il y aura d'autres noms célèbres.
2: Talleyrand y a contribué.
4: Oui, parce qu'il achetait les ornements liturgiques hors de prix, sans le dire à Napoléon, évidemment. C'est la période de la querelle des cardinaux noirs, vous savez. Et donc, l'Église catholique est en bisbille avec l'empereur. Ça va durer à peu près 3-4 ans jusqu'à la chute de l'Empire. Voilà, et puis il faut citer absolument le nom de Lacordaire, un grand dominicain qui est présent de 1849 à 1867. Et puis, peut-être aussi une petite anecdote, c'est que Édouard Branly, en 1931, va y avoir son laboratoire. Et donc, il va faire beaucoup pour utiliser les ondes radiophoniques à la proclamation de l'Évangile.
2: Donc tout cela, c'est l'Institut catholique de Paris qui abrite en fait cette histoire-là, précisément. Oui, c'est ça que va honorer le pape Léon XIV.
4: Oui, je pense, je dirais peut-être la moindre des choses. Alors, je voudrais une fois de plus rappeler qu'à gauche de l'église de Saint-Germain-des-Prés, la plaque commémorative en marbre brille par son absence. À une époque où on a, dans les rues de Paris, à juste titre d'ailleurs, des commémorations et des plaques pour nous rappeler que tel écrivain dont vous n'avez jamais entendu parler est venu vivre, on pourrait peut-être mettre une plaque pour rappeler la mémoire de tous ces prêtres martyrs de la foi.
2: En tout cas, c'est un geste certainement important que va pratiquer le pape Léon XIV dans quelques instants. Il va se rendre donc à l'Institut catholique de Paris. Je voulais avoir votre avis, votre analyse, Henrik Lindell, sur ce sujet, vous qui êtes d'origine suédoise, mais l'histoire de France ne vous est pas étrangère. Comment allez-vous interpréter, regarder cette visite à l'Institut catholique de Paris ? Philippe Bornet a parlé de ces martyrs de septembre, ces martyrs des Carmes. Est-ce qu'aujourd'hui, ce n'est pas raviver une histoire douloureuse ? Comment l'interprétez-vous ?
1: Ah non, je pense qu'il faut absolument revenir sur tout ce que vient de dire Philippe Bornet. L'absence d'une plaque commémorative est évidemment plus que questionnable. Ça paraît même scandaleux tel que vous l'avez présenté. Et je pense qu'il faut parler du présent aussi, de cet Institut catholique de Paris. Moi-même, j'y ai appris à essayer, en tout cas, de parler votre langue, monsieur. Madame, il y a plus de 30 ans, c'est une université, une grande université catholique de référence mondiale. D'innombrables prêtres, évidemment, y ont été formés en France, mais aussi à l'étranger. Il y a plusieurs évêques américains, par exemple, qui sont diplômés de l'Institut catholique de Paris. Des milliers d'étudiants qui sont actuellement, beaucoup de personnes qui étudient la théologie, y compris moi-même, entre parenthèses.
2: Et il y a le fameux théologicum.
1: Oui, exactement. C'est un institut absolument d'une importance totale. Pas seulement pour l'Église catholique, mais pour la France encore aujourd'hui. C'est un endroit très vivant. Il y a des débats, il y a plein de rencontres possibles. J'aurais bien voulu être là aujourd'hui, mais c'était malheureusement pas négociable en ce qui me concerne en tant qu'étudiant. Mais si vous connaissez pas l'ACATO, comme on dit, donc l'Institut catholique de Paris, allez-y, inscrivez-vous par exemple à une conférence, débat, il y en a plein, et ça peut être ouvert à tout le monde.
2: Un lieu de rayonnement, on l'aperçoit d'ailleurs à l'instant même, puisque les choses semblent se dénouer du côté de l'arrivée du représentant du Saint-Siège, du pape, sur les lieux de l'Institut catholique de Paris.
1: Là, en l'occurrence, il est devant l'église.
2: L'église des Carmes, donc précisément. Philippe Bornet, Philippe Diribarne, ce sont des moments que l'on vous fait partager sur notre antenne, à savoir que le Saint-Père, tout de blanc vêtu, eh bien, salut les autorités, c'est le recteur, le père Emmanuel Petit, qui est aujourd'hui recteur de l'Institut catholique de Paris, et qui va donc obéir à tout un parcours qui va l'emmener en particulier sur l'évocation de Laurent de la Résurrection. Philippe Bornet, peut-être peut-on essayer de savoir qui était Laurent de la Résurrection, parce que c'est un petit peu le nom qui a émergé quand on a parlé de l'Institut catholique de Paris, et du fait que le pape Léon XIV allait s'y rendre. C'est un carme.
4: Un carme. Vous savez, ils ont été tellement nombreux, les carmes. Et on pourrait citer, par exemple, d'autres noms bien connus. Je vous ai parlé tout à l'heure de la sœur, la bienheureuse, donc maintenant Camille de Soyecourt. Mais on pourrait aussi parler de Frédéric Ozanam. Alors, Frédéric Ozanam, il est vraiment... le fil de sa biographie se recoupe avec celui de l'Institut. Donc, et il est né en Italie, il fait partie d'une famille, évidemment, comment dirais-je, relativement aisée. Donc, il naît le 23 avril 1813 à Milan, dans une famille de Lyonnais. Et puis, il fait un stage chez un avoué lyonnais, il vient à Paris et il fait des études de droit, où d'ailleurs il loge chez le savant Ampère. Alors, pourquoi est-il chez Ampère, que tout le monde connaît, puisque c'est devenu une mesure... MKSA, comme on dit, de l'électricité, parce qu'il est lyonnais aussi. Et donc, Frédéric Ozanam va faire partie de ce grand mouvement social du début du 19e siècle, avec Lamennais, Lamartine, Montalembert, etc. Et c'est là aussi qu'il va rencontrer notre voisine, sœur Rosalie Rendu. Si vous voulez qu'on aille saluer sœur Rosalie Rendu à la fin de l'émission, c'est simple, on n'a qu'à traverser le boulevard, on se trouve dans le boulevard de Edgar Quinet, et de l'autre côté, au cimetière, on trouve Rosalie Rendu.
2: Grande figure aussi de l'aide sociale chrétienne au 19e siècle.
4: Certes.
2: Qui renvoie aussi à ce que faisait la maison Bekita, et dont on parlait tout à l'heure. Le pape Léon XIV qui s'avance à présent dans l'Institut catholique de Paris, et dans l'église précisément de l'Institut catholique de Paris, et on s'attend à sa prise de parole. On aura l'occasion, bien sûr, de l'entendre ici même. L'ICP, c'est une université, peut-être le pape en prière. C'est le premier geste qu'il accomplit en entrant dans l'église des Carmes à l'Institut catholique de Paris. Peut-être peut-on, si on s'interroge sur le foyer, le rayonnement de l'Institut catholique de Paris dans ce milieu universitaire parisien et aussi dans la galaxie en fait de ce que représente à Paris entre le Collège des Bernardins, la Faculté Loyola, il y a quand même toute une vivacité, tout un dynamisme de ce foyer intellectuel. C'est le cas, c'est ce que vous ressentez aussi, hein, Henrik Lindel, ce que vous nous disiez tout à l'heure.
1: Oui, bien sûr. Si on parle d'aujourd'hui, on peut dire que comme la théologie française, entre guillemets, ou les théologiens français ont une importance moindre aujourd'hui par rapport à il y a 60 ans, au moment du concile. Ils sont peut-être donc moins présents, on les entend peut-être moins dans la société en général, mais plusieurs des théologiens qui ont été extrêmement importants pour le concile, justement, ils étaient professeurs souvent à la Cato. Les grands théologiens français du XXe siècle étaient souvent professeurs de l'Institut catholique de Paris. Plusieurs d'entre eux, d'ailleurs, ont aussi... eu des problèmes avec le Vatican, parfois, parce que, voilà...
2: Des controverses.
1: Des controverses, tout à fait. C'est donc une université où les débats sont permis, je dirais, fréquents même, tout en étant dans un univers totalement catholique. Je ne peux pas suffisamment insister pour vous, pour les auditeurs, pour dire à quel point cet endroit est riche de mémoire, mais aussi d'actualité.
2: Le pape Léon XIV.
6: Le pain de ce jour, pardonne-nous nos offenses, comme nous pardonnons aussi à ceux qui nous ont offensés. Et ne nous sommes pas en tentation, mais livre-nous du mal. Amen. Je suis très content, très heureux d'être ici avec vous ce matin. Deuxième journée à Paris. Merci à tous pour votre présence et votre foi. Le Seigneur soit avec vous. Qu'il vous bénisse, Dieu Tout-Puissant, le Père et le Fils et le Saint-Esprit. Amen. Merci. Merci à tous.
2: Le mot d'accueil est la prière. Et qui était précédé du Notre Père que vous avez pu entendre. Et le pape Léon XIV qui poursuit sa déambulation dans l'ICP, l'Institut catholique de Paris, à la rencontre des autorités de l'université. Alors il y a un point aussi important que je voudrais mentionner parce que c'est un élément clé de cette visite et nous entendons bien y faire écho sur RCF Notre-Dame. C'est bien sûr la rencontre avec les catéchumènes les futurs baptisés, parce qu'ils sont l'espoir, ils sont l'église de demain, et cette église de demain, elle se forme aussi dans les murs de l'ICP, hein, l'Institut catholique de Paris, c'est aussi un lieu de formation intellectuelle. C'est un point capital. Philippe Diribarne, Henrik Lindahl, Philippe Bornet, Philippe, je voyais que vous vouliez dire quelque chose en écho à ce que le pape peut-être a voulu signifier en venant
7: oui.
2: ici.
7: Enfin, je pense, manifestement, il y avait un aspect mémoriel, le lien avec Saint-Laurent, etc. Dans une période, du reste, finalement, c'est cette période de la Révolution revient dans l'actualité. Enfin, vous avez entendu parler du nouveau, de l'anti-Puy du Fou, qui entend célébrer la profanation des tombes, disons, des rois à Saint-Denis. Et donc, ça reste dans l'actualité. Je ne sais pas si le pape est très mêlé aux controverses théologiques, aux tensions théologiques qu'il y a, parce que l'Institut catholique de Paris, l'Université catholique d'Angers, le centre Sèvres maintenant, enfin, Théolia et les Bernardins, c'est pas pareil, et même à l'intérieur.
2: C'est l'heureuse diversité de l'Église, justement.
7: Oui, mais enfin, j'ai récemment organisé un colloque, non pas à l'Institut catholique, parce que je pense qu'il n'aurait pas pu se tenir,
2: à l'Institut de France,
7: voilà, qui était un lieu, disons, neutre, là, sur les fractures chrétiennes, et donc j'ai eu deux intervenants de l'Institut catholique, mais vraiment de positions extrêmement opposées quant à leur vision qu'ils avaient de la... du christianisme, là. Avec à la fois une vision très, très affirmative, disons, du christianisme, et une vision du responsable de, la, de l'Institut de théologie des religions, qui affirmait que le rôle essentiel de théologie des religions est de montrer que le Saint-Esprit était à l'œuvre absolument partout, et de surtout, ne pas dire qu'il pouvait y avoir des manières différentes de l'accueillir. Vous voyez, alors je ne sais pas du tout comment, j'imagine que le pape n'est probablement même pas au courant de ce genre de choses.
2: Alors,
7: je
2: pas forcément,
7: pas ça qui
2: mais peut-être que justement, aujourd'hui, en tout cas, en ce moment d'unité, en ce moment fédérateur, peut-être que ce sont des questions qui ne viennent pas effectivement aborder à l'ICP, mais c'est aussi le signe du dynamisme d'un corps vivant, quand celui-ci est capable de gérer en interne ces controverses. On va écouter justement, Henrik, je vous voyais sourire justement, alors peut-être que... On va écouter, si vous le voulez bien... Un instant, ça fait partie de l'accueil du pape à l'Institut catholique de Paris.

0: Et ces chants qui montent sous les voûtes de l'Institut catholique de Paris, la chapelle où se trouve le pape Léon XIV, là, qui vient juste d'en sortir. Peut-être, Philippe Bornet, un mot rapide sur cet historique de la chapelle de l'ICP.
1: Alors, c'est la première coupole, belle coupole de Paris. Avant toutes les autres, avant les Invalides, évidemment, mais aussi avant celle du Palais Mazarin. C'est la mode de l'art italien à l'époque, vous savez. Et donc, il faut copier les magnifiques coupoles italiennes. Donc là, c'est le cas. Grâce à un architecte dont je cherche le nom.
0: Une très belle coupole, en tout cas.
1: Voilà. Nicolas Vivier. Qui construit donc les carmes à partir de 1611. Alors, vous avez vu tout à l'heure la chapelle, vous avez vu le pape s'agenouiller devant l'autel. Eh bien, sur cet autel figure évidemment Jésus au temple, c'est la consécration de Jésus au temple. Et vous avez un petit personnage qui est la reine Anne d'Autriche qui s'y trouve, parce que c'est la donatrice. Et Anne d'Autriche, à l'époque, n'a pas encore d'enfant. Vous savez qu'on va attendre très longtemps la naissance de Louis Dieudonné XIV. Et donc, elle figure à l'intérieur de la chapelle. Dans la chapelle de gauche, vous avez des fresques, avec évidemment notre chère bienheureuse Camille de Soyécourt, qui est représentée par sa sainte patronne, Sainte Camille.
0: À qui l'ICP doit beaucoup, hein,
1: précisément. À qui l'ICP doit beaucoup, parce que
0: même si son nom n'est pas forcément très connu, là, le pape est actuellement dans le jardin, précisément.
1: Il est dans le jardin. Alors, dans le jardin, qu'est-ce qu'on fait? Eh bien, on fabrique de l'eau de mélisse. Qu'on appelle à l'époque l'eau des Carmes, qui est une espèce de médicament qui sert à tout, qui guérit les maux de tête.
0: C'est aussi ça l'ICP, même si c'est pas la fac de médecine.
1: Oui. Alors malheureusement, l'ICP ne vit plus de l'eau de mélisse, je pense. Ça doit représenter une part égale à zéro de son budget, mais enfin quand même, c'était un moment important de l'histoire de la gastronomie. Et puis toujours, puisque nous revenons à la chapelle encore quelques instants,
0: avant de passer dans la cour principale de l'ICP, puisque le pape effectue une visite guidée en ce moment même, sous l'égide des autorités du recteur, le père Emmanuel Petit, qui était notre invité il n'y a pas très longtemps. Philippe.
1: Oui, alors je disais qu'à gauche, quand vous entrez dans la chapelle, la caméra ne l'a pas montré, mais il y a un tableau en particulier de Saint-Dominique avec Saint-François, qui reçoit l'approbation pour les statuts de son ordre. Vous savez que Saint-Dominique a institué le rosaire en France. C'est un des
0: ça fait partie du patrimoine de l'ICP
1: absolument. Et vous avez aussi le cœur de Monseigneur Affre, qui, souvenez-vous, est mort en 1848 sur les barricades.
0: Et donc c'est aussi un moment important, parce que c'est aussi la mémoire de Paris, c'est la mémoire de l'ICP et c'est la mémoire de l'Église catholique à Paris. Actuellement, les invités à l'ICP sont présents et attendent que le pape y prenne la parole. C'est au deuxième jour de son voyage, avant la messe qui sera célébrée tout à l'heure à 15h, place de la Concorde. Il aura l'occasion de rencontrer donc les catéchumènes. C'est un point important. Henrik Lindel, vous qui avez beaucoup fréquenté, beaucoup enquêté sur ces nouveaux catéchumènes, sur ces nouvelles expressions de la foi, qu'est-ce que vous attendez en fait de ce que le pape peut leur dire? Est-ce qu'on va rééditer en quelque sorte le discours d'hier à la veillée, avec cette idée que vous êtes les saints de la France, vous êtes les saints de France, cet encouragement?
2: Oui, bien sûr. Le pape est dans l'accueil. Hein, il n'incarne pas ce type de catholicisme où on explique tout, mais où on cherche au contraire justement à accueillir pas seulement l'autre, comme on dit d'une façon un peu diffuse, mais la personne. Et je pense que ça doit être peut-être aussi un des grands axes de ce pape. Comment on fait avec les néophytes? Comment on fait avec toutes ces personnes qui viennent à l'Église ou qui reviennent à l'Église? Parce que le grand enjeu, c'est comment les garder. Beaucoup de personnes qui viennent, beaucoup de jeunes notamment, statistiquement, beaucoup d'entre eux ne vont pas forcément rester. Et donc c'est aussi une invitation à nous tous. D'accueillir, mais c'est vrai que comment on fait, ça peut être à la fois une question d'organisation, voire une question technique, entre guillemets, logistique, mais c'est surtout une question d'esprit. Nous sommes dans une église catholique où de plus en plus d'entre nous avons vraiment choisi d'être catholiques, où nous savons pourquoi nous allons à la messe, si nous allons à la messe. Nous ne sommes plus du tout dans une société où il y a une certaine culture religieuse.
0: De l'habitude.
2: L'inculture religieuse est massive aujourd'hui. Ce n'était pas le cas il y a 50 ans.
0: Alors le pape descend...
2: Et je pense que le pape est tout à fait... Il est pas seulement au courant de tout cela, évidemment, mais il cherche à promouvoir une adaptation de l'Église à cette nouvelle réalité.
0: Alors vous avez entendu, bien sûr, l'accueil chaleureux par la foule de l'ICP qui accueille le pape, qui entre à présent dans le nouvel auditorium, parce qu'il y a eu des travaux tout à fait considérables à l'ICP qui ont constitué à creuser en sous-sol un auditorium, parce que l'université ne pouvait pas élargir les murs face à la demande aussi d'inscription de la part des étudiants. Et donc on se trouve dans ce nouvel auditorium. Et je précise aussi qu'il y a des travaux considérables qui sont menés autour de la bibliothèque et qui obligent d'ailleurs en ce moment à décaler une partie des cours donnés par les professeurs à l'ICP.

0: Le pape a pris position au milieu de l'hémicycle, au milieu de cet auditorium, tout neuf. Et l'assistance s'assoit en attendant de l'écouter.
1: Très Saint-Père.
0: Monseigneur Laurent Ulrich.
1: Nous sommes heureux de vous accueillir ici, là où se trouvait au XVIIe siècle le couvent des Carmes, parmi lesquels le frère Laurent de la Résurrection, dans les écrits de qui vous avez trouvé une riche voie spirituelle. Puis à la fin du XVIIIe siècle, les violences révolutionnaires ont fait ici même 191 victimes, les bienheureux que l'Église a reconnus il y a tout juste 100 ans. En 1845, renaît ici l'ordre dominicain avec une école de théologie où a enseigné le bienheureux Frédéric Ozanam qui y est enterré. Puis, 30 ans plus tard, l'Institut catholique, grâce à une loi d'application très éphémère qui permit en France la création de seulement 5 instituts semblables. Ils nous sont précieux, leurs responsables sont venus à votre rencontre aujourd'hui, vous les avez salués il y a quelques instants. Et ici encore, nous saluons un autre martyr, le bienheureux Christian de Chergé, qui y fit ses études, fut d'abord prêtre de Paris, puis moine cistercien au monastère de Tibirine en Algérie. Les étudiants, les enseignants, les personnels administratifs et de service qui animent ces lieux, les recteurs et doyens, les membres des conseils qui veillent à la vie de ces institutions, vous remercient de votre attention à eux et à leur mission. Aujourd'hui, nous y avons ajouté les membres de l'Assemblée ecclésiale provinciale qui, dans 15 jours, tiendra sa première session ici même, suivie de deux autres, autour du thème « Catéchumènes et néophytes, de nouvelles perspectives pour la vie de notre Église dans nos diocèses ». Ce sont plus de 350 personnes, évêques des 8 diocèses de la province de Paris et du diocèse aux armées, prêtres, diacres, catéchumènes et néophytes, accompagnateurs de catéchumènes, fidèles, laïcs et religieux, religieuses, et aussi avec des observateurs extérieurs. Nous avons débuté ce travail par une large consultation à laquelle ont répondu 46 000 personnes, parfois individuellement, mais plus généralement réunies en plus de 4 000 groupes. Vous le savez, ce renouveau de la demande des sacrements de l'initiation chrétienne nous étonne et nous y voyons l'œuvre du Seigneur. Je relève la formule de l'un des candidats, « J'attends un nouvel élan pour l'Église. Une nouvelle génération arrive, l'Église est vivante, elle grandit et elle est ancrée dans le monde. » Une nouvelle génération, cela me fait penser à l'expression du pape Paul VI, Saint Paul VI, qui disait « Une nouvelle génération, c'est un continent nouveau à évangéliser. » Vous le savez, ce renouveau de la demande des sacrements, de l'initiation chrétienne, nous avons demandé à un catéchumène, un néophyte et un accompagnateur de catéchumène, de vous exprimer d'abord leur expérience de la vie spirituelle avec leurs questions. Je vais leur donner la parole maintenant, non sans avoir demandé d'abord à Madame Marie Geffray, responsable de l'équipe de rédaction, de vous remettre ce document de travail, l'Instrumentum Laboris. Que nous avons élaboré à partir des réponses à la consultation. Il y a un exemplaire pour la Bibliothèque Vaticane qui a été relié et un exemplaire que l'on peut travailler. Très Saint-Père, nous vous remercions d'être venus ici pour les écouter, ces témoins, et pour nous parler.
0: Le mot d'accueil à l'Institut catholique de Paris de Mgr Laurent Ulrich, archevêque de Paris.
2: Cet instrument de travail, donc, fruit de la consultation du peuple de Dieu, nous voulons pour vous, très Saint-Père, l'illustrer par trois témoignages. D'abord celui de Jawad, catéchumène du diocèse de Nanterre.
3: Très Saint-Père, mon parcours vers le baptême fut, dans un premier temps, solitaire. Je me posais des questions sur le sens de la vie, la vérité, l'existence de Dieu et sur ce qu'il faut faire pour le trouver. C'est à ce moment-là que j'ai commencé à lire des livres saints, le Coran, puis le Nouveau Testament. Pendant la lecture de celui-ci, j'ai été touché par la figure de Jésus, ses enseignements, sa manière d'expliquer en parabole et surtout sa détermination à nous montrer l'exemple par sa vie et les épreuves qu'il a traversées jusqu'au bout. Durant la lecture, je fus définitivement convaincu que la vérité se trouvait là. Alors, j'ai décidé de me faire baptiser en contactant la paroisse de ma ville par email. C'est le diacre de la paroisse qui m'a répondu. Lors de mes premiers rendez-vous avec mon accompagnateur, j'étais timide et n'osais pas poser de questions. J'ai aussi commencé à aller à la messe le dimanche, mais j'avais peur d'être jugé du fait de mon apparence maghrébine. C'était une période difficile, car j'ai été isolé, n'ayant personne à qui me confier. Avant de me mettre en route, j'avais de mauvaises fréquentations avec qui je passais mes soirées en beuverie. Malheureusement, après 4 mois, j'ai arrêté mon parcours et repris ces mauvaises habitudes. Ça a duré 1 an et demi. En parallèle, je continuais à m'instruire sur la foi grâce à des livres et des vidéos sur Internet. C'est ce qui m'a poussé à reprendre mon parcours de catéchuménat avec plus de confiance et moins de timidité, car cette fois, je me sentais mieux préparé. J'ai commencé à participer aux activités paroissiales afin de rencontrer d'autres personnes dans le but de renforcer ma foi, en échangeant sur nos difficultés et réussites, dans le but de s'entraider et de ne pas se sentir isolé. Par le parcours Alpha, les repas entre jeunes de la paroisse et autres activités, j'ai rencontré des personnes superbes grâce à qui j'évolue plus sereinement et en confiance vers le baptême. À l'occasion de mon entrée en église, j'ai choisi Josué comme prénom, car c'est un personnage biblique que je veux prendre pour exemple. Il représente la confiance en Dieu et la détermination malgré les difficultés. Merci.
0: Vous écoutez RCF Notre-Dame, le témoignage de Jawad, qui à présent échange avec le pape. Un très beau témoignage d'un néophyte, franc, direct, simple. Vous êtes à l'Institut catholique de Paris, avec le pape Léon XIV.
2: Merci Josué, de ton témoignage qui souligne l'importance de l'accueil de ceux qui viennent demander des sacrements. Nous écoutons maintenant Marielle, du diocèse de Créteil, qui a été baptisée il y a peu, néophyte donc.
0: Deuxième témoignage de néophyte.
4: Très Saint-Père, enfant, je n'ai pas reçu d'éducation religieuse, mais j'ai toujours cru en Dieu. Mais bien que toute ma vie j'ai été attirée par la dimension spirituelle des églises, je m'estimais illégitime parce que pas baptisée. Et ne comprenant pas le mystère de la liturgie, je me sentais exclue pendant les messes. Alors je récitais le prière, le Notre Père, chez moi, à l'abri des regards. Et puis j'ai une fille, elle est entrée chaptaine chez les scouts, elle y a reçu un enseignement catholique. Et elle s'est faite baptiser à ses 20 ans. Et progressivement, elle m'a transmis les premières les premiers éléments, les premières compréhensions de la Bible. Et grâce à elle, la liturgie me devenait plus familière. Ensuite, au groupe Alpha de ma paroisse, j'ai découvert presque surprise que moi aussi, j'avais peut-être ma place dans cette église qui finalement s'avérait beaucoup plus accueillante qu'au premier abord. Alors j'ai poursuivi dans la foi et je me suis fait baptiser. J'ai reçu les trois sacrements à Pâques 2025. Mais comment éviter le vide post-baptême ? Eh bien, heureusement, le dynamisme de ma paroisse a alimenté le feu de ma foi. Grâce aux soirées louanges, aux prières de chapelet, aux lectures de la Bible, aux catéchèses et aux pèlerinages dont je ne peux plus me passer. La proximité de notre évêque auprès des catéchumènes et des néophytes m'a aussi bien encouragée. Mais ce sont des grâces que je reçois et je sais que j'ai le devoir de donner. Parce que par le baptême, je sais que j'ai reçu une mission apostolique. Mais elle me semble gigantesque, vertigineuse. Par où commencer ? Serais-je à la hauteur ? Il y a tellement de choses à faire. Alors le prêtre de ma paroisse m'a proposé de commencer par des petits services, ce que j'ai reçu comme un gage de confiance. Participer au nettoyage de l'église, contribuer à servir les pauvres, assumer moi-même des cours de catéchèse. Peu à peu, je me suis sentie plus légitime. Et suivant de près ce qui se passe dans le diocèse, j'ai monté un groupe de répondants pour la consultation à l'Assemblée ecclésiale provinciale, ce qui m'a valu l'honneur d'être proposée par mon évêque pour être ici déléguée parmi vous. Mais pour autant, je n'aurais jamais osé prétendre un jour pouvoir déposer mon humble témoignage devant Sa Sainteté le Pape Léon XIV.
0: Marielle, très touchante.
4: C'était juste une phrase. Alors voilà, en fait, l'Esprit Saint fait son œuvre. Et plus je reçois, plus je me sens redevable à Dieu. Merci pour votre écoute.
0: Voilà ce deuxième témoignage intéressant, hein, le vide post-baptême. Qu'est-ce que ça signifie ? Puis ce mot de légitimité qui revient tout le temps, à plusieurs reprises en tout cas, maintenant qu'elle se rapproche et qu'elle échange quelques mots avec le pape Léon XIV qui se lève et qui lui adresse quelques mots à l'Institut catholique de Paris. Cela se passe sur RCF Notre-Dame avec le pape Léon XIV.

0: Voilà, c'est l'Église catholique qui se met en scène à travers cette alternance de témoignages.
1: Après Marielle qui a témoigné de la difficulté de trouver sa place dans la communauté après le baptême, nous allons maintenant écouter Sophie, qui est accompagnatrice de catéchumène pour le diocèse d'Évry.
0: Entre musique classique et témoignage, à l'Institut catholique de Paris.
2: Très Saint-Père, au commencement, il y a la joie. Lorsque j'ai débuté il y a 10 ans, la responsable du catéchuménat m'a expliqué quel serait mon rôle d'accompagnatrice et présenté le parcours à suivre. Elle a ajouté « Même si tu ne fais pas tout bien, n'oublie pas que le plus important, c'est de partager la joie d'être chrétien. » Notre petite équipe de 2 accompagnateurs et quelques catéchumènes se retrouve tous les 15 jours et aussi régulièrement en grand groupe. J'ai accompagné 2 très jeunes gens et des mères de famille. Une femme lisant à peine et une autre se préparant à devenir magistrate, avec des parcours d'une grande diversité. Autrefois, j'imaginais que les demandes de baptême émanaient de personnes un peu perdues, voulant se raccrocher à quelque chose de vague. Je sais maintenant que les catéchumènes ont soif du Christ. Bien que n'ayant souvent aucune culture religieuse, quand les catéchumènes frappent à la porte de la paroisse pour la première fois, ils ont une demande précise, recevoir le baptême. Ils veulent devenir chrétiens. Qu'est-ce que cela signifie pour eux? Souvent, ils ne savent pas bien l'exprimer. Et tout notre travail d'accompagnement est de les aider à trouver les mots pour dire leur foi. Je m'émerveille devant la présence agissante de l'Esprit-Saint en eux. Je pense à Marion, dont l'enfance avait été saccagée par un père alcoolique et brutal. Très jeune, elle avait refusé d'entrer dans le cercle de la violence et cherchait obstinément la lumière. La nuit de Pâques, où elle a reçu les sacrements, je la revois debout à côté du baptistère, rayonnante de la vraie lumière. Certains accompagnements sont simples, avec des catéchumènes découvrant facilement les Écritures et la vie en Église. D'autres sont plus délicats, avec des personnes qui semblent en retrait. Je me sens parfois moins à l'aise avec certains caractères, ou déçue par une séance. Mais j'apprends à trouver une juste distance, à respecter les silences, à ne pas répondre tout de suite pour écouter vraiment. Nous nous accueillons mutuellement, catéchumènes et accompagnateurs. Je ne suis pas leur professeur, pas un modèle de vertu. Ils ne sont pas mes catéchumènes, mais des disciples du Christ qui apprennent à connaître celui qui les appelle. Les catéchumènes m'enseignent autant que je les enseigne. Si je leur dis cela au début, ça les amuse, ils pensent que c'est un peu exagéré. Et puis, ils comprennent que nous sommes des compagnons. Ensemble, nous relisons le chemin parcouru afin de reconnaître le mystère de Dieu à l'œuvre dans leur vie. Merci de votre attention.
0: Sophie qui témoignait, Sophie accompagnatrice. Et bien sûr, nous allons commenter avec nos invités.
1: Merci Sophie de nous partager votre joie dans cette mission. Et merci à vous, très Saint-Père, de nous enseigner maintenant sur ce sujet.
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3: Excellence, chers prêtres et personnes consacrées, chers membres de l'Assemblée synodale, chers catéchumènes et néophytes, frères et sœurs. Je suis heureux de vous rencontrer et de pouvoir m'attarder dans le cadre de ce voyage apostolique sur le chemin que vous parcourez en assemblée ecclésiale provinciale. Je remercie Son Excellence Monsieur Laurent Dulwich, archevêque de Paris, qui a rappelé l'importance historique et spirituelle du lieu où nous nous trouvons, en évoquant également Frère Laurent de la Résurrection, qui a profondément marqué mon parcours de foi par sa mystique du quotidien. Mais surtout, j'exprime ma gratitude pour l'instrumentum laboris que vous m'avez remis, expression d'un cheminement ecclésial auquel le peuple de Dieu a été associé, dans un esprit d'écoute, de réciproque et de synodalité. L'Institut catholique de Paris nous accueille aujourd'hui, une institution située au carrefour de la science et de la foi, qui, depuis des siècles, contribue à former les esprits et les cœurs au service de l'Évangile. Je salue les enseignants, les étudiants, le personnel de cette université, ainsi que tous les membres de l'Assemblée synodale de la province ecclésiastique de Paris, engagés à réfléchir aux perspectives pastorales pour accueillir les néophytes et les catéchumènes, ainsi que pour la vie de l'Église. En observant de près le travail que vous accomplissez, mais surtout en écoutant les témoignages émouvants de Jordi, Josué, de Marielle et de Sophie, je ressens avant tout une grande gratitude pour l'œuvre imprévisible de Dieu. Comme vous êtes avec vous, je suis émerveillé par le nombre de personnes qui se présentent aujourd'hui sur les cieux de la foi et par les nombreux adultes qui demandent les sacrements de l'initiation chrétienne. Il peut sembler paradoxal que ce phénomène de tant de personnes redécouvrant l'Évangile et embrassant la foi se situe dans le contexte d'une société comme la société française, marquée par une culture fortement sécularisée. Votre expérience, votre témoignage, chers catéchumènes et néophytes, sont le signe tangible de l'œuvre de la grâce de Dieu, qui dépasse les analyses chiffrées et sociologiques. Ce phénomène qui vient contredire toute attitude défaitiste, ce que le

tournée vers nos frères et sœurs en redécouvrant le style propre à Dieu, fait de proximité, de compassion et de tendresse. Avec une tendresse pastorale et une charité fraternelle, nous devons reconnaître, accueillir et préserver la petite flamme que le Saint-Esprit a allumée dans l'obscurité de la nuit, la petite graine qui aspire à grandir même au milieu des espines et des ronces. L'étonnement devant ce qui arrive à tant de nos frères et sœurs ne doit pas nous enfermer dans une béatitude naïve. Au contraire, nous devons nous engager à rechercher, à nous poser des questions et à entreprendre des actions pastorales concrètes. Tel est l'esprit qui anime votre assemblée synodale et plus généralement le cheminement de l'Église en France. Émerveillé par l'œuvre imprévisible de Dieu. Que devons-nous faire? Et où donc le Saint-Esprit nous pousse-t-il pour accompagner les catéchumènes, les néophytes, les recommençantes? Tout d'abord, j'aimerais rappeler une expression utilisée par l'épiscopat français il y a déjà de longues années, qui exhortait à imaginer et à incarner une Église en état d'initiation, prenant soin des catéchumènes, des néophytes et de ceux qui recommencent leur cheminement, en leur offrant sous le temps un solide soutien. L'initiation chrétienne, dans son ensemble, a été au cœur de la sollicitude des pasteurs dès les années qui ont suivi la Seconde Guerre mondiale. Les demandes étaient déjà nombreuses et l'agitation théologique et liturgique de ces années la contribua largement au renouveau des parcours des catéchuménats qui s'opèrent ensuite pendant le Concile Vatican II. Même si le contexte est aujourd'hui différent, vous pouvez vous référer à cette tradition pastorale bien ancrée concernant l'initiation des catéchumènes. N'oublions pas non plus que cette pratique déjà en vigueur a été redynamisée à partir de 1986, année où ont vu le jour la lettre aux catholiques de France et parallèlement la dernière édition française du rituel d'élimination chrétienne des adultes. Chers frères et sœurs, être en état d'initiation, c'est accueillir les nouveaux chercheurs de Dieu en y découvrant une opportunité et une mission. L'opportunité est que grâce à eux, la communauté des croyants renouvelle, elle aussi, son cheminement de foi et découvre de manière nouvelle la joie de l'Évangile. La mission, quant à elle, consiste à prendre soin d'eux et à leur servir de guide, même après qu'ils ont reçu les sacrements. Il convient d'accueillir avec joie ce qui se présente à partir de leur expérience spirituelle, respecter leur histoire spirituelle,

capable d'englober les différents aspects de la vie chrétienne et d'y favoriser l'unification de leur foi avec leur vie. Les néophytes, en effet, ont souvent soif et besoin d'approfondir les fondements de la foi et de la prière chrétienne, d'être correctement formés d'un point de vue biblique et théologique, de découvrir toujours davantage la richesse de la doctrine ainsi que les différentes dimensions de l'agir moral chrétienne liées à la profession de foi. Enfin, ils ont également besoin d'être initiés et introduits à la vie liturgique de l'Église. Dans les témoignages, nous avons également entendu comment la célébration des rites liturgiques a été pour certains une porte d'entrée au mystère de la foi. Après avoir franchi cette porte, il faut aller plus loin et découvrir la richesse de la liturgie qui soutient toute la vie de foi. Il s'agit d'un domaine fondamental de la vie de l'Église qui requiert une attention pastorale enracinée dans les enseignements du Concile Vatican II. La liturgie, en effet, ne peut être considérée comme une réalité postérieure à la catéchèse, dans laquelle on mettrait en pratique ce qui a été appris au long du parcours. Au contraire, elle manifeste et actualise le mystère de la Pâque du Christ. Et par conséquent, elle est l'événement capable de révéler le sens de la bonne nouvelle et de communiquer la vie même de Dieu. Avec ses rythmes, ses langages et ses rites, la liturgie fait partie intégrante du chemin de conversion et de préparation au sacrement. Pour mener à bien cette mission, le rôle des formateurs est essentiel. Comme nous l'enseigne l'antique tradition de l'Église, il s'agit de préparer des parraines et des marraines des communautés, spécialement formées pour initier les néophytes. Dans le cadre de cette formation, je recommande une connaissance approfondie du rituel de l'initiation chrétienne des adultes. Parallèlement, il est nécessaire que les agents pastoraux soient formés, non seulement sur les plans bibliques, théologiques, liturgiques et de la vie spirituelle, mais aussi sur les plans des qualités humaines, afin de savoir discerner et orienter ce dont les parcours de vie sont plus complexes et moins linéaires. Nous l'avons entendu tout à l'heure, certains arrivent avec une simple soif spirituelle, une quête de sens et une attirance pour l'Évangile, alors que d'autres sont marqués par des expériences douloureuses, des situations de solitude, des blessures profondes. C'est là que le style de la proximité, de la compassion et de la tendresse prennent tout son sens. Il convient de trouver un savant équilibre pour les accueillir, les écouter et en même temps les encourager à relever les défis exigeants de la foi. Dans ce cheminement, il faut respecter le rythme de l'autre, en avançant progressivement, avec attention, et dans un compagnonnage fraternel. Il s'agit d'adopter le style de marcher ensemble. Sur les sentiers de la foi chrétienne, on s'enrichit mutuellement et on grandit ensemble. Prêtres et laïcs, pérennes et catéchumènes, animateurs, pastoraux et néophytes. Et pourtant, cela n'est pas encore suffisant. Les nouveaux baptisés ne sont pas seulement appelés à recevoir. Leur foi est un trésor qui s'offre à l'Église de France et l'Église universelle. Je pense à ce qui arrive à l'un des

0: Les catéchumènes les plus célèbres de l'histoire. Saint Augustin. Il faut initier la foi par Saint Ambroise. Et sa foi n'était qu'une petite graine lorsqu'il fut baptisé. Mais cette graine a grandi et s'est multipliée, devenant un arbre si grand que sous son feuillage, nous pouvons encore aujourd'hui trouver du réconfort. En vous regardant, chers catéchumènes néophytes, je ne vois pas seulement le fruit de l'esprit qui vous a mis en chemin, mais aussi une promesse de fécondité pour l'Église en France. À votre tour, soyez des missionnaires de l'Évangile dans cette société. Que le grand témoin de cette terre, bien-aimé, vous soutienne sur votre chemin. Je pense à Sainte Thérèse de l'Enfant Jésus, qui nous enseigne par sa petite voix comment la confiance ouvre les portes de la grâce. Je pense à Saint Martin de Tours, figure emblématique du partage et de la charité fraternelle. Avec tant d'autres saintes et saintes issues de cette terre de France, il nous rappelle que la mission s'est construite aujourd'hui en préservant avant tout la présence du Seigneur dans la vie quotidienne. En vous accueillant les unes les autres, puissiez-vous former tous ensemble le peuple vivant de l'Église en France, capable de transmettre la foi. En invoquant la protection maternelle de la Vierge Marie, patronne principale de la France, et l'intercession de Sainte Geneviève et de Saint Denis, protecteur de cette ville, je vous donne de tout cœur ma bénédiction. Merci. Et bon chemin.
1: Le pape Léon XIV dans l'enceinte de l'Institut catholique de Paris, l'auditorium, et le public se lève pour applaudir le Saint-Père avec une prise de parole assez longue en réponse au défi de l'Église catholique, celui de la transmission en particulier, les nouveaux baptisés, les catéchumènes, les recommençants. Comment les garder dans l'Église? C'est un défi dont nous parlons régulièrement sur notre antenne. Ce vide post-baptême, qu'en faisons-nous? C'est l'expression aussi qu'il a utilisée rapidement. On va essayer de commenter.
0: On est dans le même esprit, nous pouvons dire avec confiance la prière que nous avons reçue du Sauveur.
1: Après la prière du pape Léon XIV.
0: Notre Père qui est aux cieux, que son nom soit sanctifié, que ton règne vienne, que ta volonté soit faite sur la terre comme aux cieux. Donnez-nous aujourd'hui dans ce pain de ce jour. Pardonnez-nous nos offenses, aussi pardonnez-nous à qui nous sommes offensés. Ne nous laissez pas en tentation, mais livrez-nous du mal. Amen. Le Seigneur soit avec vous. Que le nom du Seigneur soit béni. Notre secours est dans le nom du Seigneur. Que Dieu Tout-Puissant vous bénisse, le Père et le Fils et le Saint-Esprit.
2: Amen. Amen.
1: Voilà, sur RCF Notre-Dame, vous vivez ces instants privilégiés de la visite du pape Léon XIV, dans ce foyer intellectuel, dans cette université, qu'est l'Institut catholique de Paris, dans le 6e arrondissement.

0: Les applaudissements de l'Institut catholique de Paris pour le pape Léon XIV, qui a rencontré donc les néophytes, les catéchumènes, et qui a délivré un message puissant, que l'on va commenter avec nos invités, qui doivent bientôt nous quitter d'ailleurs, parce qu'il y a la messe Place de la Concorde qui nécessite de pas mal anticiper. Un mot de Philippe Diribarne, anthropologue, directeur de recherche au CNRS. Philippe.
1: Oui, j'ai été frappé, enfin on le sait, que l'expression de Noveti, ils ont parlé de joie, de soif du Christ, de louange, de la figure de Jésus. Et au fond, est-ce que dans la suite, quand ils retrouvent l'église ordinaire, les paroisses ordinaires, au fond, est-ce qu'ils retrouvent la joie, la louange ?
2: C'est toute la question.
1: Au fond, quand on les entend, on a l'impression de Saint Paul dans rencontrant son chemin de Damas, on a quelque chose d'extrêmement fort, d'extrêmement. Alors que, en gros, disons, dans la plupart des paroisses, mais même des paroisses qui tournent bien, ben, ils vont rencontrer un christianisme centré sur les valeurs chrétiennes. Il faut appliquer les valeurs chrétiennes. Alors, autrefois, les valeurs chrétiennes, c'est surtout autour de la sexualité. Maintenant, c'est autour de la morale sociale. Il faut être
0: pour partagé. Vous, il faut rencontrer le Christ, en fait. C'est ça qu'ils viennent chercher. C'est le Christ. Christ. Et voilà. C'est ça, la demande,
1: Et ce n'est pas tellement le Christ qui retrouve.
0: En tout cas,
1: il y a tout un travail, il me semble, à faire pour pas seulement pour développer leur formation théologique. C'est très bien, tout ça. Mais je veux faire que ce qu'on leur propose, au fond, que ce dont on témoigne, le rapport auquel on témoigne, soit ce qu'ils viennent chercher.
0: Et ce qu'ils vivent en paroisse, et les paroisses font aussi ce qu'elles peuvent. Henrik Lindel, alors que le pape Léon XIV salue dans la cour de l'ICP les nombreux invités.
3: Moi, je pense qu'on vient d'entendre un des discours qui, pour moi, en tout cas, est peut-être le plus important jusqu'alors. En termes de, sur le plan, on va dire, concret, pratique, il y a des conseils, c'est des conseils d'ordre pastoral. Là, il insiste beaucoup sur la formation. Il parle de parrain, de marraine pour les néophytes. Il parle, il dit bien sûr, faut être des missionnaires, etc. Il dit aussi qu'il faut respecter le rythme de l'autre. Certes, dans le domaine de la formation, les besoins sont énormes, pas seulement par rapport aux néophytes, mais aussi par rapport aux formateurs actuels et aux catéchistes, etc. Mais aussi, cet ajout qui n'est pas banal, respecter le rythme de l'autre, marcher ensemble, et donc faire corps, en fait. Et je pense que, pour vous rejoindre, Philippe Diribarne, moi, je suis entièrement d'accord avec vous. Les jeunes qui viennent, ils viennent parce qu'ils découvrent la foi. Ils se définissent par rapport au Christ. Ils découvrent la figure du Christ. Et est-ce qu'ils vont la retrouver dans l'Église ? Et moi, je pense que, de plus en plus, dans l'Église d'aujourd'hui, dans ma paroisse ou dans maintes autres paroisses réellement existantes, il y a un changement actuel qui va dans le sens dont parlait justement Philippe Diribarne.
0: Voilà, donc c'est le défi pour les paroisses d'accueillir ces néophytes, dont le témoignage était tout à fait touchant, celui de Jawad, celui de Marielle, et puis après l'accompagnatrice qu'on a entendue, Sophie, et c'est Henrik Lindel qui nous quitte à présent, journaliste, et qui va rejoindre la place de la Concorde, où nous serons évidemment dans quelques instants. Merci beaucoup Henrik Lindel, merci Philippe Diribarne d'avoir été des nôtres ce matin pour nous accompagner sur RCF Notre-Dame. Constance Avenel a 25 ans, elle est pénaliste, juriste. On va parler des souffrances aussi du catholicisme en France et de l'espérance. Quelle est votre première réaction, Constance, par rapport à ce qui a été dit par le pape Léon XIV, qui à présent s'achemine vers la sortie de l'ICP, si je me repère bien sur le parcours? Constance Avenel.
4: Eh bien, dans cette belle intervention du pape sur la nécessité d'accueillir les néophytes dans l'Église, il y a quelque chose qui m'a marqué, puisqu'il a souligné que les baptêmes avaient lieu dans un contexte de culture fortement sécularisé en France. Et c'est vraiment une dualité que l'on met en avant dans ce rapport du Centre européen pour le droit et la justice qui vient d'être publié donc, à l'occasion de la venue du pape en France. C'est qu'il y a un véritable déclin du catholicisme en France qu'on ne peut pas nier, un effondrement de la foi.
0: Statistique,
4: absolument. Et même si encore 43% des Français se déclarent catholiques, beaucoup de baptisés ne souhaitent plus faire baptiser leurs enfants. 5% seulement des Français vont à la messe. Je me souviens d'une citation de Jérôme Fourquet, je crois, qui disait dans un livre « La virée dominicale a été remplacée par la virée chez IKEA ».
0: Oui, il y a marquant. Cette concurrence, c'est certain.
4: Tout à fait. Et alors, Et donc face à cette société fortement sécularisée, une laïcité qui se fait de plus en plus agressive, la hausse des actes antichrétiens, et bien pourtant, c'est vrai qu'il y a un mouvement de renouveau dans l'Église porté entre autres par les jeunes, qui est magnifique, je pense, et que j'ai vu hier aussi à la veillée des jeunes
0: qui au Stade de France.
4: Au Stade de France, absolument. Où il faut rappeler que les places sont parties en, je crois, une demi-heure.
0: Il faut rappeler qu'on aurait pu remplir deux Stades de France, hein, c'est avec la absolument. Demande hein, qui s'exprimait. Donc ça, c'était possible.
4: Tout à fait, les jeunes sont venus de toute la France, toutes les régions étaient représentées. Et pour donner quelques statistiques sur les baptêmes en France, on a eu 21 000 baptêmes de jeunes adolescents et adultes cette année en France, contre 5 fois moins il y a 10 ans. Donc c'est magnifique, il y a un vrai mouvement...
0: Il y a un mouvement de renaissance, de renouveau des baptêmes.
4: Oui, les jeunes sont à la recherche de quelque chose, ils sont en perte de repères.
0: Et ce que le pape a dit, Constance Avenel, ce que le pape a dit justement précisément pour les garder, ces jeunes, face au vide post-baptême, est-ce que vous avez pas une recommandation, mais simplement une idée, ça va dans la bonne direction?
4: Je pense qu'il en a parlé, mais il faut vraiment les accompagner, puisque j'en ai rencontré moi-même des jeunes qui avaient décidé qui avait choisi la foi catholique et finalement qui avait abandonné, puisque sans accompagnement, c'est une foi que l'on choisit, mais c'est aussi un changement de vie qui est très important. Et on abandonne des habitudes, on abandonne un milieu social parfois, et sans être
0: forcément très soutenu
4: par son entourage, ça peut être vraiment, vraiment difficile, et on a besoin de prier pour eux également, bien sûr.
0: Le parrainage, hein, il a mentionné l'idée que il pouvait y avoir, pourquoi pas, des parrains, une forme d'accompagnement, en tout cas sur mesure. Jean-Pierre Denis, je vous accueille. Bonjour Jean-Pierre.
2: Bonjour Louis.
0: Merci d'avoir accepté notre invitation. Vous êtes sur l'antenne de RCF Notre-Dame. Il est 11h15. Le pape Léon XIV a quitté l'Institut catholique de Paris, mais on essaie déjà de tirer les leçons de ses prises de parole. Elles ont été nombreuses déjà depuis le début. Je rappelle, Jean-Pierre Denis, que vous êtes journaliste, éditorialiste et fondateur de Théopolitique. Sur ses premiers pas de ce pape Léon XIV et de ses premiers messages, la Maison Bakita ce matin, l'Institut catholique de Paris... Qu'en pensez-vous ?
2: Moi, j'ai adoré un moment qui est peut-être passé inaperçu il y a quelques instants à l'Institut catholique, quand le pape a fait allusion à un catéchumène qui est devenu assez célèbre, un certain Saint Augustin. Et voilà, il a dit que, et c'est tellement évident une fois qu'on y a pensé, il a dit que ce catéchumène qui a été accueilli dans l'église par quelqu'un qui était plus savant, plus avancé que lui, est devenu un immense maître que l'on suit aujourd'hui et que l'on suivra encore pendant tous les prochains siècles. En fait, la pensée de Saint Augustin porte, inspire, transporte, élève. Et je me suis dit, mais ça c'est vraiment une petite phrase, un petit truc, un petit clin d'œil, parce qu'on connaît le lien du pape Léon XIV avec Saint Augustin, évidemment, puisque c'est sa référence de religieux, c'est sa référence... spirituel, mais c'est aussi très profond. Et je pense que derrière ça, il y a l'idée que les catéchumènes ne sont pas à prendre en charge pour l'Église. Ils sont déjà l'Église. Ils sont l'Église de demain. Et d'ailleurs, c'était ce que disait la personne qui a témoigné, qui accompagne des catéchumènes, qui dit qu'ils cheminent ensemble, que les catéchumènes ont du mal à comprendre qu'ils apportent quelque chose à leur accompagnateur, qu'ils apportent quelque chose à l'Église. Et alors, je vais faire un pas de plus, si vous me laissez encore quelques secondes. Je pense que c'est en train de transformer profondément l'Église. On passe d'une Église d'habitués, un peu de découragés, de propriétaires. C'est un peu un club, l'Église catholique. Une Église qui, petit à petit, se resserre sur une certaine sociologie, parce qu'il y a un capital culturel, un capital spirituel et un capital économique qui, parfois, ont tendance à se rassembler. Et là, arrivent des jeunes qui viennent de nulle part et de partout. Mais littéralement de nulle part, parce qu'on a fait des plans pastoraux, on a imaginé on a souhaité, on a tout organisé, il ne se passait rien. Et là, Dieu suscite ça maintenant d'une manière absolument merveilleuse. Voilà, je trouve ça vraiment formidable. Et une autre chose qui m'a aussi beaucoup beaucoup frappé dans le discours du pape, c'est que du coup on pourrait dire, bon bah les gars dans l'église vous avez tout raté depuis le concile Vatican II, vous avez fait plein de trucs, ça s'est cassé la figure, et j'ai trouvé délicat, je sais pas si c'est le bon mot, joli, subtil, qu'il réinscrive ce que nous vivons aujourd'hui dans l'histoire, dans les aspects positifs que nous avons vécu, c'est-à-dire l'effervescence théologique, en particulier française, qui a précédé le concile Vatican II, la lettre aux catholiques, qui date, je crois, de 86. Tout d'un coup, j'ai eu une espèce de vertige, parce que je me souviens de la publication de cette lettre aux catholiques, qui avait senti ces choses-là, qui avait cette intuition de ce qui allait se passer. Et pourtant, sur le moment, il s'est rien passé. Donc voilà, des graines ont été semées dans les années, les décennies qui ont suivi le concile. Le terrain ne semblait pas très favorable. Il y avait de quoi être profondément découragé, être très pessimiste. Moi, le premier, je veux dire, personne n'a dit « un jour, il va se passer ce que nous vivons aujourd'hui ». Voilà, c'est les deux aspects qui m'ont paru, qui m'ont touché, en tout cas dans l'intervention du pape il y a quelques instants.
0: Et ça se passe sur RCF Notre-Dame.
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0: Et oui, on peut dire qu'il est à la rencontre des Parisiens. Il sillonne les rues de Paris, il a commencé à le faire avec la maison Baquita ce matin dans le 18e, puis l'Institut catholique de Paris dont nous venons de parler, nous continuons à décliner les thématiques qu'il a pu aborder. Jean-Pierre Denis, à l'instant, éditorialiste et fondateur de Théopolitique, nous parlait, citait le mot pessimisme. Et d'ailleurs, le pape l'a dit, hein, pas de pessimisme stérile, pas de défaitisme. Nous sommes en présence de Constance Avenel, qui a 25 ans, qui est pénaliste et qui représente le Centre européen pour le droit et la justice, qui a publié un rapport sur les souffrances et l'espérance de l'Église en France. Antoine Assaf est philosophe franco-libanais et Philippe Bornet, médecin, essayiste, historien. Je dois dire, Philippe, d'ailleurs, que vous avez eu du nez, en quelque sorte, parce que tout ce dont le pape a parlé, on l'avait cité juste avant, les Dominicains, Frédéric Ozanam, tous les éléments, j'allais dire, qui tiennent au foyer intellectuel de l'Institut catholique de Paris à son histoire, les éléments en tout cas majeurs, on en avait parlé juste avant que le pape les cite.
6: Et justement, j'en profite pour rappeler, contrairement à ce qu'on pourrait croire, on peut très bien aller visiter l'église où vous avez vu le pape tout à l'heure. Il ne faut pas se laisser intimider par la présence des étudiants en disant « moi, je n'ai pas de carte d'étudiant, je ne peux pas rentrer ».
0: Non, on peut rentrer.
6: C'est ouvert tous les jours entre 9h et 19h30 du lundi au vendredi. Et il y a des visites le samedi qui commencent à 15h. Il est possible de prendre rendez-vous et de s'inscrire.
0: L'église des Carmes.
6: L'église des Carmes.
0: Où s'est agenouillé le pape Léon XIV tout à l'heure.
6: La plus vieille coupole de Paris.
0: Il fallait le dire. Antoine Assaf, justement, c'est vous qui avez écouté aussi ce qu'a dit le pape Léon XIV. Il y a un point particulier qui a retenu votre attention sur la manière de fortifier un peu ces catéchumènes et ces néophytes.
7: Ah oui, déjà, première remarque, moi, je suis un des anciens profs de la... Ça fait 40
0: de la
7: ans
0: catho.
7: Que j'ai... Oui, j'étais invité, mais j'ai préféré être avec vous, cher lui.
0: Mais je sais.
7: Avec Radio Notre-Dame.
0: Je vous en suis reconnaissant. Et RCF.
7: Même
0: RCF
7: si je suis très triste, ça, je le dis à l'équipe des RCF, après 30 ans d'intervention sur la radio, je suis très triste de ne plus voir les flèches de la cathédrale derrière RCF Notre-Dame. Mais il faut les rétablir.
0: Elles sont là.
7: Alors, j'ai le droit de le dire. Il y a des donateurs qui ont donné parce que les flèches étaient là. Donc il faut rétablir les flèches.
0: Alors...
7: La deuxième remarque, elle concerne ce discours à cet endroit. On oublie que l'Institut catholique, quand Mgr Dulst, Maurice Dulst l'a fondé, c'est pour prolonger la faculté de théologie de la Sorbonne. Ils étaient chassés. Ils se retrouvent là dans la petite maison qui est la maison du recteur. Puis petit à petit, avec les architectes, ils ont créé une petite Oxford avec cet immeuble. Et le but de la faculté de théologie à la Sorbonne, contrairement à ce qu'on croit, et contrairement à ce Descartes qui écrivait aux théologiens de la Sorbonne pour demander l'autorisation que ses méditations métaphysiques soient publiées, hypocritement, il l'a fait, oui, etc., ils avaient l'intention de créer dans l'Institut de théologie le dialogue avec ceux qu'on appelait à la Sorbonne les avéroïstes. Ces athées qui étaient contre saint Thomas, le thomisme et l'avéroïsme, c'est-à-dire d'un côté la foi et la raison peuvent par leur conciliation arriver à la vérité, et de l'autre chez Averroès, non, la raison ne peut pas être conciliée avec la foi parce que la raison ne dit que nous ne sommes pas immortels, que Dieu n'existe pas comme personne, et nous ne sommes pas immortels. Les trois thèses chrétiennes qu'Averroès liquide. Et l'avéroïsme est très important. Et cette tradition a continué à la Cato. Tous les profs que j'ai croisés, Mgr Marchasson qui a créé la faculté de lettres, de latin, il y a toujours eu des profs qui n'étaient pas pour la vérité catholique, sauf que moi qui étais à la visite de Jean-Paul II, 1980, dans le jardin des Carmes, avec ce magnifique cèdre qu'on a coupé, à côté de la colonne du séminariste Garnier et de Mgr Dulot-Dalmont, qui a reçu le premier javelot dans le cœur, les premiers martyrs, Jean-Paul II se tourne vers le recteur de l'époque et lui dit « Il faut que l'Institut catholique soit catholique ». Et il n'a pas compris, mais il l'a répété dans « Splendeur de la vérité », cette phrase. Et la Cato,
0: Jean-Paul II, l'a répété.
7: Bien sûr, la Cato a répondu positivement, mais elle a dit à Jean-Paul II que nous avons des instituts de recherche ouverts aussi à des théories, des thèses qui ne sont pas catholiques. C'est ça l'université. Et ça continue, ils ont le droit de le faire. Et du coup, ces conversions, ce musulman qui s'est présenté...
0: Jawad,
7: c'est très touchant, mais je reviens, je conclue avec Saint-Augustin. Pourquoi Saint-Augustin sera le signe de ce pontificat? Parce que tout simplement, chez Saint-Augustin, il y a deux formules qui se complètent. D'un côté, le dialogue avec le paganisme, le néoplatonisme, terrible. Le manichéisme, qui l'a tenté extrêmement bien, finit par l'équilibre de sa conversion en disant « Credo ut intellegere », »« Je crois pour comprendre ». Puis il ajoute « Intellego ut crede », »« Je comprends pour croire ». Or, aujourd'hui, plus vous comprenez, plus la raison est subtile et créatrice de IA, de tout ce que le pape a montré, plus elle devient maîtresse d'elle-même. Elle veut créer ce que Rousseau a appelé dans le contrat social, cette volonté générale qui se passe de roi de droit divin, de personnalité à la tête de l'État, et crée l'abstraction qui a emporté Robespierre et sa mâchoire.
0: Ça, c'est l'IA. Voilà. C'est l'IA dont vous dites, en fait, voilà, dont vous dites en fait, si on doit resituer un petit peu les choses, Saint-Augustin et la parabole du feuillage, la manière dont on peut porter du fruit aujourd'hui grâce à Saint-Augustin et grâce à la maxime de Saint-Augustin. On peut peut-être la faire résonner. Jean-Pierre Denis, vous qui avez été le premier à citer Saint-Augustin, en quoi vous inspire-t-il et en quoi est-il inspirant, justement, puisque le pape en livre la pensée aujourd'hui?
2: Le pari de l'intelligence, en effet, de l'intelligence de la foi.
0: Et de la vraie intelligence qui n'est qu'humaine.
2: Du travail intellectuel, en fait, me paraît important. C'est pour ça que je trouve que cette visite à l'Institut catholique était aussi significative, au-delà du sujet qui était abordé. Bah, c'est une visite extrêmement riche, parce que c'est un lieu, en réalité, d'une profondeur spirituelle absolument incroyable, cet endroit marqué par les martyrs qu'on vient de rappeler... par le frère Laurent de la Résurrection. Enfin, il y a vraiment une succession de couches spirituelles absolument incroyables. Mais il y a aussi, évidemment, et d'abord, cette dimension intellectuelle. Moi, j'y crois. Je pense que l'Église, si l'Église est la dernière à croire dans le travail de l'intelligence, non pas artificielle, mais spirituelle, et de l'intelligence, je dirais, laborieuse, ça me paraît une très bonne chose, et c'est aussi peut-être le sous-texte de cette visite à l'Institut catholique. Voilà.
0: Mais il n'aurait pas été obligé. Allez-y, Jean-Pierre.
2: À côté de ça, si vous voulez, c'est là que cette visite était géniale. Moi, j'ai fait un petit papier dans le Figaro que j'ai envoyé un petit peu à l'avance, donc pour ne rien vous cacher, il est paru ce matin, mais je l'avais rédigé en début de semaine. Et j'ai dit, pour moi, le cœur de la visite, ça va être le moment avec les catéchumènes à l'Institut catholique. Alors, hier soir, j'étais dans le Stade de France, comme beaucoup d'observateurs, pas au titre de la jeunesse, mais au titre de mon métier de journaliste. Et évidemment, tout d'un coup, je me suis dit, non, mais c'est quand même là, il se passe quelque chose d'extraordinaire. Enfin, on avait l'impression de vivre la grâce, enfin, qui tombait directement sur nous, c'est propre de la grâce, sans qu'on en ait aucun mérite. Mais je continue à penser que ce qui s'est vécu ce matin, ce qui s'est dit ce matin sur les sujets de ce matin, est d'une autre importance. Parce qu'en réalité, le Stade de France, il s'est rempli comment? Vous l'avez rappelé, il s'est rempli en quelques minutes. Donc il s'est forcément rempli par des jeunes qui sont déjà intégrés à l'Église catholique, qui sont déjà intégrés aux structures majoritairement. Il n'y a qu'à voir, quand le mot scout a été prononcé, voilà, cette effervescence dans l'Assemblée, sur laquelle le pape a d'ailleurs habilement rebondi. Donc ce sont des jeunes qui sont déjà... Moi, j'étais je faisais hier toute la journée les directs de France 2, donc on avait le studio en plein milieu du stade, et les jeunes arrivaient avec beaucoup de spontanéité, et ils passaient la tête par-dessus la barrière, et du coup, on discutait avec eux. En fait, ils étaient tous déjà très croyants, déjà très, très catholiques. Donc il y avait le cœur de cette participation hier soir au Stade de France, c'était la jeunesse catholique. Mais c'est ceux que j'ai appelé la génération d'avant, je disais les cathos plus, vous savez, ceux qui sont plus, plus, plus. Ils sont vraiment, ils ont tout reçu et ils sont dans cette espèce de densité qui est extrêmement touchante. C'est une chose. Mais ce qui se jouait ce matin, c'est de notre ordre. Ce sont justement ceux qui n'ont rien reçu, et qui tout d'un coup... eux aussi font l'expérience personnelle de la grâce que nous avons pu faire collectivement hier. Et la chose qui m'a le plus touché dans ce cadre-là, c'est cette personne qui a dit « je ne me sentais pas légitime ».
0: Marielle.
2: Marielle. Ça, c'est absolument vertigineux, parce que c'est là qu'on voit à quel point... Ce que je disais tout à l'heure, l'Église apparaît comme un club.
0: Mais on se demande pourquoi, honnêtement, pourquoi s'estime-t-elle illégitime ?
2: Alors, moi,
0: à quoi est-ce lié, à votre avis ?
2: Mais on se demande pourquoi, parce qu'on n'a pas envie de se demander pourquoi.
0: Non, mais parce qu'elle est mal accueillie.
2: C'est vite vu. Mais non, mais parce que d'abord, c'est compliqué, la liturgie, parce que vous rentrez dans une église, bon, supposons, je parle du bâtiment, soit il est fermé, soit il est éteint, soit il n'y a personne, soit c'est sale, soit c'est triste. Vous rentrez dans une messe, vous ne comprenez rien, parce que nous, on a grandi là-dedans, donc ça nous paraît absolument évident.
0: Je veux dire, on sait quand. Mais ça n'est pas lié à une attitude particulière.
2: C'est une situation de fait. Et puis surtout, ces personnes-là n'ont rien reçu, Moi, j'ai discuté avec un catéchumène il n'y a pas très longtemps, qui m'a dit quelque chose d'assez similaire. J'ai dit, mais pourquoi ? Il m'a dit, mais moi j'ai toujours été croyant. J'ai dit, mais c'est une personne qui avait 20-25 ans. J'ai dit, mais pourquoi vous êtes baptisé que maintenant ? Il m'a dit, parce que je pensais que j'avais pas le droit. Parce que j'avais pas été baptisé enfant. Donc vous voyez, cette distance énorme entre la perception de l'Église et la réalité qui est offerte, c'est absolument gigantesque en fait.
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0: Jean-Pierre Denis nous l'a dit à l'instant, l'ICP, le moment des catéchumènes, c'est certainement l'un des moments marquants de ce voyage du pape. On n'en est qu'au deuxième jour, mais déjà beaucoup de choses à dire et à partager. J'avais une question, alors Constance Avenel est des nôtres, elle a 25 ans, elle est pénaliste, Antoine Assaf, philosophe, Philippe Bornet, historien, médecin, Jean-Pierre Denis, journaliste qui nous parlait à l'instant. J'avais juste une question pour Jean-Pierre, et puis vous pouvez aussi répondre à la question. Pourquoi parler des catéchumènes à l'Institut catholique de Paris ? Pourquoi ne pas aller dans une paroisse, à un endroit précis ? Pourquoi l'université devrait-elle se sentir concernée par ce sujet ? Est-ce simplement parce qu'il voulait gagner du temps et dire bah, « Tiens, je dois parler des deux sujets, Laurent de la Résurrection, connaître un peu l'ICP, et puis je vais en profiter pour parler des catéchumènes » Ou bien y a-t-il un sens à relier un foyer intellectuel à la démarche que vous avez décrite, Jean-Pierre ?
2: Alors pour moi, il y en a un, même s'il ne faut pas oublier que tous les catéchumènes ne sont pas des intellectuels. Ce sont d'abord des personnes qui sont, je l'insiste, de tout milieu social,
0: justement, culturel, qui n'ont rien reçu, vous l'avez dit.
2: Religieux, et qui n'ont rien reçu. Mais ils ont droit aussi à accéder au trésor de la foi, y compris voilà, à ce trésor intellectuel. Ils ont droit, comme ceux qui ont déjà tout reçu. Donc ça, c'est une première chose. Et puis après, moi, je ne suis pas dans le secret de l'organisation, mais en voyage pontifical, et en fait, il est très court, ce voyage, en réalité. Bon, il y a l'étape de Metz lundi qui va être un peu plus, mais on voit en Espagne, c'était un petit peu plus long. Ils ont essayé de faire ce voyage assez rapidement, et donc il y a des choses qui sont concentrées. Il y aurait beaucoup d'autres choses possibles. Moi, j'aurais rêvé de voir ce descendant d'une grand-mère normande aller en Normandie, ou encore plus venir du côté de chez moi dans le Béarn, où il a aussi des racines. Bon, ben, c'était pas possible, il va à Lourdes, mais il peut pas aller faire un petit tour dans le Béarn. Et donc, je pense qu'ils ont concentré. Et je trouve que l'Institut catholique, justement, c'est ça, parce que c'est ce que je disais tout à l'heure, c'est-à-dire c'est une histoire spirituelle, une histoire de France, et pas n'importe quelle histoire de France, une histoire de Paris, et une histoire de la foi, et donc une présence de l'intelligence. Il a voulu tout concentrer. Bon, voilà, je trouve que ça a bien fonctionné. J'ai juste un petit reproche à lui faire, c'est de dire Saint-Denis, parce que ça, on ne dit pas Denis, hein, on dit Denis.
0: Comme Pauline Jaricotte.
2: Il a fait beaucoup de progrès dans la diction française. On voit qu'il a pris des cours. Enfin, c'est très agréable maintenant de l'entendre
0: en France. Avec cet accent espagnol,
2: c'est très agréable de l'entendre parler français.
0: Constance Avenel, vous sentez-vous interpellée et comment par les propos du pape ?
4: Par rapport à la place de... Je suis interpellée par rapport à la place, bien sûr, de l'éducation. L'éducation catholique a un rôle certain à jouer. Et je pense que c'est aussi pour ça que le pape a décidé de tenir ses propos à l'ICP, non pas dans une paroisse, comme vous le disiez. Cyril Douneau avait publié un ouvrage qui s'intitule « L'Église hors la loi », et il disait qu'une des menaces qui pèse aujourd'hui sur l'Église, une des trois menaces, c'est vraiment centrée sur le secteur de l'éducation, ce qui prouve que l'éducation a un rôle très très important à jouer dans la transmission aujourd'hui des valeurs chrétiennes qui se perdent. Et cette éducation est fondamentale et se développe d'ailleurs, on le voit avec le mouvement des écoles hors contrat qui chaque année augmente d'ampleur. Il y a plus de classes, il y a plus d'écoles qui s'ouvrent malgré la pression étatique de plus en plus forte sur ces écoles.
0: Et le pape a eu des discours, un discours très très clair sur le sujet dans son discours à l'Élysée. Il l'a rappelé à l'Élysée.
2: Non, mais Constance a raison. C'est un sujet très important. Il l'a évoqué tout de suite à l'Élysée. Le mot d'école catholique. Enfin, je ne sais plus exactement la formule qu'il employait.
0: Qui ont toute leur place dans le paysage.
2: Qui ont toute leur place. Et c'était très clair. Et c'était dit à l'Élysée. Et ça lui a évidemment été soufflé par l'épiscopat français, le nonce. Il y a une raison pour laquelle ça a été placé là dans ce discours à l'Élysée. Et donc, effectivement, vous avez raison. Moi, je suis d'accord avec vous. Une constance entre un lien entre l'Élysée, le discours à l'Élysée et le fait de faire une visite à l'Institut catholique. Et je suis aussi tout à fait d'accord sur le fait qu'il y a un vrai enjeu. Il y a une menace.
0: Constance Avenel a parlé de menace. Qu'est-ce que vous en dites, Jean-Pierre?
2: Dans ce cas-là, si vous me permettez, j'ai envie de dire deux choses. D'abord, il y a une crise. C'est-à-dire, s'il y a une menace, c'est parce que d'abord, il y a une crise. Il y a une double crise. Il y a la crise d'une société qui n'accepte plus que la foi ait une place dans l'éducation, qu'on puisse transmettre un certain nombre de choses. C'est vrai. Il y a aussi la crise propre, provoquée elle-même par l'Église catholique, avec un certain nombre de scandales. Le pape va à Lourdes, c'est pas loin de Bétharram. Donc, on est quand même... il y a cette double dimension. Et ces scandales alimentent une attitude qui permet à des militants, on va dire, laïcistes, d'essayer de s'emparer de l'école catholique pour la mettre au pas. Voilà. Mais c'est ça qui s'est joué. Donc il y a une réelle problématique. Et il y a une deuxième menace aussi, c'est qu'effectivement, c'est pour ça qu'il y a des écoles hors contrat, c'est que cette école, elle est liée à l'organisation de l'éducation en France, d'enseignement public, et donc elle n'est pas complètement libre de ses actes. Donc elle cherche à trouver sa voie. Mais depuis quelques années, on voit avec le nouveau secrétaire général d'enseignement catholique, il y a quand même une volonté de dire stop et de maintenir le caractère propre de cet enseignement catholique.
0: Et cela s'est exprimé quand Guillaume Prévost a voulu que le vendredi fut précisément consacré à la visite du pape et qu'il a fait passer le message, et ça a suscité quelques crispations.
2: Honnêtement, il est courageux, parce que, enfin, il l'a pas fait tout seul. Je pense que ça a été discuté avec les évêques. Mais je ne sais pas si ses prédécesseurs auraient, dans l'épiscopat et dans la direction secrétariat général d'enseignement catholique, auraient choisi ce petit rapport de force. Donc il a raison. Et donc la visite du pape vient conforter un enseignement catholique qui est quand même avec un paradoxe, parce que moi je me souviens, il y a longtemps, j'avais fait des sondages dans la vie pour savoir pourquoi les gens mettaient leurs enfants à l'école catholique.
0: L'hebdomadaire La Vie que vous avez dirigé.
2: Et oui, alors à l'époque, vous savez, est-ce que vous mettez vos enfants à l'école catholique pour des raisons catholiques, pour des raisons de foi, pour transmettre la foi? En fait, non, pas du tout. Est-ce que vous mettez vos enfants à l'école catholique pour transmettre un certain nombre de valeurs, si on descend d'une marche? Non, pas du tout. Pourquoi vous mettez vos enfants à l'école catholique? Parce que, en fait, il y a des conditions pédagogiques, de réussite,
0: la sécurité,
2: qui font que, donc les attentes des parents, elles sont là. Voilà. Simplement, comme Dieu est assez malin, il est un petit peu plus malin que nous, il va prendre tous ces jeunes, et puis de temps en temps, il va se rapprocher d'eux. Et demain, ils seront l'église de demain. C'est quand même merveilleux, non?
0: 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On commente les propos du pape tenus à l'Institut catholique de Paris. Moment majeur avant la messe, bien sûr, tout à l'heure à 15h, place de la Concorde. Philippe Bornet, Antoine Assaf, Philippe, sur ce foyer intellectuel de l'Institut catholique de Paris et sur l'attitude à avoir à l'égard des nouveaux venus dans l'église qui frappent à la porte.
6: Il y a bien des manières de se convertir. On en a rappelé quelques-uns. Il faut rationaliser sa foi, il faut aller dans une école catholique. Tout ceci est bel et bon. On peut aussi tout simplement rentrer dans une église. Vous savez que je suis un partisan de la visite des églises pour des motifs qui d'abord sont culturels et ensuite qui, par l'appât du musée gratuit permette à des gens qui ne sont pas chrétiens de subir la foudre de l'esprit. On pourrait citer des tas de cas de gens qui se sont convertis simplement en rentrant dans une église. Par exemple, André Frossard. Par exemple, Manzoni. Par exemple, Claudel. Donc, parfois, les choses sont beaucoup plus simples qu'on ne le croit. Il faut Julien rentrer Green. Dans l'église. Julien Green. Et il faut simplement s'agenouiller et après, tout devient très naturel.
9: Donc, des signatures qui ont découvert Dieu comme ça, qui est tombé dessus.
6: Oui.
9: Comme Paul Claudel à Notre-Dame de Paris en particulier.
2: On peut aussi se convertir en entendant des enfants chanter dans un jardin. Hein. C'est le cas de Saint-Augustin. Donc, c'est pas... Moi, j'aime bien cette... Enfin, j'aime beaucoup, en réalité, cet épisode, cette histoire, parce qu'il a un côté poétique et qui illustre peut-être plus que... parce que entrer dans une église, évidemment, encore faut-il oser le faire, on en parlait tout à l'heure. Mais je trouve que dans la conversion de Saint-Augustin, à travers ces chants d'enfants qu'il entend, c'est-à-dire sans aucun rapport évident avec le sujet, il y a quelque chose qui est assez troublant, parce que c'est très actuel, en fait. C'est-à-dire beaucoup de gens vont rentrer dans tout d'un coup, vont rencontrer quelque chose qui va les mettre en chemin. Ils sont isolés, ils sont nulle part. Ils sont parfois même... inquiets, parce que ça a mis en jeu leur situation personnelle. Je pense en particulier aux personnes qui ont grandi dans une culture musulmane. Et tout d'un coup, ça arrive.
9: Et selon certaines statistiques, j'ai entendu dire qu'à peu près 8% des conversions tenaient au fait qu'une personne avait pu entrer justement dans une église et découvrir simplement l'architecture, la beauté, pour peu qu'il y ait un rapport à la beauté aussi.
2: Moi, dans ma paroisse, j'ai un jeune qui s'est converti, je lui demandais pourquoi, il me dit « je me promenais dans le quartier avec ma sœur, je suis rentré dans l'église, j'ai trouvé ça beau ».
9: Pour peu que l'église, évidemment, soit ouverte.
7: Et il y en a d'autres qui rentrent dans une église pour égorger le prêtre. Ça arrive dans les deux cas. Mais j'ai plusieurs remarques à faire. On a parlé de la profondeur de la catho. C'est une belle métaphore, parce que quand on a fait les fouilles pour créer l'amphithéâtre où il a parlé aujourd'hui, on a découvert l'époque mérovingienne. On a offert au musée, il y en a qui ont été vendus, on a le droit quand vous découvrez une partie, etc. Et cette profondeur est là. Mais la vocation de la catho, vous parlez de l'université, c'est justement, c'est de traiter cet universel. Et c'est pourquoi la catho a accepté de former les recteurs. Ils forment des recteurs, on croise des musulmans qui ont la foi musulmane, et quand on va dans les versets coraniques, il y en a qui refusent la divinité du Christ, la maternité divine de la Vierge Marie, et n'empêche en dialogue avec eux. Et cette ambiance de l'université, les mérovingiens, c'était des païens. Bon, très bien. Alors je reviens à Augustin. Dans la conversion d'Augustin, quand on lit les confessions, surtout en latin, on comprend que cette conversion n'a pas été purifiante d'un coup. Elle a été toute une vie. Mmh. Et il parle en latin, je ne veux pas utiliser ces mots, c'est snob, surtout quand on enseigne à la catho, c'est qu'il dit « partout où on m'a arraché à elle, à sa bien-aimée, jusqu'aujourd'hui je sens les pointes de la blessure ». C'est-à-dire que la mère l'a poussé, Monique, jusqu'à la conversion à 37 ans, et Ambroise a vu l'intelligence, et ça a donné un des piliers avec saint Paul, c'est les deux piliers de la théologie de l'Église catholique. Mais ce qu'il y a dans sa théologie d'important pour aujourd'hui, parce que nous avons le retour du paganisme, nous avons des lois naturelles qui ont éclaté. Oui, ils ont éclaté, ils ont fait éclater la loi naturelle. La loi naturelle étant basée sur la loi éternelle, elle ne passera pas. Mais quand le pape dit liberté, égalité, fraternité, il cherche avec audace les sources de ces valeurs, on sait très bien que la République aujourd'hui, dans ses écoles, elle est en faillite. Il y a jalousie de ce que fabriquent des collèges comme Stanislas et Franklin, même si je suis ancien des pères jésuites, mais il y a une certaine jalousie de ces fruits. Et le pape, en parlant de ces écoles catholiques, annonce une certaine tempête, parce qu'il va falloir se battre pour enseigner ces vraies valeurs. La grande majorité, cher ami, ils viennent pour les valeurs chrétiennes, ils baptisent leurs enfants. Certains profitent de l'éducation pédagogique exceptionnelle, du cadre, mais ils payent pour ça. C'est-à-dire, ils prennent sur l'État, une charge de l'État est prise par les salaires privés. L'État n'a pas à payer, il y a une partie qui est payée. Et je termine sur ce paganisme important. Quand un musulman se convertit au christianisme, il nie toute l'essence du Coran, parce que Jésus devient fils de Dieu et Marie mère de Dieu, et ils n'auront pas en enfer. plus en enfer. Donc c'est important. Quand un païen quitte tout sa vie de débauché, tout ça, un peu comme Augustin, et vient au christianisme, là aussi, il arrive. Mais l'Église catholique, et c'est pourquoi Augustin est important dans ses paradoxes, il y a la foi et la raison qui doivent équilibrer, mais il y a aussi, c'est quand tu viens vers moi, eh ben je t'accueille etiam peccata, même avec le péché, parce que c'est cela qui va faire que Dieu accepte ta purification. Et une autre formule que etiam peccata, même le péché me sauve, c'est felix culpa, heureuse faute qui m'a ramené à Dieu et m'a fait mériter un ordre d'esprit encore plus grand que celui qui était voué à Adam avant la chute. C'est ça, Augustin. C'est la reprise historique de cette rédemption dans l'espoir du salut, pour arriver à ce que le pape veut, parce qu'il parle de Jean-Paul II, mais son originalité, c'est la notion de la paix. Ils ont voulu choisir, Monseigneur Aveline, le cardinal a voulu la vie, mais en fait, c'est la paix, la sienne. Et la paix, chez Augustin, il n'y a pas plus belle définition jamais trouvée chez les philosophes. Même Hegel est un enfant de cœur devant. C'est la paix, c'est la tranquillité de l'ordre.
9: Antoine Assaf, Jean-Pierre Denis, Constance Avenel et Philippe Bornet. Il est midi moins le quart.
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9: Il y a un mot toujours qui gratte un petit peu quand on parle de... quand on parle de la France, de la République, de l'Église catholique, c'est bien sûr le mot de laïcité. Je vais citer le rapport que vous avez rédigé, Constance Avenel, pour le Centre européen du droit et de la justice, autour de la laïcité. Vous citez d'ailleurs l'Assemblée des cardinaux et archevêques de France, qui déclarait en 1925 « Les lois de laïcité sont injustes, d'abord parce qu'elles sont contraires au droit formel de Dieu, elles procèdent de l'athéisme et conduisent dans l'ordre individuel, familial, social, politique, national, international. » Ainsi parlaient les évêques en 1925. Le pape Léon XIV a parlé de la juste laïcité, du bon réglage. C'est ce qu'il a dit aussi à l'Élysée. Et ça n'est pas peu dire que de parler de la laïcité en ces termes. On a le sentiment qu'il y a toujours des contradictions dans les définitions que l'on donne à la laïcité et qu'on ne sait pas très bien à quoi s'en tenir. Qu'est-ce que vous nous en dites, Constance Avenel ?
4: En effet, la définition de la laïcité est un vrai enjeu. C'est vrai que personne, finalement, ne sait vraiment mettre de mots sur cette laïcité. Si on s'en tient à la définition de la loi de 1905, il s'agit de la neutralité de l'État vis-à-vis de l'Église, une séparation. Et bien sûr, la réaffirmation de la liberté de conscience. En réalité, cette séparation, dès le début, elle est mauvaise, elle est vicieuse, puisque, on le sait, dès la Révolution, puisque c'est au moment de la Révolution française qui est née cette laïcité, il y a eu une volonté de substituer, de remplacer la tutelle de l'Église, la tutelle du religieux par la République, et donc d'en faire une nouvelle religion finalement, et ensuite ainsi une tutelle sur l'Église. Et alors en fait, il ne s'agirait pas de séparer les deux, il faudrait seulement les distinguer afin qu'il y ait une juste relation entre les deux, et les deux doivent coopérer. Et aujourd'hui, cette laïcité, on le sait, donc il y a eu la Révolution française, oui, mais ensuite il y a eu bien sûr la Troisième République, les lois laïques dont vous parliez justement juste avant. Eh bien, cette laïcité est redevenue aujourd'hui, depuis quelques années, une laïcité de combat qui tend à la suppression du religieux dans l'espace public.
9: À quoi le voyez-vous ?
4: Ah ben alors, on voit des calvaires, on voit des statues déboulonnées dans l'espace public, on voit les crèches attaquées tous les ans, des maires qui luttent pour garder leurs crèches dans leur mairie, mais qui doivent payer 100 000 euros d'astreinte tous les ans. On voit, on constate bien évidemment à l'école, dans les hôpitaux, et puis...
9: Il y a toute une palette, vraiment... en fait, de domaines où ça s'exerce, cette pression s'exerce.
4: Oui, absolument. Bah, pour reprendre le mot de Saint Pie X, en 1906, qui avait réagi à la loi de 1905, il disait il y a une volonté de décatholiciser la France, qui est toujours à l'œuvre aujourd'hui, on la voit. Et on la voit, donc, par exemple, dans l'école, dont on parlait tout à l'heure, avec le financement de l'État des écoles. Ce financement, finalement, s'accompagne d'une tutelle de fait sur les écoles. Et c'est la même chose dans les hôpitaux, c'est la même chose, puisque les congrégations religieuses reçoivent beaucoup de financements publics pour pouvoir gérer leur établissement. Et donc, par conséquent, elles doivent respecter la charte de la laïcité, elles doivent respecter les normes de neutralité de l'État dans la prise en charge des patients. Donc
9: tout cela, entretient des rapports un petit peu compliqués et parfois difficiles, et des malentendus peut-être aussi, entre les vocations, la vocation de ces congrégations, de ces interlocuteurs, et ce que l'État cherche à obtenir.
4: Oui, tout à fait, parce que ces établissements ont une vocation religieuse, confessionnelle, une identité à l'origine qui est petit à petit écrasée par l'État, et il faut se battre désormais pour continuer d'être une congrégation religieuse qui défend
9: son caractère propre, en fait, et qui défend la vie en particulier avec toutes les la loi qu'on a pu voir passer en France. Comment appréhender cette question? Oui, Constance.
4: Oui, j'ai juste un exemple que je trouve intéressant, puisque j'en discutais avec une sœur des maternités catholiques. L'une qui s'est d'ailleurs battue auprès de l'ONU avec le CLJ pour défendre la liberté de conscience des établissements de santé face à la volonté de l'État d'imposer l'euthanasie en leur sein. Et elle disait, dans notre établissement, dans notre maternité à Aix-en-Provence, on n'a plus le droit, la CAF refuse désormais la mise en place d'ateliers de massage, puisque au nom de la laïcité, ça n'est plus possible. Ça n'est plus possible.
9: D'offrir pourquoi certaines prestations.
2: Je comprends pas pourquoi.
9: Pour quelle raison, Constance?
4: La raison invoquée par la CAF était justement cette laïcité qui ne serait pas respectée par les sœurs des maternités catholiques. Qu'il y a des crucifix dans les chambres, en tant qu'elles sonnent trois coups de cloche à chaque naissance et qu'elles ont un habit religieux.
9: Et ça dérange. Indiscutablement.
4: Exactement, ça dérange.
9: Comment interpréter, en fait, ce lien? Quand le pape Léon XIV parle de juste laïcité, on se dit, Jean-Pierre Denis, Antoine Assaf, Philippe Bornet, qu'on n'est pas sorti, en fait, d'une histoire dont on aimerait quand même sortir intelligemment, Jean-Pierre.
2: Alors, moi, vous me permettrez de ne pas reprendre du tout cette expression de laïcité vicieuse ou viciée dès le départ. Je suis complètement en désaccord avec ça, tout en partageant le constat qu'il y a des situations qui sont parfois extrêmement tendues. Mais je voudrais repartir d'un tout petit peu plus loin, du coup, pour m'expliquer. Les rapports entre l'Église et l'État n'ont jamais été simples. Et c'est aussi une forme de mythologie de l'histoire de France qui nous ferait croire qu'il s'est passé quelque chose de fondamentalement différent à la Révolution française. C'est une instrumentalisation de l'histoire, c'est aussi une méconnaissance de l'histoire. Le gallicanisme, il précède la Révolution française. Et qu'est-ce que c'est que le gallicanisme? En réalité, c'est la volonté du pouvoir politique de prendre le contrôle de l'Église. La querelle entre l'empereur et le pape, on va remonter encore plus haut, c'est une querelle médiévale. Donc il y a toujours eu ce conflit entre le pouvoir temporel et le pouvoir spirituel. Et quand les rois se disaient catholiques, c'était déjà le cas, et c'était même encore plus fort. Et d'une certaine façon, les révolutionnaires sont allés un pas plus loin. Il y a eu une espèce de totalitarisme de l'État, au fond, qui voulait prendre complètement la place de le pouvoir sur l'Église. Mais quelque part, c'était préparé par l'absolutisme. C'est quand les abbés ne sont plus... Quand le fait d'être abbé d'un monastère, c'est un privilège, c'est une charge qui s'achète, on n'est plus du tout dans ce que c'est qu'un monastère.
9: Le régime de la commande.
2: Donc, je parle très loin. Après... aujourd'hui, la laïcité, elle est juste... d'abord, il y a des lois, en réalité. Et ces lois ne sont pas contestées par l'Église catholique. C'est-à-dire, la loi de 1905, elle est complètement digérée par l'Église catholique. Il faut rappeler que l'Église a fait, à cette occasion, une formidable affaire financière. Il suffit d'aller dans n'importe quel autre pays européen pour s'en apercevoir. C'est-à-dire que c'est maintenant à la charge de l'État de financer les cathédrales, à la charge des communes de financer les églises. Sans cela, vous seriez obligé de payer pour rentrer à Notre-Dame de Paris, et probablement que votre église paroissiale serait transformée en salle de gym ou en supermarché, ou au mieux en librairie, comme c'est le cas dans beaucoup d'autres pays, en Angleterre, aux Pays-Bas, dans beaucoup de pays voisins.
9: Donc, ça a aussi libéré l'église aussi par rapport à l'État.
2: Deuxièmement, ça a libéré l'église d'une certaine soumission d'une certaine solution. Mais il y a aussi, de fait, par ce lien de l'enseignement catholique, il y a aussi ce lien qui est compliqué à négocier. Mais je voudrais insister sur un point important, c'est qu'il n'y a pas de demande des parents, il n'y a pas beaucoup de soutien des enseignants, il n'y a pas un point de vue unanime des directeurs d'établissement pour pousser, porter cette dimension vraiment catholique de l'enseignement catholique. C'est pas si simple en interne.
9: Mais déjà. Pourtant, Guillaume Prévost l'a réaffirmé quand même.
2: Oui, mais c'est pas, justement, il a eu besoin de le réaffirmer. C'est pas, et ça, c'est pas une question de laïcité. Par ailleurs, je suis un peu long, excusez-moi, mais je pense que ça mérite un peu de nuance. Quand on discute avec des politiques, avec des journalistes, comme ça m'arrive de le faire, ils ne connaissent pas cette loi de 1905, qui est pourtant pas très longue, on peut la lire, alors elle a été différemment amendée, mais par exemple, bon, alors ça c'est un peu de la polémique politicienne, on va dire, les prières de rue sont interdites, pourquoi il y a une messe dans l'espace public ? Il n'y a aucune interdiction d'une célébration chrétienne, il y a d'ailleurs
9: ou autre,
2: dans l'espace public, il suffit de respecter qu'il n'y ait pas d'atteinte à l'ordre public. Bon, vous voyez, ce sont des choses que... Donc ça veut dire qu'ils ne connaissent pas en réalité la loi de 1905.
9: Mais pourquoi le pape est-il obligé de rappeler les choses alors, Jean-Pierre ? Pourquoi le pape est-il obligé d'en parler à l'Élysée ?
2: Parce que c'est un rapport de force qui est toujours en rapport de force, qui sera toujours en rapport de force, donc il y aura toujours des réglages, il y aura toujours un équilibre à chercher, donc il faudra toujours défendre son beefsteak, pour employer une expression peut-être un petit peu triviale au micro de RCF Notre-Dame, il faudra défendre son beefsteak. Donc l'Église le fait, elle a raison, elle a le soutien du pape pour le faire, mais en réalité, quand on regarde dans les détails, l'Église, elle est plutôt à l'aise aujourd'hui avec cette loi qu'elle a subie il y a un peu plus de 100 ans. Le problème, ça n'a pas été la loi de 1905. Le problème, ça a été 1901. 1901, on dit c'est la loi sur les associations, cette formidable loi, et effectivement, c'est une formidable loi qui a permis de construire tout ce tissu associatif. Mais c'est aussi toute la dynamique d'expulsion des congrégations religieuses, d'interdiction des congrégations. Voilà, c'est la persécution religieuse. C'est autre chose. C'est autre chose. Le problème, ce n'est pas la laïcité, c'est la persécution religieuse. Et moi, je pense qu'on n'a pas intérêt, en tant que catholique, à mélanger les deux. S'il y a des phénomènes de persécution, c'est on a des droits. On n'a pas moins de droits que n'importe quel citoyen. Il faut défendre les droits de nos droits en tant que citoyen. Mais c'est pas la même chose que la question de la laïcité. La laïcité, ça va être aujourd'hui un instrument pour essayer de s'en sortir dans une société où on est très minoritaire, on n'est pas la seule religion, et il va falloir trouver un chemin. Il va falloir effectivement se défendre un peu. C'est pour ça que je trouve normal qu'il y ait des associations, des mouvements qui soient un peu militants et qui signalent les problèmes. Mais globalement, c'est un système, si vous discutez avec les évêques, avec les responsables de l'Église, personne ne remet en cause, personne ne veut toucher à ça en réalité.
9: Bien sûr, aujourd'hui ça serait évidemment tout à fait malvenu, mais en tout cas rappeler un certain nombre de principes, ainsi que vous l'avez fait Jean-Pierre Denis, en distinguant en fait le laïcisme de la laïcité.
2: Oui, je crois que c'est ça en fait. Oui.
9: C'est ça, il y a une question de définition qui est quand même très importante à rappeler.
7: Oui, une remarque s'impose là, parce qu'on a cité Saint-Pédis. Mais c'était le premier à réagir, et de façon prophétique, parce que son encyclique qui date de 1906, la première, c'est « Vehementer nos », c'est avec une grande sollicitude dans l'âme, vous, la France, liée à l'Église catholique, dans toute la gloire. Et justement, le pouvoir vient de l'Église catholique et de votre attachement à l'Église catholique. Il n'a pas hésité à le dire. Et après, quand il y a eu la loi des associations et quand certains chrétiens ont dit « Bon, ça peut marcher que les associations cultuelles s'occupent du public, qu'on s'occupe du religieux », c'est là où Mgr Duchesne, qui a fondé l'École française de Rome, va réagir et dit « Attention, vous êtes en train de vous mettre le doigt dans l'œil ». Et depuis, il y a où cette connivence? Certains disent, et aujourd'hui ils se rendent compte que le péché, on revient à Augustin, le premier péché c'est la jalousie. Et la jalousie est tellement forte pour voir les fruits de cet enseignement catholique que M. Jules Ferry, avec de très bonnes intentions, voulait convertir en éducation civique. Ils arrivent à un échec. La manière dont ils traitent avec les générations d'immigrés, la démission de la langue française, tout cela prouve que l'Église catholique porte des fruits.

0: sur les quais de la rive gauche, peut-être verrai-je un petit quelque chose.
1: Merci en tout cas d'être venu ce matin pour justement nous parler de l'Institut catholique de Paris en particulier. Jean-Pierre Denis, vous-même.
2: Ah, moi j'irai directement en sortant du studio, Louis, mais en tout cas je suis... moi je trouve ça, ce qui se passe avec ce pape est vraiment extrêmement étonnant, parce que soyons francs, il n'est pas charismatique. C'est pas un Jean-Paul II qui va renverser l'histoire. C'est pas le pape François qui accrochait par des phrases, par un discours un peu provocateur. Et justement, ce fait qu'il parle, on parlait d'éducation. Vous savez, je pense, moi, c'est à ces profs qui parlent un petit peu un ton en dessous parce que les élèves chahutent.
3: Oui,
2: et
3: mais
2: tout
3: sa
2: demande,
3: tête,
2: et tout
3: sa
2: le monde
3: tête
2: l'écoute. Et
3: sa
2: tout le monde
3: tête
2: l'écoute.
3: Ne tombera pas à et la Concorde tout... cette fois.
1: Merci.
3: Voilà.
1: Oui, voilà. Merci beaucoup à tous les quatre, avec Constance Avenel qui représente le Centre européen du droit et de la justice, avec Antoine Assaf, philosophe, avec Jean-Pierre Denis, journaliste, éditorialiste, fondateur de Théopolitique, et Philippe Bornet, médecin, essayiste, historien. À suivre l'écho en commun avec Élodie D'Ambricourt. Excellent après-midi et bonne messe.

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2: Dette publique sans fond, services publics dégradés, complexité des processus, contrôles, normes, injonctions administratives, les agriculteurs saturent, les entreprises peinent. La France est à genoux lorsque le système étouffe. Comment redonner du souffle, de l'efficacité, du bon sens et sa responsabilité à chacun des acteurs? Comment impulser une dynamique plus fluide, plus réaliste au service du bien commun? C'est ce que nous allons voir aujourd'hui à l'occasion d'un événement récent et d'un événement à venir. Le lancement en août dernier en Italie de la première plateforme numérique européenne de développement collectif de projets réunissant citoyens, organisations et leaders. C'était à Rimini, en Italie. Cette plateforme a un nom, il s'agit de Subsidium. Régis Passerieux, bonjour.
3: Bonjour.
2: Vous êtes le cofondateur de Subsidium avec Ludovic Trollet, bonjour.
4: Bonjour.
2: Également présent. Donc ce bébé est né et va continuer de naître dans quelques semaines à nouveau. Expliquez-nous l'un et l'autre ce qui vous a amené à vous lancer dans l'événement, Régis Passerieux.
3: Écoutez, nous cheminons ensemble avec Ludovic Trollet depuis des années dans une réflexion sur la manière de revisiter l'engagement et la remobilisation de la société. La politique est en crise, on le voit, mais c'est plus qu'une crise politique. C'est une crise de toutes les organisations et la politique, je dirais, s'affaisse et écrase tout le reste de la société en s'affaissant elle-même. Nous avons cherché à la regonfler par le haut en Ludovic Trollet avec sa démarche vers des débats et des mobilisations des responsables. Et moi-même, on en a essayé aussi avec Refondation de remobiliser autour d'objectifs et de transmettre à de nouveaux responsables des valeurs. Et on a tiré un constat d'échec de cette méthode. Et du constat d'échec de cette méthode est née l'idée de Subsidium, c'est-à-dire repartir des fondements.
2: Nous allons reparler de l'Institut pour la Refondation publique également. Ludovic Trollet, simplement, j'imagine que vous êtes fier et heureux aujourd'hui de voir naître cette plateforme.
4: Oui, donc comme disait Régis, en fait, le constat partagé, le fait que pendant 10-15 ans, on a essayé de convaincre les décideurs publics et politiques d'engager cette transformation en s'appuyant sur une éthique d'engagement inspirée. Malheureusement, on n'a pas vu naître aujourd'hui encore une vraie offre politique qui nous semble être à la hauteur des enjeux. D'où l'idée de repartir de l'intelligence collective de terrain, proposer effectivement un réseau national d'initiatives à partir effectivement du terrain.
2: Alors vous allez nous expliquer dans un instant comment cette plateforme Subsidium fonctionne. Mais tout d'abord, comme chaque semaine, notre rendez-vous Finance Solidaire avec Marc-Antoine Noiret de Noiret Patrimoine. Bonjour Marc-Antoine.

0: Bonjour Elodie, bonjour à tous.
1: Alors aujourd'hui, qu'avez-vous choisi d'aborder comme thème ?
0: Alors aujourd'hui, j'aimerais parler de la finance participative. Et pour commencer Elodie, j'ai une question toute simple. Quand vous placez 100 euros, est-ce que vous savez précisément où va votre argent ?
1: Alors pas toujours, j'imagine que c'est justement là le problème ?
0: Et oui, vous m'avez vu venir. Notre système financier s'est progressivement complexifié. Entre l'épargnant et le projet finalement financé, on trouve souvent un assureur, une société de gestion et différents supports. Alors certes, il y a des intermédiaires qui sont utiles, bien sûr, mais souvent ça entraîne un empilement de frais et surtout ça crée de la distance. On sait ce que l'on place, on sait ce que ça nous rapporte, mais on sait beaucoup moins ce que notre argent finance réellement. Et c'est justement ça l'une des promesses du financement participatif, raccourcir la chaîne.
1: Alors concrètement, Marc-Antoine, comment est-ce que ça fonctionne ?
0: Eh bien, on a une plateforme de financement participatif qui sélectionne des projets à financer et qui les propose directement aux épargnants. On peut faire ça sous forme de prêt, sous forme d'obligation ou d'investissement au capital. C'est une finance qui est beaucoup plus directe, mais pas sans règles. Ces plateformes sont encadrées par la réglementation européenne, avec bien sûr des obligations d'information, de transparence, pour pouvoir protéger les investisseurs. Alors, il y a plusieurs acteurs de la finance éthique et solidaire qui se sont spécialisés. Par exemple, Enerfip sur les énergies renouvelables, Credo Lending sur les projets qui servent au bien commun, ou encore l'ITA pour les entreprises engagées dans la transition écologique et sociale.
1: Alors finalement, on peut dire que c'est une manière de reprendre du pouvoir sur son argent.
0: Oui, c'est tout à fait ça. Et ça rejoint un principe essentiel de la doctrine sociale de l'Église, la subsidiarité. Le pape Pie XI l'exprimait comme ça, attention: on ne peut enlever aux particuliers, pour les transférer à la communauté, les attributions dont ils sont capables de s'acquitter. Autrement dit, chacun doit pouvoir agir à sa juste place. Appliqué à la finance, ça nous interpelle. L'épargnant ne doit pas simplement confier son argent à une chaîne d'intermédiaires et attendre un rendement. Il doit aussi comprendre, choisir et assumer la destination de son épargne. Car investir, c'est toujours exercer un pouvoir. Et notre argent finance des entreprises, des emplois, des territoires, et finalement certains modèles de société plutôt que d'autres. Alors la subsidiarité nous invite à laisser chaque acteur à sa juste place, mais aussi à redonner à l'épargnant la sienne, celle d'un citoyen capable de décider, en conscience, ce à quoi son argent contribue à construire.
1: Merci beaucoup Marc-Antoine Noiret pour Noiret Patrimoine. Dans cette émission L'écho en commun, je reçois Régis Passerieux et Ludovic Trollet, cofondateurs de cette plateforme numérique européenne Subsidium. Subsidium, donc un nom latin. J'ai regardé dans le Gaffio ce que signifiait Subsidium. Ça vient de Subsidium Subsidi, la ligne de réserve, le soutien, les renforts, aide, appui, soutien, assistance, lieu de refuge et d'asile. Quel rêve, vous nous offrez tout ça, Régis Passerieux.
2: Oui, tout à fait. Le mot subsidium signifie bien qu'aujourd'hui, on ne peut pas attendre tout du sommet, tout impacté, et que ce positionnement passif n'est pas le bon. Ce qu'il faut, c'est pouvoir porter ces projets aussi loin que possible, en partant du terrain, du réel, de la vérité, du concret, de l'enracinement, de la sincérité, de la force des racines, et de l'environnement et de la construction d'un écosystème humain et vrai, parce qu'il est proche. Oui. Et dès qu'on n'est pas en mesure d'aller à 100% de la réussite de son projet, trouver le coup de pouce, le soutien. Et c'est seulement là que le niveau supérieur, plus éloigné, doit intervenir pour aider, sans dénaturer cette approche. Et subsidium, c'est ce terme-là. Ça veut dire on doit recevoir ce soutien. C'est une subsidiarité, ça part du terrain et c'est soutenu, c'est-à-dire qu'on ne se sépare pas, évidemment, de l'ensemble de toutes les forces d'une nation, d'une société, d'un collectif.
1: Les forces et les freins aussi.
2: Justement, c'est pas un coup de frein.
1: Oui, je vous parle des freins, mais vous aviez une petite remarque, d'ailleurs, en entendant Marc-Antoine Noiret sur le système des plateformes financières, de finances éthiques. On parle de plateformes, alors c'est pas tout à fait la même chose que Subsidium, mais vous avez un lien
2: quand même. En tout cas, il fait référence à la même chose, à la même dynamique. On aura aussi des plateformes de financement sur le site pour les projets. C'est le principe de subsidiarité.
1: Oui.
2: C'est-à-dire on doit d'abord prendre sa responsabilité, entamer sa démarche et recevoir l'aide ensuite venant de aussi large que possible de tous les partenaires, États, collectivités, banquiers, finances, autres sociétés, autres entreprises, autres associations, etc. C'est tout le principe de ce que nous voulons faire avec cette plateforme, parce que notre constat avec Ludovic Trollet a été le suivant, et c'est celui de beaucoup, c'est qu'il y a une mine de volonté d'initiative considérable. Il y a une capacité à faire extraordinaire dans notre société. Oui. Il y a une envie de faire extraordinaire dans le domaine économique, dans le domaine social, dans le domaine de l'entraide, dans le domaine des ponts et des passerelles. Mais, les gens ne se rencontrent pas. Les gens qui ont la même valeur, le même esprit ne se rencontrent pas. Et d'autre part, ils n'ont pas accès rapidement aux outils parce que la société est tellement complexe, tellement laminisée. Et nous avons créé une plateforme de subsidiarité horizontale qui va permettre à la fois de visualiser tous les projets que vous avez autour de vous, tous les partenaires que vous pouvez trouver, sur les mêmes fondements de l'éthique de l'engagement et de la responsabilité, de pouvoir mobiliser de force et d'avoir des outils tout de suite disponibles pour pouvoir créer l'accélération de ces projets et les rendre concrets. On sort du silo.
1: On sort du silo, mais l'État aura un œil dessus. Ludovic Trollet, comment avez-vous mis en œuvre cette plateforme pour que ça permette réellement la mise en œuvre de ce principe de subsidiarité? Parce qu'on peut se dire, finalement, il y a deux, trois bastions qui vont récupérer tout le travail et puis finalement essayer de se l'accaparer. Enfin, moi, c'est ce que je me suis dit spontanément. Peut-être que c'est un réflexe de persécution systématique, voilà, complètement idiot d'une Française qui croit que l'État a la main sur tout. Mais j'imagine que d'autres personnes se disent ça aussi. Comment oser déposer son projet sans avoir peur que quelqu'un le récupère à mal escient?
3: Oui, non, mais en fait, ce qu'on a imaginé, c'est effectivement réunir au sein de la plateforme toutes les idées qui seront vraiment utiles pour le bien commun, les faire émerger partout de tous les territoires et que forcément, dans le réseau qui se mobilise, parmi les personnes qui sont venues, qui veulent vraiment se mobiliser autour d'une idée, se cristallise en fait un projet avec quelqu'un qui va le porter. Donc cette personne, elle est déterminante dans le dispositif parce que c'est elle qui va donner l'esprit, qui va donner un peu le rythme et la méthode. Et toute l'équipe et cette personne vont se retrouver dans un espace de confiance qui sera le leur. Hein, qui effectivement, il y a qu'eux qui pourront l'habiter, on va dire. Et c'est dans cet espace spécifique, ce qu'on appelle nous une workroom, qu'on a travaillé, on a designé pour qu'elle soit le plus performante possible, à la fois en termes de méthode, mais aussi en termes de discernement, avec intégrant une intelligence artificielle qu'on a travaillé depuis un certain nombre de mois pour qu'elle la rende à la fois utile et éthique, dans le sens où on l'a préparée pour que justement elle intègre tous les principes qu'on souhaite voir naître et accompagner donc le porteur de projet qui n'a pas un cockpit de performance au sens performance économique, mais un cockpit de discernement éthique et qui l'accompagne tout le long de son projet.
1: C'est très subtil et ça peut être aussi très fragile, une intelligence artificielle au service du bien commun.
2: Alors,
1: Régis Passerieux.
2: En fait, pour répondre à votre première question sur l'État, nous n'avons pas une vision d'un État prédateur et destructeur. Nous pensons simplement qu'il est
1: malade,
2: affaissé sur lui-même.
1: Oui.
2: Et donc du coup, il est un poids aujourd'hui, malheureusement, au lieu d'être un relais, une puissance de dialectique et de mouvement. Mais il ne faut pas être contre. Nous faisons émerger les pousses, les projets. Il faut bien vous rendre compte que dans le système, je vais venir sur l'intelligence artificielle, pour essayer d'imager à la radio, ce n'est pas simple d'imager une plateforme par l'oral. Mais
1: après, c'est assez simple. Vous pouvez bien sûr aller sur Internet.
2: www.subsidium.world.
1: Tout simplement. Latin et de l'anglais.
2: Voilà, comme ça vous aurez un avant-première avant l'ouverture officielle en France. Vous pourrez quand même aller voir ce qui s'y passe. Et en l'occurrence, c'est très vivant. C'est fondé non pas sur le système pyramidal et rationnel et juridico-légal qui fonde notre imaginaire français complètement pyramidal, mais c'est fondé au contraire sur la nouvelle métaphore d'une biologie vivante où c'est les petites graines qui séparent et qui se relient. Et les plantes poussent à côté. côté et se connectent et créent un écosystème. Donc en fait, quand vous arrivez sur Subsidium, soit vous êtes une personne, un citoyen, et vous pouvez aller visiter des idées, découvrir des idées avec une carte, vous les voyez sur votre territoire à côté de vous, vous les voyez en Europe, vous les voyez par thème, et vous pouvez aller soit en proposer, soit aller les visiter. Oui. Si certaines vous plaisent, vous pouvez y adhérer. Si certaines vous paraissent fortes, vous pouvez carrément les transformer en projet. Vous rentrez avec une organisation. Qu'est-ce que c'est ? C'est une commune, c'est une entreprise, c'est une association, c'est l'État même dans certains de ces départements qui peut y adhérer. Et à ce moment-là, vous faites la même démarche. Vous vous mettez là et vous pouvez trouver des partenaires. Vous pouvez trouver des bénévoles quand vous êtes une association sur ce projet. Vous pouvez créer aussi votre projet. Vous pouvez développer votre projet. Trouver des sous-traitants. Vous allez trouver des partenaires. Vous êtes... Et il y a un troisième espace, les leaders, ceux qui seront les leaders de la subsidiarité, qui eux-mêmes pourront créer des écosystèmes entre eux. Et sur place, on va trouver tout un certain nombre d'outils qui vont nous permettre à la fois de vérifier qu'on est toujours dans un angle de l'éthique du bien commun, tout en étant dans l'économie, dans la rentabilité, et en même temps qu'on a des outils tels l'intelligence artificielle, mais une intelligence artificielle régulée, pour pouvoir aller très vite pour développer son projet.
1: On va revenir sur cette question de l'intelligence artificielle dans le cadre du lancement de cette première plateforme numérique européenne, une plateforme au service du développement collectif de projets, donc Subsidium, avec vous Régis Passurio et Ludovic Trollet. On se retrouve dans un instant.
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2: Et aujourd'hui, nous découvrons la première plateforme numérique européenne de développement collectif de projets réunissant citoyens, organisations et leaders. Subsidium, c'est son nom. Avec vous, Régis Passerieux et Ludovic Trollet, tous les deux cofondateurs de Subsidium. Et amis, hein, vous êtes tous les deux impliqués dans les hautes sphères de l'État, également dans la vie privée, dans les collectivités territoriales. L'objectif, c'est de faire du lien et de faire émerger tout ce qui bouillonne en France. Nous avons parlé d'intelligence artificielle. Ludovic Trollet, c'est une force, mais également ça peut être également un point de fragilité, l'intelligence artificielle, non ?
3: Bah, disons que on a pris parti du pape Léon XIV qui nous invite à l'utiliser intelligemment.
2: Oui, tout simplement.
3: D'où le fait qu'on a prévu et on a travaillé une intelligence artificielle en s'inspirant de l'encyclique du pape. Donc l'encyclique est complètement intégrée à la logique même de notre intelligence artificielle. On a créé ce qu'on appelle un RAG éthique, c'est-à-dire un environnement qui effectivement encadre à la fois en termes de contenu, mais en termes aussi de logique, où en fait c'est jamais l'intelligence artificielle qui décide à la place des personnes, mais bien évidemment les personnes qui décident à tout moment de ce qu'elles veulent faire, de les informations que peuvent lui apporter cette intelligence artificielle. Donc on a vraiment été très attentifs à suivre toutes ces recommandations et je pense qu'on a quelque chose, une intelligence artificielle utile, intelligente au sens humain, qui accompagne en discernement tous nos porteurs de projets.
2: Combien y a-t-il de personnes derrière cette plateforme en termes de fonctionnement, de cerveau
3: Alors, derrière, il y a effectivement une équipe de développement qui a effectivement travaillé. Et en fait, avec Régis, on travaille sur ce projet depuis 2 ans.
2: C'est beaucoup ou c'est peu ? Pour une telle plateforme, on peut dire que c'est peu finalement 2 ans. Et en même temps, c'est énorme.
3: En fait, si vous voulez, c'est pas forcément l'aspect technologique le plus difficile, parce qu'il vient simplement aboutir toute une réflexion, un travail de construction à la fois intellectuelle pour rendre cette subsidiarité vraiment active. En fait, la technologie n'est qu'un outil. Et donc, c'est pour ça que le cahier des charges pour construire cette plateforme a été long à construire, mais je pense qu'on arrive à quelque chose qui donne, je pense, à la fois la possibilité à tout un chacun de transformer vraiment son idée en une réussite grâce effectivement à cet espace de conduite de projet assez efficace. Connaissant un peu le monde de la conduite de projet, j'ai mesuré à quel point c'était forcément pas évident de rentrer dans ce monde de la technologie de conduite de projet. Donc c'est pour ça qu'on a voulu vraiment un espace de travail collectif de conduite de projet qui soit vraiment extrêmement performante, ludique, ergonomique et très efficace.
4: La principale difficulté, comme le dit Ludovic, ça a été d'utiliser le numérique en sortant des silos. Parce que naturellement, le numérique vous remet dans votre bulle.
2: Oui.
4: Et il a une tendance à vous reboucler sur vous-même. Et donc, il est le complice des systèmes antisubsidiaires, en donnant le sentiment, au contraire, qu'on a une possibilité de s'exprimer. Donc, il est très piégeux, de ce point de vue-là.
2: Et cloisonnant.
4: Mais il a l'apparence, au contraire, de quelque chose qui vous donne toute liberté. Et c'est ça qui est un peu qui est beaucoup la perversité actuelle du système. Et nous avons énormément travaillé, et c'était la très grande difficulté de la construction de ce projet, justement pour avoir un espace numérique totalement horizontal, mais qui permettent de monter en même temps, et de faire monter ensemble, et de faire monter en se reliant.
2: Avec ce fil permanent du bien commun et de la subsidiarité nécessaire.
4: Et ce filtre de la subsidiarité, et ce filtre toujours de la mesure de des projets qui peuvent être économiques, qui peuvent être totalement rentables, et qui doivent être, pour certains, rentables, y compris la plateforme. Elle doit s'autofinancer, parce que le développement vivant, c'est un développement qui est équilibré. C'est pas la subsidiarité, c'est pas le développement de la misère, alors que se partir au sommet, ça serait la réussite, et tout ce qui est sur le terrain serait pauvre. C'est un petit peu la mentalité actuelle.
2: C'est pas la plateforme de l'appel à la pauvreté.
4: C'est pas misère, comme disait Coluche. C'est réellement au contraire une plateforme de subsidiarité pour une prospérité mentale, sociale, économique, écologique, qui par le reliement des systèmes, en relégérant, en reliant. Et ça, c'était très difficile à faire en termes numériques. Et là, je crois, la grande réussite, tout ce que nous sommes arrivés à faire, je dis parce qu'on s'est interrogé sur la capacité qu'on aurait à y parvenir, c'est qu'on a réussi à imaginer ergonomiquement et ludiquement une plateforme extrêmement vivante pour le réaliser. Et ça, c'est un impact, à mon avis, potentiel considérable.
2: On dit que dans 3 ans, c'est l'outil incontournable en Europe pour monter des projets. C'est votre objectif ?
4: Oui, c'est le contre-Twitter. C'est le Twitter de la vérité, oui. Le Twitter du vrai, c'est-à-dire celui qui ne propulse pas sur des fantasmes, des agressions, ou qui ne vous laisse pas passif. Oui. C'est un système de Twitter inversé dans lequel, au contraire, vous allez vers la réalité, vous la portez ensemble.
2: Et vous la construisez.
4: Et ça, c'est une révolution numérique en soi.
2: Et un outil de résistance énorme.
4: Et un outil de résistance positive.
2: Oui.
4: Et c'est ça la différence. C'est pas résistance contre, c'est la résistance de la capacité à remplir le vide par des projets positifs.
2: Et d'ordonner aussi. J'imagine qu'il y a Oui, on a une nécessité d'ordre, en fait, en France.
4: Bien sûr. On a une nécessité d'avoir des projets intelligemment construits, équilibrés, qui soient posés sur des bons fondements et qui croissent avec les cartilages qui se renforcent au fur et à mesure. Et ça, je dirais que c'est tout à fait possible pour toute nature de projet, que ce soit des projets bénévolat, social, économique, start-up. C'est tout à fait possible. Il est tout à fait possible de respecter les principes éthiques, de construire des beaux projets. Ça, il faut sortir de ce pessimisme, du cynisme.
2: Alors, ce projet n'a pas été lancé à échelle nationale, mais échelle européenne, en partant de l'Italie. Et avec nous en ligne, Paolo Silvano, bonjour. Vous nous
5: bonjour,
2: entendez bien
5: Amélie.
2: Oui, on est ravis de vous avoir. On a eu du mal à vous avoir, mais ça y est, c'est bon. Vous êtes conseiller spécial stratégie finance, vous êtes diplômé de Harvard. Vous avez beaucoup travaillé à la mise en œuvre de cette plateforme. Expliquez-nous comment cette plateforme porte ses fruits et voilà, comment elle est accueillie en Italie.
5: Alors, je vais essayer. Effectivement, la plateforme a été lancée officiellement pour la première fois pendant le meeting pour l'amitié entre les peuples à Rimini au mois d'août. Ça, c'est une grande, grande manifestation culturelle et spirituelle qui a lieu tous les ans à Rimini et qui voit la présence de quelques centaines de milliers de personnes, hein, quand même. Qui passe pour une semaine de rencontres, conférences, expositions, concerts, etc. Effectivement, Subsidium...
2: Marqué par la visite du pape cette année, d'ailleurs.
5: Et qui a été honoré et égayé par la visite du pape cette année. C'est la deuxième fois après le passage de pape Jean-Paul II en 82. Et donc, on a eu l'immense joie d'accueillir le pape à cette manifestation. Et dans l'espace dédié à la Compagnie des œuvres, qui est une association d'entreprises à but lucratif et non lucratif, donc tant associative que commerciale, qui est adhérente quelque part à ce mouvement du meeting de l'amitié entre les peuples. Nous avons eu une très belle exposition sur Léon Armel et donc sur la doctrine sociale de l'Église et à ses débuts. Et son actualité d'aujourd'hui. Et juste devant l'exposition sur Léon Armel, il y avait effectivement le stand de Subsidium avec Régis, Ludovic et d'autres amis qui ont proposé, ont fait des démonstrations, ont raconté un petit peu à quoi servait et quelles étaient les ambitions de la plateforme Subsidium. Et j'étais assez étonné de voir, je ne veux pas dire l'engouement, mais en tout cas l'intérêt vraiment profond de dizaines et dizaines de personnes qui se sont arrêtées, qui ont passé du temps sur le stand, pour pouvoir effectivement comprendre comment, au niveau de chaque réalité, réalité associative, réalité d'entreprise, réalité d'individus qui ont envie d'intervenir dans la société, ont été intéressés à rentrer dans ce projet.
2: On va revenir sur cet engouement avec vous, Paolo Silvano, dans un instant. Merci beaucoup.
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2: Et aujourd'hui, nous découvrons cette première plateforme numérique européenne de développement collectif de projets qui réunit citoyens, organisations et leaders dans un but d'élévation du bien commun au service de tous, en passant par ce principe de la subsidiarité. Son nom, c'est Subsidium. Avec nous, pour en parler, trois invités, notamment Paolo Silvano, depuis l'Italie. Expliquez-nous comment fonctionne cette plateforme depuis son lancement en Italie le 22 août dernier.
5: Alors nous sommes encore effectivement un peu au début de l'aventure. Hein. Donc la plateforme a été officiellement lancée fin août devant un parterre de personnalités françaises et italiennes dans le contexte du meeting pour l'amitié entre les peuples de l'Émilie. Et finalement, son fonctionnement commence petit à petit avec surtout un certain nombre de réalités, tant associatives comme entrepreneuriales, qui ont décidé finalement de commencer à utiliser la plateforme pour pouvoir en quelque sorte se doter d'un outil qui permette un lien plus facile et plus organique entre les différents, on dirait avec un terme anglais, stakeholders, c'est-à-dire les personnes qui peuvent être intéressées à un projet. Je vous fais un exemple. Une des associations qui sont vraiment intéressées et qui se sont un peu jetées dans le projet, c'est une branche régionale de la Banque alimentaire en Italie. La Banque alimentaire, vous pensez bien, a énormément de ramifications parce oui. qu'elle a une activité qui doit à la fois, comment dire, impliquer les entreprises, les distributeurs de denrées alimentaires, les bénévoles, l'organisation des bénévoles, les points de récolte, les organisations en campagne. Et donc tout ça est typiquement un type d'organisation et un type de projet qui sont énormément facilités par Subsidium, qui permet effectivement avec ses outils, avec ses rooms de projet, avec ses outils de communication, avec ses outils aussi d'intelligence artificielle, qui permettent finalement de bien couvrir tous les aspects d'un projet et de ne pas oublier des aspects qui seraient importants, qui fournit un support, si vous voulez, à la structuration du projet pour pouvoir mieux organiser de façon plus efficace des campagnes de récolte, des organisations de points de distribution, des accords avec des distributeurs et des producteurs alimentaires, etc. etc. Voilà un exemple.
2: Donc là, en ce sens, on peut dire que Subsidium est plutôt un facilitateur de projets existants déjà.
5: Ça peut être à la fois un facilitateur de projets existants déjà, parce qu'il y a beaucoup de réalités aujourd'hui, et associatives et entrepreneuriales, qui n'ont pas un outil adapté quand ils veulent mettre ensemble de façon transversale et je dirais égalitaire, sur un pied d'égalité, toute une série de personnes qui sont dispersées sur un territoire ou même au niveau national. Mais c'est aussi une possibilité pour des personnes qui ont des idées de lancer ces idées alors qu'avant, ils ne savaient pas trop comment faire. Exemple, là aussi, je vous fais un exemple.
2: Oui. On aime bien les exemples, on veut du concret. C'est très bien.
5: J'ai un ami, par exemple, qui a imaginé un projet de création d'une école libre, par exemple. Organiser une école libre, c'est pas quelque chose de facile parce qu'il y a beaucoup d'aspects. Hein. Il faut une équipe, il faut des autorisations, il faut un projet, il faut comprendre comment l'école s'insère dans son territoire, quels sont les besoins du territoire, quelles sont finalement les personnes qui peuvent être intéressées, les cibles tant en termes d'enseignants qu'en termes d'élèves, les organisations et les associations locales qu'il faut consulter, etc. etc. Et donc, typiquement, Subsidium a été un accélérateur d'une idée, en fait. Il faut une idée et Subsidium aide à passer de l'idée à une structuration de projet et à une réalisation qui peut prendre le temps qui doit prendre. C'est-à-dire que Subsidium n'impose rien, simplement accompagne à chaque étape du projet la personne et les personnes qui travaillent sur le projet à leur propre rythme, sans jamais décider à leur place, mais en tout temps, en proposant toujours des outils et des solutions adaptées.
2: Paolo Silvano, je rappelle donc que vous soutenez totalement, vous participez à ce développement de Subsidium en Italie. Ce n'est pas un hasard que l'Italie ait été choisie comme le premier lieu de lancement de cette plateforme. C'est vous, Régis Passerieux, qui m'avez appris que le principe de subsidiarité était inscrit dans la Constitution italienne. C'est quand même incroyable.
4: Oui, tout à fait. Il y a en Italie, une institution qui s'appelle la Fondation pour la subsidiarité, qui développe cette idée de subsidiarité par des études, des colloques, des conférences, et qui est très liée d'ailleurs aux événements de Rimini. Ça se recoupe dans les inspirations. Et à force d'opiniâtreté, ils ont convaincu la majorité, une très grande majorité de parlementaires de tous bords, de toute origine, qu'il fallait que ce principe de subsidiarité, mais qui correspond profondément, je dirais, aux valeurs très proches de la proximité de l'Italie, hein, oui. de voisinage, d'entraide, de solidarité territoriale, de l'inscrire dans la Constitution et de constituer un groupe. Un intergroupe parlementaire pour la subsidiarité, oui. En même temps que de l'adoption de cette subsidiarité. Alors en France, nous avons le principe de précaution qui nous paralyse dans la Constitution, parfois un peu beaucoup. En Italie, on a le principe de subsidiarité qui co-dynamise.
2: On peut considérer, Paolo Silvano, que les Italiens ont beaucoup à apporter aux Français.
4: Ben, on voit le résultat.
2: Dans ce sens.
5: Et inversement, certainement,
2: ah oui,
5: mais ce qui est vrai, c'est que effectivement, par rapport à la France, l'Italie est un pays qui a fait un chemin, effectivement, de réflexion et de travail sur ce principe de subsidiarité. Et Régis parlait de la Fondation pour la subsidiarité qui a par exemple obtenu un résultat qui n'est pas anodin, c'est-à-dire la création autour de cette fondation d'un intergroupe parlementaire sur la subsidiarité. Donc vous avez aujourd'hui un groupe de parlementaires italiens qui se réunissent régulièrement de tous bords, hein,
2: oui.
5: Donc à travers l'arc constitutionnel, qui se réunissent régulièrement pour réfléchir à comment la législation, la réglementation et les décisions qui se prennent dans nos pays peuvent mieux répondre à ces principes de subsidiarité. Donc ça, c'est quelque chose qui dit un peu du travail qui a été fait. Régis parlait de sentences de la Cour constitutionnelle qui ont interprété la Constitution italienne dans le sens de favoriser la subsidiarité tant horizontale que verticale, et ça c'est aussi important. Et donc je dirais qu'effectivement l'Italie est un terrain peut-être un peu plus fertile, ça ne veut pas dire qu'il n'y a pas de chemin à faire là aussi, hein, bien sûr, mais c'est vrai que c'était un terreau peut-être un peu plus fertile pour voir l'arrivée d'un outil comme Subsidium. Maintenant, il faut être très optimiste parce qu'il n'est pas absolument dit que dans un pays comme la France, comme d'autres pays européens, ce désir de bien commun qu'on a tous dans le cœur ne puisse pas se développer grâce à un mouvement qui prenne un peu forme autour de ces principes de subsidiarité et avec des outils comme Subsidium, par exemple.
2: C'est vrai que les médias aujourd'hui en France relaient plutôt les élans de colère de tous les bords plutôt que l'élan commun de bien commun. Pourtant, le bien commun bouillonne de partout, dans les foyers, dans les campagnes. Ce qu'on veut, c'est que la France aille bien, tout simplement, et que les personnes se développent dans un souci éthique.
4: Moi, je crois qu'il y a une soif énorme de coopération, de collaboration, oui. De co-construction. D'ensemencement mais qu'elle est frustrée.
2: Oui.
4: Et la colère est plutôt le signe de cette frustration qu'une, pour large part, qu'une colère égoïste. Elle a l'apparence d'une colère égoïste. Elle est renvoyée à une colère égoïste par moment, par l'État, par les médias, alors que c'est une colère positive, frustrée, et qui est tombée sur un mur. Nous, nous brisons ce mur pour que cette énergie de projet, eh bien, puisse au contraire devenir positive. Nous avons beaucoup d'espoir parce qu'en France, il y a beaucoup d'énergie, beaucoup de compétences, beaucoup de savoir, beaucoup d'ingénieurs, beaucoup de dévouement, beaucoup d'envie dans les collectivités, sur les territoires.
2: Oui, les maires,
4: c'est formidable, mais tout ça est isolé, coupé, brisé, haché menu en permanence par un système vertical qui cloisonne, qui compartimente. Et je pense que Subsidium est un projet de ce point de vue positivement révolutionnaire.
2: Ludovic Trollet, je lisais l'un de vos articles avant cette émission, et à un moment vous parliez d'un appel à un choc de subsidiarisation. C'est absolument vital pour la France.
3: Oui, en fait, on vient d'en parler. En fait, il y a double effet à travers effectivement le lancement de Subsidium, c'est-à-dire à la fois redonner confiance véritablement, avoir vraiment un espace de confiance à travers Subsidium où les gens se lancent dans des projets sans attendre d'autorisation quelconque, parce qu'en fait ils peuvent porter des projets utiles là où ils sont, sur les enjeux qui les intéressent, leurs attentes profondes. Donc ça, c'est effectivement leur permet de se relancer dans cette dynamique positive. Et ce que disait Paolo aussi, très important, la subsidiarité horizontale, c'est-à-dire que quelque chose qui fonctionne à un endroit, que ce soit en Italie, en France ou ailleurs, peut inspirer très positivement quelqu'un sur tout le territoire européen. Donc se parler... voir émerger des projets positifs, s'en inspirer, les porter de soi-même là où on vit, et en fait par capillarité, en fait on se rend compte qu'on arrive à transformer tout un territoire, que ce soit le nôtre ou celui de chaque pays, et voire de l'Europe tout entière demain, si on arrive à créer cette dynamique sur tout le continent.
2: Et ce n'est peut-être pas un hasard que vous lanciez cette plateforme quelques mois avant l'élection présidentielle ? On peut en attendre quelque chose ou non ? Ça va être en parallèle, et puis
4: non,
2: peu importe.
4: Non, justement, c'est d'être européenne, cette plateforme.
2: Oui.
4: Nous, on est en France. Il y a toujours un calendrier des élections qui en Europe qui tourne dans chacun des pays. Non, il faut... Oh, non, on est justement totalement déconnecté de ces échéances-là, qui ont leur propre importance, et leur, bien sûr, très importante, et qui sont cruciales, mais qui visent au contraire au sommet, changer le pouvoir. Peut-être qu'aujourd'hui, c'est plus important de féconder des projets du terrain que d'imaginer que le salut viendra par un changement au sommet. De ce point de vue-là, c'est non seulement déconnecté, mais c'est totalement autre chose.
2: Oui. Le terrain, toujours le terrain.
4: Et le réel.
2: Et le réel qui nous sauvera. Vous y croyez vraiment. Paolo, Silvano, est-ce que vous voulez réagir par rapport à ce que nous venons de dire sur ces aspects de terrain et voilà, de... Peut-être vision, peut-être atemporelle par rapport à cette agitation politique qui trouble les esprits régulièrement et finalement qui sera sans doute plus ancrée en profondeur.
5: Je pense que ce que vient de dire Régis est extrêmement important parce que en fait, et là je pense en Italie comme en France, comme dans beaucoup de pays, on a beaucoup ce sentiment que le pouvoir politique est un peu déconnecté de la vie de tous les jours, des problèmes des citoyens, au-delà de tous les discours qu'on peut entendre, et électoraux ou pas d'ailleurs. Et c'est vrai que, aujourd'hui, je me suis dit que si on veut vraiment participer à la vie politique au sens large de son propre pays, c'est-à-dire à la construction de ce bien commun, au vivre ensemble, à améliorer le vivre ensemble, probablement, il faut certainement les instances qui nous représentent au niveau national et local, mais on ne peut pas déléguer à ces instances la résolution de tous nos problèmes, loin de là, parce qu'elles ne sont pas faites pour ça, elles sont incapables de faire ça. Et donc, l'idée, c'est que la subsidiarité est une façon de se responsabiliser, de dire, mais il faut que nous, à notre niveau, à partir d'en bas, on construise des choses qui vont dans le bon sens et qui permettent de faire avancer ce bien commun en proposant des projets à des personnes qui peut-être ont plein de bonnes volontés, vous le rappeliez tout à l'heure, Élodie, mais qui ne savent pas tellement comment faire. Et je pense que ça, c'est une contribution à la vie d'un pays, à la vie d'une communauté d'hommes et de femmes qui peut être potentiellement précieuse et j'espère transformatrice dans le futur.
2: On l'espère vivement. Ludovic Trollet, je vous entends, vous voulez réagir à ces propos de Paolo Silvano?
3: Oui, non, en fait, il faut bien comprendre une chose, c'est que trop souvent, et effectivement en France particulièrement, le sujet de la subsidiarité était quelque chose de très technique, très académique, presque intellectuel, alors qu'en fait, c'est un principe qui est extrêmement pratique. Il n'y a que l'expérience qui peut comprendre, nous faire comprendre ce que c'est que la subsidiarité.
2: C'est du bon sens, tout simplement.
3: Exactement. Et se remettre dans une dynamique de création, d'initiative, de projets qui réussissent, qui deviennent des œuvres et qui inspirent comme ça, par capillarité, tous les territoires. Et c'est justement, comme dit Paolo, il y a énormément de choses qu'on peut déjà faire nous-mêmes.
2: On va y revenir dans un instant. Merci Ludovic, à tout de suite.
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2: Et dans l'écho en commun, la subsidiarité est à l'honneur aujourd'hui à travers le lancement en Italie le 22 août et en France le 21 octobre prochain de cette plateforme numérique Subsidium que nous découvrons aujourd'hui avec trois invités, l'un en Italie, Paolo Silvano, et puis vous deux, Régis Passerieux et Ludovic Trollet. Régis Passerieux, vous vouliez réagir?
3: Oui, sur votre remarque sur l'enjeu des élections nationales et présidentielles, et puis législatives aussi, et puis la subsidiarité, le terrain. En fait, on doit corriger quelque chose fondamentalement. Aujourd'hui, on considère que l'État, dans la décentralisation, fait descendre des blocs de compétences vers les mairies, les communes, les régions, mais qu'il a entièrement impacté avec les vieilles méthodes. Il vous l'envoie avec un petit financement, mais qui est assez limité. C'est reçu dans les bras des collectivités territoriales. Et dès que c'est mis en place, leur tombe dessus toute une série de normes réglementaires,
2: de contraintes
3: qui les bloquent. Donc on fournit un espace de vie, en même temps on vous met des chaînes aux pieds. Et ces collectivités, elles sont là et elles n'arrivent pas à se tourner vers leur propre terrain avec liberté pour écouter et faire émerger les projets.
2: Avec leurs particularités.
3: Donc ce qu'on attendrait aujourd'hui peut-être quand même d'une échéance politique nationale par rapport à des projets type que Subsidium et aux besoins de subsidiarité en général, c'est de laisser vivre, laisser respirer. Apporter ce soutien, ce subsidium. Voilà le rôle d'un État aujourd'hui, au XXIe siècle, dans une société intelligente, d'intelligence collective et de réseau. C'est d'accompagner, de soutenir et de laisser respirer et de favoriser des règles du jeu. Pas de vouloir à tout prix gaver même de bonnes choses, parce qu'elle étouffe.
2: Est-ce que vous avez l'impression que Subsidium est bien reçu en France, en tout cas l'idée de ce lancement est bien reçue dans vos amis, dans les relations que vous avez dans l'État et dans les collectivités. Vous en avez parlé, j'imagine, vous avez testé, vous avez...
3: Oui, mais je pense que la vérité c'est que c'est extrêmement bien reçu et le potentiel est tellement positif que les gens se disent que la situation est tellement difficile. C'est tellement bloqué.
2: On a du mal à y croire.
3: Qu'on a du mal à croire qu'une solution peut.
2: Si simple.
3: Pas si simple, parce que c'est beaucoup de travail.
2: Oui.
3: Peut résoudre la situation.
2: Oui.
3: Je dirais quelque part, il y a un traumatisme, plutôt.
2: Oui.
3: Un besoin de se dire c'est possible. Il y a des moments où les choses peuvent changer, avec des outils nouveaux. Et il se passe des choses dans la vie, à un moment donné, où vous pouvez déclencher tout d'un coup un déblocage.
2: Là, c'est le haut fonctionnaire, l'avocat et l'ancien maire qui parlent.
3: Oui, tout à fait. Parce que je me suis aperçu, moi, dans ces échanges de terrain, j'ai vécu à la fois l'international, l'activité d'avocat, l'activité d'entreprise, l'activité de maire, l'activité d'élu, l'activité de haut fonctionnaire. Partout où on met les gens ensemble en responsabilité pour agir, il se passe des choses assez formidables. Moi, j'ai eu l'occasion, comme commissaire à la transition industrielle de la zone Fosbert, d'amener toutes les parties prenantes, et stakeholder, comme dit Paolo tout à l'heure en langage anglo-saxon, les associations, les industries, les communes, les collectivités, les services de l'État, à travailler ensemble sur des projets. Dès que vous provoquez cette symbiose, se passe des choses phénoménales qui prennent une vitesse toute seule, collective, extraordinaire.
2: Et quel que soit le parti politique, là, d'ailleurs, Subsidium en est un,
3: un
2: exemple. Vous n'êtes pas de bord politique semblable et pourtant vous travaillez ensemble ardemment.
3: Tout à fait. Après, on peut avoir des nuances sur le marché, le non-marché, la régulation, l'intensité. Est-ce qu'il faut que l'État soit seulement régalien, pas régalien? Il y a des tas de questions tout à fait pertinentes. Quelle politique économique, quel équilibre, quelle prestation sociale, quelle immigration. Les questions politiques sont légitimes, mais ça ne nous empêche pas d'agir tout de suite autour de projets ensemble.
2: De construire et ça va être dans une lutte permanente.
3: Y compris avec des différences.
2: Oui. Ludovic Trollet, vous abondez en ce sens?
4: Oui, complètement. On se rend bien compte d'une chose, c'est que c'est une nouvelle manière de faire de la politique, positivement, et notamment quand on est effectivement chrétien. De se réunir pour transformer très positivement les lieux qu'on habite. Je pense même que c'est ce que depuis des années les différentes interventions, que ce soit du pape François ou je pense de Léon XIV, qui va nous délivrer comme message, va nous inviter à faire.
2: Oui.
4: Et ça, c'est très important. Il faut qu'on comprenne qu'on peut, nous, reprendre l'initiative, qu'on a les capacités à transformer nos environnements sociaux, familiaux, parce qu'on reprend l'initiative. Voilà.
2: Régis Passerieux.
3: Oui, il ne faut pas aller vers la société, il faut être la société.
2: Oui. Et vivre et pleinement plutôt que de,
3: voilà,
2: d'être
3: de sortir,
2: écrasé.
3: Sortir des slogans ou des catéchismes énoncés de haut, pour prendre un langage plus spirituel, mais ça peut être un catéchisme laïque tout autant, pour dire non, il y a une richesse qu'il faut simplement faire vivre. Et donc, nous avons tous quelque chose à faire. Et cette plateforme vise à le démontrer et à permettre de passer le seuil et de se lancer une partie de son temps, une totalité de son temps, à titre professionnel, à titre bénévole. Nous avons le sentiment que nous posons là un formidable outil. Et ce qu'il faut simplement, c'est que le choc que les gens ressentent aujourd'hui de découragement, de manque de foi, de manque d'espérance,
2: qui est tout à fait légitime,
3: qui est tout à fait légitime dans le traumatisme qu'on vit, doit être dépassé pour se saisir de cet outil. Oui. On va aller vers une période qui va être encore plus difficile que tout ce que nous imaginons. Maintenant, on commence à s'en rendre compte. La dislocation des liens, les crises financières, on va avoir moins de moyens, on va se retrouver un petit peu dos au mur, dans une diffraction totale, voire même des crises de souffrance qui vont être sociales et économiques terriblement difficiles. Cet outil va nous permettre de se recoaguler au plus proche et de fournir, je dirais, peut-être une perche à saisir, des perches à saisir pour pouvoir faire face et traverser cette période difficile aussi. Nous allons transformer. Des périodes difficiles sont peut-être l'occasion aussi d'un rebond positif.
2: Et d'une véritable conversion au sens latin du terme. Conversus, se retourner vers.
3: Se repositionner.
2: Se repositionner. Ludovic Trollet, c'est vrai, on a l'impression qu'il n'y a absolument rien qui va en France. Et pourtant, il y a plein de belles pousses qui pourraient vivre si on leur donnait cet espace de vie.
4: Exactement. En fait, des bonnes idées, en fait, on le voit bien, les gens en ont. Ils ont des attentes, des besoins qu'ils expriment correctement. Ce qui dysfonctionne, c'est qu'aujourd'hui, entre ces attentes et ceux qui pourraient effectivement les entendre, il y a une déconnexion. Alors, on peut rester chacun de son côté, c'est-à-dire le politique déconnecté et nous désabusés sur le terrain avec nos difficultés. Et ce qu'on essaye d'expliquer à travers Subsidium, c'est qu'on n'a pas besoin d'attendre quoi que ce soit. En fait, il suffit simplement qu'entre nous, on commence à se mobiliser, à reprendre nos idées, parce que je pense qu'il y a énormément de bonnes idées qui sont émergées depuis des années, et c'est bien dommage qu'on ne les ait pas écoutées.
2: Et pourtant, vous les aviez régulièrement en conférence, les uns les autres.
3: Tout à fait, mais ce qui manquait, c'est des outils. Des outils au fond. Il n'y a pas qu'à Faucon, ça suffit. Là, ce qu'on va vous avez sur Subsidium, vous aurez du mentorat, vous aurez du coaching, vous aurez de la formation à la conduite de projet, vous aurez de l'accès à des plateformes de financement, vous aurez des mises en réseau, vous aurez du partage de compétences, toute une série de services multiples et variés que je ne peux pas égrener, mais vous aurez de l'arbitrage, du juridique, du soutien, qui va vous permettre véritablement de pouvoir jouer la partie.
2: Un grand merci à vous trois.
3: Et rendez-vous le 21 octobre aux Maisons de l'Europe à Paris.
2: On vient
3: pour
2: tous.
3: Le grand lancement du projet Subsidium et d'un programme sur la souveraineté des territoires à travers Subsidium.
2: Et sur Internet, tout facilement, en trois clics, hein, subsidium.world.
3: https/subsidium.world.
2: Merci beaucoup tous les deux.

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1: Il est 13h.
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2: Comme tous les jeudis, Christophe, vous nous parlez des livres spirituels et religieux et vous allez nous parler du pape Léon XIV et nous donner un avant-goût de ses messages.
3: Bonjour, oui, avec Jean-François Rode, nous examinons aujourd'hui les vitrines des libraires en général et de la procure en particulier. D'abord, il faut rappeler que Robert Prévost a été élu pape sous le nom de Léon XIV le 5 mai 2025, c'est-à-dire il n'y a pas 18 mois. À cet âge-là, un bébé ne marche pas encore aussi peu, donc il faut laisser du temps au temps. Avec son accession au pontificat, Robert Francis Prévost n'a pas publié de texte, hormis sa thèse de doctorat en droit canonique, le rôle du prieur local dans l'ordre de Saint-Augustin, et une compilation des homélies qu'il a prononcées antérieurement à son élection a été publiée en France par l'édition Artege. Alors on va reprendre un peu tous les livres qui sont publiés de Léon XIV, sur Léon XIV ou pour Léon XIV. Jean-François Rode, bonjour.
4: Bonjour Christophe.
3: D'abord Léon XIV, cette paix qui vient de Dieu, parole à l'Église et au monde. Ça, vous l'avez. Vous avez énormément de livres sur votre table.
4: Oui, mais je n'ai pas celui-là, non.
3: Bon, est-ce que vous... Alors, j'ai l'impression que vous avez plus de livres sur Léon XIV que de Léon XIV.
4: Ah non, j'en ai... Au contraire, je mets en avant, alors, si vous voulez
3: alors,
4: bien...
3: On terminera par l'encyclique.
4: Bon. Parce que et même, je propose qu'on parle de deux encycliques, parce qu'il en a fait une autre.
3: Hein. Oui.
4: Il en a fait une première.
3: Alors... Sur Léon XIV, moi j'ai 7 livres. Il y a Léon XIV, l'apôtre de la paix, chez Salvator, de Benjamin Rosier, Léon XIV, la paix soit avec vous tous, de Christophe Hénin, notre confrère, Léon XIV, le successeur inattendu, Élise von Allen, Léon XIV, pape missionnaire d'une église mondialisée, Véronique Lecaros et Serrar Piscoya, Léon XIV, portrait d'un pape péruvien, chez Bayard, de Jean-Marie Guénois, Léon XIV, de Révélation en Révélation, aux éditions du Cerf, et Cédric Chanot et Léon XIV, une année avec le pape Léon XIV, une pensée par jour. Qu'est-ce que vous nous apportez? Alors, vous avez le Hélène, hein?
4: Oui, parce qu'il y a beaucoup de livres que vous avez cités qui ont été publiés, je dirais, au moment de l'élection.
3: Oui.
4: Pour faire connaissance avec le nouveau pape.
3: Oui.
4: Ils ont été tout à fait utiles et très intéressants.
3: Mais maintenant, très rapide.
4: Maintenant, voilà, et ils faisaient les choses à partir de peu d'éléments encore. On ne connaissait pas beaucoup celui qui venait d'être élu. Ça a été une surprise quand même.
3: Oui.
4: Hein. Et donc, maintenant, on a des livres qui sont beaucoup plus documentés, où les auteurs ont eu accès à plein de documents.
3: Ils ont pu enquêter.
4: Voilà. Et donc, en particulier, donc, vous l'avez déjà cité, mais je reviens là-dessus, il y a une biographie, une vraie grande biographie qui existe déjà, aux éditions du Rocher et Artege. C'est Élise Anne Allen. Ça s'appelle Léon XIV, pape missionnaire d'une église mondialisée. Là, j'insiste un peu sur ce livre-là, parce que là, pour le coup... On a une véritable biographie du pape avant son élection, et un petit peu pendant son élection, et l'auteur, qui était accrédité auprès du Vatican, a pu interviewer Léon XIV et a, dans ce livre, une interview exclusive. Et là, ça permet de revenir sur l'itinéraire de Léon XIV, qui nous intéresse quand même beaucoup aujourd'hui, à la fois son enfance, alors pour nous les Français, même un peu ses origines
3: normande.
4: Françaises, hein,
3: oui.
4: À la fois par sa mère et son père, et donc je crois que les gens ont fait des analyses très approfondies, et ça remonte très très loin. Il y a beaucoup de liens avec la France dans l'histoire personnelle de Léon XIV. Mais là, la biographie est intéressante parce qu'elle parle de Léon XIV, quand il était

0: Augustin. Il a été, vous le savez, missionnaire au Pérou pendant plusieurs années. Ça a été extrêmement marquant pour lui. Et il a été donc, vous le disiez tout à l'heure, prieur de son ordre, Saint-Augustin. Donc, on a là, dans cette biographie, quelque chose qui est tout à fait important pour nous au moment où on le reçoit, parce qu'on s'aperçoit que le pape, il a des racines dans différents domaines. Donc, c'est un religieux, il connaît très bien l'univers d'une congrégation religieuse. C'est un Américain, il est à Détroit, mais c'est un homme qui a vécu très longtemps et qui a été missionnaire dans les coins très reculés du Pérou. Donc il a eu des responsabilités confiées par le pape François dans une congrégation essentielle du Vatican, qui est la congrégation pour nommer les évêques. Hein, c'est là qu'il a été en fait créé cardinal, 2 ans avant son élection. 2 ou 3 ans, je me souviens plus, très peu de temps avant l'élection. Et donc, en fait, il a une très, très grosse expérience à la fois de mission et d'origine. Il parle beaucoup de langues et il connaît bien l'Église dans ses différents aspects. C'est un élément essentiel pour moi pour comprendre Léon XIV.
1: Alors, on va l'entendre pendant 3 jours, on va entendre sa voix. Et moi, je voulais savoir un peu ce qu'il avait sous le capot. Et dans son livre signé Robert Francis Prévost, quand il la charge et l'autorité du prieur local dans l'ordre de Saint-Augustin, c'est intéressant. La charge, c'est un poids, mais l'autorité. Et alors, sur l'autorité, il est là, on comprend énormément de choses. Je le cite : l'une des tâches les plus difficiles et souvent les plus pénibles des supérieurs est résumée dans les termes suivants du canon 619. Ils reprennent les inquiets. La correction que le supérieur est censé apporter doit, lorsqu'elle est nécessaire, être ferme pour être efficace. L'expression « corripiant inquietos », dont le sens est assez fort, pourrait également se traduire par « corriger les indisciplinés, réprimander les agités ou réprimander ceux qui négligent leurs devoirs ». Il convient d'accorder de la considération à ceux qui, pour une raison ou une autre, sont malheureux ou insatisfaits de leur vie dans la communauté ou du travail qui leur a été confié. Cependant, une telle situation peut cependant avoir un effet perturbateur, voire clivant, au sein de la communauté, en nuisant gravement au moral des autres frères de la maison. Il incombe donc au supérieur de chercher à aider le frère qui ne parvient pas à vivre en harmonie dans la maison. S'il s'agit là d'une obligation personnelle du prieur, il convient toutefois de rappeler ce qui est attendu de tous les frères en matière de correction fraternelle. Et plus loin, il écrit, Robert Francis Prévost, « En pratiquant la vertu de patience, le supérieur acquérera une compréhension plus profonde de chaque membre de la communauté, ce qui lui sera utile pour tisser des liens essentiels avec les frères placés sous sa responsabilité. La patience ne doit toutefois pas être confondue avec une tolérance excessive ou une complaisance qui, à la longue, risquerait de conduire à un exercice défaillant de l'autorité. Si le supérieur doit faire preuve de patience dans l'exercice de son ministère, il doit également être prêt à prendre les décisions qui s'imposent lorsque les circonstances l'exigent. » On voit là, de façon extrêmement ferme, que nous avons affaire à un homme qui connaît l'exercice de l'autorité et qui sait justement l'exercer, ce qui est très intéressant, parce que là, on va voir une vedette. Il y a un grand show autour du pape, mais derrière, il y a toute une organisation. Et derrière, il y a aussi l'organisation de l'Église. Et dans cette organisation de l'Église, j'ai l'impression que nous avons un chef, et un chef qui sait exercer son autorité.
0: Alors, en complément de ce que vous venez de dire, justement, il y a un livre très récent qui vient de paraître chez Bayard, Bayard Religion, qui s'appelle « Tout nous a fait pour toi, Seigneur », et sous-titré « Libre sous la grâce ». C'est le recueil de toutes les homélies et de tous les textes publiés. Alors, je trouve que l'éditeur a exagéré.
1: C'est un pavé, hein.
0: Il met ça sous le nom de Léon XIV, alors que ce n'est pas encore Léon XIV. Non. C'est précisément, mais là pour le coup, c'est les textes mêmes de celui dont on parle. Ça n'est pas sur lui, ce n'est pas des appréciations sur lui. On a fait le recueil de toutes les exhortations qu'il a faites quand il était prieur de ce dont vous venez de parler. Ça s'appelle « Tu nous as fait pour toi, Seigneur, libre sous la grâce », c'est chez Bayard. Et là, si on veut savoir un peu ce que pense notre pape, quelle est un peu sa spiritualité, quels sont ses accents spirituels, eh bien là, on a un livre, de fait, assez important, mais authentique, oui. Et là, qui est, j'allais dire, un peu la source même de ce qu'il pense et de ce qu'il vit.
1: C'est publié par ordre chronologique ?
0: Alors, ça vient de paraître.
1: D'accord.
0: Ça vient
1: alors, de paraître. Toujours au cerf, enfin, au cerf, la force de l'évangile, la foi chrétienne en 10 mots. 10 mots, c'est Christ, cœur, église, mission, communion, paix, pauvre, fragilité, justice, espérance. La paix, il y reviendra certainement dans tous les discours de ce voyage apostolique, elle est au centre de sa mission dans notre monde agité. Je le cite, ce sont des textes très courts et très percutants. Nous écoutons Léon XIV. La paix commence en chacun de nous, dans la manière dont nous regardons les autres, dont nous les écoutons, dont nous parlons d'eux. En ce sens, la manière dont nous communiquons est d'une importance fondamentale. Nous devons dire non à la guerre des mots et des images. Nous devons rejeter le paradigme de la guerre. Et je crois que le mot paix va revenir énormément tout au long de ces 3 jours, d'autant qu'on connaît le contexte international qui est quand même assez brûlant. Je continue sur Léon XIV, La force de l'évangile, la foi chrétienne en 10 mots, publié aux éditions du Cerf. Le mal se combat ensemble. Regardons autour de nous et lisons sur les visages les uns des autres un mot qui ne trahit jamais, ensemble. Le mal se vainc ensemble. La joie se trouve ensemble. L'injustice se combat ensemble. Le Dieu qui a créé et connaît chacun, et qui m'est plus intime à moi-même que moi-même, nous a fait pour être ensemble. Bien sûr, il existe aussi des liens qui font souffrir et des groupes humains où la liberté fait défaut. Mais même ceci, on ne peut les surmonter qu'ensemble, en faisant confiance à ceux qui ne profitent pas de notre faiblesse, à ceux que nous pouvons rencontrer et qui nous rencontrent avec une attention désintéressée. J'ai l'impression que ça va être un thème fort de la veillée de prière. Vous avez un autre livre.
0: Oui. Un peu dans la ligne de celui dont je parlais tout à l'heure, dont je redis le titre et l'auteur d'abord, Élise Anne Allen, Léon XIV, pape missionnaire d'une église mondialisée, parce que c'est une excellente, et je dirais presque la seule biographie complète que nous ayons du pape. Donc ça, c'est chez Arthège. Et il y a aussi Léon XIV, portrait d'un pape péruvien, Véronique Le Carros et César Piscoya, c'est chez Fayard. Et là, l'intérêt de ce livre, c'est que justement, il raconte, là pour le coup, en détail, ce que le pape, lorsqu'il était au Pérou, ce qu'il a fait, ce qu'il a réalisé, avec le détail de ses engagements auprès des pauvres, de manière extrêmement, extrêmement investie. Et donc, ça permet de mieux savoir. L'épisode péruvien pour le pape, c'est pas, comment dire, une petite parenthèse. J'allais dire, quelquefois, comme nous, si on a fait la guerre, on faisait une coopération pendant 2 ans dans un pays. Non, il a investi là-bas très, très profondément. Et donc, vous avez une biographie formidable pour cette partie de sa vie qui s'appelle Léon XIV, portrait d'un pape péruvien, c'est chez Fayard.
1: Alors toujours pour la jeunesse, Parole pour la jeunesse de Léon XIV, c'est chez Arthège. Il a ces paragraphes qui, à mon avis, seront repris samedi soir, la veillée.
2: Vendredi soir.
1: Merci Simon, nous comptons sur vous, je compte sur vous et sur personne d'autre pour façonner l'Église dans les années à venir. Et c'est une perspective réjouissante. Vous devriez peut-être tous vous applaudir, car je tiens à vous remercier tous. C'est le moment de rêver grand, d'être ouvert à ce que Dieu peut accomplir à travers votre vie. La jeunesse s'accompagne souvent du désir de faire quelque chose qui ait du sens, quelque chose qui fasse vraiment la différence. Nombre d'entre vous êtes prêts à être généreux, à aider vos proches, à œuvrer pour quelque chose qui vous dépasse. C'est pourquoi il est faux de croire que la vie se résume à faire ce qui nous fait plaisir, ce qui nous procure du confort, comme certains le prétendent. Certes, le confort est agréable, mais comme le rappelait le pape Benoît XVI, nous n'avons pas été créés pour le confort, nous avons été créés pour la grandeur.

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1: Saul de Tars pour le clip officiel à l'occasion de la venue de Léon XIV en France. 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
4: Avec Jean-François Aron, en prévision de la visite apostolique du pape Léon XIV, je regarde les ouvrages de lui ou sur lui, nous feuilletons tout ça, ce que vous voyez sur les tables des libraires actuellement. Il y a un livre qui éclaire la spiritualité de Léon XIV, ce serait même son livre de chevet, un recueil de textes de Laurent de la Résurrection sous le titre « Vivre la présence de Dieu ». Le Saint-Père confie, c'est l'un des textes qui ont le plus marqué ma vie spirituelle et m'ont guidé sur le chemin de la connaissance et de l'amour du Seigneur.
1: Mais qui est Laurent de la Résurrection ?
4: Eh bien, de son vrai nom, il s'appelle Nicolas Hermann. Il est né en Lorraine en 1614. Et à 18 ans, il a une révélation sur la providence et la puissance de Dieu. Il s'engage dans l'armée. Ça ne dure pas. Il est blessé d'ailleurs. Et il monte à Paris où il devient laquais. À 26 ans, il entre comme frère convert au couvent des Carmes sous le nom de Laurent de la Résurrection. Ses 10 premières années de vie religieuse sont austères, arides et terribles. Il sera cuisinier, puis savetier. Le temps de l'action n'est point différent de celui de l'oraison. Je possède Dieu aussi tranquillement dans le tracas de ma cuisine que si j'étais à genoux devant les saints sacrements, dit-il. Ou encore, je ne crois plus, mais je vois, j'expérimente ce que la foi nous enseigne. Alors vous comprenez que dans ce XVIIe siècle, on se sent très proche du quiétisme de Madame Guyon, qui était proche de Fénelon, et dans cette querelle qui va opposer Bossuet et Fénelon, Fénelon sera perdant, et le pape Innocent II interdira le mouvement de l'âme qu'était le quiétisme. Il n'empêche que Fénelon ira visiter Laurent de la Résurrection au Carme. Et c'est sans doute la raison pour laquelle Léon XIV a insisté pour faire une halte au couvent des Carmes, où il viendra se recueillir, certainement en pensant à Laurent de la Résurrection, dont je vous lis quelques lignes, parce que ça explique aussi la spiritualité de Léon XIV. « La pratique la plus sainte, la plus commune et la plus nécessaire à la vie spirituelle est la présence de Dieu. C'est de se plaire et s'accoutumer en sa divine compagnie, parlant humblement et s'entretenant amoureusement avec lui en tout temps, à tout moment, sans règle ni mesure, surtout dans le temps des tentations, des peines, des aridités, des dégoûts et même des infidélités et des péchés. Il faut s'appliquer continuellement à ce qu'indifféremment toutes nos actions soient une manière de petits entretiens avec Dieu, pourtant sans étude, mais comme ils viennent de la pureté et simplicité du cœur. Il faut faire de toutes nos actions avec poids et mesure, sans impétuosité ni précipitation qui marque un esprit égaré. Il faut travailler doucement, tranquillement et amoureusement avec Dieu, le prier d'agréer notre travail. Et par cette attention continuelle à Dieu, nous briserons la tête du démon et lui ferons tomber les armes des mains.
5: Oui, c'est très important. Il y revient constamment. Vous avez cité cet ouvrage-là. J'en cite un autre, presque encore plus court, si on veut aller connaître la spiritualité de Laurent de la Résurrection. Ça s'appelle simplement « Penser ». C'est aux éditions du Cerf, un tout petit livre. Et il est écrit « Si vous voulez savoir quelque chose de moi, prenez ce livre ». C'est quand même extraordinaire.
4: Dit Léon XIV.
5: Oui, Léon XIV dit ça.
4: Oui.
5: C'est-à-dire qu'il pense vraiment se faire connaître en se référant à ce carme quand même un peu inconnu. On connaissait quand même ces textes, ça avait déjà publié, mais on les lisait plus tellement. Et là, pour lui, c'est extrêmement formateur pour sa propre spiritualité.
4: Il serait capable, dans sa visite au Carme, de lancer le procès de canonisation de ce Laurent de la Résurrection.
5: Pourquoi pas ?
4: Mais ce que je trouve assez extraordinaire, parce que j'ai vu dans la presse les gens qui annoncent justement ce passage par les Carmes, comment, pourquoi. Et puis, en creusant un peu, vous apercevez que, c'était le couvent de Laurent de la Résurrection. Laurent de la Résurrection a écrit... Il n'a pas écrit un livre, il a écrit ses pensées qui ont été ensuite...
5: Aussi.
4: Un livre et les lettres qui s'appelle Vivre la présence de Dieu. C'est publié chez Ephata avec une très bonne, des textes rassemblés par Denis Sureau avec une très bonne préface. Et donc, entre cette tendresse que l'on a, ce quiétisme et l'exercice de l'autorité que je vous présentais en début d'émission, vous voyez qu'on a affaire à un homme qui est à la fois, je dirais, énigmatique, parce que je ne le connais pas encore, ça fait que 18 mois qu'il est pape, hein. On va le connaître petit à petit, et on va voir au cours de ses déplacements en France, à Paris, à Lourdes et à Metz, et surtout de ce qu'il va dire, on va avoir un portrait encore plus saisissant.
5: Alors, on peut peut-être élargir un tout petit peu le portrait que nous faisons avec un livre de Martin Dumont, aux éditions du Cerf, qui s'appelle « La France dans la pensée des papes ». Il commence avec Pie VI, c'est-à-dire en fait à la Révolution française, et jusqu'à Léon XIV. Et là, pour faire simple, il dit que ça n'a jamais été une histoire facile, la relation entre la France et la papauté. Ça a toujours été compliqué. Alors, évidemment, la France, c'est la fille aînée de l'Église, mais comme disait le pape François avec malice, c'est aussi peut-être une fille aînée, mais assez infidèle, peut-être. Et on rappelait Jean-Paul II disant, quand il levait... France, qu'est-ce que tu as fait des promesses de ton baptême ? Et donc, en fait, toujours, il y a eu des relations un peu compliquées. On remonte même à l'Ancien Régime, hein, rappelez-vous.
4: Louis XIV.
5: Louis XIV. Et le gallicanisme.
4: Absolument.
5: C'est incroyable. Hein. Il y a vraiment eu un affrontement entre l'Église de France, pas simplement la monarchie, l'Église de France et Rome. Et le pape craignait un peu que peut-être les Français fassent ce que les Anglais avaient fait avec le schisme anglican, au moment où naissait en quelque sorte le nationalisme anglais.
4: Mais meilleure protestation du gallicanisme, et pour montrer vraiment à l'Église que c'est l'État qui l'emporte surtout et les Gaulois qui l'emportent surtout, c'est le coq qui est sur chaque clocher, parce que ça n'a rien à voir avec le coq de Saint-Pierre.
5: Non, c'est Gallus.
4: C'est Gallus, c'est le coq gaulois qui supplante la croix sur les clochers depuis toujours. Et quand on passe dans un village et qu'on voit ça, on ne s'en étonne guère. Mais pourtant, le coq qui est tombé, qui a brûlé, vous savez, de Notre-Dame, et qu'on a retrouvé, qui a pu être restauré, et qu'on a remis, c'est vraiment, je dirais, la couronne Macron sur la couronne de Notre-Dame.
5: En tout cas, ce livre est très passionnant,
4: oui.
5: Donc Martin Dumont, parce que ça permet le grand choc de la Révolution française avec la constitution civile du clergé. Là, il y a eu une vraie rupture. Il y a eu le concordat pour raccommoder les choses. Après, il y a eu toute l'histoire du 19e siècle.
4: Et encore, c'est Napoléon qui couronne Joséphine. Ce n'est pas le pape.
5: Il y a 1905, séparation de l'Église et l'État, tout ça, c'est très, très très problématique. Et encore aujourd'hui, pour faire simple, la laïcité à la française, c'est pas quelque chose qui est très facile à encaisser du côté de Rome. Et en même temps, on sent bien que Léon XIV, par exemple, a beaucoup d'attention pour la France, pour ce qui s'y passe, pour les nombreux baptêmes de jeunes en particulier, il y a un nouvel élan missionnaire en quelque sorte, qu'il appelle d'ailleurs à encourager, à développer évidemment. Mais je pense qu'il ne faut pas opposer François et Léon XIV sur le fait de leur rapport à la France, même si le François n'a pas voulu faire des grands voyages. En plus, le pape François, par exemple, connaissait très bien la littérature française. Mais en tout cas, il est certain que ce qui se passe aujourd'hui en France, avec une espèce, peut-être, espérons-le, peut-être un peu prétentieux, mais une espèce de créativité, justement, nouvelle, dans une société très sécularisée, avec cette laïcité un peu prégnante, ça intéresse, je crois, beaucoup le pape actuel.
4: Mais je crois que pour désamorcer les polémiques à venir, parce qu'on va en avoir absolument à la suite de la visite apostolique de Léon XIV, pour désamorcer, je dirais que la France est la France. C'est-à-dire qu'on a toujours eu le côté le gallicanisme, l'anticléricalisme, tout ça fait partie de la France. Et en même temps, il y a cette piété. Et en même temps, tout le monde sera à genoux à Lourdes, si vous voulez. Donc, il ne faut pas opposer en disant « Ah, il y a une grande mystique qui arrive, mais en même temps, il y a un combat avec les laïcars ». Non, pas du tout. C'est un tout. Et ce tout s'appelle la France. Et il y en a un qui avait parfaitement bien compris ça, c'était le général de Gaulle, qui en parle très très bien dans ses mémoires, et qui fait que... ça me rappelle... le général de Gaulle qui le dit très bien. La France est ce pays extrêmement particulier, extrêmement singulier. Donc, les polémiques, non, ça sera juste nous regarder dans le miroir. J'aimerais terminer cette émission par un texte fondamental que vous avez, que nous avons beaucoup aimé et présenté ici à cette antenne. C'est magnifique. Humanité, l'encyclique de Léon XIV.
5: Oui, surtout que vient de paraître une édition commentée qui est vraiment un outil de travail que je recommande à nos auditeurs. C'est fait par, en particulier, les jésuites du CERAS, qui ont l'habitude de commenter. Donc, quelques temps après, hein, le temps de travailler et le temps de faire des réunions de concertation, avec d'ailleurs la conférence des évêques de France, c'est relativement officiel, mais c'est un outil de travail formidable pour la lecture personnelle de l'encyclique et un travail de groupe, par exemple. On a beaucoup encouragé à lire cette encyclique parce qu'elle est magnifique, mais là, on a en plus beaucoup d'éléments. Cette encyclique reparcourt toute la doctrine sociale de l'Église. On a beaucoup d'explications, beaucoup de références. Ça enrichit la compréhension qu'on peut avoir de ce texte. Donc ça s'appelle Magnifique Humanité, l'encyclique, c'est Léon XIV. C'est publié aux éditions Loyola, en particulier donc Loyola Cerf.
4: Alors ça, c'est pour les pros, parce que moi, je continue de dire, prenez l'encyclique du pape en livre de poche pour le lire sur la plage, parce que la clarté du texte, la clarté de l'expression, du style, fait que ça se lit, mais ça se lit comme un roman. Et moi, j'ai lu ça avec eux, mais j'ai dévoré ça en deux soirs. On ne pose pas le livre sur la table en disant qu'est-ce qu'il a bien voulu dire. Et on comprend que l'on est quand même dans un moment avec l'IA. Mais il dit un moment. Vous savez, je parle de l'IA, mais je pourrais parler de la prochaine technologie qui vient après. C'est surtout ce capitalisme terrible qui fait que les très riches deviennent encore plus très riches et que les pauvres deviennent encore plus nombreux. Et comment la technologie actuelle va contribuer à ça, ça le pape s'y oppose, d'où la doctrine sociale de l'Église qu'il reprend. Mais faut bien comprendre qu'on est devant un moment où on a un pape qui secoue vraiment le clocher en disant attention, et il sonne presque le tocsin, attention. Et en même temps, il ne va pas contre la modernité ni le progrès. Mais le progrès, ce que je disais tout à l'heure dans son mot qu'il disait, c'est ensemble. Et s'il n'y a pas ce ensemble, le progrès n'existe pas puisqu'il ne fait que l'enrichissement de quelques-uns.
5: Je défendais juste l'édition que ça n'est pas pour les pros, à mon avis.
4: Bon, si alors allez-y.
6: Non, mais parce que je veux dire, même
4: c'est Loyola, c'est les Jésuites.
6: Non, mais
4: on en a besoin.
6: Mais bien sûr, non.
5: Si je vous demande comme ça, brûle pour point, de définir la subsidiarité. Ben, c'est pas si simple que ça, vous allez bien sûr vous en tirer. Mais bon, je prends le glossaire paradigme technocratique. Ah bon, de quoi s'agit-il exactement? Développement humain intégral, de quoi on parle? C'est pas mal d'avoir un glossaire, d'avoir des gens qui ont déjà bien travaillé la question et qui vous donnent des clés pour mieux comprendre. Donc, je suis d'accord, c'est une lecture très facile, entre guillemets, parce qu'il n'y a pas de jargon, mais c'est bien de pouvoir l'enrichir un peu, il me semble, avec... Des réflexions de spécialistes.
4: Alors, pour savoir ce que Léon XIV a sous le capot de Robert Francis Prévost, la charge et l'autorité du prieur local dans l'ordre de Saint-Augustin, la force de l'évangile, la foi chrétienne en 10 mots aux éditions du Cerf, Parole pour jeunesse aux éditions Artege, la grande biographie, vous en avez parlé.
5: Oui, Élise Anne Allen aux éditions Artege.
4: Eh bien, on lira ça. Merci Jean-François Rode, merci Jean-Paul Lérine pour la réalisation, Thierry Stenner, François Dieudonné, Philippe Alpeuch et Camille Meyer pour la réussite technique de notre rendez-vous. Grand merci à Catherine Ségouffin pour qui m'aide de temps à préparer ces émissions. Demain, c'est vendredi, les Vêpres à Notre-Dame remplaceront l'émission cinéma et lundi, la suite du voyage du pape remplacera notre rendez-vous théâtre. Alors j'aurai la joie de vous retrouver mardi où je recevrai Véronique Ovaldé. D'ici là, soyez heureux, c'est urgent. Simon, on se voit au Champs Élysées ou vous restez dans les studios où vous...
1: On se voit aux Champs-Élysées et on reprendra encore le clip officiel.
4: Oui.
1: Allez, répétez en studio.

0: Bonjour à tous et bienvenue dans ce nouvel épisode de Génération Laudato aussi. Nous sommes au cœur d'un événement exceptionnel. 4 jours de visite du pape Léon XIV avec des temps forts à Paris, Lourdes et Metz et 1 million de participants au rendez-vous. C'est l'occasion pour nous de réfléchir au lien entre Léon XIV et écologie intégrale. En quoi est-il l'héritier du pape François et de son encyclique Laudato aussi? En quoi s'en éloigne-t-il? Et enfin, quelles évolutions propose-t-il avec sa propre encyclique Magnifica Humanitas? On en parle avec nos invités.
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2: Pierre de Charentenay, bonjour.
3: Bonjour Marine.
2: Vous êtes prêtre jésuite à Marseille, docteur en sciences politiques et ancien rédacteur en chef de la revue Études. Et Dominique Jabiconi, bonjour.
4: Bonjour.
2: Vous êtes diacre à Marseille également, délégué diocésain à la doctrine sociale de l'Église et à l'écologie intégrale. Merci à tous les deux d'être nos invités dans cette émission. Et j'en profite pour remercier RCF à Marseille qui nous prête ses studios pour l'occasion. Alors Pierre de Charentenay, on commence avec vous. Vous étiez aux premières loges pour la venue du pape François. C'était à Marseille en 2023. Quels sont, selon vous, les enjeux de la venue du pape Léon XIV, cette fois-ci à Paris, Metz et à Lourdes?
3: Ah ben, ils sont bien différents, bien sûr, de ceux que le pape François a souhaité travailler pendant sa visite, qui était autour de la Méditerranée et des migrants. On voit bien que l'horizon de Léon XIV est beaucoup plus large. À Paris, il va certainement évoquer des grands sujets internationaux dont il a déjà beaucoup parlé, la paix, la guerre, tous les conflits d'aujourd'hui. À Metz, il parlera davantage de l'Europe. À Lourdes, il parlera peut-être davantage des malades, il parlera des victimes des abus sexuels. Donc on voit bien qu'il y a une série de propos différents qu'il va dire avec son genre à lui, peut-être plus, j'allais dire, plus cool, plus détendu que le pape François, qui était un peu strict, un peu sévère quelquefois, et un peu net. Lui, il est beaucoup plus diplomate, et il aura certainement des messages forts, comme il nous l'a dit depuis son élection.
2: Dominique Jabiconi, donc je le rappelle, vous êtes délégué diocésain à la doctrine sociale de l'Église et à l'écologie intégrale. Le fait que le cardinal Prévost, justement, ait choisi de s'appeler Léon XIV n'est pas anodin. Il s'inscrit pleinement dans cette continuité avec Léon XIII sur cette doctrine sociale de l'Église.
4: Oui, complètement. Lorsque j'ai appris le nom que se donnait en fait le cardinal Léon XIV, j'ai été très, très heureux parce que je suis très intéressé par la doctrine sociale de l'Église et il s'inscrit vraiment dans la succession de Léon XIII. Léon XIII, quand même, c'est le fondateur finalement du magistère en fait, de l'Église sur ce sujet-là. Il donne Rerum Novarum il y a donc 135 ans maintenant, dans un contexte de changement profond de la société, de changement du monde économique, de révolution industrielle, de montée des conflits, de guerres qui se préfigurent, qui s'annoncent, de migration de masse, un contexte finalement qui rappelle notre époque, je trouve. Et le fait que le pape, notre pape décide de donner une encyclique sur l'intelligence artificielle, ça donne aussi la mesure du changement de société que va imprimer et qu'imprime déjà l'IA en fait, dans notre monde actuel.
2: Par ces profondes mutations, à la fois qu'elles soient techniques, mais aussi l'impact sur le monde social, on va y revenir ensuite. Peut-être, juste avant d'avancer dans l'émission, on sait aussi que le pape Léon XIV est de spiritualité augustinienne. En quoi ça influence son analyse? Quels sont les aspects particuliers sur lesquels il insiste, Pierre de Charentenay?
3: D'ailleurs, il faut d'abord remarquer qu'il y a ces deux papes religieux l'un derrière l'autre.
2: C'est vrai.
3: Donc, c'est d'ailleurs intéressant parce que c'est quand même... c'était plutôt inattendu. Et puis, ces deux papes religieux l'un derrière l'autre. Le pape François, avec sa spiritualité jésuite, incite beaucoup sur le discernement. C'est lui qui a quand même inventé ce qu'on appelle la conversation dans l'esprit, qui a permis des débats nouveaux.
2: Voilà. Les synodes.
3: Au synode, le pape Léon XIV a aussi son présent, sa spiritualité augustinienne. Voilà, donc il l'applique, il la vit, il la propose. Ça fait partie de son langage que l'on retrouve souvent à la fin de ses textes, de ses encycliques, pour élever le niveau, ne pas être simplement à une sorte de débat technique qui serait un peu compliqué, mais élever ça à un niveau spirituel que sa tradition lui permet de faire. Donc voilà.
2: Il parle beaucoup de l'agitation du monde et du fait d'avoir le souci de son intériorité, de préserver cela.
3: Oui, il parle tout à fait. J'avais repéré ça, souci de l'intériorité, ne pas se laisser prendre comme ça par l'ensemble de l'activité, être capable de s'arrêter. de s'arrêter, de méditer, d'écouter la parole. Ça, c'est tout à fait lui. Tout à fait.
2: Alors, on voit déjà un point de reliance entre Léon XIV et François sur ce côté prendre un petit peu de la distance par rapport au monde et à l'agitation. Dominique Giabiconi, qu'est-ce qu'on peut tirer d'autre comme point commun entre François et entre Léon XIV en termes d'écologie intégrale?
4: Donc, à mon sens, il y a déjà le fait que les deux s'inscrivent de façon explicite dans l'écologie intégrale.
2: C'est-à-dire, alors pour Léon XIV, vous pouvez nous dire un petit peu plus?
4: Du point de vue de François, l'écologie intégrale, c'est bien sûr en fait la relation de l'être humain à son environnement, mais également les relations entre les hommes entre eux, c'est la relation aussi avec Dieu, c'est l'économique, le social, donc l'écologie intégrale. Ce que va rajouter l'encyclique de Léon, c'est finalement une autre dimension. Et c'est finalement en fait la question de l'information et la façon dont l'IA finalement rajoute une dimension de plus à l'écologie intégrale. Dans ce sens-là, il s'inscrit dans ce paradigme de l'écologie intégrale que le pape François a défini après, donc, en s'inscrivant dans la tradition.
2: Se rappelle aussi le cri de la terre et le cri des pauvres de François, ce « tout est lié » que le pape Léon XIV reprend aussi. Ouais. Et puis on peut citer aussi ce discours de Castel Gandolfo du 1er octobre 2025, où Léon XIV revendique vraiment une continuité avec son prédécesseur François.
4: Oui, tout à fait. On est bien en fait avec ce discours-là, c'est les 10 ans finalement en fait de l'encyclique Laudato Si. Et c'est quelque part en fait un premier trait d'union entre l'encyclique Laudato Si et l'encyclique de Léon qui va suivre. Il y a notamment en fait dans ce discours de Castel Gandolfo une référence explicite à la question du climat, à la question des pauvres. Et déjà, dans ce discours-là, on retrouve l'orientation forte et particulière de Léon pour la question du cœur, de l'intériorité en fait. C'est bien sûr présent en fait donc chez le pape François, mais on sent bien que c'est un trait en fait sur lequel il insiste particulièrement. Et dès ce discours-là, et puis on retrouvera ensuite dans l'encyclique Magnifica Humanitas.
2: Un retour au cœur tout à fait qui est aussi lié à sa spiritualité augustinienne dont on parlait tout à l'heure. Un autre point commun, c'est aussi le fait que cette crise écologique, c'est vraiment le fruit d'une rupture relationnelle avec Dieu, le prochain et la nature. Ouais. Ça, c'est vraiment quelque chose qui se prolonge également chez Léon XIV.
4: Oui, tout à fait. Il rajoute encore une fois une dimension. Donc, chez François, il y avait une rupture, en fait, de l'homme avec Dieu, de l'homme avec l'humanité, et de l'homme avec la nature. Et là, en fait, il y a quelque part, avec Léon, une forme de rupture entre l'homme et le nouveau réel, quoi. C'est-à-dire que l'intelligence artificielle, c'est pas une innovation de plus. C'est pas simplement, en fait, une application de plus sur nos smartphones ou sur nos ordinateurs. Donc, c'est pas un filtre, finalement, entre nous et la réalité. C'est, en fait... C'est un crantage. C'est finalement la technique qui va produire elle-même une autre réalité.
2: C'est l'étape d'après.
4: Des contenus qui produit des récits, qui produit une vision du monde en fait. Et la question que pose aussi Léon, c'est notre relation à ça.
2: On se rappelle aussi que le pape François parlait de l'option préférentielle pour les pauvres, qui lui était vraiment chère. Le fait que Léon XIV aille à Lourdes aussi, c'est un geste fort par rapport à ce type de public.
4: Oui, tout à fait. D'ailleurs, on retrouve dans l'encyclique en fait la dimension de l'option préférentielle pour les pauvres, notamment en fait lorsqu'il parle du développement de l'IA. Il s'intéresse aussi beaucoup aux conséquences sociales, en termes aussi d'emploi, en termes de partie de notre société qui risque de se retrouver donc sur le bas-côté, de partie du monde également, en fait, qui vont être exclues. Il parle aussi du pouvoir qui se renforce, du pouvoir d'une minorité. Et là, on est bien, en fait, finalement, en fait, on est aussi, en fait, on reboucle également avec la vision de François, en fait, qui a une vision très, très, très macro des choses, en fait, qui identifie finalement les grands équilibres, les grands rapports de force et de domination. On retrouve ça également dans Magnifica Humanitas.
2: Dernier point, je pense, de convergence. François parlait de sauvegarde de la maison commune. Léon l'aborde également, mais dans une maison qui serait de l'ordre de l'intériorité, face peut-être aux fausses informations ou aux mirages que peut produire l'IA.
4: Ça, c'est super intéressant. Il y a en fait des passages entiers qui sont dédiés finalement à la relation à la vérité. Notamment, en fait, il montre que l'IA modifie notre relation au réel. On arrive dans un monde où finalement l'IA en fait est de partout. Elle est dans les objets connectés. Elle est en fait dans nos ordinateurs, dans nos smartphones. Elle produit du contenu. Elle produit des images. Elle produit des films, des avatars. Donc, se pose la question de notre relation au réel. Le premier élément. Deuxième élément, c'est par rapport également à l'information en tant que telle. C'est-à-dire qu'on a aujourd'hui en fait la capacité de générer des fake news de manière gigantesque et inouïe. C'est-à-dire qu'on peut en fait produire des images qui peuvent provoquer des réactions dans la population, etc. On peut générer des films, des fausses nouvelles. Donc se pose la question finalement de notre relation à la vérité de l'information. Et ça, finalement, on a ces deux éléments-là, finalement. On a une forme de biais, en fait, dans notre relation à la réalité, et on a également une forme de suspicion généralisée, en fait, qui croît.
2: Donc la sauvegarde de la maison commune, c'est aussi où est la vérité, quelque part, et peut-être faire un tri dans toutes ces informations.
4: Exactement, et si on veut, en fait, une vie démocratique donc dans notre société, la question de la vérité, elle est cruciale. C'est-à-dire que la question, en fait, de est-ce que j'ai confiance ou pas dans l'information que l'on me donne, est-ce que je peux construire un avis qui soit éclairé, c'est quelque chose de capital.
2: On va y revenir un petit peu plus tard, mais pour poursuivre, donc on l'entend, cette écologie intégrale est chère à la fois à François et à Léon XIV. Pierre de Charentenay, est-ce qu'on peut néanmoins identifier des angles d'approche spécifiques à ces deux papes face à l'écologie intégrale ?
3: Je pense que le pape Léon va beaucoup insister sur ce qu'il appelait l'écologie de la communication. C'est un point spécial parce que derrière, il y a la question de la vérité, il y a la question de la démocratie, il y a le vivre ensemble qui est posé. Et disons que, voilà, écologie de la communication, c'est un terme, je pense pas que le pape François l'ait utilisé. Donc c'est un peu nouveau, en ce sens. Une insistance sur la vérité, parce que c'est vivre ensemble, c'est vivre en vérité. Et on a tellement d'exemples de mensonges à tour de bras en politique, que c'est pas mal qu'on nous rappelle des choses aussi importantes.
2: Et qu'est-ce qu'il entend par là, justement, écologie de la communication ? Comment vous l'entendez ?
3: Mais c'est d'abord la transparence de la communication. C'est tout un ensemble de comportements. Transparence de la communication, établir des normes qui soient respectées par l'ensemble des gens qui pratiquent la communication. C'est élaborer des vrais lieux de débat où l'on peut débattre authentiquement et pas simplement faire du cinéma devant un micro. Ça, c'est une vraie communication. Et puis, il y a derrière l'éducation au numérique. L'écologie de la communication, c'est apprendre à utiliser le numérique pour que ça reste humain et qu'on ne soit pas enfermé dans une prison ou qu'on ne soit pas vidé sa substance. On abandonne notre capacité de connaissance. Parce que c'est l'IA qui va tout faire. L'IA fera tout le travail. Nous, on n'a même plus besoin de le faire. Donc, on est là et on attend. Alors, pour ceux qui sont archi-compétents, ça les aide dans leur boulot. Mais pour ceux qui n'ont pas une action très spécialisée ou très compétente ou de grandes décisions, ils sont réduits à laisser faire ce que l'IA va leur dire de faire. Et à remplir des colonnes que l'IA va remplir. Et donc, notre niveau de connaissance va baisser. Une espèce de reddition de la connaissance. C'est quand même terrible.
2: Est-ce que, selon vous, peut-être tous les deux, est-ce que Léon XIV spiritualise davantage l'écologie intégrale que François, qui était, on le rappelle, dans son encyclique Laudato Si, très, très, très franc, mais aussi très, très concret. Est-ce qu'il y a une spiritualité un petit peu plus importante dans le style de Léon XIV ? Dominique ?
4: Je ne dirais pas que le pape Léon est plus spirituel que le pape François.
2: C'est pas ma question.
4: Spiritualise plus l'écologie intégrale que l'autre. Après, il y a deux encycliques, il y a deux textes. Il y a deux textes, effectivement. Ce qui est marquant dans le deuxième texte, dans Magnifica Humanitas, c'est la place qui est donnée à la prière, l'intériorité. Je crois que c'est dans la conclusion, en fait. Il y a un très beau passage sur la Vierge Marie, en fait, où il explique, je crois que c'est le 243.
2: C'est Magnificat, en tout cas, dont il parle.
4: Exactement. Oui. En fait, où il dit, mais finalement, en fait, on a une jeune femme, on a la Vierge Marie. Le monde autour d'elle ne change pas. Ça reste l'Empire romain avec son oppression, etc. Mais elle, en fait, elle habite le monde différemment. Et c'est par sa foi, par son fiat aussi, qui l'amène à l'action, qu'elle habite le monde différemment. Et il finit pratiquement, en fait, l'encyclique que là-dessus. Mm. Et ça, c'est assez marquant, je trouve.
2: Et en parlant du Magnificat, comme les points de fracture entre les humbles et les puissants, etc., ça, c'est quand même aussi assez, assez fort.
4: Oui, complètement.
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2: Léon XIV est-il un pape Laudato si? C'est la question que nous nous posons aujourd'hui avec mes deux invités marseillais, Pierre de Charentenay et Dominique Giabiconi. Donc ce week-end, le pape Léon XIV nous rend visite en France et simultanément, une marche pour le climat est organisée partout en France. Virginie Amieux, présidente du CCFD Terre Solidaire, fait partie des 13 signataires de la tribune Paris dans la Croix le 7 septembre dernier qui appelle les chrétiens à ne pas choisir entre leur fidélité à l'Église et à la Terre. On l'écoute.
1: C'est très symbolique pour moi qu'il y ait ces deux événements qui soient en même temps, à la fois quelque chose qui est vraiment lié à la vie concrète. Et là, nous, on le voit en tant que CCFD Terre Solidaire à l'international, que les peuples et surtout les peuples les plus pauvres sont tellement touchés par la crise climatique aujourd'hui. Et à la fois l'annonce de l'Évangile qui sera là aussi sur la place de la Concorde. Donc pour nous, c'est un signe magnifique de se dire que ces deux événements vont avoir lieu en même temps. Oui, on va devoir choisir parce que ben voilà, on peut pas, on n'a pas encore le don d'ubiquité, mais effectivement, pour moi, les chrétiens sont à leur place aux deux endroits, quoi. Et vraiment à leur place, c'est-à-dire la présence en manifestation est aussi une manifestation spirituelle de l'importance qu'on donne à ces enjeux-là et qu'a si bien rappelé le pape François et que rappelle aussi le pape Léon. Et puis, la présence place de la Concorde sera aussi une manière de louer la création et d'être présent. Voilà, donc pour nous, non, il y a vraiment aucune. Et d'ailleurs, on appelle nos bénévoles et tout notre mouvement, et on n'est pas les seuls, hein, à être présents aux deux endroits et sans se sentir tiraillés finalement entre les deux endroits, parce que l'un et l'autre ont du sens et ont du sens pour le monde d'aujourd'hui.
2: Pierre de Charentenay et Dominique Giabiconi, comment réagissez-vous à cet appel à faire un lien entre cette marche pour le climat et la messe avec le pape Léon XIV?
3: Ben moi, je crois qu'il n'y a évidemment pas d'opposition. Et puis, l'intériorité de la messe, elle s'ouvre évidemment au monde entier qui est meurtri et qui est sauvé. Donc il n'y a pas d'opposition. Mais simplement, c'est vrai que localement, il faudra bien choisir, dans l'un ou dans l'autre. Mais il ne faut pas les opposer. Pas dire que « Ah ben tu vas de tel côté, donc ceci, ou je suis par là, donc cela ». Il ne faut pas tirer des conclusions du choix qu'on a fait. Mais dire que les deux ont un sens et qu'ils sont en fait intérieurs l'un à l'autre, vraiment intérieurs l'un à l'autre.
2: Est-ce que ça peut même être une occasion de rassembler tous ces chrétiens, peut-être, qui ne veulent pas faire de choix, mais au fond, on l'entend bien, il faut faire un choix dans le concret, mais de se réunir ensemble sous une même cause?
4: Oui, tout à fait. C'est, on a bien, en fait, là, et l'encyclique Laudato si est là pour le dire. Hein. C'est la question écologique, la question de l'écologie intégrale est au cœur de l'enseignement de l'Église, donc il n'y a pas d'opposition. On voit se multiplier. Je le vois par exemple dans mon diocèse, on organise bientôt une messe pour la création. Mm-hmm. Hein, donc on articule complètement en fait les deux. Il n'y a pas de. En fait, c'est vraiment en fait la jonction de deux choses, voilà, qui se complètent et qui se marient parfaitement.
2: C'est aussi le temps pour la création. On l'a pas dit jusqu'au
4: Exactement.
2: 4 octobre prochain. Donc on l'a vu dans cette première partie d'émission que l'écologie intégrale était bien au cœur des préoccupations de Léon XIV. Il en fait largement écho dans son encyclique Magnifica Humanitas. Il traite bien sûr de la question de l'intelligence artificielle qu'on va plus développer à présent, puisqu'il emploie cette expression très marquante, frappante, de désarmer l'intelligence artificielle. Dominique Giabiconi, qu'est-ce qu'il entend par là ?
4: Eh bien, en fait, il adresse de façon très, très directe la façon dont aujourd'hui on voit le développement de l'intelligence artificielle. Il y a une hubris de puissance, c'est-à-dire qu'il y a la volonté des uns et des autres de développer le plus rapidement la plus grande puissance possible pour dominer.
2: Une course à l'IA, quelque part.
4: Une course à l'armement de l'IA, finalement, c'est ça. Et ce que le pape Léon appelle, c'est la fin de cette hubris, et c'est la nécessité de mettre cette technologie, l'IA, au service de l'humanité et du bien commun. C'est ça qu'il appelle. Donc, désarmer l'IA, c'est le bien commun.
2: Mais on fait comment concrètement pour désarmer une IA qui est déjà en toute puissance, qui est préemptée par tous les États comment faire ?
4: Ce qui est tout puissant, en fait, ce n'est pas la technologie. La technologie, c'est une technologie. Et c'est ce qui est intéressant dans l'encyclique, c'est que en fait, il n'y a pas de rejet en fait,
2: de la technique.
4: Voilà, donc il n'y a pas de rejet de la technique. Hein. C'est simplement en fait, un questionnement sur qu'est-ce qu'on fait des outils, de quelle façon on peut éviter en fait, d'être au service de ces outils, mais promouvoir plutôt l'inverse, que les outils nous servent. C'est ça. Et les solutions que propose Léon, elles ressemblent pas mal aux solutions que propose François. C'est-à-dire qu'il parle, en fait, de gouvernance mondiale, par exemple, en fait, de nécessité, en fait, d'introduire de la démocratie, en fait, dans la gestion de l'intelligence artificielle, la nécessité de faire fonctionner la solidarité entre les nations, en fait, qui sont puissantes et celles qui le sont moins. Et bien là, on retrouve des thématiques que porte Flodat aussi. Donc les réponses de Léon, elles sont d'ordre macro, mais elles s'enracinent dans la prière et l'intériorité.
2: Et ce qui est aussi un petit peu intéressant, et ce qu'on voit par rapport à son nom, c'est qu'il applique vraiment le prisme de la doctrine sociale de l'Église, avec ses différents aspects, comme un instrument de discernement. Alors peut-être qu'on retrouve aussi le discernement ignatien cher à François, mais en tout cas, ce sont ces aspects-là de la doctrine sociale qu'il utilise pour manier l'IA de manière peut-être plus ajustée.
4: Exactement. Il y a quelque chose qui m'a marqué dans ce texte, et c'est un motif qui est récurrent. Il y a deux images bibliques qui reviennent. Il y a en fait la tour de Babel. La tour de Babel, on le sait tous, en fait, c'est les hommes qui coopèrent ensemble, qui travaillent ensemble. Il y en a qui dirigent et d'autres qui exécutent pour construire une tour qui monte jusqu'au ciel. C'est le symbole d'une technique qui s'autosuffit. Voilà. On veut prendre la puissance nous-mêmes et pour nous-mêmes. Mmh. Et ça finit mal, la tour de Babel. Ça finit par de la division, par de la dispersion. Et la deuxième image qui est très présente dans l'encyclique et qui suit à chaque fois en fait comme son nom Babel ou l'inverse, je ne sais pas, c'est en fait c'est Jérusalem qui est tiré du livre de Néhémie. Dans le livre de Néhémie, le peuple hébreu est en exil, il doit revenir à Jérusalem, donc il a la possibilité de revenir à Jérusalem. Les portes de la ville ont été détruites ou les murailles, je ne sais plus. Il faut les reconstruire. Ça commence en fait par un temps de prière. Avant de passer à l'action, il y a un temps de prière. Il y a une mobilisation de tous. Une coopération de tous, en fait, pour reconstruire. Et ensuite, il y a en fait il y a la gratitude exprimée à Dieu. Et là, en fait, dans cette image de Jérusalem, on retrouve les grandes thématiques de la doctrine sociale de l'Église, en fait. C'est ça qui est intéressant. Donc, vraiment, ces deux images-là, elles portent l'encyclique, je trouve.
2: Pierre de Charenay, à quoi ça peut nous appeler ces deux images bibliques comment on peut s'y référer peut-être au quotidien pour nous aider justement à discerner notre utilisation de l'intelligence artificielle ?
3: Alors on voit bien que ces deux images, il y en a une plutôt négative et l'autre est plutôt positive. Donc une invitation à aller du côté de la reconstruction. Et en même temps, pour ce qui concerne l'IA, de limiter les méfaits de l'IA pour ne pas entrer justement dans cette compétition qui est compétition économique, compétition des armes. C'est pour ça qu'il dit désarmer l'IA, c'est arrêter la compétition. Parce que c'est une compétition financière, c'est une compétition technologique, et il faut arrêter. Alors, il y a tout un courant qui demande ça. Des gens, des directeurs d'entreprise demandent déjà que l'on mette des limites, que l'on ralentisse et que l'on mette des limites, parce que sinon, on aura une espèce de fonctionnement qui va se développer tout seul et qui peut aller jusqu'à, certains disent, la destruction de l'humanité avant 2030. C'est quand même assez effrayant. Mmh. Hein. Donc là, il y a une invitation à rechercher ce chemin de Néhémie, qui est ce chemin de la reconstruction, à la fois par la spiritualité et par l'action.
2: Par la spiritualité, par l'action et par le collectif. Vous en avez parlé, Dominique Giabiconi, il y a vraiment un aspect aussi cri des pauvres à entendre aussi. Est-ce que l'IA finalement devient ou est devenue avec Léon XIV une nouvelle question sociale ?
4: Oui, tout à fait. C'est une question sociale finalement. C'est une réalité en fait qui modifie dans une société les relations entre les hommes, la relation à l'ensemble des éléments qui constituent une société, l'économie, le social, etc. Et l'IA en fait change tout ça. On va entrer dans des époques où finalement une machine, un robot, une IA réussira à faire en fait le travail que faisaient des êtres humains. Donc il y a des personnes qui réussiront en fait à monter en compétences, qui réussiront à prendre le train, et d'autres qui réussiront pas. Mmh. Donc ça pose la question d'une solidarité aussi dans les sociétés. De quelle manière finalement on évite une société à deux vitesses et on fait en sorte qu'on reste tout solidaire dans ce contexte.
2: D'où l'intérêt de revenir à la doctrine sociale qui promeut notamment cette solidarité. Pour terminer, puisqu'on arrive en fin d'émission, qu'est-ce qu'on peut retenir aujourd'hui de tout ce qu'on a dit pour notre propre conversion écologique, puisqu'il s'agit vraiment de ça? À quoi nous appelle Léon XIV concrètement? Dominique?
4: Dans ma vie, personnellement, mm-hmm. de quelle façon finalement j'ai reçu l'encyclique de Léon? Je vais revenir à mon image de Babel et de Jérusalem. Lorsque je pose un acte, finalement, un acte de consommation, un acte politique, un acte de relation avec les autres, un acte personnel, on peut se demander si on est dans Babel, dans la recherche de puissance, de domination, de moi pour moi, mon autosatisfaction, qui amène à la destruction de la planète, qui amène à la destruction des relations entre les hommes, ou est-ce qu'on est dans Néhémie, Jérusalem ? Ça, c'est un bon exercice de discernement que je me suis appliqué à moi-même à la lecture de cette encyclique.
2: Bon, le discernement va finir avec un jésuite, forcément. Comment on fait pour discerner entre Babel et Néhémie concrètement dans son quotidien, Pierre ?
3: Moi, je dirais la chose la plus importante, c'est de penser que ces thématiques ne sont pas simplement des grandes thématiques générales sur lesquelles les gouvernements doivent prendre des décisions, mais des interrogations portées à chacun sur la manière dont ils vont vivre, et donc prendre des options. Moi, je suis frappé par le fait que les gens ne changent pas. Les gens continuent leurs vacances comme avant. Ils pestent parce qu'il fait chaud, mais ils continuent leurs vacances exactement comme avant. C'est-à-dire, on prend l'avion, on prend la voiture, etc., etc., mais comme avant. Donc là, il faudra bien un jour que l'on relie espèce de grandes interrogations générales sur la manière dont nous fonctionnons personnellement et prendre des options. Mmh. Donc c'est pas évident. Mais je pense que le discernement, c'est ça, c'est d'arriver finalement à une décision sur soi-même. Pas simplement décider pour le gouvernement, mais pour soi-même.
2: Donc ça revient vraiment à une conversion intérieure, ce qu'on disait tout à l'heure, ce qui fait aussi le lien avec François et Laudato aussi. Merci à tous les deux, Pierre de Charentenay et Dominique Giabiconi, d'avoir été nos invités dans cet épisode spécial de Génération Laudato aussi. Merci également à Stéphanie Tesson pour la rédaction en chef de cette émission et à RCF Marseille de nous avoir accueillis. Et rendez-vous la semaine prochaine pour un nouvel épisode de Génération Laudato aussi.
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0: Et c'est la visite du pape Léon XIV en direct des Champs-Élysées. Bonjour à tous, bienvenue sur l'antenne de RCF Notre-Dame pour vivre en direct dans quelques instants la messe célébrée par le pape Léon XIV. Le pape en visite en France jusqu'à lundi. Toutes nos équipes techniques, digitales, nos journalistes sont mobilisés pour vous donner à entendre la joie de ceux qui le rencontrent, de ceux qui le découvrent, mais aussi pour vous joindre aux prières du pape Léon XIV. Nos studios sont installés sur la place même de la Concorde, à quelques mètres de l'hôtel, de cette cathédrale éphémère, cette église à ciel ouvert. La foule des croyants nous entoure. Il y a une véritable fébrilité dans cette attente. Depuis ce matin, on entend la chorale répétée. Près de 400 enfants de chœur ont rejoint le clergé tout à l'heure. Ils sont 2500 prêtres, 12 000 bénévoles, près de 700 000 curieux, des croyants, des non-croyants sur les Champs-Élysées. Philomène Dubois, vous êtes journaliste pour RCF Notre-Dame. Vous êtes justement place de la Concorde. Il est difficile d'échapper à cette ferveur. Vous êtes justement au milieu de cette foule et vous êtes accompagnée d'Aliénor. Philomène, est-ce que vous nous entendez? On est vraiment ici au cœur d'une fébrilité, je disais tout à l'heure, parce que véritablement, il y a cette joie autour de nous. Les drapeaux sont agités, les personnes à mobilité réduite ont été, sont tout près de l'hôtel. Elles sont nombreuses et ici, il y a une véritable joie à attendre, en quelque sorte. Beaucoup d'échanges. Beaucoup de répétitions, des chants qui partent spontanément d'un coin ou d'un autre. C'est un événement exceptionnel auquel nous allons assister à un événement priant, un événement spirituel. C'est la venue du pape comme pasteur. Il est venu enseigner, il est venu annoncer l'évangile. En même temps qu'il annonce l'évangile, il dénonce aussi tout ce qui n'est pas justice, tout ce qui n'est pas la paix. Et le pape Léon XIV va arriver dans quelques instants. C'est véritablement une attente qui est fébrile, je le disais. Alors, on va rejoindre nos deux invités, Martin Dumont, docteur en histoire, secrétaire général de l'Institut de recherche pour l'étude des religions à la Sorbonne. Vous êtes aussi l'auteur de « La France dans la pensée des papes » de Pie VI à Léon XIV. Martin Dumont, vous êtes avec nous, bonjour.
1: Bonjour Madeleine.
0: Avec nous également le père Bernard Bourdin, vous êtes professeur de philosophie politique et d'histoire des idées à l'Institut catholique de Paris. Vous êtes aussi l'auteur du livre « Dieu est-il désenchanté ?» publié aux éditions du CERF. Bonjour, merci d'être avec nous.
2: Bonjour Madeleine.
0: Alors je m'adresse aux historiens que vous êtes. En quoi la venue de ce pape Léon XIV est un véritable événement pour vous ?
2: Priorité à l'historien d'abord.
1: C'est un événement qui arrive pas très souvent quand même dans l'histoire, même si Jean-Paul II avait fini par rendre presque ordinaire finalement la venue d'un pape, puisqu'il était venu 8 fois, que ce soit en pèlerinage à Lourdes en 83 et en 2004, puis également donc en voyage apostolique, il était venu en France. On avait fini par finalement presque trouver ordinaire ce qui est de l'ordre de l'extraordinaire, finalement, puisque Benoît XVI est venu qu'une seule fois, en 2008. Il y avait eu visiblement le projet qu'il revienne. Ça avait été évoqué dans les journaux, les articles de la Croix notamment l'évoquaient, cette possibilité qu'il revienne, et puis il a renoncé au trône de Pierre, finalement, en 2013. Donc, ça a été... on a eu ensuite plusieurs visites. François est allé à Strasbourg, à Marseille, en Corse. Mais cette venue à Paris était aussi très attendue, finalement, d'une partie des catholiques parisiens qui se sont considérés comme étant laissés pour compte du pontificat de François, ce qui est tout à fait inexact, mais c'est le sentiment qu'ils avaient. Et donc il y a eu cette importance de l'attente, finalement, qui est enfin, rassasiée.
0: Complé, on pourrait presque dire.
1: Oui, absolument, oui.
0: Voilà, père Bernard Bourdin, c'est un événement aussi pour les catholiques, c'est un événement de foi qui va marquer certaines générations. On le disait, hein, il y a eu la génération Jean-Paul II, la génération Benoît XVI, des générations marquées par de grands événements, les JMJ, mais aussi finalement ces visites au cœur du pays dans lequel on pratique, père Bernard Bourdin.
2: Oui, bien sûr, c'est un événement. Alors, c'est même, on pourrait presque dire, un double événement, parce que c'est un événement pour les catholiques d'abord, bien sûr, pour la communauté catholique française, mais c'est aussi un événement pour la France, je pense. Je connais des jeunes, parmi les jeunes d'ailleurs, qui ne se disent pas croyants et qui me disaient « la visite du pape me marquera ». Donc je crois que c'est aussi un événement à ce titre-là. Et nous ne sommes plus dans la France, plus proche de Benoît XVI, mais par rapport à Jean-Paul II, on est très loin. Et il me semble que nous sommes dans une société tellement marquée par l'insignifiance, par le vide, spirituel en particulier, que je crois qu'il y a une très grande attente. Et donc c'est un événement, c'est très clairement un événement. Et puis je crois que le pape a convaincu, à mon avis, enfin, il a suscité un véritable attachement.
0: Alors l'Élysée évoquait un honneur pour les Français, une joie pour les catholiques et un grand moment d'espérance. Dans laquelle de ces déclarations vous vous retrouvez, Martin Dumont? Honneur pour les Français, une joie pour les catholiques, un grand moment d'espérance. Est-ce qu'on peut dire ça?
1: Un peu des trois en fait, si vous me permettez, parce que c'est vrai que hier on a pu le voir, le rendez-vous déjà en fait finalement de Paris avec le pape, mais aussi des catholiques qui sont venus du monde, enfin pas du monde entier, si, plus certains sont venus d'Europe, surtout des catholiques qui venaient de la France entière et des non-croyants. C'est ça qui est important aussi à retenir, c'est qu'il n'y a pas, ça ne concerne pas seulement des croyants, ça concerne aussi des non-croyants qui sont quelque part interpellés par ce pape qui représente autre chose. On approche d'une présidentielle qui s'annonce extrêmement violente. La précédente déjà avait été particulièrement tendue, mais là ça s'annonce encore plus. On vit dans une société qui effectivement l'appauvrissement c'est encore a encore augmenté. Donc il y a une inquiétude sociale et le pape porte un message. Finalement, les attaques qui ont été portées contre lui par Donald Trump dans les 6 derniers mois, ont mis sur le devant de la scène un pape qui, il ne l'était pas, mais il était, on avait le sentiment qu'il était réservé en arrière-plan. Ça a révélé ce pape et l'a mis en fait en position de pouvoir délivrer un message qui est celui que porte une autorité morale. Donc il est au-dessus finalement de cette scène politique et de la scène internationale. On se tourne vers lui pour écouter ce qu'il peut avoir à dire. Et donc il y a une très forte attente spirituelle, mais aussi une soif de ce qu'il peut apporter et de pacification finalement.
0: Père Philippe Bourdin, vous étiez ce matin à la rencontre, à l'Institut catholique, Bernard Bourdin, vous étiez à la rencontre de l'Institut catholique de Paris avec les membres de l'Assemblée synodale provinciale et les catéchumènes et les néophytes. Qu'est-ce que vous en avez gardé de cette rencontre dans les différents lieux où le pape s'est rendu ce matin?
2: Alors, pour ce qui est de l'Institut catholique, où j'étais en effet présent, moi, j'étais très touché par les témoignages des baptisés.
0: Je vous interromps deux petites secondes, oui. Parce que le pape commence maintenant à entrer dans l'avenue des Champs-Élysées sur 3 km. Il est en train de parcourir cette immense avenue et il va nous rejoindre ici dans quelques secondes. C'est magnifique, la ferveur. Voilà, je vous laisse reprendre, Bernard Bourdin.
2: Oui, donc le témoignage des baptisés que j'ai entendu ce matin était très touchant. Et l'attention aussi du pape, l'écoute et l'attention à ces nouveaux baptisés. Je crois que c'était le moment le plus fort, en fait. Et qu'il n'était pas sans faire écho dans ce qu'a dit le pape ce matin par rapport à son dialogue avec les jeunes hier soir, notamment, je pense, à la question de la sainteté. Alors, en effet, je vais tout à fait aussi dans le sens de Martin Dumont. Il arrive dans un contexte d'une société française aussi qui est comme très politiquement morose, où on n'attend plus grand-chose. Et donc, il arrive là...
0: Plus grand-chose quand vous dites... Pardon, je vous coupe, parce que quand vous dites on n'attend plus grand-chose, qui n'attend plus grand-chose?
2: Les gens, en général, et ici, les Français...
0: Je sais pas si on peut dire ça, mais... Oui, c'est le sentiment que vous avez.
2: Il y a un doute profond sur la vie politique. Regardez, il n'y a pas l'équivalent d'une autorité comme celle du pape en politique. Il y en a eu, d'autres fois, il y a eu de grandes personnalités. Là, on a vraiment une personnalité qui est de poids et qui, de fait, vient combler, à mon avis, un vide. Il y a quand même un très grand vide et c'est angoissant, un vide. Et donc là, je crois que ça répond. Il arrive à un moment où, effectivement, on a besoin d'une autorité spirituelle et morale comme la sienne.
0: En tout cas, ce qui est sûr, c'est que les chrétiens qui sont rassemblés, tous les curieux qui sont aussi ici dans les rues, sur cette place de la Concorde, acclament actuellement le pape qui remonte l'avenue des Champs-Élysées. Ils sont venus chercher de la joie, en effet, en étant réunis, en étant rassemblés. Philomène Dubois, vous êtes journaliste à RCF Notre-Dame et vous êtes au cœur même de cette foule. Vous allez nous faire vivre ce qui actuellement traverse les émotions qui traversent tous ceux que vous rencontrez. Comment ça se passe, Philomène Dubois ?
3: Oui, Madeleine, j'espère que vous m'entendez bien, puisque la clameur commence à se faire entendre ici. Est-ce que vous m'entendez bien, Madeleine ?
0: Oui, on vous écoute, Philomène. On entend la foule autour de vous, on vous écoute.
3: Et bien voilà, en effet, la foule a commencé à... Il y a une grande clameur qui a commencé à se faire entendre ici depuis qu'on voit le Saint-Père sur les grands écrans qui sont répartis tout au long de l'allée. Et donc je suis avec Aliénor qui est ici avec l'Ordre de Malte et qui attend aussi avec impatience la venue du Saint-Père.
4: Oui, en effet, on attend avec impatience sa venue afin de le voir et qu'il puisse nous bénir et qu'on partage un vrai moment de foi avec lui cet après-midi.
3: Vous êtes venu ici avec l'Ordre de Malte. Qu'est-ce que ça fait de vivre ça aussi avec cette communauté ?
4: Alors, vivre ceci avec l'Ordre de Malte, c'est vraiment une bénédiction parce que ça nous permet d'emmener des personnes en situation de handicap ou de maladie à venir voir le Saint-Père. Alors que certaines personnes malades ou handicapées ne peuvent pas se déplacer, ça fait un peu une représentation de notre association aussi, qui est l'Ordre de Malte.
3: Voilà, Madeleine, donc vous entendez aussi les clameurs autour de moi. Tout le monde a les yeux rivés sur ce grand écran en se demandant dans combien de temps le pape va arriver à notre position. Donc voilà, on attend avec impatience l'arrivée du pape.
0: Merci beaucoup, Philomène Dubois. Nous sommes sur RCF Notre-Dame en direct de la place de la Concorde où nous avons installé nos studios au cœur de la foule, à quelques mètres de cette église éphémère, de cette cathédrale éphémère presque, au cœur même de cette foi aussi et de cette ferveur qui va s'exprimer dans quelques instants lorsque le pape Léon XIV va célébrer la messe. Alors, on a évoqué cette cathédrale parce que aussi, c'était aussi dans les propos hier du pape Léon XIV qui a rappelé que la cathédrale n'est pas une enveloppe de pierre à admirer, elle vit du mystère sacré qui y est célébré. C'est important aussi cette célébration, cette ferveur dans cette cathédrale de plein air, on pourrait dire, Père Philippe Bourdin, Bernard Bourdin.
2: Bien sûr, c'est important, surtout que la cathédrale Notre-Dame a été restaurée récemment. Donc, elle est à la fois un symbole de notre histoire. Elle est donc là aussi, elle est à la fois à la disposition de tous. Mais elle est d'abord et avant tout le lieu d'une communauté de culte, d'une communauté de foi, et donc aussi d'une communauté d'espérance. Et donc cette cathédrale, évidemment, joue un rôle symbolique extrêmement important dans notre histoire française, et c'est tout à fait clair.
0: Alors, on va se retrouver ici, au cœur même de la place de la Concorde, où nous sommes installés avec RCF Notre-Dame, avec vous, Père Philippe Berachet. Vous serez avec nous durant tout cet office tout à l'heure. Bonjour.
5: Bonjour, Madeleine.
0: Alors, Père Philippe Berachet, vous êtes assomptionniste. On sait que Saint-Augustin, c'est important pour le pape.
5: Oui, c'est très important. Il l'a d'ailleurs cité comme quasiment patron des catéchumènes, parce que c'est le catéchumène le plus important. Et on voit que dans la démarche du Saint-Père, ici, que ce soit hier et encore aujourd'hui, eh bien, il a à cœur d'encourager cette Église qui suscite des catéchumènes. Ou même plutôt que c'est la grâce de Dieu qui suscite ces catéchumènes. Là, en ce moment, on le voit descendre les Champs-Élysées. Il a passé pour les Parisiens, eh bien, la place de l'Étoile. Il est juste en face, eh bien, l'Arc de Triomphe. Il s'arrête, il bénit des enfants que la garde suisse qui l'accompagne, eh bien, prend pour qu'il soit béni. Il va prendre son temps. On voit que c'est un pape qui aime justement ce contact avec le peuple, avec les personnes. Parce qu'il l'a bien dit hier, il a invité aux vêpres eh bien, les religieux, religieuses, les prêtres et les diacres à cette proximité. Et c'est vrai que c'est cette proximité qui fait église. Ce n'est pas simplement des pierres qui font la cathédrale, mais aussi c'est la proximité des uns et des autres. Et c'est ce qui illustre au fond cette déambulation, plutôt cette descente eh bien, des Champs-Élysées.
0: Alors on vient de voir le pape qui a pris dans ses bras un enfant, un bébé tendu par une maman et comme vous le disiez, apporté au pape par un garde suisse. C'est l'extraordinaire dans l'ordinaire. Ça c'est important pour le pape Léon XIV qui s'inspire directement de Laurent de la Résurrection, un frère carme. Il s'est d'ailleurs rendu ce matin aussi auprès des carmes. Je voudrais que vous nous disiez quelques mots sur justement Laurent de la Résurrection et cette pratique de la prière en invoquant le Dieu dans chacun de nos petits gestes. Il disait, je retourne mon omelette dans la poêle pour, en confiant ce geste à Dieu. C'est véritablement le quotidien transmis à Dieu d'une certaine manière.
5: Alors le frère Laurent de la Résurrection a d'abord eu sa vocation en ayant eu une expérience, on va dire à la fois spirituelle, mystique ou en tout cas humaine. C'est à l'âge de 18 ans, il a vu un arbre en plein hiver. Il a vu cet arbre qui était sans feuilles, donc effectivement en plein hiver. Et il s'est dit, eh bien, c'est là où se trouve la force eh bien, de la résurrection, la force eh bien, de Dieu qui apporte la vie. Et Laurent, toute sa vie, eh bien, il va faire cette expérience de la force de la résurrection, la force de la vie de Dieu, eh bien, dans le quotidien. Comme pour dire eh bien, que la vie spirituelle n'est pas réservée à l'extraordinaire. Au contraire, la vie spirituelle, c'est l'extraordinaire qui eh bien, vient à la rencontre de l'ordinaire de notre vie. Et le frère Laurent, qui n'était pas prêtre, qui était tout simplement un simple frère, comme on pourrait dire, eh bien, justement, il a trouvé cette joie de la présence de Dieu. Et c'est au fond ce qui a beaucoup inspiré le pape Léon, ou plutôt Robert Prévost, parce qu'il faut savoir que Robert Prévost est d'abord un augustinien, et il a d'abord été surtout longtemps au Pérou, d'abord comme missionnaire puis comme évêque, et lorsqu'il était missionnaire au Pérou, il faut savoir que c'était sous la dictature, et notamment la dictature avec le terrorisme Sentier Lumineux. Et effectivement, il ne pouvait pas faire de grandes choses, de choses extraordinaires. Et c'est à partir de ce livre qu'il a pu résister intérieurement et puis aussi dans sa mission, apprendre aux autres à résister. Parce que eh bien, cette expérience de la présence de Dieu dans le quotidien, c'est aussi un acte de résistance, ou plutôt un acte prophétique.
0: Alors on peut dire que le pape aussi hier a pratiquement tenu une ligne dans ses discours, dans ses homélies également, pour dire que l'engagement, l'action, elle est capitale. Il a encouragé tous les jeunes à s'engager, à vraiment prendre le risque d'oser aussi, d'oser des gestes de charité, des gestes de fraternité. Et c'est ce qu'on a aussi pu retrouver dans son déplacement, dans ses différentes rencontres ce matin. Il s'est rendu à Bakita, centre d'accompagnement, d'intégration sociale qui accueille des personnes en situation de précarité. Il a aussi rencontré les captifs, aux Captifs La Libération, cette association qui va dans les rues à la rencontre de ceux qui n'ont rien et eux-mêmes vont les mains vides, c'est-à-dire qu'elles se rencontrent les uns les autres sans avoir quelque chose à partager d'autre que finalement un échange, un regard. Et puis il a aussi rencontré l'association À Bras Ouverts, qui est une association qui organise des week-ends, des courts séjours pour les personnes handicapées. Voilà, pour situer un petit peu les rencontres du pape Léon XIV ce matin à Paris et pour vous faire réagir, Martin Dumont, sur ce qu'on a pu appeler un catholicisme social, ou en tout cas l'idée que l'engagement ne va pas sans la foi ne va pas sans l'engagement.
1: Alors, madame, il faut juste que je vous dise une chose, c'est que j'étais en train de regarder les images, je comptais faire un commentaire dessus parce que c'est assez saisissant. On a la chance dans le studio de RCF Notre-Dame d'avoir un écran on peut suivre en direct.
0: Partagez-nous.
1: C'est quelque chose de formidable. Il y a quelque chose d'extrêmement touchant. Et on parlait de cette possibilité, éventualité de rendez-vous finalement du pape avec les Français et avec les catholiques. On le vit en direct finalement, ce rendez-vous.
2: Oui, absolument.
1: Le pape qui s'arrête, qui prend vraiment son temps pour bénir les enfants. Je repensais à ce qu'il a pu dire hier à l'UNESCO. Tout être humain a d'abord commencé et d'abord est né comme un bébé. Nul ne l'a demandé. Ensuite, il est devenu, il a grandi. Et c'était un bébé au départ. Il tient aussi à bénir les enfants en voyant bien dans leur être, tout petit, des créatures de Dieu, et il prend vraiment ce temps de la proximité finalement. Le christianisme, c'est la religion de l'incarnation, et le pape Léon le montre bien depuis le début de son pontificat, cette attention aux plus petits, aux plus pauvres, à chacun finalement, qu'il soit puissant ou qu'il soit tout en bas de l'échelle sociale. Et cette volonté, là on le voit encore en train de bénir la foule, il y a quelque chose, il est vraiment dans son ministère de pasteur et de successeur de Pierre. Donc il y a vraiment, on le vit en direct finalement.
0: Voilà, alors je le disais justement, toutes nos équipes sont mobilisées ici à RCF Notre-Dame, où nous avons installé nos studios sur la place de la Concorde, et nous sommes avec des journalistes sur le terrain. Melchior Gormand, peut-être que vous m'entendez, je crois que vous êtes aussi dans la foule fervente qui attend avec impatience le pape qui est en train de remonter l'avenue des Champs-Élysées sur près de 3 km. Melchior Gormand. Melchior, je ne sais pas si on vous entend. Je dois préciser qu'il y a tellement de monde, tellement de médias, que les liaisons sont difficiles. Est-ce que vous m'entendez, Melchior Gormand ? Alors je reviens avec nos invités, Martin Dumont, historien, et Père Bernard Bourdin. Merci d'être avec nous. On évoquait les rencontres de ce matin. Qu'est-ce que vous avez retenu de justement ces rencontres avec les milieux associatifs, avec ces chrétiens engagés dans le monde qui les entourent ?
1: La rencontre à la Maison Bakita, vous voulez évoquer, c'est ça ?
0: Voilà, qu'on évoquait tout à l'heure.
1: Oui. Pardon, parce qu'en fait, j'ai eu une distraction, voilà, pour vous dire les choses, clairement. Non, c'était quelque chose qui était prévu, qui était annoncé, très très minuté, mais c'est le fait même qu'il ait tenu à faire cette visite, alors qu'il a un emploi du temps et un programme extrêmement chargé, montre bien qu'il y avait quelque chose, du message finalement à faire passer. Il a la maison elle-même accueille des exilés, mais qui sont en reconstruction. La nécessité du soin, de l'accueil et de l'insertion dans la société pour les exilés, pour les migrants, est quelque chose qui semble passer. C'est une intuition, il me semble bien, de Monseigneur Aupetit, qu'il avait été mis en œuvre, en tout cas quand il était évêque à Paris. Mais c'est surtout quelque chose qui était au centre aussi du pontificat, finalement, de François, et qui se retrouve dans la suite avec le pontificat de Léon. L'idée que finalement, tout être humain, on parle beaucoup, et a raison, du soin à apporter aux personnes âgées, aux personnes qui sont en fin de vie, aux enfants, mais ce que le pape Léon tient surtout à souligner avec cet acte, c'est que les migrants, les réfugiés, ont eux également leur propre dignité, et on doit s'en occuper, en prendre soin et les insérer dans la société.
0: Père Bernard Bourdin, pourquoi c'est si important de rappeler que le chrétien est un chrétien engagé ? Ça va de pair.
2: Ben, écoutez... Une foi qui n'aurait pas d'implication pratique serait quasiment une contradiction dans les termes. Je pense à l'évangile de Jacques, pas l'évangile de Jacques, mais à l'épître de Jacques, sur la foi et les œuvres. C'est exactement ce qu'il dit. La foi a pour prolongement naturel les œuvres ou la charité, la pratique humaine, enfin l'attention à l'autre. Et donc la foi n'est pas de l'ordre exclusivement que du culte. Bien sûr qu'il y a la dimension cultuelle, il y a la célébration. Mais aller dans la paix du Christ, ensuite, une fois que nous sommes sortis du cadre liturgique, nous sommes envoyés. Nous sommes envoyés à agir dans la société, partout là où l'on est, à commencer par les plus démunis, ceux qui sont... qui sont malheureusement les plus malheureux dans la société. Et c'est là que le témoignage chrétien peut s'incarner. Ça, je crois que c'est très clair. Et à mon avis, le choix de Bakita a une charge symbolique extrêmement forte dans le séjour du pape en France. Et qui suit naturellement, d'ailleurs, je dirais, ensuite, son invitation, sa visite de l'Institut catholique de Paris pour nous parler des catéchumènes et des baptisés, et donc de ceux qui sont en recherche spirituelle. Au fond, on peut établir là un lien, une cohérence entre les deux, l'attention à l'autre, au plus faible, et ensuite la ressource spirituelle qui nous vient de la foi de ceux qui se sont convertis, et qui déjà, d'ailleurs, on l'a bien entendu ce matin par les témoignages, les trois témoignages qui nous ont été donnés, combien la conversion a conduit ces personnes à ensuite mener une vie concrète, pratique, enfin une vie d'engagement pour l'Église ou dans la société ou les deux. Voilà.
0: Merci beaucoup. On retrouve Philomène qui est sur le terrain. Philomène Dubois, journaliste à RCF Notre-Dame. Philomène, vous m'entendez ? Philomène, alors il faut redire les conditions de travail. On est très bien installé parce qu'on est tout près de cette cathédrale en plein air, si on peut dire, place de la Concorde. C'est exceptionnel. Et sur le terrain sont nos journalistes Melchior Gormand, Clara Bévilacqua, Philomène Dubois. Ils sont prêts à intervenir. Simplement, la liaison est plutôt difficile. Mais peut-être que Philomène Dubois, vous êtes à nouveau joignable. Vous m'entendez ? Alors beaucoup de témoignages, on sait qu'il y a beaucoup de rencontres qui se font aussi ici, et on voit que tout le monde parle avec tout le monde d'une certaine manière, il y a une véritable communion. On l'a vu hier au Stade de France, c'était exceptionnel, et on le voit aussi aujourd'hui, c'est à la fois très calme, très paisible, et en même temps il y a cette agitation de cœur, on pourrait dire. Père Philippe Berrached, merci encore d'être avec nous. Alors vous êtes à côté de moi, donc c'est assez simple. Merci de commenter la messe tout à l'heure dans quelques instants avec le pape Léon XIV. Mais en tout cas, pour l'instant, on peut déjà dire qu'il y a une attente. Qu'est-ce que, finalement, les gens qui sont ici, les curieux, les croyants, attendent de la venue de ce pape ?
5: Alors, je pense qu'ils attendent trois choses. Ils attendent d'abord une parole encourageante. Ils attendent aussi une proximité. Et puis, ils attendent une espérance. Et on voit bien à travers... nous, on est assez privilégiés. On voit à la fois les écrans et puis aussi, on a tout ce peuple qui est rassemblé devant nous. On voit que c'est un peuple qui est tout à fait diversifié. On voit aussi toute cette richesse du peuple de Dieu, qui est le peuple de Dieu de Paris, de la France, de 2026. Et c'est ce peuple-là que le pape Léon vient rencontrer. À la fois cette diversité de visages. Alors ici, on n'est pas au Stade de France, il y a aussi une diversité de générations. On voit des personnes plus âgées, on voit des enfants, on voit des familles, on voit des jeunes, on voit aussi des personnes consacrées, on voit des volontaires, on voit des pèlerins, seuls ou en groupe. En tout cas, c'est toute cette variété, cette multiplicité du peuple de Dieu qui est ici rassemblée. Et comme on l'a souligné, là en ce moment, le pape Léon descend les Champs-Élysées, il a passé le rond-point des Champs-Élysées, il va bientôt arriver à la place de la Concorde, et il essaye de faire cette proximité, parce qu'il y a effectivement énormément de monde, 700 000, peut-être un peu plus. En tout cas, il essaye effectivement de vivre ce qu'il a enseigné hier, cette proximité, la proximité d'un pasteur, mais aussi, comme vous le soulignez, Madeleine, il y a aussi cette proximité les uns avec les autres. Ça peut être assez perturbant, les gens se parlent les uns les autres, les gens se découvrent, peut-être même entre journalistes ici, parce que c'est d'abord un exercice de cette proximité et aussi de cette fraternité.
0: Alors c'est vrai que le pape est cette figure d'autorité aussi dans l'Église, c'est un chef religieux, mais c'est un chef qui est là pour servir, et c'est ça l'énorme différence avec les autorités politiques, ou même beaucoup ont fait le parallèle avec des rockstars. Le pape ne vient pas servir sa propre personne, il est là pour servir quelque chose, quelqu'un qui le dépasse. Et ça, c'est ce qui change tout, la grandeur de la transcendance, finalement.
5: Alors, c'est aussi un serviteur, mais c'est aussi un signe. Effectivement, comme vous le dites, Madeleine, il renvoie à un autre serviteur qui est d'abord le Christ. Quand on dit le vicaire du Christ, on peut penser que c'est un titre pompeux. Eh bien, c'est peut-être d'abord un titre qui nous rappelle que le pape n'est à la fois qu'un homme, mais qui nous rappelle effectivement qu'un autre est le serviteur. C'est aussi le Christ qui nous rassemble, dans cette diversité. Voilà pourquoi on dit effectivement ici qu'il y a cette cathédrale éphémère. On pourra la décrire. On voit qu'il y a cette rosace au milieu de l'autel, du podium, qui nous rappelle Notre-Dame, qui nous rappelle aussi la veillée d'hier soir. On voit qu'il y a toute cette thématique de cette grande église, qui est variée, diversifiée.
0: Cette grande église à ciel ouvert dans laquelle nous nous trouvons ici à la place de la Concorde avec RCF Notre-Dame. Philomène, vous êtes avec nous, je crois, cette fois-ci.
3: Oui, Madeleine, je suis toujours... au bord du chemin où va venir le pape, devant cette grande allée. Je suis avec l'ordre de Malte. Alors là, on a demandé à tout le monde de se mettre à genoux pour que les malades puissent bien voir le Saint-Père qui va pas tarder à arriver. Et je suis justement avec Yves de l'ordre de Malte qui attend l'arrivée du Saint-Père.
6: Oui, Eh bien, écoutez, on espère que son passage va nous éclairer et nous donnera la lumière de sa foi pour qu'elle soit transmise à tous ceux qui sont autour et qui attendent ce voyage, qui attendent beaucoup de ce voyage.
3: Vivre ce moment avec justement tout le monde, essayer de le rendre accessible au plus grand monde. On voit plein de personnes en fauteuil roulant qui ont pu se rendre ici jusqu'à la place de la Concorde. C'est quelque chose d'important aussi.
6: Oui, c'est... Alors, on s'aperçoit qu'il y a une sorte de communion de l'ensemble des personnes qui sont présentes pour voir enfin le pape Léon XIV qui vient nous rendre visite.
3: Et là, en fait, il va peut-être pas tarder à arriver. On sent qu'il y a beaucoup de bruit, ça commence à s'exciter. On essaye de prendre des photos et ça y est, on vient de voir la première voiture de police du convoi. Donc il va pas tarder à arriver. Et là, on continue à... Il va pas tarder à arriver. Là, tout le monde nous dit de nous mettre à genoux, Madeleine. Voilà, l'excitation commence.
0: Merci Philomène. Merci beaucoup de nous avoir donné à entendre cette ambiance exceptionnelle pour ce moment qui est à la fois festif et spirituel. Et je crois qu'on peut dire que c'est aussi l'atmosphère qu'il y avait hier soir dans cette grande veillée des jeunes au Stade de France. Une atmosphère qui est à la fois celle de chant, de spectacle, mais aussi de prière. À quel moment on a d'autres grands moments comme ça où il y a ce recueillement auquel tout le monde est invité finalement. C'était ça aussi, c'est très très beau et c'est aussi, ça fait aussi partie des souvenirs et des moments marquants qui resteront pour tous ces jeunes qui étaient là hier soir.
5: Alors effectivement, que ce soit la veillée d'hier soir ou encore aujourd'hui, et plus particulièrement la veillée d'hier soir, effectivement c'était punchy comme on pourrait dire, c'était quelque chose qui était entraînant, où effectivement tous les jeunes qui étaient rassemblés, croyants et non croyants, parce que des jeunes avaient invité d'autres jeunes qui n'étaient pas forcément croyants, voire même d'autres religions, en tout cas on fait cette expérience à la fois d'une communion festive, mais aussi d'une communion silencieuse, d'une communion d'être ensemble, pour partager un moment à la fois de paix et d'espérance. Et là, on voit effectivement que le pape Léon arrive presque à la place de la Concorde. Il prend toujours ce temps et on voit que cette ferveur commence ici à la place de la Concorde à prendre. En tout cas, dans tous les Champs-Élysées, il y a cette grande ferveur.
0: Alors, cette ferveur, on pourrait presque parler aussi de nouveau souffle. C'était l'une des attentes formulées par les Français dans un sondage qui a été réalisé par l'IFOP, Aletheia, Famille Chrétienne et RCF Notre-Dame. Dans ce sondage, l'une des attentes marquantes, c'était un nouveau souffle. Et alors, ce qui est intéressant, c'est que le pape a répondu par, finalement, une responsabilité. On ne va pas attendre ce souffle, on va davantage entrer en action. C'est ce que le pape a demandé. Il a demandé aux jeunes d'avoir de l'audace, d'avoir du courage, de se lancer, d'oser.
5: Alors c'est un augustinien, effectivement. Il nous dit qu'on demande effectivement ce souffle. Et la spiritualité et la théologie augustinienne nous invitent justement à cette responsabilité. Elle nous invite à prendre au sérieux la grâce de Dieu qui nous est donnée. Et comment prendre au sérieux la grâce qui nous est donnée? C'est par, on va dire avec les mots modernes, l'engagement. On voit que le pape Léon a invité les jeunes à s'engager, à prendre des responsabilités. Il a même appelé aux vocations, à répondre à l'appel de Dieu. Parce que c'est ça que le pape Léon désire, au fond, nous transmettre dans ce voyage pontifical. Il nous invite à répondre à l'appel de Dieu, autrement dit à prendre ses responsabilités. Effectivement, on demande ce souffle, ce nouveau souffle, peut-être parce qu'on a l'impression que c'est morose. Mais en tout cas, ici, que ce soit aux prières, que ce soit aussi à la veillée hier soir, ou que ce soit là, à la place de la Concorde, ou sur les Champs-Élysées, on voit que ce souffle est là, et que le pape Léon se fait proche pour que nous puissions répondre à l'appel de Dieu, pour respirer.
0: Et oui, alors répondre à l'appel de Dieu, c'est aussi celui de l'appel du pape Léon XIV. La communauté chrétienne n'est pas un refuge dans lequel on se replierait pour se protéger de son époque. Ce sont les mots de Léon XIV, père Philippe Berachette. Vous avez été étonné lorsque le pape Léon XIV a dit cela?
5: Alors il reprend ce que disait son prédécesseur, le pape François, c'est Evangelii Gaudium, l'Église en sortie. Alors effectivement, l'Église en sortie, c'était quelque chose qui était, un coup de pied pour nous faire sortir. Là, le pape Léon nous responsabilise, il nous dit, oui, l'Église est en sortie parce que justement, l'Église ne peut pas être une sorte de refuge ou peut-être une sorte de musée. Vous savez, hier, le pape Léon était aussi à Notre-Dame. Il a vanté la reconstruction de la cathédrale suite à l'incendie. Et l'un des risques de la reconstruction de cette cathédrale, c'est de faire de Notre-Dame un musée, autant pour les non-croyants que pour les croyants, une sorte eh bien, de patrimoine qui serait figé. Et on sent bien que là, le pape Léon nous invite à ne pas faire un patrimoine figé, mais au contraire, il nous invite à faire un patrimoine vivant, autrement dit, une église en sortie, avec des hommes et des femmes responsables qui vont dans le monde le servir, être proche, apporter la justice, la charité et la vie.
0: Père Philippe Berrached, on a en quelque sorte deux dimensions. On a cette dimension de l'événement. L'événement avec toute cette émotion, toute cette communion, toute cette beauté aussi de ce qu'on a pu entendre dans les chants, mais aussi à la cathédrale, c'était magnifique. Donc il y a le caractère événementiel que l'Église réussit plutôt bien. On a beaucoup d'événements. Alors il y a celui-ci qui est exceptionnel, mais bien sûr dans les paroisses, dans les diocèses, il y a de nombreux moments de joie comme ceci. Et puis la question, c'est aussi celle de la durée. La joie chrétienne, c'est pas celle d'un feu de paille, c'est celle d'une fidélité, d'une confiance sur un long terme. Père Philippe Berrached, qu'est-ce que vous diriez justement des témoins qui se sont succédés hier, mais qu'on va entendre aussi aujourd'hui et qu'on entend dans chacune des rencontres, des témoins viennent poser leurs questions au pape Léon XIV pour exprimer justement cette foi qu'ils pratiquent.
5: Alors je vais le dire de deux manières, d'une manière peut-être de ma position de religieux prêtre. Je veux dire, c'est la question de l'accompagnement. On a entendu des catéchumènes, on a entendu des jeunes. On entend aussi des personnes qui cherchent leur vocation, qui cherchent tout simplement Dieu, qui ont soif de Dieu. Et toutes ont besoin effectivement d'un accompagnement, d'être accompagnées, en tout cas de cheminer ensemble. Ce que le pape Léon a rappelé ce matin à l'Institut catholique, la synodalité, cheminer ensemble pour eh bien, répondre ensemble à cet appel de Dieu. Il y a aussi une deuxième manière d'y répondre, qui est un peu plus, on va dire, spirituelle. C'est que le pape Léon nous invite aussi à mieux travailler, on va dire, notre foi. C'est pour cela que peut-être il nous vante le rang de la résurrection. Parce que l'enjeu, c'est pas fort. Est-ce que c'est la durée ou c'est le quotidien? Parce que quand on évoque la durée, on imagine, eh bien, faire d'autres événements, faire d'autres choses. Quand le pape Léon a justement cette spiritualité de Laurent, il a une spiritualité augustienne, mais cette spiritualité de Laurent de la Résurrection, du quotidien, il nous dit aussi, eh bien, il y a une question dans la vie de foi, dans la vie chrétienne, qui est une question du quotidien.
0: Alors, on va rejoindre Jean-Baptiste, qui est un de nos journalistes aussi, qui est sur le terrain. Jean-Baptiste, est-ce que vous m'entendez? Vous êtes-vous sur les Champs-Élysées? Jean-Baptiste, vous m'entendez? Alors Jean-Baptiste, on vous entendra tout à l'heure. En tout cas, exceptionnel, on entend l'hélicoptère juste au-dessus de nos têtes. Il y a un dispositif de sécurité énorme, il faut le dire, une véritable opération. En tout cas, c'est un événement exceptionnel qui rassemble à la fois des curieux, des croyants. 34 diocèses sont présents aujourd'hui. Père Philippe Berrached, pour vous, c'est la question de l'événement dans l'Église, c'est aussi important, c'est l'incarnation.
5: Alors effectivement, c'est une Église, il vient à la rencontre de l'Église de Paris, parce qu'il est dans le diocèse de Paris, mais il vient aussi et surtout dans, eh bien, à la rencontre de l'Église qui est en France, c'est la formule exacte. Cette Église en France qui est à la fois un petit peu parsemé par des doutes, par des questionnements, le manque de prêtres ou le défi des structures, etc. Et en même temps, une Église qui est traversée par un renouveau, par un souffle, par un appel de Dieu. Vous savez, à Rome, on est très curieux de l'Église qui est en France. Voilà, le pape Léon eh bien, oui, arrive juste sur la place de la Concorde. Il est à la limite entre les Champs-Élysées et la place de la Concorde. Et il s'arrête encore pour bénir des enfants. Et effectivement, c'est l'accueil à la place de la Concorde. Alors pour revenir effectivement, eh bien oui, le pape Léon, eh bien justement, eh bien vient à la rencontre, eh bien de cette Église qui est en France pour, eh bien faire cet encouragement. Voilà, le pape Léon rentre sur la place de la Concorde. Il est acclamé. Peut-être que vous l'entendez, eh bien à travers les micros ici, eh bien tout le monde se lève. Beaucoup ont des drapeaux du Vatican, des drapeaux français, eh bien pour saluer le pape Léon. Devant nous, Madeleine, il y a un groupe effectivement de jeunes, des apprentis d'Auteuil qui ont des pancartes. Il y a aussi eh bien, différentes régions de France qui sont présentes. Je reconnais le drapeau de la Picardie, le drapeau de la Bretagne, ça c'est facile, le drapeau de la Savoie, en tout cas plusieurs eh bien, Français. Il y a même un drapeau allemand pour penser à Metz lundi prochain. En tout cas, effectivement, c'est toute l'Église en France qui est ici représentée et qui, comme on le dit, eh bien, est en attente. Le pape Léon qui rentre sur la place de la Concorde et qui est effectivement acclamé. C'est un moment qui est à la fois un événement, comme vous disiez Madeleine, oui, qui est à la fois solennel, mais qui est si joyeux et qui est rempli, eh bien, pour, on le sent hein, dans cette assemblée, une attente, une soif, comme on pourrait dire. Et en tout cas, dans l'accueil qui est fait au pape Léon, à travers eh bien, ces drapeaux qui sont agités, ces regards, ces mains qui se tendent, c'est aussi un désir d'une proximité avec le pape Léon, cette proximité qui s'exprime effectivement eh bien, par ces acclamations et ces gestes de salut. En tout cas, eh bien, les Parisiens sont ici et les Français sont aussi au rendez-vous pour accueillir le pape Léon, eh bien, qui fait son entrée sur la place de la Concorde et qui va tourner eh bien, à proximité de chacun ici sur la place de la Concorde.
0: Voilà, enseigner, encourager, affermir ses frères, c'est vraiment le rôle d'un pape, c'est ce qu'on attend de lui, ce que les chrétiens attendent de lui, des paroles d'encouragement, des paroles qui ne nient pas non plus les difficultés du temps. Les chrétiens ne se réfugient pas dans l'Église, ils affrontent, ils ne fuient pas la complexité du monde. Voilà l'expression du pape Léon XIV. Les chrétiens ne fuient pas la complexité du monde. Ils se salissent les mains dans les chantiers de l'époque. Voilà un bel encouragement à s'engager. Les grandes orgues, là c'est les grandes orgues. Tous les drapeaux sont levés, tout le monde est debout en fait. Le pape arrive, il s'approche de l'hôtel. Il est encore dans la papa mobile. Ah, il est extrêmement souriant. C'est très très beau à voir. Il y a des cuivres qui font résonner la fête. Extrêmement souriant. Ça a été une surprise pour beaucoup ici de voir le pape Léon XIV aussi souriant. Certains le disaient un peu austère. On peut dire qu'aujourd'hui, il est tout à fait révélé, c'est ce que disait le cardinal Aveline.
5: Alors effectivement, on disait que c'était un pape qui était, alors on pouvait dire sévère, on a surtout dit qu'il était timide. C'est vrai qu'au jour de son élection, on voyait qu'il avait cette timidité. En fait, c'est quelqu'un qui est sans doute qui est très sensible. Alors hier, j'étais près de lui au moment de la prière des Vêpres, au moment où on a chanté le Salve Regina. Et au moment où il a embrassé la statue qui est portée en procession tous les 15 août, hein, cette statue de la Vierge Marie, qui est présente ici eh bien, à l'autel. Et lorsque le pape Léon a embrassé cette statue, eh bien, on pouvait dire qu'il avait les larmes aux yeux. Alors sa fonction fait qu'il s'est peut-être retenu, mais en tout cas il y avait une forte émotion. Et on le sent ici qu'à travers ce sourire, il y a aussi eh bien, cette émotion. Il y a l'émotion du peuple parisien, du peuple français qui le rencontre, mais on le voit là sur l'écran et on l'a vu un peu de loin, nous ici à Madeleine, on voit qu'il y a cette émotion du pape Léon. Et c'est un peu en ce moment cette rencontre, cette proximité entre cette émotion des personnes qui sont ici rassemblées place de la Concorde et sur les Champs-Élysées, et puis aussi l'émotion du pape Léon qui est à la rencontre eh bien, des Français ici. Émotion parce qu'il a beaucoup cité de saints français, il a appuyé hier soir eh bien, l'héritage de la sainteté et c'est aussi cela qui eh bien, lui provoque cette sensibilité.
0: Alors le pape Léon XIV, c'est intéressant parce qu'il insiste aussi sur des figures de jeunesse. Des figures de jeunesse qui sont saintes. Carlo Acuti, c'est peut-être le plus connu, mais hier il a cité Marcel Callot, ce jeune ouvrier scout qui a été en camp de concentration pour beaucoup une lumière finalement au milieu des ténèbres. ce sont des figures, ce sont des modèles. Ce sont des jeunes qui ont dépassé finalement leur peur. La peur n'a pas eu le dernier mot, la maladie n'a pas eu le dernier mot. C'est aussi pour Giorgio Frassati, lui aussi canonisé par le pape Léon XIV. Ces modèles de jeunesse, ces modèles qui se dépassent et qui donnent leur vie pour les autres. C'est important aussi de les citer finalement dans les homélies, dans les discours, Père Philippe Berrachède.
5: Alors effectivement, c'est important de citer les saints, de citer les figures jeunes saintes, non seulement pour donner un exemple, mais pour inviter à un contact. Vous savez, dans la vie, on devient ce qu'on fréquente. Plus vous fréquentez des gens intelligents, plus vous devenez intelligent. Et on va dire, plus vous fréquentez des gens médiocres, plus vous devenez médiocre. Et au fond, c'est ça que le pape Léon, quand il prêche et enseigne effectivement des figures saintes et des figures jeunes, eh bien, il invite à fréquenter des personnes qui sont capables d'être inspirantes, qui sont capables d'élever et qui sont capables, on va le dire, de nous rendre intelligentes, de nous rendre de cette intelligence du cœur. Marcel Callot, effectivement, c'est cette intelligence du cœur dans des situations ténébreuses. Alors, je vais vous rajouter une petite histoire, comme ça, ça vous permettra de comprendre ce que ça veut dire la figure de la sainte. Alors, on va commencer par...
0: La messe commence.
5: Alors c'est justement parce que le pape Léon va donc à la sacristie improviser.
0: On est encore dans l'introduction, donc vous pouvez terminer.
5: Alors ce que je voulais dire, c'est que pourquoi parler de la sainteté? Vous savez, il y a une histoire, c'est Grégoire de Tours qui la raconte. Grégoire raconte que, eh bien, lorsque le Saint-Martin est mort, et il est mort à Candé, et il a été sa translation de son corps du 8 novembre au 11 novembre va à Tours, et il s'est passé que les arbres et les fleurs ont refleuri lors de son passage sur la Loire du 8 au 11 novembre. En fait, très souvent on peut imaginer que c'est un miracle, ou alors certains vont dire que ce n'est pas vrai, etc. La réalité, c'est que ces fleurs, c'est aussi nous. Le contact des saints nous invite à fleurir. Plus on fréquente des gens qui sont saints, plus on fréquente les saints qui nous sont proposés, Giorgio Frassati, Marcel Callot, etc., eh bien, on est comme une fleur qui refleurit.
0: Père Philippe Berrachède, merci pour cette explication, cette pédagogie de la sainteté, on pourrait dire. On va écouter Jean-Baptiste, parce que Jean-Baptiste, il est au cœur même de cette assemblée. Il a vu passer le pape Léon XIV il y a quelques secondes, quelques minutes. Jean-Baptiste, vous nous entendez?
7: Oui, bonjour Madeleine, je vous entends bien, oui.
0: Alors qu'est-ce que vous venez de vivre là, à l'instant même?
7: Eh bien écoutez, là on rentre dans la cérémonie petit à petit, mais c'est vrai qu'il y a une vraie excitation puisque les gens attendaient ce moment avec impatience depuis plusieurs heures. Certains sont arrivés depuis 8 heures ce matin et donc il a fallu attendre jusqu'à 14h30 pour enfin voir le pape. C'était impressionnant, et des cris, de la joie. Des bébés qu'on tendait aussi, on essayait de tendre des nouveau-nés pour la bénédiction du pape. Et donc là, c'est une toute autre ambiance qui commence. Mais vraiment, il y a eu un moment de communion sur ces Champs-Élysées, rempli par la foule aujourd'hui à Paris.
0: Alors on sait que les trains sont partis très très tôt, les cars des diocèses sont partis aussi très tôt ce matin. Des personnes très âgées aussi ont tenu à participer. C'est pour elles un moment... pas facile, en tout cas très fatigant, et pourtant elles sont venues. Pourquoi est-ce qu'il y a ce désir si fort de venir ici aujourd'hui sur les Champs-Élysées et place de la Concorde où nous nous trouvons avec RCF Notre-Dame? Jean-Baptiste.
7: Bah, tout simplement, c'est la rencontre avec un homme qui représente le Christ, qui représente Dieu et cette intercession. Donc les gens viennent prendre un message d'espérance. Ils attendent beaucoup des messages du pape, des mots qu'il va prononcer. Et c'est vraiment une rencontre humaine. Alors où aujourd'hui tout est virtuel, numérique, bah là on est vraiment dans le présentiel et dans l'incarnation.
0: Merci beaucoup Jean-Baptiste, merci d'avoir été avec nous. Vous êtes sur les Champs-Élysées, vous êtes un pèlerin parmi les autres aujourd'hui, et en tout cas on entend votre joie à vivre ce moment très fort. Père Philippe Berrachède, nous on est ici, on est installés, on a notre table au milieu des médias avec RTL à notre gauche, et puis RCF, nous avons une belle installation avec Benoît Lotte qui est à la technique, le digital, l'équipe digitale est aussi sur le terrain. C'est un grand moment pour eux. pour des journalistes de pouvoir rendre compte de ces émotions, de ces chants et aussi de ces homélies du pape Léon XIV. C'est important de médiatiser. Comment est-ce qu'on médiatise finalement un événement comme celui-là? On a été très étonnés, nous, de voir la reprise de cet événement. Il y a des moyens colossaux qui sont déployés par des médias grand public.
5: Alors je crois qu'il y a presque 52 pays qui ont demandé une accréditation, en tout cas des médias de 52 pays. Effectivement, c'est une rencontre, un événement qui est important, non seulement dans l'Église de France, mais aussi dans l'Église et dans le monde entier, parce que Paris est une ville importante, c'est vrai, mais aussi le pape Léon a un message à donner, dans un monde qui a une figure un peu chaotique en ce moment, et ce message, c'est le message de l'espérance. Ici, donc sur la place de la Concorde, alors il y a un petit miracle, c'est que le ciel était très nuageux, l'ambiance était humide, hein, la météo était maussade, on va dire, et là le soleil commence à paraître. Sur les Champs-Élysées, c'est ensoleillé, sur la place de la Concorde, il y a encore quelques nuages. En tout cas, on voit que peu à peu, nous sommes dans 7 minutes dans la célébration, on voit que l'assemblée ici présente commence à rentrer un peu dans cette méditation. La chorale de Sainte-Anne d'Auray qui est présente ici et qui chante a entonné la litanie des saints pour justement invoquer les saints, pour permettre à chacun d'en rentrer dans cette prière. Après l'effervescence, après l'émotion qu'il y a eu au moment où le pape est entré, après effectivement la joie de la rencontre, hein, parce que c'était une joyeuse assemblée de 600-700 000 personnes, il y a ce moment qui est là, présent, que ce soit sur les Champs-Élysées ou ici, place de la Concorde, un moment où tout le monde s'apaise, où tout le monde commence à se recueillir. On peut dire, Madeleine, qu'il y a effectivement ce moment important.
0: C'est un moment important et on évoquait la presse tout à l'heure. On a des Britanniques qui sont derrière nous aussi. Et puis, parmi les journalistes, Melchior Gormand qui lui aussi s'est joint à nous pour cet événement exceptionnel. Melchior Gormand, je ne sais pas si vous nous entendez, vous êtes vous aussi parmi les pèlerins.
8: Oui, absolument, Madeleine. Mais quelle ambiance absolument incroyable. Vous savez que j'étais au Stade de France hier. C'est vraiment une autre ambiance ici sur les Champs-Élysées. C'est très familial. Il y a énormément de monde ici sur les Champs-Élysées. Alors, j'ai pu assister, évidemment, mais comme vous toutes et tous, à l'arrivée du pape. J'ai pu le voir. Il y avait des chants, des cris. C'était absolument merveilleux. Et puis, tout le monde, le temps s'est un petit peu arrêté à ce moment-là, Madeleine. Tout le monde avait évidemment les téléphones brandis pour prendre des photos ou des vidéos du pape Léon XIV. Il y avait une vraie émotion, une vraie joie qui se partage ici sur les Champs-Élysées et sur la place de la Concorde. Et puis, je ne sais pas si vous vous rendez compte, Madeleine, mais le soleil s'est levé puisque il y avait des vrais nuages depuis le début de journée. Et là, ça y est, le soleil s'est levé et la messe va bientôt démarrer en direct, évidemment, sur RCF Notre-Dame.
0: Merci beaucoup Melchior Gormand, on entend votre voix toute cette joie aussi. C'est vrai que c'est une fête. Oh, c'est une fête aujourd'hui, on peut le dire, Père Philippe Berachet. Les cœurs sont en joie, il y a des sourires partout. On voit des enfants, des plus grands, des personnes âgées. On le disait tout à l'heure, il y a tous les âges. Et en fait, cette visite, elle a été à la fois l'invitation, une invitation pastorale, une invitation politique, une invitation diplomatique. Mais aujourd'hui, on dirait que tout cela se rassemble ici pour cet esprit festif, cette joie d'être en famille, d'être avec des amis. Il y a des groupes de jeunes aussi, des grappes, on pourrait presque dire, de jeunes. Chacun y va un peu de sa propre raison, mais en tout cas, il y a un plaisir à être rassemblé.
5: Alors, il y a ce plaisir d'être rassemblé et puis aussi une sorte d'égalité à être quelque part de l'Assemblée nationale. C'est tout à fait quelque chose, un signe, parce qu'ici, il n'y a plus aucune distinction. Il y a effectivement des hommes politiques, des sportifs qui sont présents dans cette Assemblée, mais plus personne à ce titre. Ici, tout le monde a communi à ce même événement, à ce même moment de joie qui effectivement se partage, que ce soit ici à la place de la Concorde ou sur les Champs-Élysées.
0: Père Philippe Berachet, la question de la liberté, elle a occupé aussi beaucoup de place dans les discours du pape Léon XIV, cette liberté à laquelle chacun doit pouvoir être éduqué. C'était hier à l'UNESCO, l'importance de l'éducation pour une conscience éclairée aussi dans l'enseignement catholique, ça a été cité tel quel. Pourquoi est-ce qu'il faut redire que la liberté que nous avons ici en France, il faut l'apprendre non pas comme quelque chose d'acquis, mais quelque chose qui se cultive, qui s'éduque.
5: Alors d'abord, le pape Léon est d'abord un pape américain, donc un pape de la liberté. Ça, c'est quelque chose qui est assez clair dans son esprit. Et puis, pourquoi c'est important de parler de la liberté ici, place de la Concorde, ici en France? Parce que effectivement, eh bien, la liberté, c'est quelque chose qui se travaille, qui se cultive par des exemples de courage. Le Marcel Callot ou d'autres, on peut aussi citer Malden Delbrel. La liberté, c'est quelque chose qui, justement, eh bien, demande parfois de l'audace.
0: Oui, Madeleine Delbrel, grande figure sociale, on pourrait dire, qui avait une petite communauté de femmes avec lesquelles elle priait, mais elle était aussi beaucoup sur le terrain, dans les banlieues. Elle a vraiment eu cette vie presque entre le... Elle était mystique d'une certaine manière, mais elle était aussi tout à fait dans les inquiétudes de son époque. Et c'est ce qu'on retrouve un petit peu aussi avec Léon XIV, tout à fait au fait des inquiétudes, des préoccupations de notre époque. Il ne les nie pas. Mais il vient dire qu'autre chose est possible.
5: Justement, c'est ça la liberté. C'est effectivement lorsque le pape Léon dit « Je n'ai pas peur de l'administration de Trump », c'est pas une critique politique, c'est la parole d'un homme libre. Un homme libre qui justement eh bien, a cette liberté de Dieu, cette liberté d'annoncer l'évangile et cette liberté eh bien, de faire la bonne nouvelle, autrement dit eh bien, de faire le royaume de Dieu là où on est. Ce que faisait effectivement Madeleine Delbrel en son temps, eh bien, elle avait cette liberté dans les circonstances historiques, tout comme Marcel Callot, tout comme d'autres saints dans des circonstances historiques parfois catastrophiques. On peut imaginer Maximin Kolbe, par exemple. Effectivement, la liberté, c'est ce qui permet eh bien, de mieux résister à l'oppression. Alors, quand le pape Léon rappelle la liberté, que ce soit à l'UNESCO ou ici en France, c'est aussi parce que, eh bien, pour le pape Léon, il y a cette inquiétude dans un monde qui vire au chaos.
0: Il parle de despotisme.
5: Oui, il a des mots qui sont assez forts. Alors effectivement, on peut coller les adjectifs de despote à certains cas qui sont connus, mais ce n'est pas l'occasion ici de le dire. Mais ce qu'il nous dit, c'est effectivement que partout dans le monde, y compris à travers de nouvelles technologies, eh bien, la liberté n'est pas quelque chose qui est acquise. Cette liberté, elle demande du courage et elle demande aussi un travail intérieur. Elle demande un travail du silence, de l'écoute de la parole de Dieu.
0: Et lorsqu'il souligne aussi, c'est combien notre liberté doit être orientée vers le bien. On a entendu à quel point les technologies, les progrès scientifiques, militaires, doivent aussi être orientés vers le bien.
5: Effectivement, l'orientation vers le bien, c'est l'orientation vers la charité. Et la procession eh bien, de la messe commence. L'assemblée, pour ceux qui sont assis, se lève. Et nous allons entonner le cantique, le chant d'entrée. Aujourd'hui est un jour de fête, grande joie

Voilà, la procession a commencé. Pour ceux qui connaissent un peu Paris, elle a commencé près de la rue de la Madeleine, en face l'hôtel Crillon et l'hôtel de la Marine. L'évangile est porté en procession, suivi des évêques et le pape qui sera en dernier. C'est donc en ce moment un moment solennel, un moment de prière qui commence. La messe qui est prévue, c'est la messe pour la fontaine du salut. C'est une messe mariale, nous ne sommes pas un dimanche. Et pourquoi fontaine du salut? Parce que justement, cette fontaine du salut, c'est elle qui apporte la vie. Marie a apporté le Verbe fait chair, autrement dit la vie de Dieu qui nous est donnée. C'est tout le thème de ce voyage du pape Léon. Le pape Léon qui arrive et qui bénit la foule. Il a revêtu les vêtements liturgiques qui ont été faits spécialement pour cette célébration. Le pape est tout à fait heureux d'entrer ici, place de la

La procession continue et le pape Léon arrive au pied du podium. Sur ce podium qui a été fait spécialement ici sur la place de la Concorde, il y a un autel qui est tout simple, une croix de 4 mètres qui est visible des champs de l'Arc de Triomphe. Et puis aussi, au fond de ce podium, il y a la reproduction de la rosace de Notre-Dame. Cette rosace qui a été aussi une thématique d'hier soir à la veillée des jeunes. Et puis l'évocation hier par le pape Léon de la reconstruction de Notre-Dame. Comme un clin d'œil effectivement que cette cathédrale, une cathédrale éphémère, nous sommes appelés à devenir une église vivante. Et puis sur le podium, il y a la statue de la Vierge Marie qui est portée en procession par les Parisiens au 15 août. Cette statue auquel le pape Léon hier a embrassé et prié le Salve Regina à l'issue des vêpres. Voilà, la procession continue. Le pape Léon attend au pied de l'autel. Il est à la fois paisible et puis recueilli pour commencer cette célébration mariale, cette messe en l'honneur de la Vierge Marie, comme je le disais effectivement, qui est cette fontaine du salut, autrement dit celle qui apporte la vie. Le pape Léon nous rappelait hier que Marie est la patronne principale de la France.

0: Bérachet, vous êtes assomptionniste, vous serez avec nous durant tout cet office. La patronne de la France, Marie, patronne de la France, une expression intéressante. On sait que le culte marial est important en France, c'est aussi cela qui vient redire le pape Léon XIV.
1: C'est cela aussi que le pape Léon vient nous redire, parce que effectivement le culte marial est important. Hier soir à la veillée des jeunes, il y avait une procession où on rappelait les différents lieux d'apparition, Pomain, Lourdes, La Salette, la rue du Bac. Effectivement, et puis aussi le nom de Marie, le patronyme de Marie est souvent porté en France. Le patronyme de Marie est souvent associé à des villages en France. Pour le pape Léon, c'est nous rappeler que Marie nous aide à découvrir le Christ, parce que justement, elle nous montre celui qu'elle a porté, le Christ Jésus. Et c'est cela, cette fontaine de la vie. Voilà, le pape Léon vient d'embrasser l'autel. Il va maintenant encenser cet autel, un autel éphémère effectivement, sur cette place de la Concorde. Encenser, c'est le signe de reconnaître que le culte qui va être célébré, la messe qui va être célébrée, c'est justement ces rapports avec Dieu. C'est d'abord l'Église du ciel qui célèbre pour justement nous appeler à célébrer ensemble. Ensemble, c'est-à-dire nous allons communier les uns avec les autres.
0: Père Philippe Bérachet, la devise de ce séjour papal, c'est « Pour que le monde ait la vie ». C'est un verset de Saint Jean, le verset 51 au chapitre 6. « Pour que le monde ait la vie, pour que le monde ait quelle vie, Père Philippe Bérachet ?»
1: Alors pour le pape Léon, cette vie, c'est la vie de Dieu. Parce que comme augustinien, lecteur de Saint-Augustin, il a lu les homélies de Saint-Augustin sur Saint-Jean. Augustin commente ce verset. Pour Augustin, c'est la vie de la grâce. Il y a deux formes de vie. La vie, on va dire biologique, telle qu'elle est, et cette vie divine qui nous est donnée. C'est tout le sens de ce que fait le pape Léon en ce moment en train d'encenser l'autel. C'est nous rappeler que nous n'avons pas que cette vie biologique. Nous n'avons pas que cette vie, comme il disait, qui nous conduirait au néant, mais au contraire, cette vie de Dieu qui nous traverse. Pour que le monde ait la vie, autrement dit que ce monde ne mette pas en danger par la guerre ou par la violence la vie humaine, mais aussi que la vie soit en abondance, autrement dit que nous soyons tous remplis de la vie de Dieu. Et voici la salutation liturgique du pape Léon, qui met ses lunettes et qui va commencer la prière liturgique, cette messe mariale, ici, sur RCF Notre-Dame.
2: Au nom du Père et du Fils et du Saint-Esprit.
3: Amen.
2: La paix soit avec vous.
3: Et avec votre esprit.
2: Frères et sœurs, le Seigneur nous rassemble pour la célébration de l'Eucharistie, source et sommet de notre vie. Avec la bienheureuse Vierge Marie, fontaine de salut, tournons notre regard vers Dieu, qui aime notre magnifique humanité, pour accueillir d'un cœur confiant la miséricorde qui nous est offerte. Reconnaissons humblement que nous avons péché. Je confesse Dieu Tout-Puissant,

0: Que Dieu Tout-Puissant nous fasse miséricorde, qu'il nous pardonne nos péchés et nous conduise à la vie éternelle.
1: Amen.
2: Et le Kyrie est en messe basse de Gabriel Fauré.

0: Et les oraisons, ce sont donc les oraisons pour la Vierge Marie.
1: Prions le Seigneur. Seigneur Père très saint, puisque nous vénérons avec joie la Vierge Marie, par qui tu nous as ouvert la source du salut, le Christ Jésus, nous te supplions humblement, fais qu'en puissant largement à cette source de vie, nous produisions en abondance les fruits de l'Esprit Saint. Jésus-Christ, ton Fils, notre Seigneur, qui vit et règne avec toi dans l'unité du Saint-Esprit, Dieu pour les siècles des siècles.
2: Amen.
0: Et maintenant, nous entrons dans la liturgie de la parole. Nous allons entendre la lecture du prophète Ézéchiel au chapitre 47. Il sera lu par une personne qui actuellement se forme à la faculté Notre-Dame au collège des Bernardins. Le chapitre 47 du prophète Ézéchiel, c'est la conclusion de ce livre.
3: Lecture du livre du prophète Ézéchiel. En ces jours-là, au cours d'une vision reçue du Seigneur, l'homme me fit revenir à l'entrée de la maison. Et voici, sous le seuil de la maison, de l'eau jaillissait vers l'Orient, puisque la façade de la maison était du côté de l'Orient. L'eau descendait de dessous le côté droit de la maison, au sud de l'autel. L'homme me fit sortir par la porte du nord, et me fit faire le tour par l'extérieur, jusqu'à la porte qui fait face à l'Orient. Et, là encore, l'eau coulait du côté droit. Il me dit, « Cette eau coule vers la région de l'Orient. Elle descend dans la vallée du Jourdain et se déverse dans la mer morte, dont elle assainit les eaux. » En tout lieu où parviendra le torrent, tous les animaux pourront vivre et foisonner. Le poisson sera très abondant, car cette eau assainit tout ce qu'elle pénètre, et la vie apparaît en tout lieu où arrive le torrent. Au bord du torrent, sur les deux rives, toutes sortes d'arbres fruitiers pousseront. Leur feuillage ne se flétrira pas et leurs fruits ne manqueront pas. Chaque mois, ils porteront des fruits nouveaux, car cette eau vient du sanctuaire. Les fruits seront une nourriture et les feuilles un remède. Parole du Seigneur.
0: En rendant grâce à Dieu, en chantant le cantique d'Isaïe au chapitre 12. Exultant de joie, vous puiserez les eaux aux sources du salut.

C'était le cantique d'Isaïe au chapitre 12. Maintenant, nous allons entonner l'Alléluia. Et toute l'assemblée, eh bien, se lève pour bien vivre ce moment de joie où justement, eh bien, nous allons entendre l'Évangile selon saint Jean au chapitre 7. Si quelqu'un a soif, qu'il vienne à moi et qu'il boive.

0: Au jour solennel où se terminait la fête des tentes, Jésus, debout, s'écria : Si quelqu'un a soif, qu'il vienne à moi et qu'il boive, celui qui croit en moi. Comme dit l'Écriture, de son cœur couleront des fleuves d'eau vive. En disant cela, il parlait de l'Esprit Saint qu'allaient recevoir ceux qui croiraient en lui. Acclamons la parole de Dieu.
1: Merci d'être avec nous pour suivre sur l'antenne de RCF Notre-Dame la première messe du séjour de Léon XIV en France. Et nous sommes avec le père Philippe Berrachet, assomptionniste, pour suivre cette messe magnifique ici à la Concorde, en plein cœur de Paris.

0: Et le pape qui bénit la foule avec l'évangéliaire, signe que c'est la parole de Dieu qui nous rassemble ici, ici à la Concorde, sur les Champs-Élysées ou là où vous êtes, à l'hôpital, chez vous ou en prison. Qu'importe, l'essentiel, c'est que cet évangile nous bénit et vient nous donner cette joie. Nous allons maintenant entendre l'homélie du pape Léon XIV. Voilà le pape Léon qui prend les papiers et qui va prononcer son homélie avec cette grande assemblée qui, 600 000 personnes qui sont en attente.
1: Je remercie Dieu de la grâce que m'est offerte de me trouver ici, sur cette place de la Concorde, pour célébrer l'Eucharistie. Oui, comme il est bon et doux pour des frères et sœurs de se retrouver ensemble, afin de magnifier la grandeur de Dieu. Puisse ma présence au milieu de vous confirmer votre foi et vous encourager à sans cesse rayonner et transmettre la vie, la paix et l'amour de notre Seigneur bien-aimé Jésus-Christ. Si quelqu'un a soif, qu'il vienne à moi et qu'il boive. Frères et sœurs, notre communauté assoiffée s'élance vers le Christ, source d'eau vive. Cette eau qui désaltère et fait fleurir la vie, cette eau de l'amour de Dieu, répandue dans nos cœurs par l'Esprit Saint qui nous a été donné. Le désir de Dieu habite notre cœur au plus profond et nous crions avec le psalmiste, mon âme a soif de Dieu, le Dieu vivant. C'est le cri d'un homme humble et passionné, dont la soif la plus intérieure et existentielle ne cesse de grandir. Or, c'est Jésus-Christ, par son incarnation, qui rejoint tout homme dans son histoire et se révèle à lui comme la véritable source d'eau vive capable d'étancher sa soif. Il ne s'agit pas tant d'une soif matérielle que d'une soif du sens, de vérité, d'accomplissement qui habite le cœur de chacun. Jésus répond à ce désir profond de relation, de communion avec Dieu, en qui réside la plénitude de la vie pour toujours. Dans la première lecture, le prophète Ézéchiel voyait l'eau jaillir du temple et se répandant dans le désert, purifier et fertiliser toutes choses. Plus tard, Saint Jean verra l'eau jaillir des côtés transpercés de Jésus, rendant l'esprit. Tous peuvent alors se brever à cette source afin de renaître et recevoir le don de l'esprit pour devenir enfants de Dieu, des créatures nouvelles. Frères et sœurs, force est de constater qu'ici-bas, rien ne parvient à nous combler pleinement. Lorsque nous croyons enfin notre recherche achevée et nos efforts récompensés, bien souvent le vide intérieur ressurgit plus profond encore. Alors, pour le combler, il se peut que nous recherchions de nouveaux plaisirs, que nous voulions posséder de nouvelles choses, que nous fassions tout pour nous divertir afin de ne plus ressentir ce malaise intérieur. La liturgie de la parole de ce jour nous invite à sonder notre cœur. Quelle est notre soif la plus profonde? Que cherchons-nous vraiment dans la vie? Nous aspirons tous au bonheur, à l'amour, à l'épanouissement. Mais à quelle source cherchons-nous à étancher notre soif? Nous contentons-nous de biens matériels, de satisfactions immédiates, de petites idoles si nombreuses qui promettent monde et merveilles, mais laissent notre cœur vide. Baptisés, nous avons reçu l'eau vive dont parle l'Évangile. Mais avons-nous vraiment rencontré le Christ personnellement? L'être humain est fondamentalement un être de désir et seul Dieu pour combler le vide intérieur. Oui, frères et sœurs, Jésus-Christ, le bon pasteur, nous guide, comme le berger guide ses brebis vers la source du bonheur et de la paix. Il connaît chacun et chacune de nous par son nom. Rien ne lui échappe de nos secrets, de nos intentions, de nos faiblesses. Il scrute les profondeurs de notre cœur. Il a donné sa vie pour nous et continue de la donner par les sacrements. Il porte sous ses épaules les brebis fatiguées ou blessées et ramène avec délicatesse celles qui se sont égarées. Jésus révèle l'amour inconditionnel de Dieu pour nous. Pour lui, aucun de nous n'est un numéro sur une carte d'identité, ni une matricule, mais une personne unique et irremplaçable. Vous voyons d'ici ressembler, frères et sœurs, héritiers d'une longue et belle histoire sainte en France. Je vous dis, abreuvez-vous à votre tour à cette source que le cœur de Jésus transperçait. Oui, vous avez soif de Dieu, de vie, de vérité, d'unité, de paix, de communion, de bonheur. Vous aspirez à redécouvrir un horizon lumineux, à bâtir une nation renouvelée à partir de ses racines irriguées par la foi. Ne gardez pas cette foi en Jésus-Christ pour vous-même, mais laissez-la déborder pour abreuver et combler les personnes que vous rencontrez. Il vous revient d'apporter l'espérance là où règne le découragement et la sécheresse spirituelle. C'est en acceptant de vivre en vérité sous le regard de Jésus que nous sommes authentiques, que nous pouvons regarder nos vies avec lucidité. Elles sont, certes, fragiles, vulnérables, volées au passage de la mort, mais elles sont aussi merveilleuses, miraculeuses, capables de se renouveler dans leurs relations et de s'ouvrir au véritable amour. Celui qui croit en moi, de son cœur couleront des fleuves d'eau vive. En nous abreuvant à la source qui est le cœur du Christ, nous devenons nous-mêmes, comme l'a écrit Origène, des puits, des sources et des fleuves pour les autres. Le croyant qui y boit devient lui aussi source de vie par son lien d'existence avec le Christ et communique cette même vie au prochain. Chers frères et sœurs, l'eau vive de l'Esprit Saint s'est répandue en abondance et continue à porter ses fruits dans l'Église par les missionnaires et les témoins dans toutes les cultures et de tous les peuples. Elle féconde tout ce qui s'y laisse toucher, transformé par elle pour produire son fruit, c'est-à-dire la sainteté de ceux qui adorent le Dieu véritable et servent leurs frères et sœurs dans la charité avec générosité. Dans ce beau pays qu'est la France, beaucoup se sont abreuvés à cette eau vive au fil des siècles et ont totalement consacré leur vie au bien. Les premiers martyrs, tels Blandine, Pontin, Irénée, les saints fondateurs et fondatrices d'autres religions, les saints évêques comme Martin, François de Sales, les hommes et les femmes au cœur sensible aux besoins de leurs prochains, comme Vincent de Paul, Frédéric Ozanam, Jean Jugan et tant d'autres. Encore aujourd'hui, Ils sont nombreux dans notre société, notre paroisse, nos différentes activités. Ceux qui continuent à s'engager en faveur de la vie, de la famille, de la vérité, de la paix, de la fraternité, de la justice. De cette belle ville de Paris, je prie avec ferveur pour que l'eau vive de l'Esprit Saint se répande sur toute la France. Je pense à vous, chère famille, qui malgré les multiples difficultés que vous affrontez au quotidien, persévérez courageusement dans votre mission. Je vous remercie du fond du cœur pour tout le bien qui se réalise à travers vous. Que Jésus soit toujours concrètement présent au milieu de vous. Je pense à vous, chers jeunes. Vous êtes l'Église d'aujourd'hui. Comme il est beau de voir votre enthousiasme, votre dynamisme, votre engagement de la joie au sein des communautés chrétiennes. Je pense également à vous, chers catéchumènes et néophytes qui entreprenez le chemin de la foi, de la conversion et de l'initiation chrétienne. Puissiez-vous témoigner à d'autres auteurs de vous du cheminement que vous vivez et les motiver à s'interroger à leur tour. Que les dons de l'Esprit Saint fassent de vous des témoins vivants prêts à reprendre autour de vous la civilisation de l'amour. Frères et sœurs, tournons-nous vers la Mère de Dieu, source du salut, celle qui guide nos vies vers son Fils, auteur de toute grâce. Par son oui libre et confiant, elle est devenue la crainte, humble et voulue par Dieu, où l'amour du Père s'est incarné pour se donner au monde. Invoquons-la avec confiance, afin que par son intercession, des sources d'eau vive jaillissent au sein du peuple de Dieu et fassent partout fleurir en France des germes de foi, d'espérance et de charité. Amen.
2: Sous les applaudissements et aussi le recueillement qui va suivre de cette homélie prononcée par le pape Léon XIV, nous sommes sur RCF Notre-Dame avec le père Philippe Berachat, ici au cœur même de Paris, tout près de cette cathédrale de plein air, on peut dire, place de la Concorde. Dans cette homélie où le pape a insisté sur ce qui nous comble, qu'est-ce qui nous comble, qu'est-ce qui répond à notre soif, à quelle source cherchons-nous à étancher notre soif? Des questions qui viennent rejoindre chacun de ceux qui écoutent et qui, dans leur vie, continuent de chercher ce qui peut combler cette soif d'amour.
0: Effectivement, c'est toute la thématique de ce temps où le pape Léon nous invite à redécouvrir la figure du saint, autrement dit la figure des sources que Dieu a déjà données. Dieu a déjà donné, nous avons besoin de nous abreuver. Qui est-ce que nous écoutons? À quelle source nous nous prenons? Maintenant, nous allons faire la prière universelle.
1: Et présentons nos pères les intentions de tous nos frères.
3: Pour le peuple des baptisés, afin que, comblés du don de l'Esprit, ils vivent la nouveauté de la vie en Christ et encouragent les catéchumènes à persévérer sur le chemin qui mène au sacrement. Prions le Seigneur.

0: pour le pape Léon, afin qu'à l'image du Christ, le bon pasteur, il témoigne avec sollicitude de la tendresse de Dieu envers chaque homme et soit artisan de communion et de l'unité de l'Église. Prions le Seigneur.
1: Pour les gouvernants, afin qu'éclairés par la sagesse, ils recherchent le bien commun et promeuvent la justice, la paix et le respect dû à toute vie humaine. Prions le Seigneur.
2: Pour ceux qui souffrent dans leur corps et dans leur âme, afin qu'éclairés dans leur épreuve par la lumière du Seigneur, ils trouvent le soutien nécessaire auprès de ceux qui prennent soin d'eux et le réconfort dans la visite de leurs frères. Prions le Seigneur.
1: Pour les jeunes, afin qu'en suivant avec confiance le Christ ressuscité, ils manifestent dans la société l'espérance dont notre époque a besoin et grandissent dans les valeurs humaines et chrétiennes. Prions le Seigneur.

0: Dieu qui sauve tous les hommes et ne veut en perdre aucun, écoute la prière de ton peuple et donne-lui la joie d'être exaucé. Par le Christ, notre Seigneur.
1: Les cinq prières, cinq intentions étaient lues par cinq néophytes. Les néophytes, ce sont les nouveaux baptisés. Et c'est effectivement l'occasion de les mettre à la fois à l'honneur et aussi de les mettre au service, comme le pape Léon le rappelait ce matin à l'Institut catholique. Eh bien, c'est en étant au service qu'on approfondit sa foi en s'engageant. C'est maintenant le temps de l'offertoire pour la procession des offrandes. Eh bien, le service liturgique a choisi à la fois le service de la solidarité du diocèse de Paris et aussi l'ordinariat des chrétiens d'Orient ici à Paris. C'est pour représenter la diversité de l'Église, à la fois une Église solidaire et aussi une Église élargie aux chrétiens d'Orient, aux chrétiens qui ont une manière de prier, une manière aussi qui est la nôtre aussi.

Les offrandes commencent à arriver, place de la Concorde. Les diacres dressent l'autel. Les diacres, dans ce signe du service, à service du peuple de Dieu, tant pour la liturgie que pour la parole, que aussi pour la charité. Les personnes arrivent avec les offrandes au pied de l'autel. Ici, place de la Concorde, où il y a un soleil et une petite chaleur. Chacun et chacune sont recueillis. C'est un grand moment pour beaucoup. C'est un temps d'intériorité, un temps marqué aussi par une certaine joie et puis aussi un empressement à découvrir ce que ce grand événement va produire dans la vie de chacun et de chacune. Le Saint-Père arrive et il prend les offrandes qui sont donc apportées par des personnes du service de la solidarité du diocèse de Paris. C'est donc l'occasion de mettre aussi tout le travail de charité et puis aussi les personnes les plus éloignées de la société qui sont souvent mis au banc de la société. Le pape était ce matin à la maison Bakita. C'est une rencontre à la fois discrète ici en mettant à l'honneur à travers la procession des offrandes. C'est l'occasion de rendre cette visibilité aux plus pauvres et à ceux qui sont au service de la charité.

Le chant d'offertoire, quid retribuam domino? Comment rendrai-je au Seigneur tout le bien qu'il m'a fait? J'élèverai la coupe du salut. J'invoquerai le nom du Seigneur. Tu brisas mes chaînes. Je t'offrirai le sacrifice d'action de grâce. J'invoquerai le nom du Seigneur. Les offrandes, c'est aussi l'occasion pour nous-mêmes, là où nous sommes, eh bien, là où nous écoutons ici sur RCF Notre-Dame, eh bien, de déposer nos offrandes, de déposer nos vies, d'entrer en communion avec cette grande église ici rassemblée Place de la Concorde et aux Champs-Élysées. Nous, là où nous sommes, nous pouvons participer. Prenons ce temps pour eh bien, présenter nos offrandes au Seigneur dans la prière.

0: Papa encensait les offrandes du pain et du vin, mais c'est aussi toutes nos offrandes, le fruit de notre travail qui a été encensé. Le diacre encense celui qui préside, autrement dit, eh bien, le pape lui-même. Il va encenser aussi les autres ministres et l'assemblée ici présente. Encenser, c'est le signe effectivement de cette reconnaissance que nous sommes remplis eh bien, de l'Esprit Saint et que les offrandes eh bien, sont appelées à devenir corps et sang du Christ. Vous êtes ici sur RCF Notre-Dame, nous célébrons la messe du 26 septembre, une messe mariale pour la fontaine du Salut, présidée par le pape Léon XIV, ici, place de la Concorde.
1: Et c'est
0: la
1: prière que mon sacrifice, qui est aussi le vôtre, soit agréable à Dieu, le Père Tout-Puissant. Seigneur, transforme en sacrement du salut les dons que nous te présentons avec joie, alors que nous vénérons la bienheureuse Vierge Marie. Et de même que ton Fils, par son intercession, a changé en abondance l'eau en vin, lui qui vit et règne pour les siècles des siècles.
2: Amen.
1: Seigneur, soit avec vous. Élevons notre cœur.
2: Nous le tournons vers le Seigneur.
1: Rendons grâce au Seigneur notre Dieu.
2: Cela est juste et bon.
1: Vraiment, il est juste et bon de te rendre gloire, de t'offrir notre action de grâce, toujours et en tout lieu, à toi, Père Saint, Dieu éternel et tout-puissant. C'est à toi que s'adressent nos louanges quand nous célébrons la Vierge Marie. Alors que l'Esprit Saint la couvrait de son ombre, elle a donné au monde ta parole incarnée, Jésus-Christ, la source d'eau vive, où tous les hommes pourraient puiser, pour apaiser leur soif de toi. L'Église, elle aussi, offre à tous les fidèles les eaux du salut qui coulent du côté du Christ. Et les communique pure et féconde par les sacrements pour que ceux qui les reçoivent soient remplis de l'Esprit Saint et découvrent le Christ Sauveur lui-même. C'est par lui que les anges, assemblés devant toi, adorent ta gloire. À leur hymne de louange, laisse-nous joindre nos voix pour chanter et proclamer.
0: C'est le Sanctus de Saint-Séverin de M. Chapuis.

0: merci d'être avec nous sur l'antenne de RCF Notre-Dame. Nos studios sont installés sur la place de la Concorde pour cette première messe du pape Léon XIV.
1: Et il est juste que toute la création proclame ta louange, car c'est toi qui donnes la vie, c'est toi qui sanctifies toutes choses par ton Fils, Jésus-Christ, notre Seigneur, avec la puissance de l'Esprit-Saint. Et tu ne cesses de rassembler ton peuple, afin que tu, de levant au couchant du soleil, une offrande pure soit présentée à ton nom. C'est pourquoi nous te supplions, Seigneur, de consacrer toi-même les offrandes que nous apportons, sanctifie-les par ton esprit, pour qu'elles deviennent le corps et le sang de ton Fils, Jésus-Christ, notre Seigneur, qui nous a dit de célébrer ce mystère. La nuit même où il fut livré, il prit le pain. En te rendant grâce, il dit la bénédiction. Il rompit le pain et le donna à ses disciples en disant, « Prenez et mangez-en tous. »

De même, après le repas, il prit la coupe. En te rendant grâce, il dit la bénédiction et donna la coupe à ses disciples en disant, « Prenez et buvez-en tous, car ceci est la coupe de mon sang, le sang de l'Alliance nouvelle et éternelle, qui sera versé pour vous et pour la multitude en rémission des péchés. Vous ferez cela en mémoire de moi. »

0: en faisant ainsi mémoire de ton Fils, de sa passion qui nous sauve, de sa glorieuse résurrection et de son ascension dans le ciel. Alors que nous attendons son dernier avènement, nous t'offrons, Seigneur, en action de grâce, ce sacrifice vivant et saint. Regarde, nous t'en prions, l'oblation de ton Église, et daigne reconnaître ton Fils, qui selon ta volonté s'est offert ton sacrifice pour nous réconcilier avec toi. Quand nous serons nourris de son corps et de son sang, et remplis de l'Esprit Saint, accorde-nous d'être un seul corps et un seul esprit dans le Christ.
1: Que l'Esprit Saint fasse de nous une éternelle offrande à ta gloire, pour que nous obtenions un jour l'héritage promis avec tes élus. En premier lieu, la bienheureuse Vierge Marie, Mère de Dieu, avec Saint Joseph, son époux, les bienheureux apôtres, les glorieux martyrs qui ne cessent d'intercéder auprès de toi et nous assurent de ton secours.
2: Et maintenant, nous te supplions, Seigneur, par le sacrifice qui nous réconcilie avec toi, étends au monde entier le salut et la paix. Affermis ton Église en pèlerinage sur la terre dans la foi et la charité, en union avec ton serviteur, notre pape Léon, notre évêque Laurent, moi-même ton humble serviteur, l'ensemble des évêques, les prêtres, les diacres et tout le peuple que tu as racheté. Écoute en ta bonté les prières de ta famille que tu as voulu rassembler devant toi. Dans ta miséricorde, ramène à toi, Père très aimant, tous tes enfants dispersés. Pour nos frères et sœurs défunts, et pour tous ceux qui ont quitté ce monde et trouvent grâce devant toi, nous te prions. En ta bienveillance, accueille-les dans ton royaume, où nous espérons être comblés de ta gloire, tous ensemble et pour l'éternité, par le Christ notre Seigneur, par qui tu donnes au monde toute grâce et tout bien.

0: Délivre-nous de tout mal, Seigneur, et donne la paix à notre tombe. Soutenez-nous par ta miséricorde, nous serons libérés de tout péché, à l'abri de toute épreuve. Nous qui attendons que se réalise cette bénéreuse espérance, l'avènement de Jésus-Christ, notre Sauveur.
1: Merci.
0: Seigneur Jésus-Christ, tu as dit à tes apôtres, je vous laisse la paix, je vous donne ma paix. Ne regarde pas nos péchés, mais la foi de ton Église. Pour que ta volonté s'accomplisse, donne-lui toujours cette paix et conduis-la vers l'unité parfaite. Toi qui vis et règne pour les siècles des siècles.
1: Amen.
0: Que la paix du Seigneur soit toujours avec vous.
1: Et avec votre esprit.
2: Dans la charité du Christ, donnez-vous la paix.

Et nous sommes avec le père Philippe Berached, assomptionniste, animateur d'une auberge de jeunesse chrétienne à Douignat, à quelques pas d'ici. Vous connaissez la voix du père Philippe parce qu'il nous a accompagnés déjà plusieurs fois, et notamment à Pâques, lors de nos immersions. Nous sommes installés sur la place de la Concorde, tout près de cette cathédrale de plein air, on peut dire, cathédrale éphémère. Le temps est avec nous, les cœurs sont aussi tous tournés vers le Christ au moment de cette communion pour cette première messe célébrée par le pape Léon XIV à l'occasion de sa visite en France et son deuxième jour à Paris. L'avion décollera ce soir tout de suite après la messe pour se rendre à Lourdes.

Voici l'agneau de Dieu. Voici celui qui enlève les péchés du monde. Heureux les invités au repas des noces de l'agneau.

Voilà, nous sommes effectivement en direct de la place de la Concorde où le pape Léon célèbre la messe. Il célèbre la messe de la fontaine du salut, une messe mariale qui nous rappelle que Marie est effectivement cette patronne de la France. Le mouvement de communion commence. Les diacres et les prêtres chargés de la communion se mettent en route ici sur la place de la Concorde et déjà sur les Champs-Élysées. La logistique pour une messe où 600 à 700 000 personnes sont présentes est effectivement bien rodée, que ce soit à Rome ou lors des JMJ. Chacun va pouvoir communier là où il est. Communier, c'est aussi pour nous qui sommes auditeurs ici avec RCF Notre-Dame.

0: Veillée des Jeunes, une invitation eh bien, à cultiver cette source unique du Christ à travers différents visages, le visage des saints qui sont proposés.
1: Et tandis que s'organise la communion, chaque prêtre au départ devait avoir un enfant de cœur à ses côtés. Alors ça n'a pas toujours été possible parce qu'il y a presque 2500 prêtres et de tous les diocèses de France. C'est aussi ce qui est magnifique ici. Alors ils sont protégés par des parapluies, Léon XIV, peut-être que vous en avez entendu parler, Père Philippe Berachet. En tout cas, il y a aussi beaucoup de couleurs puisque chaque volontaire a son t-shirt jaune. Moment de communion, moment d'Eucharistie. L'Eucharistie au cœur de la vie de chaque chrétien. C'est un moment très fort aussi. Le pape n'a pas beaucoup parlé de l'Eucharistie, mais il a parlé du Christ présent dans la vie de chacun d'entre nous.
0: Oui, le Christ est présent en chacun. Et c'est tout le thème de cette visite apostolique du pape Léon pour que le monde ait la vie. Cette vie du Christ qui nous est donnée, cette vie qui est en fait la vie de la grâce de Dieu, cette vie qui nous invite eh bien, à découvrir que Dieu est présent au cœur de notre vie. Et célébrer l'Eucharistie et communier au corps et au sang du Christ, eh bien, c'est justement eh bien, montrer par ce signe que effectivement, oui, nous avons la vie en abondance. En tout cas, le pape Léon a fortement insisté durant cette célébration et puis dans les autres discours qu'il a donnés ici à Paris sur cette vie à travers la figure des saints qui nous sont proposés, tels que nous l'avons entendu dans son homélie tout à l'heure.
1: Père Philippe Berachet, le grand thème du pape Léon XIV, c'était la liberté, on en a parlé, c'est aussi la vérité. J'allais dire sans surprise, mais c'est important de dire de quelle vérité on parle. La vérité sous le regard de Jésus, c'est l'authenticité, c'est regarder sa vie avec lucidité, c'est aussi en accepter les vulnérabilités. Il a eu des mots très, très forts et très doux aussi à la fois hier pour redire combien nous pouvons chacun autour de nous regarder qui doit être soutenu, qui a une vie qui mérite, qui a besoin de notre compassion, qui a besoin de notre tendresse. C'est aussi cela, le respect infini de la vie, de sa naissance jusqu'à la mort, mais aussi au quotidien avec son entourage.
0: Alors pour le pape Léon, pour poursuivre, il n'y a pas de vérité sans amour et pas d'amour sans vérité. Amour et vérité se rencontrent, dit le psaume 84. C'est effectivement un fondement qui est essentiel. Lorsque le pape nous invite à cultiver cette vérité, il nous invite aussi à cultiver cet amour qui est donné et qui est le signe eh bien, de toute cette vie qui est donnée. Et Madeleine, nous pouvons effectivement contempler cette vie qui est présente ici, bien sûr, dans cette assemblée, ici, place de la Concorde et sur les Champs-Élysées, dans ce moment de communion où les uns et les autres vont communier, où eh bien, les uns et les autres vont vers ces parapluies. Plus que des parapluies, c'est toute cette foule qui, effectivement, est très variée, avec des âges, avec des situations sociales qui sont variées, avec aussi eh bien, des situations qui sont variées. Chacun porte à la fois ses joies, mais aussi ses peines. Et c'est véritablement ce moment de communion qui est vécu à la fois avec une profondeur et une profonde vérité, c'est-à-dire que chacun et chacune qui vient ici communier, eh bien, il vient en vérité, eh bien, s'abreuver à cette source unique qu'est le cœur du Christ qui apporte, eh bien, cette source inépuisable, cette sainteté dont parlait le pape Léon dans son homélie.
1: La sainteté qui est associée à la persévérance. Là aussi, le pape Léon XIV insiste beaucoup là-dessus pour dire qu'en effet, il y a la question de ce n'est pas un feu de paille, mais c'est aussi une persévérance, oser se dépasser.
0: Alors effectivement, quand on emploie des saints tels que Marcel Callot, tels que même Jeanne d'Arc qui a été évoquée hier soir, ou Madeleine Delbrel qui a été citée par le pape Léon, ce sont des figures persévérantes. Cette persévérance, c'est-à-dire une fidélité dans le quotidien malgré toutes les difficultés. On peut imaginer eh bien, une Madeleine Delbrel ici dans la ceinture rouge de Paris, on peut imaginer

imaginer un Marcel Callot dans les terribles heures qu'a connues l'histoire de France, ou une Jeanne d'Arc, ou un Carlo Acuti dans sa maladie. Effectivement, c'est une invitation à cette fidélité du quotidien malgré toutes les difficultés. Lorsque le pape Léon propose cette vie en abondance, cette vie de Dieu qui est offerte, il ne nie pas les difficultés. Il invite effectivement à oser la fidélité, oser cette fidélité malgré tout, on pourrait dire, c'est ça la persévérance.

0: Vous écoutez RCF Notre-Dame où nous sommes très heureux de vous retransmettre en direct la première messe du pape Léon XIV à l'occasion de son voyage en France. Le pape Léon XIV qui, dans son homélie, a insisté sur les premiers martyrs, ceux qui ont consacré leur vie au bien. Alors il a cité Blandine, Potin, Irénée, les saints fondateurs des ordres religieux, les évêques comme Martin Saint-François de Sales aussi. Introduction à la vie dévote, qui est un magnifique ouvrage qui peut être sur votre table de chevet. Et puis les hommes et les femmes sensibles aux besoins de leur prochain, Saint Vincent de Paul, Frédéric Ozanam. Tous ces saints qui nous conduisent à les observer, à regarder ce qu'ils ont, à lire ce qu'ils ont écrit, à regarder leurs gestes, comment ils se sont accomplis dans leur propre vie. C'est la question de la vocation. Père Philippe Berachède, dites-nous quelques mots aussi sur les premiers martyrs dont il a été question. Alors ce matin aussi, oui. Lors de sa visite au Carme.
1: Alors les premiers martyrs, que ce soit les martyrs sous la Gaule, et puis aussi les martyrs sous la Révolution, mais aussi les martyrs de la Seconde Guerre mondiale, sous le nazisme, c'est une invitation plus qu'à la persévérance, c'est une invitation aussi à confesser sa foi malgré tout. Et on disait effectivement que le martyr est la semence des chrétiens, autrement dit, eh bien plus on confesse sa foi malgré tout, plus on est persévérant, plus la foi chrétienne se développe. Et effectivement, la terre de France, la terre d'Europe, est une terre de martyrs, du fait que, effectivement, sous l'Empire romain, mais aussi sous les difficultés historiques qu'a connues notre pays, eh bien, beaucoup ont versé leur sang parce qu'ils ont été fidèles au Christ, fidèles à l'Église. Être martyr, c'est aussi, eh bien, plus qu'un acte de courage, c'est un acte d'abord de fidélité. Et quand le pape Léon, justement, évoque ces martyrs, c'est un appel pour chacun et chacune d'entre nous, eh bien, à vivre de cette fidélité, à vivre de cet encouragement et aussi à vivre de cette confession de foi. Parce que quand on évoque un martyr, on fait la mémoire d'un martyr, on évoque et on fait mémoire surtout de cette confession de foi qui est donnée. On voit bien que là, il y a tout un lien avec le renouveau des catéchumènes, les néophytas, mais aussi le renouveau de l'Église qui est en France, sur plus que la question de la fidélité, sur oser et effectivement cette confession de foi que beaucoup eh bien, ont payé du prix de leur sang. Et c'est une invitation, eh bien, nous aussi, à nous en inspirer chaque jour de fait. Et puis je rajouterai aussi que ce que le pape Léon a évoqué dans son homélie, effectivement, c'est à grands traits, il a brossé un portrait de famille de l'Église de France. Parce que quand on évoque Blandine, quand on évoque Saint-François de Sales, quand on évoque Vincent de Paul, quand on évoque Marcel Callot, quand on évoque Malden del Breil, pour le pape Léon, c'est le portrait de famille de l'Église, c'est le portrait de famille de l'Église de France. Qui que nous soyons, quelle que soit notre origine, quelle que soit notre venue dans notre pays, nous sommes effectivement dans cette famille.
0: Et c'est cela finalement que voulait dire le pape Jean-Paul II, Saint Jean-Paul II, au Bourget en 1980, lorsqu'il a évoqué la fille aînée de l'Église. Église de France, qu'as-tu fait de ta promesse? Au fond, c'était une manière de nous dire, est-ce que aujourd'hui, tu as en mémoire les saints qui t'ont précédé en France? Est-ce que tu fais comme s'ils n'existaient pas? Est-ce que tu fais comme si tu n'avais pas entendu ce témoignage de ces gens qui ont vécu leur vie par le Christ et qui donc l'ont vécu différemment? C'est aussi une interpellation pour nous aujourd'hui. Est-ce que nous connaissons bien l'histoire de ceux qui nous ont précédés et qui se sont laissés transformer envers et contre tout? Ça n'a pas été plus facile pour eux. Père Philippe Berachède, c'est aussi cet appel-là, à la fois on entend, le pape Léon XIV s'inscrit dans la tradition de l'Église, et en même temps, il interpelle aujourd'hui, dans notre monde contemporain, ce que chacun peut faire, et personne n'est exclu, il le dit d'ailleurs quand il rappelle que le Christ connaît nos secrets, c'est son expression. Voilà, le Christ connaît tout de chacun, et le Christ invite chacun, quel qu'il soit, il n'y a pas d'exception dans l'Église, il n'y a pas de vie qui ne vaille pas la peine.
1: Exactement, il y a quelque chose aussi de plus fort que le pape Léon eh bien, vit aussi, c'est que dans la Bible, la mémoire, c'est l'identité. Vous savez, aujourd'hui, on parle beaucoup de questions d'identité. Eh bien, dans toute la Bible, c'est ce souviens-toi que Dieu t'a libéré, c'est cette identité. Ceux qui ont une identité, ce sont ceux qui ont une mémoire. Et quand le pape Léon évoque cet album de famille, ou quand le pape Saint Jean-Paul II évoquait effectivement le baptême, cette racine qu'il nous donnait, eh bien, les papes nous rappellent effectivement non seulement cet album de famille, mais notre propre identité. Ne perdons pas notre mémoire pour garder notre identité. Et cette mémoire n'est ni excluante, au contraire, elle ouvre de nouveaux horizons, elle ouvre des perspectives nouvelles. Comme disait le pape Léon, personne n'est exclu, parce que justement, lorsque la mémoire est ouverte, elle ne fait que grandir, elle ne fait qu'accueillir.

0: êtes sur RCF Notre-Dame pour continuer à suivre la messe célébrée par le pape Léon XIV, ici à la Concorde. Une célébration qui rassemble des personnes venues de plus de 34 diocèses. Alors l'ensemble des vêtements liturgiques a été créé et dessiné sous la conduite de la commission diocésaine d'art sacré de Paris. On entend l'orgue, on entend un octuoire de cuivre, il y a 3 niveaux de chœur, une centaine de très jeunes chanteurs aussi. Tout le monde est mobilisé. Et le pape Léon XIV l'a redit hier, notre vie, lorsqu'elle est orientée vers le bien, le beau et le vrai, c'est aussi la philosophie, c'est avec la persévérance une autre vie qui ne chasse pas forcément les ténèbres, mais qui, en tout cas, est une vie éclairée par d'une conscience éclairée, on pourrait dire.
1: Alors, il rajoutait aussi aux religieux et religieuses et aux prêtres la question de la belle liturgie. Il le disait hier à travers les vêpres, à travers sa monition aux vêpres à Notre-Dame. Et on peut dire aujourd'hui qu'effectivement, eh bien, il y a une mise en acte de cette beauté de la liturgie. Parce que, effectivement, dans cette cathédrale éphémère, ici, place de la Concorde, et sur les Champs-Élysées, qui est comme une nef de cette cathédrale, eh bien, il y a une beauté. Il y a la beauté d'abord de ce peuple de Dieu qui est avec cette grande variété. Il y a effectivement devant nous des Picards, des Savoyards, des Bretons, mais il y a aussi, on va le dire de manière plus simple, des gens du 9-3, des gens du 16e. En tout cas, il y a tout ce peuple de Dieu qui est ici rassemblé, uni. Et puis il y a aussi cette beauté de l'intériorité qui est donnée parce que effectivement, que ce soit les concélébrants, le pape Léon, mais aussi tous ceux et toutes celles qui célèbrent ici, il y a cette intériorité, il y a ce recueillement qui est beau à voir. Et puis, il y a aussi cette soif qui s'exprime à travers à la fois l'écoute de l'homélie du pape Léon. On peut témoigner ici, Madeleine, qu'effectivement, en voyant les gens ici, place de la Concorde, et en voyant sur les écrans, chacun et chacune, pour reprendre un thème, le thème de l'homélie et les thèmes de la première lecture, buvait les paroles du pape Léon, comme pour exprimer cette attente. Et effectivement, c'était beau à voir, en tout cas, cette attente. Vous êtes sur RCF Notre-Dame. La communion commence à se terminer ici, place de la Concorde et sur les Champs-Élysées, à cette grande messe, cette messe mariale de la fontaine, pour nous rappeler que Marie a porté le Christ et qu'elle nous apporte la vie, autrement dit, le Christ Jésus.

0: Vous êtes sur RCF Notre-Dame, en direct de la place de la Concorde et des Champs-Élysées. La messe est présidée par le pape Léon XIV. La communion vient de se terminer. Ici, c'est un temps de recueillement, de silence, d'adoration après ce temps de communion. Le soleil a fait son apparition. Chacun et chacune se recueille. Le pape Léon nous a encouragés à nous abreuver de cette source unique qu'est le cœur du Christ. Ce cœur du Christ qui est effectivement ce corps et ce sang qui nous est donné. Le pape Léon va maintenant dire l'oraison conclusive de l'Eucharistie. Chacun se lève. Nous pouvons effectivement toujours communier ici.
1: Prions le Seigneur.
0: À travers la radio.
1: Nourris, Seigneur, à la table du ciel, nous avons puissé avec joie aux sources du salut. En ce jour où nous vénérons la Vierge Marie, accorde-nous d'y trouver dans ce sacrement une source jaillissant pour la vie éternelle, par le Christ, notre Seigneur.
0: Voilà, la messe va bientôt se terminer, ici, en direct, sur RCF Notre-Dame, place de la Concorde. C'est maintenant Monseigneur Ulrich qui va donner un mot de remerciement au nom du diocèse, mais aussi au nom de tous ceux et toutes celles qui sont ici, présentes dans cette assemblée éphémère.
2: Voilà, et je vais vous laisser, Père Philippe Berachet, avec Melchior Gormand. Je regagne l'aéroport à mon tour.
3: Et chaleureusement. Vous étiez attendu en France, et cet après-midi, comme hier soir, le long des boulevards, des personnes de tout le pays, et d'ailleurs probablement, sont venues pour prier avec vous et vous dire leur gratitude. Vous avez salué les enfants, les foules et béni les enfants. Vous étiez attendu à Notre-Dame par les prêtres, les diacres, les épouses de diacres, les religieux, les religieuses, les consacrés, les séminaristes, tous vous disent leur reconnaissance. Vous étiez attendus

Vous étiez attendu. Vous étiez attendu par les jeunes et ils ont rempli le Stade de France. Pour une soirée qui restera dans leur mémoire. Les équipes responsables de l'accueil de vous-même et des foules qui sont accourues de partout, et les 14 000 bénévoles qui se sont mobilisés avec tant de générosité et de discrétion. Tous, toutes ces équipes rendent grâce pour ces heures inoubliables. Par votre présence et votre parole, les croyants se sentent encouragés dans la mission d'annoncer l'Évangile. Et les hommes et femmes de bonne volonté qui ne partagent pas la foi catholique peuvent se sentir écoutés, compris, aimés et rassurés sur les chemins de leur vie. Les catéchumènes, les néophytes et leurs accompagnateurs ont été touchés de votre attention à eux et à notre démarche en assemblée synodale provinciale. Et vous-même, très Saint-Père, comme un pèlerin de cette espérance, vous attendiez de voir Notre-Dame de Paris. Notre-Dame est toujours Notre-Dame en chaque lieu, et elle est ici devant nous. En chaque cœur, elle est notre mère. Elle est la reine de la paix et la porte du ciel. C'est ainsi qu'elle est représentée, je vous l'ai montré hier soir, dans notre cathédrale, dans l'oculus, au-dessus de nos têtes, nimbée d'étoiles, à la croisée du transept et à la base de la flèche qui s'est écroulée le 15 avril 2019. Lors de l'incendie, cette image avait été détruite par le feu. Heureusement, des photographies ont permis de la reproduire fidèlement. Nous avons pu la replacer là-haut et aussi en faire un autre exemplaire identique que je suis maintenant heureux de vous offrir au nom du diocèse de Paris et des 8 autres diocèses de cette province.

0: Très Saint-Père, merci de tout. Nous vous suivons maintenant à Lourdes et à Metz.
1: Voilà ce mot de remerciement de Monseigneur Laurent Ulrich, l'archevêque de Paris, Philippe Berachet. Je prends le relais de Madeleine Vatel, je suis très heureux d'être avec vous.
2: Merci, enchanté Melchior.
1: Écoutez, on reste ensemble en direct jusqu'à 17h. Voilà le pape Léon XIV qui offre aussi
2: un calice à Monseigneur Ulrich et donc effectivement aussi au diocèse de Paris et à tous les diocèses d'Île-de-France. C'est un échange de cadeaux. L'oculus représentant la Vierge Marie couronnée d'étoiles et le pape Léon qui offre effectivement un calice à Monseigneur Ulrich.
1: Quelle ferveur sur cette place de la Concorde, sur les Champs-Élysées, des jeunes, des familles qui scandent Léon. Il y a une ambiance qui est vraiment particulière, évidemment, Philippe Berachet. On le sent depuis qu'il est arrivé hier, Léon XIV à Paris.
2: Effectivement, il y a aussi une certaine beauté. Alors, il y avait toujours une certaine inquiétude sur à la fois la participation, mais aussi sur l'accueil des Parisiens. En tout cas, ça a été un accueil non seulement chaleureux, on l'a vu dans la déambulation, on l'a vu ici sur la place de la Concorde. Et maintenant, c'est la bénédiction, normalement en latin.
1: Et finale.
2: Et finale. Oh, mais non.

Voilà, c'est donc l'envoi. Après la bénédiction et l'envoi aller dans la paix du Christ, le Saint-Père va s'approcher de la statue de Notre-Dame. Cette statue qui est portée en procession le 15 août ici à Paris. Et l'assemblée ici présente va entonner le Salve Regina, le salut marial du soir. Une célébration marquée par Marie.

0: Michel Beauchamp, évidemment, Philippe Berached.
1: Oui, c'est la salutation que tous les religieux, les consacrés, en tout cas tous ceux qui célèbrent les complis, le fils des heures, chantent chaque soir. Chanter le Salve Regina, c'est aussi se confier à Marie. On voit que le Saint-Père a voulu appuyer effectivement Marie comme patronne de la France, comme reine aussi de tous les saints, pour nous inviter à nous plonger dans ces figures, comme je disais tout à l'heure, à nous plonger dans cet album de famille que dans son homélie, le pape nous invite non seulement à feuilleter, mais à nous en nourrir.
0: Le pape qui est évidemment très applaudi par la foule, il y a une ovation, on imagine, alors on n'est pas sur les Champs-Élysées, mais on imagine le bruit, Philippe Berached, qui doit être très impressionnant.
1: Alors effectivement, il y a à la fois ce bruit, on sent qu'il y a une émotion à la fois de chacun et de chacune, ceux qui sont devant nous. On peut imaginer l'émotion de ceux qui sont à 2 km, parce que les Champs-Élysées, c'est 2,5 km, c'est quelque chose d'assez important. Mais aussi, on a vu sur les écrans géants, on ne le voyait pas suffisamment. Ici, on voit une émotion du pape Léon. Il y a cette émotion, parce que c'est un homme qui est à la fois sensible, timide, sans doute ça va de pair.
0: Oui.
1: Cette communion entre ces deux émotions, cette émotion du peuple et l'émotion du pape Léon ici présente.
0: Et alors, le timing est vraiment respecté, Philippe Berached, puisqu'il est 16h30, la messe devait durer 1h30, donc on est pile à l'heure.
1: Alors ça, c'est quelque chose qui personnellement j'admire, parce que ce soit à Rome, que ce soit dans les JMJ ou ici à Paris, à chaque fois que le pape, le Vatican organise une célébration, le timing est parfaitement millimétré, respecté.
0: Et sur RCF Notre-Dame, je peux vous assurer qu'on aime beaucoup ça aussi. On est ensemble en direct jusqu'à 17h. Alors on a toujours nos correspondants sur le terrain, notamment Philomène Dubois. Philomène, vous avez assisté à cette messe en plein air, cette messe Place de la Concorde et sur les Champs-Élysées. Et vous avez rencontré des personnes qui sont venues de très loin pour participer à cette messe.
2: Voilà, il y a beaucoup de ferveur, des applaudissements, la musique aussi de la sortie de la messe. Je pense que vous entendez l'ambiance autour de moi. Voilà, c'est très fervent. Et en effet, je suis avec Douglas qui est venu justement du Brésil. Douglas, est-ce que vous pouvez nous raconter un petit peu comment vous avez vécu cette messe?
3: Ah, c'est incroyable, c'est la première fois que je vois le pape. J'ai vu hier et c'était incroyable. J'étais tellement choqué. J'étais au Vatican, mais je n'ai jamais vu le pape en direct. Et là, je suis très surpris, c'est incroyable. J'ai mon âme qui...
2: C'était le tout premier pape que vous voyez de vos propres...
3: J'ai vu de ma vie. C'était mon rêve depuis quand j'étais petite, de voir le pape, c'était mon rêve. Et là, je suis très choquant.
2: Est-ce qu'il y a un moment qui vous a marqué en particulier pendant cette messe?
3: C'est la messe pour le...
2: L'Eucharistie?
3: Exactement. Moi, j'ai senti ma grand-mère...
2: Vous tenez un chapelet entre vos mains qui appartenait à votre grand-mère,
3: ouais,
2: c'est ça?
3: J'ai senti ma grand-mère, vraiment, c'est vraiment choquant.
2: Voilà, vous l'entendez, Melchior, vraiment, c'était plein d'émotions. Les gens autour de moi sont encore émus. Et puis on voit le pape Léon XIV qui commence à se diriger vers la sortie.
0: Merci beaucoup, Philomène Dubois. Vous restez pas très loin, on vous accueillera à nouveau à l'antenne sur RCF Notre-Dame dans quelques minutes, avec évidemment d'autres fidèles, d'autres participants à cette messe, comme Douglas qu'on vient d'entendre depuis le Brésil, qui a dit d'ailleurs, Philippe Berached, ça m'a fait rire, il a dit « je suis très choquant », il voulait dire « je suis très choqué », mais par la ferveur.
1: Exactement.
0: Également.
1: Exactement, c'est tout fait une forte émotion pour chacun et chacune qui sont présents ici, comme Douglas, parce que vivre cet événement, c'est aussi vivre une communion les uns avec les autres, et si... est quelque chose qui est important. Il faut quand même bien se représenter ce cadre. On est à deux pas de l'Assemblée nationale, on est sur la place de la Concorde qui rappelle des événements révolutionnaires, on est sur les Champs-Élysées, là où il y a un défilé militaire chaque 14 juillet. Il y a aussi le souvenir de l'histoire, de tout ce qui s'est passé sur ces Champs-Élysées, la défaite française, mais aussi la venue du général de Gaulle. Et ici, il y a eu cet événement, cette messe présidée par le pape Léon. Personne ne connaissait l'histoire sans doute ici de tout ce qui s'est passé, mais en tout cas, il y a quelque chose qui se passe dans ce temps. C'est cette ferveur, cette douceur, cette profondeur et au fond, cette grande émotion d'être ici.
0: Alors sur l'autel, vous les voyez, Philippe Berrachel, on voit des évêques, des cardinaux prendre des photos de la foule. À mon avis, ils doivent être aussi très impressionnés par ce qu'ils ont vécu à Paris.
1: Ah, je pense que ce n'est pas souvent que certains évêques, y compris au Vatican, eh bien, voient une telle ferveur et une telle assemblée. Vous savez, on dit souvent que les Français sont, et en particulier les Parisiens, sont froids, etc. Eh bien là, au contraire, il y a une ferveur et il y a quelque chose qui s'est passé. Et donc, on peut dire qu'il y a deux choses qui se passent. Il y a à la fois cette émotion, comme Douglas, et sans doute, du côté de ces évêques qui prennent des photos, un étonnement, une curiosité devant non seulement le renouveau de l'Église en France, mais aussi de tous ces jeunes, que ce soit hier soir au Stade de France ou encore ici. Eh bien là, il y a quelque chose d'étonnant qui est en train de se vivre.
0: Vous étiez hier au Stade de France, Philippe Berrachel ?
1: Alors moi, j'étais avec des jeunes qui n'avaient pas de billets. Et oui. On a regardé sur écran géant, parce qu'il fallait aussi être présent avec ceux qui n'avaient pas pu avoir de billets. Parce que effectivement, il y avait 88 000, mais je peux vous dire que si on avait fait plus, il y aurait eu largement le double, le triple, voire le quadruple. Et donc, même en étant en dehors et simplement sur écran géant, avec ces jeunes qui n'avaient pas pu participer, effectivement, il y avait aussi cette grande joie de pouvoir participer par la télévision à ce grand événement.
0: Et j'y étais, au Stade de France, on y était sur RCF Notre-Dame, j'étais aux côtés de Pauline de Torsiac. Alors moi, ce qui m'a marqué, évidemment, c'est ce spectacle. C'était une veillée absolument magnifique, extrêmement bien organisée. Et puis, énormément de jeunes, 80 000 jeunes. Et la différence aujourd'hui, Philippe Berrachel, c'est qu'il y a beaucoup de familles présentes sur les Champs-Élysées. C'est très intergénérationnel, j'ai envie de dire. Il y a des petits bébés qu'on a vus, il y a des adolescents, des adultes, et puis après ça monte dans les âges.
1: Effectivement, il y a on va dire de 0 à 90 ans, parce qu'il y a des personnes à la fois très âgées, il y a des personnes qui sont à mobilité réduite, il y a des personnes qui sont avec un handicap mental, il y a des personnes qui sont effectivement de situations sociales fort différentes.
0: Oui.
1: Et ça, c'est quelque chose qui a de beau. Les médias nous avaient annoncé qu'il y avait des politiques, les médias nous avaient annoncé qu'il y avait aussi des grandes personnalités qui allaient participer ou qui n'y participaient pas à la messe. En tout cas, ce qu'il y a de beau ici, c'est que celui qui soit ici, à la place de la Concorde, ou 2,5 km plus loin, donc au rond-point des Champs-Élysées, ou à l'Arc de Triomphe, eh bien, il y a aussi cette égalité. Il n'y a pas de différence les uns avec les autres. Il y a un peuple qui est rassemblé.
0: Oui, alors vous parliez des politiques. Il y avait Yael Braun-Pivet qui était présente, la présidente.
1: Effectivement.
0: Ce qui est très important, en tout cas, de représenter aussi le gouvernement français.
1: Qui est voisine.
0: Oui, le président de l'Assemblée nationale, absolument. Dominique de Villepin, Cécile Duflot, il y avait aussi François Fillon, le ministre de l'Éducation, M. Giffray. Bref, il y avait évidemment beaucoup de monde. Dans un instant, on va retrouver Philomène Dubois en direct, toujours de ce terrain. Philomène, c'est notre correspondante que vous entendez depuis le début de cette émission spéciale. Ce qui m'a marqué également, Philippe Berrachel, je pense que vous en avez parlé avec Madeleine, mais je vous avoue que je ne captais pas très bien, donc je n'ai pas pu vous écouter en direct sur RCF Notre-Dame. C'était lors de la communion, avec les ministres de la communion qui étaient accompagnés d'un parapluie pour les repérer dans la foule.
1: Exactement. Alors, c'est tout à fait important dans ces grands événements, que ce soit Lourdes, à Rome, au JMJ ou ici, effectivement, à Paris, eh bien de pouvoir, non seulement une question pratique, fluidifier la communion, mais c'est aussi un signe. La liturgie nous invite à donner accès à l'Eucharistie, parce que chacun et chacune ici eh bien, a besoin de vivre cette communion. Et alors, je peux vous dire qu'en voyant ici de la tribune des médias,
0: oui,
1: on voyait qu'effectivement, il y avait non seulement une ferveur, mais il y avait aussi une profondeur aux personnes qui communiaient. Et il y avait effectivement dans le thème de la liturgie, dans le thème de ce que disait le pape Léon, une soif de rencontrer le Christ, une soif de vivre de la vie du Christ.
0: 700 000 personnes, selon le Vatican, présentes aujourd'hui au cœur de Paris, sur les Champs-Élysées et sur la Concorde. On va retrouver Philomène Dubois, justement, qui est avec Sixtine, qui habite en région parisienne et qui est bénévole, Philomène. Philomène Dubois, est-ce que vous êtes là ? Alors peut-être qu'elle a un problème de réseau, Philomène, et ça ne m'étonnerait pas, Philippe Bérachette, tant
2: il y a eu des problèmes de
0: réseau aujourd'hui. C'est, je disais 700 000 personnes, 400 enfants de cœur quand même, oui. Philippe Bérachette, c'est beaucoup, 2000 prêtres, 12 000 bénévoles comme Sixtine. J'espère qu'on va pouvoir entendre dans quelques instants. L'organisation est vraiment très impressionnante.
1: Ah, c'est une organisation impressionnante et c'est une organisation qui s'est faite aussi dans la rapidité. On a su tardivement les dates, on a su effectivement tardivement que le pape Léon avait répondu à l'invitation de Mgr Ulrich et de Mgr Alvin pour venir ici en France et à Paris. Et effectivement, ça a été une organisation express. En plus, il faut savoir que l'organisation a eu les 2 mois d'été. Nous savons qu'en France, eh bien, pendant les 2 mois d'été, on circule et on fonctionne un peu au ralenti. Et donc, c'est tout à fait quelque chose d'extraordinaire d'avoir pu organiser ces célébrations, organiser ce voyage ici à Paris dans une période aussi réduite, oui. En tout cas pour un résultat qui effectivement donne quelque chose ici à voir et qui est beau à voir.
0: On a retrouvé Philomène Dubois en direct sur RCF Notre-Dame. Vous êtes avec votre bénévole Sixtine.
2: Oui, exactement, Melchior. J'espère que vous m'entendez bien. On s'est déplacé donc un peu plus loin pour être directement avec les bénévoles. Et donc, je suis avec Sixtine, qui a seulement 18 ans, a décidé de s'engager pour le pape. Comment est-ce que vous avez vécu toute cette journée en tant que bénévole ?
4: Moi, j'ai juste adoré. J'ai apprécié chaque instant, en fait, voir que l'avenue du parc ramène autant de personnes, c'est vraiment magnifique. Et moi, j'étais marquée spécialement par le silence, en fait, enfin le calme en tout cas, en attendant l'arrivée du pape, qui en fait, c'était impressionnant, quoi.
2: Vous aviez quoi comme rôle comme bénévole? Est-ce que vous avez vécu du coup la journée un peu différemment?
4: Alors, moi j'étais en charge de la surveillance, donc avec une équipe. La différence qu'on a vécue, c'est juste qu'on s'est retrouvés plus tôt pour pouvoir organiser un peu, savoir quel sera notre rôle. Mais sinon, en fait, on l'a beaucoup vécu avec les autres.
2: Voilà, Melchior, donc le témoignage d'une bénévole qui a passé donc toute la journée ici à accueillir les autres pour que cette rencontre se passe dans les meilleures conditions.
0: Merci beaucoup Philomène Dubois avec donc cette jeune qui s'appelle Sixtine. Sixtine qui est bénévole, qui a 18 ans, qui disait que c'était relativement calme en attendant le pape. Oh, je suis pas très d'accord, Philippe Bérachette. Je suis allé me promener tout à l'heure sur les Champs-Élysées. Alors c'était pas les jeunes d'hier au Stade de France, mais il y avait quand même une certaine excitation. Ça frémissait.
1: Alors, je dirais que c'était un événement catholique, c'est-à-dire dans le sens où il y avait de tout. C'est-à-dire que c'était universel, c'était une joyeuse animation. Effectivement, il y avait du silence. Effectivement, il y avait des gens qui discutaient. Effectivement, il y avait des gens qui se rencontraient. Effectivement, il y avait des gens qui chantaient, qui criaient, qui s'interpellaient, des gens qui étaient joyeux, des gens qui cherchaient le silence, des gens qui essayaient de comprendre aussi ce qui se passe. Et au fond, c'est tout cela. Vivre un tel événement, c'est aussi vivre toute cette diversité, non seulement de visages, mais aussi d'attitude de silence, d'attitude de recueillement, d'attitude de joie, plus ou moins exprimée bruyamment, mais qu'importe, ça fait partie aussi de toute cette ambiance familiale, intergénérationnelle, on va dire peut-être même interculturelle, et en tout cas qui donne effectivement un beau visage à l'église qui est ici en France.
0: Il est un peu plus de 16h40 sur RCF Notre-Dame. On vous fait vivre au plus près et pas à pas évidemment cette venue du pape Léon XIV en France. Pour Paris, c'est bientôt fini. Il va bientôt décoller pour prendre la direction de Lourdes. Justement, on va retrouver Étienne Pépin qui se trouve à l'aéroport. Bonjour Étienne.
5: Alors, bonjour Melchior, bonjour à tous.
0: C'est bientôt le départ.
5: Eh oui, exactement. Vous savez que la presse accréditée à bord du vol papal part un peu avant la fin de la cérémonie, un peu avant la fin de la messe pour rejoindre l'aéroport, suivre les saluts des autorités avant de monter dans l'avion. Cette fois, c'est un avion Air France, hein, puisque vous savez que le pape arrive d'Italie, arrive de Rome avec un avion de la compagnie nationale, donc ITA Airways. Et puis ensuite, il fait les vols intérieurs et le vol retour vers Rome avec un avion du pays. Donc cette fois, c'est Air France. Air France qui, cette fois, pour ce cinquième voyage apostolique, voyage en France, a mis à disposition gratuitement les avions pour le pape entre Paris et Lourdes, Lourdes et Metz, Metz et Rome. Voilà, ce qui est un véritable cadeau donc, à la délégation pontificale à laquelle voilà, j'appartiens puisque je suis journaliste dans le vol du pape. Voilà.
0: Voilà, et ça, on est très fiers, Étienne Pépin, on peut le dire quand même. Et je pense que vous l'êtes également. Qu'est-ce que je voulais vous dire? Alors, évidemment, l'étape parisienne, elle est terminée pour les 14. Pour autant, ce n'est pas du tout la fin du voyage. Hein.
5: Alors, pas du tout, Melchior Gormand, puisque ce soir, dès ce soir, s'ouvre la deuxième partie de ce voyage apostolique à Lourdes, avec dès ce soir une prière à la grotte. Le pape, demain matin, a rendez-vous avec les évêques de France dans l'hémicycle. C'est là que les évêques ont l'habitude de se retrouver deux fois par an en assemblée plénière. Il y aura la messe sur la prairie face à la grotte. Demain matin, nous pourrons suivre cela, évidemment, sur RCF Notre-Dame. L'après-midi, quelques rencontres importantes quand même, puisqu'il y aura ce moment tout à fait particulier de rencontre du pape avec les hospitaliers, les malades qui sont accueillis à Lourdes, et puis une rencontre privée avec des personnes victimes d'abus et de violences sexuelles dans l'église. Notez également que le soir, le pape Léon XIV participera à une grande veillée mariale à travers le sanctuaire, une procession, comme il est de tradition, dans le sanctuaire de Lourdes, sanctuaire marial, sanctuaire où a eu lieu en 1858 les premières apparitions à Bernadette Soubirous. Et donc voilà, c'est ce que va vivre pour cette nouvelle étape le pape Léon XIV à l'occasion de son cinquième voyage apostolique en France sur le thème « Pour que le monde ait la vie ».
0: Merci beaucoup Étienne Pépin, bon vol, j'espère qu'il n'y aura pas trop de turbulences dans l'avion, mais en tout cas on sera heureux de vous retrouver ce soir également lors de l'arrivée à Lourdes, puisqu'on vous retrouve de 19h, enfin on vous retrouve, je vous retrouve aux côtés de Louis Dauphren de 19h à 20h30 ce soir pour vous faire vivre justement.
5: À tout à l'heure, avec grande joie, Melchior Gormand, et bonne émission.
0: Vous êtes bien sur RCF Notre-Dame, il est 16h45, on est ensemble encore jusqu'à 17h et toujours avec vous Philippe Bérached. Qu'est-ce qui vous a marqué aujourd'hui lors de cette messe qu'on a vécue place de la Concorde et sur les Champs-Élysées?
1: Deux choses. La première, c'est effectivement le visage de l'Église qui est en France. Ce visage, comme je disais, qui est varié. C'est un visage qui est à la fois eh bien, rempli de joie et aussi rempli d'attente. On sentait effectivement qu'il y avait cette soif dans les visages, dans les attitudes. Il suffit juste de marcher effectivement autour des Champs-Élysées pour découvrir eh bien, ces visages, on va dire assoiffés, pour reprendre le thème biblique. Et puis la deuxième chose, c'est dans le message du pape Léon, son homélie, il nous invite véritablement à ouvrir notre album de famille. Mmh. En citant Blandine jusqu'à effectivement Madeleine Delbreuil, en passant par effectivement Vincent de Paul, c'est un album de famille auquel on doit peut-être mieux le regarder et mieux s'inspirer. Vous savez, dans la Bible, comme je disais tout à l'heure, la mémoire, c'est l'identité. Se souvenir, souviens-toi, hein, dans l'écriture, se souvenir, c'est acquérir eh bien, oui, découvrir son identité. Et ce que le pape Léon nous dit à travers cet album de famille, de Blandine jusqu'à Marcel Callot ou jusqu'à Madeleine Delbreuil, eh bien, c'est dire se souviens-toi, souviens-toi que Dieu a agi à travers Blandine, Dieu a travers Saint Vincent de Paul ou Marcel Callot. Et donc, Dieu agit encore aujourd'hui parce que Dieu désire que tu aies la vie et en abondance.
0: Philippe Bérached, vous êtes assomptionniste. Hein. Je rappelle aussi que vous êtes animateur d'une auberge de jeunesse.
1: Effectivement, l'auberge Adveniat, qui est à 300 mètres d'ici. Donc, je viens en voisin, on peut dire je joue à domicile. On va dire ça avec humour. Effectivement, nous aussi, je vais faire un peu ma pub, nous aussi, on a accueilli 70 jeunes qui ont participé hier soir et qui participent à cette célébration eucharistique. C'est un peu eh bien, un nouveau visage aussi d'église, c'est-à-dire l'occasion, eh bien, ce qu'on appelle un tiers-lieu, eh bien, l'occasion eh bien, à chacun et à chacune de venir tel qu'il est. Parce que ce soit l'auberge de jeunesse et ici aussi, c'est un peu le nouveau visage de l'église. On vient tel que l'on est, avec le visage que l'on a. Et c'est ensemble, comme disait le pape Léon ce matin, eh bien, c'est ensemble, en marchant ensemble, la synodalité, eh bien, qu'on progresse.
0: Ma question va être un peu naïve, pardonnez-moi Philippe Bérached, mais est-ce qu'il y aura un avant et un après pour tous ces jeunes qui ont vécu de près ou de loin, notamment la veillée hier au Stade de France.
1: Alors il y a un précédent, le précédent de 97 avec les JMJ, avec Saint-Jean-Paul II. Effectivement, l'Église de France a eu un électrochoc. Un électrochoc, c'est-à-dire il y a eu des vocations qui sont nées à la suite de ces JMJ. Il y a eu aussi une nouvelle manière de faire de la pastorale. Ici, effectivement, avec le pape Léon, il va y avoir un après sans doute. On ne sait pas lequel il sera. Le Monseigneur Ulrich parlait effectivement de cette assemblée synodale. C'est dans la même veine. En tout cas, ce qui est sûr, c'est que aujourd'hui, on ne pourra pas faire comme si le pape Léon n'était pas passé en France.
0: Oui.
1: Ou en tout cas à Paris. Et donc après, c'est aux communautés, mais aussi à chacun, à chacune, de se nourrir de ce qu'il a dit, de se nourrir de cette joie qui a été partagée. On pouvait dire que, effectivement, ce n'était pas possible parce que, voilà, rassembler les Français, c'est difficile, à la Concorde, c'est des questions politiques, etc. Eh bien, aujourd'hui, 700 000 personnes, oui, c'est possible. Vous savez, je vais vous dire un secret.
0: Dites-nous.
1: Il y avait même des prêtres et même des évêques, on ne va pas citer leur nom, qui craignaient que pour la déambulation du pape, il n'y ait personne. C'est-à-dire vendredi dernier. Hier.
0: Mais il s'est passé tellement de choses depuis hier qu'on a l'impression que voilà.
1: Et bien au contraire, ça a surpris tout le monde. Et donc, oui, qu'on soit simplement ici venu dans cette assemblée, qu'on soit en paroisse et qu'on n'a pas pu venir à Paris ou qu'on viendra à Lourdes ou à Metz, on ne pourra pas faire comme si Léon n'était pas passé. À nous de nous inspirer de ce qu'il nous a dit et finalement de reprendre l'album de famille.
0: Exactement. Et vous savez, cette nuit, en rentrant du Stade de France, j'ai mis du temps à trouver le sommeil. Il fallait que ça redescende. Alors, jusqu'à 3h du matin, j'ai regardé les réseaux sociaux parce que finalement, je n'avais pas vraiment vu ce qui s'était passé en direct sur les images, puisque nous, on avait pour le coup toutes les images avec nos yeux directement au Stade de France. Et je voyais sur les réseaux sociaux une effervescence et puis quelque chose d'assez unanime sur la réussite de la veillée, sur la réussite de la déambulation dans Paris. Alors, il y en a toujours qui vont râler en disant que, on ne pouvait pas passer en métro ou autre. Bon, c'est pas grave, c'est comme ça. Mais quelque chose d'unanime.
1: Oui, et puis aussi...
0: D'universel. C'est plutôt le terme que je cherchais.
1: D'universel. Et puis ce matin, en écoutant les jeunes à 6h30, parce qu'il fallait se lever tôt pour partir, il y en a qui sont venus à 8h ici, sur les Champs-Élysées. À 6h30, en discutant avec ceux qui avaient été au stade, il y a aussi un mot qui m'est revenu, qui m'a été donné, c'est le mot fierté. On est fier de notre Église, on est fier du Christ, on est fier de proclamer le Christ dans notre vie. Vous savez, il y a des jeunes qui, effectivement, sont dans des différents milieux, dans le 9-3 ou dans le milieu rural. Effectivement, c'est pas facile de se proclamer chrétien. Effectivement, c'est pas facile de dire qu'on va à la messe. Effectivement, c'est pas facile de dire que, effectivement, on va au Stade de France. Il y a un jeune qui, effectivement, a dit à ses amis qu'il allait ce week-end non pas faire une fête estudiantine, mais qu'il allait, effectivement, monter à Paris pour aller au Stade de France voir le pape. Et bien là, il a dit, regardez ce que ça va être à la télé. Et il a envoyé les photos sur ses réseaux sociaux, sur Instagram. Effectivement, ils lui ont répondu, c'était génial.
0: On est ensemble encore jusqu'à 17h, Père Philippe Berachet sur RCF Notre-Dame. On a Philomène Dubois qui est toujours avec nous sur place sur les Champs-Élysées. Philomène, vous êtes en compagnie de Claire qui est venue d'une très belle ville, de Lyon.
6: Et oui, Melchior, on continue notre petit tour et on se retrouve donc avec Lyon. On a vraiment toute la France qui s'est déplacée jusqu'à Paris pour voir le pape aujourd'hui. Et Claire, du coup, comment est-ce que vous avez vécu cette messe? Est-ce que c'était à la hauteur des attentes que vous pouviez avoir?
7: Ben, plus que la hauteur, oui. J'étais comblée par ce pape qui nous écoute, qui est vraiment à notre écoute et qui n'a pas peur de dire sa foi.
6: Est-ce que vous avez sorti une ferveur au moment de son passage ou à un moment donné dans la messe? Est-ce que vous avez été pris justement par cette grande foule qui était rassemblée ici?
7: Depuis ce matin qu'on l'attendait, oui, il y avait une grande ferveur quand il est passé. Oui, ça passe très vite, mais on était tellement contents de le voir passer.
6: Et vous avez vécu ça donc avec le diocèse de Lyon. Vous êtes venu avec eux en groupe. Ils vous entourent là encore en ce moment. Comment c'était de vivre ça en groupe aussi? C'est important de le vivre en communauté.
7: Oui, parce que ce matin, on est parti avec le TGV, un TGV spécial. Donc, du coup, on a prié dans le TGV tous ensemble. Voilà, on s'est tous suivis. Voilà, là, on est un peu éparpillés, mais voilà.
6: Voilà, Melchior, donc vous voyez, il y a vraiment toute la France qui était ici. Là, ça commence un peu à se vider. Les personnes essaient de se diriger vers la sortie. Mais il y a encore des personnes qui sont présentes sur les pelouses, qui prennent le temps avant de repartir.
0: Merci beaucoup, Philomène Dubois. On va vous laisser repartir à RCF Notre-Dame, dans les locaux, dans votre bureau, pour pouvoir travailler tous les reportages que vous avez réalisés tout au long de la journée. Alors peut-être que ça se vide sur les Champs-Élysées, Philippe Berachette. Pour autant, alors là, on a une vue absolument magnifique sur la place de la Concorde. Benoît, la réalisation confirme, il y a un monde de fou encore.
1: Oui, et un monde statique, on va dire.
0: Même oui, s'il est joyeux. Ça m'inquiète un petit peu, parce qu'après, il faut que je file
1: ça
0: aussi.
1: Ça ne bouge pas, parce qu'effectivement, alors il y a des écrans sur des écrans, c'est indiqué qu'il faut attendre le départ du Saint-Père. Probablement, il n'est pas encore dans sa voiture. Effectivement, il doit sortir de la sacristie puis emprunter la route vers l'aéroport.
0: Je crois qu'il est en train de partir.
1: Il est en train de partir. On voit les gyrophares.
0: Ouais, c'est sûr qu'il est
1: en train
0: de partir.
1: Les gens sont en train de le saluer. Alors lui, il aura de la chance pour aller à Orly. Il aura 20-25 minutes. Voilà. Oui, il est en train de partir. Il y a le convoi qui est en train de partir. Et donc probablement après, la Concorde pourra se vider. En tout cas, il y a effectivement personne ne râle, personne. Ne critique ici, parce que justement c'est un moment de convivialité, un moment de joie. Les gens se parlent les uns avec les autres. Alors les gens sont en train de saluer là-bas, nous on ne voit pas.
0: On voit pas la voiture. Je pense qu'il est dans la BMW d'hier, qui était également au Stade de France, parce que la Papa Mobile, pour le coup,
1: sans doute c'est.
0: Écoutez, attendez, mais je vais me lever, tiens. Hop, tout en direct sur RCF Notre-Dame. Oui, mais je pense qu'il est passé.
1: Il est passé.
0: On essaye de vous décrire vraiment ce qu'on est en train de vivre sur RCF Notre-Dame, c'est de la Concorde.
1: Visiblement, le convoi ralentit, donc il est en train de saluer les personnes.
0: Une dernière fois, avant de partir pour l'aéroport d'Orly.
1: Aller vers Lourdes.
0: À noter également qu'il y avait des petits messages qui ont été transmis sur les écrans géants. Pas de quête lors de cette messe, mais par contre. Pourquoi pas faire un don, ça peut être intéressant. C'est vrai qu'il n'y a pas eu de moment de quête.
1: Alors d'abord, on peut dire que l'Église se met à l'heure, c'est-à-dire que c'est la quête numérique. Donc c'est une invitation à quêter par SMS ou par QR code. C'est une invitation, alors c'est quelque chose à la fois de plus sécure. Quand on est 700 000 ici sur les Champs-Élysées, effectivement des mouvements d'argent, c'est quand même compliqué. Et ça permet de fluidifier. Effectivement, c'est aussi un appel aux dons parce que, comme le disait avec humour, l'évêque de Saint-Denis, c'est-à-dire que les 88 000 qui sont allés hier soir, s'ils avaient payé, ou les 700 000, s'ils avaient payé ce qu'ils auraient payé pour un concert d'une chanteuse célèbre, le plus bas prix,
0: ou d'un groupe,
1: on aurait eu trois fois le budget de la visite du pape ici à Paris. Donc c'est aussi dire, c'est aussi une gratuité qui a été offerte, mais une gratuité qui invite effectivement à ne pas hésiter à donner.
0: Vu le show surtout au Stade de France, c'est digne des plus grands. Je ne sais pas si vous êtes déjà allé voir un concert au Stade de France ou dans un stade.
1: Exactement, mais ce n'est plus dans mes moyens.
0: Ah oui. Mais vraiment, voilà, c'était très impressionnant. Voilà. On arrive à la fin de cette émission spéciale, toujours en direct sur RCF Notre-Dame. La circulation n'a toujours pas avancé, Philippe Berachette, les gens sont toujours bloqués, mais finalement, il fait très beau. Alors ça aussi, je voulais qu'on en parle ensemble. Parce que ce matin, je me suis réveillé tôt, on s'est réveillé tôt, il y avait, comme on dit, une espèce de purée de pois dans le ciel.
1: Exactement.
0: Il y avait un crachin breton.
1: Comme disait ma grand-mère bretonne, ça fouaille.
0: Ah ben, écoutez, on l'embrasse. Philippe Berachette, le soleil... vraiment est arrivé quand le pape est arrivé
1: à la
0: Concorde.
1: Effectivement, il y a un beau soleil qui est arrivé, une belle éclaircie et presque une chaleur parce qu'effectivement...
0: Ça tapait tout à l'heure.
1: Ça commençait à taper. Là, effectivement, le jour baisse, on va dire, et ça permet de mieux respirer. Mais en tout cas, il y avait une belle lumière et c'est ça qui aussi ajoutait parce que on voyait cette belle lumière sur les monuments parisiens, sur la Concorde, il y a des monuments intéressants. et puis aussi qui réfléchissait les visages des personnes, et ça c'était tout à fait beau à voir.
0: Bon, parler de la météo c'est bien, mais il faut qu'on parle aussi du programme du pape. On en a parlé avec Étienne Pépin tout à l'heure, donc direction Lourdes, avec une belle journée demain, dimanche, et ensuite Metz. C'est ce qu'on pourra vous faire vivre sur RCF Notre-Dame. Je vous rappelle qu'on vous retrouve quand même en direct ce soir de 19h à 20h30 avec Louis Dauphren et moi-même, et bien sûr nos correspondants sur place à Lourdes. Je pense à Pauline de Torsiac aussi, qui est dans l'avion pour Lourdes et qui va rejoindre le Saint-Père. On entendra également Étienne Pépin. Ça va être là aussi un grand moment à vivre, Philippe Bérachette. Vous partez à Lourdes, non? Vous restez
1: non,
0: là pour l'instant?
1: Non, je serai à Metz.
0: Ah, vous partez à Metz. Voilà. Bon, bah, écoutez, on vous accueillera avec grand plaisir. Merci beaucoup pour votre écoute, pour votre fidélité, Philippe Bérachette. C'était un plaisir de vous entendre.
1: Merci, moi aussi.
0: C'est un peu improvisé.
1: Pas de souci, il faut vous avoir improvisé.
0: C'est l'idée. Je rappelle que vous êtes assomptionniste, vous êtes animateur d'une auberge de jeunesse chrétienne qui s'appelle
1: Adveniat. L'auberge Adveniat, qui est ici près des Champs-Élysées, rue François 1er.
0: Rue François 1er. On remercie également Martin Dumont, qui était tout à l'heure également sur ce plateau. Et puis Bernard Bourdin, le père Bernard Bourdin, qui est professeur de philosophie politique. On remercie Madeleine Vatel, qui avait tout préparé pour aujourd'hui. Et bien sûr, Benoît et Margot à la réalisation, qui ont fait un travail admirable pendant ces heures d'antenne. C'est pas fini, hein. Alors j'ai l'impression d'y dire au revoir définitivement, pas du tout. Je vous invite bien vraiment à nous rejoindre sur nos réseaux sociaux. Si vous avez Instagram, vous tapez RCF Notre-Dame et vous allez voir, on vous poste plein de photos. Il y a des photos des coulisses, c'est vraiment très beau à voir. Et puis une photo que j'ai prise tout à l'heure avec le micro RCF Notre-Dame devant l'hôtel, c'était très beau.
1: Formidable.
0: Merci Philippe Bérachette.
1: Merci beaucoup.
0: Merci beaucoup. Dans un instant, vous avez rendez-vous avec Frédéric Mounier pour les racines du présent. Et on vous laisse avec cet hymne de cette venue pontificale, pour que le monde ait la vie, composé par Grégory Turpin et Natacha Saint-Pierre. Belle soirée à l'écoute de RCF Notre-Dame et à tout à l'heure, 19h en direct, pour l'arrivée à Lourdes du Saint-Père.

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1: Il est 17h. 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
2: Bonjour à tous, bienvenue sur RCF Notre-Dame pour cette nouvelle édition de notre émission hebdomadaire, Les Racines du Présent. Alors nous venons de vivre ensemble ce grand moment de la messe du pape à la Concorde. C'est l'occasion pour nous de regarder un peu dans le passé, de faire un peu un point sur cette relation entre Rome et Paris, entre la France et le Vatican. On va s'apercevoir avec notre invité qu'aucune nation n'a occupé dans l'histoire de la papauté moderne une place aussi complexe que la France. On dit d'elle, vous le savez, qu'elle a été la fille aînée de l'Église. Elle est aussi, nous allons le revoir, le pays qui a emprisonné deux papes, aboli les états pontificaux avant l'Italie, inventé la séparation la plus stricte de l'Église et de l'État parmi les grandes nations catholiques, mais aussi fourni à Rome, tout au long de la même période, une part décisive de ses missionnaires, de ses théologiens et de ses pèlerins. Avec notre invité, nous allons tenter d'y voir plus clair sur cette relation entre les papes et la France. Philippe Chenot, bonjour.
3: Bonjour.
2: Un grand merci à vous d'avoir accepté notre invitation. Nous sommes avec vous en duplex depuis Rome. Vous êtes professeur d'histoire de l'Église moderne et contemporaine à l'Université pontificale du Latran à Rome. Je rappelle le titre de l'un de vos derniers livres publiés chez DDB, « Pourquoi Rome a parlé, le magistère pontifical à l'époque contemporaine ».

0: redessine la carte des diocèses, fait élire les évêques par les citoyens et supprime toute intervention pontificale dans leur institution canonique. Alors, comment Pie VI a-t-il réagi à ce fait accompli de la Révolution française, Philippe Cheneau ?
1: Oui, Pie VI, qui est élu en 1775 et qui va régner jusqu'en 1799, est le pape de la Révolution française. Mmh. C'est un pape intransigeant, il appartient à ce qu'on appelle les zelanti au sein de la curie romaine, par opposition aux politicanti. Et donc il va, après un certain temps d'hésitation, on a même pu parler d'un certain silence de Rome dans les premiers mois de la Révolution.
0: Il mettra plusieurs mois avant de réagir à ce coup de tonnerre de la Révolution française.
1: Exactement, plusieurs mois avant de publier ce texte fameux qui est le bref Quod aliquantum differé, ce qui a été différé quelque temps, littéralement, en mars 1791, et où il condamne très fermement, très clairement, aussi bien la Déclaration des droits de l'homme et du citoyen, donc les principes, les grands principes qui ont animé, qui sont à la base de cette révolution, à savoir les principes de liberté et d'égalité. Et d'autre part, il condamne aussi ce qu'on appelle la Constitution civile du clergé, qui avait été adopté l'année précédente par l'Assemblée constituante.
0: Voilà, et à partir de ce moment-là, donc le clergé français, et plus largement le catholicisme français, va être véritablement scindé entre le clergé constitutionnel qui accepte ces propositions de la Révolution française, et puis le clergé dit réfractaire, et cela ouvre un cycle de persécution très très importante. Alors, cette rupture est aussi territoriale et diplomatique, Philippe Cheneau, puisque l'Assemblée nationale annexe Avignon et le comtat vénitien, qui étaient des états pontificaux, en septembre 1791.
1: Oui, absolument. Donc cette attitude intransigeante du pape va conduire à la division de l'Église de France, comme vous l'avez dit, entre les prêtres qui vont prêter serment, qu'on va appeler les prêtres jureurs, et les prêtres qui vont s'y refuser, les prêtres réfractaires. Et donc, on assiste à la naissance d'une double église, l'église constitutionnelle officielle, reconnue par le gouvernement, et l'église qui se veut fidèle à Rome, l'église clandestine. Et la réconciliation entre ces deux églises, finalement, n'adviendra qu'au moment du Concordat napoléonien en 1801, sous un autre pape, cette fois, qui est le successeur de Pie VI, le pape Pie VII, qui est élu à Venise en 1800.
0: Alors, on va venir à Pie VII, mais avant, il faut en terminer, si j'ose dire, Philippe Cheneau, avec Pie VI, puisque vous l'avez dit, Bonaparte arrive avec le traité de Tolentino en février 1797, qui impose au pape la cession d'Avignon, de Bologne, de Ferrare, de la Romagne. Il impose aussi au pape une indemnité écrasante, la livraison de manuscrits et d'œuvres d'art qui prendront le chemin du Louvre. Et en février 1798, eh bien, les troupes françaises rentrent dans Rome et proclament la République romaine. C'est un véritable traumatisme, Philippe Cheneau.
1: Oui, absolument. C'est la première occupation de Rome en 1798. Et elle va se traduire par l'arrestation et la déportation du pape en Toscane d'abord, et puis ensuite à Valence, où il s'éteint, il meurt le 29 août 1799.
0: Et il meurt de façon tout à fait indigne. On dit de lui qu'il a été inscrit à l'état civil à l'occasion de son décès, comme je cite, citoyen Braschi, de son nom de naissance.
1: Absolument.
0: Voilà. Donc ça s'est très très mal passé entre Pie VI et la toute jeune République française. C'était l'époque du consulat. Alors vous avez évoqué Philippe Cheneau, Pie VII et Napoléon. Là aussi, ça a été extrêmement tendu. Il y a eu ce concordat que vous avez évoqué du 15 juillet 1801, qui ne rétablit pas la religion d'État, mais le catholicisme est reconnu comme la religion de la grande majorité des citoyens français. Précisez la nuance, Philippe Cheneau, s'il vous plaît.
1: Oui, donc Pie VII est un pape beaucoup plus conciliant à la base que Pie VI. Hein, c'est un religieux bénédictin qui est élu au terme d'un assez long conclave qui se tient à Venise. Et donc, il est sitôt élu, il va essayer de trouver un accord avec la France de Napoléon. Donc, il négocie et signe, pas lui, parce que les papes ne signent pas les concordats, mais enfin, il inspire la signature de ce concordat avec Napoléon du 15 juillet 1801, qui donne effectivement redonne un statut légal à la religion catholique en France, en reconnaissant dans l'article 1er

0: du concordat, on reconnaît que la religion catholique, apostolique et romaine est la religion de la grande, très grande majorité des Français. Donc c'est une reconnaissance de fait et plus de droit. Mmh. C'est ça qui est intéressant. Donc,
1: c'est une mesure
0: de sociologique et non plus une reconnaissance de droit comme la religion catholique était la religion de droit sous l'Ancien Régime.
1: Voilà, c'est une mesure de nuance, de pacification.
0: Ce qui fait place aussi à l'existence d'autres cultes minoritaires, comme les cultes protestants, juifs, etc.
1: Et donc le pape reconnaît, accepte la perte des biens de l'Église, des biens qui ont été nationalisés par la...
0: C'est la contrepartie, on accepte l'aliénation des biens de l'Église. Et puis il accepte aussi de contraindre tous les évêques, à la fois les évêques qui lui ont été restés fidèles et les évêques constitutionnels, à remettre leur siège, donc à démissionner,
1: à abdiquer, oui,
0: pour reconstituer un nouvel épiscopat. Et donc, ça a été un très grand sacrifice qu'a dû accepter, qui est contraire à toute la tradition de l'Église, la tradition canonique de l'Église.
1: Est-ce qu'on peut faire le parallèle, Philippe Chenot, entre ce que voulait Napoléon Bonaparte, c'est-à-dire se créer une Église de France à sa main, en quelque sorte, et ce qui se passe de façon tout à fait contemporaine en Chine, où on demande, où le pouvoir central de Pékin demande à l'Église d'être une Église nationale. Est-ce qu'on peut faire ce parallèle-là, Philippe Chenot ?
0: Oui, on peut faire ce parallèle-là, très certainement, dans le sens où il s'agit de permettre que le gouvernement civil, en l'occurrence le gouvernement français, puisse garder le contrôle sur la nomination des évêques, donc de revendiquer le maximum d'indépendance, d'autonomie possible par rapport à la tutelle romaine. Et effectivement, c'est un peu aussi ce qu'on constate aussi aujourd'hui en Chine. Cela dit, je m'arrêterai là dans la comparaison qu'on peut faire entre la France napoléonienne et
1: Naturellement. Comparaison n'est pas raison. Alors, il y a, on s'en souvient, le sacre du 2 décembre 1804 qui marque une sorte d'apogée trompeuse de la relation, puisque Pie VII se déplace à Paris, mais Napoléon se couronne lui-même. Mais ensuite, le pape se raidit, Pie VII se raidit, Rome est à nouveau occupée par l'armée française en 1808, les États pontificaux sont annexés à l'Empire en mai 1809. C'est absolument hallucinant, Philippe Chenot.
0: Oui, juste un mot sur le voyage du pape à Paris en 1804. Effectivement, il accepte cette invitation de Napoléon, mais il ne joue aucun rôle actif dans le sacre. Il y a ce fameux tableau de David, on le voit, est représenté au second plan, assis, où il assiste à la scène sans y jouer un rôle effectif, et c'est Napoléon qui se couronne lui-même comme pour signifier que son pouvoir ne vient pas de Dieu, mais vient du peuple, effectivement. Cela dit, le voyage du pape en France est un grand succès populaire.
1: Oui.
0: Et il ne dit rien, il ne prononce aucun discours, mais au fond, par sa seule présence physique, j'allais dire, il retourne l'opinion en sa faveur. Et c'est à ce moment-là qu'on assiste à un mouvement de popularité envers les papes, auquel on va donner un nom, c'est l'ultramontanisme, qui est ce courant qui se développe tout au cours du XIXe siècle, du latin ultramontes, c'est-à-dire fidélité au pape qui est au-delà des Alpes, ultramontes, et dont l'un des théoriciens ne sera autre que le publiciste français Joseph de Maistre. Dans son
1: Alors, on va revenir,
0: ouvrage hein,
1: on...
0: du pape, publié en 1819, et qui est un des grands textes de la Restauration.
1: On va revenir.
0: Donc c'est un voyage important, me semble-t-il, parce que c'est le début d'un mouvement de dévotion envers la personne du pape, qui va se développer et qui va aboutir finalement à la proclamation de l'infaillibilité pontificale en 1870.
1: Alors on va y venir, mais avant cela, il faut rappeler, Philippe Chenot, que ce pape Pie VII a été véritablement détenu par Napoléon Ier à Fontainebleau. Il a refusé l'institution canonique aux évêques qui avaient été nommés par Napoléon, et finalement il a signé en 1813 un concordat de Fontainebleau qui était favorable à l'empereur et sur lequel ensuite Pie VII s'est rétracté. C'est très compliqué cette période-là.
0: Oui, c'est une histoire assez compliquée. C'est un concordat qui lui a été arraché en quelque sorte par Napoléon, et sur lequel, dans un moment de faiblesse, et sur lequel il est vite revenu. Parce qu'au fond, la seule arme dont il disposait, le pauvre Pie VII, face à Napoléon, c'était l'arme de l'investiture canonique a nommé pour confirmer la nomination des évêques. Et en la refusant, il marquait une forme de sa volonté de résister à Napoléon.
1: Et finalement, le pape Pie VII, donc après la chute de l'Empire, eh bien, il rentre à Rome, il quitte Fontainebleau. Et,
0: oui, c'est un retour triomphal à Rome.
1: Là aussi, oui. Et finalement, le secrétaire d'État obtient au Congrès de Vienne la restitution presque intégrale des États pontificaux, sauf Avignon, qui depuis cette époque est restée française. C'est bien ça, Philippe
0: Chenu. Il faut souligner ici le rôle très important que joue le cardinal Consalvi. Oui. Qui était le bras droit, au fond, l'homme de confiance de Pie VII, et qui va jouer un rôle décisif au Congrès de Vienne pour obtenir la restitution quasi intégrale, comme vous l'avez dit, des États pontificaux.
1: Voilà. Alors ensuite s'ouvre une nouvelle période des relations entre le pape et Paris. C'est le thème de cette édition c'est le thème de cette édition des Racines du présent. Nous sommes en conversation avec Philippe Chenu depuis Rome. Philippe Chenu, qui est professeur à l'Université pontificale du Latran. On aborde cette période du 19e siècle de la Restauration. Ce sont les deux frères de Louis XVI, et Louis XVIII. Puis Charles X, qui reviennent sur le trône. Jusqu'à quel point la monarchie a-t-elle rêvé de revenir à l'Ancien Régime, y compris dans le domaine religieux, Philippe Chenu ?
0: Je crois qu'il y a très clairement la volonté de rétablir la religion catholique dans tous ses droits et de reconstituer l'alliance de l'autel, du trône et de l'autel tel qu'on la connaissait dans l'Ancien Régime. Et de ce point de vue-là, le pape qui lui succède, Léon XII, est un pape tout à fait intransigeant, hostile au mouvement des nationalités. Il va même rétablir et agrandir le ghetto de Rome en 1823. Et c'est un pape donc qui ne va pas régner très longtemps puisqu'il meurt en 1829.
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2: Philippe Cheneau, vous êtes en duplex avec nous depuis Rome. Je rappelle que vous êtes professeur d'histoire de l'Église moderne et contemporaine à l'Université pontificale du Latran à Rome. Je rappelle le titre de l'un de vos derniers livres, « Pourquoi Rome a parlé, le magistère pontifical à l'époque contemporaine ». C'est publié chez DDB. Alors nous en sommes à cette période du 19e siècle. Philippe Cheneau, vous avez évoqué il y a un instant l'ultramontanisme. Le moment est venu d'évoquer aussi le gallicanisme. Est-ce que vous pourriez nous préciser ce que sont ces deux visions, ces deux doctrines, et en quoi elles ont véritablement rythmé les relations entre Rome et l'Église de France au XIXe siècle. Philippe Cheneau.
3: Le gallicanisme, c'est une conception ecclésiologique très ancienne qui remonte à la fin du Moyen-Âge, mais qui trouvera sa charte, si l'on peut dire, dans la fameuse déclaration des quatre articles promulguée en 1682, qui était, le texte est dû à Bossuet, mais on est sous le règne de Louis XIV, et qui revendique donc une forme d'autonomie, d'indépendance, qui n'est pas totale, puisqu'on reconnaît quand même l'autorité spirituelle du pape, mais qui revendique quand même une large autonomie de l'Église de France, dans le domaine politique notamment. On refuse toute forme d'ingérence de la papauté dans les affaires politiques françaises, mais aussi une forme d'autonomie sur le plan de la liturgie, par exemple.
2: Voilà, cette tentation de
3: liturgie gallicane, etc.
2: Cette tentation
3: donc,
2: de
3: il y a
2: l'autonomie
3: l'idée d'une
2: française,
3: église, finalement.
2: Voilà.
3: Oui, une église finalement nationale, quelque part, mais pas totalement séparée de Rome quand même, puisqu'on reconnaît in fine l'autorité morale, l'autorité spirituelle du pape. L'ultramontanisme réagit au contraire à ce gallicanisme, et il naît précisément au moment où la papauté semble apparaître au plus mal. Et de ce point de vue-là, j'aimerais citer un texte fameux écrit par celui qui deviendra justement Grégoire XVI, le pape qui monte sur le trône de pierre en 1831, qui était un ancien moine camaldule, et qui avait publié en 1799, donc au moment où meurt Pie VI en déportation, comme on l'a vu, un texte fameux, mais qui est resté prophétique, puisqu'il il prophétisait à ce moment-là précis le triomphe de la papauté, dans un traité fameux qui avait pour titre « Il triomphe de la Santa Sede et de la Chiesa », le triomphe du Saint-Siège et de l'Église, au moment même où la papauté semblait au plus mal, au plus bas, et où l'on pouvait sérieusement s'interroger sur l'avenir même de l'institution pontificale. Et on trouve cette phrase extraordinaire dans ce traité de… Il s'appelait Mauro Capellari, le futur Grégoire XVI, auteur de ce texte. Et on trouve cette phrase « È più facile spegnere il sole che distruggere la Chiesa ». Il est plus facile d'éteindre le soleil que de détruire l'Église. Et donc c'est cet homme, ce moine, qui va être élu pape en 1831. Donc inutile de dire que c'est un pape intransigeant.
2: Voilà, c'est un pape
3: au moment où il prend ses fonctions, il assiste à un mouvement insurrectionnel dans les territoires pontificaux qui va être réprimé avec l'aide de l'Autriche, etc. C'est le début de ce qu'on appelle le Risorgimento, donc le moment de l'unification italienne qui menace comme tel les états du pape.
2: Et plus largement, c'est le moment aussi où les nationalités dans toute l'Europe commencent à se mettre en œuvre. Oui. On se souvient que ce pape Grégoire XVI, que vous évoquez avec beaucoup de vigueur, Philippe Cheneau, a condamné la liberté de conscience dans son texte Mirari Vos.
3: La fameuse encyclique Mirari Vos du 15 août 1832. Qui condamne les idées catholiques libérales de Félicité de Lamennais et de son journal
2: Venu de France, oui.
3: Et dont la devise était précisément Dieu et la liberté, la devise du journal L'Avenir de Lamennais et de ses amis. Et donc on condamne à la fois la liberté comme un droit, la liberté de conscience vue comme un droit qui s'oppose au droit de la vérité. C'est un débat qu'on retrouvera d'ailleurs au moment du Concile Vatican II.
2: Absolument.
3: Et qui condamne la liberté de presse aussi, non seulement la liberté de conscience, mais aussi la liberté de presse, comme la liberté de propager l'erreur. La liberté de presse et la liberté de propager l'erreur, donc elle doit être combattue. Mais on condamne aussi, ce qui est plus intéressant, la liberté comme stratégie politique. C'est-à-dire l'idée développée par ces catholiques libéraux à cette époque, notamment avec grâce à l'exemple de ce qui s'était passé en Belgique, que l'Église doit au fond jouer la carte de la liberté, la carte des constitutions qui lui reconnaissent des droits, et non plus s'enfermer dans une attitude d'intransigeance.
2: Voilà, on voit les...
3: Et donc, cette attitude, cette stratégie libérale, catholique libérale, qu'on a appelée en Belgique l'unionisme, est condamnée sérieusement, fermement par Grégoire VII dans ce texte, dans cette encyclique Mira Rivos, qui condamne donc le mouvement catholique libéral.
2: Voilà.
3: On est au tournant des années 30.
2: Voilà, voilà donc une histoire pontificale extrêmement agitée. Il faut rappeler que le successeur de Grégoire XVI, donc Pie IX, finalement est chassé de Rome par la Révolution de 1848. Il doit son retour aux baïonnettes françaises. C'est la Seconde République qui envoie le corps expéditionnaire du général Oudinot, qui écrase la République romaine et qui reprend Rome en juillet 1849. Et pendant 20 ans, une garnison française stationne à Rome. On voit l'importance de la relation presque physique, mais pas seulement idéologique et spirituelle, entre Rome, entre le Vatican et le pouvoir politique en France, Philippe Cheneau. Ça a toujours été très tendu.
3: Oui, c'est un des aspects que recouvre l'expression la France fille aînée de l'Église, qui s'est traduit tout au long des siècles par une fidélité maintenue de la France à l'égard de la papauté, qui s'est traduite en certaines occasions par un soutien militaire.
2: Un soutien militaire, oui.
3: Ce qui s'est vérifié au milieu du XIXe siècle, c'est la France qui défend la souveraineté temporelle du pape jusqu'à son écroulement définitif en 1870. Donc c'est un des aspects, effectivement, l'une des facettes que recouvre cette expression de la France fille aînée de l'Église.
2: Alors même que...
3: Cela dit, lorsqu'il est élu pape Philippe en 1846, Pie IX, Mastai Ferretti, apparaît comme un pape plutôt libéral, plutôt favorable au mouvement, aux idées, ce qu'on appelait alors les idées guelfes ou néo-guelfes, qui pensait que l'unification italienne pourrait se faire sous la conduite du pape et qu'on aboutirait à une forme de confédération d'États italiens présidée par le pape. Mais Pie IX va refuser de s'engager dans cette voie-là. Il va y avoir la République romaine en 1948, il va être exilé à Gaeta et puis il revient au début des années 50 grâce au soutien des troupes françaises. Et à partir de ce moment-là, il se radicalise. Il devient très intransigeant à son tour et il refuse toute forme de concession avec de transaction avec le mouvement national italien.
2: Et on va se retrouver avec Napoléon III qui lui-même va être prisonnier d'une contradiction. On sait que Napoléon III, alors qu'il n'était que Louis-Napoléon Bonaparte, a soutenu l'unité italienne et en même temps il est le protecteur du pape. Tout ceci va se terminer dans un désastre mais qui va être à l'origine d'une nouvelle Italie. C'est le 4 septembre 1860. 70, Philippe Cheneau.
3: Oui, ce qu'on appelle la Brescia di Porta Pia, c'est-à-dire l'entrée des troupes italiennes, des troupes piémontaises en réalité, dans la capitale, c'est le 20 septembre 1870. Et c'est une date charnière, une date qui marque véritablement un tournant dans l'histoire de la papauté contemporaine. J'aime à dire que c'est le début de la papauté, de ce qu'on appelle la papauté contemporaine.
2: C'est le début en quel sens, Philippe Cheneau ?
3: Dans le sens où le pape n'est plus à ce moment-là un souverain temporel, il n'est plus un prince italien, donc il doit se réinventer d'une certaine façon. Il devient véritablement ce qu'il est aujourd'hui, c'est-à-dire un pasteur universel qui parle non seulement aux catholiques, à ses sujets d'une certaine façon, mais à tous les catholiques et potentiellement aussi à tous les hommes de bonne volonté, comme dira Jean XXIII.
2: Vous êtes bien sur RCF Notre-Dame, au micro Frédéric Mounier. Ce sont les racines du présent avec l'historien, professeur d'histoire à l'Université pontificale du Latran à Rome, Philippe Cheneau. Eh bien, nous retraçons depuis la Révolution française jusqu'à aujourd'hui les relations dont on voit qu'elles ont été toujours extrêmement compliquées, extrêmement diverses, c'est le moins qu'on puisse dire, entre l'Église de France, le pouvoir politique français et le Vatican.
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2: Les relations entre les papes et la France, de Pie VI à Léon XIV, c'est le thème de cette édition des Racines du Présent, avec l'historien à l'Université Pontificale du Latran, Philippe Chenot. Alors, nous sommes à un tournant, nous sommes en 1870, Philippe Chenot, vous venez de dire que c'est en quelque sorte à ce moment-là l'inauguration d'une manière d'être pape qui est encore celle que nous connaissons aujourd'hui. Juste un mot sur une réalité peut-être anecdotique, mais qui en tout cas a touché symboliquement une partie la population française, c'est ce qu'on appelle les zouaves pontificaux. Pouvez-vous nous dire en deux mots de quoi il s'agissait et quel a été leur rôle, Philippe Chenot, à cette époque ?
3: Eh bien, ce sont ces mercenaires qui se sont engagés, au fond, pour venir défendre le pape et ses droits militairement. Et c'est un phénomène important, comme d'ailleurs ce qui va se passer au lendemain de la chute des États pontificaux, où l'on assiste à une formidable mobilisation de l'opinion catholique en faveur du pape prisonnier au Vatican de l'État italien. Et c'est la popularité de Pie IX a atteint à ce moment-là une forme d'apogée liée à ses malheurs et à son sort de prisonnier du Vatican. Et on va réclamer à haut cri le rétablissement des États pontificaux et la fin de la réparation de ce qu'on considère comme une usurpation des droits du Saint-Siège, étant entendu que la souveraineté temporelle est la condition de la souveraineté, de la liberté spirituelle du siège apostolique. Voilà. Il faut rappeler aussi que cette chute des États pontificaux coïncide avec la proclamation de l'infaillibilité pontificale, je l'ai dit, au moment du Concile Vatican I,
2: En 1870, précisément.
3: Le dogme, oui, le 18 juillet 1870, la constitution Pastor Eternus reconnaît l'infaillibilité personnelle du pape lorsqu'il définit une vérité de foi. Et donc, cette reconnaissance, cette proclamation la proclamation de ce nouveau dogme va considérablement, évidemment, renforcer l'autorité doctrinale et spirituelle du pape.
2: Mais on dit, Philippe Chenot,
3: au moment même où il perd tous ses droits de souverain temporel.
2: Voilà un paradoxe tout à fait passionnant. On dit qu'une partie de l'épiscopat français, Philippe Chenot, à l'occasion de ce concile Vatican I, a préféré quitter Rome plutôt que de voter en faveur de l'infaillibilité. Était-ce une manifestation d'une forme de gallicanisme, Philippe Chenot ?
3: Oui, certainement. Et encore que c'est surtout les évêques allemands qui ont quitté Rome avant de voter le vote final. Les évêques français étaient plus partagés entre infaillibilistes et anti-infaillibilistes.
2: On imagine
3: le débat,
2: oui. Mais
3: il est vrai que certains d'entre eux étaient assez hostiles à la proclamation du dogme, non pas quant au principe même de l'infaillibilité du pape, qui n'est autre que l'infaillibilité de l'Église, d'une certaine façon, mais plutôt quant à l'opportunité de le proclamer à ce moment-là, dans une période où l'Église était déjà en grande difficulté, en conflit avec plusieurs États modernes.
2: Et il faut rappeler que parmi ces évêques français non infaillibilistes, on trouvait Monseigneur Darbois, archevêque de Paris, qui sera massacré par les communards durant la semaine sanglante de la Commune. Alors, vous citez Pie IX, Philippe Chenot. Pie IX a clairement contribué à rigidifier la doctrine. On se souvient du syllabus en 1870 qui condamne le libéralisme, les progrès modernes. Il y a là quelque chose d'extrêmement vigoureux. Comment l'Église de France a-t-elle réagi ?
3: L'Église de France a cherché à interpréter de manière plus modérée, plus douce ces fulminations de Rome, en introduisant la distinction entre la thèse et l'hypothèse, notamment Monseigneur Dupanloup, qui était un évêque plutôt libéral, qui a joué un certain rôle à ce moment-là et qui va introduire cette distinction entre la thèse et l'hypothèse. Au fond, ce que rappelle le pape, c'est la thèse, mais il y a l'hypothèse dont il faut tenir compte, qui n'est pas l'idéal, mais que l'on doit accepter au moins de manière transitoire, parce que l'Église, au fond, est aussi pragmatique dans sa façon de gérer les rapports avec le pouvoir civil.
2: Et pourtant, le catholicisme français de ces années, disons des années 1870, est pourtant massivement romain. Certains disent qu'il est pénitentiel. C'est l'époque où on voit se développer les pèlerinages de masse à Lourdes, à Paray-le-Monial, le vœu national du Sacré-Cœur de Montmartre en 1873, une pression d'une partie du clergé en faveur d'une restauration monarchique. Est-ce qu'on peut parler à cette époque, Philippe Chenot, d'une identification d'une partie des catholiques français à la contre-révolution, Philippe Chenot?
3: Oui, il y a sans doute au sein du catholicisme français tout un courant qui est favorable au rétablissement de la monarchie en France. Et le pape Pie IX lui-même va à un moment donné jouer aussi la carte de la contre-révolution. Et c'est précisément contre cela que va chercher à réagir son successeur, le pape Léon XIII, en invitant précisément les catholiques à se rallier à la République, à la Troisième République, à accepter les institutions de la République pour en combattre les lois à l'intérieur, c'est-à-dire par un engagement dans la vie politique française.
2: Alors il y a quelque chose... Il y a là quelque chose de très très paradoxal, puisque vous venez de dire, Philippe Chenot, qu'une partie non négligeable des catholiques français était vraiment opposée à la République, et voilà que le pape Léon XIII évoque un ralliement. Comment ça s'est passé, et comment les catholiques français ont-ils vécu cet appel au ralliement à la République, peut-être pour mieux travailler avec elle de l'intérieur, Philippe Chenot?
3: Je dirais qu'ils l'ont très mal vécu.
2: Oui.
3: La stratégie du ralliement de Léon XIII a été largement un échec, dans la mesure où elle s'est heurtée d'une part à l'intransigeance des catholiques monarchistes, légitimistes, qui continuaient de voir dans la République l'ennemi par excellence, dans la République laïque et franc-maçonne, l'ennemi irréconciliable de l'Église catholique. Mais combattu aussi par les catholiques libéraux, qui eux étaient plutôt favorables à la République, mais qui estimaient que le pape n'avait pas à dicter leur conduite en matière politique. Donc sur les deux fronts, cette consigne du ralliement n'a pas porté les fruits que le pape pouvait en attendre en 1892.
2: Quelle complexité, Philippe Chenot, dans ces relations à cette époque entre la République, entre le Vatican et la diversité des... Les catholicismes français ont toujours été très très divers, Philippe Chenot.
3: Oui, c'est une constante de l'histoire du catholicisme en France, c'est sa diversité, ses divisions, ses fractures que l'on constate, que l'on note tout au long de l'histoire, en tout cas depuis la Révolution jusqu'à nos jours.
2: Et puis il y a eu l'affaire Dreyfus qui est venue percuter toutes ces tensions, toutes ces divisions, cette complexité. On se souvient que la presse catholique populaire s'est illustrée par un antisémitisme virulent qui a renforcé l'idée d'une Église irréductiblement hostile à la République. Comment est-ce que Léon XIII, quelle a été l'attitude de Léon XIII dans cette tension-là, Philippe Chenot?
3: Là encore, Léon XIII a cherché au fond à prendre ses distances avec la campagne antisémite des catholiques français. Et il est intéressant de noter qu'il donne deux interviews, ce qui est assez inédit pour l'époque, au Figaro. L'une des deux interviews a précisément pour objet la question de l'antisémitisme. Et lorsqu'on lit ces textes, qui ont été soigneusement revus, préparés à la secrétaire d'État, on voit que le pape cherche à, à prendre ses distances avec toute forme de haine, de conflit basé sur des principes raciaux, et il rappelle l'hostilité de l'Église à toute forme de racisme. Et donc, il y a une prise là de position très nette du pape contre la campagne antisémite des catholiques dans le contexte de l'affaire Dreyfus.
2: Et puis, on a beaucoup rappelé ces derniers temps que Léon XIV a choisi son nom de pape à la suite du pape Léon XIII, qui est donc très connu pour son encyclique Rerum Novarum en 1891, qui c'est vraiment le texte fondateur de la doctrine sociale de l'Église, qui est venu irriguer durablement le catholicisme social français. Comment cette encyclique a-t-elle été reçue à l'époque par les catholiques français, Philippe Chenot ?
3: Elle a été très, très bien reçue, dans la mesure où les catholiques français eux-mêmes ont contribué à sa préparation. Il y a tout un mouvement catholique social qui se développe dans la deuxième moitié du 19e siècle, notamment autour des cercles d'ouvriers, d'Albert Demain et d'autres catholiques, plutôt intransigeants d'ailleurs, mais qui comprennent que la question sociale est une vraie question.
2: Oui, quel paradoxe.
3: Et qu'il faut s'en saisir.
2: Oui.
3: Et donc, qui ont contribué, notamment au sein d'une association qu'on a appelée l'Union de Fribourg, à réfléchir et à préparer ce grand document, cette grande encyclique, qui est l'encyclique Rerum Novarum du 15 mai 1891. Et à la suite de ça, il va y avoir tout un courant qu'on appelle le courant catholique social qui va se développer en France, notamment ce qu'on appelle les abbés démocrates aussi, ces prêtres.
2: Les abbés démocrates.
3: Qui se reconnaissaient dans les enseignements de Léon XIII et qui estimaient que leur rôle était d'aller au peuple, quelque part, pour l'évangéliser dans le respect des institutions démocratiques, etc. Mais paradoxalement, ces abbés démocrates étaient aussi, dans leur ensemble, plutôt assez antisémite aussi, puisque dénonçait le pouvoir de l'argent des juifs, etc., puisqu'ils se voulaient précisément proches du peuple, et donc ce qui a entraîné des tensions, voire des conflits avec le magistère romain.
2: Mais comment ces abbés démocrates ont-ils été reçus par une partie du peuple catholique qui, lui, était très hostile au ralliement, comme vous l'avez dit, Philippe Chenot ? Comment ça s'est passé à l'intérieur des catholicismes français ?
3: Disons que ces abbés démocrates étaient surtout sensibles plus qu'au ralliement en tant que tel, et ils étaient sensibles à la question sociale. Donc il s'agissait d'œuvrer en faveur des plus pauvres et d'améliorer les conditions sociales de la société, des ouvriers, etc. Et donc de ce point de vue-là, ils pouvaient être bien accueillis. Et comme je l'ai dit, il y a une racine intransigeante dans le mouvement catholique social lui-même, qui est au fond une remise en cause de la modernité, de la misère ouvrière comme conséquence de l'industrialisation, donc de la modernisation de la société.
2: Avec une nostalgie de l'ancien régime derrière.
3: Il y a des convergences entre les socialistes et les catholiques intransigeants de ce point de vue-là, dans la critique de l'industrialisation et des conditions de la sociale.
2: C'est absolument fascinant, Philippe Chenot, cette diversité des catholicismes que vous nous décrivez à ce tournant du 19e et du 20e siècle. Alors, nous poursuivons notre chemin pour essayer de comprendre ces relations entre les papes et la France, dont nous comprenons avec vous, Philippe Chenot, qu'elles ont été extrêmement tumultueuses. Nous sommes partis de Pie VI, nous allons bientôt arriver à Léon XIV. Nous en arrivons au pape Pie X. Alors, il faut rappeler que le pontificat de Pie X commence l'année où la France applique méthodiquement la loi de 1901 contre les congrégations. Donc là, il y a une véritable tension, Philippe Chenot.
3: Oui, une grande tension. C'est un pape, le pape Giuseppe Sarto, qui était élu en 1903, la succession de Léon XIII. C'est le pape qui va devoir gérer, si j'ose dire, la séparation en France, la loi de séparation de 1905, qu'il va condamner, comme il condamnera aussi ce qu'on appelle les associations cultuelles diocésaines, qui avaient été imaginées par l'État, par la République, pour gérer les biens de l'Église, au fond. Et donc, il va refuser ces associations sous le prétexte qu'il n'était pas admissible que l'on confie l'administration des biens du culte à des associations de laïcs. ce qui était dans la vision du pape, dans la vision romaine, ce qui était mettre l'Église sous la domination du pouvoir civil. Donc on a ici un conflit assez dur qui débouche sur l'encyclique Vehementer Nos du 11 février 1906 et qui sera suivi d'un conflit d'ordre intellectuel puisque le pape va condamner le modernisme en 1907 et sa version française au niveau social qui est le Sillon de Marc Sangnier en 1910, assimiler le Sillon de Marc Sangnier à une forme de modernisme social.
2: On va y revenir dans un instant, nous allons marquer une pause. Vous êtes bien sur RCF Notre-Dame, au micro Frédéric Mounier, Les Racines du Présent, avec l'historien à l'Université Pontificale du Latran à Rome. Nous remontons le cours du temps et les relations entre les papes et la France, de Pie VI à Léon XIV. Ce sont des relations extrêmement tumultueuses.
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1: Nous sommes toujours en conversation avec l'historien Philippe Chenot, enseignant à l'Université pontificale du Latran. Avec lui, nous remontons le cours de l'histoire extrêmement tumultueuse et complexe entre les papes et la France de Pie VI à Léon XIV. Alors nous rappelons que en juillet 1904, les relations diplomatiques sont rompues entre Paris et le Saint-Siège. Elles le resteront pendant 17 ans. En décembre 1905, c'est la loi de séparation de l'Église et de l'État qui dénonce unilatéralement le concordat de 1801. Vous l'avez dit, Philippe Chenot, les associations cultuelles sont condamnées par le pape Pie X. Et puis, ce refus a un coût considérable parce que l'Église perd la priorité des édifices, elle perd la propriété des édifices, elle perd tout revenu légal. Et puis, il y a la crise des inventaires au début de 1906 qui a été extrêmement violente, qui a marqué la mémoire des campagnes, la condamnation du sillon de Marc Sangnier en 1910. Est-on arrivé à une situation de blocage à cette époque-là, Philippe Chenot ?
2: Blocage, c'est peut-être trop dire, mais en tout cas une situation de forte tension entre le magistère romain et les catholiques français. Et il faut aussi rappeler que le même Pie X se refusera à condamner publiquement l'action française en 1914, à la veille de la guerre, alors qu'un décret avait été émis par le Saint-Office qui mettait à l'index les écrits de Charles Maurras. Donc il se refuse de rendre publique cette condamnation pour des raisons d'opportunité, puisqu'il est estimant que l'action française, au fond, malgré ses erreurs, continuait de soutenir l'Église catholique en France. En France, c'était le seul parti, le seul mouvement qui soutenait ouvertement l'Église dans son combat dans sa défense contre la République laïque et anticléricale.
1: Et puis nous en arrivons, vous l'avez dit, Philippe Chenot, à la Grande Guerre, de la déclaration de guerre 1914, qui place en fait Benoît XV, dit-on, dans une position intenable. Il parle du suicide de l'Europe civilisée. Il lance un appel à la paix en août 1917, qui est reçu en France comme une trahison. On l'appelle le pape Bosch, mais l'Union sacrée française, le retour au front de milliers de prêtres et de religieux qui pourtant avaient été expulsés, la mort partagée, a changé vraiment le climat en profondeur. Est-ce que c'est finalement la grande boucherie de la première guerre mondiale qui a permis ensuite de retrouver une normalisation des relations entre Paris et Rome, Philippe Chenot ?
2: Oui, mais il faut d'abord rappeler que ces relations continuent d'être très tendues durant la guerre.
1: Oui.
2: La fameuse note de paix au chef des pays belligérants du 1er août 1917 est rejeté non seulement par le gouvernement français, comme d'ailleurs par les autres gouvernements, mais aussi par l'opinion catholique. Il y a un épisode fameux qui est le fameux discours du père Sertillange, grand dominicain qui enseignait à l'Institut catholique de Paris, qui dans un grand discours à la Madeleine, le 10 décembre 1917, devant les plus hautes autorités de l'État, de l'Église et de l'armée, déclare publiquement, très Saint-Père, nous ne pouvons pour l'instant retenir vos appels à la paix. Donc un religieux du haut de sa chair dit « non possumus, non au pape ». Ça a fait scandale, mais sur le moment, le père, le dominicain en question, n'a pas été inquiété, tellement l'opinion lui était favorable. Le climat était tellement nationaliste qu'il était difficile pour la papauté de prendre des sanctions à son encontre. Et d'ailleurs, le texte même de son discours avait été revu auparavant par l'archevêque de Paris, qui n'avait rien trouvé à y redire. Et donc, la situation se présente de manière un peu différente au sortir de la guerre, où le pape cherche à montrer une nouvelle attitude à l'égard de la France. Il procède à la canonisation de Jeanne d'Arc.
1: En 1920.
2: En mai 1920, qu'il proclame patronne de la France et facilite le rétablissement des relations diplomatiques avec le gouvernement français. Et il se déclare, il n'hésite pas à se déclarer francophile. Le discours qu'il prononce à l'occasion de la canonisation de Jeanne d'Arc, en avril 1919, il déclare « Nous regrettons de n'être français que par le cœur. »
1: Donc Jeanne d'Arc, c'était vraiment un geste de réconciliation entre Rome et Paris.
2: Oui, c'était un geste de réconciliation de ce pape qui avait été si malmené par les catholiques français durant la guerre et qui déclare au fond son amour pour la France à la fin du, à la fin du conflit.
1: Et c'est un chemin qu'a suivi son successeur, donc Pie XI, qui en 1924 a autorisé les associations diocésaines présidées par l'évêque à gérer les édifices et à gérer les paroisses et les diocèses. Donc c'était une solution d'apaisement, Philippe Chenot.
2: Oui, absolument. Pie XI, qui est élu en 1922, qui est un pape érudit, bibliothécaire, qui connaissait bien la France, qui aimait la France aussi. D'ailleurs, l'une de ses premières encycliques est pour la France, hein, fille aînée de l'Église, précisément Galliam Ecclesiae Filiam Primogenitam, du 2 mars 1922.
1: Alors, que voulait-il dire par cette expression, Philippe Chenot, la France, fille aînée de l'Église ?
2: Et il voulait justement manifester ce lien particulier qui unit la France au siège apostolique, ce lien quasi charnel qui s'est vérifié tout au long des siècles et qui, au fond, renferme l'idée d'une mission, d'une vocation particulière de la France dans l'Église et au service de la chrétienté, une mission qui s'est traduite au fil des siècles dans le domaine notamment éducatif, la France éducatrice des peuples, quand on songe au rôle de la France dans l'expansion missionnaire, les œuvres missionnaires, les sociétés missionnaires, etc., mais dans le domaine social aussi, et effectivement, aussi, last but not least, dans le domaine de la pensée, le domaine intellectuel, où la France a joué quand même un rôle important, sans remonter au Moyen-Âge, à la Sorbonne, etc. Il faut noter le rôle important que jouent les théologiens français au XXe siècle. Ce qu'on appelle la nouvelle théologie, ils joueront un rôle majeur à Vatican II. Et donc, il y a cette idée que reprendra Paul VI, que c'est au fond en France que se cuit le pain intellectuel de la chrétienté.
1: Oui. Mais on peut dire quand même que cette fille aînée de l'Église est une fille aînée qui souvent a été rebelle, compliquée, qui a souvent claqué la porte, Philippe Chenot.
2: Oui, certainement. C'est une fidélité qui a été traversée d'orages, de crises. Ne serait-ce que pour le seul XXe siècle, on l'a évoqué, la crise de la séparation, on a la crise qu'on vient d'évoquer à l'instant de la Première Guerre mondiale, puis la crise de l'Action française.
1: Voilà. Il faut rappeler la crise des prêtres ouvriers.
2: Et la crise de l'après-concile.
1: Voilà. On peut rappeler en un mot, avant de nous quitter, parce que malheureusement nous arrivons au terme de cette édition des Racines du présent, Philippe Chenot, en décembre 1926, Pie XI a frappé un coup considérable avec l'excommunication de l'Action française et de Charles Maurras. Comment ça a été vécu sur le terrain français, Philippe Chenot ?
2: Ça a été un coup de tonnerre, quelque part, tout à fait inattendu. D'autant que la condamnation est intervenue en deux temps, c'est-à-dire dans un premier temps, il y a eu une lettre de l'archevêque de Bordeaux, Mgr Richaud, qui dénonçait l'école nationaliste française, et il a été approuvé par le pape, mais tout de suite, il y a eu une volonté, une réaction très, très hostile de la part des milieux concernés, de la part des catholiques d'Action française qui refusaient cette condamnation. Tant il est vrai que le pape a dû intervenir personnellement de nouveau en décembre 1926, donc il y a exactement 100 ans, pour condamner l'Action française, publier le décret qui n'avait pas été publié en 14, en y ajoutant le journal de l'Action française et menacer d'excommunication tous ceux qui restaient fidèles au mouvement. Donc c'est une condamnation importante, puisqu'elle annonce au fond les grandes condamnations que va prononcer Pie XI dans les années 30 contre les totalitarismes que sont le nazisme, le communisme et le fascisme.
1: Nous en resterons là, Philippe Chenot. Un grand merci à vous pour nous avoir aidé à baliser, à comprendre l'histoire des relations entre le Vatican et Paris, entre Rome et la France depuis Pie VI. Nous arrêterons là. Il y a encore beaucoup de choses à dire. Un grand merci pour nous avoir éclairé sur cette relation tumultueuse, complexe, toujours vivante. Je rappelle Philippe Chenot, vous êtes professeur d'histoire de l'Église moderne et contemporaine à l'Université du Latran à Rome. Parmi vos nombreux livres, je cite « Pourquoi Rome a parlé, le magistère pontifical à l'époque contemporaine » s'est publié chez DDB. Un grand merci à notre réalisateur Pierre-Henri Paget. Vous pouvez retrouver cette émission ainsi que les références des livres de Philippe Chenot sur le site et l'application de RCF Notre-Dame. Un grand merci à vous tous pour votre fidélité. À la semaine prochaine.

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1: Il est 18h.

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1: Qu'elle fasse peur ou fantasmer, l'intelligence artificielle arrive à un stade qui, semble-t-il, interroge sur la maîtrise que l'homme peut exercer sur son invention, à savoir que les champions de l'IA disent avoir approché le crunch time, le moment décisif, l'heure de vérité, celui de l'auto-amélioration récursive, au-delà duquel un modèle concevrait seul son successeur hors de tout contrôle humain. À 3 jours de l'arrivée du pape Léon XIV en France, on s'interroge sur les suites à donner à Magnifica Humanitas, son encyclique qui a déjà marqué les esprits. Y a-t-il une réponse chrétienne au phénomène que nous connaissons? C'est ce que nous allons voir avec Étienne de Roquigny, qui est persuadé que oui, puisqu'il incarne une initiative qui s'appelle Rerum Noverum. Alors oui, écoutez bien, Rerum Noverum AI, hein, c'est bien sûr décliné de la célèbre encyclique. Mais cela s'applique à l'intelligence artificielle. Il va nous expliquer de quoi il s'agit. Bonjour Étienne de Roquigny.
2: Bonjour Louis.
1: Alors vous en appelez en fait à ce que chaque personne puisse s'emparer de cet outil, ne pas rester étranger.
2: Tout à fait, hein, et c'est d'ailleurs l'un des grands messages de cette belle encyclique, c'est un appel au discernement mondial qui ne devra jamais être réservé à quelques-uns, qu'il s'agisse des fondateurs des puissantes entreprises algorithmiques ou des gouvernements mondiaux. Non, le pape appelle chacun d'entre nous, la personne humaine qui est au cœur de la doctrine seule de l'Église, à se saisir de ces outils. Et nous pensons avec Rerum Novarum que c'est effectivement la réponse, car personne ne sait aujourd'hui ce que sera le futur du travail dans 10 ans, même dans 5 ans. La disruption va être massive sur beaucoup de métiers. Et nous pensons que les personnes doivent par elles-mêmes, des journalistes, des agriculteurs, des avocats, des enseignants, doivent se saisir par eux-mêmes, former des petits chapitres de pairs et voir dès aujourd'hui comment l'usage de cette IA permet de nourrir ma vocation professionnelle, de faire mieux ce pour quoi je suis appelé et au contraire, à partir de quand ça lobotomise, ça détruit les relations humaines, ça détruit la confiance, ça détruit les compétences. Nous pensons que ce sont les personnes elles-mêmes qui sont les mieux placées pour faire cet usage. Donc nous voulons remettre la personne, l'usager, au centre et finalement décliner la subsidiarité, hein, ce grand principe de la doctrine sociale de l'Église qu'avait déjà rappelé même en revenant à Rerum Novarum, hein, Léon XIII disait ben, face à la misère ouvrière, grand problème, le communisme est une fausse solution. Ben, de la même manière, Léon XIV dit ben, voilà, face à cette tentation de pouvoir totalitaire, la bonne réponse c'est que chacun s'en saisisse et à son niveau discerne comment servir le bien commun, comment être heureux dans son travail en faisant un juste usage. Et il y a du boulot, parce que c'est un vrai travail de discernement pour ne pas se prendre les pieds dans le tapis avec ces technologies.
1: Mais tout le monde n'est pas décisionnaire au même niveau. Beaucoup de gens subissent leur travail.
2: Beaucoup de gens subissent, mais en fait, beaucoup de gens ont plus de marge de manœuvre qui ne pourraient l'oser. Hein, en tant qu'entrepreneur, moi j'ai fondé et cofondé pas mal d'entreprises, et on s'aperçoit qu'en réalité... À tous les niveaux d'une entreprise, on a une responsabilité dans la façon d'habiter son travail. Et on le sait aujourd'hui, bien des entreprises n'ont pas officiellement adopté l'intelligence artificielle, et pourtant les collaborateurs s'en servent chez eux, sans le dire parfois. C'est la même chose pour les élèves. On sait qu'aujourd'hui, probablement 90% des élèves en terminale ont un accès à GPT courant, à ces IA conversationnelles pour faire le devoir, sans le dire. Donc tout le monde s'en sert déjà. Et bien là, voilà. Quand je m'en sers, je suis un élève, je fais mon devoir avec GPT au lieu de réfléchir par moi-même, ou quand je suis un salarié dans une entreprise et en cachette ou de manière plus ou moins avouée, je m'en sers, ben voilà, je suis en train de prendre un geste et ce geste-là, il va avoir un impact sur le développement de mes compétences, car le cerveau est comme un muscle, si vous ne l'entraînez plus, il va dégonfler, et donc il y a une façon de se servir des IA qui développe finalement l'autonomie, les compétences et la beauté du travail humain, et d'autres façons qui nous rendent esclaves, ce dont parle de manière forte l'encyclique, le risque d'esclavage moderne.
1: Alors justement, Étienne de Roquigny, si un journaliste doit s'emparer de l'IA et en faire un bon usage, l'usage selon le discernement que vous recommandez, que fait-on ?
2: Alors, il ne faut pas discerner tout seul. Hein, c'est comme quand on lit la Bible, quand on essaie de vivre un texte, que je propose d'ailleurs dans le livre de Babel à Jérusalem, hein, qu'on a fait pendant une dizaine d'années avec déjà des réseaux de pairs dans le think tank Espérance en ligne. Il ne faut pas discerner seul. Il faut se mettre à plusieurs, hein, plusieurs dans une fraternité, en fait. Hein, on propose de le faire avec 5 à 10 personnes, de former un chapitre. Et voilà que c'est dans un chapitre comme ça, on va déjà avoir une variété de regards. Et dans dans cette variété regard, la plupart du temps, on s'aperçoit que des gens ont eu déjà des idées créatives et d'autres se sont déjà pris les pieds dans le tapis, ont déjà fait certains usages dont ils se sont rendus compte qu'assez vite, ils détruisaient leur fierté d'être
1: journaliste. Mais par exemple, donnez-moi un exemple d'un bon usage de l'IA dans une rédaction.
2: Alors, l'IA, c'est un super moteur de recherche. On peut s'en servir comme un moyen de encore plus efficace que Internet pour aller essayer de comprendre ce qui s'est passé derrière des faits. Et alors évidemment, pour s'en servir avec un vrai travail de journaliste exigeant, c'est-à-dire pour aller pour être exigeant sur la collecte de la vérité, et non pas simplement relayer des communiqués de presse, eh bien il va falloir s'en servir de manière socratique, c'est-à-dire essayer de dire, bah voilà, je pense qu'il s'est passé ça, et prompter l'IA pour qu'elle vous dise... Est-ce que j'ai tort? Est-ce que j'ai raison? Donne-moi d'autres références, viens me contredire. Et non pas dire à l'IA, écris-moi ce que je devrais dire ce matin sur RCF.
1: Ça, c'est le recoupement des sources, hein. C'est un métier classique. En fait, l'outil ne change rien à la démarche professionnelle de départ.
2: Voilà.
1: C'est-à-dire, vous recoupez les sources.
2: L'outil permet de recouvrir, mais il le permet de le faire de manière beaucoup plus efficace et beaucoup plus rapide et beaucoup plus profonde qu'un moteur de recherche, car ces IA sont entraînées...
1: Donc ça va dans le bon sens.
2: Si je m'en sers effectivement comme IA socratique, c'est un moyen incroyable. Et je pense d'ailleurs que les journalistes ont une vocation magnifique dans ce monde algorithmique dans lequel le vrai et le faux sont comme le bon grain et l'ivraie. On est dans le monde de la confusion totale. Et donc il y a besoin de journalistes d'investigation qui vont vraiment être extrêmement exigeants sur les faits. Et pour ça, ils peuvent se servir de l'IA. Mais évidemment, ils peuvent aussi tomber dans le copier-coller des communiqués de presse en étant paresseux.
1: Mais et avant ça, l'IA, déjà, ils faisaient beaucoup de copier-coller, hein, vous savez. Le psittacisme dans le métier journalistique est très fréquent. Ils sont bien souvent les répétiteurs de ce que le pouvoir leur dit de dire. Ça, il n'y a pas besoin de l'IA pour ça.
2: Voilà.
1: Et y a souvent, on décrit Étienne de Roquinis comme une menace, ce qui est aussi un élément de libération. Les réseaux sociaux, par exemple, ont permis de contourner le monopole de la télévision. Vous voyez ce que je veux dire? C'est-à-dire que c'est aussi l'émergence d'une forme de liberté et un pouvoir de contournement par rapport à des monopoles informationnels.
2: Tout à fait. Et d'ailleurs, en ce sens, vous êtes en droite ligne avec l'encyclique, hein, qui, encore une fois, pointe le risque, la menace totalitaire, le fait que le futur, l'accès à la vérité, soit contrôlé par quelques-uns, qu'il s'agisse de quelques propriétaires de grandes entreprises ou un gouvernement mondial qui voudrait instaurer le mystère de la vérité. Et effectivement, l'IA...
1: Mais vous n'y croyez pas, ça. Vous y croyez, ça?
2: Alors, c'est une possibilité. Et le pouvoir chinois a tout à fait en tête, par le Crédit Social, de se servir des IA pour contrôler ce que pense chacune des personnes. Mais on peut aussi, comme vous le proposer, Louis, se servir de ces IA dans une dynamique de libération. Je suis le chemin, la vérité, la vie, nous dit le Seigneur dans l'Évangile. Et donc, on peut s'en servir pour effectivement, finalement, casser les rentes, hein, puisque les algorithmes sont une manière de donner à chacun le pouvoir de casser des rentes. Hein. Même, j'ai travaillé au Burkina Faso, pour quelques dizaines de dollars, c'est pas grand-chose, même pour les gens au Burkina Faso. Et pour des gens qui, jusqu'à présent, étaient exclus de l'éducation, de l'accès à l'information, etc., ils peuvent par eux-mêmes construire, en dépit de leur pouvoir, un accès à la vérité. Donc ça, c'est très intéressant, ça va vraiment dans le sens de la subsidiarité, de la participation, autre principe de la doctrine sociale de l'Église.
1: Vous le dites, Étienne de Roquigny, hein, les IA génératives sont une machinerie éducative d'une puissance insensée. Déjà, l'Internet promettait à un enfant du Sahel d'accéder à d'immenses bibliothèques numériques pour la modique somme que demande un cybercafé. C'est donc aussi une puissance de développement tout à fait considérable pour des personnes qui n'ont pas accès à l'information, en réalité, ou qui ont peu accès à l'information, ce qui est le cas dans la plupart dans beaucoup de pays dans le monde. Juste une chose, quand vous parlez du Crédit Social chinois, est-ce que vous attendez de la parole du pape qu'il s'adresse à l'Union européenne dans un sens qu'il éloignerait de la tentation de vouloir surveiller tout le monde?
2: Alors c'est évidemment un très grand risque qui est sous-estimé. Hein. On pense que la Chine a une approche totalitaire, mais là, si on regarde de près le Digital Service Act et un certain nombre de choses qui sont préparées à la Commission européenne, on n'est pas tout à fait dans la liberté d'expression et dans le respect des consciences des personnes, pas tout à fait, voire dans certains cas, pas du tout.
1: Le pape doit en parler de ça ?
2: Je pense qu'il est devoir du pape de rappeler les fondamentaux sur la liberté de conscience qui est au-delà dans la foi chrétienne, qui est au-delà de toute norme, hein, qui est dans le mystère du Seigneur qui habite en chacun d'entre nous. Donc effectivement, je pense que, après, voilà, il y a des équilibres politiques qui sont compliqués, mais en tout cas, je pense que dans le témoignage chrétien que le pape pourrait porter, il y a cette réaffirmation fondamentale de la liberté de la conscience de chacun et qui est vraiment menacée par un mauvais usage de ces IA. qui pourrait, et on est dans un monde très spinoziste, hein, à la fois les fondateurs des IA et les dirigeants, l'élite occidentale, ne croient plus au libre-arbitre, hein, pensent que la liberté de conscience, en fait, c'est une manipulation, et qu'en fait, nos cerveaux sont tout à fait manipulés par l'éducation qu'on a eue, le milieu d'où on vient, et je crois, et c'est d'ailleurs quand j'ai rencontré le pape, la chose que je lui ai dite personnellement, je lui ai dit, Père, Saint-Père, soyez fort sur le libre-arbitre dans un monde où plus personne ne croit à la liberté, et je crois que ça, c'est un message très important, et comme vous l'avez dit, Louis, tout à l'heure, on peut s'en servir avec l'IA. D'ailleurs, quand nous avons fait une enquête mondiale avant l'encyclique que nous avons rapportée au pape, nous avons rencontré dans les pays du Sud beaucoup de personnes qui voient dans l'IA une promesse de corne d'abondance et de libération, là où dans nos pays, dans nos vieux pays occidentaux, on voit la fin du travail, on craint un certain nombre de menaces, et bien dans d'autres pays, c'est vu comme une promesse de libération, et ça c'est très intéressant, et je pense qu'il faut que le pape le dise aussi pour réveiller nos pays vieux, fatigués, et qui pourraient ne plus servir l'espérance, car nous sommes tous appelés à servir l'espérance dans ce monde d'IA.
1: Étienne de Roquigny, vous parlez donc du bien commun, de la subsidiarité, c'est un élément important, puisque la subsidiarité, ça consiste à donner à l'échelon inférieur, ou plus près de la décision, la capacité de prendre cette décision précisément. Est-ce qu'il n'y a pas une faille dans le logiciel du bien commun? J'entends par là que, si on doit raisonner de manière un petit peu politique, on peut dire que la droite libérale l'ignore, ça n'intéresse pas, puisqu'elle voit des forces mécaniques qui s'ajustent selon les désirs individuels. Et la gauche révolutionnaire considère qu'il est inopérant parce qu'il n'y a pas de caractère contraignant. C'est-à-dire que l'Église renvoie constamment en fait à l'éthique individuelle, mais pas à des systèmes contraignants. Qu'est-ce que vous en pensez de ça ?
2: Alors, on pourrait dire quand même que la recherche du bien commun, hein, et la subsidiarité, c'est permettre à chaque personne et à chaque organisation intermédiaire de chercher les moyens les plus parfaits de servir leur vocation. Donc il y a quand même cette idée dans la subsidiarité, dans le bien commun, collective, mais à une échelle qui soit intermédiaire, qui ne s'impose pas comme un État. Hein, et d'ailleurs, d'où derrière Rerum Novarum, Léon XIII, toutes les organisations intermédiaires, le syndicalisme chrétien, par exemple, ou un certain nombre d'organisations professionnelles qui sont nées de Rerum Novarum. Donc je pense qu'on est appelé, effectivement, on en a parlé tout à l'heure, la liberté de conscience de chaque personne qui s'impose, mais aussi la possibilité de la liberté d'association, liberté d'entreprise, et qui est un moyen de faire advenir le bien commun de manière collective, mais sans le subir par une approche totalitaire contraignante dans laquelle on croirait que finalement un espèce d'État déciderait à notre place de ce qui est bien pour nous.
1: Ça veut dire que vous vous en remettez à des personnes bien intentionnées. Il faut que les personnes soient bien intentionnées pour activer le bien commun en quelque sorte.
2: Je m'en remets au discernement collectif dans l'espérance. C'est-à-dire, je pense, et c'est ce que nous faisons sur le parcours rerum-discerne.org, inscrivez-vous, formez un chapitre. Ça n'est pas tout seul que nous allons, en liberté de conscience, trouver la façon de servir le bien commun. C'est à plusieurs, mais à plusieurs dans un collectif qui n'a pas à être ordonné par en haut, top-down, un collectif plutôt bottom-up de gens qui s'associent, de professionnels, de journalistes, ensemble, d'entreprises, d'associations, d'organismes. On accompagne déjà, j'étais même avec une communauté religieuse hier, j'accompagne des entreprises. Donc chacun à son niveau, de manière collective, pas tout seul, et avec cette belle encyclique et l'ensemble de la sagesse anthropologie de l'Église, peut réfléchir comment servir le bien commun là où il est, sans subir de l'État, mais sans non plus être tout seul. Hein. Mmh. Et c'est le grand risque de l'IA, c'est de retrouver tout seul devant la machine, hein, et d'essayer de construire son propre salut dans la solitude glacée du face-à-face avec un algorithme, hein, qui est évidemment pas du tout la vision du bien commun chrétien.
1: Cette mise en mouvement collective a-t-elle obtenu du résultat déjà, Étienne de Roquigny? Alors, avec Rerum Novarum.
2: Alors, nous avons maintenant des chapitres qui sont à Singapour, en Inde. On a travaillé également, on est en train d'ouvrir un chapitre au Mexique. On a plusieurs chapitres en France. Et il y a des pépites qui sortent. C'est-à-dire que, il faut faire confiance à la créativité des personnes humaines. Il y a des usages totalement inédits de l'IA, hein, des astuces qu'on va trouver qui vont permettre de réaliser des nouvelles choses. Par exemple, hein, il y a une grande attente du côté de l'inclusion du handicap, hein, des personnes autistes non-verbales qui, enfin, grâce aux interfaces qui sont maintenant qui se programment pour pas grand-chose sur des IA, eh bien, je peux contribuer à discuter, je peux devenir utile, je peux même commencer à travailler. Donc, il y a beaucoup de gens exclus. Je voyais encore hier quelqu'un qui est malvoyant et qui disait « j'ai beaucoup de mal ». Eh bien, voilà, aujourd'hui, avec l'IA et des lunettes connectées, je vais pouvoir enfin travailler. Et ça, c'est très intéressant.
1: Pour peu qu'on exerce son discernement, bien sûr. Merci beaucoup, Étienne de Roquigny. Autour de Babel à Jérusalem, servir l'espérance dans un monde d'IA, Rerum Noverum. Et bien sûr, ce que vous avez dit sur la capacité à pouvoir se réunir ensemble pour agir sur l'IA. Merci beaucoup.
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2: Aujourd'hui même s'ouvre une nouvelle exposition au musée Bourdel dans le quartier de Montparnasse. C'est un musée que vous aimez beaucoup, Christophe Maury, et dès ce premier jour, vous avez visité cette exposition « L'étoffe de l'artiste de Rosa Bonheur » à Sonia Delaunay.
3: Dès qu'il y a une nouvelle exposition au musée Bourdel, comme au musée Montmartre d'ailleurs, je me précipite. Parce que c'est un endroit absolument charmant avec son jardin. La cantine est très bonne d'ailleurs, au premier étage, on y mange très bien. Et on peut visiter, c'est gratuit. On visite les collections permanentes, c'est gratuit, et puis les expositions temporaires. Et celle-là qui vient de s'ouvrir, en effet, ce matin même, l'étoffe de l'artiste, on pense à l'étoffe des héros, et c'est en effet... Nos héros sont des artistes. Alors, cette exposition est partie d'une découverte en 2020. Imaginez-vous qu'on a retrouvé dans l'appartement de la fille d'Antoine Bourdel, Rodia, on a retrouvé des habits d'Antoine Bourdel, un pantalon, une veste. Et c'était normal que ces habits retournent au musée-atelier d'Antoine Bourdel. Mais qu'est-ce qu'on va en faire là-bas? On va les exposer, on va faire des reliques, on va les mettre sous cloche, sous vitrine. Alors Ophélie Ferlier-Bois, qui était à ce moment-là la directrice du musée, qui est maintenant depuis le mois de septembre la directrice du Petit Palais, elle a eu l'idée de comparer ses vêtements avec d'autres ayant appartenu à d'autres artistes.
2: Ça, c'est une belle idée.
3: Et c'est une belle idée de voir des œuvres qui mettent en avant des vêtements. Ainsi, après 5 années de recherche, elle a pu rassembler 50 pièces textiles, 50 photographies, 33 peintures, 12 dessins et 9 sculptures. Alors, au XIXe siècle, l'avènement de l'industrie textile va permettre de diversifier les tenues et d'entrer, selon Nathalie Hennich, dans un régime de singularité. Alors on commence tout de suite en arrivant par... Donc ce sont des verbes qui vont scander toute l'exposition. Il va y avoir hériter, se distinguer, transformer. Voilà. Alors on commence par le premier verbe qui est hériter, en effet. De quoi hérite-t-on? Eh bien ce sont des vêtements qui sont choisis par des artistes pour leur autoportrait. Des toges, des drapés, des robes. Que veulent signifier ces vêtements-là? Regardez ce portrait de Jean-Louis Meissonnier de 1889. Il se présente en habit vénitien rouge, qui est une façon d'affirmer une filiation aux artistes de la Renaissance italienne. Et on va retrouver ça dans un certain nombre d'autoportraits où les peintres se présentent dans un costume ancien, pour jouer sur le drapé, pour jouer sur le fripé, pour jouer sur la robe, pour jouer sur tout ça. Et au-delà de cet aspect esthétique, pour désigner une espèce de filiation artistique. On va y revenir sur la filiation artistique. Alors, l'habit officiel, ensuite, bien évidemment, on a un habit d'académicien, on a son épée, mais aussi le signe distinctif de la reconnaissance, c'est la Légion d'honneur. Alors vous voyez, Rosa Bonheur, elle est en bleu sur un grand tableau. C'est un portrait de grand format. Et en fait, on ne voit que le rouge de la Légion d'honneur qui sort du bleu. Et à côté, ils ont placé une petite veste charmante qui s'ouvre avec des gros boutons qui appartenait évidemment à Rosa Bonheur, et on retrouve la Légion d'honneur, mais bien placée. Rosa Bonheur encore, un peu plus loin dans l'exposition, au musée Bourdel toujours, on voit un grand portrait d'elle en train de peindre. Elle est en blouse de travail. Et la blouse, ça arrive plus tard, en fait. Elle est en blouse de travail bleue. C'est un portrait signé Anna-Elisabeth Klumpke. On notera la beauté, l'autorité du visage de Rosa Bonheur et l'expression de ses yeux bleus. Elle a un regard dense, percutant. C'est une très belle toile qui est très saisissante. Alors naturellement, il y a un chien à ses côtés puisque c'est une peintre Rosa animalière, Bonheur, oui. Rosa Bonheur. Et elle est en train de peindre ses fameuses vaches. Mmh. Et elle est tout en bleu comme ça, alors très bien coiffée. Et c'est intéressant de voir quels vêtements l'artiste utilise-t-il, parce que au départ, comme je viens de le dire pour la filiation, au départ, ce n'est pas un vêtement qui protège. Alors, Rosa Bonheur, toujours, son matériel de plein air est exposé dans une vitrine. Alors, vous avez le chapeau de toile, les grosses godasses. Alors, elle a marché hein, avec ça. Et puis, naturellement, le chevalet pliant. Alors, il y a un style artiste. On fait l'artiste. Il y a le velours côtelé et limé, il y a le feutre. Qu'est-ce que ça veut dire, finalement, faire artiste ?
2: C'est porter un béret ou une toque de velours ?
3: Eh bien, tout juste, Simon. Parce que Raphaël et Rembrandt portaient l'un un béret et l'autre une toque de velours. Le béret rappelle d'où on vient. Dans le 19e siècle, les étudiants l'appelleront faluche. Eh oui. Et on voit exposer ici la faluche ou la casquette d'Edgar Degas. Il est et juste à côté, il y a une toile, Degas et son modèle, toile peinte par Maurice Denis en 1906, et on voit le peintre qui porte cette casquette même et une sorte de manteau-cape. Alors la casquette et le béret, ça va être le signe distinctif de l'artiste. Quand vous allez à Montmartre aujourd'hui sur la place du Tertre, ils sont tous avec des bérets.
2: Et moi, je viens tous les jours avec une casquette.
3: Oui, alors c'est pas une casquette, Simon, votre casquette que je connais bien, n'est pas une casquette d'artiste peintre.
2: Je ne suis pas artiste.
3: Non, si, mais plutôt artiste dramatique. Alors, pour la petite histoire, Simon, est-ce que vous saviez que Nadar, le photographe toujours représenté en noir et blanc, est-ce que vous saviez qu'il était roux ?
2: Ah, pas du tout, vous me l'apprenez.
3: Eh bien, il était roux. Et pour accentuer la couleur de sa chevelure, il s'habillait toujours en rouge vif. Couleur qui va être politique aussi, puisque Nadar signe toujours à l'encre rouge et son atelier, boulevard des Capucines, était peint en rouge. Et alors, on a cette toile, ce portrait de Nadar, mais roux et rouge, mais vous dites, c'est qui, je ne connais pas. Vous approchez du cartel, vous voyez qu'il s'agit bien du grand photographe Nadar. Et comme ça, on s'aperçoit que son vêtement distinctif, comme Théophile Gautier avec son gilet rouge, le vêtement distinctif de Nadar, c'était sa couleur et c'était le rouge, presque un peu comme le rouge de RCF Notre-Dame.

0: Le final du concerto pour la fin d'un amour, From un homme qui me plaît, Alexandre Tarot au piano. On a reconnu la musique du film de Claude Lelouch. Il y a un rapport avec l'exposition Musée Bourdelle que vous nous commentez, Christophe ?
1: Absolument aucun.
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1: Oh, ça fait toujours bien d'avoir un bon moment dans les oreilles.
0: Vous l'avez vécu,
1: le piano,
0: ce concerto, vous le viviez pleinement en studio.
1: Ah oui, ça me.
0: Vous l'écoutez tous les matins en réveil.
1: Ça me prend trip.
0: En mettant votre casquette.
1: Voilà, c'est ça. Mon béret.
0: Ah, votre béret. Bah oui, c'est moi la casquette.
1: Alors,
0: allez, Christophe.
1: J'ai parlé de faire artiste, l'apparence d'artiste. Ouais. Mais d'abord, être artiste au travail, dans l'atelier. Et c'est salissant, la peinture. C'est salissant. La sculpture. Alors, avant le tablier, c'est la blouse qu'on enfile sur sa tenue de ville. Des blouses qu'on appelle des bioudes ou des blaudes. Et hors atelier, les peintres en plein air empruntent aux paysans le chapeau de paille. Comme Cézanne, qu'on voit toujours avec son chapeau de paille. Comme Matisse, comme Monet.
0: Van Gogh aussi.
1: Van Gogh, bien sûr. Et ça, c'est le chapeau du paysan. Parce qu'il faut se protéger du soleil, les paysans savent très bien le faire, mais les artistes vont faire absolument la même chose. Et parallèlement, l'industrie voit grossir les effectifs d'ouvriers, avec leur tenue d'ouvriers. Et c'est dans le monde des artistes que de l'avènement de la salopette. Alors la salopette, ça n'a rien à voir avec une petite salope, c'est juste le verbe saloper qui signifie salir, et lui-même dérivé de l'adjectif sale. Voilà. Et donc, d'où la salopette. C'est un vêtement, imaginez-vous, qui a été inventé en 1844 à Lyon par un certain Louis Lafont pour protéger son beau-père, qui était charpentier. Et alors, il va être porté par, notamment, Ossip Zadkine, et puis plus récemment, par Pierre Soulages. De façon plus moderne, un sculpteur comme Brancusi, lui, préférera la combinaison d'aviateur.
0: Et alors, hors de l'atelier ou du travail en plein air, y a-t-il des conventions vestimentaires chez les artistes ?
1: Oui, alors, c'est là où l'exposition, à mon avis, pêche un tout petit peu. C'est-à-dire qu'il faut bien distinguer le vêtement de l'artiste, l'étoffe de l'artiste, comme l'étoffe des héros, hein, l'étoffe de l'artiste, c'est le propos de cette exposition qui a commencé aujourd'hui et qui se poursuit jusqu'au 24 janvier au musée Antoine Bourdelle, à Montparnasse, rue Bourdelle. Et ensuite, on parle justement, c'est votre question Simon, on parle des conventions vestimentaires. Alors à Montparnasse, en effet, Léonore Fini va concevoir des costumes à plumes. Alors Fujita, en revanche, va avoir des tenues éclatantes. Il ne faut pas manquer de regarder longuement. Il y a deux vestes qui sont exposées vers la fin de l'exposition. L'une à partir d'une vareuse bretonne dans un tissu japonais. Et ça, c'est vraiment sensationnel. Je me suis arrêté longtemps à regarder cette veste. Et il y a une autre veste qui est juste derrière, beaucoup plus large, beaucoup plus claire aussi. Et on voit toute l'élégance de Fujita. C'est, vous savez, il avait son atelier rue de Lambre, et toute son élégance qui est là, et il invente son propre costume. Mais c'est là où le propos change un peu dans l'exposition, sur la fin de l'exposition, c'est-à-dire qu'on va chercher, après avoir dit quel est le style artiste, quel est le style que les artistes vont vouloir créer pour eux-mêmes. Et là, on a des tentations vestimentaires, qui sont pas forcément, aussi passionnantes que les premières salles. J'ai été moins convaincu, par exemple, par les vêtements qui sont dits futuristes de Giacomo Bella de la seconde moitié des années 20, qui faisait suite au manifeste du vêtement masculin futuriste de mai 1914. L'idée de Giacomo Bella, c'est de casser les codes vestimentaires, de casser les couleurs, de mettre plusieurs couleurs, ça ressemble un peu à un habit d'arlequin, vous voyez ?
0: Ouais.
1: Et alors, il casse les couleurs, il casse les formes, il casse par exemple l'épaulette, qu'il va remplacer par autre chose, de sorte qu'on voit des vêtements, mais on se dit, bon, ben, des vêtements de haute couture ou des tentatives de haute couture. Mais là, je ne suis plus, à mon avis, dans l'étoffe de l'artiste. C'est-à-dire, je ne suis plus dans le costume que l'artiste, dont l'artiste avait besoin pour se vêtir, pour se protéger, pour s'identifier ou pour montrer sa reconnaissance. Vous voyez ?
0: Et en France, comment combiner la mode, la haute couture et l'étoffe des artistes ?
1: Ben justement, c'est ce propos que je n'ai pas trouvé très aussi fort dans l'exposition, mais enfin il est intéressant. C'est Sonia Delaunay, essentiellement qu'Apollinaire, vous savez, qualifié de réformateur du costume, qui va imaginer des tissus simultanés. Alors il y a une jolie robe dans les beiges et rouges de Sonia Delaunay. C'est une jolie robe qui est présentée, mais encore une fois, je suis plus dans le propos premier, vous voyez. Que je vous avais indiqué. Alors, il faut absolument féliciter quand même le scénographe. L'approche scénographique qui a été imaginée par Studio Mater, c'est qu'il cherche avant tout à mettre en valeur les œuvres, ben ça c'est bien obligé, mais à rendre tangible aussi la grande diversité de vêtements et d'objets présentés, tout en déployant un parcours fluide et intuitif. C'est vrai que on approche les vêtements, on approche les œuvres avec beaucoup de familiarité. On n'est pas du tout, mais ça c'est le secret du musée Bourdelle, on n'est pas du tout impressionné, vous voyez, quand on voit une toile très impressionnante, en se disant, mon Dieu, par où je commence pour la regarder. Non, là on rentre complètement dans le propos, on rentre dans le sujet, on s'approche des objets qui sont là. Il y a une cravate, il y a une lavalière. La lavalière, ça va être très important au 19e siècle, avec le chapeau mou. Avant le béret. Et donc, on approche tous ces objets-là et on se sent vraiment à portée de main de l'artiste, vous voyez. Et sans tomber, parce que c'est un peu l'ennui, on ne tombe pas dans une représentation type musée Grévin avec des mannequins, oui, qui portent les costumes des, oui, différents peintres. Non, là, on rentre
0: dans le réel.
1: On rentre dans le costume à travers la peinture, ouais, et non pas de la peinture à travers le costume, vous voyez, du costume à travers la peinture. Donc ça, c'est très réussi. Et pour cela, le parcours s'est organisé autour d'un grand socle central qui permet d'observer les silhouettes de face, de dos et de côté. Donc on peut voir, quand on a des silhouettes, quand on a des mannequins, parce qu'il y en a évidemment, pas beaucoup, mais il y en a, on peut tourner autour pour voir comment était vraiment constitué le vêtement. Donc ça, c'est vraiment très réussi, et bravo à la scénographie. Les proportions des constructions cherchent à concilier à la fois la grande hauteur du volume central avec les murs existants qui sont en béton, afin de développer un langage scénographique commun et continu tout au long de l'exposition. Il y a une unité, il y a une unité de regard, et on s'y sent bien, mais toujours, de toute façon, on se sent toujours bien dans les expositions du musée Bourdelle. Vous n'avez pas trouvé ?
0: C'est formidable, mais je voulais savoir si vous aviez été séduit par un vêtement en particulier que vous allez mettre demain pour venir.
1: Oui. Mais vous l'avez deviné, c'est la veste de Fujita.
0: Ah.
1: Ah, cette veste bretonne dans un tissu japonais, c'est très beau parce que c'est très sobre, c'est très élégant. Non, c'est très réussi, mais il faudrait que je perde 15 kilos. Alors, nous avons aussi dans l'exposition... Alors, après la Seconde Guerre mondiale, on voit une fusion toujours plus étroite de l'art avec la vie. En 1972, lors de la mythique manifestation artistique de la Documenta 5 à Cassel, vous vous souvenez, le commissaire d'exposition, Zeman, forge la notion de mythologie individuelle. Et là, c'est là où ça m'a moins emballé que le début de l'exposition. Ces mythologies individuelles, ce sont des récits biographiques, des légendes autour des artistes qui contribuent à façonner une posture. Alors bien sûr, on pense à Dali, où la moustache, ouais, relevée va devenir le costume.
0: Ouais.
1: Bon, et là, à ce moment-là, bah, on est plutôt, je trouve, dans la pose. Vous voyez ce que je veux dire ? On est dans la pose, on n'est pas dans... Il y a moins d'authenticité, je trouve. Alors l'artiste allemand Joseph Beuys, qui est une figure majeure de ce mouvement, il est chaman, utopiste, révolutionnaire, il invente sa propre mythologie. Vous savez, il a été blessé en 1944, il aurait été recueilli par des tartares qui l'auraient soigné, en l'enveloppant dans du feutre et en pansant ses plaies avec de la graisse. Alors, devenu son matériau de prédilection, le feutre donne naissance à un costume. Suspendu sur un cintre, veste et pantalon sans couture ni détail supplantent leur créateur. Et on voit ça, ce vêtement qui s'appelle le combat du marin, qui date de 1989, fait de laine, de coton et de vêtements. Ça prend la moitié d'un mur. Et c'est une œuvre d'art, bien évidemment, c'est une œuvre d'art. mais je comprends pas trop ce qu'elle fait, ce qu'elle fait là. Regardez le visuel, il est très beau.
0: Ah oui, oui, tout le monde ne pourrait pas porter ça.
1: Tout le monde ne peut pas porter ça, nous sommes d'accord. Alors, les vêtements que l'on a retrouvés de Antoine Bourdet, c'est naturellement un costume de velours côtelé bleu, un gilet, un pantalon qu'il portait vers 1908, et donc que l'on a retrouvé en 2020. Et lui, il portait non pas le béret, mais le chapeau mou. Alors, sur les éléments que l'on voit en photo d'Antoine Bourdel travaillant, là, il avait une blouse, ouais. comme la plupart des sculpteurs, parce que la sculpture s'attache. s'attache, et surtout, ça arrache les vêtements. Alors, autre point intéressant de l'exposition, c'est que ça nous fait voyager. Ça nous fait voyager parce que il va y avoir les exaltations nationalistes et régionalistes de la fin du XIXe siècle qui vont faire venir les costumes traditionnels et qui vont montrer l'appartenance à un groupe ou à une culture. Alors certains artistes brandissent le vêtement comme un étendard au service d'une affirmation identitaire ou d'une mise en récit de soi. Alors on voit l'artiste qui façonne ses propres racines au Mexique, c'est Frida Kahlo qui construit sa silhouette iconique grâce aux habits du style Tehuana. À Paris, c'est Fujita, on en a parlé. Et puis d'autres artistes comme Baïa qui voient leur apparence interprétée, voire instrumentalisée. La toute jeune peintre algérienne qui maintient lors de ses séjours dans la métropole française jusqu'en 1949, une tenue parfois perçue comme une affirmation de sa double culture, à la fois kabyle et arabe. C'est un choix vestimentaire qui devient aussi la cible d'un regard orientaliste contemporain chargé de fantasmes. Je suis pas sûr que le propos ici soit il fallait davantage le développer, ce propos de l'identité du costume. Et sur le XXe siècle, à la fois sur les voyages, sur l'identité culturelle, etc. Soit il fallait vraiment le développer, il fallait une deuxième exposition, soit il fallait s'arrêter là. Mais c'est le seul regret que j'éprouve, je dirais, sur les 12 salles, c'est ça sur les 11 salles, il y en a deux qui ne m'ont pas paru aussi fondamentales que les premières.
0: À propos d'identité, là je vois la blouse de Klimt.
1: Oui.
0: Bleu, évidemment.
1: Et évidemment, le bleu. Non, c'est pas le bleu Klein.
0: c'est non, Klimt.
1: Oui, absolument. Et alors, c'est une blouse qui nous vient de Vienne, je crois, et qui est très, c'est très attachant de voir ce vêtement parce que on pense évidemment aux formes très larges que Klimt peint. Vous savez, je pense au baiser, oui. Où on a les deux visages qui sont très très harmonieux et on a les corps qui sont larges pris dans le vêtement. Hein. Eh bien, c'est l'impression que donne aussi cette blouse bleue de Klimt. Je me suis longuement arrêté devant parce que alors là on est c'est de l'ordre de la relique.
0: Oui. Ah bah oui.
1: Vous êtes d'accord?
0: Elle n'est pas en très bon état, non?
1: Non. Et est-ce que vous savez pourquoi le velours côtelé est rentré dans les ateliers?
0: Ben, vous allez me le dire.
1: On peut penser que c'est pour faire genre, pour faire
0: artiste. C'est un peu chic, le velours côtelé.
1: Pourquoi le velours côtelé est rentré dans les artistes? Eh bien, dans les ateliers, ben, tout simplement parce que les ateliers sont très peu chauffés et qu'il y fait très froid l'hiver. Et que le velours côtelé était...
0: Ça tient chaud.
1: À la fois un vêtement qui tenait chaud, mais aussi qui est très souple. Or, rien n'est plus physique que l'activité de sculpteur.
0: Ah bah oui.
1: Eh bah oui. Donc, il faut que vous soyez dans des vêtements amples ou dans des vêtements très souples pour pouvoir passer derrière la statue, pour pouvoir travailler, tout simplement. Et la matière qui est à la fois souple et chaude, c'était le velours côtelé. Et donc, le velours côtelé va arriver dans les ateliers dans les années 1896. Depuis, ben, je crois qu'il ne l'a jamais quitté. Ça fait... Donc ça reste indémodable. Et quand vous voyez aussi le pantalon d'Antoine Bourdel, c'était du velours côtelé. Donc finalement, faire l'artiste, c'est peut-être porter un costume en velours côtelé noir.
0: Je vais voir si j'ai ça dans mon armoire en rentrant ce soir.
1: Et n'oubliez pas votre béret. Alors, c'est une exposition donc, qui a commencé aujourd'hui, ce matin même. Le vernissage était hier. Elle est jusqu'au 24 janvier. Je vous conseille vraiment d'aller la voir. Le commissariat général était d'Ophélie Ferrier-Bouas. Vous avez compris qu'elle n'avait eu un empêchement pour venir nous voir en direct. Mais ça, c'est les joies du direct, mon cher Simon. C'est que, bah, ma foi, quand la personne ne peut pas se déplacer au dernier moment...
0: Bah... Oui, mais vous avez vécu cette première journée d'exposition et vous nous avez donné envie d'y aller, Christophe.
1: Bah, écoutez, oui, je crois qu'il faut y aller. Et puis, aller prendre un verre à l'étage, c'est toujours très sympathique. La cantine est très bonne. Et puis, aller voir surtout les collections permanentes. Parce que l'atelier d'Antoine Bourdelle, il y a un Christ magnifique à l'intérieur. Et toutes ces statues... enfin, il faut savoir quand même que c'était lui, le sculpteur de Rodin. Ouais. Hein, Rodin, il faisait juste de la pâte à modeler, et puis l'autre, il sculptait. Voilà, et bien écoutez, merci Jean-Paul Lérine pour la réalisation. Grand merci à Catherine Ségouffin pour la préparation de cette émission. Thierry Stenner, François Dieudonné, Philippe Malpeuch et Camille Meyer pour la qualité technique de notre rendez-vous. Demain, c'est jeudi. Alors, Jean-François Rode. Avec Jean-François Rode, je vous indiquerai tous les livres sur, de ou au sujet de Pape Léon XIV. Ça va vous faire de la lecture, mon cher Simon.
0: Eh bien, écoutez, ça nous permettra d'en discuter demain, Christophe. Merci en tout cas d'avoir partagé ce coup de cœur, cette exposition au musée Bourdelle.

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0: il est 19h.

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2: Et ça y est, Léon XIV vient d'atterrir à l'instant à l'aéroport local, l'aéroport Tarbes-Lourdes-Pyrénées. Et on est heureux de vous retrouver en direct sur RCF Notre-Dame pour une émission jusqu'à 20h30. Bonsoir Louis Dauphren.
3: Bonsoir Melchior. Franchement, c'était bien calculé parce que l'avion vient juste de se poser.
2: Exactement. On va revenir sur cette sacrée journée quand même qui a été vécue par les Français, par les Parisiens évidemment et par le pape Léon XIV avec ce climax. Hein, c'était cette messe place de la Concorde. Une foule immense. On n'est pas loin du million à mon avis sur les Champs-Élysées. Bref, on a un beau programme à vous préparer et puis on entendra dans quelques minutes Étienne Pépin qui se trouve dans l'avion qui vient d'atterrir, l'avion du pape, et qui justement aura quelques petites choses à nous dire. Louis Dauphren, jusqu'à 20h30, nous sommes accompagnés par trois invités.
3: Oui, trois invités qui étaient à la messe de la Concorde. Donc c'est aussi une manière de prendre un petit peu cette température spirituelle, d'aller appréhender cette tonalité. Le pape Léon XIV commence à imprimer sa marque et nous vivons des moments exceptionnels. Il faut quand même le dire, les images que l'on a vues sur les Champs-Élysées, à la Concorde, étaient tout à fait exceptionnelles. Elles sont entrées dans l'histoire et on va les partager avec vous. On va partager ces moments avec vous, avec le pasteur Gilbert Léognan, pasteur de l'Église évangélique arménienne, ancien président de la Marche pour Jésus de France. Bonjour Gilbert.
4: Bonjour, je suis toujours président.
3: Mais oui, vous êtes toujours président. Pourquoi j'ai dit ancien?
2: C'est l'émotion.
4: Il y a longtemps qu'on ne sait pas.
3: C'est vrai. Loïs de Pamplonne est également des nôtres, ingénieur et consultant en relations publiques. Et c'est bien toujours actuel.
5: C'est ça, Loïs. Bonjour à tous.
3: Et puis vous êtes très présent dans le milieu associatif. Vous avez beaucoup été à l'Ordre de Malte.
5: Exactement, pendant quelques années. Oui.
3: Et puis Vincent Morche est éditeur, essayiste. Il avait publié La tentation de la radicalité aux éditions Salvator. Alors on va voir si justement, vous qui êtes un analyste aussi de la situation de l'Église en France et du catholicisme, ce qu'il y a à dire en fait après cette journée que nous avons vécue. Bonjour Vincent Morche.
6: Bonjour à tous, bonjour Louis.
3: Alors d'abord peut-être cette messe, non?
2: Cette messe, alors Vincent Morche, on va commencer avec vous. Comment l'avez-vous vécue? 1h30 pile.
6: Oui, alors déjà, du point de vue de l'organisation, là aussi, on peut noter vraiment à la seconde près, 15h, 16h30. Moi, je suis parti avec le groupe de ma paroisse. Voilà, enfin, c'était très, très simple, très joyeux, très calme.
3: Pas de bébé dans les bras?
6: Alors voilà, ma femme s'est généreusement sacrifiée. Et nos enfants auraient été un peu compliqués avec les deux garçons là. Bref, donc voilà, j'ai représenté la famille, ma famille proche et élargie. Et vraiment, c'était un moment très très très beau, très touchant.

0: d'atterrir.
1: Oui, Melchior, bonsoir Louis. Nous sommes dans l'avion A321 du pape Léon XIV. Vous savez qu'il a été rebaptisé Cité du Vatican pour l'occasion. Et nous venons à l'instant d'atterrir. La commandant de bord a remercié le pape d'avoir voyagé sur son vol. Les remerciements ont été faits. Nous allons bientôt nous arrêter pour pouvoir débarquer et rejoindre le sanctuaire. Voilà pour un vol qui s'est très bien passé, le pape a pu, je l'espère, se reposer après une journée bien mouvementée.
2: Le pape ne s'est pas exprimé dans l'avion. Étienne, m'entendez-vous ?
1: Alors non, pas pour les là, il ne s'exprimera vraisemblablement pas lundi matin, mais évidemment pour la conférence de presse lundi.
2: Ah, la liaison est un petit peu difficile, Étienne. On a cru comprendre que le pape n'avait pas parlé dans l'avion.
1: On se priait à la grotte.
3: Étienne
1: Pépin. Il n'a pas parlé dans l'avion.
3: Voilà, on a quelques problèmes de connexion avec Étienne Pépin.
2: On va le retrouver dans quelques instants, parce qu'on voit l'avion qui va arriver à l'aéroport de Tarbes-Lourdes. Là, il y est arrivé, mais le temps qu'il achemine le pape et que tout le monde sorte de l'avion.
3: Exactement, voilà, Étienne Pépin en direct du sanctuaire de Lourdes. La nouvelle étape du voyage pontifical de Léon XIV après cette grosse journée à Paris. Alors, on parlait de cette messe que vous avez vécue également, Louise de Pamplonne.
4: Tout à fait. Alors moi, on a fait le choix stratégique à différentes suites, Vincent, c'est qu'on est arrivé avec nos deux petits garçons, deux poussettes. Ça demande une organisation certaine, mais ce qui frappe le plus, c'est évidemment la bonne ambiance et le fait que les gens soient très très attentifs à faire en sorte que tout le monde se va bien. Et donc on a été assez très touché par un bon nombre de personnes qui nous ont aidés, qui ont permis d'avancer. Et c'est vrai qu'on a eu la chance de se retrouver avec une, puis deux, puis trois, puis quatre, cinq, six familles. Donc on avait un petit gang d'une dizaine de poussettes qui nous a permis de créer une petite zone de confort pour un certain nombre d'enfants. Et ce qui était un grand moment de joie, de se retrouver en famille et de vivre ces instants très forts, chacun à son niveau, de voir un enfant qui découvre qu'il fait partie d'une grande famille, de voir un berger qui passe. Et ce que j'ai trouvé vraiment superbe, c'était vraiment cette diversité dans l'église. Et il y avait vraiment de tout. Il y avait des croyants très religieux, classiques, j'ai envie de dire, qui vont à la messe tous les dimanches. Et à côté de ça, vous avez des gens vraiment qui étaient venus pour voir le pape, qui ont pris leurs photos et qui sont repartis après. D'autres qui étaient là, qui sont restés en discutant avec les uns les autres et qui on sentait qu'ils n'avaient pas eu tout l'habitude d'aller à la messe. Et voilà, il y avait cette symbiose qui s'est faite et qui était vraiment très belle, de gens qui étaient contents de chanter, qui ne connaissaient pas forcément les chants, les incidents dans leur livret. Moi, j'ai trouvé ça un beau moment de fraternité, vraiment très beau, qui m'a beaucoup marqué, beaucoup touché. En effet, comme Vincent, c'est vrai que ça nous raffermit dans notre foi, je pense, les uns les autres. Et puis voilà, coup de chapeau évidemment à l'organisation qui a, en termes de timing, en termes de d'organisation pour les communions, pour autres, on voyait que tout était très bien organisé. C'était un vrai plaisir et vraiment l'organisation et les bénévoles ont agi de manière phénoménale.
2: Sur RCF Notre-Dame, l'avion du pape qui vient d'arriver à Lourdes, avec les deux petits drapeaux qui sortent de la cabine de pilotage, celui du Vatican, du Saint-Siège plus précisément, et le drapeau français, puisque c'est un vol de la compagnie Air France et que c'est une femme commandant de bord qui a donc convoyer le pape de Paris à Lourdes, où on va retrouver dans un instant Étienne Pépin après le témoignage de Loïse de Pamplonne.
3: Un commandant de bord qui s'appelle Clémence.
2: Oui, Clémence Cousseneau.
3: Voilà. Et c'est un choix de
2: exactement,
3: du Vatican
2: Air France, ou d'Air France. C'est Air France qui a volontairement, pas forcément promu, mais simplement affecté une femme au vol intérieur. C'est important parce que c'est assez rare. Normalement, le pape voyage sur des compagnies, la compagnie étrangère, la compagnie italienne. Et là, pour ce vol intérieur, c'est donc Air France.
3: En tout cas, le pape Léon XIV qui va doucement se diriger, une fois qu'il sortira de l'avion, vers la grotte de Massabielle en papa mobile. On le retrouvera à 19h40 pour cette prière qui va être un moment très important, pasteur Gilbert Léognan.
5: Eh bien, écoutez, pour un pasteur protestant, avec mon épouse Léa, on a été émerveillés de ce qu'on a vécu. Je suis la visite du pape, particulièrement avec deux médias. RCF Notre-Dame tous les matins. Je me réveille avec vous, vous le savez. Et puis, on a suivi KTO, autant qu'on a pu. Que ce soit les différentes rencontres à l'aéroport, à l'Élysée, lorsqu'il a déambulé sur les grands boulevards. Et puis alors, la soirée avec les jeunes. Moi, je m'étais inscrit, mais je n'ai pas l'âge. J'ai 76 ans. J'ai le double de ces jeunes. Mais je me sentais tellement à l'aise, tellement à l'aise.
2: Mais vous avez le regard qui pétille, Gilbert, toujours.
5: Mais oui, parce
2: voyez,
5: que...
2: c'est ça, hein, qui
5: non, mais en plus, le miracle, c'est que vous savez qu'avant d'être pasteur, j'étais footballeur à Marseille.
2: Ah oui.
5: J'étais 7 ans gardien de but. Et aller annoncer l'évangile dans un stade et au Stade de France, mais c'est un double bonheur. Mmh. Et là, donc, j'ai vécu beaucoup de choses. Peut-être on en parlera tout à l'heure aussi.
3: Ah, j'y étais en plus. Hein. Pour commenter sur RCF notre
2: oui, nous y étions,
3: cher pasteur,
2: au Stade
5: oui,
2: de France.
5: Oui, oui, je sais. Je vous ai vu, bien sûr. La messe, écoutez, honnêtement, je me suis servi, de prions en église parce que je ne suis pas très habitué à suivre une messe. Le dimanche matin, je suis plus au culte qu'à la messe. Mmh. Mais en fait, j'ai réalisé trois choses. D'abord, le pape est inspirant. Que l'on soit croyant, pas croyant, catholique, protestant, il est inspirant. Il n'a pas un visage très débordant, mais on sent de la sérénité, on sent un homme de Dieu qui inspire confiance. La deuxième chose, c'est que j'ai beaucoup aimé son homélie. Pasteur, c'est pas surprenant. Hein. Et les deux textes. Les deux textes donc du prophète Ézéchiel et Jésus dans l'évangile de Jean au chapitre 7, voilà, ça m'a beaucoup touché. Et puis, comme vous l'avez dit, je sentais beaucoup de bienveillance. On est arrivé, il y avait des enfants en bas âge, il y avait des parents, les enfants faisaient un peu de bruit, mais ça ne gênait pas, parce qu'on sentait vraiment la présence de l'Esprit-Saint.
3: Léon XIV, qui a donc prononcé une homélie centrée sur la quête de sens, hein, il a vraiment commencé par inviter chacun à accorder de l'attention à cette aspiration que chacun porte en lui.
0: Le désir de Dieu habite notre cœur au plus profond. Et nous crions avec le psalmiste, « Mon âme a soif de Dieu, le Dieu vivant. » C'est le cri d'un homme humble et passionné, dont la soif la plus intérieure et existentielle ne cesse de grandir. Or, c'est Jésus-Christ, par son incarnation, qui rejoint tout homme dans son histoire et se révèle à lui comme la véritable source d'eau vive capable d'étancher sa soif. Il ne s'agit pas tant d'une soif matérielle que d'une soif de sens, de vérité, d'accomplissement qui habite le cœur de chacun.
3: Se considérer soi-même en quête de sens et non dans une quête matérielle, c'est ce sur quoi Léon XIV a insisté dans son homélie, Louis Dauphresne.
2: Oui, ce qui est frappant, c'est qu'en fait, il s'adressait à tous hein, quand il dit « L'être humain est fondamentalement un être de désir et seul Dieu peut combler le vide intérieur ». Il ne s'adresse pas qu'à des catholiques qui attendraient un discours pieux. Pas du tout. Il s'adresse à tous les Français, évidemment, puisqu'il s'adresse dans cette langue, ou du moins même à tous les francophones. Et il vise en fait le cœur du sujet qui est le désarroi spirituel dans lequel la société matérialiste plonge aujourd'hui l'âme humaine. C'est ça, en fait. C'est à cela qu'il... Enfin, je ne sais pas si vous partagez ce point de vue. On peut le mettre peut-être en discussion, mais j'ai eu le sentiment qu'il s'attaquait, vous voyez, quand il parle du divertissement afin de ne plus ressentir le malaise intérieur... On pourrait faire allusion aux problèmes de santé mentale, on pourrait faire allusion à la solitude, on pourrait faire allusion à la violence latente. Et on sait qu'avec la campagne électorale, on a l'impression de respirer aujourd'hui un air qui nous fait vraiment voir autre chose. Et donc on a envie que cette parenthèse dure parce qu'il touche en fait le besoin essentiel du cœur de l'homme. Et ça, je pense que le fait qu'il ne s'adressait pas qu'aux catholiques, mais à toute personne qui était en mesure de l'écouter et d'apprécier le discours qu'il a tenu, ça m'a semblé être une dimension importante de cette homélie.
3: Qu'est-ce que vous en pensez, Louise de Pamplonne ?
4: Tout à fait d'accord, et je rejoins cette profondeur du message, dit sur un ton tout à fait bienveillant. On est loin d'un showman, on est loin des circonvolutions qu'on peut attendre d'un homme politique ou de quelqu'un qui est habitué des scènes de théâtre, des scènes ou des micros, mais sur un ton très calme, on entre sur une profondeur intérieure qui parle à tout le monde. Et c'est vrai que ce qui a pu marquer les gens qui l'ont écouté, c'est vraiment de se dire, en fait, ça me parle à moi. à moi, parce que moi, c'est mon petit problème avec ma famille à l'instant T, c'est mon problème avec mon professionnel à l'instant Y. Et tout ça, toutes ces questions qu'on se pose par rapport à cet tourbillonnement de la vie intérieure, toute cette turpitude, toutes ces difficultés qu'on peut rencontrer, comment on fait pour y répondre? Et bien, cette quête de sens, cette quête du sacré, en fait, nous aide. Et je pense qu'en effet, également, ces messes, ces rites, ce calme, ces chants, la beauté, le Pater Noster latin était pour ça très beau. C'est qu'on sentait que là, c'était toute l'Église qui était là. Les gens ne le connaissaient pas, les gens le psalmodiaient, les gens écoutaient, mais on en sentait qu'il y avait quelque chose de plus grand qui nous dépassait, qui était là. Et comme vous disiez, c'est un peu l'Esprit Saint qui était un peu au-dessus de la masse et qui a survolé les Champs-Élysées pour arriver à la place de la Concorde. Et pour ça, c'était vraiment un très beau moment.
3: Il est 19h15 sur RCF Notre-Dame. On suit en même temps l'arrivée du pape Léon XIV à Lourdes, en tout cas à l'aéroport de Lourdes, Tarbes, Pyrénées. Il a atterri, ça y est, il est en train de marcher sur le tapis rouge au pied de l'avion, et puis on l'attend d'ici quelques minutes devant la grotte de Massabielle pour cette fameuse prière qu'on va vous diffuser évidemment à 19h40. Vincent Morche, là aussi une réaction à la fois sur ce qu'on a entendu du Saint-Père lors de son homélie et puis des réactions autour de la table.
6: Je partage votre point de vue. Enfin, moi, ce qui me frappe, c'est la profondeur et la simplicité de ce discours, cette profondeur vraiment qui vient contraster avec les discours superficiels, faciles, de saltimbanques parfois qu'on attend. Il va vraiment au cœur des choses, au cœur des problèmes, au cœur de l'homme, des problématiques, du désir de l'homme. Il a parlé de désir. Et moi, ce qui m'émerveille aussi, c'est le thème de cette visite que je trouve magnifique, pour que le monde ait la vie. Et c'est bien ça, je crois, qui est fondamental. Le monde a soif, il a soif de vie, il a soif de cette vie en plénitude dont il a parlé. Et je crois que ce pape est vraiment en train de dessiner le programme de l'Église du 21e siècle. Par cette simplicité, cette universalité, aller chercher au cœur de l'humanité souffrante et lui dire, mais voilà cette vie, l'Église peut t'aider à la trouver et à la vivre là. Aujourd'hui, et pas seulement cette générosité de dire, c'est pas du prosélytisme, il appelle aussi à toutes les personnes de bonne volonté, de toute confession chrétienne ou même non-croyante, de se mettre à l'écoute et de travailler avec les chrétiens dans ce sens. Et ce désir de vie, je crois que c'est ça vraiment notre... Ça a toujours été la mission des chrétiens, mais je crois que là, il est en train de magnifiquement recentrer l'Église, la vie de l'Église et la mission de l'Église dans ce monde où, c'est vrai, entre les guerres et les promesses d'apocalypse via l'intelligence artificielle, on a l'impression que, voilà, ça y est, c'est la fin. Non, ce discours d'espérance, ce discours d'avancer et de vivre ensemble vers cette recherche profonde de qu'est-ce que c'est qu'être réellement humain et qu'est-ce que c'est qu'une vie humaine pleine et entière.
2: Et il le dit, hein, Dieu en qui réside la plénitude de la vie pour toujours. Hein, c'est aussi cette vie qui continue, cette vie éternelle, puisque le message du christianisme, c'est quand même le fait que la mort a été vaincue et que la vie continue. La vie continue. Donc c'est vrai que ce que dit Vincent, je trouve, et puis Gilbert et Héloïse, on peut en discuter aussi, en même temps, on regarde ce qui se passe à Lourdes, bien sûr. Ouais. Je trouve que le mot vie, hein, vous avez raison Vincent, hein, pour que le monde ait la vie, prend vraiment une densité avec cette visite qui... invite à s'interroger, en fait, entre la vie, la mort. On est sur des choses essentielles, comme s'il y avait aussi des forces de mort qui travaillaient beaucoup la société et qui l'emmenaient vers une forme de désespérance, et puis les forces de vie qui étaient là et qui cohabitaient. Et là, on a aujourd'hui un moment de grâce autour des forces de vie. Qu'est-ce que vous en pensez, Gilbert ?
5: Moi, ce qui m'a aussi touché dans son homélie, c'est qu'il nous invite à passer d'une foi de tradition à une foi de conviction. À un moment, il dit... Est-ce que vous avez vraiment rencontré le Christ ? En fait, il est là. Il est là le point capital d'une vie chrétienne qui a la vie en abondance. Parce que Christ en est la source. Et tant que je me situe uniquement par rapport à l'Église, à la tradition, à des problèmes de société, je passe à côté de l'essentiel. Mais si je me connecte au Christ, parce qu'il est la source de la vie. Et il a dit, si quelqu'un soit qui vient à moi et qu'il boive, celui qui croit en moi vivra. quand même, il serait mort. Donc, on se rend compte que finalement, cette source, en fait, il a éveillé la soif de ceux qui écoutaient aujourd'hui. Il a éveillé notre soif pour qu'on aille à la source qui est Jésus.
3: Il a lancé plusieurs messages. À la fois, il a aussi invité les Français à se réapproprier leur riche patrimoine spirituel, mais en même temps, il les a encouragés à ne pas garder pour eux cet héritage. On l'écoute.
0: Vous voyons ici rassemblés, frères et sœurs, héritiers d'une longue et belle histoire sainte en France. Je vous dis, abreuvez-vous à votre tour à cette source qu'est le cœur de Jésus transpercé. Oui, vous avez soif de Dieu, de vie, de vérité, d'unité, de paix, de communion, de bonheur. Vous aspirez à redécouvrir un horizon lumineux, à bâtir une nation renouvelée à partir de ses racines irriguées par la foi. Ne gardez pas cette foi en Jésus-Christ pour vous-même, mais laissez-la déborder pour abreuver et combler les personnes que vous rencontrez. Il vous revient d'apporter l'espérance là où règne le découragement et la sécheresse spirituelle.
2: Voilà, c'est intéressant ces propos, on pourrait en faire l'exégèse, hein, bien sûr, et vous allez les commenter, hein, Vincent Morche, Gilbert Léognan, Loïs de Pamplonne. Bâtir une nation, tenez, prenez la phrase, bâtir une nation renouvelée à partir de ses racines irriguées par la foi. La phrase est franchement bien tournée, parce que bâtir une nation, ça veut dire qu'on reçoit certes une nation, mais qu'on doit la renouveler, donc il n'y a pas de fixisme là-dessus. Bâtir une nation renouvelée à partir de ses racines, c'est-à-dire sans nier l'histoire, d'où vient cette nation. Il y a une forme de rhétorique, de va-et-vient rhétorique que je trouve intéressant, irriguée par la foi. On pourrait trouver aussi une métaphore constante dans le discours autour de l'eau vive. L'eau vive a été répétée constamment par le pape Léon XIV. Je trouve cette phrase bien tournée, bâtir une nation renouvelée à partir de ses racines irriguées par la foi. Et bien sûr, ne pas la garder pour soi. Alors ça pose tout de suite la question de ce qu'on appelle aujourd'hui dans la société très laïcisée, le prosélytisme, où le fait religieux fait peur. C'est-à-dire, dès qu'on parle de religion ou de Dieu, on a le sentiment qu'on enfreint quasiment la propriété privée de chaque personne et le précaré de la liberté de conscience. Or, il nous met à l'aise avec ça, dans la mesure où, bah, tenez, si on est là autour d'un micro de RCF Notre-Dame, c'est bien parce qu'on répond à cet appel. Ne gardez pas cette foi en Jésus-Christ pour vous-même. Qu'est-ce que vous en pensez, Loïs ?
4: Non, je pense que c'est des paroles très fortes qui vont mériter un peu de temps pour les comprendre, les discerner et puis les faire vivre. Et qu'en effet, derrière ça, il y a assumer votre héritage. Toutes ces, je pense que ce qu'on a vu hier avec à la veillée des jeunes, avec cette fresque historique de la vie de tous les saints qui ont marqué l'histoire de France, a été pour certains aussi un choc, parce que je pense qu'une large partie de la jeunesse de France n'est pas forcément sensibilisée par rapport à cette richesse des saints de France qui ont marqué toute notre histoire, et de se dire que voilà, nous sommes les saints de France. Je pense que cette parole était très forte du pape Léon XIV hier.
3: Je voulais qu'on écoute justement ce passage, si ça vous dérange.
2: Allons-y, écoutez.
3: Est-ce
2: que ça va me déranger?
3: Je vous demande quand même.
2: On est là pour ça. Ils ont tous l'amitié d'être là avec nous, hein, après une journée quand même éprouvante, hein, parce qu'il a fallu quand même attendre des heures, hein, pour certains avant d'entrer.
3: Pour avoir été sur place, je confirme.
2: Et c'est un signe d'engagement.
3: Mais c'est vrai que le pape, il a beaucoup parlé des saints. Et même hier, à la veillée, c'était absolument magnifique. On a tous regardé les images et vous avez tous écouté sur RCF Notre-Dame.
2: Et vous avez parlé d'ailleurs du Puy du Fou, Melchior.
3: Oui. Ah bah vous m'avez écouté.
7: Bah écoutez,
2: vous êtes sympa.
7: Je fais que ça.
3: En tout cas, c'est l'un des messages forts de ces deux jours de Léon XIV à Paris. On pense à la procession des reliques au Stade de France, mais dans plusieurs de ses discours, le pape a encouragé à s'inspirer de la vie de nombreux saints français. Et là, c'était encore tout à l'heure quand il en parlait à la Concorde.
0: Dans ce beau pays qu'est la France, beaucoup se sont abreuvés à cette eau vive au fil des siècles, étant totalement consacrés leur vie au bien. Les premiers martyrs, tels Blandine, Pontin, Irénée, les saints fondateurs et fondatrices d'ordres religieux, les saints évêques comme Martin, François de Sales, les hommes et les femmes au cœur sensible aux besoins de leurs prochains, comme Vincent de Paul, Frédéric Ozanam, Jean Jougan et tant d'autres. encore aujourd'hui. Ils sont nombreux dans notre société, notre paroisse, nos différentes activités. Ceux qui continuent à s'engager en faveur de la vie, de la famille, de la vérité, de la paix, de la fraternité, de la justice.
3: Voilà, les saints martyrs, les évêques, les figures de charité, on l'oublie peut-être parfois, mais le pape est venu nous dire que la France compte énormément de saints, et de toutes les époques, Vincent Morche.
6: Oui, moi encore,
3: nous a rappelé une évidence.
6: À entendre ça, moi, je me sens encore tout bouleversé. C'est vrai que cette soirée d'hier était magnifique, cette mise en scène très évocatrice et très forte. Il nous a rappelé une évidence, quelque part. Mais il l'actualise. Ils disent, voilà, c'est pas du passé, c'est maintenant, c'est à vous. Et je crois, il demande pas évidemment de faire du copier-coller, il demande à chacun de trouver sa propre voie de sainteté, dans tout le, quel que soit l'orthographe que vous employez pour voix. Et ça, c'est extrêmement inspirant, c'est puissant, ça ouvre sur l'avenir. Et pour peut-être rebondir aussi sur ce qu'il dit sur la question de l'invitation à l'engagement, à oser témoigner, je crois aussi que c'est une invitation qui est toujours à lire dans l'horizon du bien commun, comme il l'a dit à l'Élysée, dans un juste dialogue avec les pouvoirs politiques. Il ne s'agit pas, je crois, dans son esprit d'imposer une certaine dogmatique, mais vraiment de rechercher ensemble, tous ensemble, avec toutes les personnes de bonne volonté et les autorités, ben voilà, cet horizon du bien commun. Parce que c'est vrai que on peut la disparition de la chrétienté, on peut se dire oui, bon, c'était une vieillerie, c'était du passé, etc. Mais regardons ce qui se passe concrètement quand le christianisme recule dans une société. Qu'est-ce que ça donne concrètement pour les personnes les plus pauvres, les plus vulnérables, les personnes qui n'ont pas de voix, les personnes qui sont en souffrance? Regardons ce que ça donne.
2: Et ça, on l'a bien vu, Vincent, à la Maison Baïkita ce matin, par exemple, à la Maison Baïkita à Paris, dans le 18e, qui s'occupe des exilés, mais aussi des personnes en fragilité, avec des œuvres sociales où on ne demande pas... D'ailleurs, je fais allusion à ce que disait le pape dans son homélie. Aucun de nous n'est un numéro sur une carte d'identité ni un matricule, mais une personne unique, oui, et irremplaçable. Il fallait le dire, parce que c'est l'œuvre de l'Église, en particulier à la Maison Baïkita, d'accueillir quel que soit le visage. Ça, après, ce sont les pouvoirs publics, l'État, qui s'occupe des cartes d'identité, des frontières, des douanes, de tout ce qu'on veut. Mais ça, c'est autre chose. Dans l'ordre que nous adressons aujourd'hui, dont nous parlons, c'est bien ce que vous dites. Hein. Je pense que c'est très important. Puis je voulais dire, parce que je vais oublier sinon, Saint-Potin, Sainte-Blandine, hommage aux Lyonnais. Là, je suis corporate quand même.
3: Mais je viens de
2: Radio Notre-Dame. je dis bravo les Lyonnais, parce que le pape les a cités quand même. Vous êtes Lyonnais, Melchior.
3: Mais tout à fait, Saint-Potin.
2: Juste une chose, et puis je vais donner la parole à Gilbert, parce que j'aimerais savoir ce que l'évangélique, le protestant en pense. Mais pour voir faire allusion à des personnages qui ont vécu quoi? Saint-Potin, c'est le 2e siècle, persécuté sous Marc Aurèle avec Blandine. Le 2e siècle, quelle institution peut parler comme s'il s'agissait d'aujourd'hui de quelqu'un qui a vécu au 2e siècle? Et comment peut-on identifier les cœurs d'aujourd'hui au cœur de l'époque? Et pourtant, on traverse le temps comme ça. C'est quand même une merveille de l'Église, non, Gilbert Léognan?
5: Je crois qu'un des dangers de notre société, c'est d'être amnésique de notre histoire et du passé. Un arbre ne peut pas prospérer s'il se coupe de ses racines. Et je pense que le pape nous rappelle, et surtout nous, chrétiens de France, c'est que nous ne sommes pas issus de quelque chose de lointain ou d'irréel. Nos racines nous portent aujourd'hui.
2: Ni de mythique. Ça s'est bien passé dans l'histoire.
5: Voilà. Et en plus, ces hommes et ces femmes nous rappellent ce verset de l'apôtre Paul, lorsqu'il dit « Soyez mes imitateurs comme je le suis moi-même du Christ ». Nous avons besoin de modèles concrets, pratiques, qui, à un moment donné, ont entendu l'appel du Christ, ont tout laissé pour le suivre, et qui ont eu cette inspiration de l'Esprit-Saint pour créer des œuvres qui sont, en fait, le prolongement de leur foi, qui sont le prolongement de l'Évangile. Jésus a dit que l'apôtre Jacques nous dit que la foi sans les œuvres est morte. Donc, en fait, aujourd'hui, nous avons besoin de deux choses, nous recentrer sur le Christ, mais nous rappeler qu'être relié au Christ, ça doit porter des fruits dans un engagement dans la société d'aujourd'hui.
3: Louise de Pomplonne.
4: Alors, je suis à 100% d'accord avec ce que vous venez de dire, et je voulais même aller un cran plus loin, parce que on revoit, ma perception, c'est qu'on revoit de plus en plus le culte des saints qui revient, le culte des saints locaux. On voit plein de petits pèlerinages, plein de petites chapelles avec des saints locaux qui reprennent vie. Et je le mets en parallèle avec le culte des reliques qui revient également. Et on l'a très bien vu durant la veillée avec la relique de la Sainte Unique, avec un certain... C'est quelque chose qui revient parce que je pense...
3: La piété populaire.
4: Exactement, c'est la piété populaire que je pense qu'une partie de l'Église a un peu oublié, parce qu'on a voulu devenir une Église extrêmement intellectuelle et extrêmement féconde intellectuellement, en oubliant ce que nous a dit le Christ au départ, c'est que Pierre, tu es Pierre. Bah, en fait, on parle d'une pierre, on ne parle pas de livres, d'exégèse et d'intellectuels, même s'il y en a, il en faut. Mais il ne faut pas oublier, je pense, les deux jambes, cet aspect intellectuel, cet aspect populaire. Et je pense que c'est ce que vient nous dire aussi le pape Léon XIV, c'est n'oubliez pas vos racines. Vous avez des exemples, suivez-les. Ils sont, comme le dit très bien Vincent, il ne faut pas faire du copier-coller. Chacun a sa vocation, mais ils sont là et on a tous besoin de personnes qui peuvent nous guider, qu'on peut se comparer. Et je pense que c'est très sain de se retrouver plus concrètement auprès de personnes qui ont vécu à des années, à des époques. Et on se rend compte au fait que l'histoire se répète et qu'il y a des similitudes à des fins de cycle qu'on connaît aujourd'hui. Donc c'est aussi extrêmement rassurant de se dire que c'est possible de se battre et de porter le message évangélique.
3: Il est 19h30 sur RCF Notre-Dame. Nous sommes en direct avec Louis Dauphren jusqu'à 20h30 pour revenir sur cette journée fabuleuse que vous avez tous vécue à l'antenne avec évidemment cette acte 2 de la visite du pape à Paris. Il est arrivé à Lourdes et on continue de commenter un peu tout ce qu'on est en train de regarder.
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3: Ben oui, il va arriver dans quelques minutes. Il y a 15 km qui séparent l'aéroport de la grotte de Massabielle. Alors là, il est en voiture et puis tout à l'heure, à Lourdes, il va évidemment monter dans la fameuse Papa Mobile et il va passer par un pont, Louis Dauphren. Est-ce que vous savez comment s'appelle ce pont ?
2: Oh là !
3: C'est le pont Léon XIV.
2: Le pont Léon XIV, il est déjà baptisé.
3: Ben, voilà, il a été rebaptisé parce qu'il a été reconstruit.
2: Ah voilà.
3: Voilà.
2: C'est après les inondations, je présume.
3: Absolument, donc c'est le pont Léon XIV.
4: C'est le pont du roi Albert ou c'est un autre pont ?
3: Vous me posez trop de colle. Et puis évidemment, cette prière à la grotte des apparitions de Massabielle qu'on va vous proposer d'entendre en direct à partir de 19h40.
2: Et normalement, il y arrive dans une dizaine de minutes, puisque
3: ah oui, tout à fait.
2: 19h30.
3: Il est à l'heure.
2: Il a été globalement à l'heure. Il y a quand même eu un retard sur le discours à l'Élysée d'après une
3: demi-heure. Hier, oui.
2: Bon, on peut dire que, en règle générale, on peut dire que l'Église catholique a des agendas millimétrés.
3: Comme
2: des
3: la radio.
2: Exactement, millimétrés. Donc, c'est parfaitement étudié. On peut dire que les services de l'État aussi y contribuent beaucoup, parce que jusqu'à présent, cette visite se déroule sans aucun accroc. On peut peut-être développer encore beaucoup d'éléments de cette visite apostolique. D'ailleurs, en précisant bien qu'il s'agit d'une visite apostolique et pas forcément d'une visite officielle, peut-être qu'on peut faire un petit retour. J'aimerais savoir ce que pensent nos trois invités de ce qu'ils ont vécu de la journée de vendredi, visite plus peut-être protocolaire, avec une dimension un petit peu plus politique, et savoir comment vous l'avez apprécié. Est-ce que vous estimez qu'il y a vraiment deux actes, l'acte 1 politique qui nous a emmenés de l'Élysée à... Alors après, il y a eu les vêpres et la veillée, donc c'est ce que je dis n'est pas tout à fait exact, mais en tout cas, vendredi matin, c'était une séquence quand même où il y a eu des paroles qui ont été échangées avec le chef de l'État. Qu'est-ce qu'on peut imaginer comme interprétation, Loïs de Pamplonne, Vincent Morche, Vincent ?
6: Moi, je l'ai trouvé très droit dans ses bottes. Il a dit les choses de façon absolument calme, mais ferme sur le fond. Et ce que j'ai trouvé remarquable, c'est l'espèce de prise de judo rhétorique qui lui a en reprenant une citation d'Emmanuel Macron, qui a quelque part mis à nu, on va dire, la duplicité du politique, en lui rappelant ce qu'il avait dit sur le fait que l'Église il devait avoir sa voix, sa place dans la société, et que voilà, mais
2: une promesse non tenue.
6: Une promesse non tenue. Alors, il l'a dit à Emmanuel Macron, mais c'est comment dire, c'est peut-être, enfin, c'est systémique, je pense. Et en faisant ça, il a fait un acte de grande liberté, je trouve. Il a rappelé, ben, la, non seulement Emmanuel Macron, mais aussi la France à ses devoirs de liberté qu'elle doit garantir à tous ses citoyens. Et moi, j'ai trouvé très beau que l'Église universelle prenne la défense des chrétiens de France dans leur liberté d'expression. Ce ne sont pas des citoyens de seconde zone, ils ont le droit de s'exprimer, on n'a pas le droit de les mettre de côté a priori parce qu'ils sont chrétiens. Et j'avoue aussi avoir été vraiment, vraiment très touché par sa bénédiction. Dieu bénisse la France et les Français. Vraiment, ça m'a fait un bien incroyable. Parce que je dois avouer, c'était mon ressenti, je veux le partager avec vous, j'avais quand même le sentiment que le pape précédent, malgré ses grandes qualités, n'aimait pas trop la France.
4: Il n'était jamais venu en France, d'ailleurs.
6: Il n'était jamais venu officiellement en France, bien qu'il fût venu à Marseille.
5: Mais pas en France.
3: Pas en France, oui.
6: Et que, d'une façon générale, il avait l'air de regarder d'un œil un peu indifférent le déclin inéluctable des chrétiens en Europe. J'ai trouvé que c'était assez violent, quoi. Bon, voilà, en fait, vous êtes un peu fini, mais faut miser sur ce qui va monter, le tiers-monde, l'Amérique du Sud, etc. J'avoue que c'était un peu dur. Enfin, voilà, je vécu de façon un peu dure.
2: Cette visite correspondait à un besoin profond, une attente profonde de ce point de vue-là.
6: Vraiment.
2: Il n'y avait pas seulement la durée. C'est-à-dire, le dernier pape, c'était Benoît XVI, 2008, ça remonte. Mais il y avait en plus le fait que l'Europe se sentait un petit peu négligée.
6: Moi, je
2: voilà. C'est comme ça que vous l'avez perçu.
6: Oui, et puis vraiment, mon ressenti, c'est que pour moi, Léon, c'est vraiment... C'est le pape que mon cœur attendait. Mm-hmm. C'est le pape qui, en tant que Français, a de la sollicitude pour moi, pour l'Église de France. Et puis un pape qui, vraiment un pape de la paix, non seulement prenait la paix dans les relations internationales, dans le monde, mais aussi dans l'Église. Et je crois que cette façon aussi de recentrer ce discours sur la vie, d'où vient la vie, elle vient du Christ. Qu'est-ce que c'est qu'être vivant ? Eh ben, c'est recevoir la vie du Christ et c'est essayer de donner la vie, de transmettre la vie aux autres, en particulier les personnes qui sont les plus affaiblies, les pauvres, les personnes qui ont besoin de sollicitude et de réconfort. Et en recentrant son discours là-dessus, je crois qu'il fait taire beaucoup de polémiques stériles. Et il appelle tous les catholiques, je pense au-delà tous les chrétiens, et encore une fois aussi les hommes de bonne volonté, quels qu'ils soient, d'aller vraiment à l'essentiel.
2: Alors justement, si vous citez la paix, alors c'est peut-être sous l'angle géopolitique, mais peut-être que ça mérite quand même d'être dit. Je vous exhorte à ne jamais vous résigner à la perspective d'une guerre en la considérant comme inévitable, mais à promouvoir sans relâche le dialogue et la diplomatie. C'est quand même une réponse à un certain climat qui nous amènerait à considérer que la guerre, avec la Russie en particulier, est quelque chose d'inévitable. Donc le pape Léon XIV a quand même pris relativement position, si on peut dire, sur ce sujet-là, même avec prudence. Loïs de Pamplonne.
4: Je reviens sur ce sujet-là, mais moi, ce que je voulais mettre en avant, c'est sur ces 48 heures, c'est le fil rouge que moi, je suis amusé à travailler. Je me disais, en fait, Léon XIV, aujourd'hui, il est devant l'État hier, il a mis en avant la liberté de l'Église dans la cité. Après, devant le clergé à Notre-Dame, c'est la mission, point. Voilà, maintenant, c'est l'objectif numéro un. Devant les jeunes, c'était le combat spirituel durant la veillée pascale. Durant la veillée spirituelle, pardon, ce matin, devant les pauvres, la dignité, et cet après-midi, devant le peuple de Dieu rassemblé dans sa diversité, c'était le cœur, l'Eucharistie. Et on se retrouve avec cette grammaire, j'ai envie de dire, où il parle à tout le monde, chacun en ayant le même discours. Si on prend l'exemple de la dignité, en fait, quand il parle devant le président Emmanuel Macron et un certain nombre d'autorités, et qu'il va évoquer le sujet de la fin de vie, de la bioéthique, ou l'offre de mort programmée, que je trouve très fin, c'est-à-dire pour ne pas entrer et pour ne pas avoir un titre, le titre de tous les grands journaux, Benoît Léon XIV contre la fin de vie, non, il va parler de l'offre de mort programmée, mais derrière, c'est encore plus percutant.
2: C'est habilement tourné.
4: Et en parlant de cette dignité-là sur la fin de vie, et en même temps, ce matin, la Maison Baqueta parlant de la dignité humaine, de la vulnérabilité des personnes migrantes ou des personnes en situation difficile. Ce que je trouve vraiment beau, c'est qu'on a, avec ce sourire et avec cette, cette bienveillance qui irradie, il arrive à vraiment porter le message du Christ dans toute la société, en toutes ses composantes, et à nous dire, en fait, on est tous les mêmes, il faut qu'on travaille ensemble. Et on peut être, voilà, et je pense qu'il arrive dans une église de France qui est un peu divisée. On voit très bien les derniers débats qu'il y a pu avoir avec c'est telle association qui fait ça, mais il y a un tel qui est comme ci, qui est comme ça. Ah, mais c'est un tel qui. Non, en fait, il y a tout le monde dans la maison du Père, on accepte tout le monde. Et en fait, les uns peuvent être plus axés sur les migrants, les autres peuvent être plus axés sur la fin de vie. Mais en fait, au final, on sert le Christ et c'est ce qu'il y a de plus important.
3: Il est quasiment 19h40 sur RCF Notre-Dame. Le pape n'est pas encore arrivé.
2: Non, encore le convoi.
3: Exactement, toujours le convoi. Je crois qu'ils ont accéléré un petit peu, d'ailleurs, la cadence. Lourdes, pour en parler quand même.
2: Il fait beau déjà à Lourdes.
3: Oui, mais
2: il faut le souligner parce qu'il pleut souvent.
3: Alors, ben oui, peut-être. Oui,
2: mais c'est vrai. Surtout,
3: mais vous dites qu'il fait beau. Et ce qui était très impressionnant aujourd'hui à la Concorde, on s'est réveillé avec un crachin breton, un peu, je trouve, à Paris ce matin. Et dès que le pape est arrivé, place de la Concorde, un rayon de soleil, et ensuite c'était un beau temps magnifique toute la journée. Pasteur Gilbert Léognan, est-ce que c'était un signe ?
5: Je crois que c'était un signe.
3: Un clin d'œil ?
5: Un clin d'œil de Dieu. Parce que je crois qu'en fait, nous chrétiens de France, et dans toute la diversité de l'Église, on est passé par des moments difficiles ces dernières années, ces derniers mois. Et comme vous l'avez dit, le pape est venu parler à notre cœur. Il nous a montré que finalement, chacun est important. Et chacun a sa part à apporter à cette revitalisation de l'Église. Moi, je ressens sa visite comme un appel à la revitalisation.
2: À la responsabilité.
5: À la responsabilité. On n'est pas mort, merci Seigneur. On pourrait aller mieux. Eh bien alors, soyons des chrétiens responsables. Il nous a rappelé que le Christ est le fondement de l'Église. Il nous a montré que dans l'Église, il y a des saints, dans le sens où des hommes et des femmes qui ont un appel de Dieu, qui ont consacré leur vie pour que l'Évangile puisse s'incarner dans la société. Et maintenant, il nous dit, ben, c'est à vous à jouer. Moi, je crois qu'aujourd'hui, c'est à nous à jouer. Quelle que soit notre génération, quel que soit notre parcours de vie, aujourd'hui, le pape nous a rappelé que le Christ est vivant et que nous, en tant que ses disciples, nous sommes vivants et que nous devons travailler ensemble. Et c'est ça que j'ai retenu aussi. Si vous me permettez un peu de faire le lien avec mon mandat de la marche pour Jésus.
2: La marche pour Jésus. Absolument.
5: J'ai senti une harmonie entre plusieurs clins d'œil. Hier soir, il y avait Glorious. Oui. Il y avait Be Witness.
3: Il y avait Natacha Saint-Pierre, Grégory Turpin.
5: Vous avez imaginé ? Imaginez que Glorious était à la marche pour Jésus à Paris il y a 2 ans, et que cette année, on avait Be Witness. Il y avait Natacha Saint-Pierre, il y avait aussi Turpin. Deuxièmement, cet été, il y a eu un événement très fort. Alors, si on peut dire qu'à la marche pour Jésus, les évangéliques accueillent les catholiques, parce que cette année, c'était formidable, on était 70 000, il y avait 2 chars catholiques. Et dans ces chars catholiques, j'ai vu encore à la télévision 2 visages qui étaient... On était ensemble sur les Champs-Élysées le 6 juin. C'était le frère Adrien, Paul Adrien. J'ai vu que la veille, à Saint-Sulpice, il y avait les influenceurs qui sont intervenus.
2: Jeudi soir.
5: Jeudi soir.
2: Soirée très réussie.
5: Voilà. Et j'ai pris des photos, je vais envoyer, donc, parce que j'ai appris à connaître tous ces gens.
2: Ouais.
5: Et il y a vraiment un lien d'amitié entre nous. Mais en même temps, le deuxième char, un des chars, c'était le père Adrien, le frère Adrien, mais c'était la Cité Céleste. Le deuxième char catholique de la marche pour Jésus à Paris, c'est la Cité Céleste.
2: Qui a été cité par Léon XIV.
5: Et j'allais le dire, mais la jeune fille a témoigné. Mmh. Mais c'était beau ce qu'elle a dit. Voilà. Donc ça, c'est la marche pour Jésus qui rassemble de plus en plus les chrétiens et le pape est dans cette dynamique.
2: Est-ce une sociologie différente, Gilbert, rapidement, la marche pour Jésus ? C'est-à-dire, sont-ils spontanément venus dans un rassemblement où le pape Léon XIV allait fixer tous les regards ?
5: Alors, personnellement, je suis peut-être un peu la minorité qui ait vécu ces événements. Parce que vous savez que depuis cette étape de ma vie, où je viens de prendre ma retraite à 76 ans, mon souci, c'est d'être un bâtisseur de ponts. Et on a encore du travail des deux côtés. Mais je parle des choses concrètes. C'était la marche pour Jésus à Paris avec ces personnes. Et Jesus Festival, où ce sont les catholiques qui ont accueilli les évangéliques, et les autres aussi. Et c'était très réussi, il y a eu plus de 5000 personnes à Paris-le-Monial. Et donc là, je me rends compte d'une chose, c'est que l'Esprit de Dieu est en train de nous apprendre deux choses. Apprendre à nous connaître et à nous reconnaître. Et le pape, c'est ce qu'il fait. Moi, je me suis senti à l'aise dans beaucoup de choses que j'ai vécues depuis.
2: Vous avez même votre drapeau du Saint-Siège.
5: Et moi, je l'ai gardé sur
2: c'est
5: moi.
2: C'est dire, si le les protestants
3: c'est très beau.
5: Oui, oui.
2: Vont loin.
5: Et ce que j'ai remarqué, c'est que, vous savez que je suis abonné à... Bon, j'ai parlé des médias, mais je suis abonné à deux journaux. Bien sûr, c'est La Vie. Mais aussi Réforme. Eh bien, la première page de Réforme, c'est « Les protestants attendent aussi le pape ». Donc voilà, je pense que autour de ce pape, on va apprendre à nous rapprocher encore plus. Je dis pas qu'on est bras, voilà.
2: Non, mais les mentalités ont évolué. C'est ça aussi que vous nous montrez.
5: Évolué.
2: Et c'est important. Mais alors, ça, avant peut-être, à moins qu'Étienne Pépin soit là, peut-être que c'est aussi le signe, sans faire de la sociologie rapide, le signe que le christianisme a pris conscience qu'il était vraiment minoritaire au point peut-être d'effacer les différences qu'il pouvait y avoir entre certaines chapelles ou certaines confessions, et de voir qu'il fallait se rapprocher pour s'entendre et aujourd'hui faire cause commune. C'est aussi peut-être un petit peu en raison de cela, je ne sais pas ce que vous en pensez, Loïs, de Pamplonne.
4: J'ai envie
2: de
4: dire que malheureusement, ce que j'ai pu connaître moi en Orient, pendant quelques années, en Irak entre autres, les gens qui deviennent ultra minoritaires ont tendance plutôt à se réduire en micro-chapelle plutôt qu'à s'ouvrir et à créer des ponts.
2: C'est contre-intuitif.
4: Donc c'est, oui, c'est contre-intuitif, mais en fait, parce qu'on est tellement, on se sent tellement en danger que du coup, on resserre les coudes et on a du mal à travailler ensemble. Et je pense qu'au-delà de cet aspect de minorité, il y a vraiment cet état d'esprit de dire, en fait, allons au large. Ayons foi, n'ayons pas peur, et en fait de se rendre compte que bah, moi je parle de Jésus comme un catholique, mais vous parlez de Jésus comme un protestant, au final on est des chrétiens, et au final en fait aujourd'hui le monde il a tellement soif, il y a tellement de gens qui sont dans l'attente, dans l'expectative. Il y a quelques années, j'aurais jamais pensé à parler trop de ma foi au boulot, maintenant je sais que j'en parlerai, et sans prosélytisme, mais rien que de le dire, ça ne crée pas cette crainte ou cette peur de critique qu'il aurait pu y avoir il y a quelques années. Il y a plutôt une vraie question de pourquoi.
2: Il y a des verrous qui sautent.
4: C'est des verrous. Enfin voilà, en fait, qu'est-ce qui fait que des gens vont se lever le matin et aller assister à une messe en plein soleil pour voir un homme en blanc passer en papa mobile qu'on va voir à un quart de seconde et qui va créer une effervescence. En fait, si on raisonne en logique humaine, on pourrait se dire, mais en fait, ça n'a pas de sens. Et pourtant, on était là, on est tous contents là, on en sort tous, je pense, ceux qui étaient là un peu transformés, en se disant, bah, comment moi, dans ma vie, dans ma chair, je vais le faire pour le vivre, dans ma famille, vis-à-vis de mes proches. Et je trouve que c'est un challenge qui est assez... qui est un challenge de notre vie. Hein, c'est celui de cet appel à la sainteté, celui de cet appel à être transformé et de vivre selon le Christ.
3: Il est un peu plus de 19h45 sur RCF Notre-Dame. Le pape n'est pas encore arrivé devant la grotte de Massabielle. On espère qu'il ne sera pas trop long parce que nous, on tient l'antenne jusqu'à 20h30 et plus, ça va être compliqué.
2: Normalement, la prière est programmée sur une vingtaine de minutes.
3: Bon, bah, écoutez, on espère. Et je rappelle que nous sommes avec nos trois invités. Pasteur Gilbert Léognan, vous êtes pasteur de l'Église évangélique arménienne et vous êtes toujours le président de la marche pour Jésus pour l'Île-de-France, une marche qui s'est d'ailleurs exportée dans beaucoup de villes en France.
5: Oui, entre autres à Lyon.
3: À Lyon, ah ben bien sûr, j'y étais. Hein.
5: Et à Marseille.
3: Mais oui. Vincent Marche, vous êtes éditeur et essayiste, et Loïs de Pamplonne, vous êtes ingénieur et consultant en relations publiques. Voilà, Louis Dauphren, on a tous les deux un œil, évidemment, sur nos écrans pour voir l'arrivée de Léon XIV. Je pense qu'il est vraiment très, très proche de Lourdes. Lourdes qui est vraiment la cité mariale par excellence, hein, une ville fraternelle, éternelle peut-être, Vincent Morche, et puis surtout universelle.
6: Oui, moi j'avoue, je suis allé qu'une seule fois à Lourdes très rapidement. Je connais pas extrêmement bien. Par exemple, j'ai jamais accompagné de pèlerinage de personnes. Mais c'est vrai que d'expérience, il y a quelque chose d'un peu spécial, c'est sûr, qui se dégage. Moi, je voudrais en fait rebondir sur ce que vous aviez dit concernant l'aspect sociologique. dont Loïs a parlé là juste avant. Moi, ce qui me semble décisif, c'est le fait que le tabou de Dieu est en train de tomber. Que, comme tu disais, Loïs, eh bien, maintenant, les jeunes en particulier n'ont plus peur de parler de Dieu. Il y a des débats entre eux, voilà, dans les cours d'école, de collège, de lycée, et que cette espèce de peu de chape de plomb parfois que faisait peser la laïcité à l'ancienne est en train de se fissurer, ce qui explique aussi, à mon avis, le fait qu'il y a une vaguelette en termes de valeur absolue, mais significative pour l'Église catholique, d'adultes qui franchissent le pas du catéchuménat et du baptême. Et je pense que ce mouvement-là, c'est vraiment un mouvement de fond qui, à mon avis, ne va pas s'arrêter et sur lequel, voilà, cette question, ces questions que posent le pape Léon, ça va prospérer.
2: Et à quoi attribuez-vous précisément le fait que le tabou de Dieu est en train de sauter, pour reprendre votre expression, Vincent ?
6: Peut-être, le temps passe, les générations passent, la génération de mes parents, les baby-boomers, comme on les appelle. Et puis aussi, je crois également, ça me semble assez net, l'influence aussi de l'islam. Pour le coup, dans le bon sens, qui eux n'ont pas peur de vivre leur foi de façon assez explicite. Et que là, ça a contribué, je pense, de façon positive à déverrouiller un peu cette question.
2: Loïs de Pamplonne.
4: Je pense au-delà de ça, il y a aussi l'aspect de... on a vécu, l'ancienne génération a pu croire qu'elle pouvait vivre sans Dieu. Et donc pendant toute une génération, il y a eu cette vraie volonté de mettre Dieu dans le placard en disant, voilà, c'est vraiment affaire personnelle, on le met, tac, on ferme la clé, et vraiment on n'en parle pas. Et on se rend compte qu'une société sans Dieu, sans lien transcendant, en fait, ça crée une société du vide. Et ce vide, ce n'est pas les biens de consommation qui vont le remplacer. On se rend bien compte aujourd'hui qu'une partie de la jeunesse qui est totalement... Qui ne sait plus où elle va, qui a cet taux de suicide phénoménal, c'est parce qu'il y a aussi ce manque de transcendance. Pourquoi je suis là ? À quoi est-ce que je vais faire ? À quoi ça va servir ? Qu'est-ce que je vais faire de ma vie ? Toutes ces questions-là, où si vous n'avez pas de lien spirituel, c'est compliqué d'envisager sereinement un avenir, surtout quand on enchaîne des crises, surtout quand on enchaîne des situations encore plus difficiles, que ce soit au niveau géopolitique, des crises sociales, des crises économiques. Bah forcément, ces questionnements, ils arrivent encore plus violemment. Et là, en fait, les gens cherchent des réponses. Et je pense qu'aujourd'hui, on n'a jamais été autant dans une société qui cherche des réponses. Et en fait, là, ils découvrent au fur et à mesure qu'il y a quelqu'un qui est là, qui les aime et qui les attend.
2: Avant, on avait des idéologies toutes faites qui apportaient des réponses un peu sur mesure, globales, qu'on appelait des religions séculières. Si on songe, par exemple, à ce qu'a été le marxisme pour une certaine génération, ça représentait un cadre rassurant, peut-être un carcan, mais en tout cas, il y avait quelque chose de, mine de rien, rassurant. Aujourd'hui, tout a explosé de ce point de vue-là.
4: Exactement. Et je pense que c'est un bien, c'est qu'en fait, il faut que les gens comprennent et que justement, c'est l'énorme force de la foi chrétienne. C'est que c'est quelque chose qui nous parle à chacun d'entre nous. Et non pas avec des codes, non pas de ce que tu dois faire, ce que tu ne dois pas faire. Non, le Christ nous dit « Je suis l'amour ». Et donc, à travers ça, chacun peut entendre des sujets particuliers en fonction des uns des autres. Mais en fait, le mot principal, c'est l'amour.
2: Et justement, civilisation de l'amour, hein, ça fait partie de cette homélie du Saint-Père, place de la Concorde, qui vous a marqué, parce qu'on était parti de là quand même. On va à Lourdes ?
3: On va à Lourdes, absolument, avec Étienne Pépin qui... Étienne, vous êtes arrivé, je crois, ça y est, véritablement à Lourdes. Et le Saint-Père n'est pas très loin, on le voit sur les écrans.
8: Non. Allô ?
3: Oui, Étienne, c'est à vous.
8: Ah, vous êtes là, super, formidable. Écoutez, non, ça y est, je suis arrivé sur les bords du Gave, il a fallu courir un petit peu. Et vous savez, le rythme de du cortège pontifical est un petit peu speed. Et donc, résultat, ça y est, je suis arrivé sur les bords du Gave. Les évêques sont en train de se positionner à la grotte pour attendre le pape qui va venir prier dans cette grotte où la Vierge Marie est apparue en 1858 à Bernadette Soubirous. Voilà, c'est à la fois une étape essentielle de ce pèlerinage en France et en même temps un moment voilà, universelle pour chaque catholique français, mais aussi du monde entier. Et donc voilà, donc devant moi, hein, j'ai la grotte de Lourdes, les évêques de France qui sont présents là au pied de la Vierge, oui. Et on attend tous que le pape arrive.
3: Il y a beaucoup de monde sur place, près du Gave, Étienne.
8: Melchior, il a fallu se faufiler. Il a fallu se faufiler. Et donc, voilà, j'ai pu me frayer un chemin jusqu'au bord du Gave, là où sont situés tous les médias. Et on a une vue, c'est vrai, imprenable sur la grotte de Lourdes et tout cela pour vous commenter les choses dans les meilleures conditions. Voilà, le pape Léon XIV qui est arrivé. On le voit. Alors, il n'est pas dans le sanctuaire. Il est accueilli par le maire de Lourdes.
3: Voilà, Thierry Lavie. La vite,
8: voilà,
3: la vie.
8: Exactement. Voilà. Et à ses côtés également, Monseigneur Jean-Marc Mika, qui se trouve être l'évêque de Tarbes-Lourdes. Voilà, c'est là qu'est accueilli l'évêque de Rome, le pape Léon XIV, qui donc est arrivé après le diocèse de Paris, arrivé dans le diocèse du Béarn.
3: Ça y est, Léon XIV qui est bien arrivé à Lourdes, il n'est pas encore rentré véritablement dans le sanctuaire. Je note quand même, Étienne, je vous garde encore on vous garde encore.
8: Allez-y,
3: un petit instant.
8: On attend.
3: Il est en retard parce que la prière devait commencer à 19h40.
8: Oui, alors il est en retard. En même temps, vous savez, le programme d'un voyage pontifical, c'est quelque chose. Hein. C'est-à-dire que ça démarre dans un sens, puis dans un autre, et puis on prend de l'avance, puis du retard. Et puis, le pape est véritablement attentif aux personnes qu'il rencontre. Il prend du temps avec chacun pour justement honorer ses hôtes. Et là, on le voit en train de converser avec le maire de Lourdes. Ils sont en train de découvrir ensemble la ville de la Sainte Bernadette de Lourdes, accompagnée de Monseigneur Mika. Mais voilà, on est en train de prendre le temps. Le pape Léon XIV veut vraiment honorer ceux qui l'accueillent.
2: Il ne serait-il pas sur le pont qui porte son nom ? Je ne sais pas.
8: Exactement. Exactement. Un pont a été baptisé, Louis, vous dites vrai, un pont a été baptisé.
2: Ah, c'est Melchior qui m'a soufflé. Hein.
8: Léon XIV. Et c'est peut-être là qu'il se trouve, j'avoue que je n'ai pas l'information. Ah, j'ai couru de l'avion jusque sur les bords du Gave.
3: Il a l'air très joli, ce pont. Il a l'air relativement neuf.
8: Qui est très très fort, très très fort.
3: Allez, Étienne Pépa, on compte sur vous pour continuer de nous décrire ce que vous voyez et nous continuer avec nos trois invités en plateau. Le pape qui est d'ailleurs applaudi, hein, on l'entend à son arrivée, peut-être qu'on peut entendre un petit peu.
8: Alors, ce que je peux vous raconter,
3: oui, Étienne Pépa,
8: ce que je peux vous raconter, par contre, Melchior Gormand, et ce qui est absolument incroyable, partout où l'on passe avec ce convoi apostolique, on peut le dire comme ça, puisque c'est une visite apostolique, partout où le convoi passe, des milliers de fidèles sont là sur les bords de la route à l'attendre, pour certains parfois depuis plusieurs heures, pour espérer apercevoir le Saint-Père. Et cela est très impressionnant.
3: Étienne, le pape justement qui va inaugurer ce pont Léon XIV avec
8: à l'instant
3: le maire,
8: même, c'est ce qu'il fait.
3: Et oui, là, il est en train de tirer
8: la couverture qui recouvre cette statue.
3: Ah oui.
8: Du pont Léon XIV à Lourdes, inauguré à l'instant par le Saint-Père Léon XIV.
3: Merci Étienne Pépin, c'est sympa d'avoir un pont à son nom. Est-ce que ça vous dit ?
2: Il faut quand même rappeler que la ville de Lourdes a été très très durement affectée par des inondations, des phénomènes qui ont nui à l'économie locale bien sûr et qui ont mis en péril le sanctuaire il y a déjà quelques années. Hein. Donc c'est aussi une résurrection assez lente pour Lourdes. Et c'est bien que le Saint-Père s'y rende. On peut rappeler peut-être juste un mot, parce qu'il y a peut-être des personnes qui nous écoutent pour la première fois.
3: Sur RCF Notre-Dame.
2: RCF Notre-Dame. Donc Lourdes, quand on dit Lourdes, c'est quand même une capitale du catholicisme, mine de rien. Ouais. En France, dans le monde, tout le monde connaît Lourdes. Bernadette Soubirous avait 14 ans quand elle déclare en 1858 avoir eu 18 apparitions de la Vierge Marie. Donc en 5 mois, et ça a donné naissance à ce sanctuaire qui est l'un des plus importants dans le monde. Et bien sûr, c'est là que... Alors, elle dit avoir vu une dame, et on sait, hein, cette histoire est magnifique, et je vous invite peut-être à la creuser pour voir à quel point l'histoire de Bernadette mérite aussi d'être méditée. C'est que c'est là, après, autour de la grotte, hein, cœur de ce sanctuaire, qui d'ailleurs était un endroit tout à fait déshérité dans Lourdes, et un endroit vraiment méprisable. C'était quasiment une décharge, en fait. Hein. Et c'est là que la Vierge est apparue, ce qui est déjà en soi porteur de sens. Eh bien... Il y a trois basiliques qui sont construites, l'Immaculée Conception, Notre-Dame du Rosaire, Saint-Pédis. Mais ce qui est intéressant, c'est que il y a le dogme de l'Immaculée Conception, et on sait qu'elle a dit, que Bernadette a dit, je ne suis pas chargée de vous le faire croire, mais de vous le dire, elle était juste là pour convoyer le message sur l'Immaculée Conception, dogme que l'Église catholique avait institué très peu de temps auparavant. Elle ne pouvait pas connaître le terme Immaculée Conception, je suis l'Immaculée Conception, c'est ce que m'a dit la dame, et là, le père qui a entendu cela, a vu cela comme un signe de l'authenticité de ses dires, et c'est ce qui a lancé bien sûr le phénomène de ce sanctuaire de Lourdes.
3: Ouais, c'est pour ça qu'il s'y rend, évidemment, Léon XIV, il y est, ça y est, à Lourdes. Alors, je pense qu'on va avoir du retard, je vous le dis, Louis, et peut-être qu'on va maintenir l'antenne jusqu'à 21h, on est en train d'en parler avec notre direction d'antenne. Un mot, je reviens sur le pont, parce que ça a son importance, on parle de souverain pontife. Pontife, ça vient de pontifex, c'est celui qui fait le pont.
2: Eh oui, le pont.
3: Tout simplement.
2: C'est important.
3: Louis de Pamplonne, pour analyser les termes.
4: Alors, je crois que c'était Pontifex Maximus qui était un des titres extrêmement importants dans la Rome antique et qui était vraiment le responsable des rites auprès de Rome. Et donc, c'est le titre qui a été repris après par l'Église catholique. Mais sans nul doute que je suis sûr que le maire de Lourdes a fait ça à bon escient. Mais après, à Lourdes, au-delà de cet aspect important d'aller voir la grotte de Massabielle et d'aller au contact un petit peu de cette réalité, parce que là, je parlais de reliques tout à l'heure, là, on est vraiment sur le côté charnel. Il va toucher le rocher, il va toucher un endroit, il va boire de l'eau de Lourdes. Là, on arrive aussi sur une foi populaire qui est ancrée et sur laquelle on arrive avec une multitude de gens qui viennent, qui ne sont pas forcément chrétiennes. On peut avoir des bouddhistes, on peut avoir des hindous, on peut avoir des gens qui sont touchés par cette histoire et puis cette eau. Et je pense qu'il y a aussi cet aspect important qui va être les échanges du pape avec des personnes qui ont été des victimes d'abus sexuels au sein de l'Église. Je pense que c'est un moment qui va être important, empli d'émotions, parce que il est bon avec notre histoire dans le cadre qu'on a pu connaître avec le rapport de la CIAS, l'Église a fait le choix d'ouvrir grandes les portes, de montrer les difficultés qu'elle a connues. Et ça, je pense que c'est tout à son honneur. Et je pense que c'est important ce moment-là du Saint-Père qui vient rencontrer des victimes, qui vient échanger avec elles. Pour moi, ça va être un mouvement aussi très important de ce déplacement.
3: Léon XIV qui est arrivé à Lourdes, ça y est, il est monté d'ailleurs dans la Papa Mobile et il y a cette déambulation évidemment pour arriver jusqu'à la grotte de Massabielle. Vincent Morche, je vous vois très, très sérieux en regardant les images de l'arrivée de Léon XIV, sérieux et ému je trouve.
6: Oui, enfin moi ce que je trouve beau c'est que sur le terrain a été prononcé le mot de fidèle, je le trouve plus le temps passe, plus je le trouve plus beau et plus pertinent, par exemple, que pratiquant, qu'on emploie beaucoup dans l'Église. Parce que s'il y avait eu que les pratiquants qui étaient sortis accueillir le pape, il n'y aurait pas autant de monde. Tous ces gens, ce sont des fidèles dans un sens plus large. C'est des gens, peut-être des curieux, mais des curieux qui sont touchés par la personne du pape, avant peut-être même que d'être touchés par le message ou par le Christ. Mais des gens qui, quelque part, ont en eux une place pour le Christ, même si elle est petite, pas grande, ancienne, qui devrait être réveillée, il y a quelque chose qui les interpelle et qui les pousse à faire ça. Et je trouve ça rempli d'espérance pour l'Église, que l'Église est finalement, je crois, plus grande, plus large que ce qu'on peut avoir peut-être tendance à voir avec des biais trop statistiques.
3: Oui.
2: Le mot fidèle est plus parlant.
6: Pour moi, il est
2: le
6: plus
2: mot pratiquant est quasiment de l'ordre de la statistique.
6: Voilà, de la sociologie, de la statistique.
2: Et d'ailleurs, les statistiques ont refusé, en tout cas les instituts de sondage aujourd'hui, fonctionnent sur du déclaratif plutôt que sur une pratique régulière au sens où ils pourraient la mesurer en disant, voilà, c'est je me déclare catholique. C'est comme ça qu'on sait qu'aujourd'hui, 46% des Français se déclarent catholiques, à peu près 40%, on est dans cet ordre-là. Ça veut dire qu'il y a quand même 60% dans ce pays qui se déclare, c'est ce que nous a dit Guillaume Cuchet ce matin, l'historien, 60% se déclarent sans religion, les nonnes, hein, sans affiliation, ce qui quand même interroge beaucoup. Il y a, pour les 40% restants, ça se divise en trois blocs, nous a-t-il dit, les catholiques, mais qui ont, j'allais dire, la primogéniture avec l'histoire, fait qu'ils ont un stock démographique avec l'âge qui leur permet, comme on vit plus vieux, bah, y a beaucoup de catholiques mais qui ont un certain âge, malgré tous les jeunes qu'on a pu voir à la veillée au Stade de France. Il y a les évangéliques, dont le dynamisme est à souligner depuis grosso modo une vingtaine d'années en France. Et puis bien sûr, comme vous l'avez dit Vincent tout à l'heure, il y a l'islam qui est là, avec aussi, puisque vous avez écrit un livre sur la tentation de la radicalité, qui est aussi l'expression d'une forme de radicalité qui oblige, si je vous suis bien, les autres un peu à se positionner par rapport à ça. Et donc c'est intéressant de considérer que la France aujourd'hui,

0: beaux chiffres qui nous disent ça descend, ça monte, ça descend, ça monte, en fonction des années, en fonction des âges, des périodes et autres. Et ça nous permet aussi de voir peut-être une image un peu plus grande de ce qu'est le peuple de Dieu, qui n'est pas forcément celui qui est messalisant, qui va à la messe tous les dimanches, qui se met à genoux ou autre, mais en fait, qui parle à tout le monde et qui se dit, en fait, c'est des gens qui ont une soif, qui arrive d'un moment T. Je pense que c'est aussi une attention que nous demande le pape Léon, d'avoir cette ouverture vis-à-vis de ces personnes-là, et de se dire, le Christ parle absolument à tout le monde, et il faut faire attention à ne pas restreindre les gens de l'Église catholique comme étant des gens qui ont le bon stempel, qui ont les bonnes cases cochées. Et c'est aussi un challenge pour les chrétiens qui sont dans ces cases-là, d'arriver à entendre qu'on peut absolument être chrétien et sans forcément avoir l'ensemble des cases et l'ensemble le cursus honorum classique, et d'avoir cette ouverture-là. Ça, je pense que c'est aussi quelque chose qu'il faut qu'on apprenne à ouvrir, et c'est aussi vrai aussi pour la hiérarchie ecclésiale, c'est-à-dire qu'on se rend bien compte que pratiquement les premiers surpris de la réussite de ce déplacement, c'est peut-être la hiérarchie ecclésiale, qui est même surpris de voir autant de gens dans la rue, autant de jeunes, autant de gens bigarrés.
1: Autant de baptêmes.
0: On l'a très bien vu ces quelques années, la surprise des évêques et des certains prêtres qui étaient à dire, mais comment on va traiter ces demandes-là? Qu'est-ce qu'on va en faire?
1: Est-ce qu'il y a plus de baptêmes chez les évangéliques? Tenez, Gilbert, Léonion.
2: Il y en a régulièrement.
1: Mais est-ce que vous voyez une progression? Parce que 21 000 baptêmes en 2026 pour l'Église catholique.
2: Non, le protestantisme.
1: Non, mais à titre, toutes choses égales par ailleurs.
0: En pourcentage.
2: En ce moment, pas autant.
1: Parce que c'est quand même en progression les évangéliques.
2: Les évangéliques, c'est régulièrement qu'il y en a. Mais arriver à cette proportion, c'est assez interpellant et en même temps réjouissant.
3: Vous êtes au cœur de la visite de Léon XIV en France. Vous êtes au cœur de sa visite et de son arrivée à Lourdes. Et vous verrez ça sur laradiochrétienne.crcf Notre-Dame.
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3: Alors du coup, on met à jour l'horaire, c'est 21h, puisque la prière à la grotte de Massabienne n'a pas encore commencé. À Louis Dauphresne, on voit le pape Léon XIV qui est en train doucement, mais sûrement, d'arriver au sein du sanctuaire, Louis.
1: Il faut demander à nos invités. Je sais que Vincent n'est pas allé fréquemment à Lourdes. Moi-même, j'y suis allé d'ailleurs assez tard.
3: Il rentre dans le sanctuaire.
1: Voilà, il est dans le sanctuaire. Ce qui est important, je pense qu'il y a beaucoup de gens, peut-être qui nous écoutent aussi pour la première fois, qui se disent Lourdes, ce n'est pas pour moi. C'est fait pour les personnes infirmes, etc. C'est fait pour les gens, les malchanceux de la vie, en quelque sorte, qui vont se consoler là-bas. Je voudrais dire à quel point ce n'est pas cela du tout. Il faut aller aux piscines. Une fois, ce qu'on appelle les piscines, figurez-vous, je vais vous faire une confession. Quand j'étais beaucoup plus jeune, je ne savais pas ce qu'étaient les piscines de Lourdes. Moi, je pensais que c'était une grande piscine.
3: Pour aller nager,
1: mais
3: faire des
1: voilà,
3: brasses.
1: Écoutez, honnêtement, voilà, je ne savais pas. Je confesse mon ignorance. Je confesse mon ignorance. Et j'y suis allé. Quand je suis allé à Lourdes pour la première fois, je suis allé aux piscines. Il faut vivre cette expérience dans sa vie. Il faut plonger dans cette eau. C'est juste extraordinaire. Ce n'est pas une eau miraculeuse. Il faut arrêter de dire que c'est une eau miraculeuse parce que l'eau n'a pas de vertu particulière. Mais il se passe quelque chose. Comme il se passe quelque chose pendant ce voyage du pape, il se passe quelque chose à Lourdes quand on va à la piscine. Il faut quand même le reconnaître, il faut le dire. Et je dis à tous ceux qui nous écoutent d'y aller si jamais ils vont à Lourdes.
3: La foule réunie pour accueillir Léon XIV à Lourdes, c'est assez impressionnant. En plus, il y a un coucher de soleil, il y a une lumière qui est vraiment particulière à Lourdes, Louis Dauphresne, et donc cette prière de Massabielle qui devrait commencer d'ici quelques minutes. Je rappelle que vous êtes sur RCF Notre-Dame et nous sommes ensemble en direct jusqu'à 21h.
1: Et on voit les flèches de... Alors il y a plusieurs, je le disais tout à l'heure, il y a plusieurs édifices qui ont été construits à Lourdes. L'Immaculée Conception en 1871, première basilique, la Notre-Dame du Rosaire, bien sûr, 1901, et Saint-Pilice, 1958, la basilique souterraine, un gigantesque édifice, un souterrain, 20 000 fidèles à Saint-Pilice. Et là, on voit très bien dans le coucher du soleil que cette flèche si caractéristique, ce clocher si caractéristique de la basilique de Lourdes, représente ce point de repère aujourd'hui. Alors, on ne va pas ouvrir des dossiers peut-être un petit peu sensibles comme les fresques de Marco Rupnik qui ont des... je vois que Vincent, Jean-Vincent, vous faites... qu'est-ce que vous en pensez?

0: C'est parce que justement, ça a été caché précisément. Hein. Voilà,
1: on n'est pas obligé d'en parler.
0: Non, on n'est pas obligé d'en parler, mais il faut quand même
2: c'est
0: le dire.
2: C'est juste que l'histoire est horrible.
0: Voilà, l'histoire est horrible parce que le pape, c'est quand même compliqué, je pense, pour le pape de passer devant comme ça.
3: Mais je pense que, enfin, alors moi, j'ai une opinion assez tranchée dessus. Hein. J'ai envie de dire, le seul mot qui me vient, c'est enfin. Un artiste qui a aujourd'hui un certain nombre de choses qui sont reconnues comme vraies, il y a un certain nombre de faits qui ont été avérés, dans un lieu marial, dans le lieu marial, dans l'endroit où les évêques de France ont demandé pardon pour ces abus sexuels, il était impensable de continuer à garder ces œuvres d'un prêtre qui a eu des abus qui ont été vérifiés et reconnus. Donc j'ai envie de dire, la question, elle ne se pose pas. Je veux dire, qui a envie de prier devant quelque chose qui a été fait par un artiste qui a commis des crimes
0: et qui renverrait aux victimes chaque fois l'image de l'artiste à travers l'œuvre qu'il a
3: donc conçu. je dis c'est normal, c'est sain, et je sais que c'est une demande spéciale vraiment forte de Léon XIV là-dessus, et je trouve que voilà, il faut pas en faire un, faut pas que ça devienne le sujet de Lourdes, mais je pense que je suis heureux de pouvoir revenir la prochaine fois à Lourdes. C'est un endroit que j'aime beaucoup, un pèlerinage pour moi qui est depuis commencé comme jeune enfant de cœur, et que je suis content d'y retourner avec l'Ordre de Malte régulièrement. Et ben je suis heureux de me dire que la prochaine fois j'y reviendrai, il y aura pas ces mosaïques.
0: Comment définir Lourdes? Qu'est-ce que vous diriez aux personnes là qui nous écoutent comme ça sur RCF Notre-Dame et qui se disent Lourdes? Ce que je disais tout à l'heure, c'est pas forcément pour moi. Le pape y va, mais c'est pour les cathos.
1: Il y a pas que les piscines.
0: Voilà, il y a pas que les piscines.
3: C'est aussi un beau moment de soutien et d'aide aux personnes en situation difficile de la vie, qui soit sont handicapées, soit ont connu des accidents de vie, soit sont âgées. Et c'est un moment de partage. De partage des vulnérabilités, où le soir on se retrouve dans une chambre à discuter avec une personne qui a vécu des traumatismes dans sa vie, avec lequel on va partager des moments forts. Et c'est beau parce que c'est des moments où on est en vérité, où les masques tombent, où les visages apparaissent tels qu'ils sont dans la lumière du Christ, et on peut se dire des choses qu'on se dit à Lourdes, qu'on ne se dira pas ailleurs, parce qu'il y a... Oui, il y a une lumière qui irradie, qui transforme un petit peu les gens. Et donc, voilà, venir à Lourdes, c'est se dire qu'on part comme on est, et on sait qu'on en reviendra différent.
1: Lourdes, ville historique de la Bigorre, évidemment, où est attendu Léon XIV, il est arrivé, mais plutôt la grotte de Massabielle, ça c'est sa destination pour ce soir. Il est en train de se diriger, il est accueilli par une aide d'honneur. Il y a énormément de personnes qui sont réunies pas très loin de la grotte de Massabielle. Vous savez que Massabielle, ça vient du dialecte bigourdan local, qui veut dire vieille roche, cette circonstance, puisqu'on parle d'une grotte. Là aussi, hein, Vincent Marche, on est dans la piété populaire. Quand on est à Lourdes, on est à la recherche de, on ne sait pas quoi, d'un signe, d'un miracle peut-être, mais il se passe quelque chose de très spécial, de singulier.
2: Oui, tout à fait. Pour moi, la piété populaire, c'est effectivement, comme disait Louis tout à l'heure, c'est une des deux jambes de la foi. Il faut vraiment, j'ai eu beaucoup de tendresse et de respect pour ça, parce que c'est la foi des humbles, je trouve. La foi des gens qui parfois n'osent pas rentrer dans une église parce qu'ils se disent, voilà, j'ai pas les tampons, j'ai fait ceci, cela, où je crois ne pas digne. Mais c'est un lien charnel aussi avec le sacré, la sainteté. Qui je crois est un soutien pour beaucoup de personnes qui sont dans ces marges de l'Église, qu'on voit souvent trop peu. Donc c'est une très belle chose.
0: Avec Lourdes et de très belles images, hein. En particulier oui, avec la basilique qui se trouve dans ce soleil couchant. Oui. C'est quand même magnifique. On a beaucoup de chance d'avoir ces conditions. Le pape a beaucoup de chance d'avoir ces conditions, et bien sûr tous ceux qui le suivent et la foule nombreuse qui accompagne la Papa Mobile. Il faudra attendre quand même 125 ans après les apparitions, figurez-vous, Melchior, pour qu'un pape se rende à Lourdes. C'est Pie XI qui a canonisé Bernadette Soubirous en 1933, mais c'est Jean-Paul II qui sera le premier souverain le premier souverain pontife a visité la grotte pyrénéenne en août 1983, ce qui, somme toute, est assez récent quand même pour un pape, compte tenu du rayonnement du sanctuaire. Il y reviendra une deuxième fois en août 2004, quelques mois avant sa mort. Et puis, oui, c'est Benoît XVI qui viendra y célébrer le 150e anniversaire des apparitions en septembre 2008, on s'en souvient. Et donc, la visite de Léon XIV sera la quatrième visite d'un pape sur le sanctuaire. Il est en train d'y aller. Et 200 000 personnes à l'époque, 200 000 personnes sont quand même attendues au cours du week-end. Il faudra d'ailleurs ajouter ces 200 000 personnes aux 800 000 qui étaient là. Donc,
1: ah oui, 800 000, 800 000,
0: ça a été actualisé.
1: Ça monte.
0: On est autour du million maintenant pour cette visite du pape Léon XIV en France.
1: Et sans compter la déambulation d'hier aussi, dans les rues de Paris où il y avait un monde fou. Louise de Pamplonne, vous vouliez rajouter quelque chose
3: sur ce que disait Vincent et un témoignage personnel où il y a quelques années, je m'étais occupé de l'organisation de la mobilisation de jeunes volontaires pour un événement qui était organisé sur les façades de l'illumination de Notre-Dame de Paris. C'était il y a quelques années maintenant, avant que Notre-Dame brûle. Et donc l'idée, c'était d'illuminer la façade de Notre-Dame. Et ensuite, on proposait aux gens qui avaient accédé au spectacle de pouvoir entrer dans Notre-Dame. Et donc, il y avait une ouverture des portes qui était faite avec des fumigènes. Et Notre-Dame était illuminée dans la nuit, avec un certain nombre de spots et de manière artistique très belle. Et les gens étaient appelés à entrer dans Notre-Dame. Quelle n'a pas été ma stupéfaction d'entendre beaucoup de gens qui venaient pour assister aux illuminations de Notre-Dame. La façade était très belle, hein, c'était financé, je crois, par les chevaliers de Colomb, vraiment, vraiment magnifique. Et d'entendre, mais tous les soirs, énormément de gens me dire « Ah, mais on peut y entrer ?» Ah mais Et en fait, c'était impressionnant, c'est de gens, mais de Parisiens, qui venaient parce qu'il y avait un spectacle sans les lumières gratuit, et qui, en fait, on peut entrer dans Notre-Dame. Et il y avait cette... Moi, pour moi, qui était le chrétien classique, qui a fait son cursus honorum, qui est rentré dans l'Église à partir de ces 3 semaines, bah, forcément, c'est une question qu'on se pose pas, mais je m'étais rendu compte à quel point... on avait une attention à avoir, nous, comment faire entrer les gens dans les églises, comment leur donner confiance, leur dire que c'est aussi leur maison à eux. Et voilà, c'est pour une petite anecdote par rapport à ce que disait Vincent, qui est vraiment de voilà, comment faire en sorte de faire entrer les gens dans ces églises.
0: Mais ça fait écho, Loïs, ça fait écho à ce que disait Marielle ce matin à l'Institut catholique de Paris, qui est l'une des personnes qui a témoigné. Il y a eu Jawad qui a témoigné de sa conversion de l'islam au christianisme. A suivi Marielle qui a parlé dans son propre parcours, qui... a prononcé à plusieurs reprises le mot « mais je ne me sentais pas légitime ». Je ne me sentais pas légitime pour entrer dans une église. Je ne me sentais pas légitime pour approcher le milieu catholique. Donc là, c'est une vraie interrogation. Je pense que Gilbert vous l'a partagé aussi, hein, Gilbert Le Hignan, parce qu'en fait, toutes les confessions chrétiennes sont concernées. Le fait que ce n'est pas si facile que ça de pousser la porte, et qu'il y a un verrou intérieur, et qu'il faudrait savoir pourquoi, et c'était touchant ce matin, et le pape a échangé avec elle, c'était touchant de savoir, de voir qu'elle a répété ce mot, et qu'il y a eu quelque chose de libérateur quand tout d'un coup, quelqu'un lui a dit, ou qu'elle s'est sentie légitime pour approcher l'Église. Donc c'est une vraie question de savoir comment faire, non seulement pour garder les catéchumènes et les néophytes, mais pour que les personnes aient le désir de pousser cette porte.
1: Ça y est, Léon XIV est arrivé devant la grotte de Massabielle. Il est en train de descendre de la Papa Mobile, et dans quelques minutes, vous entendrez sur RCF Notre-Dame cette prière très attendue, hein, cette prière pour démarrer son étape, on va dire, à Lourdes, puisque demain il va passer toute la journée, et vous aurez l'occasion de suivre ça sur RCF Notre-Dame. Vous entendez derrière nos voix des cris, des hurrahs, des gens qui sont tellement heureux de voir le pape Léon XIV arrivé jusqu'à Lourdes. Il y a une euphorie, il y a énormément de joie, il y a beaucoup d'émotions, mais exactement hein, comme la déambulation d'hier dans les rues de Paris, ou aujourd'hui avec ces Champs-Élysées. C'était quand même très impressionnant d'entendre cette ferveur populaire. Ben voilà, c'est ça aussi, un voyage d'un pape, Gérard.
0: Gilbert Mais Gilbert, vous parliez tout à l'heure. Non, mais Gilbert parlait tout à l'heure du rayon de soleil, le rayon de soleil pendant la messe. Gilbert, et là, on a Gilbert un éclairage. Oui. Alors, je ne sais pas si c'est un rayon de soleil dans la nuit de Lourdes, mais voilà.
1: Il est en train de rentrer.
0: Le pape s'approche de la grotte.
4: Mais Jésus a dit à ses disciples :« Vous êtes la lumière du monde. » Et je crois que cette notion de lumière que l'on voit au travers du rayonnement du pape, en fait, c'est ce reflet de la lumière du Christ que chacun de nous on est appelé à rayonner. D'ailleurs,
0: il s'est agenouillé devant la Vierge.
4: Ouais.
0: Mais allez-y, continuez un peu.
4: Non, je dis que si son vêtement est blanc immaculé, il y a un symbole aussi. C'est comme au moment du baptême, on porte une robe blanche aussi. Je crois qu'on l'a dit tout à l'heure, c'est le symbole de la sainteté. Et si on l'appelle la sainteté, c'est parce qu'en fait, nous sommes appelés à refléter la sainteté de Dieu au travers du Christ.
0: Il y a un cœur à cœur avec la Vierge, là, en ce moment, entre le pape Léon XIV et la statue qui représente, parce que bien sûr qu'on ne vénère pas une statue, mais ce que représente cette statue, c'est la Vierge qui est apparue à Bernadette Soubirous en 1858.
1: Ouais. On est obligé de parler en radio, vous savez, les silences, si jamais on...
0: Mais il va parler après.
1: Oui, non, mais non, je veux dire nous,
0: bien sûr.
1: On est obligé, parce que sinon il y a une bande secours qui part. Donc, mais sachez que voilà, on parlait de l'euphorie, des chants, des cris il y a quelques instants. Alors là, c'est un silence absolu qu'on entend à Lourdes.
0: Mais le silence, c'est le langage de Dieu.
1: Oui,
0: tout à fait. Et d'ailleurs, il l'a dit, dans une société bruyante, hyper connectée, je ne sais plus si c'est à l'UNESCO ou à l'Élysée, il me semble que c'est à l'UNESCO, une société bruyante, hyper connectée, bah, y a une forme d'aliénation qui se crée parce qu'on ne peut pas trouver, en fait, Dieu en soi. Et l'image que donne le pape Léon XIV en ce moment, qui est concentré, qui est ramassé en lui-même face à la Vierge, qui est légèrement au-dessus, parce qu'on sait que la Vierge est apparue en hauteur à Bernadette Soubirous, avec ces cierges qui sont juste là, qui illuminent la grotte, cette grotte dont le rocher polit tellement les mains, les millions de mains ont poli le rocher de cette grotte de Lourdes. Et donc ce silence est aussi le signe de tout ce qui se passe dans le cœur d'un homme, fût-il pape,
1: oui.
0: Et qui fait accueil tout simplement à la grâce, au langage de Dieu.
1: Il est figé, mais comme une statue, c'est pas un mauvais jeu de mots, mais les images sont assez impressionnantes à voir. Alors, on vous donne à voir aussi, nous, à la radio, mais voilà, il y a cette statue de la Vierge et la statue de Léon XIV en train de prier, en train d'être en communion avec la Vierge. Et puis, dans quelques minutes, il y aura cette prière. Louise de Pamplonne, vous...
3: C'est une image qui reflète un petit peu l'image qui m'a aussi beaucoup marqué des larmes du pape de Léon XIV devant la statue de Notre-Dame en chantant le Salve Regina hier.
0: Émouvant.
3: Très émouvant. C'est à un moment donné où on voit l'homme, il a beau être pape, en effet, il se retrouve face à son créateur et à travers, comme disait très bien Louis, cette image. Et vraiment, on sent cette paix intérieure. Et là, il nous montre le chemin, et clairement, qui est cet, à un moment donné, d'arrêter ce qu'on fait, de couper nos téléphones, et puis de se mettre en silence devant son créateur et peut-être lui dire merci et le prier simplement. C'est une leçon. Je pense que c'est difficile, en effet, de dire des choses quand on voit ça. Parce
0: le pape Jean-Paul II aussi avait le coutume de le faire, où il entrait, puis se mettait en prière tout de suite. Hein, c'est un geste papal qui, en soi, vaut un discours, vaut peut-être plus qu'un discours.
1: Le pape Léon XIV qui s'est relevé et qui s'apprête donc à prier. Ah oui, il touche, alors voilà, c'est ce que vous disiez, Louis, tout à l'heure.
0: Le rocher.
1: Il touche le rocher, absolument. Et il s'apprête à proposer cette prière pour les pèlerins, les visiteurs, aussi peut-être des touristes qui sont très nombreux à Lourdes.
3: Je pense qu'il boit l'eau du Gave que lui présente le recteur.
1: Ouais. Ce sont des images très fortes.
0: Vous savez que c'était scandaleux à l'époque, ouais, quand Bernadette Soubirous a bu cette eau parce que la Vierge lui a demandé de gratter le sol. Et quand on a regardé ça, on s'est dit, mais elle est folle. Elle était recouverte de boue, etc. Et on a dit tout à l'heure que c'était justement une décharge. Et en fait, cette eau va guérir des millions de gens. Parce qu'il faut dire que les guérisons miraculeuses, ce sont les guérisons attestées qui sont passées par le bureau médical de Lourdes. Alors, il y aurait quantité de choses à dire sur ce sujet-là. Et on n'est pas là pour le dire ce soir, mais le nombre de... Les guérisons intérieures sont mille fois... des millions de fois plus nombreuses que les guérisons extérieures ou les guérisons du corps. C'est ça peut-être qui mérite aussi d'être dit et que vient signifier le pape Léon XIV en touchant ce rocher. C'est aussi très émouvant de songer que ces millions de mains sont passées. Qu'est-ce qu'elles disent, ces mains, quand on... Je vous invite, si vous n'êtes jamais allé à Lourdes et que vous vous dites « Oh là là, c'est un truc catho », etc. Non, non, allez-y. J'ai parlé des piscines tout à l'heure. Faites l'expérience des piscines, faites l'expérience aussi du rocher. Faites juste ça. voilà, tout simplement, et vous passez comme les millions de gens au pied de la statue qui représente la Vierge Marie, apparue ici en 1858, qui a parlé dans le patois de Sainte Bernadette. C'est ça aussi qui est important. Elle s'est vraiment inculturée dans la vie des gens et de Lourdes.
1: Léon XIV qui est en train de, je pense, allumer un cierge dans cette grotte de Massabielle.
0: Et on sait que exactement. Ça compte énormément là-bas, oui. les cierges, c'est toute une...
1: C'est un peu le rituel de cette piété populaire qu'on évoquait tout à l'heure, au début de cette édition spéciale sur RCF Notre-Dame, avec des images très fortes, une musique qui accompagne Louise de Pamplonne. Vous pouvez prendre la parole, vous savez.
3: Non, c'est très marquant, parce que c'est vraiment l'état d'esprit de Lourdes, c'est d'arriver de cette simplicité-là, de faire une petite prière, de passer la main sur le rocher, de boire cette eau du Gave, de déposer un cierge. Il met ses pas dans celle des millions de pèlerins qui sont passés avant lui, des millions de pèlerins qui passeront sûrement après lui. Et avec cette simplicité-là, sans ramdam, sans fracas, simplement. Et c'est, je pense, que il est fait comme un pèlerin parmi d'autres.
1: Alors, il va nous proposer une prière. Il va être, j'ai l'impression, dos au public, aux fidèles. Il va vraiment s'adresser à la Vierge.
0: Mais dos fidèle, ça veut dire face à Dieu.
1: Oui, ben voilà, Louis. Non, mais c'est pour décrire. Vous me charriez beaucoup ce soir.
0: Non, mais je ne suis pas dans le détail du protocole, mais nul doute que le pape Léon XIV a tout prévu.
1: Oui,
0: je pense que tout a été évidemment millimétré.
1: Et on l'écoute. Léon XIV en direct sur RCF Notre-Dame.
5: D'Immaculée Conception, en ce lieu béni où tu as parlé, avec tant de douceur et de tendresse, Sainte Bernadette, humble fille du peuple de France, pour délivrer au monde un lumineux message de prière, de conversion et d'espérance. Nous accourons vers toi avec confiance, puisque tu es la mère que Jésus nous a donnée et que tu es attentif à tous nos besoins. Nous te prions, Notre-Dame, pour la France, dont tu es la patronne, et que tu as, durant tant de siècles, entouré de ta protection. Obtiens pour son peuple les dons de la concorde fraternelle, qu'il construise une société harmonieuse, bannissant toute violence et toute haine, permettant à chacun de travailler, de fonder sa famille et d'accomplir sa vie jusqu'au bout, dans la tranquillité et la sérénité. Que les plus malheureux et les plus pauvres soient toujours soutenus. Obtiens pour la France des dirigeants sages et généraux, prêts au sacrifice d'eux-mêmes, capable d'affronter les défis et voulant servir le bien commun. Qu'il la garde en paix dans les concerts des nations. Qu'il fasse entendre sa voix pour promouvoir la défense des droits humains fondamentaux, ainsi que la paix dans le monde, rejetant à jamais les logiques des guerres. Sainte Vierge Marie, nous te présentons le peuple de Dieu qui chemine dans ce pays que tu as tant marqué de ta proximité. Renouvelle la foi et la ferveur des familles chrétiennes si chères à ton cœur, pour qu'elles vivent au quotidien de la présence de Jésus, de sa grâce et de son soutien dans les difficultés qu'elles traversent. Qu'elles soient généreusement ouvertes à la vie et que Dieu suscite en elles des vocations, notamment sacerdotales et religieuses. Donne à ton Église en France d'indiquer notamment aux plus jeunes, la voie lumineuse de l'Évangile pour édifier une société juste et fraternelle à laquelle ils aspirent. Enfin, maîtres amens, nous te présentons nos intentions personnelles les plus pressantes, en particulier celles des personnes malades et souffrantes, ainsi que de tous ceux qui les accompagnent. Venez puiser la force et la guérison à la source des Massaviel. Nous te confions nos proches et nos chers défunts. Retire, nous t'en prions, tous les obstacles qui nous séparent encore de ton Fils bien-aimé et fais qu'il règne en tous les cœurs. Amen.

0: Le pape Léon XIV qui a prononcé cette prière assez courte et qui s'avance à présent sous la statue de la grotte de Massabielle
1: pour déposer un bouquet peut-être, Louis Dufresne, et Léon XIV qui va à nouveau certainement prendre la parole, et vous allez l'entendre sur RCF Notre-Dame.
2: Unis dans le même esprit, nous pouvons dire avec confiance la prière que nous avons reçue du Seigneur.

0: Vous êtes bien sur RCF Notre-Dame. Alors, normalement, à 20h30, c'est la prière du soir sur notre antenne. Alors, c'est pour ça qu'on vous laisse un peu prier avec le pape Léon XIV, qui a fait, comme vous avez dit, Louis, une prière relativement courte. Et puis, place maintenant au chant avec...
1: Au chant, le Laudate Mariam. C'est un tube catholique, le Laudate Mariam. En tout cas, il était très connu au 19e. Il faut quand même souligner que le 19e siècle est une période très mariale pour l'Église catholique. Il suffirait de souligner le nombre d'apparitions qu'il y a eu. Si on doit simplement citer celle de 1858, elle arrive 4 ans après le dogme de l'Immaculée Conception, qui reconnaît que la Sainte Vierge a été préservée du péché originel. Et c'est donc ça que l'apparition de Lourdes vient en quelque sorte validée de l'autorité même de la Vierge Marie qui apparaît à Bernadette Soubirous, puisqu'elle lui dit « Je suis l'Immaculée Conception » et c'est ce qu'elle va rapporter aux autorités ecclésiastiques qui vont ainsi découvrir, stupéfaites, que Bernadette Soubirous, qui savait à peine lire et écrire, si tant est même qu'elle ait su lire et écrire, d'ailleurs je ne le sais pas fondamentalement, puisqu'elle était d'un milieu pauvre, y compris à Lourdes, et donc c'est ça qui va en quelque sorte ouvrir les yeux des autorités qui avaient toutes les raisons d'être aussi méfiantes, ou en tout cas vigilantes, parce que l'Église n'a jamais couru après les apparitions, et qui va être un signe très très fort de l'authenticité de ce que Bernadette a réellement vu. Elle parlera de la dame, justement, la dame qu'elle a vue, qui aujourd'hui donc se trouve à l'endroit même, cette statue est à l'endroit où la Vierge est apparue à Bernadette Soubirous. On se souvient que juste avant, elle était de l'autre côté du Gave, qu'elle a senti un frémissement dans le feuillage, elle se demandait ce qui c'était que ce vent, et puis la dame lui est apparue, et c'est ainsi que 11 apparitions vont avoir lieu entre le 11 février 1958, et puis qui vont s'étaler, qui vont susciter la curiosité, évidemment. La presse locale va s'en mêler, la presse aussi au niveau national va s'en mêler, en disant que l'Église catholique essayait d'exploiter d'une certaine façon la superstition, et il y a eu tout un enjeu, des controverses, on ne va pas refaire toute l'histoire, mais elle parle. Après, c'est quand même ce sanctuaire. Non, mais c'est si vous avez le droit. C'est ce sanctuaire qui va prospérer autour de Lourdes, parce que l'eau, on viendra évidemment s'épancher à Lourdes de toutes ces misères, de toutes ces détresses, et les guérisons vont affluer dès le départ. Et elle continue aujourd'hui. C'est ça qui est quand même très très beau. Elle disait, la présence du pape le reconnaît.
0: Elle disait la dame Aquero aussi.
1: Voilà, Aquero, exactement.
0: Voilà, on pourrait traduire par. Je ne sais pas, celle-là, celui-ci, ou quelque chose m'a dit de faire ça. Et comme quoi, voilà, quelques siècles après, on est toujours à 5 dans un
1: quelques
0: studio.
1: Quelques siècles, quand même, pas...
0: deux, quand même.
1: Oui, deux, ouais, 1858.
0: Bon, ouais, bon, voilà. On continue d'en parler.
1: On sera encore là pour les 200 ans, peut-être.
0: Oui. après en tout, 2058.
1: Bah, pourquoi pas.
0: Écoutez, peut-être...
1: On sera déjà au ciel, allez.
0: On verra. Louise de Pamplonne.
2: Moi, j'aimerais revenir sur un des premiers mots qu'a dit le pape sur durant sa prière, qui est le mot « concorde ». Et je trouve ça assez beau, parce que c'est, après, justement, la messe à la place de la concorde. Donc, ça pourrait être le maître mot de ce déplacement, ouais. de ce déplacement du souverain pontife en France, qui arrive dans une église qui est un peu divisée, qui est dans un pays qui est totalement fracturé, et qui prône cette concorde, ce lien entre les uns et les autres, et en disant que le Christ peut être vraiment ce lieu de la concorde, de se retrouver malgré ses diversités, malgré ses différences d'opinion. Et je trouve ça très beau, très apaisant. Et d'ailleurs, voilà, il fallait voir sur les réseaux sociaux un nom d'autorité, pas du tout catholique d'ailleurs. Des gens comme Hugo Clément qui vont faire des tweets en disant « mais c'est impressionnant de voir cette ferveur, de voir ce calme, de voir que pendant ces quelques jours, c'est un peu comme pour les JO, c'est tout le monde s'arrête. »
0: C'est un peu une parenthèse enchantée, je trouve.
2: Et ce qu'on aimerait, c'est l'appel que nous fait le Saint-Père, c'est de dire « repoussez la parenthèse, il ne faut pas que ça s'arrête, il ne faut pas que la parenthèse se ferme derrière, c'est à vous, à nous, chacun à notre niveau, de faire en sorte de porter cette foi, de porter cette eau, de la donner à nos frères et sœurs. » Et ça, je trouve ça, c'est un message exigeant, mais enthousiasmant, parce qu'on se rend compte que le monde nous attend.
1: Parce qu'à la différence des JO, le sport, finalement, est muet d'une certaine façon. Il n'est pas porteur d'autres messages que celui de la fraternité à laquelle le sport invite.
2: Mais bien sûr, il y a une différence fondamentale de fond, hein, c'est sûr, sur le message qui est porté. C'est vrai que le message du Christ et le message de ces derniers jours, c'est vraiment un message qui vient nous chercher tous là où on est et qui nous apporte la vie. Et donc là, forcément, ça nous permet d'avancer beaucoup plus facilement.
0: Il est 20h43 sur RCF Notre-Dame. On vous fait vivre, évidemment, cette étape à Lourdes pour Léon XIV.
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0: 20h30 qu'on a repoussé, et vous vous en rendez compte, jusqu'à 21h, puisqu'il y a eu 45 minutes de retard, j'ai fait les calculs, entre le début de la prière qui devait démarrer à 19h40, et ça a démarré plutôt aux alentours de 20h25, mais... C'est pas grave du tout, parce que c'est
1: un plaisir. On peut rappeler avec qui on est, remarquez.
0: Comment ?
1: On peut rappeler avec qui on est, parce qu'on a l'amitié de rester.
0: Trois invités en studio, le pasteur Gilbert, et non pas Gérard Léognan, pardonnez-moi encore pour tout à l'heure. Vous savez, on donne beaucoup, hein, avec Louis depuis ce matin, pasteur de l'église évangélique arménienne et président de la marche pour Jésus en Île-de-France. Vincent Morche, vous êtes éditeur et essayiste, et Louise de Pamplonne, ingénieur, consultant en relations publiques. Vincent Morche, là aussi, vous étiez très concentré, hein,
4: oui,
0: sur ces images.
4: Oui, je trouve très beau cette sollicitude du pape, cette sollicitude de l'Église universelle pour la France. Pour moi, c'était presque une prière de libération. Libère-nous, voilà, de nos divisions, de nos tensions, de nos incompréhensions, et aide-nous à bâtir un pays de paix, où chacun puisse vivre une vie digne. Mener sa vie du début jusqu'à la fin de sa course dans les meilleures conditions possibles. Et dans ce contexte dans lequel on vit, je trouve que ça fait effectivement énormément de bien. On se sent, moi, je me sens vraiment consolé et aussi, comme Loïs le soulignait, aussi appelé à essayer de contribuer à faire baisser cette tension qui déchire un peu le corps social dans tous les sens. Donc c'est vraiment c'est une visite historique que fait le pape Léon, non seulement parce que c'est sa première visite en France et la première visite d'un pape depuis fort longtemps en France, mais on sent vraiment qu'il a à cœur que la France soit un pays qui aille bien, qui puisse porter tous ses fruits, et il fait confiance aux Français, catholiques ou non, pour faire porter à ce pays des beaux fruits qui profiteront au monde. Ils n'ont pas peur de le dire, parce que le bien, voilà, n'a pas de frontières.
1: C'était audacieux de venir avant un contexte présidentiel qui a déjà un petit peu commencé, d'ailleurs, parce qu'on se doute bien, généralement les papes font œuvre de prudence pour ne pas s'immiscer dans les processus politiques. Et si on avait été un petit peu tatillon, on aurait pu dire que la campagne avait déjà commencé. Mais il y a un délai quand même d'à peu près 6 mois que se donne, je ne sais plus si c'est 6 ou 8 mois que se donne le Saint-Siège. Mais enfin, peu importe, pour ne pas intervenir dans un moment électoral. Mais vu la situation en France, on ne peut que penser qu'il y a un minimum, un petit message subliminal quand même du pape pour dire... Essayez de surmonter vos divisions, c'est ça, Loïs de Pamplonne ?
2: Il y a plein de messages, hein, que le pape a porté sur ces deux jours. Le jour où on fera la liste, je pense, à début de semaine prochaine, on sera un peu impressionné. On parlait de la dignité, aussi bien vis-à-vis des personnes en situation de vulnérabilité, mais aussi sur la fin de vie. C'est quand même des messages très forts que le pape porte, qui ont des répercussions sur le monde politique, en effet, sur la concorde et sur l'appel à ne pas nous diviser, et plein de messages sur lesquels il parle autant à l'Église et évidemment aux hommes engagés en politique. D'ailleurs, régulièrement, on prie pour les gens qui sont engagés en politique, pour le bien commun. Régulièrement, dans ces interventions, dans les messes, on sent que c'est quelque chose qui est importante et que le peuple de Dieu est, je pense, heureux de le faire. Maintenant, oui, on va rentrer en campagne et je pense que c'est aussi un message de rigueur et qui, à l'inverse de ce qu'on aurait pu avoir peur au départ, n'est pas un message qui peut être récupéré. Parce qu'en fait, comme il parle à tout le monde, il évoque des sujets transverses. On voit très bien qu'aujourd'hui, si certains auraient aimé ou voulu se saisir d'eux, en fait, il montre que on peut pas, c'est pas la découpe
1: difficile de se placer.
2: Exactement, que le Christ ne peut pas être pris uniquement sur ce message-là, pas sur un autre. Et donc là, on sent bien que il nous dit, oui, on a une exigence. Le Christ nous apporte la vie, mais en fait, à chacun de la porter. Et je pense que c'est aussi un message assez positif pour tous les chrétiens qui sont engagés en politique, c'est qu'on peut être dans différentes chapelles, mais chacun ayant une conviction forte, particulière, par rapport à un sujet particulier, mais en fait que ça ne doit pas, à aucun moment, l'un ou l'autre ne peut se revendiquer comme étant, comme ayant le tout, parce que c'est pas le cas, et je pense que c'est un des messages forts du pape Léon XIV.
1: Mais cela incite-t-il à s'engager en politique, même pour dire, tiens, je vais essayer de changer les choses, voilà, je prends une bonne résolution avec le pape Léon XIV, aujourd'hui je vais essayer de faire quelque chose, et après on bute face à des réalités qui paraissent insurmontables, non ?
2: Ces réalités existent dans tous les domaines. Quelqu'un qui s'engage aujourd'hui dans la vie ecclésiale ou dans une paroisse, eh bien, il va se rencontrer, va rencontrer les difficultés parce que difficultés personnelles, parce que Madame Michu, elle va absolument pas céder sur les champs parce que même si elle a plus de voix, ça fait 30 ans qu'elle le fait, et avec le père Intel qui n'a pas la même ligne que vous voulez vous engager dans un mouvement scout, on va vous dire oui, mais en fait. C'est le frère, c'est le fils d'un tel qui va faire telle chose parce que, vous comprenez, c'est l'ancien chef de groupe, etc. Là où il y a de l'homme, il y a de l'hommerie. Et je pense qu'il nous appelle, c'est d'aller au-delà de ça, de se dire, en fait, la ligne de mire, c'est le Christ, c'est la vie et l'eau qu'il faut qu'on prenne, et le reste...
0: Oui, le reste.
2: Et le reste, Dieu y pourvoira.
0: Vincent Marchand, en amour.
4: Pour rebondir sur ce que disait Loïs, je dirais que peut-être la ligne de force de ce que nous demande le pape, c'est d'être des ferments de relations dans ce monde qui se fragmente, qui s'atomise.
0: De concorde.
4: Pour le coup, de relations. Peut-être les chrétiens doivent se reconnaître dans cette mission de créer des relations entre ces gens qui, de plus en plus, se regardent en face à face, voire en chien de faïence, voire en boxeur prêt à rentrer dans le ring, et que c'est là peut-être notre mission fondamentale.
0: Il est 20h50 sur RCF Notre-Dame. J'aimerais qu'on parle du programme de demain, parce que c'est un moment aussi qui est très attendu à Lourdes, avec une rencontre entre le pape Léon XIV et les évêques de la conférence épiscopale de France. Et puis il y aura une messe, ça va être aussi, j'allais dire grandiose, c'est peut-être pas le bon terme, mais en tout cas un beau moment à vivre, et que vous vivrez sur RCF Notre-Dame, la messe sur la prairie du sanctuaire. Et puis l'après-midi, je voudrais qu'on en discute ensemble, peut-être avec vous, Gilbert, une rencontre avec les animateurs et les personnes accueillies à l'accueil Notre-Dame. Là aussi, c'est presque une structure sanitaire. C'est un lieu qui est très important, Gilbert Léonian.
5: Je suis un peu ignorant sur ce sujet. Vous avez remarqué depuis tout à l'heure, je suis avec beaucoup d'intérêt tout ce que vous dites, mais... Je ne suis pas.
1: Parlez bien dans le micro, Gilbert.
5: Je ne suis pas très habitué à tout ce qui concerne Lourdes, tout ce qui est marial, tout en disant.
1: Mais comment le ressentez-vous, justement ?
5: Mais écoutez, il y a un bel écho parce que ma grand-mère catholique aimait beaucoup Lourdes et elle y allait régulièrement. Et dès qu'on avait des amis de la famille qui venaient du Liban ou d'ailleurs, il fallait qu'ils aillent à Lourdes. Et elle avait dans sa chambre, un petit coin avec la Vierge, avec de l'eau de Lourdes. Voilà, c'est plutôt le côté sentimental. Je pense à ma grand-mère dont la piété m'a beaucoup marqué, même dans ma foi chrétienne et dans mon appel pastoral, parce qu'elle était une chrétienne fidèle, sincère, qui m'a appris à aller régulièrement à l'église, qui m'a appris à être généreux aussi pour l'église aussi, et qui était une femme intègre. Voilà, donc pour moi, l'autre, c'est ma grand-mère Osana, qui n'est plus là, mais son souvenir reste vivant. Je suis allé une fois à Lourdes, j'étais très impressionné, mais ce n'est pas, disons, la pratique de ma foi.
0: Ouais. Voilà. Je ne voulais pas vous piéger,
5: non,
0: évidemment.
5: Mais, mais alors redites-moi.
1: C'est intéressant, l'accueil Notre-Dame.
0: C'est une grande maison de famille.
1: Voilà. Ça fait partie des structures d'accueil de Lourdes qui sont très importantes pour accueillir toutes les personnes qui viennent. Pour se faire soigner aussi bien le corps que l'âme, si on peut dire. Moi, j'aimerais savoir, justement, dans votre conception, dans votre pratique, si justement vous n'êtes pas ça n'est pas dans la familiarité de vos pratiques, Gilbert, est-ce que vous pouvez expliquer pourquoi, Qu'est-ce qui marque la distance entre Lourdes et vous-même?
5: Je ne veux pas aussi être à contre-temps.
1: Être à contre-temps, ça nous permet de comprendre aussi.
5: Voilà. Moi, j'aimerais vous dire une chose, c'est que souvent dit, quelle est la différence entre les protestants et les catholiques? À vous, les protestants, vous ne croyez pas à Marie. C'est faux. C'est très faux. Pour nous, Marie est une femme exceptionnelle dans le plan de Dieu pour le salut de l'humanité. Elle a quand même été la mère de Jésus. Et c'est l'ange qui a dit qu'elle a été choisie pour cette belle mission et qu'elle a accomplie jusqu'à la fin de sa vie. Il y a un verset qu'on ne traduit pas de la même façon. Quand il y a la salutation à Marie, je te salue, toi, source de grâce. Nous comprenons dans la traduction plutôt, toi à qui une grâce a été faite. Voilà, c'est peut-être là-dessus. Pour nous, Marie est une femme exceptionnelle que Dieu a choisie. Et jusqu'à aujourd'hui, elle a un modèle de foi, d'obéissance, de consécration. Mais elle n'est pas source de grâce et on ne la prie pas. Parce que pour nous, le seul médiateur entre Dieu et les hommes, c'est Jésus. Mais en vous disant ça, je respecte vos parcours. Mais c'est vrai que je n'ai pas pu trop vous suivre tout à l'heure. Et j'ai écouté avec intérêt. Hein. Mais parce que, voilà, pour nous, Marie...
1: Mais ce n'est pas la question de la piété populaire qui vous dérange.
5: Non, la piété populaire, moi, je la respecte.
1: Telle qu'elle se manifeste à Lourdes, en tout cas.
5: Parce qu'en fait, je crois que partout où on peut susciter la foi et encourager les gens à entrer en contact avec Dieu, c'est toujours une bénédiction. C'est le moyen, mais ce n'est pas gênant. Moi, je bénis Dieu tout ce qui ont ce parcours. Mais c'est plutôt là, moi, quelle est la différence, elle est plutôt là.
0: Donc vous êtes spectateur ce soir, finalement.
5: C'est une question. Je suis auditeur.
0: Auditeur de RCF Notre-Dame.
1: C'est de culture, on est là aussi dans un dialogue de culture.
0: Et c'est passionnant. Oui. Louise de Pamplonne.
2: Non, mais c'est... Je trouve ça très beau parce que justement à l'école Notre-Dame, il y a des gens qui viennent de tous les parcours et donc vous pourriez vous y retrouver parce qu'en fait, on y vient aussi pour discuter les uns avec les autres et on se retrouve avec des gens qui viennent avec leur vulnérabilité, leurs difficultés, leurs blessures. Et c'est des moments de partage qui sont souvent très, très, très lourds de sens. Et ça, je pense que ça sera aussi un moment important. Mais moi, si jamais je veux faire un petit, en cette fin d'émission, un petit pied un peu humoristique, je dirais que cette réussite des deux jours, quand même, on peut parler de réussite de deux jours à Paris, du pape Léon XIV, c'est aussi un succès pour l'Église de France. Et je pense qu'aujourd'hui... C'est de bon augure pour des futurs potentiels cardinaux français, parce qu'on est quand même en manque de cardinaux, et je me dis, ça, je pense que certains évêques aujourd'hui doivent dormir avec le sourire en coin, en se disant, bon, ça devrait bien se passer, et puis on verra aussi pour les futurs archevêques de Paris. Je pense que c'était aussi, on l'espère, je pense que tout fidèle aujourd'hui se dit, bah tiens, on a vu un pasteur formidable qui nous parle en vérité et qui remet le Christ au cœur de la cité. Avec ce discours de concorde, ce discours de paix, et je pense que oui, c'est quelque chose qui est attendu aussi d'avoir des pasteurs français qui puissent porter la vision de l'Église de France aussi bien à Rome qu'au niveau du diocèse de Paris.
1: La France manque de cardinaux pour vous, Loïs?
2: Ah non, ça, autant sur la présidentielle, je peux m'amuser à faire des paris, mais autant...
1: Non, mais est-ce qu'il y a un nombre, quand vous dites qu'il n'y a pas beaucoup de cardinaux français aujourd'hui?
2: Ah non, par rapport à la... Non, aujourd'hui, le nombre de cardinaux français est relativement réduit. Il est 21h, je ne ferai pas la liste, ça ne serait pas très... j'aurais peur d'écorcher certains noms, mais non, c'est... Et je pense que c'est aussi parce que le pape François était très sur les périphéries, et c'était aussi un choix... Et il faut espérer que le pape Léon XIV puisse nommer des pasteurs français.
1: Il y a un recentrage peut-être européen, en tout cas sur la France, que l'on peut aussi escompter de cette visite du pape Léon XIV.
5: Si je pouvais ajouter un mot sur le mot concorde, que j'ai beaucoup aimé, parce que je pense que la France a besoin d'une réconciliation nationale. Et quand je vois le pape, je pense à un verset qui me touche beaucoup de la bouche de Jésus, « Heureux les artisans de paix ». Car ils seront appelés fils de Dieu. Je pense que ce pape, il est dans cette dimension. Et si moi, en tant que chrétien, protestant, évangélique, arménien, je suis là, c'est parce que je crois qu'on a la même ADN. Et aussi, le fait que je sois lundi invité pour aller à Metz avec Monseigneur Dominique Blanchet, qui a créé un groupe pour le diocèse de Créteil, puis je suis pasteur Alfortville, enfin pasteur retraité, et on va un groupe où il y aura donc un musulman, dont le recteur de la mosquée, il y aura le responsable de la synagogue, il y a le président de l'association franco-turque Murad, avec qui je suis ami, et il y aura aussi moi-même, et je pense que là aussi ce pape, il apprend à nous rassembler.
0: Bah écoutez, merci beaucoup pour ces belles discussions.
1: Ça sera la rencontre interreligieuse de Metz, oui, hein, faut-il le préciser, qui a lieu à 10h.
0: Et vous y serez, Louis.
1: Oui, je serai à Metz et évidemment, oui, on écoutera le pape Léon XIV à 11h à Metz.
0: En tout cas, on retient ce mot de concorde. On est tous d'accord avec ce mot. Il y a une concorde entre nous.
1: C'est le trait d'union.
0: C'est le trait d'union. Merci beaucoup à tous les trois d'avoir été en studio sur RCF Notre-Dame. Voilà que j'ai perdu votre fiche. Ah non, c'est bon. Pasteur Gilbert Léonian, pasteur de l'Église évangélique arménienne et président de la Marche pour Jésus dans l'Île-de-France. Vincent Morche, merci d'avoir été avec nous. Éditeur essayiste, merci. Louise de Pamplonne, vous allez retrouver votre famille.
2: Exactement. Ouais. J'espère que mes deux petits garçons sont couchés.
0: Ingénieur, consultant en relations publiques. Merci Louis Dauphresne.
1: Eh bien écoutez, c'est avec joie.
0: C'est un plaisir. On devait faire une heure et demie, bon, on a tenu deux heures et bon, c'était bien normal.
1: On encore deux heures, mais on ne va pas quand même fatiguer nos invités.
0: Il faut qu'on se repose parce qu'il y a encore tout un programme qu'on va vous faire vivre.
1: Il y a un moment
0: vivre.
1: Où ça devient indécent quand même.
0: En direct sur RCF Notre-Dame, demain, dès 6h30 et quasiment toute la journée jusqu'à 22h30 non-stop, on va vous faire vivre l'étape à Lourdes du pape Léon XIV. Et puis, restez connectés sur nos réseaux sociaux, notamment sur Instagram. Vous pouvez réentendre également tous nos formats sur rcfnotredame.fr. Merci Louis, bonne soirée.
1: Merci à Margot.
5: Merci à vous.
0: Et à très vite.

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1: Il est 21h.
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4: Après avoir atterri à Dallas en 2022, retour aux États-Unis en 2025. Nouvel atterrissage à Denver. Dans ce nouveau Suivez le guide d'une longue série américaine, prolongeons le séjour à Denver, la capitale du Colorado. Le Colorado est surnommé l'État du centenaire car il a intégré l'Union en 1876, 100 ans après la déclaration d'indépendance des États-Unis. C'est l'un des États connaissant la plus forte croissance démographique et la totalité du territoire coloradien est située au-dessus de 1000 mètres d'altitude. Le Colorado, État rectangulaire, tracé à la règle, est entouré du Wyoming et Nebraska au nord, le Kansas à l'est, un peu d'Oklahoma et le Nouveau-Mexique au sud, l'Utah est à l'ouest. Le centre-ouest n'est pas la partie la plus prisée des touristes étrangers aux États-Unis qui s'y rendent souvent, et c'est mon cas, après avoir découvert les côtes est et ouest, exception faite du Grand Canyon et de Las Vegas, qui attire de nombreux visiteurs. 95.1, Denver compte 735 000 habitants en 2026, ce qui la classe au 19e rang des villes américaines, avec plus de 3 millions pour la métropole. Nous sommes toujours avec deux French Denverites dans ce 16e Suivez le guide états-unien. Une Bretonne, Anne-Fleur Andrel, qui a très longtemps, jusqu'en mars 2026, tenu un podcast intitulé French Expat, riche de 400 épisodes, toujours en ligne. Et un Lorrain, Antoine Ligier, consultant en stratégie et performance des entreprises. C'est à Red Rocks Park et Amphithéâtre que nous avons retrouvé Anne-Fleur, et après avoir découvert le mythique amphithéâtre à ciel ouvert, retour à présent en voiture vers le centre-ville de Denver. Anne-Fleur est au volant, une vingtaine de kilomètres, parfait pour une conversation.
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4: Anne-Fleur, I suppose.
6: Exactement. Bonjour.
4: C'est pour la jouer façon Stanley et Livingstone sur les bords du lac Tanganyika. Peut-être le lac Tanganyika, c'est un drôle d'endroit pour une rencontre, mais celui-ci vaut bien le lac Tanganyika. C'est un endroit incroyable pour une rencontre.
6: C'est magnifique.
4: Et je pense que sans toi, Anne-Fleur, je serais passé à côté.
6: Ah bah, je suis ravie de te le faire découvrir.
4: Le nom précis du lieu, c'est
6: l'amphithéâtre de Red Rocks.
4: Red Rocks.

0: quand on arrive ou qu'on ressort, forcément c'est le même chemin du parking, on passe même au cœur du rocher. Hein.
1: Ouais, il y a un tunnel dans la roche, ça annonce bien la couleur finalement de ce qu'on va voir quand on arrive à Red Rock, c'est assez beau.
0: Ouais, ça crée une porte d'entrée naturelle pour rejoindre ce site extraordinaire de Red Rocks Amphithéâtre qui donne envie de revenir pour un concert. Une bonne occasion pour revenir à Denver. Ouais. Là, nous rentrons Anne-Fleur à Denver.
1: Ouais, on est parti sur Denver, on n'est pas très très loin et je vais vous déposer pour continuer votre visite de la ville.
0: Un petit tour au Art Center. Les musées, alors, les as-tu visités, les musées de Denver depuis 2022?
1: Écoute, Denver est un hub, donc il y a beaucoup de choses autour de l'aviation et l'aérospatiale. Mon mari baigne dedans et mon fils est passionné d'espace, donc on a beaucoup, beaucoup, beaucoup arpenté les allées de ces musées-là, de l'aérospatiale.
0: Ah, il y a un musée de l'aérospatiale?
1: Il y en a deux même.
0: Deux? Ouais. Ah oui, oui.
1: Et il y a un truc qui est sympa à faire le week-end sur un de ces musées-là. Ils appellent ça des fly-by. En gros, tu viens prendre ton petit déjeuner sur les pistes d'un aérodrome privé et t'as les pilotes en fait qui atterrissent, qui décollent et qui viennent discuter avec toi, qui te présentent leur avion et tout. Enfin, c'est très sympa.
0: L'aviation, donc. Ah oui, c'est marrant parce que moi, quand je pense aviation, je sais pas à quelle ville je pense. Bon, déjà, à l'aérospatiale, on pense à Houston par exemple,
1: ouais,
0: et puis la Floride, bien évidemment, mais
1: ouais.
0: Pas Denver.
1: Ouais, non, il y a énormément de boîtes ici, la NASA.

0: et pour les chutes du Niagara.
1: Ah ouais, on est à Buffalo, on est près des chutes du Niagara,
0: c'est
1: côté...
0: C'est 10 minutes de là, ouais.
1: D'accord, côté américain, et c'est plutôt vers Toronto pour le côté canadien.
0: Exactement.
1: Et Buffalo, rien à voir avec Buffalo Bill, alors.
0: Non, bah d'ailleurs, ici, à Denver, t'as la tombe de Buffalo Bill.
1: Non.
0: À quelques kilomètres d'ici, ouais.
1: Ah ouais, ouais. Donc tu es allé sur la tombe de Buffalo Bill?
0: Oui, parce que c'est une superbe vue de Denver.
1: Donc arrivé en 2007, c'était dans le cadre de tes études?
0: Ouais, c'est ça. Je faisais des études d'ingénieur et je devais faire un stage en milieu anglophone. Et donc j'ai fait un stage en labo à l'université de l'État de New York qui est à Buffalo. Et c'était super chouette.
1: Normalement, finalement, je n'aurais jamais dû te rencontrer ou rencontrer une Française ingénieure peut-être à Denver.
0: C'est vrai. En fait, j'ai découvert le monde de la radio quand je faisais mes études justement d'ingénieur à Compiègne en Picardie. Ça m'a jamais vraiment quitté, si tu veux. Mais quand je suis arrivée aux États-Unis, j'étais très embarrassée par mon accent, qui était très, très, très, très prononcé au début. J'ai toujours un accent, mais bon, maintenant, je suis compréhensible. Et donc, j'ai un peu mis ça de côté. De toute manière, j'avais une carrière aussi à lancer. Je travaillais pas dans ce domaine-là. Et puis, j'ai découvert le monde des podcasts.
1: Scientifique, ingénieur.
0: Ouais.
1: Ton domaine, c'est plutôt le génie biomédical, c'est ça?
0: Ouais, c'est ça. Je travaille dans les organes artificiels. Et essayer, en fait, de recréer des organes en labo pour pallier, par exemple, au manque de greffes ou des choses comme ça, ouais.
1: Mais ça te passionnait aussi?
0: Ah ouais, c'était passionnant. Franchement, j'ai adoré aussi ces années. La recherche plus fondamentale, les expériences en labo, j'ai beaucoup aimé. Ouais.
1: Donc, dans ta scolarité lycée, donc, tu es plutôt une scientifique qui a été orientée vers des études scientifiques. Et en même temps, je t'ai entendu le dire, tu aimes écrire. Est-ce que tu étais finalement, au fond de toi-même, une littéraire, mais qui, en fonction de ses très bons résultats dans les matières scientifiques et mathématiques, a été dirigée vers les filières scientifiques?
0: Je sais pas si je suis littéraire, mais en tout cas, j'adore les histoires. Tu vois, raconter des histoires, enfin, découvrir des histoires, je trouve ça passionnant. Et raconter ce que je vois, ce que je découvre, j'ai toujours adoré ça. Et je l'avais déjà un petit peu mentionné pendant mon lycée, mais c'est vrai qu'on m'avait encouragé. Je viens d'une famille de scientifiques. On m'a dit, bon, après un bac S, ce sera beaucoup plus facile. Et puis après des études, tu pourras toujours le faire. Et puis bon, au final, bah, je me suis retrouvée à faire des études d'ingénieur. Et j'ai mis un peu plus de temps finalement à trouver le chemin que je voulais emprunter. Mais bon.
1: Moi qui n'étais pas très bon en maths et dans les matières scientifiques,
0: ouais.
1: Je pense que les très bons, on leur dit, non, mais c'est dommage. Tu es très bonne, c'est dommage d'aller vers une filière littéraire.
0: Ouais, mais alors qu'en fait, bah, faut suivre sa passion aussi. C'est pas facile. Hein.
1: Mais absolument. Donc, tu as travaillé pendant quelques années dans ton métier?
0: J'ai fait mon master à Buffalo. Enfin, j'ai fini mes études en France, je suis revenue à Buffalo faire mon master, enfin un deuxième master. Et puis, j'ai dû commencer à chercher du boulot. Et là, je suis partie à Boston, où j'ai rejoint initialement une start-up française dans l'imagerie médicale qui ouvrait sa filiale aux États-Unis et qui avait besoin d'ingénieurs. Et ça m'a plu. J'ai fait beaucoup le tour des États-Unis à aller rencontrer justement des radiologues dans plein d'hôpitaux autour du pays. Et puis progressivement, ma passion est revenue à moi. Quoi.
1: On peut dire que tu es passé de radiologue à radio, mais des. Donc tu as toujours été une femme de radio, dans le fond.
0: Presque.
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1: Ok, donc les premiers sujets, première radio à Compiègne en France pendant tes études, mais après le passage de l'un à l'autre s'est fait net où tu as commencé à développer des podcasts tout en gardant ton métier?
0: Ouais, bah un peu des deux. En fait, c'était en 2018, je pense que j'ai découvert vraiment en tant qu'auditrice les podcasts, donc finalement assez tardivement parce que les podcasts... existait depuis un moment, mais c'est au moment aussi où je suis devenue maman, je pense, et ma nature complètement hyperactive, j'avais besoin de continuer à apprendre, donc j'écoutais beaucoup de podcasts, je trouvais ça passionnant, j'apprenais plein de choses. Je bossais pour une université américaine à l'époque, le MIT, et on m'a dit, ah bah, t'as fait un petit peu de radio, est-ce que ça te dit de travailler sur le lancement du podcast de notre département pour nos clients? Et je me suis dit, bah ouais, super. Et en fait, en faisant toutes ces recherches pour lancer ce podcast, je me suis rendu compte que c'était un média qui était quand même vachement accessible et que j'avais peut-être moyen en fait de m'amuser aussi à titre personnel. Et j'étais à une période de ma vie où ça faisait pas mal de temps que j'étais aux États-Unis, ça faisait déjà un peu plus de 10 ans. Et je me disais, bon, j'aimerais bien renouer avec mes racines. Je sais pas si c'est la maternité aussi peut-être qui a concouru. Où je me demandais, tu vois, c'est quoi être français finalement à l'étranger. J'ai eu du coup cette idée de lancer un podcast qui s'appelle French Expat en octobre 2019. Donc de partir à la rencontre finalement de français, peut-être un peu loin des clichés, loin des

0: grandes villes, puisqu'on parle beaucoup par exemple des Français de New York ou de Los Angeles, mais qu'est-ce qu'il y a autour? Il y a beaucoup de gens qui se réinventent à l'étranger, et enfin voilà, c'était un peu toutes ces histoires qui m'animaient, et donc j'ai lancé ça. J'ai fait ça en parallèle de mon boulot pendant quelques années, et puis au bout de quelques années, je me disais bon, j'ai jamais été formée à ça, au montage, au mixage, etc. Avec mes petits moyens et le temps que j'y ai à y dédier, je sais pas trop comment faire évoluer ça et comment progresser. Et en fait, j'ai eu beaucoup de chance, c'est que j'en ai parlé, mais de manière assez candide, pas du tout intéressée, à Emmanuel Saint-Martin, qui est le fondateur d'un média qui s'appelle French Morning, qui est un magazine en ligne pour les Français en Amérique du Nord, et qui m'a dit bah si tu veux, bah, nous on te produit. Et donc en fait, ça m'a permis de me lancer progressivement avec un premier client régulier qui me payait pour faire ce
1: de gagner ta vie en faisant ce que tu avais envie de faire vraiment au fond de toi.
0: Exactement. Et puis bah à partir de là, en fait, je me suis lancée vraiment et zéro regret. Je suis trop contente.
1: Donc tu as abandonné ton métier d'ingénieur et le biomédical. J'avais noté plus de 500 épisodes. Ça veut dire plus de 500 Français aux États-Unis et dans le monde.
0: Ah oui, largement. Ouais. Au début, j'essayais de pas faire que les États-Unis, de partir un peu partout dans le monde. Et puis progressivement, en fait, bah justement, cette appétence de la rencontre et de pouvoir aller à la rencontre en personne, finalement, des gens à qui je tendais le micro, fait que je me suis recentrée un petit peu sur les États-Unis. Et puis j'avoue que c'est aussi une destination qui m'est beaucoup demandée chez les auditeurs. Les gens aiment bien découvrir l'Amérique du Nord par le podcast.
1: C'est toujours le rêve américain, finalement.
0: Bah, finalement, oui. Ouais, c'est ça. Moi, je ne l'ai jamais vraiment eu, mais ouais, exactement. Donc oui, je pense qu'il y a peut-être les deux tiers des épisodes qui sont consacrés quand même aux États-Unis.

0: Mais cela dit, tu es aussi correspondante pour d'autres médias et de presse écrite notamment.
1: Ouais.
0: C'est pour ça que je disais, tu aimes écrire.
1: Ah oui, oui. J'aime beaucoup couvrir l'actualité internationale. Et puis en parallèle, j'ai lancé là en janvier dernier. En fait, je fais beaucoup du chaud.
0: Mais du chaud, c'est pas S-H-O-W là. Hein.
1: Non. Du chaud, du bouillant, du breaking news. Et en fait, j'avais envie, tu vois, avec tout ce qui se passe aux États-Unis depuis quelques années, mais notamment avec la nouvelle administration au pouvoir, de pouvoir en fait rentrer plus en détail dans ce qui se passe, en fait, tu vois, de pas juste rapporter l'information, mais apporter un peu plus de profondeur, de nuances, etc. Et donc, j'ai lancé un autre podcast qui s'appelle Chroniques américaines, qui est aussi une newsletter dans lequel je choisis un sujet toutes les semaines et j'essaie de rentrer un peu en détail là-dedans. Et j'adore.
0: Ouais, c'est ça, parce que mine de rien, depuis que tu vis vraiment complètement aux États-Unis, tu commences à bien les connaître, les États-Unis, même malgré leur diversité aussi. Hein.
1: Oui, c'est ça, exactement. J'aime pas quand on dit les Américains font ça, parce que ça veut rien dire, parce que c'est un pays continent et que tous les Américains, il y a forcément beaucoup plus de nuances à apporter. Mais ouais, non, j'aime bien partager en fait ce que j'ai appris, quoi. Ouais.
0: Les New Yorkais ou les Californiens sont pas les Américains des États du Sud, d'Alabama, etc.
1: Ouais. Ouais. Les Européens, il y a tellement de pays qui composent cette mosaïque, on a tous des cultures différentes. Et ce serait hyper réducteur finalement de dire juste les Européens font tout ça, quoi.
0: L'un de mes amis, il faudrait que tu échanges avec lui quand il me dit non mais les Américains sont... Ben, je n'aurais pas répété ce qu'il dit, mais les Américains sont comme ça.
1: Ouais,
0: non,
1: ça.
0: Les Américains ne sont pas comme ça.
1: Mm-hmm.
0: Effectivement, et les Français ne sont pas tous non plus comme on peut parfois s'imaginer les Français.
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2: Nous retrouverons Anne Fleur, la Brestoise, en voiture vers le centre de Denver. Mais avant, d'autres retrouvailles avec Antoine, le Thionvillois, à Cheeseman Park. Le quartier de Cheeseman Park est l'un des plus anciens de Denver.
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2: Bonjour Antoine.
4: Enchanté.
2: Ravi de faire ta connaissance.
4: Pareil.
2: Je ne suis pas persuadé que Denver soit une ville qu'on découvre à pied. En tout cas, certains quartiers, oui. Mais on ne croise pas tant que ça de piétons quand on remonte ou on descend les rues de Denver. On se rencontre finalement, Antoine, dans un parc. Et ils sont, paraît-il, nombreux. Denver, et on va parler de Denver, on va parler de toi, un Thionvillois à Denver. Denver, c'est peut-être pas ce à quoi on s'attend non plus, parce qu'on est au milieu du désert, mais Denver est une ville verte.
4: Denver est une ville très verte. Il n'y a pas énormément de piétons, c'est vrai qu'il faut beaucoup prendre la voiture pour aller d'un endroit à l'autre. En revanche, on voit beaucoup de coureurs, beaucoup de cyclistes. Donc les gens sont très très actifs ici, et il y a beaucoup de gens qui, pour se déplacer d'un point A à un point B, ils n'ont pas forcément besoin de la voiture, mais la marche est un peu trop longue. Ils vont soit prendre le vélo, soit courir et se doucher au bureau, soit parfois louer des trottinettes plutôt que de prendre un taxi ou de prendre la voiture. Mais la plupart du temps, s'il faut aller d'un point A à un point B qui sont quand même assez éloignés, c'est la voiture.

0: Bon, alors j'ai l'impression, hein, mais que là, où tu en es dans ta vie, rentrer, vivre et travailler en France, c'est pas trop au programme. Hein.
1: C'est difficile comme question, parce que la première réponse, c'est effectivement non, il n'y a pas de... Au niveau économique, ça n'aurait aucun sens. Même si je mets de côté ma vie privée, qui est vraiment complètement installée ici maintenant, il y a beaucoup de choses qui me manquent, il y a beaucoup de gens qui me manquent, la famille, les amis,
0: ils viennent, la nourriture. Tes parents, ils viennent.
1: C'est ça, ils viennent. Donc j'ai la chance de pouvoir les voir plus souvent, surtout depuis qu'ils sont tous les deux à la retraite, mais c'est vrai qu'il y a beaucoup de choses qui me manquent. Par contre, du côté vraiment professionnel en soi, non, j'ai vraiment aucune raison de rentrer. Et puis l'ancien argument de début de carrière où effectivement au début j'avais 2 semaines de congés payés par an, et quand on est expatrié aux États-Unis qu'on a que 2 semaines, on les prend généralement pour revenir voir la famille. On part pas à la plage une semaine et ensuite au ski une autre. Enfin, si on aime sa famille et qu'on a de la chance de l'avoir de la famille, généralement c'est comme ça que les vacances sont un peu brûlées. Et maintenant j'ai quand même 5 ou 6 semaines par an, donc ce qui est pas si loin au final de ce que j'avais quand je travaillais en France. Et j'arrive vraiment à faire les deux. J'arrive à partir en vacances, à prendre du temps vraiment pour me reposer, et aussi à voyager, à rentrer en France, revoir les amis, maintenir les connexions, maintenir les relations avec la famille, etc. Donc non, pour l'instant, j'ai pas de projet de rentrer, et c'est vrai que niveau professionnel en tout cas, j'ai pas vraiment de raison de le faire.
0: Donc alors, voyager, les États-Unis, tu les avais déjà découverts avant, ou tu continues, ou quand on est ici, ça te donne envie d'aller explorer l'Amérique centrale, l'Amérique latine, ou ça donne envie d'aller où? L'Alaska?
1: Un petit peu, ouais, c'est vrai que c'est un pays qui est immense, et qu'il y a quand même une richesse culturelle. D'un état à l'autre, c'est comme une sous-culture dans le même pays, quoi. C'est vraiment complètement différent. La nourriture, l'attitude des gens, on dit souvent que les gens dans le nord sont un peu plus froids et que les gens dans le sud sont beaucoup plus charitables, sympas, accueillants. Et de mon expérience, c'est vrai de manière générale. Après, c'est vrai qu'en ayant vécu, là, ça doit faire 14 ans que je vis ici en cumulé. Je crois que j'avais compté 37 ou 38 États, donc il en reste quand même plus d'une dizaine. Et il y en a pas mal qui sont autour d'ici, justement. Souvent, les Américains, ils font référence comme les flyover states, donc qui sont les États où tu voles simplement au-dessus en avion, mais tu t'arrêtes pas. Et je pense, par exemple, il y a pas mal de choses comme le Mont Rushmore, qui est dans le Dakota du Sud. Sud, c'est d'ailleurs là, c'est l'un petit, hein, Dakota du Sud. Ça doit être à 7 heures de voiture d'ici, donc c'est faisable vraiment d'y aller pour un long week-end ou une semaine. Je l'ai toujours pas fait, mais c'est un exemple d'endroit.
0: Les quatre présidents.
1: Exactement.
0: Dans le roc. Taillé dans le roc.
1: avant qu'un cinquième s'ajoute.
0: Et ce fameux parc de Yellowstone, moi je ne suis jamais allé.
1: Ouais. C'est très beau. Hein. C'est la Californie. Moi, quand j'étais petit, je devais avoir 12 ans la première fois. On est parti en voyage avec ma famille et une ou deux familles d'amis à nous. Et c'est vraiment le premier voyage qu'on a fait. Un des premiers voyages qu'on a fait aux États-Unis, c'était sur la côte ouest, en partant du nord et en descendant vers le sud. Donc on avait commencé, je crois, au sud et on est remonté vers le nord. On commençait par Los Angeles et remonté vers le nord de la Californie, où se trouve San Francisco, avec tout ce qu'il y a au milieu, Monterrey. Enfin, vraiment, c'est magnifique. Et c'est vrai qu'il y a des détours faciles avec Las Vegas, le Grand Canyon, la Vallée de la Mort. Pour moi, c'est un des plus beaux voyages quand j'étais enfant que j'ai eu l'occasion de faire.
0: Tu es allé à Hawaï, en revanche, c'est aussi l'américain.
1: Je suis allé à Hawaï avec ma cousine il y a une quinzaine d'années. Incroyable. Mais elle est américaine aussi maintenant. Elle habite dans le nord-ouest, donc à Seattle, qui est à 2-3 heures d'avion d'ici. Elle m'a emmené à Hawaï. Elle est hôtesse de l'air sur une compagnie aérienne locale. Et on s'est mis sur une liste en stand-by pour voir si on pouvait avoir un gros des sièges qui se libèrent. Et on a appris le matin même qu'on partait 2 heures après pour Hawaï. Donc on a passé un week-end à Hawaï tous les deux en 2010. C'était très sympa. C'était très très chouette.

0: Antoine, c'est un jardin secret ici. Hein.
1: Un petit peu, ouais, c'est le nom du café. C'est vrai que quand on ne sait pas qu'il est là, on ne le voit pas forcément. Quand on peut marcher vraiment juste à côté dans le parc et pas se rendre compte qu'il y a un café avec une petite terrasse juste à côté de nous.
0: Un secret garden. Alors on peut boire avec alcool, sans alcool, mais comme nous sommes tous les deux de grands sportifs.
1: Exactement, pas d'alcool.
0: Pas d'alcool, ou pas encore. Je regardais ce matin à Union, la gare Union Station. C'est magnifique, hein, la gare historique.
1: Elle est belle, la gare est très belle, ouais.
0: Très très belle, mais je regardais le prix des croissants, quand on connaît le prix des croissants français. Là, on est à 6 dollars, mettons, plus de 5 euros le croissant. Hein.
1: C'est incroyable. Je suis devenu un peu désensibilisé à ça, parce que j'en mange tellement ici qu'au final, j'ai terminé par m'y habituer. Mais même avec l'inflation, c'est incroyable. Enfin, je me rappelle encore, quand j'étais petit, le matin, on avait tous un croissant avant d'aller à l'école. À l'époque, c'était, je sais pas, c'était quelques francs, quoi.
0: Oui, c'est ça, ou un franc.
1: Un franc.
0: Maintenant, en France, ouais. C'est un euro, un peu plus d'un euro, ouais. Mais là on est quand même à 5 euros.
1: Non, c'est incroyable. Et, surtout les bonnes pâtisseries ici, pour le coup, il y a vraiment une corrélation entre la qualité et le prix, mais même un mauvais croissant, ce sera au moins 4 dollars. Hein. C'est incroyable. Non, c'est vraiment très cher. C'est ouais. Très cher.
0: Je m'en priverai jusqu'au retour en France. Voilà. Ça fait un peu mal de payer 5 fois le prix.
1: Ouais, c'est un coup à prendre. Hein. Ça fait mal. Je vais prendre une boisson fraîche du frigo, je pense. Je vois qu'ils ont des trucs, des sodas, diète, du kombucha, des jus et tout ça. Donc je vais peut-être prendre
0: un truc. Hello. Gingerade.
1: Et les jus de fruits aussi sont chers. La vache. Je prends un kombucha, tiens. C'est une espèce de boisson fermentée, fraîche, qui ressemble à du thé, un peu avec de l'eau gazeuse. Un peu un espèce de thé glacé gazeux, en gros.
0: Bon, ok.
2: Have a great day. You too.
0: Thank you very much.

0: le Thionvillois que tu es, Antoine a déjà pas mal roulé sa bosse hein, et a vécu dans plusieurs villes et pays avant de sédentariser. Maintenant, ce sera peut-être là la sédentarisation la plus longue. Cela dit, là, il me semble que j'ai regardé la période bostonienne et quand même a duré assez longtemps aussi. Hein.
1: Six ans au total, ouais, ça fait là en cumulé. Je suis arrivé aux États-Unis en 2010, donc il y a exactement 15 ans, en août 2010. Je suis resté ici depuis, sauf pendant une période de 3 ans entre 2012 et fin 2014 où j'ai travaillé en France, à Paris. Mais pendant toute cette période aux États-Unis, j'ai fait donc un an à Atlanta, un an à New York, 2 ans dans le Connecticut, quasiment 6 à Boston et là ça fait 3 ans à Denver, donc c'est le deuxième plus long.
0: Et c'est pas terminé à Denver.
1: C'est pas terminé. Non, pour l'instant, c'est vrai que là, c'est le premier état où j'habite depuis que j'ai emménagé aux États-Unis où je me dis j'ai plus envie de les voir ailleurs.
0: Et tu es américain, états-unien.
1: États-Unien depuis novembre, ouais. Ça m'a pris quand même très longtemps et c'est vrai que je suis un exemple d'immigration académique. Donc moi je suis venu pour les études, un peu par hasard au final. J'ai passé un double diplôme avec une université donc à Atlanta que j'ai obtenu en 2011. Ça m'a permis de rester aux États-Unis pendant un an pour y travailler ensuite à New York. Ce visa a expiré au bout d'un an, donc je suis rentré en France. J'ai trouvé un emploi pendant à peu près 2 ans et je me rappelle être reparti aux États-Unis en vacances en été 2013 avec ma meilleure amie d'enfance qui est aussi thionvilloise. Et on a passé 3 semaines, dont une à New York, pour aller voir une autre amie thionvilloise qui habitait à New York aussi.
0: La thionvilloise connection.
1: Exactement. Et Anne-Claire, donc, qui habitait, elle travaillait chez Louis Vuitton, elle était en VIE à New York à l'époque.
0: VIE, volontariat international en entreprise.
1: Je me revois être. On est rentré donc avec mon amie Eva, on est rentré en France et le lundi où on a repris le travail, elle m'a envoyé un texto et elle m'a dit oh, j'ai du mal, c'est dur. Samedi, on était à New York et tout ça. Et en fait, lire son message pendant que j'étais en train de faire ma comptabilité du lundi au boulot avec mes collègues dans l'open space, c'est là où j'ai eu un déclic et je me suis dit je veux repartir en fait. Je veux plus rester ici et il faut que je trouve un moyen de repartir. Et c'est ce qui a enclenché l'effet domino de comment je peux repartir. Et j'ai commencé à chercher un emploi. C'était difficile parce que trouver un emploi quand on est étranger sans visa de travail et qu'on n'est même pas ici pour passer des entretiens, c'est très difficile, même avec des bons diplômes.
0: On était moins télétravail à l'époque. Hein, et aujourd'hui, on peut passer des entretiens aussi en visio, mais c'était pas le cas.
1: C'était pas le cas. Et c'est vrai que même après, quand bien même on arrive à décrocher un entretien et peut-être même une offre, il y a la question de est-ce que vous avez un visa ou est-ce que vous avez besoin qu'on vous sponsorise. Et souvent, c'est difficile d'obtenir un sponsor de la part d'un employeur, donc très vite.
0: Parce que sponsoriser, c'est financier ou c'est plutôt un parrainage
1: c'est financer les démarches qui ne sont pas très chères généralement, c'est entre 1 000 et 4 000 $ par personne.
0: Ouais, c'est une somme quand même. Hein.
1: C'est cher à prendre à charge soi-même. Pour une entreprise, généralement, c'est un coût qui s'absorbe. Mais ça reste, effectivement, ça reste un coût, ça reste incertain parce qu'il y a un certain nombre de visas de travail qui sont délivrés chaque année pour certaines catégories. Et à partir du moment où le quota est atteint, on ne peut plus embaucher de personnes étrangères. Donc, les recherches d'emploi n'étaient pas très fructueuses et au final, je me suis remis dans les études. Donc, j'ai passé un test qui s'appelle le GMAT, un test standardisé, qui m'a permis de revenir ici pour obtenir un MBA, donc l'équivalent d'un Master 2. Et j'ai effectué ce diplôme à Yale.
0: Prestigieuse université.
1: C'est une bonne université. On venait de finir de rembourser mon crédit étudiant de l'école de commerce de Grenoble en France. Et je me suis dit, si je me remets là-dedans et que je dépense tout ce que j'ai économisé depuis, il faut vraiment que ça vaille le coup. Beaucoup de personnes postulent à une dizaine d'universités. Moi, j'en ai choisi 4. J'en ai eu 2, j'ai pas eu les 2 autres. Et au final, Yale était la meilleure des 2 que j'ai eu. Donc, c'était un peu une décision vraiment facile. Et le jour où j'ai eu mon email me disant que j'étais accepté, j'ai démissionné au travail.

0: Et donc aujourd'hui, effectivement, tu es états-unien. Tu citais LVMH, tu es passé aussi, non, chez LVMH, hein?
1: Il y a très longtemps, ouais. En première année d'école de commerce, j'avais fait mon stage chez je crois que maintenant ça s'appelle LVMH Parfum. Mais j'étais sur la marque Kenzo en travel retail, donc pour les ventes et le marketing dans les aéroports, des gares et les compagnies de croisière.
0: Ouais. Tu avais rencontré Bernard Arnault à l'époque?
1: Malheureusement, non. Lui, je l'ai jamais rencontré. Mais on avait fait une soirée à l'époque chez Kenzo Takada, donc dans son hôtel particulier à Paris, qui a une piscine d'ailleurs, enfin, qui avait, parce que c'était très longtemps. Mais ouais, c'était il y a quasiment 20 ans, c'était il y a 18 ans ou 18-19 ans. C'était très sympa, c'était un boulot sympa, une marque très très chouette, mais c'est pas ce que j'ai souhaité continuer à faire ensuite.
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2: Nous retrouverons une dernière fois Antoine Ligier au Secret Garden Bar de Cheeseman Park. Mais terminons notre conversation sur la route de Denver avec la finistérienne, mais aussi américaine, Anne-Fleur Andrew.
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2: Tu es, Anne-Fleur, tu es américaine. Ton mari est américain. Alors, est-ce que tu deviens américaine parce que ton mari est américain?
7: Administrativement parlant, oui. C'est ça qui m'a permis de devenir américaine. En fait, tu as plusieurs manières de devenir américain. Moi, j'ai pu par le mariage. Et mon mari, d'ailleurs, est en train de lui de faire les démarches pour devenir français. Pour qu'on ait tous les mêmes passeports.
2: Mais ce qui se passe aux États-Unis, quand tu obtiens la nationalité américaine, il y a un moment solennel, enfin pour chaque nouvel Américain, il y a un moment solennel qui n'existe pas en France.
7: Je sais que mon mari va aussi avoir une cérémonie.
2: Ah, il y a des cérémonies en France?
7: Ouais, alors, mais a priori, ce n'est pas automatique.
2: Bon, aux États-Unis, c'est automatique.
7: En fait, tu as donc toute une partie de paperasse, d'empreintes, de machin, de trucs. Tu as un entretien où on te pose des questions sur la culture américaine. Je ne sais pas combien tu as de représentants au Congrès ou tous les trucs comme ça. Et puis, on te pose des questions aussi sur toi. Et moi, là, je devenais américaine par le mariage. J'ai eu peur que ce soit éliminatoire. On m'a demandé la date de mon mariage et j'ai donné une mauvaise réponse.
2: Ah bon, tu t'es trompée dans la date du mariage ?
7: La date de mon mariage, voilà. Mais je suis quand même devenue américaine. Donc, quelques semaines plus tard, j'avais la cérémonie.
2: Oui, mais alors, dans les questions, si on te pose des questions, ça veut dire qu'il faut que tu bosses avant ? Tu dois connaître des éléments de la Constitution, c'est ça ?
7: Ouais, des éléments de la Constitution. C'est pas très compliqué. Hein. C'est, je sais pas, où habite le président ? Bah, c'est la Maison Blanche. Mais t'as aussi combien t'as de représentants au Congrès ? Qui est le sénateur de ton État ? Qui est le gouverneur ? Les différentes.
2: C'est montrer que tu t'intéresses quand même.
7: Voir, etc. Ouais. Voilà, c'est un minimum de culture générale. Mais maintenant, la France le fait aussi, parce que du coup, je sais que mon mari a dû potasser ces questions-là aussi. Donc, c'est un peu l'histoire contemporaine du pays aussi, quoi.
2: Pour obtenir la nationalité, je sais que Antoine, l'autre français de ses émissions à Denver, disait que ça peut prendre pour certains beaucoup de temps, mais c'est au minimum quelques années quand même.
7: Alors, moi, je suis devenue américaine en 2017, donc ça a peut-être aussi changé les délais. Ça dépend vachement des actualités du pays. En fait, si tu te rappelles, 2016, novembre 2016, c'était la présidentielle entre Trump et Clinton.
2: Hillary.
7: Et en fait, il y a eu une grosse lame de fond, si tu veux, de demandes de gens qui se sont dit, ok, on peut être naturalisé si jamais la droite passe au pouvoir. On sait que ces droits peuvent être remis en question. Donc, il y a beaucoup de gens qui ont voulu pouvoir voter. Et donc là, ça a été un petit peu plus long. Je crois que moi, ça a dû mettre un peu plus... peut-être 9 mois. J'ai dû commencer les démarches peut-être en mars 2016, en me disant ça passera, je pourrai voter au présidentiel. Et finalement, en fait, je suis devenue américaine en mars, donc un an tout pile.
2: C'était rapide.
7: 2017. Ouais, c'est quand même pas très...
2: C'est rapide. Pour d'autres, ça peut être plus long. Et pour certains, ce que disait Antoine, selon les pays d'origine, Inde ou etc., ça peut prendre parfois des années, voire plus d'une dizaine d'années.
7: Hein. Ah, ça m'étonne pas. Ouais. C'est possible. Mais il y a quand même beaucoup d'enquêtes de moralité. Il y a des gens qui doivent nous coopter sur certains trucs. Il y a beaucoup, beaucoup de papiers. Et puis, c'est de l'argent. Hein. Enfin, l'immigration américaine, il faut quand même mettre la main au portefeuille.
2: Ah oui, ouais. C'est un investissement.
7: Ouais, complètement. Dès le premier visa. C'est...

0: Donc sinon, ce que m'explique Antoine, sinon tu peux travailler pendant 3 ans, ça peut être renouvelable, après ça peut être renouvelable année après année, mais si tu perds ton job, en gros tu peux être amené à reprendre un vol retour dans ton pays.
1: Ouais, j'ai interviewé une fille il n'y a pas longtemps, justement, en fait, tu as des visas qui ne sont pas dépendants de l'employeur, donc ça c'est plus tranquille, mais tu as des visas qui sont en fait faits par l'employeur, et donc tu as le nom de ton employeur sur ton visa. Si tu perds ton job, ils avaient 60 jours pour tout plier bagages, revendre la maison et repartir.
0: Ouais.
1: Donc ouais, j'ai de la chance de jamais avoir été dans cette situation-là, mais c'est hyper stressant, j'imagine. Enfin, devoir tout réinventer ta vie en quelques semaines, c'est pas évident.
0: Ouais, et puis d'être obligé de vendre, éventuellement s'ils ont une maison, d'être obligé de la vendre en urgence. Enfin, ouais, on imagine que c'est compliqué.
1: Ouais.
0: Et il y a des fameuses cérémonies qui sont organisées un peu partout aux États-Unis.
1: Ouais.
0: Et ce que disaient, enfin, toutes les personnes qui m'ont parlé, justement, j'attends ton retour là-dessus,
1: ouais,
0: c'est que pensais que c'était une espèce de formalité et l'émotion finit toujours par les gagner,
1: ouais,
0: lors de cette cérémonie, de ce moment-là.
1: Mais tu sais, les Américains aussi sont très patriotes. J'aime pas dire les Américains, je le dis, mais c'est quand même,
0: ouais,
1: vrai. Culturellement, il y a une mise en scène, que ce soit tu vas à un concert, tu vas à un match de foot, on te change l'hymne national, tout le monde se met debout, la main sur le cœur. Enfin, tu vois, c'est des moments très très forts en fait, quand même, de la vie culturelle aux États-Unis.
0: Et, God bless America.
1: Ouais, c'est ça. Et donc, oui, effectivement, il y a toute une théâtralisation autour de cette cérémonie. Ils sont très forts là-dessus.
0: Au sens du show, alors là, c'est bien SHOW.
1: Voilà, cette fois-ci, c'est ça. Ouais. Moi, c'était à la State House, qui est un bâtiment historique où ils ont lu la Constitution pour la première fois américaine à Boston, que je suis devenue américaine. Donc, c'est aussi, en plus, un lieu qui a vachement de
0: symbolique. Chargé de sens. Hein.
1: Exactement, exactement. Mon papa était venu de France pour l'occasion. J'ai mon papa et mon mari qui étaient...
0: Oui, dans le public.
1: Radins, voilà. Et puis,
0: oui,
1: on te remet ton petit drapeau. Et en fait, on rentre en séance officielle avec un juge pendant la cérémonie. Et c'était marrant. Boston est une ville très, très démocrate. C'est le bastion des Kennedy, etc. Et personne se lève, en fait, au moment où la juge nous dit on va prêter allégeance, etc. Trump était président depuis quelques mois, à peine quelques semaines. Et en fait, personne se lève vraiment. Et là, la juge est fait... Vous prêtez allégeance au drapeau, pas au président. Et là, ok, tout le monde s'est mis debout. Alors, on fait. Et donc, ouais, on prête allégeance, on récite le serment d'allégeance au drapeau américain. Enfin, nous, ça a duré une bonne heure. C'est très solennel et ouais, effectivement, t'as beaucoup d'émotions. C'est hyper fort.
0: Ouais.
1: C'est une fierté, en fait, quand même, d'arriver dans un pays où, je veux dire, rien t'est donné facilement. Tu dois quand même bosser pour arriver comme un peu partout. Mais je veux dire, c'est un accomplissement, en fait, de se dire, ok, maintenant, je suis plus dépendante de mes visas. Je fais partie de cette société que j'ai intégrée. J'ai des contributions aussi dans cette société. Je suis citoyenne et je peux donner mon avis.

0: Et alors ça fait quoi juste, et puis après tu vas nous déposer parce qu'on est arrivé, ça fait quoi de se dire je suis américaine, I am Anne Fleur and I am US citizen?
1: Oh, c'est dur comme question.
0: Qu'est-ce qu'il y a d'américain en toi et comment tu te sens ça d'être américaine?
1: Bah, je me rends compte.
0: Mis à part que tu fais ton pain comme une française, peut-être.
1: En fait, je reste assez française dans des choses quand je vis aux États-Unis. Je me sens très américaine quand je rentre en France. Je serai toujours entre les deux en fait. Je vais me mettre là. Là, je vais me faire engueuler. Je vais me mettre là. Attends. Hop, voilà. Ouais, non, c'est une grande fierté. C'est aussi beaucoup de reconnaissance pour un pays qui m'a donné énormément d'opportunités. Tu vois, je suis pas sûre que j'aurais pu me réinventer aussi facilement professionnellement que je l'ai fait aux États-Unis. C'est aussi le pays de ma famille, là où je suis devenue maman. Enfin, tu sais, c'est un pays qui m'a apporté énormément, énormément de choses. J'ai jamais grandi avec ce rêve américain. Je me suis jamais dit, oh, moi, je vivrai aux États-Unis plus tard. Je parlais même pas anglais quand je suis arrivée.
0: C'est ça, donc tu disais vraiment un niveau. C'était ta petite sœur, c'est ça qui parlait pas un meilleur niveau que toi.
1: Mais ouais, c'est ma petite sœur qui me faisait mes devoirs.
0: Tu avais un meilleur niveau. C'est même plus étonnant, du sprechen Deutsch besser als English.
1: Avant, ouais, je parlais beaucoup mieux. Bah oui.
0: Et quand on est breton, moi, je suis toujours surpris. Autant quand on vit dans l'est de la France, c'est pas étonnant. Mais qu'une bretonne parle allemand, c'est plus étonnant.
1: Bah écoute, ma marraine est allemande. Elle habite à Francfort. Et donc, ça a toujours été ma grande fierté de pouvoir parler allemand avec ma marraine. Et voilà, c'était ma grande motivation en grandissant.
0: Mais l'anglais, en revanche, il a fallu quand même le bosser.
1: Ouais,
0: alors, beaucoup dans la conversation,
1: ouais, c'est ça.
0: Il fallait enrichir aussi le vocabulaire et tout.
1: Mais... C'est ça. J'ai eu du mal à ce que mon mari me corrige. Parce que tu sais, les gens n'osent pas forcément te corriger, dire maintenant tu fais l'effort. Non, maintenant ça va, mon anglais est correct.
0: C'est ça. Et on est arrivé en plein centre d'Amérique. Et tu vas aller chez ton dentiste. Il y a les French doctors, il y a les French dentistes.
1: Exactement.
0: Merci beaucoup, Anne-Fleur. Merci pour tout. Cette découverte déjà de ce site exceptionnel de l'amphithéâtre. Et là, on est au centre historique monumental, les monumentaux monuments de Denver. Avec le dôme.
1: Le Capitole de l'État du Colorado, avec
0: Capitole
1: le
0: du...
1: portrait de Trump, qui a fait beaucoup de polémiques. Il l'a fait changer parce qu'il se trouvait moche. Et il trouvait que ça voulait dire que c'était les démocrates qui avaient intentionnellement mis un portrait moche de lui. Donc il l'a fait changer.
0: On peut entrer ?
1: Ouais, tu peux entrer, ouais.
0: Et pour voir le portrait de Trump ?
1: Ouais, tu me diras ce que t'en as pensé.
0: On va faire ça.
1: Maintenant, pas juste... le portrait validé par l'administration.
0: D'accord. Donc il n'y a pas juste le musée d'art. Il ne faut pas confondre, mais on va voir une autre œuvre d'art,
1: voilà,
0: le portrait
1: c'est
0: de
1: ça,
0: Trump.
1: C'est ça, c'est une peinture.
0: Bon,
1: ouais.
0: Merci beaucoup.
1: Merci infiniment. Et ben, je vous souhaite une bonne visite.
0: Et il faut aller voir la photo de Donald Trump et des autres présidents au Capitole de Denver ou dans d'autres capitoles états-uniens. Des nouvelles d'Anne-Fleur Andrel. Depuis cet enregistrement, elle a mis un terme au podcast French Expat et travaille désormais à temps plein pour le Huffington Post. Autre fin de conversation à suivre avec Antoine Ligier au Secret Garden Bar de Chisholm Park.
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4: Alors si j'ai bien compris, moi j'ai lu ça sur LinkedIn, que tu accompagnes les dirigeants dans leur croissance informatique, c'est ça ?
5: C'est ça, donc là je travaille dans l'industrie des systèmes d'information. Mon équipe techniquement c'est une équipe de niveau organique, donc je reporte dans une équipe de stratégie, mais les personnes que je soutiens, avec qui je travaille vraiment 90% du temps, ce sont des vendeurs. Et donc la personne dont je suis le bras droit, c'est un vice-président des ventes globales de l'entreprise pour laquelle je travaille. Et en gros, donc c'est un mec qui est super talentueux. Il est américain-italien, très direct, donc on marche très bien tous les deux. Il habite lui à New York, dans l'Upper East Side. Sa femme est dentiste et elle a son cabinet dentaire à deux blocs de chez eux, donc il ne peut pas trop bouger. Mais c'est un mec vraiment super. C'est lui qui m'a embauché il y a bientôt 4 ans maintenant. Et mon travail consiste vraiment de manière très simple, c'est l'aider à vendre plus. Donc c'est regarder là où il a du succès, là où il n'a pas de succès, là où il manque des gens, là où il faut ajouter des gens. S'il y a des gens qui sont en surperformance, comment on les grandir, comment on augmente leur périmètre, etc. S'il y a des gens qui sont en sous-performance, comment on gère ça, est-ce qu'on les transitionne, etc. Donc c'est vraiment l'aider dans cette décision d'investissement, je ne sais plus comment ça se dit en français, divestment.
3: Désinvestissement.
5: Et en gros, l'aiguiller dans ses choix pour qu'il puisse prendre les bonnes décisions et grandir les ventes de la boîte.
4: Et ça, tu peux le faire, c'est un temps de job, tu peux le faire entièrement, par exemple, ici, depuis la terrasse de Secret Garden, qui est, on pourrait dire qu'au moins un jour par semaine, je suis à ton bureau ici. C'est ton open space ici.
5: C'est ça, je travaille dans un café un ou deux jours par semaine pour ne pas rester à la maison trop souvent. Cisco, l'entreprise pour laquelle je travaille, était très très calée quand même, télétravail même avant le Covid, donc beaucoup de gens étaient embauchés par défaut en télétravail. Mais pour ma part, je vois mon équipe tous les jours en vidéo, je les vois en personne peut-être 2 semaines par an.
4: Donc il y a un moment de retrouvailles en 3D, on pourrait dire ça.
5: On a quand même des vraies retrouvailles qui arrivent de temps en temps, mais ça dépend des budgets, des contraintes, mais je vois généralement mes équipes 2 semaines par an.
4: Ouais. Travailler un peu comme tu veux. Tu pourrais imaginer travailler entre 2 et 4 heures du matin, 6 heures du matin, mais tu t'astreins à des horaires de boulot, même en étant chez toi, tu te dis maintenant, voilà, je coupe ma journée de travail et je passe à ma vie personnelle.
5: C'est régulé par les réunions que j'ai sur le calendrier. Donc souvent, quand même, mon boss est sur la côte Est, donc il est 2 heures en avance. Donc quand il est 8 heures du matin ici, il est 10 heures chez lui. Et c'est vrai que j'ai parfois des journées de travail qui commencent à 7 heures. Ça commence très rarement avant 7 heures. Mais la contrepartie, c'est que les journées se terminent tôt. Donc à partir de 15-16 heures, c'est très très calme. Et c'est assez courant maintenant pour moi d'avoir terminé ma journée de travail à 17 heures.
4: Ah oui, et tu n'as pas de boulot à reprendre en soirée?
5: Non, j'ai fait le choix de ne pas poursuivre une carrière où j'ai du boulot les week-ends, du boulot les soirées. Et j'ai vraiment un équilibre qui est très chouette. Donc quand je suis au travail, je travaille. Mais quand je ne suis pas au travail, je ne travaille pas.
4: Et tu disais, donc quand tu cours, ça peut être... Alors tu peux commencer à travailler assez tôt finalement, compte tenu des impératifs côté. Mais quand tu cours, c'est très tôt aussi. Ça peut être.
5: Ça peut être très tôt. Ouais. Si jamais j'ai une réunion à 7 heures et que je veux aller courir, surtout en été où il fait quand même très chaud et dès 9 heures du matin, il peut faire 32 degrés, c'est assez courant que je sois en bas d'une montagne à 5 heures et demie et que je fasse une heure de course et que je redescends et ensuite... À 7 heures, je suis pas encore douché, mais je suis au travail, je suis dans la réunion chez moi. Ou alors, je prends mon ordinateur avec moi. Et effectivement, en bas de la montagne, je trouve un café avec le Wi-Fi et je prends ma réunion du café.
4: Ce qui est bien alors en télétravail, c'est que les personnes avec lesquelles tu es en réunion ne peuvent pas éventuellement sentir que tu ne t'es pas encore douché.
5: Généralement, ça se voit un petit peu parce que souvent, j'ai un t-shirt Nike ou alors j'essaie de faire quand même d'être présentable. Mais non, effectivement, mes équipes et moi, c'est quand même vraiment bien rapproché depuis 4 ans. Donc, on s'entend très bien et... Souvent, quand je suis dans un café, ils voient l'arrière-plan sur la carte. Ils me disent « Ah, t'es où exactement ? Comment c'est ? Qu'est-ce que t'as pris à boire ?» Et tout. Enfin voilà, ça, c'est un peu du small talk facile.
4: Le français, c'est réservé à l'usage familial. Aujourd'hui, quand on se rencontre, tu pratiques souvent le français à Denver ?
5: Non, c'est vraiment difficile et c'est vrai, il y a probablement une communauté française ici que j'ai pas vraiment rencontrée pour l'instant. Je suis persuadé qu'il y a plein de Français ici que j'ai jamais rencontré. Après, c'est vrai que le français, je le pratique, je lis beaucoup, je lis dans les deux langues, je lis en français et en anglais, parfois en espagnol, mais je lis vraiment certains livres, les livres d'auteurs français, je les lis en français, je ne vais pas lire les traductions. Par contre, les livres d'auteurs anglo-saxons, je vais les lire en anglais. Après, le parler, c'est vraiment réservé à la famille. Ici, je ne le pratique pas. Au travail, toute mon équipe est américaine. J'ai un Français dans mon équipe qui habite à Paris et il parle très bien anglais. Et parfois, quand on est en réunion, juste lui et moi, on parle en français, mais c'est très rare. Souvent, c'est lui, moi et d'autres personnes et on parle en anglais.
4: Tu es arrivé aux États-Unis avec un bon niveau d'anglais déjà ?
5: Bon, oui, c'est un anglais très scolaire, c'est un anglais très académique. L'anglais que j'ai appris en France, c'était vraiment un anglais qui était enseigné par soit des Français qui ont vécu au Royaume-Uni, soit des natifs du Royaume-Uni, donc vraiment avec...
4: C'était British alors.
5: Voilà, donc l'orthographe vraiment anglaise, le vocabulaire vraiment anglais. Et quand j'ai débarqué ici, dans une université du sud des États-Unis, où les gens ont
4: un accent
5: accent incroyable, la moitié de ma classe venait du Texas, je comprenais rien à ce qu'ils me disaient, alors que toutes mes séries, je les regardais en anglais, je ne mettais plus les sous-titres. Les accents locaux ici, ça, c'est un coup à prendre. Par contre, à l'écrit, après, c'est vraiment un non-problème depuis le début. Mais mon accent a beaucoup changé ici aussi. C'est vrai qu'en arrivant, j'avais un mélange d'accents qui était un peu british et français. Et maintenant, souvent, 90% du temps, les Américains savent que si je ne suis pas américain, je suis soit... J'ai beaucoup de personnes qui pensent que je suis canadien à cause de ça. Mais j'ai eu aussi allemand, anglais, mais ils n'arrivent pas à savoir d'où je viens exactement.
4: Ouais, bon, et alors, pour qu'ils devinent Thionville, ça, c'est pas gagné, effectivement.
5: Impossible, ouais. Il y en a beaucoup qui pensent que la France, c'est une ville, donc...

0: Ah, j'avais noté un chiffre. 90 parcours de golf ici. Ah, tu t'es mis au golf? Parce que bon, c'est quand même un sport très pratiqué par les Américains, à commencer par le président.
1: L'exemple à suivre ou à ne pas suivre. Non, c'est très répandu. Les frais sont assez élevés dans certains greens, mais dans la ville de Denver, il y a un parc qui est pas loin d'ici d'ailleurs, à probablement 5 pâtés de maison au nord, qui s'appelle City Park. Le quartier s'appelle Country Club et c'est vraiment, il y a un cours de golf complet avec probablement 18 trous complets, mais c'est vraiment, il y en a dans la ville, il y en a au moins deux auxquels je peux penser là tout de suite, et en dehors de la ville, après, il y en a vraiment plein partout. C'est très facile de trouver un club de golf et un terrain de golf pour jouer ici.
0: Et donc, tu ne t'y es pas encore mis?
1: À l'heure actuelle, les week-ends, il y a la compétition entre la nature ou le club de golf. Je choisis la nature souvent.
0: Denver, c'est pas une ville. Si t'es Trump, c'est pas trop une ville trumpiste.
1: La ville de Denver, c'est un peu le même phénomène dans beaucoup d'États, mais c'est très différent à partir du moment où on sort de la ville. J'avais observé ça vraiment à Boston aussi, où dans la ville, Boston, c'est très, très... ici, ils appellent ça, c'est très bleu, donc c'est très démocrate. Mais tu sors un petit peu de la ville à un quart d'heure, et là, il y a des signes Trump partout sur les maisons, sur les voitures, sur l'environnement. Ici est très, très politisé. Enfin, en France, en tout cas... Il y a 15 ans, je ne me rappelle pas avoir de personnes avec des autocollants pour François Hollande ou pour Sarkozy sur leur voiture. Et il y a des endroits, c'est assez dingue. Je pense au New Hampshire, qui est vraiment un petit état dans le nord-est, qui est un état, donc un des swing states, donc qui parfois est bleu, parfois est rouge, où sur le même pâté de maison, on voit une maison avec Kamala et Tim, et la maison d'à côté, c'est Trump et JD, et celle après, c'est encore Kamala, et vraiment, et ils vivent tous sur le même pâté de maison, et j'ai vu personne se tirer dessus, personne s'insulter, enfin, ils se disent bonjour, mais l'environnement est très, très politiquement chargé aux États-Unis.
0: Ouais, ça arrive parfois, et ceux-là, ces cas ont été médiatisés parfois, au sein d'un couple, hein, éventuellement, où l'un est bleu et l'autre rouge.
1: Hein. Oui, ça peut arriver au sein d'un couple, et c'est vrai que c'est une offre politique qui est vraiment très pauvre, au final, parce que c'est un choix binaire, alors qu'en France, on se plaint aussi de notre offre politique, qui n'est pas forcément... la meilleure non plus, mais au moins on a plusieurs degrés de choix. Ici, c'est vraiment soit on vote pour un parti, soit on vote pour l'autre. Pas une idée centriste forcément, mais une idée qui prendrait certains problèmes et les approcherait d'une certaine manière et prendrait une autre approche de l'autre parti, entre guillemets. Ça n'existe pas ici. C'est vraiment noir ou blanc, mais il n'y a pas de gris.
0: Merci beaucoup, Antoine. Merci pour ce moment de découverte. La rencontre d'un Thionvillois ici à Denver.
1: Ah bah merci, et merci beaucoup. Ça m'a fait vraiment plaisir de passer du temps avec vous. C'était un bon moment. Et puis, j'espère que vous avez profité de votre séjour à Denver et au-delà. Ça a l'air d'être un séjour très sympa. Il va faire chaud. Encore merci pour le temps. C'était très sympa.

0: Et c'est la fin de ce Suivez le Guide à Denver. Merci encore à nos deux Denverites, les franco-américains Antoine Ligier et Anne-Fleur Andrel. Follow the Guide, préparé avec la complicité de Nelly Gaulier pour le contact avec Anne-Fleur et François Ligier pour le contact avec son fils Antoine. Thank you, Maddie Mason, pour le prêt de ta voix.
1: It is a pleasure. Avec plaisir.
0: Réalisation Roman Feocchio. Le site internet visitdenver.com et vous trouverez facilement en ligne le podcast d'Anne-Fleur Andrel, riche de ses 400 épisodes, même si elle y a mis un point final. Et c'est aussi le point final de ce 16e Suivez le Guide états-unien. Mais le voyage continue prochainement à Tucson, Arizona.
1: See you soon in the United States. À bientôt aux États-Unis.

0: Comment désamorcer la mauvaise foi et réchauffer le cœur endurci? Une fois encore, Jésus va user de son talent de conteur pour affronter les religieux qui tentent de le piéger. Dans l'évangile de ce dimanche, il affirme à ses détracteurs qu'une femme de mauvaise vie qui croit sur parole est plus avancée dans le royaume que ceux qui détiennent les clés du temple. Une parole vraie pour tenter de réveiller en l'homme tout ce qui sonne creux, pour dénoncer aussi les faux engagements et les pratiques religieuses hypocrites. Pour commenter cet évangile, je reçois Jean-François Noël, bonjour.
1: Bonjour.
0: Vous êtes prêtre à Istres et vous êtes également psychanalyste. Nous écoutons la parole, c'est chez Matthieu, chapitre 21, versets 28 à 32.
2: Jésus disait aux chefs des prêtres et aux anciens, « Que pensez-vous de ceci ? Un homme avait deux fils. » Il vint trouver le premier et lui dit, « Mon enfant, va travailler aujourd'hui à ma vigne. » Celui-ci répondit, « Je ne veux pas. » Mais ensuite, s'étant repenti, il y alla. Abordant le second, le père lui dit la même chose. Celui-ci répondit, « Oui, Seigneur. » Et il n'y alla pas. Lequel des deux a fait la volonté du père ? Ils lui répondent, « Le premier. » Jésus leur dit, « Amen, je vous le déclare. Les publicains et les prostituées vous précèdent dans le royaume de Dieu. Car Jean-Baptiste est venu à vous, vivant selon la justice, et vous n'avez pas cru à sa parole. Tandis que les publicains et les prostituées y ont cru. Mais vous, même après avoir vu cela, vous ne vous êtes pas repentis pour croire à sa parole. »
0: Jean-François Noël, il nous faut tout d'abord resituer le contexte dans lequel Jésus s'adresse aux prêtres et aux anciens. Jésus vient d'avoir un échange avec eux au sujet de Jean-Baptiste. Il leur a demandé si le baptême de Jean était du ciel ou des hommes, et puis ils n'ont pas répondu à la question.
1: En fait, la question posée, c'est la question avec quelle autorité Jésus veut parler, enfin avec quelle autorité il est ou non reçu, voilà. Qui a autorité sur qui et qu'est-ce que veut dire autorité ? Évidemment, eux, ils attendent un pouvoir, un exercice comme ça, et Jésus va essayer de les amener à une autre interrogation. Il renvoie à une interrogation dans laquelle ils sont bloqués, les interrogateurs sont bloqués. En fait, Jésus est souvent dans une position un peu de maïotique, enfin d'interroger. Et là, on tombe sur une sorte d'impasse, puisque s'ils répondent ci, ils répondent ça, etc., on n'aura pas de bonne réponse. Et donc, il va contourner ce blocage intérieur. Et il va le contourner par une petite histoire.
0: Alors, une parabole, justement, est-ce que vous pourriez dire en deux mots ce que représente pour vous la parabole ?
1: Vous savez, souvent, quand on veut raconter une chose grave, c'est quand même le principe le plus fréquent dans l'histoire de la pensée humaine, on va le passer par une sorte de fiction. Voilà. Parce qu'en fait, la fiction est bien plus éloquente parfois que le fait raconté en tant que tel. Et donc, la parabole, qui est la fiction la plus évidente dans l'Évangile, c'est une sorte de distance pour que on n'est pas les yeux ou la pensée collée sur le problème, mais qu'on entende par une histoire. Vous rappelez cette fameuse histoire de David qui a quand même a été jusqu'au meurtre du mari de la femme qu'il a désirée et qu'il ne veut rien entendre et qu'il faut que le prophète Nathan lui raconte une petite parabole pour que David s'énerve et dise « Ah ben cet homme-là, il faut le tuer ». Donc vous voyez bien que la fiction a une fonction extrêmement intéressante d'accouchement de soi-même. Bon.
0: Jean-François Noël, nous regardons avec vous l'évangile de ce dimanche. Alors nous allons reprendre verset par verset cette parole. Jésus disait aux chefs des prêtres et aux anciens, « Que pensez-vous de ceci ?» qui est aussi traduit, « Quel est votre avis ?» Donc c'est une manière de mettre ses interlocuteurs en position active, là, de la part de Jésus. « Que pensez-vous de ceci ?» Il veut les mobiliser.
1: Oui, parce qu'on avait entendu précédemment qu'ils se disaient en eux-mêmes, donc cette espèce de colloque là à laquelle Jésus a accès, je ne sais pas d'ailleurs, il entend le cœur des hommes, hein, donc il entend le piège dont ils n'arrivent pas à se tirer eux-mêmes, si nous disons ça, etc.
0: Et là, il va les tirer.
1: En fait, il n'y a pas de pensée, il n'y a que de la crainte et de la peur.
0: Hein. Et il va les extirper.
1: Et surtout, il va les extirper. Donc il va introduire une sorte de distance pour les amener à... Alors, quand on dit les amener à penser, amener, les gens pensent toujours, là là, mon Dieu, c'est encore intellectuel. Non, non, non, il va les amener à retrouver le goût de l'interrogation sur eux-mêmes. C'est pas de la pensée, c'est pas la lecture de Kant, et d'ailleurs, c'est intéressant, vous allez voir pour la suite, c'est qu'il va les amener à se défaire de la non-pensée, en fait, de la non-pensée. Hein. Et ils ne pensent pas, ils sont bloqués. Si je fais ci, si je fais ça, si machin fait ci, si machin fait ça. Et donc, il va revenir avec des mots, avec une parole, avec quelque chose de vivant, pour qu'ils redeviennent vivants, quoi.
2: Un homme avait deux fils, nous dit le texte. La traduction liturgique parle de fils, pourtant le grec dit enfant. Alors enfant ou fils, c'est quand même pas tout à fait la même chose.

0: dit sur l'identité de ces deux enfants.
1: Non.
0: Ça, c'est une caractéristique souvent des paraboles, parce que très souvent, on peut projeter des choses hein, sur la parabole, notamment ben, l'homme, c'est Dieu. Il y a une grande sobriété.
1: Oui, comme si l'image est très très épurée pour que, en fait, on ne soit pas obligé de projeter une image tout de suite. D'ailleurs, moi, c'est ce que j'ai, la première fois que je l'ai lu, j'ai pensé moi-même à moi-même, à mon père ou au père que j'ai, qui ont compté dans ma vie. J'ai dire, c'est fait de telle façon que, de toute façon, moi, c'est mon hypothèse depuis longtemps, c'est que c'est pas nous qui analysons le texte, c'est le texte qui vient nous analyser et qui réveille en nous, comme une personne vivante qui vient réveiller en nous les interrogations. Et donc moi-même, je me suis dit, tiens, c'est marrant, moi aussi j'ai un père, enfin j'ai eu, mon papa est mort maintenant, mais j'ai un père et j'ai aussi un frère, un jeune frère, plus jeune. Donc nous sommes deux, etc. Donc en fait, nous sommes, la simplicité, la sobriété des images fait que nous sommes libres. Nous sommes tout à fait libres pour inventer. Ça nous permet justement de nous défaire de l'emprise dans laquelle nous étions, l'emprise de la peur et l'emprise des impasses de pensée.
0: Jean-François Noël, nous lisons avec vous, je le rappelle, l'évangile de ce dimanche, chez Matthieu, chapitre 21, versets 28 à 32. Jésus est donc en train de raconter une parabole aux anciens du peuple et aux grands prêtres. Un homme avait deux enfants, il vint trouver le premier et lui dit « Mon enfant va travailler aujourd'hui à ma vigne ». Mon enfant, on ne sait pas à qui s'adresse le père, est-ce à l'aîné, est-ce au cadet ?
1: Alors de fait, là, il n'y a pas de position de cadet et, d'aîné et de cadet.
0: Contrairement au fils prodigue. Hein.
1: Oui, tout à fait. Ce qui est important, c'est que quand un père dit « mon enfant » à ses fils, c'est qu'il les considère également du côté de, non seulement de la filiation, mais du côté de l'affection. Hein. Je pense que là, on peut quand même entendre que ce n'est pas un ordre sévère d'un père qui dit « va travailler, va faire tes devoirs, etc. Enfin, » que nous avons tous entendu quand nous ne voulions pas, mais là, il y a quelque chose de « le va travailler à ta vigne » est une invitation à travailler aux œuvres du Père. Enfin, on voit bien qu'il y a une collaboration.
0: La vigne, qu'est-ce que ça représente ?
1: Bah, la vigne, c'est effectivement, c'est la mission la plus large qui soit. Non, tous les auteurs entendaient bien, puisque le Christ a sans arrêt parlé et a sans arrêt comparé la vigne au vigneron, à la greffe, au raisin et au vin. On voit bien qu'il y a, tout est dit du royaume, de la proximité du royaume, travaille aux œuvres de Dieu. Hein, je pense que c'est quelque chose comme ça.
0: Va aujourd'hui travailler à ma vigne. Donc il y a le aujourd'hui, c'est pas demain, c'est maintenant. Comment vous entendez cet aujourd'hui ?
1: C'est pas simplement envoyer un ordre d'une charge ou d'une que le père aurait imposé à son enfant. C'est que c'est sa vocation. C'est plus quelque chose comme la vocation. Va aujourd'hui travailler à la vigne, ça veut dire va accomplir ce qui fait ta tâche d'homme d'aujourd'hui. C'est ce que je veux faire fructifier pour les hommes. Et cet aujourd'hui n'est pas, parce qu'il ne faudrait pas le faire demain ni après-demain, c'est le moment, c'est l'instant, c'est le moment donné pour que tu puisses t'en aller, décider de faire fructifier, de travailler à ta vigne.

0: 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Enfin une bonne nouvelle.
1: Jean-François Noël, écoutons la suite de la parabole. À la demande du père, le premier enfant sollicité pour travailler dit « je ne veux pas ». Mais ensuite, s'étant repenti, il y alla. La réponse est très claire, « je ne veux pas ». L'enfant prend position, il dit « je ».
2: Voilà, et donc il s'exprime comme un enfant qui, au fond, n'a pas envie, ne trouve pas en lui cet accord entre la volonté du père et sa volonté propre.
1: Mais en même temps, est-ce que c'est pas, au contraire, une manière de dire « j'existe et je peux dire quelque chose devant toi ».
2: Oui, et d'ailleurs, le texte ne condamne pas cette position-là. Et c'est un aveu direct, comme tous les parents pourraient, qui nous entendent pourraient le reconnaître eux-mêmes. « Je ne veux pas ranger ma chambre, je ne veux pas aller me coucher, je ne veux pas ». Et donc, on a affaire là, alors d'ailleurs, c'est ce qui est indiqué précédemment, on a affaire là, dans la processus de la croissance personnelle, à l'identification de ma volonté, et la volonté, elle passe par dire d'abord un peu non. Voilà. Ce n'est d'ailleurs pas condamné par le texte. C'est que je ne veux pas, parce que il faut bien passer par un non pour devenir quelqu'un. On sait bien que, dis non, parce que la subjectivité est obligée de passer par cette protection, cette mise à distance.
1: Alors, mais ensuite, le texte nous dit qu'il s'est repenti, cet enfant, et il y alla à la vigne.
2: Alors évidemment, ça c'est le centre de ce texte. Ensuite. Moi, je me suis arrêté, en fait, à ensuite. Parce que ensuite, ça veut dire qu'il y a un délai. Il y a un délai, c'est pas immédiatement que le retour sur lui-même, ce retour sur la conscience, va ouvrir à le mot qui est central, évidemment, c'est le mot de repentir.
1: Comment vous l'entendez? Ça veut dire quoi, repentir, là?
2: J'adore ce mot, parce que, en fait, c'est un mot qui paraît un peu désuet et ancien, mais c'est qu'il y avait en lui une petite chambre avec un doute, un endroit qui n'était pas tout à fait accordé à ce « je ne veux pas », et qu'il maintenait comme une interrogation sans réponse pour l'instant, et qui avait comme une instance suspendue. J'ai dit « je ne veux pas », mais est-ce que tout en moi ne veut pas ? Et qu'il y a un endroit encore non interrogé. Oui, il y a deux choses. C'est spatial et temporel. Temporel, parce que c'est pas tout de suite. Il faut qu'il y ait un délai. Alors, même dans l'enfant prodigue, on aura vu que le délai est un peu long, parce qu'il va falloir qu'il aille jusqu'au bout de sa déréliction pour ensuite prendre conscience d'eux. Mais là, ce délai est immédiatement. Au fond, il y a un travail. C'est intéressant. Il y a un travail de conscience intérieure. C'est magnifique, c'est ce que l'Évangile appelle la chambre intérieure. Au fond, quand il a dit « je ne veux pas », il l'a dit dans l'immédiateté, des affects comme ça. « Ben non, je ne veux pas ». Et puis, le recul et l'instant proposé, qu'il se propose, le fait revenir en lui-même, retour à soi, et lui fait prendre le temps de s'interroger plus profondément. Et là, il tombe sur le repentir. Il tombe sur cette question permanente qui, quand même, hante nos esprits, que nous ne savons pas très bien ce que nous voulons. Et qu'il y a sans arrêt, et c'est très fatigant, enfin même plus âgé, on ne coïncide pas avec notre propre volonté, notre propre désir.
1: Voilà, c'est aussi là un aveu de sa fragilité humaine, qu'on ne sait pas forcément tout de suite.
2: Ben non, la réponse immédiate... Alors, d'ailleurs, les interlocuteurs du début du texte, ils étaient coincés le nez sur la vitre, vous voyez, il n'y avait pas de pensée.
1: Oui, les religieux, là.
2: Les religieux. Alors, là, on a un début de pensée au sens de vie intérieure. Et là, on a un début. Et lui, il prend conscience. Je me suis entendu dire une chose avec laquelle je ne suis pas forcément d'accord. Au fond, quand j'ai dit « je ne veux pas », tout en moi n'était pas entièrement d'accord parce que c'était trop rapide. Comme si les délais... Alors d'ailleurs, c'est intéressant parce que c'est exactement la leçon qu'il veut envoyer aux fameux pharisiens ou en tout cas aux interlocuteurs précédents, de prendre le temps de ne pas répondre. Même s'y répondre vite, de ne pas donner pleinement un accord à cette première réponse. Et puis, c'est-à-dire intéressant, il ne dit rien de plus. Il y a une sorte d'accord profond par le repentir. Cet enfant et ce fils s'élancent avec confiance. Voilà. Il s'élance avec confiance dans ce repentir et dans ce retour sur soi, comme s'il s'était réconcilié avec lui-même et qu'il avait découvert qu'au fond, il voulait bien y aller.
1: Jean-François Noël, le père va aborder son second enfant et faire la même demande qu'au premier, à savoir « va travailler à ma vigne », celui-ci répondit « oui, Seigneur », et il n'y alla pas. « Oui, Seigneur ».
2: En fait, c'est toujours comme dans, pour le coup, on ne peut pas ne pas évoquer l'enfant prodigue, parce que l'enfant prodigue, l'aîné était coincé dans une obéissance aveugle, je fais tout ce qu'il faut, on n'a rien à me reprocher, mais en fait, je suis amer comme un vieux vin, et puis que l'autre était parti. Donc, les deux positions sont toujours des jeux, complémentaires dans lesquels nous allons nous retrouver nous-mêmes, évidemment. Personne ne peut penser qu'il est simplement le cadet ou l'aîné dans la parabole de l'enfant prodigue. Et là, si quelqu'un avait pu penser qu'il était dans le premier enfant, peut-être qu'il est rattrapé par le deuxième. Donc, en fait,
1: oui, c'est nous deux à chaque fois.
2: C'est nous deux à chaque fois. Et c'est ce deux, c'est comme deux faces, comme ça, deux positions. Donc, la première position est une position, d'ailleurs, c'est intéressant, parce que dans l'enfant prodigue, c'est aussi le premier qui est énoncé et qui fait ce long chemin sur lui-même. Et puis, je vais y revenir. Et puis, le deuxième, là, il est dans l'amertume et dans le reproche. Il est dans le reproche. Au fond, tout en lui dit non, mais il ne peut pas se l'avouer.
1: Oui, c'est Seigneur, comme... en fait, il a envie de dire non.
2: Ah ben bien sûr, mais il n'a pas ni le courage ni la force d'affronter son père, et donc il ment à Dieu, il ment au père, mais il se ment à lui-même. En fait, je trouve que la parallèle avec les deux enfants de la parabole enfantine marche beaucoup, d'autant mieux que le premier, donc l'aîné, qui est... il faut bien comprendre que dans la Bible, on n'aime pas beaucoup les aînés, parce que c'est à la fois ceux qui ont la charge de la bénédiction. Donc, ils sont à la fois plus investis de la bénédiction de Dieu, et qu'au fond, c'est parfois les cadets qui s'en sortent, confère Jacob, évidemment, qui va carrément voler le droit d'aînesse. Mais enfin, il n'empêche que... En tout cas, il y a un parallèle incroyable, c'est que ce premier-là n'a pas le courage de dire « je ne veux pas », qui était donc accueilli par Dieu, enfin, par le Père. Et lui, il n'a pas le courage de dire ça, et il se ment déjà à lui-même, et ne se mentant à lui-même, je veux dire, il creuse sa propre fosse, quoi. Il creuse sa fosse, il creuse l'impossibilité de consentir à un autre que lui-même. Alors, je vais aller plus loin. Le premier, au fond, dans son repentir, s'interroge sur ce qu'il pense du Père. Est-ce que le Père m'a obligé à faire ça, ou est-ce que, au fond... moi aussi, je veux travailler aux œuvres.
1: Et que c'était une invitation pour son bien.
2: Et pour son bien, oui, quelque chose comme ça, comme on dit à un enfant. C'est-à-dire que le deuxième, il n'est pas sorti de lui. Et il restait enfermé dans ses convictions un peu peureuses et un peu étriquées, en disant, de toute façon, il ne va pas entendre que je vais lui dire non. Et donc, de toute façon, la décision est prise et il se coupe de la vie. Bon. Et j'ai ça en tête parce que, si vous me permettez, la fameuse phrase de Winnicott, la fameuse « good enough mother », la bonne assez mère, moi je pense qu'il y a quelque chose à
1: réfléchir. La mère suffisamment bonne, vous voulez dire.
2: Voilà, exactement, oui, je me trompais. C'est, la suite de la phrase est encore plus intéressante. Quand l'enfant lui dit non, et qu'elle l'accepte. Et il me semble que là, il y a, dans cette parabole, il y a une petite parenthèse sur le courage de dire non à Dieu pour pouvoir, après, revenir. Il y a plus de joie au ciel pour un pécheur qui se repent que pour mille autres, etc. Donc on voit bien que le repentir, il est presque le chemin de conversion. Il est presque le chemin de retour. Et ce chemin de retour n'est pas un chemin de soumission à Dieu. C'est un chemin, on va revenir avec tout soi-même. L'enfant prodigue, quand il revient avec toutes ses questions et toutes ses expériences. Et là, le premier revient avec... enrichi du débat qui a eu lieu en lui, alors que le premier ne s'est pas enrichi, il s'est appauvri de lui-même. Comme si Dieu voulait que nous passions par un moment, je vais l'appeler ça le point zéro, hors de lui, pour revenir à lui.

0: Jean-François Noël, Jésus referme la parabole des deux enfants en posant une question à ses interlocuteurs, qui sont donc les grands prêtres et les anciens. Lequel des deux enfants a fait la volonté du Père ? Donc on retrouve cette idée qu'il les met dans le coup, il veut les faire participer, les faire sortir de leur questionnement stérile, leur enfermement stérile. Lequel des deux enfants a fait la volonté du Père ? Alors ils disent, ces anciens, le premier.
1: Alors évidemment, tel que c'est comme David avec Nathan et la parabole de la petite brebis, etc. Je veux dire, la parabole est si claire et si limpide, ils ne peuvent pas ne pas entendre quelle est la leçon. Et d'ailleurs, ça va permettre à Jésus, on le verra après, de déployer un autre aspect, qui est le problème de la justice qu'on va voir avec les publicains et les pécheurs. Là, ils vont pouvoir écouter. Au fond, cette parabole a déverrouiller les oreilles, déverrouiller leur cœur, en leur permettant, par le chemin de détour que Jésus a proposé, de sortir de l'impasse de surdité dans lequel ils étaient enfermés. Sourds qu'ils étaient, sans savoir qu'ils étaient sourds. N'oublions jamais que l'annonce du royaume, et Matthieu va le dire d'ailleurs, l'évangéliste Matthieu va dire, les sourds entendent, les aveugles voient, les boiteux marchent. C'est quand même incroyable que l'annonce la plus primitive de l'annonce des royaumes est du côté des entendre, de voir et de marcher. Et qui prouve bien que le péché des premiers, qui n'a pas l'air si péché que ça, mais qui est le péché ? Est la surdité. Mais pire que la surdité, c'est qu'ils ne savent même pas qu'ils sont sourds. Et il va falloir que Jésus dérouille cette surdité pour qu'il leur permette d'entendre autrement qu'il est la parole et qu'il est la parole vivante. Et donc, là, il peut annoncer les publicains et les pécheurs.
2: Enfin, une bonne nouvelle, Béatrice Saltner.
0: Jean-François Noël, la parabole que nous lisons ce dimanche est située au 21e chapitre de l'évangile de Matthieu. Jésus a adressé sa petite histoire aux autorités religieuses du temple et il poursuit son propos et il va dire « Amen, je vous le déclare, les publicains et les prostituées vous précèdent dans le royaume de Dieu, car Jean-Baptiste est venu à vous, vivant selon la justice, et vous n'avez pas cru à sa parole, tandis que les publicains et les prostituées y ont cru. » C'est clair, direct, sans détour. On imagine l'ambiance quand même.
1: Oui, ça c'est certain que là on retrouve la propos, j'allais dire, assez provocateur du Christ. Moi je pense que c'était un homme qui de fait devait trancher comme ça. Et c'est pas qu'il devait brusquer ou choquer, mais que sa parole devait pointer avec une pertinence, une acuité comme ça, comme une flèche qui vient au bon endroit. Parce que qu'est-ce qui est la moquerie des pharisiens lorsqu'ils se laissent un peu aller ? C'est les prostituées, c'est les publicains. D'ailleurs, c'est intéressant que...
0: Il faut rappeler, les publicains, c'est les collecteurs d'impôts.
1: Oui, bien sûr, c'est ceux qui sont les compromis ou les...
0: Les collabos.
1: Les collabos. Donc on voit bien que lorsque les pharisiens ça s'est un peu allé et qu'ils commencent un peu à dire du mal des autres, on va gausser sur les publicains qui sont des corrompus, qui sont pas comme eux, qui respectent pas la loi, et les prostituées, évidemment, bon... Donc ça veut dire que les publicains et les prostituées qui sont si méprisés que ça, ils ont eu un chemin par un point zéro, ils ont eu une proposition de point zéro.
0: C'est-à-dire qu'il y a peut-être eu un chemin avec des refus, des noms, et puis il y a eu une élaboration petit à petit d'un oui.
1: Comme si l'élaboration ne pouvait se faire que quand on est comme l'enfant prodigue face à une mangeoire de caroubes qui sont pas très mangeables et qu'on est tout seul et on se demande si je vais devenir un cochon. On voit bien quand même qu'il a fallu que parfois on aille au bord de son propre puits. Je pense à la Samaritaine, hein, parce que la Samaritaine, le puits c'est quand même un lieu incroyablement révélateur du bord de son désir, de l'interrogation de son désir. Et ces gens-là, on peut pas imaginer qu'ils sont simplement décorrompus et les vendus, mais qui sont malheureux, enfin ou blessés en tout cas, et cette blessure est un lieu, est une opportunité d'un retour sur soi, d'interrogation. Il faut bien comprendre que l'interrogation à laquelle Dieu nous envoie n'est pas morale. Elle est d'abord presque existentielle.
0: Et on prend souvent l'évangile pour de la morale.
1: Et voilà, alors on est en train de dire, bah oui, il ne faut pas faire ci, il ne faut pas faire ça. Oui, oui, il faut répondre oui. Mais non, non, ce n'est pas ce qui est écrit dans le texte. Le texte dit, prenez le temps d'avoir un délai et de réfléchir à... Pourquoi vous n'avez pas voulu ? Vous avez le droit de ne pas vouloir. En fait, il donne le droit à ne pas vouloir pour que dans ce non-vouloir, on s'interroge pourquoi on n'a pas voulu. C'est ça que le texte dit. Je veux dire, il épouse, comme il fait à chaque fois, avec un soin infini, l'épaisseur de la vie humaine, sans ériger une loi qui l'obligerait par le haut.
0: Il est question de la justice, hein ? associé à Jean-Baptiste. C'est quoi vivre selon la justice? Qu'est-ce que ça veut dire?
1: La justice, dans ce texte-là, c'est ce que disait Jean-Baptiste. Ton péché t'oblige à une conversion. Tu n'es pas ajusté à. Voilà, c'est ça la justice.
0: Et le péché, c'est quoi?
1: Et le péché, c'est le non-ajustement. C'est cette division intérieure. C'est ça. C'est pas du tout moral. C'est que tu es divisé, mais tu ne sais pas encore. Va au cœur de ta division pour pouvoir effectivement prendre conscience qu'il y a une faille en toi. C'est ça le manque de justice. C'est ça la faille qui est en nous. Et la justice, c'est l'ajustement, l'unité profonde de l'homme qui tente d'accorder ses actes et ses faits, ses paroles et son cœur, pour que l'ensemble de l'homme, sans rien trahir, puisse répondre plus pleinement à Dieu.
0: Jésus finit par dire au chef des prêtres, Jean-François Noël, « Vous-même, après avoir vu cela, vous ne vous êtes pas repenti pour croire à sa parole. » Voilà, le retournement des publicains et des prostituées aurait dû toucher le cœur des religieux.
1: Et oui, et c'est là qu'on entend que dans le texte, être religieux à cette manière-là est peut-être plus grave que d'être prostitué. Alors, je sais bien que c'est toujours exagéré et un peu insupportable d'imaginer qu'on n'a pas, vous et moi, envie d'être des collabos de je ne sais quel ou prostituées en tout cas. Et, mais les termes sont suffisamment exagérés pour qu'on ne s'arroge pas le droit, quand même, si j'ai fait ci, j'ai fait ça, enfin, surtout des excuses, mais qu'on aille vraiment au cœur du repentir. Le repentir, c'est, en fait, je le résumerai comme ça, le repentir, c'est « je vaux mieux que ça ». Il faut que je me l'avoue. Il faut que le Père me regarde pour que je vaux mieux que ça. C'est-à-dire, j'ai un avenir, j'ai un devenir qui n'est pas encore vraiment inauguré et à lequel je ne peux pas me déroger. Voilà, c'est ça. Un rendez-vous avec un devenir. C'est ça que je penserais le repentir. Le repentir, c'est pour ça que je disais que c'est spatial et temporel. C'est ce que dit saint Augustin. C'est un retour en arrière pour ouvrir un avenir.
0: Jean-François Noël, quelle est la bonne nouvelle pour nous aujourd'hui quand on lit cette parabole, ce texte?
1: Il est encore temps. Il est encore temps pour moi. Je suis pas en retard. Je suis pas en retard, j'ai encore le temps du repentir, du retour sur moi, pour pouvoir me lancer, commencer. Enfin, moi, c'est comme ça que aujourd'hui je l'entends, ce texte, comme s'il était une actualité. D'actualité, c'est la bonne nouvelle, et que j'ai pas perdu de temps. Pourtant, Dieu sait que j'ai aussi parfois été divisé à l'intérieur et répondu oui, répondu non, etc. Hein. Et on pourrait illustrer ce texte par que votre oui soit oui et que votre non soit non. Hein. Je veux dire, au fond, on voit bien qu'on tourne autour de la même... Et par contre, il est beaucoup plus subtil là, parce que c'est que ce oui peut passer par des non, et qu'il n'invalide pas. Le non n'invalide pas le oui final, qui va être pris au plus profond de soi-même et dans son débat intérieur. Et Dieu n'est pas celui qui s'impose, il s'efface. Il s'efface pour que le débat se fasse sans lui, pour que nous puissions librement nous retourner vers lui.
0: Merci à vous, Jean-François Noël. La parabole que nous avons lue est à retrouver chez Matthieu, chapitre 21, versets 28 à 32. Merci à Antoine Picot à la technique.

Nous te cherchons, Seigneur. Où demeures-tu? Nous voudrions t'approcher, connaître ton visage, apprendre à t'écouter. Laissez ton silence nous habiter afin de pouvoir à notre tour envelopper de paix les êtres et les choses. Savoir accueillir, respecter, offrir à chacun un espace sans mainmise. Où demeures-tu, Seigneur, sinon dans ce désir de l'homme, ton vrai temple, de créer du bonheur ou habiter en frère? Suscite-nous par ton appel à devenir tes répondants, à être ces vivants dans l'esprit qui changent la face de la terre, jusqu'à ce qu'elle soit ta demeure, Dieu parmi nous, en Jésus, le Christ.

de l'Évangile selon saint Jean, au chapitre 2. La Pâque des Juifs était proche et Jésus monta à Jérusalem. Il trouva dans le temple les vendeurs de bœufs, de brebis et de colombes et les changeurs assis. Se faisant un fouet de cordes, il les chassa tous du temple, et les brebis et les bœufs. Il répandit la monnaie des changeurs et renversa leur table. Et aux vendeurs de colombes, il dit : Enlevez cela d'ici. Ne faites pas de la maison de mon père une maison de commerce. Ses disciples se rappelèrent qu'il est écrit « Le zèle pour ta maison me dévorera. » Alors les Juifs prirent la parole et lui dirent « Quel signe nous montres-tu pour agir ainsi ?» Jésus leur répondit « Détruisez ce sanctuaire et en 3 jours, je le relèverai. » Les Juifs lui dirent alors, « Il a fallu 46 ans pour bâtir ce sanctuaire, et toi, en 3 jours, tu le relèveras ?» Mais lui parlait du sanctuaire de son corps. Aussi, quand il ressuscita d'entre les morts, ses disciples se rappelèrent qu'il avait dit cela, et ils crurent à l'Écriture et à la parole qu'il avait dite.

Seigneur Jésus, en te voyant agir, tes disciples ont compris le sens de l'Écriture. Le zèle pour ta maison me dévorera. Nous te rendons grâce pour l'Église, qui est ce lieu où, en voyant agir nos frères et nos sœurs, nous comprenons le sens de l'Évangile et pressentons de nouveau les traits de ton visage de compassion, de pauvreté, de vérité, ce visage qui nous a mis en route. Oui, béni sois-tu pour ceux de tes disciples qui sont dévorés par la passion de ta maison, le grand corps d'humanité, au point de consacrer toutes leurs énergies et de donner leur vie à son service. Permets que l'Église demeure cette communauté où les frères s'évangélisent les uns les autres et qui donne à tous les hommes l'intuition du vrai visage de Dieu et des chemins qui conduisent à l'émergence d'une humanité vraiment fraternelle.

Seigneur, source de la vie. Nous te prions pour tous ceux qui souffrent de la pauvreté spirituelle de notre monde et sont saturés d'avoir goûté à tout ce qu'ils pouvaient leur offrir. Avec tous ces hommes inassouvis, ces quémandeurs de sens, de vérité, qui frappent à toutes les portes et que le bruit si souvent égare, nous te demandons, Seigneur, de nous révéler le lieu où tu habites, pour que nous en fassions notre demeure humaine, où chacun pourra plonger ses racines pour vivre heureux.

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0: Le fil rouge de ce numéro, de la grandeur des gens simples.
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0: Être au sommet, c'est mieux qu'être une star. Être au sommet, c'est trouver au quotidien, souvent dans l'anonymat, le moyen d'aimer, d'espérer et de remusicaliser le monde. Être au sommet, c'est prendre son envol tout en se penchant sur l'autre. C'est prendre sur ses ailes pour ramener la joie. C'est soulever des montagnes à force d'amour. Visons des sommets d'humanité, malgré le dieu image qui jette sur nos ailes des avalanches d'immobilisme, de populisme, de moutonisme, d'impulsivité et de fausseté. Oui, visons des sommets d'humanité et envolons-nous vers nos plus hauts et beaux plateaux. Et si la montagne devait nous garder avant même d'avoir atteint les sommets, n'ayons crainte, réjouissons-nous, car ce qui compte vraiment, c'est l'amour donné.

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1: Être au sommet, c'est mieux qu'être une star. C'est notamment trouver au quotidien le moyen d'aimer et de remusicaliser le monde. Direction la Guinée maintenant, où un simple professeur de mathématiques a sur ses temps libres tout bonnement électrifié tout un village éloigné avec des énergies renouvelables. Aurélie Fontaine nous raconte comment ce citoyen lambda a réussi à apporter la lumière non seulement à ses étudiants, mais aussi aux habitants du village de Boloudou.
2: Oui, c'est vraiment une histoire assez étonnante. Apporter de l'électricité dans un village quand on est tout seul et sans expérience, c'est un sacré défi. Alors celui qui y est parvenu s'appelle Ibrahima Tunkara. Il est originaire du village de Boloudou, dans le centre-ouest de la Guinée. Là-bas, les villageois se servaient de lampes à piles et à pétrole pour s'éclairer une fois la nuit tombée.
1: Aurélie, nous sommes curieux de savoir comment il a procédé.
2: Eh bien, il a tout simplement, si je puis dire, construit son propre barrage hydroélectrique. Évidemment, c'est un micro-barrage, mais il apporte de l'électricité aux 80 foyers du village, et ce, 24 heures sur 24. L'histoire a commencé en 2016, il a acheté un smartphone pour pouvoir avoir une connexion Internet, et il a cherché comment fonctionnaient les barrages. Lui est professeur de mathématiques, et je le rappelle, sans aucune formation d'ingénieur. Et c'est grâce à des tutoriels qu'il a construit une petite turbine reliée par une poulie à une dynamo. Et c'est cette dynamo qui transforme l'énergie mécanique en électricité. Puis ensuite, il a créé le micro-barrage pour faire fonctionner cette turbine. Et pour cela, il s'est juste aidé du maçon du village. Pour tout le reste, il s'est débrouillé tout seul. Ibrahima Tunkara a construit son barrage sur un petit torrent qui traverse le village. Pour la construction, il a tout payé de sa poche, c'est-à-dire 4600 euros, ce qui représente une sacrée somme pour un salaire de prof de maths guinéen.
1: Et comment les villageois ont réagi quand ils l'ont vu construire un barrage ? J'imagine que plusieurs étaient dubitatifs, que plusieurs doutaient du projet.
2: Je dirais même plus, puisqu'au début, ils prenaient Ibrahima Tunkara pour un fou. Les gens l'ont regardé faire et se sont aperçus au fur et à mesure que la construction de ce mini-barrage était bel et bien sérieuse. Alors depuis, ils sont bien évidemment satisfaits, puisqu'ils ont de l'électricité, et que cela leur coûte moins cher que d'utiliser des lampes à piles ou à pétrole. Le professeur de mathématiques leur fait payer 20 centimes d'euros la semaine pour avoir l'électricité, ce qui lui permet de payer en plus un jeune homme qu'il a formé pour l'entretien du barrage.
1: Merci Aurélie d'avoir mis en lumière cette initiative inspirante née d'un simple citoyen.
2: Merci à vous, à bientôt.
1: Quand initiative et générosité rencontrent simplicité administrative et technique, des projets pérennes comme celui-ci peuvent naître. C'était Aurélie Fontaine, notre correspondante pour l'Afrique de l'Ouest.
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2: Être au sommet, c'est mieux qu'être une star. Les héros du cinéaste québécois Bernard Aimont sont des gens simples, des anonymes qui trouvent le moyen d'aimer et de remusicaliser le monde. Voici Le Barbier et Henri, une adaptation radio de Martin Ferron, inspirée d'un synopsis de Bernard Aimont.
3: Elle a aussi remporté le prix Montfort.
2: Nous sommes obsédés par la performance, la renommée, la reconnaissance ou le scandale. Nous n'en avons que pour les grands, les stars, les lauréats qui défilent dans les médias ou les rois déchus. Ça me rend malade.
3: De Julie Snyder, un grand modèle féminin de réussite.
2: Il y a quelques semaines, sur la chaise de Guy Baudard, mon barbier, j'apprenais l'histoire de son ami Henri Turcot, une personne simple qui a vécu de petit métier jusqu'à sa mort, à 72 ans, sur un trottoir d'un quartier populaire de Montréal. L'émotion du barbier parlant d'Henri m'a touchée. J'ai décidé d'en faire une œuvre sur la dignité et sur la grandeur qu'on peut trouver chez des gens ordinaires, simples. Tous les matins, Henri Turcot venait au salon de Guy Baudard pour discuter. Depuis le décès d'Henri, Guy Baudard raconte, entre deux coups de ciseaux, ému, l'histoire de son ami. Henri, c'était un homme qui n'a jamais fait de mal à personne. Ce n'était pas le plus intelligent, mais c'était un cœur pur. Il avait plus de bon sens que bien du monde. À la fin de sa vie, il était recycleur. Il ramassait tout, recyclait tout, revendait à petit prix. Un jour, je lui ai demandé quand il profiterait de sa pension de vieillesse. Henri ne voulait pas croire qu'on pouvait recevoir de l'argent sans travailler. J'ai insisté, je lui ai fait venir des papiers. Mais Henri a travaillé jusqu'à sa mort, quand même. Henri mangeait peu, jamais de viande rouge. Il disait que ça réchauffait trop les seins. Il marchait beaucoup. Il se servait aussi d'un vieux vélo, notamment pour des expéditions de pêche à 80 km de chez lui. Ses randonnées, c'était ses voyages à lui. Le barbier lui donnait souvent des vêtements, car Henri était tout le temps dehors. Un jour, Henri voit un chat dans les bras d'une femme. J'ai demandé si je pouvais l'acheter, mais elle n'a pas voulu, dit Henri. Ben voyons, Henri, c'est sûr. Pourquoi tu vas pas acheter un chat au magasin? J'aime pas les magasins de chats, dit-il. Et c'est comme ça que le barbier Guy, qui allait visiter sa famille pour l'action de grâce, a promis à Henri de lui rapporter un des petits chatons de chez sa mère. À son retour, Guy amène le chaton au salon. Mais ce matin-là, Henri ne vient pas, ni le suivant. Au bout de 3 jours, Guy s'inquiète et se rend chez Henri. Il défonce la porte. Personne. Le barbier téléphone à la police et... Oui, malheureusement, il y avait bien un cadavre non identifié correspondant à Henri. Au moins, il n'a pas souffert. Une crise cardiaque, c'est une belle mort. Il méritait une belle mort. C'est une des personnes les plus aimables et extraordinaires que j'ai connues. Le barbier a gardé le chaton. Il l'a appelé Henri.

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1: Il est 23h. 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
2: Il est des événements qui créent une attente, la naissance d'un enfant, la réponse pour un emploi, les résultats d'un examen médical, l'approche d'une compétition sportive, et c'est aussi le cas en ce moment, à l'approche d'un événement national et même international, on peut le dire. L'arrivée du pape, c'est plus qu'un frémissement dans les paroisses et les aumôneries, c'est une mobilisation générale des prêtres, des corps d'État, des journalistes, des politiques, une tension pour les métiers de la sécurité et de l'événementiel, une coordination au cœur même de l'Église. Et dans cette émission de philosophie, on va se pencher justement sur notre rapport au temps. Trop tard, trop tôt, trop vite, c'est rarement le bon moment, signe d'un malaise avec l'horloge du temps qui passe. Alors que nous disent les philosophes qui ont pensé l'attente? Eh bien, c'est ce que nous allons essayer de comprendre avec vous, Patricia Strauss. Bonjour.
3: Bonjour.
2: Vous êtes professeur de philosophie, vous formez les étudiants, les enseignants à rendre accessible à tous la philosophie, hors les murs, en dehors des classes. Et puis, vous êtes aussi collaboratrice régulière avec des maisons d'édition, en tant qu'éditrice ou bien en tant qu'auteur. Merci d'être avec nous. On vous retrouvera régulièrement dans Dialogue à 14h le mardi, mais aussi en podcast pour une émission de réflexion bien ancrée dans le concret. Et aujourd'hui, c'est la question du temps. Patricia Strauss, vous êtes de nature impatiente?
3: Très, je pense qu'il suffit d'entendre le débit de ma voix pour comprendre que j'aimerais pouvoir accélérer le temps, ou en tout cas mieux le contrôler.
2: Alors, on parlait de l'attente, de tous ceux qui trépignent, de tous ceux qui ont hâte de se rendre à Paris, Metz ou Lourdes pour voir le pape. C'est parfois la cause d'insomnie, de course contre le temps, de fébrilité joyeuse aussi. Pourquoi est-ce qu'on se met dans cet état, Patricia Strauss?
3: Alors, ce que je trouve beau dans l'attente, c'est se dire que quelque part, il y a quelque chose qui nous attire. Qu'est-ce que ce serait triste d'être là et de ne plus rien attendre? Et ce qui peut être amusant dans l'exemple que vous donnez de l'attente de la venue du pape, c'est aussi de se dire derrière cette attente, il y a 1000 attentes différentes. Il y en a ceux qui attendent de retrouver des amis, ceux qui n'ont pas la foi et qui se disent, tiens, il y a un événement, est-ce que quelque chose peut se passer? Donc, ils attendent rien de précis non plus, donc j'attends sans savoir ce que j'attends. Il y a ceux qui sont contents d'un mouvement de ferveur, de prière, et donc c'est très intéressant aussi de se dire, quand j'attends, finalement, qu'est-ce que j'attends et qu'est-ce que ça dit de moi d'attendre ça ou ça? Et donc, à travers la même attente, se dire, tiens, c'est peut-être d'autres choses et d'autres aspects de notre personnalité qui se révèlent les uns les autres dans cette attente particulière.
2: Alors, c'est intéressant que vous souleviez les différentes attentes, parce qu'effectivement, il y a eu un sondage qui montre que certains attendent du pape un message sur la paix, d'autres un message sur la pauvreté, un message sur la solidarité. On voit bien là toutes les attentes aussi à l'intérieur même du message du pape.
3: Ouais. Oui, et se dire cette diversité des attentes, c'est aussi cette diversité des personnalités. Et finalement, en me mettant à l'écoute de quelle est mon attente, je suis à l'écoute aussi de qui je suis et quelles sont mes aspirations. Et donc cette attente qui peut nous paraître être une frustration, une souffrance, un manque, finalement en creux, elle nous invite aussi à nous dire qui je suis, qu'est-ce que je veux, quelle direction je prends. Et donc c'est pas simplement un temps vide, c'est un temps qui me laisse penser à tout ce qui finalement me comble ou tout ce dont j'imagine que ça me comblerait.
2: Alors justement, vous parlez d'imagination. Est-ce que l'imagination dans l'attente, elle a une place importante, Patricia Strauss?
3: Alors effectivement, l'attente, à première vue, on se dit désespoir, quelle frustration, quelle souffrance. Et tout d'un coup, dans ce temps-là, qui est un temps très intéressant, parce que le temps passe et souvent on ne s'en rend pas compte, tout d'un coup, l'attente nous oblige à mesurer que le temps est là et qui parfois ne s'écoule pas à la vitesse à laquelle on voudrait qu'il s'écoule. Mais qu'est-ce que je fais de ce temps qui n'a plus l'air de passer? Et c'est à ce moment-là que justement l'imagination peut déployer toute sa force. C'est pour ça qu'on dit laisser les enfants s'ennuyer, mais ce que nous-mêmes nous laissons nous ennuyer un peu. Et le temps de l'attente, c'est ce temps où le temps a l'air ennuyeux parce qu'il ne nous procure pas ce qu'on voudrait avoir tout de suite. Mais finalement, dans ce temps de l'attente, est-ce que ce n'est pas le temps du recueillement, le temps de l'intériorité? Et alors, vous parlez de l'imagination. Je trouve que l'attente, elle est très révélatrice, justement, de ce moment où, enfin, notre imagination peut se déployer. N'est-ce pas dans les temps de l'attente que, tout à coup, soit pour justement la fuir, à rigueur, pourquoi pas, je vais me plonger dans un livre, dans une série. Et je vais aussi, peut-être parfois, déployer des trésors d'imagination pour que cette attente passe plus vite. Mais c'est le moment aussi où finalement ma créativité va se libérer. Mais c'est assez intéressant ce jeu de l'imagination parce que donc il y a cet aspect positif que de vie intérieure qui se déploie, d'ouverture à la créativité. Mais Rousseau, il va plus loin parce qu'il dit parfois même on est presque plus heureux dans l'attente qu'au moment où nos souhaits se réalisent. Je vous lis ce petit extrait qui est assez malicieux. C'est dans Julie ou la Nouvelle Héloïse.
4: Donc Jean-Jacques Rousseau.
3: Jean-Jacques Rousseau, voilà, sixième partie, lettre 8.
4: Philosophe du XVIIIe siècle.
3: Exactement. Il dit, tant qu'on désire, on peut se passer d'être heureux, on s'attend à le devenir. Si le bonheur ne vient point, l'espoir se prolonge et le charme de l'illusion dure autant que la passion qui le cause. Malheur à qui n'a plus rien à désirer, il perd pour ainsi dire tout ce qu'il possède. Donc sous ces mots-là, en fait, on voit très bien mille moments où on s'attend à ces retrouvailles-là, ce message que j'attends de recevoir et... finalement, parfois, est-ce qu'on n'est pas presque plus heureux de tous ces moments où on a imaginé cet instant-là ? Voilà. Après, je ne veux pas dire que le réel déçoit l'imagination, mais c'est beau aussi de se dire qu'il y a une forme de satisfaction possible aussi dans cette attente. C'est une attente qui peut être soit désespérée, soit une attente qui peut être riche aussi de tout ce qu'on imagine que le réel, que l'avenir peut nous offrir.
4: Est-ce que finalement on peut faire autrement que de se projeter, Patricia Strauss ? Que nous disent les philosophes sur presque ce réflexe de toujours se mettre dans le mouvement de ce qui va arriver ?
3: Alors c'est intéressant parce que c'est très à la mode de dire maintenant carpe diem, vivez le moment présent, etc. Et essayer de effectivement se concentrer sur le présent, le cadeau qu'est le moment présent. Mais on voit bien les limites de ça.

0: différent avec la personne que je suis. Voilà, je ne suis pas sortie samedi soir parce que j'ai lu des livres, parce que je suis passionnée et ça me ressemble. Et donc, je ne me suis pas sentie obligée de suivre le groupe. Et alors, je donne des exemples exprès. On sent le professeur derrière qui veut encourager à la lecture au travail. Mais je suis aussi cette personne aussi qui fait ce choix-là parce que je me projette. Je suis en attente d'être cette personne-là, cette personne-là, cette personne-là, qui fait que le choix que je fais de ce présent-là, il est orienté grâce aux projections que je fais dans l'avenir.
1: Alors vous voulez dire que plus on se connaît, plus finalement on se donne la possibilité d'aller vers ce qui nous correspond et ce qui va nous révéler à nous-mêmes.
0: Exactement, en fait, cette présence au présent, elle existe, elle est d'autant plus forte qu'elle n'est pas coupée d'une bonne connaissance de mon passé et d'une bonne aussi projection de ce que je veux être. Parce que comment choisir ce que je veux faire là maintenant ? Si je ne sais pas vers où je veux aller. Et est-ce que le temps de l'attente, justement, c'est aussi ce temps-là qui nous permet enfin ce temps de réflexion ? J'attends et qu'est-ce que j'en fais ? Ben, je réfléchis.
1: Alors, si on reprend l'exemple du pape, est-ce qu'en attendant la venue du pape, on prend le risque aussi, peut-être, d'être déçu ? C'est un risque,
0: ouais,
1: l'attente.
0: Ouais, c'est ça. Alors, effectivement, l'attente ne perdra pas cette ambivalence entre souffrance et joie. Et donc, cette question de la déception, elle est intéressante parce que c'est effectivement, est-ce que je suis dans une projection qui réduit le réel, dans le sens où je ne veux que ce soit ce possible-là qui existe et je suis fermée à toutes les autres choses, ou est-ce que je suis capable de me mettre dans une posture d'attente qui est ouverte et qui se dit, tiens, peut-être que la vie est plus grande ou plus différente de ce que je projette.

0: On est avec vous, Patricia Strauss, pour parler de cette question passionnante du temps. Vous êtes professeur de philosophie, vous collaborez régulièrement avec des maisons d'édition comme éditrice ou auteur, et vous nous parlez de ces philosophes qui ont cherché à mieux comprendre finalement quel était ce temps d'attente. Alors, on profite de l'attente de ce grand événement de l'avenue du Pape en France pour s'arrêter justement sur ce qui fait que nous sommes des êtres dans le temps avec un passé, un présent, et puis la difficulté aussi parfois de vivre le présent. Qu'est-ce que ça nous dit du présent en termes de promesses? Pourquoi est-ce qu'il faut que l'on soit, entre guillemets, un petit peu sûr de ce qui va arriver? Qu'est-ce qui fait qu'on est si mal à l'aise avec le caractère imprévisible de la vie?
1: Oui, c'est intéressant de se dire qu'on est un sujet, on se dit un être libre. Et dans cette liberté-là, parfois, on désirait un contrôle en fait, de ce qui va se produire. Et cette tendance au contrôle, elle peut se retourner contre nous. Elle a plein de vertus dans le sens où elle nous rend actifs, elle nous permet de nous décider, elle nous permet de nous lancer dans des projets. Mais elle peut aussi être enfermante, puisque justement, l'avenir, sa caractéristique, c'est d'être imprévisible. Et en même temps, c'est toute sa beauté et sa force. Ça veut dire que c'est là le lieu de la surprise, le lieu de la découverte. Quel ennui ce serait de finalement déjà connaître tout le film de notre vie, de le voir se dérouler. Et donc cette capacité, c'est pour ça que j'aime beaucoup l'attente, parce qu'effectivement on a vu que c'est quelque chose qui réveillait complètement notre imagination, mais aussi toutes nos facultés intellectuelles, toute notre raison qui est sollicitée. Parce que dans l'attente, on va dire, mais qu'est-ce que je fais de cette attente? Comment je fais pour peut-être accélérer, me préparer à la venue du pape, me préparer à cet événement-là? Je suis heureuse de...
0: M'investir aussi dans ce moment-là.
1: Comment j'investis ce temps-là? Et donc on voit que notre raison est sollicitée, parce qu'on veut pouvoir voir un pouvoir d'action dessus. Et en même temps, comment on peut être dans la déprise aussi et se dire la vie est imprévisible, ça a aussi du charme, et faire confiance à ses capacités d'adaptation pour accueillir ce qui vient, alors même que ce n'était pas ce qui était prévu.
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0: Est-ce qu'on peut dire que ce temps, Patricia Strauss, il nous invite d'une certaine manière, ce temps d'attente, il nous invite d'une certaine manière aussi à revoir qui on est quelque part? Pourquoi est-ce que tel ou tel événement nous inquiète, tel ou tel événement nous fait peur? Au contraire, celui-ci nous réjouit. Qu'est-ce que ça vient nous révéler, nous? Est-ce qu'on a envie de l'entendre aussi, ça?
1: Effectivement, est-ce que je mets ce temps d'attente dans une perspective pour accepter ce temps de vie intérieure? Ça veut dire qu'on parlait de la

0: fuite possible dans l'avenir, en fait, notre esprit qui ne cesse de s'évader vers le passé, les souvenirs, ou vers l'avenir sous le forme de l'attente. Et donc c'est ce que d'ailleurs Pascal, lorsqu'il critique le divertissement, nous prévient un peu contre cela. Ce passage est assez connu, mais je vous le relis. Donc Pascal nous dit « Nous ne nous tenons jamais au temps présent. Nous anticipons l'avenir comme trop lent à venir, comme pour hâter son cours. Si imprudent que nous errons dans des temps qui ne sont pas les nôtres. Ainsi, nous ne vivons jamais, mais nous espérons de vivre. » Et donc comment faire pour que, justement, notre esprit qui est prompt à vouloir se projeter dans l'avenir en se disant oh, « Le bonheur, c'est demain, c'est après ça, c'est après cela. » Comment faire pour que, justement, ce temps-là ne soit pas un temps qui ne soit pas... Voilà, l'attente peut être un temps qui soit directement utile pour le présent, parce que si je prends ce temps-là pour réfléchir, je peux aussi me dire, tiens, qu'est-ce que ça révèle de ce qui est important pour moi ? Et est-ce que j'attends la bonne chose ? Alors, j'aimerais vous raconter une histoire un peu déstabilisante par rapport à ça. C'est Roland Barthes qui nous rappelle ça dans son livre « Fragments amoureux ». Il raconte l'histoire d'un mandarin qui veut séduire une courtisane. Et la courtisane lui explique « Vous pourrez m'obtenir à condition que vous passiez 100 jours et 100 nuits à m'attendre sur ce tabouret ». Il est très très très motivé, comme nous allons le voir, car il passe effectivement, quel que soit le temps, la température, les conditions extérieures, etc., il reste en bas de son balcon, sur son petit tabouret, à attendre la courtisane. Sauf que, la 99e nuit, il prend son tabouret et il s'en va. Histoire très très déstabilisante. Mais qu'est-ce que ça peut nous dire de l'attente de cette personne qui, finalement, est prêt à attendre aussi longtemps et dans des conditions très défavorables et très désagréables pour obtenir quelque chose, et au dernier moment, décide de ne pas l'obtenir. Plein d'hypothèses sont possibles. Hein. Alors on pourrait se dire, est-ce que ce n'est pas parce que tout d'un coup, ce temps d'attente lui a permis de réfléchir et de voir que ce n'était pas ce qu'il voulait ? Parfois j'attends désespérément quelque chose, mais est-ce que c'est vraiment moi qui veux ça, ou c'est quelqu'un d'autre qui veut ça pour moi, ou c'est les autres qui veulent ça ?
1: Donc au fond, l'attente peut être un temps de discernement.
0: Et donc voilà, l'utiliser comme un temps de discernement, et puis peut-être aussi qu'il s'en va aussi, parce que tout d'un coup, il se dit, bah non, finalement, le plaisir de l'imagination était plus fort que la réalité, et je veux pas que mes rêves déçoivent la réalité.
1: Donc au fond, c'est voilà. Jouir de l'attente, quelque part, presque.
0: Exactement, savoir comment j'habite en fait ce temps d'attente.
1: Alors Patricia Strauss, est-ce que ça peut être un temps perçu un peu comme égoïste, l'attente, c'est-à-dire qu'il sert d'abord nos intérêts, nos envies, qu'il nous sert, nous, en premier, ce temps d'attente.
0: Bah, c'est vrai qu'on pourrait se dire, l'attente, c'est quelque chose d'égoïste, dans la mesure où c'est « je veux quelque chose, je veux cette chose-là, et plus rien n'existe autour de moi, puisque je ne suis concentrée que sur cette chose-là que je veux qui arrive ». Sauf qu'en fait, ce que je trouve très très beau, c'est qu'en creux, finalement, c'est aussi le signe, le signal qu'il y a quelque chose qui me manque, je ne me suffis pas à moi-même, puisque tout à coup je me dis, mais tiens, ça, c'est quelque chose qui est important pour moi, c'est quelque chose même qui me semble parfois nécessaire, voire vital. Et donc il est beau finalement d'attendre un message, d'attendre un rendez-vous, d'attendre une chose, d'attendre un événement, parce qu'on se dit, tiens, je ne me suffis pas moi-même, j'ai besoin du monde extérieur. Et donc moi je vois cette attente comme un double appel, un appel justement de l'altérité de l'autre, j'ai besoin de l'autre, et si souvent j'attends quelque chose d'un autre, et c'est beau de se dire, je ne suffis pas à moi-même. Et pareil, j'attends quelque chose du monde extérieur. Et donc, je suis un être de désir. Un être de désir qui veut croître et grandir. Donc finalement, voilà, ça nous sort de cet égoïsme-là, puisque finalement, c'est toujours une ouverture vers quelque chose qui semble nous dépasser et pouvoir nous apporter quelque chose.
1: Patricia Strauss, on est sur RCF Notre-Dame. Je voudrais avoir votre réflexion, justement, en lien avec cette attente et ce qui vient la nourrir. Est-ce que l'IA, quelque part, vient casser ce désir, cette attente, puisque nous est alors fournie immédiatement la réponse à ce que nous cherchions ?
0: Alors, j'aime beaucoup parce que il y a mille façons d'utiliser l'IA, et parfois on se dit, bah, l'IA, elle veut un peu nous brosser dans le sens du poil, elle va répondre ce qu'on veut entendre, etc. Sauf que nous, on a notre pouvoir aussi de lui dire, bah, contredis-moi, qu'est-ce que dirait quelqu'un qui dirait que est-ce que tu peux me donner 10 avis différents, etc. Et effectivement, il y a quand même cette question de, tiens, elle rend accessible un nombre d'informations incroyables. Le problème, c'est qu'elles ne sont pas toujours vraies, etc. Mais pour quelqu'un qui serait seul dans une cellule ou chez lui tout seul, quelque part, l'IA peut réintroduire une forme d'altérité.
1: Altérité, mais pas attente, finalement.
0: Et voilà. Mais
1: caractère immédiat.
0: Elle va rompre, voilà. Et donc après, c'est avec cette altérité-là, cette immédiat-là, comment je fais, moi, pour en faire quelque chose que je m'approprie, un peu comme la parole d'un enseignant que j'entends. J'ai pu entendre un très bon cours. Si à aucun moment je prends le temps de me l'approprier et de faire que ça devienne moyen, bah finalement, je perds tout l'intérêt de cette écoute. Et donc finalement, l'IA, ça peut être un outil utile, mais c'est à nous de recréer un temps qui soit un temps d'appropriation, de mastication de ce qu'elle peut nous apporter une fois qu'on a vérifié aussi ce qu'elle dit, parce qu'il faut se méfier aussi.
1: Et c'est pour ça, Patricia Strauss, que vous évoquez le fait que cette attente puisse être presque quelque chose de très joyeux finalement, comme un désir qui serait animé d'une vraie joie.
0: Moi, ce que j'aime beaucoup dans cette attente, c'est se dire il y a ce souffle de vie en moi, il y a ce désir, c'est-à-dire que l'homme est un être de désir, et donc effectivement, il faut se satisfaire de cette idée qu'on ne sera jamais entièrement comblé, mais c'est cette quête permanente d'une nouvelle chose qui fait aussi que Rousseau nous explique que l'homme est un être perfectible. Et c'est beau, voilà, d'imaginer entre le petit enfant qui peut à peine tenir sa tête et les grands-parents, imaginer toutes les étapes qu'on a franchies, combien de fois il a fallu tomber pour marcher, pour écrire quelque chose qui soit un texte personnel, pour écrire quelque chose qui plaise à d'autres. C'est incroyable la marge de progression qu'on a, et tous dans des domaines infiniment différents aussi. Et donc, l'attente est révélatrice, en fait. C'est pour moi un souffle de joie et de vie qui dit « Oh, il y a tout ça encore à attendre et à espérer ».

0: Patricia Strauss, on est avec vous sur RCF Notre-Dame. Vous êtes professeure de philosophie, vous êtes aussi collaboratrice avec des maisons d'édition, vous êtes également auteure. Merci d'être avec nous. On parle avec vous du temps à l'occasion de la venue du pape Léon XIV en France. Visite qui suscite beaucoup d'attentes et beaucoup d'espoir aussi, parce que voilà justement ce temps d'attente, c'est un temps qui est rempli de beaucoup de choses. On parlait de en creux ce que ça révèle, mais l'attente, c'est aussi plein de choses. Qu'est-ce qui nourrit cette attente-là ?
1: En fait, ce qui est compliqué aussi, c'est que je montrais l'aspect intéressant qui est l'attente, c'est une aspiration à quelque chose, mais il faut aussi quand même accepter le fait que cette aspiration peut être déçue. Et le problème de l'attente aussi, c'est ça. C'est effectivement, c'est beau quand on est dans l'assurance que la chose arrivera, parce qu'il y a quelque chose où on voit très bien comment le cœur bat plus vite, comment il y a une sérénité qui va avec cette attente. Mais pour beaucoup, beaucoup de domaines, on attend. Est-ce qu'on va avoir cet examen ? Est-ce que la personne va venir ? Est-ce que la personne va rester en vie alors qu'elle est partie à la guerre, etc. Donc il y a beaucoup d'attentes aussi dont on a peur des conséquences. Et donc effectivement, face à cette imprévisibilité de l'avenir, et qui fait que, quel que soit le type d'attente, il y a toujours une inquiétude qui est liée à ça. On n'est pas toujours sûr à 100% qu'elle soit satisfaite. La question, c'est dans quelle posture je vais vivre et habiter cette attente. Est-ce que je vais me laisser totalement envahir par les peurs, l'inquiétude, voire l'angoisse, hein. C'est Kierkegaard qui parle très bien justement de qu'est-ce que l'angoisse, c'est cet sentiment de plus pouvoir respirer devant l'infinité des possibles qui s'ouvrent à nous et qui nous étouffe presque.
0: Donc finalement tétanise en quelque sorte.
1: Tétanise, exactement, ouais. On peut nous tétaniser. Ou est-ce que je vais réussir à habiter cette attente sous le mode de l'espérance ? Alors c'est intéressant parce que de faire la distinction entre espoir et espérance, c'est pour ça que j'utilise le mot espérance, parce que l'espoir, c'est plutôt quand quelque chose a de grandes chances d'arriver. Tu as bon espoir de réussir cet examen, tu as bien travaillé, il y a un grand espoir que cet événement se passe, parce que voilà. Alors que l'espérance, justement, c'est ce qui prend le relais de l'espoir quand, a priori, l'espoir n'est plus là. C'est peu de chances, où on ne sait pas du tout ce qui va arriver, mais je garde au fond de moi l'espérance que cela pourra arriver, ou en tout cas que si ce n'est pas cela qui arrive, que quelque chose de bien peut arriver. Ça veut dire que l'imprévisibilité de la vie est telle que je ne sais pas sous quelle forme, mais je ne veux, c'est pas un optimisme, tu veux ça et tu l'auras, non. C'est l'espérance, c'est se dire quelque chose de bon peut advenir, même s'il y a des difficultés, même s'il y a des choses imprévisibles, même s'il y a des déceptions. Et donc
0: c'est un acte de foi pour des bonnes surprises en quelque sorte.
1: Oui, exactement. C'est aussi presque un choix qu'on peut faire de se dire selon quelle modalité je veux habiter le temps. Est-ce que je choisis l'inquiétude ou est-ce que je choisis l'espérance ? Puisque de toute façon, rien ne nous permet de savoir. Rien ne nous permet de savoir. Donc au nom de quoi me projeter dans l'inquiétude où 1000 scénarios catastrophiques sont possibles ? Et pourquoi pas, puisque justement il y a une sorte de vie virtuelle qui nous occupe dans l'attente, cette vie virtuelle soit remplie de scénarios qui nous gargarisent et qui nous rendent joyeux, puisque de toute façon on ne sait pas ce qui arrivera. Donc autant miser sur l'espérance.
0: Mais alors, vous parliez de posture, dans ces cas-là, est-ce que cette posture elle est liée à la volonté de la personne, ou est-ce qu'on peut imaginer que c'est une posture qui dépendrait d'autres choses, peut-être du passé de la personne, peut-être de sa foi, peut-être de ses projets même qu'elle a par ailleurs ?
1: Il y a forcément une question, on se dit, de tempérament. Il y a des gens pour qui c'est facile de rester dans cet élan-là. Mais c'est vrai que moi, à partir du moment où j'ai découvert cette distinction-là, de se dire comment je veux habiter le temps, ce que je veux regarder sous le mode de l'espérance ou de l'inquiétude, on voit qu'on peut essayer un peu de se réhabituer et casser les mauvais réflexes, parce que de toute façon, effectivement, l'inquiétude reviendra, ce qu'on entend, etc. Elle est nourrie, entretenue par beaucoup de choses. Mais comment, moi, je fais en sorte de nourrir chez moi cette espérance et chez les autres aussi ? C'est-à-dire que par mes paroles aussi, est-ce que je nourris cette espérance ou pas ?
0: Ça veut dire qu'en fonction de ce que l'on va dire, de ce que l'on va entendre, de ce qu'on va choisir de garder dans notre mémoire aussi, on va pouvoir considérer les choses d'une autre manière et qu'au fond, c'est toujours possible à tout le monde, à tout moment.
1: Je ne veux pas faire de mélange entre la philosophie et la psychologie, mais dans le fond, finalement, quand on aime la philosophie, c'est qu'on aime réfléchir, et que si on aime réfléchir, c'est qu'on se dit que c'est pas simplement pour le plaisir des mots, mais que ça a une action dans le réel. Cette idée que agir et penser, la façon dont je pense va avoir une répercussion sur la façon dont j'agis, et la façon dont j'agis a une répercussion sur la pensée. C'est pour ça que la philosophie, c'est l'amour de la sagesse, pas juste de la réflexion. Et la sagesse, c'est quoi ? C'est bien penser, bien agir. Les deux sont liés ensemble. Et donc, effectivement, je veux croire aussi que par la réflexion, on peut apaiser aussi beaucoup de choses.
0: Est-ce que le futur, est-ce que justement cette attente, cette projection vers un événement à venir peut être aussi, d'une certaine manière, la révélation de nos vulnérabilités, parce que l'on se sent peut-être justement très faible vis-à-vis de ce qui va nous arriver.
1: En tout cas, c'est sûr que l'attente, c'est une posture inconfortable, donc qui nous révèle effectivement nos fragilités, nos vulnérabilités. Et ce que j'aime bien dans cette idée de vulnérabilité qu'on a du mal à assumer, c'est tout à coup se rendre compte aussi que c'est la porte ouverte, finalement aussi, à la rencontre avec l'autre. C'est dans cette vulnérabilité que je ressens aussi le besoin d'être avec l'autre, le besoin même peut-être de protection. Il y a des très beaux textes de Lévinas sur le visage de l'autre qui est le seul qui est dénudé et qui finalement, quand je vois le visage de l'autre, ça m'invite à la responsabilité, à la protection de celui-ci parce qu'il se montre nu, sans phare, avec ses faiblesses, ses fatigues. Et donc se rappeler que voilà, l'attente révèle notre vulnérabilité, mais dans cette vulnérabilité, c'est aussi le source et un appel à la relation et à la croissance. C'est pour ça que je trouve que dans l'attente, il y a toutes nos facultés en fait, qui sont sollicitées pour nous rappeler qui nous sommes un être de réflexion. Et donc c'est une occasion de réflexion, de méditation, de vie intérieure. Nous sommes aussi des êtres d'imagination, et la puissance illimitée de l'imagination, qui peut nous jouer des tours parce qu'elle dépasse parfois le réel, mais qui est quand même un jeu créatif qui est fascinant de se dire on peut se créer une autre vie par le roman, la littérature, etc. Et en même temps, cette densité d'émotions, parce que tout à coup, dans l'attente, je ressens la force du temps et je suis face à mes émotions qui m'habitent. Et donc, ces trois dimensions de l'homme qui sont là et qui, dans l'attente, je peux les vivre pleinement si je prends le temps d'écouter cette attente et me demander comment j'habite cette attente, qu'est-ce qu'elle dit de moi, qu'est-ce que j'attends à travers cela, qu'est-ce que cette attente dit de moi. Oui. Et je conclurai bien juste sur une citation que j'aime beaucoup de Paul Valéry sur l'attente qui dit « Patience, patience dans l'azur, chaque atome de silence est la chance d'un fruit mûr. » Dans Palme.
0: Merci infiniment, Patricia Strauss, d'avoir été avec nous pour cette émission qui portait sur le temps, de cette expérience de l'attente que nos auditeurs vont pouvoir faire en attendant justement l'arrivée du pape Léon XIV en France. Merci beaucoup. Je rappelle que vous êtes professeur de philosophie. Vous formez des étudiants, des enseignants, justement, à rendre accessible la philosophie bien au-delà des classes, hors les murs. Et puis, vous collaborez aussi régulièrement avec des maisons d'édition en tant qu'éditrice ou en tant que auteur, on vous retrouvera régulièrement dans Dialogue à 14h le mardi et en podcast. Merci à vous.

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2: Le discours d'un roi, The King's Speech, ou le discours du roi au Québec et au Nouveau-Brunswick, est un drame historique américano-australo-britannique réalisé par Tom Hooper, sorti en 2010. Le film a reçu 118 nominations et a remporté 43 récompenses.
3: Bonjour Nadir.
4: Bonjour Christophe.
3: Il a fallu le talent et le métier de Gérald Sibleras et Patrick Hautecoeur, ils n'en sont pas à leur premier triomphe, loin de là, pour adapter le film à la scène du théâtre du Gymnase à Paris. Avec nous pour en parler, Delphine Depardieu qui joue l'épouse de Georges VI et Francis Huster qui incarne l'orthophoniste Lionel Logue. Bonjour à vous deux.
5: Bonjour.
3: Alors l'action se déroule dans les années 30 au Royaume-Uni. Le prince Albert, deuxième fils du roi Georges V, vit un grave problème de bégaiement. L'abdication de son frère aîné Édouard VIII l'oblige à monter sur le trône sous le nom de Georges VI. Or, le roi doit s'exprimer en public malgré son handicap, sur l'insistance de sa femme. C'est vous, Delphine. Il rencontre Lionel Logue, c'est vous, Francis, orthophoniste australien, aux méthodes peu conventionnelles. Malgré les réticences du prince, la méthode de Logue fonctionne. Albert doit surmonter ses difficultés de langage pour prononcer, en septembre 1939, le discours radiophonique d'entrée du Royaume-Uni dans la guerre contre l'Allemagne. D'emblée, bravo. Tout de suite.
5: On s'arrête là, on s'en va.
6: Voilà. C'est bon, on a déjà fini l'émission.
7: C'est très bien, merci.
5: Merci.
3: Bravo d'abord à la production de Jean-Marc Dumontet, parce que vraiment, ils ont mis les petits plats dans les grandes, on a pour son argent, il faut le dire. La scénographie est époustouflante, les lumières sont magnifiques et fabuleuses, c'est un vrai spectacle. On est à Buckingham, on est dans l'appartement de Lionel Logue, avec ses maquettes de bateaux à Westminster Abbey. Bravo, metteur en scène, Jérémy Lippmann, qui croit toujours dans ses rêves, qui aime la curiosité. Comment vous avez travailler avec lui? Bon, d'abord, il pourrait être votre fils ou votre élève au cours Florent ou au conservatoire, Francis Huster.
5: Ça commencerait bien. Mais j'en serais très fier. Ouais. Parce que c'est un jeune metteur en scène qui, dès la première lecture, la première répétition, parce qu'il s'agit d'une pièce, en fait. La pièce a été écrite par David Sedler, qui nous a quittés, malheureusement, qui a été récompensé d'Oscar pour ce qu'il a fait, lui aussi. Mais cette pièce est différente du film. Et on avait très peur au départ de se dire comment Lippmann va monter ce qu'on croyait nous aussi à cette époque-là comme une adaptation du film. Si les gens ont vu le film, pourquoi venir voir la pièce? Or, c'est tout à fait différent. Ce qui se passe, c'est que Lippmann a voulu créer un rêve qui se transforme en cauchemar. Le rêve de cette Angleterre qui, dans les années 30, justement, croit encore le grand empire britannique détenir avec la France et les colonies françaises aussi la clé du monde, et tout s'écroule. Et sa mise en scène a été d'une précision inouï, parce que ce que vous voyez de la salle, nous, sur scène, on sait que derrière, on a des régisseurs, des machinistes qui travaillent, mais à fond, c'est absolument inouï. On est vraiment dans une super production.
3: Oui, d'autant que le plateau n'est pas très grand, il faut le dire, au théâtre du Gymnase. Et quand on voit la profondeur que donnent les décors, on se dit, mais c'est incroyable, on est dans une machine à rêver.
5: Oui, c'est sublime, et en même temps, pour nous, c'était un pari fou. Delphine pourra l'assurer, c'est-à-dire que il y a deux façons de faire du théâtre. Soit on joue en intériorité pour soi-même, et à ce moment-là, le public hameçonne ce qu'on est en train de faire. Soit, et là, c'est le contraire. Et Lippmann voulait absolument qu'on le fasse, c'est qu'on joue pour la salle, c'est-à-dire s'ouvrir complètement. Et ça ne permet aucune improvisation. Il faut être vraiment dans une certitude. C'est la différence, par exemple, entre un match de tennis où tout se joue au millimètre près et par contre un match de rugby où tu peux vraiment te mêler, etc. Et là, on est très fiers parce que du début à la fin, il a tenu son pari.
7: Oui, puis alors, vous parliez des lumières extraordinaires de Denis Koranski. C'est la première fois qu'ils travaillent ensemble, tous les deux. Et ils ont eu une connexion parfaite, même au niveau personnel. Donc, je pense qu'ils auront beaucoup d'autres aventures, mais c'est vrai que la lumière apporte énormément dans le spectacle.
5: C'est sculpté, comme les costumes,
7: Jean-Daniel Viermoz. Enfin, c'est vraiment ce qui a été formidable. C'est la mise en marche de toute cette équipe. On sent toute une équipe derrière.
3: Ah oui, oui.
7: Ils ont tous participé énormément au spectacle et pour sublimer l'histoire.
5: Et la grande surprise, c'est les rires. C'est-à-dire que nous, pendant les répétitions, on était dans le tram, comme vous avez dit. Mais, et en fait, les gens rient, c'est comme un soulagement pour eux.
3: Mais ils ont besoin.
7: Mais Jérémy sentait ça.
3: Ils ont besoin. Il nous disait beaucoup ça. Et alors, bon, dès la première image, on va maintenant dire le nom. Philippe Torreton.
5: Qui c'est Philippe Torreton, un jeune comédien qui débute.
3: On a Philippe Torreton qui est éclairé de très gros projecteurs.
5: Bien sûr.
3: À contre-jour.
7: Ça, c'est génial.
3: Et il avance tout doucement vers le micro. Je vous en parle, j'ai encore la chair de poule. Juste cette première image, on est saisi.
7: Oui.
3: Et là, on se dit, mais...
7: Et puis, il y a la musique aussi qui transporte tout ça, qui nous emmène dans cette histoire.
5: Et aussi, pardon, le fait de ramener vraiment le public dans ces années 30.
3: Oui.
5: Parce qu'un plein feu, un décor normal, posé, tout, c'était pas les années 30. On se retrouve vraiment à l'époque qu'ont vécu Barrault, Jouvet, Villard et les autres.
3: Alors, vous jouez l'orthophoniste Francis Huster, l'orthophoniste australien, c'est important.
5: Très important.
3: Devant le roi. vous expliquez à son épouse qu'on ne naît pas bègue et qu'il va falloir chercher le point de rupture dans la vie et dans l'enfance de celui qui va devenir roi.
5: Absolument, parce qu'on croit d'abord que c'est presque une infirmité de naissance physiologique, et en fait, c'est d'abord mécanique, bien sûr, et puis surtout intellectuellement. Ce sont des traumatismes absolument incroyables.
3: Alors, vous le provoquez, et vous vous amusez.
5: Ah oui, et j'espère vous amuser aussi.
3: Évidemment.
5: Mais c'est là où...
3: La souplesse que vous avez fait partie de la comédie de cette pièce.
5: Oui, c'est-à-dire que je pense que c'est la rencontre, c'est comme ça, c'est les grands souvenirs, les plus beaux souvenirs qu'on a du cinéma ou du théâtre, ou même de l'opéra, sont les duos. Et là vraiment, Sadler, l'auteur, a vraiment chargé de créer un duo. C'est-à-dire, c'est vraiment comme une partie d'échecs entre les blancs et les noirs. Lequel va gagner ?
3: Alors, dans votre jeu, on sent de l'amusement, de l'envie de renverser la table aussi, beaucoup, beaucoup d'empathie. Et en même temps, on ne va pas divulgâcher. Mais il y a quand même...
5: On ne va pas divulgâcher ?
3: Oui.
5: Mais c'est un mot génial, ça. Je vais le dire dans la... Je le dis dans la prochaine fois. Sire, je ne vais pas divulgâcher ce que vous faites.
3: On ne va pas divulgâcher, mais il y a quand même un tiroir secret.
5: Oui.
3: Dans cet homme. Et il le porte dès le début.
5: Oui.
3: Nous, les spectateurs, on le comprend qu'à la fin, et on revoit la pièce rétrospectivement, on se dit, oh la vache !
5: Ben oui.
3: Comment vous vivez ça ? Ce tiroir secret, vous l'avez dès le départ.
5: On l'a dès le départ.
3: Ouais.
5: Dès le départ. Et c'est vrai que pour nous, il faut bien le dire, alors je ne dis pas ça parce qu'elle est à côté, qu'on est à la radio et que c'est une fille d'une beauté extérieure extraordinaire, Delphine, mais qui a été récompensée d'un Molière mille fois mérité, mais d'une beauté intérieure. Et ce qui est formidable dans la pièce, c'est qu'on se rend compte que ces deux-là, les deux hommes qui se tapent sur la tronche, enfin qui ne peuvent plus supporter tout d'un coup, c'est leur femme qui remporte la victoire. C'est vraiment leur femme.
6: Vous entendre, c'est une pièce très, très masculine, virile.
3: Eh bien justement, c'est ce que vient de dire Francis. Non, parce qu'il y a Delphine Depardieu qui est là, qui joue la femme de Georges, la future reine. Il y a chez vous beaucoup d'amour, de l'ambition peut-être. C'est elle qui vient consulter.
7: Oui, pour moi, c'est vraiment du soutien, bien sûr. Mais voyez, je voulais vous dire juste un mot sur Francis, parce que tout à l'heure, vous lui avez parlé de lui, et bien sûr, il a parlé du duo, parce que Francis, je ne le connaissais pas avant de travailler avec lui, et c'est un homme extrêmement humble. Donc tout de suite, il est parti sur autre chose, mais ce qu'il apporte dans ce rôle, sa fantaisie.
3: Ah bah oui.
7: Francis, c'est un homme, il a 8 ans à l'intérieur. Mmh. Il fait des blagues d'enfance. Il a l'œil qui pétille. Donc la fantaisie de Log, il la porte sur scène. Et c'est ça qui est magnifique. Voilà, je voulais dire ça parce que c'est ce que je pense vraiment. Et puis pour sa femme, pour la femme du roi, non, je pense que c'est surtout parce qu'il y a un amour entre les deux, une connexion. Ils se sont rencontrés, ils se sont aimés. C'est pas du tout un mariage forcé. Et elle voit cet homme en difficulté, cet homme qu'elle aime, donc elle va essayer de l'aider, tout simplement.
3: Alors, il y a beaucoup de fierté, il y a beaucoup de tendresse aussi. Elle prend les choses en main, son époux, bègue, refuse de consulter.
7: Oui, parce qu'il en a marre. Parce
3: il qu'on... en a vu plein.
7: Voilà, il en a vu plein, et c'est douloureux, et on l'a humilié, et c'est compliqué. Voilà, il va vivre avec ce problème, et puis basta.
3: Et alors, en creux, Parce qu'il y a pas mal de choses qui se passent en creux. On voit Lionel Locke suivre des cours de théâtre. Alors, ça nous vaut deux grands numéros de Cabotin. Oui.
7: Applaudis tous les soirs.
3: Mais évidemment.
7: Applaudis tous les soirs.
5: Des grands numéros de Lucini. Pourquoi de Lucini? Qu'est-ce qu'on vient faire Fabrice là-dedans?
3: Des grands numéros de Shakespeare.
5: Beaucoup d'amour.
3: Oui, ben oui.
7: Mais là, on voit tout l'humour de Francis.
3: Mais, et oui,
7: l'autodérision sur lui-même. Parce que là, c'est Francis Huster qu'on regarde. Donc, c'est génial. Moi, j'adore ce moment-là.
3: Ah, j'adore ce moment-là, j'adore le moment où vous êtes dans la salle pour contrôler, pour contrôler ce qui se passe. Non, il se passe vraiment beaucoup de choses et on sent que vous vous amusez.

0: de Dvorak, cette polka en la bémol majeur, les danses slaves de Dvorak. 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
3: Je suis avec Francis Huster et Delphine Depardieu pour le discours d'un roi qu'ils jouent en ce moment. Ça vient de commencer et c'est au théâtre du Gymnase à Paris. Nadir, c'est votre moment.
4: Christophe, je vous déteste.
3: Ça voilà. Commence bien.
4: Voilà, Christophe, je vous le dis très calmement, je vous déteste. La semaine dernière, j'avais demandé qu'on baisse un peu le niveau des invités, pas de légendes, pas de monstres sacrés, pas de carrière capable de remplir trois biographies et quatre palmarès. Je voulais des gens moins couronnés, des gens devant lesquels je puisse respirer normalement, sans réviser Wikipédia, le conservatoire et trois siècles de théâtre dans le RER. Et qu'est-ce que vous faites ?
3: Mon boulot.
4: Vous habitez Francis Huster et Delphine Depardieu. Là, Christophe, vraiment, je ne peux plus suivre.
3: Hein. C'est mon boulot.
4: Bah oui, je sais, mais regardez, Francis Huster, c'est une carrière qui donne envie de démissionner avant même de commencer. Acteur, metteur en scène, professeur, homme de théâtre, de la comédie française au cinéma, des grandes scènes aux grandes récompenses, une énergie telle qu'en cinq minutes, il peut vous donner envie de jouer Guitry, alors que vous n'avez même pas appris votre chronique par cœur. Et à ses côtés, bah Delphine Depardieu, une comédienne dont la présence, la sensibilité et la justesse imposent immédiatement le respect. C'est une artiste qui sait faire entendre les silences, les fragilités, les émotions. Et ce n'est pas un hasard si son talent a été récompensé par un Molière.
3: Molière.
4: Voilà, un premier, bien sûr. Delphine a cette lumière très particulière sur scène, cette présence qui vous accroche le regard et qui, sans jamais en faire trop, vous embarque avec elle. Moi, déjà, j'ai du mal à être juste quand je commande un déca au bistrot. Donc imaginez autour du plateau. Et ces deux-là, bah, ils sont réunis dans une pièce qui met la barre très haute, le discours d'un roi. L'histoire d'un homme qui doit s'adresser à tout un peuple, mais qui se retrouve confronté à sa propre voix et à ses propres peurs. Une pièce qui parle de pouvoir, de fragilité, de confiance, de transmission, et de cette peur universelle de ne pas être à la hauteur. Ça me rappelle quelqu'un, tiens d'ailleurs. Et avec Francis Huster et Delphine Depardieu, cette histoire prend évidemment une dimension particulière, mais ils ne sont pas seuls. Philippe Torreton partage notamment la scène avec eux. Philippe Torreton, rien que ça. Heureusement qu'il n'est pas autour de la table avec nous, parce qu'avec Huster, Depardieu et Torreton dans le studio, on m'aurait sortie en civière, diagnostic, malaise théâtral direct. Et en plus, il y a toute une équipe avec eux absolument extraordinaire dans ce spectacle. Gretel Delattre, Pierre Osséda, Urbain Cancelier, François Dunoyer, Clément Coche et, comme vous l'avez dit, Jérémy Lippmann à la mise en scène. Bref, une équipe tellement prestigieuse que même les accessoires ont probablement leur agent. Parce qu'au théâtre, il y a le texte, oui, mais il y a surtout les artistes, ceux qui vous font oublier qu'ils jouent, ils vous font écouter, ressentir, croire. Alors oui, Christophe, je râle, je proteste, vous avez saboté ma confiance. Mais quand même, quel bonheur de recevoir ces deux artistes avec nous. Derrière les carrières, les grandes scènes et les récompenses, il y a surtout deux talents immenses qui continuent à défendre le théâtre avec passion et générosité. Francis Huster avec sa fougue, son énergie, cette passion presque contagieuse, même carrément, ne n'ayons pas peur des mots, et Delphine Depardieu avec sa sensibilité, sa précision et cette force tranquille qui touche profondément. Et ça, sincèrement, c'est précieux. Alors je le dis à nos auditeurs, allez voir le discours d'un roi au théâtre du Gymnase, vous allez rire, être touché, réfléchir, et peut-être même vous ressortirez du théâtre avec l'envie de prendre la parole dans la rue. Moi, après avoir reçu Francis Huster et Delphine Depardieu, bah, je vais surtout me taire, hein. Merci Christophe. La prochaine fois, si je veux quelqu'un de moins prestigieux autour de la table, s'il vous plaît. Un accessoiriste, un machiniste, un souffleur, quelqu'un dont le métier est prestigieux et nécessaire, mais qui ne me fasse pas suer à grosses gouttes. Ou tenez, on n'a qu'à prendre Jean-Paul, notre réalisateur. Lui, c'est un réalisateur d'émissions de radio, on est tranquille, et en plus, je le dis devant Francis, il est fan de l'OM, ce monsieur, derrière son bleu, il est fan de l'OM, c'est des vacances pour moi, voilà. Alors si la semaine prochaine vous me ramenez encore une légende du théâtre, je me mets en grève et cette fois je demanderai moi-même à Molière pour avoir survécu à votre programmation.
5: Bravo.
0: Le discours d'un roi, le film de Tom Hopper, revisité ici par Gérald Simberas et Patrick Hautecoeur, se joue au théâtre du Gymnase en ce moment.
3: Revenons à la pièce, en creux toujours, la montée du nazisme. Édouard VIII, fut-il un collabo, un amoureux du Troisième Reich en tout cas. Il est poussé à l'abdication par son mariage avec une femme divorcée, mais n'est-ce pas un prétexte pour éviter le rapprochement de l'Angleterre avec l'Allemagne et de la famille Windsor?
6: C'est pire que ça.
3: C'est pire que ça, on va le voir.
6: Pire que ça. C'est-à-dire que la vérité, on nous l'a caché pendant des années, et forcément, pour pas que le trône même d'Angleterre soit remis en question. Mais la vérité, c'est que d'abord Édouard, donc le frère aîné, parle autant allemand qu'anglais, à Londres même. Et puis, il est persuadé que les bolcheviques, la Russie va envahir le monde, et il est absolument pro-nazi, à 100%. Et quand il devient tout d'un coup l'amant de cette femme, Wallis Simpson, qui en fait est on peut le dire, agent double. Elle est la maîtresse de von Ribbentrop, qui est quand même le numéro 2 pour Hitler. Et ils couchent ensemble, pas plus d'une fois, bien évidemment. Et on a l'impression qu'elle est envoyée par von Ribbentrop à Londres pour séduire Édouard, pour devenir sa maîtresse. Or, elle est déjà deux fois mariée. Elle n'est pas divorcée de son deuxième mari. Et quand Churchill comprend qu'Édouard, maintenant couronné roi, va tout simplement tendre la main à Hitler, ne jamais déclarer la guerre à l'Allemagne, et comme Churchill arrive à faire abdiquer sous un prétexte qui est totalement faux, cette histoire d'amour avec Wallis Simpson, oui. elle est folle de rage, parce que le complot de Hitler avec elle a donc échoué. Alors, la décision est prise d'attaquer finalement l'Angleterre, effectivement. Hitler est persuadé d'écraser l'Angleterre comme il a écrasé la France.
3: Alors ça, on ne l'a pas dans la pièce, mais ce qui est terrible dans la pièce, c'est qu'on sent tous ces frémissements. Churchill, joué magnifiquement par Urbain Casselier, montre les dangers d'une guerre imminente. C'est à se demander si le bégaiement du roi n'est pas l'allégorie d'une démocratie qui balbutie au lieu de porter clairement de la voix.
6: C'est très bien vu, c'est ouais. Très bien vu.
3: Et c'est pas la métaphore.
6: Absolument. Et la mission d'Édouard était la suivante. Une fois que Hitler aurait écrasé l'Angleterre, il revenait, non plus comme roi, puisqu'il avait abdiqué, mais comme dirigeant. Le plan était absolument conclu.
3: Et là, il y a quelque chose de très fin dans la mise en scène et dans la scénographie, c'est qu'au lieu de nous faire Alain Decaux raconte et on va vous donner les secrets, etc.
5: Ce qui est très bien aussi.
3: Ce qui est très bien aussi, mais là, c'était pas le lieu.
5: Non.
3: Là, on a un spectacle et on voit qu'il y a des tiroirs secrets qui vont petit à petit s'ouvrir, très personnels pour certains, très mondiaux pour d'autres. Et puis, on a cette démocratie qui bégaye, et on a les vociférations d'Hitler qui nous sont montrées à l'écran.
6: Oui, oui.
3: Et ça, j'ai trouvé que c'était très juste.
6: Oui, et je me permets de vous dire que vous oubliez la main de Dieu. C'est-à-dire que l'archevêque, n'oublions pas que le roi lui-même s'agenouille devant l'archevêque, en Angleterre comme ailleurs. Et ça veut dire que la position de l'archevêque Cosmo a été très décisive aussi.
3: Oui.
6: Il n'a pas hésité tout d'un coup à tourner le dos à Édouard. Et a quand même accepté que ce bégayeur puisse devenir le roi. Et ça, ça a été très important.
3: Ils ont vraiment sauvé la liberté de la Grande-Bretagne.
6: Ils ont sauvé la guerre.
3: Et ils ont sauvé la guerre. Et le petit Australien qui fait du théâtre en amateur...
6: Un raté total,
3: et qui fait ses maquettes de bateaux pour son fils, enfin, qui est un type épatant, cet Australien.
6: Oui.
3: Et il va devenir l'ami à la vie, à la mort, du roi.
6: Du roi.
3: Parce qu'il l'accompagne jusqu'au bout, et finalement, il sauve
6: la absolument, paix. Absolument. Mais c'est un peu, justement, quand je parlais des grandes voies, les grandes voies de l'histoire, où tout d'un coup, le destin a fait qu'une femme et un homme, ou deux femmes, ont bouleversé le monde.
3: Et ça rend la pièce très actuelle.
6: Et bouleversante.
3: Oui.
6: Je vais vous poser une question. Est-ce que vous ne pensez pas que ça a une relation directe avec ce que l'on vit aujourd'hui en 2027?
3: C'est ce que je viens de vous dire. Ça rend la pièce, hélas, très actuelle.
6: Très actuelle. Beaucoup de gens à la sortie en parlent.
3: Oui.
6: Ils sont vraiment bouleversés. Ils se demandent si on n'est pas en train de revivre une époque.
3: On ne le sait pas. On fait des selfies. Donc on ne sait pas ce qui se passe, voyons.
6: Non, mais c'est...
3: On est dans un monde d'un tel égocentrisme qu'on ne regarde pas ce qui est en train de se passer.
6: Et justement, c'est ça qui est extraordinaire. C'est pendant toute la durée de la pièce, il n'y a plus de portable.
3: Oui.
6: C'est de cœur à cœur entre les acteurs et le public.
3: Et à la fin, la salle est debout.
6: Oui, et pour nous, on a les larmes aux yeux.
3: Ah oui.
6: Ah ouais.
3: Il y avait combien? 8? 10 rappels hier?
6: Ah ben plus que ça, oui, mais bon... Ben,
5: hier, enfin, il y avait beaucoup,
3: Ah oui, oui.
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6: pas. On a 15 minutes de rappel, et bon...
5: Voilà. Et on les voit, les gens sont vraiment heureux. Vraiment.
3: Les gens sont sidérés. D'abord, il faut dire que le final est très très bien amené.
5: Oui.
3: Et d'une émotion folle, parce qu'on a ce discours qui est prononcé. Ouais. Et on a à côté cet homme, Lionel, donc Francis Huster, qui tourne autour de lui, qui regarde, Sa présence est juste caressante, mm-hmm. alors qu'ils ne le touchent pas, ils sont à un mètre l'un de l'autre. Mais sa présence fait tout. Mm-hmm. Et derrière, on a tous les personnages qui arrivent. J'avais l'impression de toute chose égale par ailleurs dans le Wagner, le quand tout le peuple vient à la
5: c'est
3: fin.
5: Le peuple, c'est
6: oui, bien
5: ça,
6: sûr.
5: Ce,
3: à la mort de
5: hein, ce que voulait faire Jérémy, c'est l'image du peuple.
6: Oui, absolument.
3: À la mort de Siegfried.
6: Oui, oui, absolument.
3: Voilà, dans Götterdämmerung, oui. il y a tout le peuple qui arrive et qui se lève. Et là, il est dans parfait. Cette solitude devant le micro. Ouais. Et derrière, il y a toute l'Angleterre. Mm.
6: Et je voudrais juste tirer un coup de chapeau à Philippe Torreton,
3: ouais.
6: À Gretel, à Urbain, à Pierre, à Clément, à tout le monde. Parce qu'il fallait pour ce rôle-là un acteur qui ne ment pas. Il y a des acteurs qui, pendant qu'ils sont en train d'interpréter un rôle, ils se mentent à eux-mêmes en disant « ça marche, oh, j'accroche bien le public et tout ». Lui, pas du tout. Il rentre en scène, il est déjà dans, non pas dans un ailleurs, mais dans son ailleurs. C'est un garçon d'une vérité totale.
3: Et ce qui est extraordinaire chez Philippe Torreton, c'est la façon si subtile d'exprimer la peur.
6: Exactement. C'est ce que voulait Lippmann.
3: Parce que on n'a pas qu'un bègue. À un moment, il dit c'est l'épée qui. Mais ils ont mis que des épées. Bon, il arrive à doser le bégaiement.
6: Oui.
3: Pour pas que ça soit un bégaiement omniprésent et obsédant, mais il est quand même là pour. Montrer son handicap. Et en même temps, tout ça vient d'une peur terrible. Et même quand il est silencieux, lorsqu'il regarde, il est dans la peur.
6: Oui.
3: Et ça, c'est très, très bien fait. Ça, c'est... Alors là, on dit quel comédien.
6: Et je voudrais souligner qu'il passe, c'est ce que voulait Jérémy, de la peur à la crainte.
3: Oui.
6: Ceux qui bégayent ont peur d'être ridicules. Lui, il a passé cette frontière-là avec Log, et maintenant il a la crainte de décevoir. Et c'est pour ça qu'il ne va pas décevoir.
3: Vous donnez l'impression, Delphine Depardieu, d'être la seule à vous rendre compte, avec Churchill bien sûr, de l'imminence du danger. Il y a à la fois votre mari, comme roi, mais il y a aussi cette fébrilité, vous la ressentez aussi. Lui, la peur et la crainte, on vient d'en parler, mais vous savez ce qui se passe.
5: Oui, oui, oui, elle sent les choses monter, ils en parlent, enfin, après, on se fait son histoire. Elle fait partie entièrement de sa vie. Donc, effectivement, elle sent ce qui se passe et elle évolue avec lui. Donc, il faut absolument trouver des solutions pour qu'il puisse s'en sortir. Guérir de ça, c'est pas ça. Hein. C'est non. L'aider à évoluer avec son travail, avec ce qu'il a à faire.
6: Exactement.
5: Mais c'est aussi... cette reine, elle avait quand même... Elle avait repoussé plusieurs fois la demande en mariage parce qu'elle ne voulait pas de cette vie. Ils ne voulaient pas tous les deux de cette vie. Mmh. C'est terrible, la vie de reine et de roi. Pour leurs enfants aussi, donc ça leur tombe dessus. Bah, ils acceptent, parce que c'est un devoir pour eux.
6: Et la même chose pour l'épouse de Lionel Logue.
5: Exactement.
6: Myrtle, Gretel de Lattre fait bien sentir que... Elle aussi, elle pressent l'arrivée de la guerre. Oui, elle veut retourner en Australie.
3: Ah oui, absolument. C'est un spectacle éblouissant, vif et élégant, touchant et parfois drôle pour un final émouvant, magnifiquement servi par 12 comédiens particulièrement bien conduits et inspirés. Mon cher Nadir, vous vouliez nous parler d'un lieu.
4: Oui, un lieu qui vient de se remettre en lumière, justement, c'est l'espace Paris-Plaine. C'est un petit théâtre qui est du côté de la porte de Versailles et il vient de réouvrir. Et en se catégorisant uniquement sur le jeune public. Mmh. Donc c'est un théâtre exclusivement réservé au jeune public, donc ça peut aller de 4 à 10 ans, mais c'est tout public. En réalité, il y a une programmation absolument sublime. C'est une programmation qui peut vraiment toucher tous les arts du théâtre, donc je conseille vivement d'aller sur le site de l'Espace Paris-Plaine, de découvrir cette magnifique programmation pour les plus jeunes, et d'emmener vos enfants au théâtre, parce qu'il n'y a pas que nous, les adultes, qui devons aller au théâtre. Pour les enfants, c'est très important, et ça peut permettre de leur apprendre plein de choses.
3: Et les vacances de la Toussaint arrivent à grands pas.
4: Tout à fait.
3: Rappelez-nous l'adresse.
4: Alors, l'Espace Paris-Plaine, c'est exactement l'adresse 13 rue du Général Guillaumat, dans le 15e arrondissement.
5: Voilà. Métro Ballard.
4: Oui, voilà. C'est ça, pas très loin de la porte de Versailles, de la porte devant.
3: Delphine Depardieu, il faut dire que vous aurez, j'espère, le Molière de la mise en scène, parce que vous signez la mise en scène du Spoons.
5: Avec Arthur Cacchia, oui.
3: De Marcel Pagnol, c'est au Lucernaire en ce moment. Mm-hmm. C'est un moment de théâtre inoubliable, c'est une compagnie merveilleuse, Et cette mise en scène est absolument délicieuse.
5: Merci beaucoup. C'est un spectacle qui est plein de soleil, qui fait du bien. Les gens, à chaque fois que je dis aux gens, allez-y, vous aimerez le spectacle. Parce que c'est un spectacle qui fait du bien. Pagnol est magique. Et les comédiens sont merveilleux, c'est vrai.
3: Ça sent l'olive, le basilic.
5: Ah oui, et les cigales.
3: Les cigales, c'est juste là qu'il faut.
5: Oui, non, oui.
3: C'est vraiment merveilleux. Et c'est drôle parce que le Spoons, moi je pensais que ça aurait beaucoup vieilli. Et ça n'a pas pris de ride.
5: C'est tellement actuel. Pagnol, de toute façon, ça ne vieillit pas, Pagnol. Ah ça nous transperce, ça va directement au cœur. C'est tellement simple. Et ce qui est plus difficile, c'est d'arriver à toucher la simplicité. Et lui, il le fait avec une... C'est fou. Enfin...
3: Francis, vous reviendrez prochainement. Vous reviendrez un mardi dans l'émission littéraire pour parler de votre dernier ouvrage, Un cancre au paradis, votre évocation hommage de Sacha Guitry que publie Albin Michel. Alors nous prendrons là tout de suite à la sortie du studio. C'est une écriture qui est formidable parce que c'est une écriture, comment vous dire, gravée dans le marbre. C'est-à-dire que, vous savez, il y a les gens qui écrivent sur un traitement de texte à toute allure. Il y a des gens qui dictent. Il y a l'IA aussi. Et puis il y a des gens qui ont un papier, un crayon. Et Francis, avec son écriture, sa large écriture aux voyelles joufflues, Francis écrit des phrases comme ça dans ses cahiers. Et de sorte que ce livre, en une phrase, on a tout. C'est adoré de sa modeste famille de marchand fleuriste. Ça y est, adoré de sa famille de marchand fleuriste. Voilà, je pose le bouquin et ça y est, je rêve et je respire. Merci à tous les deux, Delphine de Mardieu, Francis Huster. Merci Nadir. Nous ne retrouvons pas la semaine prochaine, Léon 14 oblige, mais le 5 octobre. Merci Jean-Paul Lérine pour la réalisation. Merci également à Thierry Stenner, François Dieudonné, Philippe Malpeuch pour la qualité technique de notre rendez-vous et à Catherine Segouffin, naturellement, pour la préparation de l'émission. Demain, je recevrai Antoine Roux pour son nouveau roman « L'homme qui était heureux sans le savoir ». D'ici là, justement, soyez heureux, c'est urgent. Simon, je vous redonne le témoin. Le théâtre du gymnase, Simon, vous avez l'adresse ?
0: Oui, bien sûr, 38 boulevard de Bonne Nouvelle, c'est dans le 10e arrondissement.
3: Eh bien, allez, on s'y retrouve. Je vous embrasse.

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2: Bienvenue, si vous nous rejoignez, je suis très heureuse d'être avec vous. Missionné, c'est votre nouveau rendez-vous. Chaque jeudi midi, nous partons à la rencontre de femmes et d'hommes qui vivent la mission au quotidien. Des témoignages qui nous emmènent sur le terrain, au plus près de celles et ceux qui font vivre l'Église dans sa richesse et sa diversité, ici en France et dans le monde. Qui sont-ils? Qu'est-ce qui les a conduits à partir? Comment vivent-ils leur mission, leur foi? C'est tout de suite dans Missionner, votre nouveau rendez-vous pour partir à la rencontre de celles et ceux qui chaque jour font vivre la mission. Et aujourd'hui, j'ai le grand plaisir d'accueillir le père Guillaume Brutet de Rémur. Bonjour mon père.
3: Bonjour Marie-Leïla, ou bonjour à tous les auditeurs de RCF Notre-Dame.
2: Merci beaucoup d'être avec nous en direct depuis le Liban, au sud du Liban. C'est là que vous êtes très exactement, père Guillaume, dans le quartier de Chiya, à proximité de zones qui ont été touchées par les conflits récents. C'est là que vous vivez depuis maintenant bientôt 27 ans, si le compte est bon. Père Guillaume Brutet de Rémur, vous êtes prêtre français, vous avez été ordonné à Rome en 1995 par notre cher Jean-Paul II. Aujourd'hui, vous êtes le recteur du séminaire Rédemptoris Mater de Beyrouth. Cela fait à peu près exactement 27 ans aussi.
3: C'est ça. Je suis arrivé au moment où le séminaire qui avait été fondé d'abord en Égypte a été transféré au Liban pour des raisons justement liées un peu à la vie du séminaire, aux études des séminaristes. Et donc, ça fait exactement 27 ans que je suis en mission là-bas. Ça ne fait pas 27 ans que j'habite dans ce quartier du sud de Beyrouth. Ça fait une dizaine d'années maintenant. Mais disons que oui, ça fait 27 ans que je suis en mission, que je suis missionné auprès des églises orientales et en particulier dans cette chère terre libanaise.
2: Alors, comment est-ce que vous êtes arrivé au Liban, père Guillaume Brutet de Rémur? Racontez-nous tout.
3: Alors, c'est une longue et courte histoire en même temps.
2: Oui.
3: En fait, il s'agit d'une nomination, c'est-à-dire qu'il y avait besoin d'un recteur pour prendre en main cette maison qui se déplaçait du Caire au Liban. Il se trouvait que j'étais francophone, jeune, donc potentiellement je pouvais apprendre l'arabe facilement. Mais il y avait aussi un autre aspect assez important, c'est que depuis mon ordination, qui était donc 4-5 ans avant, j'avais commencé avec un autre ami prêtre à partir à la découverte du Moyen-Orient et des églises orientales tous les étés. Et donc c'était des terres qui m'étaient chères, des églises qui m'ont toujours fasciné, intéressé, touché. Et donc je pense que ces deux éléments, un côté personnel qui était connu autour de moi et les peu de skills, mais qui étaient quand même utiles pour partir en mission, ont fait qu'au moment où le patriarche copte catholique a demandé à l'évêque de Rome, au vicaire du pape, s'il y avait un prêtre disponible pour prendre en main cette mission, ils ont pensé à moi. Donc j'y suis parti avec beaucoup d'enthousiasme, avec beaucoup d'enthousiasme, disons, voilà.
2: Et beaucoup d'enthousiasme encore aujourd'hui.
3: Alors oui, même si c'est plus difficile, parce que j'avoue que avec l'âge et puis surtout la situation du Liban est compliquée, donc c'est un enthousiasme qui s'est un peu assagi, peut-être approfondi, pour s'enraciner dans une forme d'espérance plus qui compte moins sur les forces de l'homme et plus sur l'œuvre que Dieu fait petit à petit à travers les personnes, parce que je réalise aujourd'hui qu'en fait, oui, on part tous quand on est jeune, on pense qu'on va changer le monde, et quand on est âgé, on découvre que changer le monde, ça passe d'abord par se changer nous-mêmes, et changer les choses qui sont autour de nous, dans la mesure justement de ce que le Seigneur nous donne de faire, et surtout en annonçant cet amour qu'on découvre jour après jour dans notre existence.
2: Quand vous arrivez au Liban en 1999, c'est peut-être pas pour y rester aussi longtemps. Qu'est-ce qui a fait que vous êtes encore là aujourd'hui, encore là-bas?
3: Alors, c'est une grande question que je me pose moi aussi. Certainement, le fait que j'aimais ce pays et que j'ai aimé ce pays et aussi ces terres et cette réalité des églises orientales a fait que les nécessités. Voilà, j'étais la personne qu'il était inutile de changer et pouvait être compliqué à changer parce que je présentais justement un amour particulier pour cette mission. Je me suis jamais lassé de cet amour pour les églises orientales.
2: Bien au contraire, il a dû grandir justement à leur
3: Exactement,
2: côté avec tous ces
3: exactement,
2: jeunes
3: exactement.
2: séminaristes.
3: Exactement, il a grandi, il a grandi, il s'est transformé aussi d'une façon. Au départ, quand on va en Orient, on a toujours un peu un côté de fascination face aux églises orientales, un peu comme si on les considère un peu comme des œuvres d'art un peu vieillottes, vous savez, ces vieilles icônes qu'on trouve dans un vieux magasin et qu'on dit, ah, comme c'est beau, je mettrais ça dans mon salon. Et puis en fait, quand on s'approche, on voit toutes les faiblesses aussi de ces églises, toutes leurs difficultés, et est née une autre façon de les aimer, un vrai désir de les servir, de les soutenir, et surtout de les faire vivre de la vie du Christ, parce qu'elles n'ont pas d'autre sens. Ce n'est pas des musées destinés à conserver des traditions un peu folkloriques, mais c'est vraiment des communautés qui ont vécu des milliers d'années animés par cet esprit du Christ et qui aujourd'hui ont besoin que cet esprit soit entretenu, que cette flamme soit entretenue. Et c'est vraiment la mission qu'on a jour après jour, nous au séminaire, en formant des jeunes qui soient dans cette optique, dans cet esprit. Et après, ces prêtres, il y a une trentaine de prêtres déjà qui sont sortis de notre séminaire, qui sont auprès de communautés orientales
2: Dans
3: du
2: le monde.
3: Moyen-Orient,
2: Ouais.
3: Liban, Égypte, Irak. On a eu le Soudan, mais là, avec la guerre, les prêtres ont été un peu chassés, disons, du Soudan, donc c'est très compliqué. Et puis on a aussi en Amérique latine, auprès de quelques minorités orientales de l'immigration, de la diaspora.
2: Vous êtes donc aujourd'hui le recteur de ce séminaire Redemptoris Mater à Beyrouth, au Liban,
3: Oui.
2: et vous formez donc une dizaine de prêtres actuellement?
3: Alors actuellement, on a une
2: Un peu
3: douzaine de
2: plus,
3: vocations.
2: oui.
3: On a une partie

0: la maisonnée, dans la maisonnée.
1: Mais
0: À
1: à
0: la maison, là,
1: l'étranger.
0: on a 7 ou 8. Et on a maintenant une petite communauté de comment on appelle ça, de propédeutique qui aussi commence à s'approcher du séminaire. Donc, grosso modo, on a une belle communauté aujourd'hui en formation.
1: À côté de l'étude, bien évidemment, de la théologie, il y a l'apprentissage des langues. L'arabe est essentiel. Quelles autres
0: L'arabe est
1: langues? Ouais.
0: essentiel. Alors, on a beaucoup de vocations orientales. Par exemple, le propédeutique, ce sont tous des Libanais. Et donc, du coup, ils parlent déjà l'arabe, ce qui aide beaucoup les nouveaux qui ne parlent pas l'arabe, justement, à devoir se débrouiller. Donc, oui, ça fait partie, surtout la première année, l'insertion. Ceux qui sont étrangers, on leur demande justement d'apprendre bien le français et l'arabe, parce que les études peuvent se faire à la faculté en français. Donc, ça leur permet d'avoir un accès aux études théologiques dans une langue qui est plus facile et plus accessible. Parce que, comme vous savez, l'arabe, il y a l'arabe dialectal que tout le monde parle dans la rue, et puis il y a l'arabe classique, l'arabe littéraire, qui est une langue un peu, voilà, qu'il faut vraiment étudier et qui est celle qui donne accès aux études. Donc, c'est pas comme en français, une fois qu'on parle le français, on peut se débrouiller à l'université. Quand on parle l'arabe dialectal, c'est plus compliqué de se débrouiller à l'université en arabe. Donc, il y a ça, et puis il y a toute la dimension aussi pastorale, c'est-à-dire que les séminaristes sont en lien avec des communautés locales. Liés au chemin du catéchuménal en particulier, dans lequel ils sont insérés, donc ils commencent à connaître aussi la vie sociale, les personnes. Il y a toute une dimension justement de l'insertion dans la vie des personnes, enfin des chrétiens orientaux, parce que le risque c'est de former des spécialistes de l'extérieur, alors que ce qui est important justement, ce qu'on a compris, c'est que ces séminaristes ont besoin d'être enracinés dans les communautés pour justement les servir le mieux possible.
1: Père Guillaume Brutet de Rémur, vous êtes au Liban, vous êtes le recteur de ce séminaire, le séminaire Redemptoris Mater. Vous avez été ordonné à Rome en 1995 par Saint Jean-Paul II aujourd'hui. Voilà, je rappelle que vous êtes français, que vous êtes donc là-bas depuis de nombreuses années. Vous avez eu la joie d'accueillir le pape Léon il y a presque un an maintenant. Le pape qui
0: Exact.
1: arrive en France chez nous demain. Comment est-ce que vous accueillez cet événement en tant que français, donc depuis le Liban?
0: Alors moi, je suis très très heureux de la venue du pape en France. Malheureusement, je ne pourrais pas y être, mais bon, j'ai eu la chance d'être au Liban, qui était aussi un événement extraordinaire, parce que c'était quand même le premier voyage apostolique du pape Léon, dans un contexte particulier, avec cette dimension œcuménique qui avait démarré déjà en Turquie, avec la rencontre à Nicée. Et puis bon, ce pays du Liban, qui est quand même un pays compliqué, qui a repris la guerre après la visite du pape, mais qui est dans une dynamique justement de trouver une solution pour donner au pays une stabilité. Et c'est vrai que cette visite du pape au Liban, c'est une visite que j'attends avec impatience au Liban, en France, je veux dire, excusez-moi le lapsus, avec impatience parce que je pense que vraiment, la France a besoin, elle l'est déjà, mais elle a besoin de vivre ce lien avec l'Église catholique dans son centre, qui est la figure du pape, de Pierre, qui est vraiment le ferment de l'unité. Moi, je vois de mon côté les églises orientales, en particulier les Libanais, qui sont très francophiles. Il y a quand même un regard vers l'Occident un peu rempli de déception face à une Europe qui est en train de perdre son âme. Et donc, cette venue du pape vraiment est attendue comme justement ce supplément d'âme dont a besoin la société occidentale. Et donc, on attend avec beaucoup d'impatience. Moi, je suis très touché par le thème de la vie en abondance, parce que nous, on vit une situation dans laquelle la civilisation de la mort est caractérisée par la violence et de la guerre, qui est beaucoup plus facile en fait à lutter. C'est-à-dire qu'en fait, on la voit, cette violence. Et je pense qu'en Occident, cette société de la mort, elle est beaucoup plus cachée, beaucoup plus camouflée derrière ces lois sur l'euthanasie, toutes ces choses-là, qui font que la société semble qu'elle vit dans un mieux-être. Et en fait, elle est envahie par la noirceur de cette civilisation de l'égoïsme et de la mort. Et je pense que c'est très important. L'Église a une mission immense. Les catholiques ont une mission immense qui va bien au-delà d'un aspect identitaire, mais qui va vraiment dans une mission de redonner une âme au peuple de l'Europe, quoi. Je pense que c'est très important.
1: Pour terminer, Père Guillaume, qu'est-ce qui vous donne aujourd'hui quand même de l'espérance? Est-ce qu'il y a une parole qui vous permet de tenir bon justement quand c'est plus difficile?
0: C'est très intéressant parce que ces derniers jours, je disais aux gens qui me demandaient comment allait la situation au Liban, je disais toujours, j'ai un peu perdu l'espoir, mais j'ai pas perdu l'espérance. J'ai acquis la conscience ces dernières années que il y a quelque chose dans le travail, dans les petites choses qui sont grandes en fait. Cette chose que disait un peu Sainte-Thérèse de l'Enfant Jésus, que ramasser une aiguille par terre par amour a une valeur inestimable. Et je pense que c'est ça qui me tient, c'est-à-dire dans les choses petites, voir qu'il y a une grandeur et que quand la vie est semée, elle germe. Aujourd'hui, c'est une petite graine qui tombe dans la terre, mais demain, ça portera du fruit. Et ça, c'est quelque chose qui me console beaucoup face aux difficultés, parce que vous pouvez imaginer qu'en ce moment, c'est pas facile de vivre dans ces régions où on voit ce conflit s'éterniser. Et voilà, donc c'est ça qui m'aide et me soutient jour après jour, cette idée que quand on sème petit, ce n'est pas à nous de nous préoccuper de la semence qui va croître. L'Évangile dit qu'il dorme ou qu'il veille, la semence continue à grandir dans le champ.
1: Un
0: Voilà.
1: grand merci, Père Guillaume
0: Merci à
1: Brutet de
0: vous et
1: Rémur.
0: merci à
1: Merci
0: tous
1: beaucoup.
0: et bon accueil du pape. Soyez plein de ferveur et de joie et d'allégresse.
1: Merci, mon
0: Saluez-le de ma
1: Père.
0: part, de notre part.
1: Et salut au Liban, bien évidemment, à tous ceux qui vous entourent. Merci
0: Merci,
1: beaucoup
0: merci. Au revoir.
1: d'avoir été avec nous aujourd'hui.

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2: Et missionné, on poursuit. On avait un Français donc au Liban. Maintenant, on va recevoir un Libanais en France. Partons à présent à la rencontre de ceux qui s'engagent ici en France. Et j'ai pour cela le grand plaisir d'accueillir Fouad Hassoun. Bonjour Fouad.
3: Bonjour Marie-Leïla.
2: Merci.
3: Bonjour.
2: Merci beaucoup d'être avec nous aujourd'hui, Fouad. Vous qui êtes diacre apostolique maronite, rescapé d'un attentat à la voiture piégée, c'était il y a tout juste 40 ans, en 1986, à Beyrouth. Donc un attentat dans lequel vous avez perdu la vue. Vous êtes aujourd'hui engagé plus que jamais pour la paix. Vous avez fondé l'association Phénix, Semeur de paix. Après votre témoignage dans « J'ai pardonné » aux éditions MAM, vous êtes de retour avec un nouveau livre, « J'ai choisi le combat de la paix », paru aux éditions MAM. Le pardon, ce n'est que le début de votre histoire. Aujourd'hui, donc, ce nouveau livre, pourquoi parler de la paix comme d'un combat, Fouad Hassoun ?
3: Et puis c'est le bon combat.
2: Et le bon combat.
3: Voilà, ce n'est pas juste un combat. Il y a beaucoup de combats qui sont parfois mauvais. Celui-là, c'est un bon combat. Et celui-ci, c'est le seul qui vaille. 40 ans. Vous avez cité ce chiffre. 40 années, ça rappelle quelque chose, n'est-ce pas? L'Exode. 40 années où le peuple a attendu la terre promise, de traverser vers ce qui a été promis. Et pour moi, j'ai senti que cette promesse, ça y est, elle pouvait s'accomplir. Lorsque j'ai publié « J'ai pardonné », mon père qui a reçu la première version, qui l'a lu, qui l'a épluché, et qui m'envoie une lettre par laquelle il termine par une phrase qui m'a tout bouleversé dans ma vie et qui m'a permis de franchir ce seuil. Il a dit « Maintenant que le pardon est achevé, il te faut l'accomplir. »
2: Waouh. Alors, ça vous a bouleversé? Ça vous a...
3: Ça m'a remis sur le bon chemin et dans la bonne direction. Parfois, on prend le bon chemin, mais on se trompe de direction. Donc, on perd un peu du temps. Et donc, le peuple a tourné pendant 40 années. Moi, j'ai tourné avec ce pardon dans des milliers d'endroits, j'ai été voir des élèves, des étudiants, des paroissiens, j'ai parlé dans des conférences, dans des universités, j'ai raconté mon histoire à des centaines de milliers de personnes, et puis là, il fallait s'engager. Vous l'avez dit, le mot est extraordinaire. Ça veut dire, prendre un gage. Hein, c'est quoi mon gage? C'est le bonheur. Si je ne prends pas cette route-là, si je ne m'engage pas sur ce chemin-là, je risque de perdre un peu de ce bonheur auquel je suis appelé.
2: Vous évoquez l'engagement, Fouad Hassoun. Effectivement, aujourd'hui, on a un peu du mal à s'engager, que ce soit dans nos vies, notamment privées, disons, en famille, et puis nos engagements divers pour les autres, la solidarité.
3: Vous avez parlé de mon apostolat, diacre apostolique. Mais d'abord, je suis un homme marié, je suis père de famille, chef d'entreprise. Il y a beaucoup d'endroits où je suis engagé, où je dois donner de moi-même, je dois être au service, je dois être un modèle, je dois être exemplaire. Alors je dois aussi trouver les ressources pour cela. Donc cette mission à laquelle je suis appelé et dans laquelle je me suis engagé, elle embrasse toute ma vie. Elle est le contour de ce que je fais chaque jour. Elle est là dès que je me réveille le matin et elle est là quand je me couche le soir. Dès que je chausse mes lunettes noires et dès que je suis au petit déjeuner avec mes petits-enfants, dès que je suis devant mon public, dès que je suis à mon bureau, je dois combattre le mal qui peut surgir par une colère, par une conversation, mal entreprise, par des mauvais sentiments. Tout cela m'engage à tenir bon dans ce qui est en moi déjà achevé pour l'accomplir autour de moi avec ceux qui m'entourent et ceux qui m'aiment.
2: Ce combat, c'est votre combat, c'est un combat de tous les jours, Fouad Hassoun. Vous qui avez donc publié ce livre qui est paru aux éditions MAM, « J'ai choisi le combat de la paix ». Vous êtes passé par le pardon. Est-ce que finalement, ce que vous avez fait, pardonner, aujourd'hui, c'est aussi une façon de résister?
3: Je n'ai rien fait. Le pardon, je l'ai reçu comme une grâce. C'était un besoin et j'ai supplié le Seigneur de quitter la haine et la colère et la rancune qui m'habitaient, moi qui suis l'enfant de la guerre. Je n'ai pas choisi de quitter mon village natal le 21 août 1977, après ce massacre qui a été perpétré dans l'église un dimanche matin. Je n'ai pas choisi de perdre la vue le 21 janvier 1986. Mais j'ai eu ce choix à un moment quand la grâce est venue abondante dans ma vie. Elle m'a rempli de joie et il fallait que je choisisse le bonheur. Et pour cela, il faut se battre pour être heureux. Vous avez dit oui dans nos vies privées, on a du mal à s'engager parce qu'on ne regarde pas plus loin. On regarde notre intérêt de chaque instant, d'aujourd'hui. Qu'est-ce que je peux gagner en faisant cela? Mais sachant une chose, se battre, il faut être sûr qu'on va perdre. Mais perdre quoi? Perdre toutes nos certitudes, nos convictions mal incarnées en nous. Il faut quitter tout cela, il faut le laisser tomber pour gagner ce combat de la paix.
2: Fouad Hassoun, vous êtes avec nous aujourd'hui, vous qui avez publié « J'ai choisi le combat de la paix ». Aujourd'hui, vous vous battez, vous êtes un artisan de paix, c'est ce que vous racontez notamment dans votre ouvrage, puisque vous avez... Vous citez l'une des béatitudes de l'Évangile selon saint Matthieu, une qui vous rejoint tout particulièrement. « Heureux les artisans de paix, car ils seront appelés fils de Dieu ». Racontez-nous.
3: Je suis l'enfant de Dieu, parce que je suis son fils par le baptême, je suis le frère de Jésus. Et Jésus, il a dit « Oui, heureux les artisans de paix ». Voyez, le pape Léon XIV, son premier voyage apostolique, il l'a fait au Liban. Ah oui, dans cette terre... de promesses, cette terre d'engagement, cette terre martyr. Martyr aussi, témoin. Et message, ce Liban, message. Et il a pris ce slogan pour son premier voyage, « Heureux les artisans de paix ». Et puis il a crié, là où il y a eu la grosse blessure du port de Beyrouth le 4 août 2020, et il a dit « Liban, relève-toi, lève-toi, relève-toi, car le monde te regarde, tu dois être debout ». Et l'artisan, c'est celui qui travaille avec ses mains, celui qui, je dirais, qui se salit les mains pour œuvrer à la construction d'une maison. Peut-être qu'il ne verra pas l'achèvement. Mais le pardon, pour moi, ça a été le seuil, c'était la clé qui m'a permis d'ouvrir la porte de cet édifice dans lequel je suis rentré. Et je peux vous dire, je n'ai plus envie de le quitter.
2: Fouad Hassoun, vous êtes avec nous aujourd'hui sur RCF Notre-Dame et on évoque votre parcours, celui de votre pardon aujourd'hui à votre combat pour la paix. C'est un combat difficile. Comment est-ce qu'on construit la paix dans une société?
3: On commence par soi-même.
2: Qui est marquée par les divisions, les guerres, les violences.
3: Eh oui.
2: Dans votre pays notamment, ici chez nous aussi, et puis pas loin. Bah,
3: le pape arrive chez nous demain. Les cloches vont sonner pendant 7 minutes. On va appeler. Pourquoi on sonne les cloches? Pour annoncer quelque chose, pour appeler, pour rassembler. Voilà, les cloches vont sonner. Quelle joie! Ils vont retentir. Les carillons partout, toute la France va être en ébullition parce qu'on est appelé à quoi? À la vie. Hein? Pour que le monde ait la vie, la paix et la vie. Ben, ils sont rejoints par ce pape qui nous tient la main par les artisans de paix et puis ceux qui donnent la vie. Ça va jaillir, ce message va venir retrouver chacun d'entre nous. Comment construire la paix? Ben, je commence par moi-même. J'enlève de mon cœur tout ce qui m'empêche d'être en paix avec les autres, avec ceux qui m'entourent. Et puis, une fois que j'ai construit la paix en moi, dans ma maison, dans mon travail, et je peux même prétendre aller construire la paix dans le monde, pour que le monde ait la vie. Le pape parle du monde, et ça, ce n'est pas juste la vie de Fouad, la vie de Marie-Layla, Et c'est la vie du monde qui nous concerne. Nous ne vivons pas seuls sur cette terre et la vie des autres nous concerne. Elle est aussi précieuse que la nôtre et nous devons la soigner, la choyer, la protéger. Dans un monde où la vie est malmenée par des lois mal construites et même, je dirais, mauvaises, pour ne pas dire autre chose, le pape, il vient dans une société au bord de la fracture, qui cherche un sens. Et il dit, regarde la source. Quelle est la source? C'est Jésus-Christ. C'est celui-là de qui la source de la vie jaillit. De son cœur blessé, là où on lui a planté une lance, a jailli de l'eau et du sang. La vie. Oui, la vie, ça coûte. C'est du sang et c'est de l'eau. On s'abreuve et on y travaille. On s'acharne. Et on saigne pour que la vie...
2: On saigne pour elle.
3: Et oui.
2: Et elle mérite ce combat. On en parle avec vous, Fouad Hassoun. J'ai choisi le combat de la paix. Vous restez bien avec nous sur RCF Notre-Dame.

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1: Missionné, nous sommes avec Fouad Hassoun. Fouad Hassoun qui a publié « J'ai choisi le combat de la paix » aux éditions MAM. Fouad Hassoun, vous êtes diacre apostolique maronite, franco-libanais, rescapé d'un attentat à la voiture piégée qui vous a fait perdre la vue. Vous aviez 17 ans à l'époque. Aujourd'hui, vous avez fondé l'association Phénix, semeur de paix. On va en parler, bien évidemment, après votre premier livre, qui était plus un livre témoignage sur le pardon que vous avez réussi à donner. Enfin, c'est une expérience particulière que vous racontez aujourd'hui. Votre livre, qui vient de sortir tout juste, c'est « J'ai choisi le combat de la paix » aux éditions MAM. De retour, on parlait du pape Léon qui s'apprête donc à venir en France. Dans votre livre, pour vous lire, de retour à Rome, Léon XIV a dit ces mots que je garde en moi. Vous l'avez rencontré
2: c'est un pape qui m'a marqué dès le premier jour de son élection, quand il est sorti sur son balcon et qui a annoncé au monde son programme, qui est extraordinaire. Hein, c'est en cinq mots, la paix soit avec vous. C'est tout un programme de vie, n'est-ce pas ? Mm-hmm. La paix soit avec vous. C'est magnifique. Et puis il va au Liban, il revient, il dit bon, j'ai été là-bas pour les consoler et les soutenir, et je suis revenu ici consolé et ravivé aussi dans ma foi. C'est extraordinaire qu'un pape dise cela après un voyage. J'espère qu'il va dire autant de beau mot, son retour à Rome le lundi.
1: Ouais, il vous avait bouleversé, il avait bouleversé les Libanais en se rendant justement sur ces terres meurtries, hein, martyrs, vous avez dit tout à l'heure, Fouad Hassoun.
2: Mais il est venu pour apporter le soutien de l'Église au peuple libanais, et particulièrement les chrétiens. Mais il s'est adressé à tous les Libanais. Et en partant de l'aéroport, après s'être recueilli sur la tombe de Saint Charbel, à qui il a confié son pontificat, et ainsi que l'avenir du Liban, il est allé visiter aussi l'hôpital fondé par un bienheureux, Abou Nayarkoub, qui est un prêtre capucin qui est au début du siècle dernier, a fait des œuvres caritatives extraordinaires, des hôpitaux pour les gens exclus, les malades psychiatriques, pour les pauvres, les tout pauvres, pour les prêtres retraités. Il a fait des maisons de retraite pour eux, etc. C'était vraiment à l'échelle d'un pays quelque chose d'extraordinaire. Et puis il est allé aussi célébrer la messe là où il y a eu l'explosion, le 4 août 2020, pour consoler aussi ce peuple, et puis pour dire aux Libanais, restez enracinés sur cette terre et déployez-vous comme les branches du cèdre, comme les ailes de ce phénix pour qu'il se déploie dans le monde entier. Le Liban est plus qu'un pays, est un message de liberté, pluralité, convivialité pour le monde. Ce sont les mots de Saint Jean-Paul II, il les a répétés. Et en partant, il a dit, j'ai eu un regret. Je n'ai pas pu aller à Tyr et Sidon, je n'ai pas pu aller dans le nord. Et il savait que le Liban, à ce moment-là, était déjà en pleine tourmente. Il y avait des bombardements dans le sud, des combats. Et le pape est venu, malgré le danger et l'insécurité, il est venu pour dire, n'ayez pas peur, c'est moi. Parce qu'il est le représentant du Christ. Après la parole de la paix soit avec vous, le Christ a dit à ses disciples, n'ayez pas peur. C'est moi. Donc il est là, il est venu avec nous pour nous dire, n'ayez pas peur, je suis là, je suis avec vous et je ne vous laisserai pas tomber. Mmh. Et ça, c'était extraordinaire. Quand on voit un peuple qui voit le chef de l'Église catholique et qui vient tendre la main et dire, relève-toi, Liban, relève-toi, et pas parler qu'aux chrétiens, mais bon, c'est le pape aussi catholique et de tous les catholiques du Liban et du monde entier, mais aussi il s'est adressé à tous les Libanais pour leur rappeler leur mission. Nous sommes dans une émission qui s'appelle Missionnaire, n'est-ce pas ? Le Liban, tous les Libanais sont des missionnaires.
1: et vous êtes notre invité aujourd'hui, Fouad Hassoun, dans cette émission Missionné. Vous nous parlez de votre combat, celui pour la paix. Vous qui avez donc publié ce livre, J'ai choisi le combat de la paix aux éditions MAM, Fouad Hassoun. C'est un combat au quotidien. Alors, vous avez rappelé le début du pontificat de Léon, qui saluait en nous donnant la paix. En même temps, venant d'un pape, c'est quand même... qu'il nous offre la paix, qu'il nous donne la paix, c'est une parole. Aujourd'hui, beaucoup de visites et de discours. Très concrètement, la paix aujourd'hui, on voit bien que c'est très très compliqué.
2: Il a expliqué, il a dit une paix désarmée et désarmante. D'abord, je dépose les armes.
1: Alors ça, on peut toujours rêver. Hein.
2: En tout cas, lui, il l'appelle à le faire. Il nous le demande, il nous exhorte à déposer les armes. Et puis il dit une paix désarmante. Une fois que nous savons exactement ce que nous voulons, et nous déposons les armes, et on va voir l'autre avec les mains, je dirais, du salut. On se salue avec le salut, hein, la paix. On se salue à cause de ça, ce geste de paix. On se donne la main, voilà, j'ai pas d'arme. Et l'autre, il est obligé de lâcher son arme. Si je vais aussi avec mes armes dire, c'est comme ça la loi du plus fort et je vais t'imposer ma paix, je vais avoir la réaction contraire de ce que je veux, c'est la révolte, la colère, la vengeance, la destruction. Donc il y a un programme, et ce programme qui n'est pas politique, mais il est au-dessus de la politique. C'est un programme humain, hein, avec la voix de Dieu. Donc c'est chaque homme sur Terre peut être un artisan de paix. Et le chrétien, en premier lieu, c'est notre devoir. C'est pas juste un appel, c'est un devoir. Si on veut construire le royaume de Dieu sur la Terre, ce royaume-là, c'est le royaume de paix. Hein, que quand on prie le Notre Père, on dit... que ton règne vienne sur la terre comme au ciel. Le règne de Dieu, ce n'est pas un règne de violence, en tout cas, ce n'est pas ce qu'a annoncé Jésus quand il s'est incarné, il dit, voilà, je suis venu pour que le monde ait la vie et qu'il l'ait en abondance.
1: Vous pensez, Fouad Hassoun, que la visite du pape Léon, justement, ce week-end à Paris, va pouvoir avoir un tel impact, nous faire prendre conscience que chacun de nous, aujourd'hui, nous devons être des artisans de paix.
2: J'ai essayé de voir ce qui va être lu à la messe de samedi à Paris. Les lectures sont extraordinaires. D'abord, Ézéchiel, où l'eau jaillit du temple, elle va dans cette petite rivière et partout elle passe, la vie foisonne. La vie foisonne et elle va réveiller la mer morte. C'est la vie. Donc elle passe, il y a toutes sortes de poissons et des feuillages autour et les arbres donnent plusieurs fois par an, toutes les saisons, des fruits en abondance, foisonnante cette vie-là. Et puis, c'est samedi, ça va être pour la Vierge Marie, c'est la source vive. Et puis l'évangile où Jésus dit, il crie, il appelle à tous ceux qui sont assoiffés de venir boire à la source vive. Ben oui, il va nous dire, mais la source qui ne se tarit pas, c'est Jésus-Christ. Si on cherche à boire ailleurs, on risque de se désaltérer et d'avoir soif après. Celui qui boit de cette eau-là, il n'aura plus jamais soif. C'est dans le chapitre de Saint Jean, chapitre 13. Donc, il y a quelque chose d'extraordinaire. Donc, il vient nous donner la vraie source, celle qui sort du cœur de Jésus, celui qui a crié. Ça, c'est extraordinaire. Hein, si on va lire cet évangile, Jésus crie. Peut-être même qu'il hurle pour que tout le monde l'entende.
1: On a venez du mal à l'entendre. À moi. Hein.
2: Venez, mais il faut parler fort. Et le pape, celui-là, mais avec des mots doux, il parle très fort. Et je suis sûr que les oreilles des contradicteurs... bourdonne un peu, parce qu'il dit la vérité. Et celle-là, on ne peut pas lui opposer le contraire. Il dit vrai, il dit juste, il parle bien, et il dit le message de Jésus, que tous les papes d'ailleurs doivent le porter, et l'Église, elle nous apporte ce message de salut. lui, et de paix. Ce n'est pas, il blague pas avec ça. Hein. Il est allé en Algérie, il est allé en Afrique, mmh. il est allé partout pour parler de paix et de réconciliation et de consolation. Et ben, à Paris, oui, il va venir nous exhorter à la vie, nous qui avons vu des lois contre la vie passer cet été en rapidité extraordinaire. Et puis lui, il vient et dit non, non, non. La vie d'abord. Sinon, tu n'es pas en paix, mon ami. Et si tu veux être en paix, ben déjà, tu commences à choyer la vie, à être dans la vie, à t'abreuver de la source de la vie qui est Jésus-Christ. Il va nous rappeler, à nous chrétiens, notre mission. Moi, je dis là, en ce moment, à chaque chrétien ou chaque co-religionnaire qui me pose la question sur le fait qu'on est devenu une minorité, tout ça, je dis, mais ça, c'est pas grave.
1: Ayons le feu.
2: Le feu.
1: Portons la mission.
2: Le sel. Vous êtes le sel de la terre, la lumière du monde. Le sel, ça donne goût, ça donne de la saveur. Et la lumière éclaire tous ceux qui sont dans la maison, tous ceux qui sont en France et ailleurs. Nous devons être cette lumière. Devenons une minorité influente. Influente.
1: Et une minorité qui rayonne dans le monde. Fouad Hassoun, pour conclure déjà notre émission, vous avez donc créé cette association, le Phoenix Semeur de Paix. Vous œuvrez à réveiller la paix dans les cœurs. Dites-nous-en un petit peu plus pour ceux qui découvrent cette mission. Qu'est-ce que vous faites? Comment on peut éventuellement vous rejoindre?
2: Phoenix Semeur de Paix. Semeur avec S. Nous sommes tous des semeurs de paix. Je n'ai pas créé cette association. Association, c'est-à-dire que nous sommes déjà plusieurs. Et nous sommes de plus en plus nombreux. Nous allons dans les écoles, nous parlons à des élèves, nous témoignons, nous sommes plusieurs témoins maintenant. Il n'y a pas que Fouad, on va dans les paroisses, on fait des veillées pour la paix, on porte aussi avec nous notre bon ambassadeur céleste, Saint Charbel, et les saints du Liban. Le Liban ne produit pas des armes, hein, il produit des saints ces dernières années. On a vu foisonner aussi une multitude de bienheureux et de saints libanais d'origine des Maronites qui sont maintenant à l'autel de l'Église universelle. Et nous exhortons les gens aussi à prier et agir pour la paix dans leur cœur, dans leur maison, dans leur vie. Et nous avons choisi aussi un slogan qui est extraordinaire, qui est sur les vertus. La charité fait que la foi devient espérance. Moi, je n'ai jamais perdu l'espérance, mais il a fallu que la charité soit là pour que nous puissions aussi aider les plus démunis, les gens qui souffrent dans leur famille, les anciens détenus qui ne trouvent pas leur place dans la société. En France, hein, je parle. Et puis au Liban, les dispensaires, les écoles chrétiennes qui accueillent tout le monde, les cuisines solidaires. Donc, les petites miettes qu'on ramasse ici, vous savez, miettes en anglais, ça veut dire crumble. Et crumble, ça veut dire un bon gâteau. Donc, on ramasse des miettes, comme la Canadienne qui a demandé à Jésus de guérir sa fille et dit on ne donne pas le pain des enfants aux chiens, dit les chiens mangent des miettes. Je ne parle pas de chiens là, je parle de frères dans l'humanité qui souffrent, nous. Donc, aussi, on ouvre notre cœur et on ouvre nos portefeuilles pour soutenir les plus démunis et pour que cette école de la paix que nous venons de créer et de propager, qu'elle puisse toucher toutes les pastorales, tous les cœurs, tous ceux qui œuvrent pour la paix. Et allez sur notre site web, Semeur de Paix, rejoignez-nous, soutenez-nous et surtout soyez des artisans de paix.
1: Un grand merci, Fouad Hassoun, d'avoir été avec nous aujourd'hui. J'ai choisi le combat de la paix, c'est votre livre et c'est paru aux éditions MAM.

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1: Les chemins de Dieu sont parfois bien mystérieux et on ne comprend pas toujours pourquoi une rencontre arrive, pourquoi une porte s'ouvre, pourquoi une autre se ferme. Parfois ce n'est pas quelque chose que l'on avait prévu, ni même quelque chose que l'on cherchait, c'est simplement un moment, une expérience qui vient nous interroger et qui, peu à peu, nous conduit vers un chemin que nous n'avions pas imaginé. Aujourd'hui, découvrons le parcours du père Jérémy Rigaud. Bonjour mon père.
2: Bonjour.
1: Merci beaucoup d'être avec nous. Vous êtes le curé de la paroisse Notre-Dame des Foyers dans le 19e arrondissement de Paris. Et vous serez bien évidemment présent demain pour accueillir le pape Léon. Ce sera bien évidemment un temps fort pour l'Église. Qu'est-ce que vous ressentez à la veille de cet événement, père Rigaud ?
2: Moi, je suis très très excité, très content. En plus, on a un anticyclone pontifical là qui nous fait du soleil pendant longtemps. Et c'est magnifique de voir, notamment moi qui suis curé de paroisse, en effet, les paroissiens très émus, très touchés, beaucoup verront un pape pour la première fois de leur vie. Et se prépare, j'ai des bénévoles, j'ai des jeunes, j'ai des personnes qui sont prêtes aussi, qui m'ont déjà demandé quelle station de métro, qu'est-ce qu'on doit apporter, voilà, tout se prépare, et je suis très heureux à titre personnel. J'ai eu la chance de voir le pape Léon en audience générale, en pèlerinage à Rome il y a 2 ans, mais de le voir à Paris, c'est extraordinaire, ça rappelle des beaux souvenirs aussi, ouais.
1: C'est pas rien qu'ils viennent nous rendre visite aujourd'hui en France, à Paris même. Vous-même, père Jérémy Rigaud, vous avez donc rencontré le pape Léon, vous l'avez dit, mais d'autres papes aussi ultérieurement. Ce sont notamment donc des événements, des rencontres qui ont marqué votre vie.
2: Oui, c'est vrai. Vraiment, le tournant de ma vie chrétienne et de ma vocation, c'était à Rome, l'an 2000, les JMJ. Il y a forcément, peut-être que vous y étiez, en tout cas, c'est sûr qu'il y a beaucoup d'auditeurs y étaient aussi, à ces Journées Mondiales de la Jeunesse à Rome avec Saint Jean-Paul II. Et je me rappelle d'un moment extrêmement précis, c'était la cérémonie d'ouverture, le 15 août 2000. On était rassemblés un peu partout, les centaines de milliers de jeunes dans les rues de Rome. Et le pape Jean-Paul II, à un moment de son discours d'accueil, raconte, et je l'ai relu il n'y a pas longtemps, en fait c'est assez bref, mais j'ai l'impression qu'il a parlé que de ça, il raconte comment lui est devenu prêtre, il parle de son enfance, il parle de son adolescence, et cette prise de conscience d'un coup que le Seigneur m'appelle. Et ouais, je fais mémoire avec émotion, parce que ça m'a transpercé, en fait, comme si c'était pour moi qui parlait, et comme si cette question m'était adressée aussi à ce moment-là.
1: Vous étiez étudiant jeune étudiant.
2: C'est ça, j'avais 19 ans, j'étais en prépa, en classe prépa à Paris, et très heureux de ce que je faisais, de mes études. J'avais beaucoup d'ambition, j'avais la chance d'avoir des bons résultats, donc potentiellement une carrière intéressante. J'étais amoureux aussi d'une jeune fille qui était amoureuse de moi, mais ça m'a transpercé.
1: Ça vous a transpercé.
2: Ouais, j'ai pris le temps auprès du discernement, évidemment.
1: Oui, parce que c'était un premier événement comme ça que vous viviez en église avec d'autres jeunes, d'autres croyants. Il y avait eu auparavant peut-être un frat ou un pèlerinage.
2: Oui, vous avez raison. C'est vrai qu'il y a eu un déclencheur dans ma vie de foi avec le frat de Lourdes quand j'étais au début du lycée, où j'ai découvert l'amour de Dieu à titre personnel, à travers une confession. Comment la foi n'était pas seulement Dieu qui nous aime, mais le Seigneur qui m'aime, moi, et qui me pardonne. Ça m'a remis en chemin, vous avez raison. Mais là, c'est la première fois que j'étais dans un événement d'une si grande ampleur et que je rencontrais un pape. Et Jean-Paul II avait un talent incroyable, même s'il était déjà très âgé, hein, mais pour se rendre très proche des jeunes, on avait l'impression qu'il nous voyait chacun. Enfin, c'est bouleversant comme expérience.
1: Oui, à la fois cette communion donc collective, et puis cet appel que vous ressentez, mais au plus profond de votre cœur, et qui vous met donc en chemin à tout juste 19 ans, père Jérémy Rigaud. Comment est-ce qu'on chemine avec un tel appel à cet âge-là?
2: J'ai eu beaucoup de chance parce que moi, bon, j'ai grandi à Paris et en fait, je suis simplement allé voir le curé de ma paroisse. J'étais à la paroisse Saint-Médard, dans le 5e, en bas de la rue Mouffetard, pour ceux qui connaissent Paris.
1: Ouais, que vous connaissiez déjà, vous aviez l'habitude de fréquenter cette
2: église. Oui, c'est ça, je fréquentais, j'aimais bien aller à la messe, j'aimais bien ce prêtre déjà, parce que notamment il prêchait très très bien. Mais là, voilà, je suis allé un peu plus loin dans la confidence et dans l'accompagnement, puis on se voyait très régulièrement, on se voyait même presque un peu plus d'une fois par mois. Et il m'a vraiment appris à prier, à lire la parole de Dieu, à rendre service en fait. Même si j'étais en prépa, j'ai pu commencer un petit peu à rendre service à ma paroisse en m'occupant des servants de messe. Et puis à discerner l'appel dans la joie du service, dans ce milieu paroissial, dans la lecture de la parole, dans la prière personnelle. Si bien que moi, à la fin de la prépa, je voulais rentrer au séminaire directement.
1: Super enthousiaste, mais ouais, là on vous ça. A dit, alors, termine d'abord tes études.
2: C'est non ça, bah, tout simplement, ouais. C'est ça exactement, finis tes études. Je ne m'attendais pas à cette réponse, ouais. Pour être honnête, mais je l'ai pris sereinement parce que j'étais très bien accompagné par le service des vocations du diocèse de Paris. Mm-hmm. J'ai fait une école passionnante, une école qui s'appelle l'ENSAE, donc c'est économie, statistique et finance, qui était à Paris, donc j'ai pu continuer mes engagements en paroisse, j'en ai même pris davantage, je suis devenu chef scout, catéchiste, différentes choses. Et à la fin, j'ai même vécu au presbytère, dans un petit studio, donc j'ai pu voir un peu la vie des prêtres, tout en continuant à faire des retraites, l'accompagnement spirituel. Et voilà, et dès que j'ai mon diplôme, pour le coup, là je suis rentré au séminaire. D'ailleurs, c'était impressionnant, c'était la même semaine, la dernière semaine de septembre 2005. Mmh. Je crois le mardi ou mercredi, il y a la remise des diplômes au ministère de l'économie et des finances. Et le vendredi, j'entrais au séminaire, en propédeutique à la maison Saint-Augustin. Donc, donc symboliquement, c'était une semaine extrêmement chargée. Et je m'en rappelle encore avec émotion.
1: Père Jérémy Rigaud, vous aurez l'occasion de rencontrer également le pape Benoît XVI qui viendra à Paris en 2008. Et puis, vous serez ordonné prêtre en 2012. Aujourd'hui, comment est-ce que vous vivez cette mission d'accompagnement aussi auprès de ces nombreux jeunes qui sont en quête de sens? Le pape Léon XIV vient notamment en France justement pour comprendre ce qui se passe aujourd'hui, ce regain un peu, ce boom des catéchumènes, ce regain spirituel qui intrigue Rome. Vous, comment est-ce que vous le vivez et qu'est-ce que vous avez envie de dire justement à la veille donc, de la venue de Léon XIV?
2: Alors oui, c'est très très beau de voir ce qui s'est passé au Jubilé des Jeunes, il y a un peu plus d'un an, à Rome. C'était des mini JMJ pour la cinquantaine de jeunes qui y sont allés. Et ce qui est très chouette, c'est qu'ils là, ils vivent un peu comme un match retour, surtout que c'est au Stade de France. Donc il y a 50 jeunes de la paroisse qui sont prêts à accueillir le pape et à le revoir, en fait, à le retrouver pour beaucoup d'entre eux. Et il y a une connexion qui s'est passée. Moi, j'étais pas à Rome, mais j'ai suivi ça attentivement. Et cette génération Léon qui s'est levée est très enthousiaste. Il y a beaucoup d'éléments de réflexion sur ce boom des catéchumènes, comme on dit. On verra comment la tendance se consolide ou pas, mais je pense que l'accompagnement du pape Léon, sa sollicitude et là, son intérêt pour ce qui se passe en France va nous aider à encore mieux faire pour non seulement accueillir, mais accompagner après. Les différentes vagues de nouveaux jeunes qui viennent demander le baptême ou d'autres sacrements. J'ai pas mal de jeunes ici qui viennent de l'islam ou qui sont déjà chrétiens, mais qui viennent des églises évangéliques et qui ont un amour pour l'église catholique en entrant dedans qui me booste moi-même. Mmh. Ils sont très preneurs d'enseignements, donc je dois retravailler les textes et ça me passionne.
1: Pour conclure, Père Jérémy Rigaud, aujourd'hui, si un jeune se pose la question de je pense ou peut-être que Dieu m'appelle aujourd'hui, je ne sais pas trop comment répondre, j'ai peur de me tromper, qu'est-ce que vous aimeriez lui dire?
2: Déjà, la grande joie, immense joie que moi j'ai d'être prêtre, c'est d'ailleurs ce qui m'avait fait réfléchir aussi un petit peu quand j'étais plus jeune, de voir des prêtres joyeux, notamment dans ma paroisse, qui viennent discuter avec un prêtre, on prend le temps du discernement, on respecte la liberté de chacun, et c'est le Christ qui appelle, donc c'est surtout lui qu'il faut contempler et essayer d'imiter.
1: Peut-être une parole qui vous soutient, qui vous aide à avancer quand parfois c'est un peu plus difficile dans la mission, Père Jérémy Rigaud, pour terminer.
2: Alors ben justement, le slogan des JMJ en Corée, en août prochain, voilà. Courage, j'ai vaincu le monde, voilà, ça me porte beaucoup.
1: Waouh, ouais.
2: Et ça me porte vraiment au quotidien, vraiment.
1: Merci beaucoup, Père Jérémy Rigaud, d'avoir été avec nous. Très bonne journée. Et merci à vous d'être avec nous sur RCF Notre-Dame. Quel plaisir que ce temps avec tous ces missionnaires en France et ailleurs. La mission est une réponse d'amour à l'amour de Dieu. Nous rappeler le pape François que l'on n'a pas encore cité aujourd'hui. Une belle mission à poursuivre donc où que nous soyons. Restez bien à notre écoute sur RCF Notre-Dame.

0: Notre-Dame de Paris est un livre de pierre, comme l'écrit Victor Hugo. Ce n'est pas n'importe quel livre. Au fond, l'histoire que raconte cet édifice, c'est celle d'une alliance entre Dieu et les hommes. C'est l'histoire du salut. Son architecture, ses tympans, ses cloches, ses sculptures, tout célèbre le Créateur, mais aussi le monde. Une véritable catéchèse que vous allez décrypter pour nous, Paul Amblard. Bonjour.
1: Bonjour.
0: Vous êtes historienne de l'art, spécialiste de l'art chrétien et en particulier au Moyen-Âge. Et vous publiez chez Salvator un livre intitulé « Notre-Dame de Paris, le symbole des pierres ». Parler de catéchèse pour évoquer un édifice religieux du Moyen-Âge, ce n'est pas un abus de langage, ce n'est pas une simple formule. Est-ce qu'on peut dire, Paul Amblard, que c'était une des raisons d'être de ces édifices et de ce qui les constituait?
1: Oui, il faut dire que l'art au Moyen-Âge, c'est un enseignement. C'est non seulement une catéchèse, mais ça va bien au-delà. Ça pose aussi une question philosophique. D'où venons-nous? Qui sommes-nous? Où allons-nous? Donc, cet enseignement du Moyen-Âge, vous le comprenez, il a beau être très ancien, il nous concerne toujours aujourd'hui. Et décrypter ce langage, qui a été fait d'une façon symbolique, c'est-à-dire avec des petits signes à longueur de temps à décrypter, nous permet d'entrer dans une contemplation qui va au-delà du simple plaisir esthétique, mais qui nous apporte une véritable connaissance, une connaissance de nous-mêmes aussi.
0: Écrire avec des pierres, plutôt que de le faire avec une plume et l'imprimer, qu'est-ce que ça a de plus? Qu'est-ce que ça représente?
1: Alors, Notre-Dame de Paris, c'est une cathédrale qui s'élève vers le ciel. Vous avez bien vu que lors de l'incendie de 2019, il y avait eu unanimement une émotion qui s'était emparée des gens, qui n'était pas due simplement au fait que un monument allait disparaître. C'est parce que Notre-Dame de Paris, la cathédrale, représente quelque chose qui va au-delà d'un simple monument. D'ailleurs, les pierres, elles sont visibles par tous et elles s'élèvent. C'est un emblème, ça nous montre une direction. Et cette direction, c'est comme une échelle de Jacob et il s'agit d'élever nos regards. Et la cathédrale, par toute la statuaire qu'elle déploie, il y a des centaines de statues sur Notre-Dame, va se déployer pour nous aider à justement monter ces barreaux de l'échelle progressivement.
0: Alors on va le faire tout doucement avec vous au cours de ces entretiens, mais si on continue de regarder un peu la physionomie et puis de planter un peu le décor avec vous, Paul Amblard, est-ce qu'on peut dire que tout est symbolique dans une cathédrale et en particulier dans celle de Notre-Dame de Paris?
1: Oui, tout est symbolique dans une cathédrale ou une église. Au Moyen-Âge, on considère que l'église représente le corps du Christ.
0: Alors, vous parlez de l'édifice?
1: De l'édifice en lui-même. Oui. Alors, sans parler de l'iconographie, l'édifice en lui-même est symbolique. C'est-à-dire que les portes vont représenter, du côté de la façade, vont représenter les pieds du Christ. Le transept, ça va être les bras étendus. C'est le crucifix. Et le déambulatoire va représenter la couronne d'épines et la tête du Christ. Le cœur, c'est le cœur saint de Jésus. Donc, rentrer dans une église au Moyen-Âge, vous voyez, avec cette considération-là, c'est quelque chose de sacré qui nous anime, qui anime le pèlerin, qui va rentrer dans le lieu. Et Notre-Dame de Paris est particulière parce que, d'abord, Notre-Dame de Paris, ça naît d'un rêve d'un évêque qui s'appelait Maurice de Sully. Et Maurice de Sully, il a voulu fonder, bâtir à Paris le signe d'une Jérusalem céleste. Il va se donner les moyens d'incarner au mieux la Jérusalem céleste. Il va vouloir un cœur immense, pouvant accueillir 1500 personnes. C'est la particularité de Notre-Dame, c'est d'avoir ce cœur gigantesque. Ensuite, les églises, Chartres, va reprendre cette idée de Notre-Dame. Oui, et le rêve aussi de Maurice de Sully, ça a été un véritable urbaniste, c'est-à-dire qu'il va percer des rues nouvelles pour avoir du recul sur la façade de la cathédrale. Et ça, c'est symbolique aussi. C'est-à-dire que celui qui va cheminer vers la cathédrale, qui va pèleriner vers la cathédrale, avant d'arriver en face des trois portes va avoir un chemin à accomplir.
0: Qui va petit à petit lui permettre de s'approcher.
1: Oui, petit à petit on se met en mouvement vers la cathédrale. Évidemment, la contemplation, elle commence dès le parvis.

0: Puisqu'on parlait de symboles, Paul Amblard, l'orientation, c'est quelque chose de fondamental dans la construction d'un édifice religieux chrétien.
1: Oui, on est toujours orienté de la même manière. Dans une cathédrale, il s'agit toujours d'aller de l'ombre vers la lumière. D'ailleurs, on rentre du côté de l'ouest et on va vers le cœur à l'est.
0: Quand on dit orienté, c'est au sens propre du terme.
1: Oui, parce que à l'est, c'est l'endroit où le soleil se lève. Et donc, dans le cœur, le soleil se lève. Et on va vers le soleil qui se lève.
0: Donc, vous avez parlé de cette cathédrale qui, finalement, représente le corps du Christ. À Notre-Dame de Paris, je crois qu'il faut aussi parler de l'eau qui était présente, d'une fontaine. Est-ce qu'elle y est toujours? Et qu'est-ce que c'est que cette histoire de fontaine?
1: Alors, cette fontaine, elle n'existe plus. Mais auparavant, il y avait une fontaine qui s'appelait Monsieur le Gris. Parce que face à cette fontaine, il y avait une statue d'un homme énigmatique qui représentait un espèce de sage. Et pour indiquer aux pèlerins qui ne connaissaient pas Paris comment aller à Notre-Dame, on leur disait « Cherchez la statue de Monsieur le Gris ». Mais symboliquement, avoir de l'eau avant d'entrer dans le sanctuaire, c'est un acte de purification. C'est assez joli de savoir qu'il y a eu cette fontaine qui permettait aux pèlerins d'éventuellement aller se purifier avant de rentrer dans le lieu.
0: On sait où elle se trouvait exactement, cette
1: fontaine?
0: Oui,
1: face à la cathédrale, à peu près au niveau. Aujourd'hui, on a cette espèce de rosace en bronze qui indique le point zéro

0: par la statuaire, par la contemplation du monument, qui est une beauté absolue, que les hommes ont construit. Il ne faut pas oublier quand même que les ouvriers qui ont travaillé sur le chantier de Notre-Dame, pour la plupart anonymes, ils l'ont construit pour nous. Et qu'est-ce qu'ils voulaient incarner ? Ben, pas du tout un plaisir esthétique. C'était un signe de transcendance. Donc Notre-Dame, oui, comme toutes les églises, c'est un lieu sacré avant tout.
1: On a prononcé le nom déjà un certain nombre de fois depuis le début de cet entretien. Notre-Dame, pourquoi cette cathédrale est-elle dédiée à Marie, à la Marie. Mère de Jésus ?
0: Au XIIIe siècle, il va y avoir un engouement pour bâtir des cathédrales. C'est un siècle de prospérité économique et on va en profiter. Il y a une fièvre bâtisseuse qui s'empare des évêques qui veulent tous construire des églises, des cathédrales. Et on va dédier énormément d'églises, de cathédrales à Marie. La Vierge, c'est au XIIIe siècle, il faut vous dire qu'il y a les franciscains qui sont passés par là. Et on a une piété qui vous voyez, par rapport à avant, où on avait quelque chose, dans la Roman notamment, quelque chose de plus rigide, on a envie de tendresse, de piété, où il y a une douceur qui apparaît. Et les statues de Marie vont montrer une grande différence. Au début, on avait une Vierge trônant, très rigide, présentant l'enfant. Et au XIIIe siècle, on va avoir Marie qui est comme une mère et qui protège, enveloppante par rapport à son enfant, qui l'embrasse, qui a des attitudes maternelles. Et ces attitudes maternelles, elles vont être par rapport à l'enfant Jésus, mais aussi par rapport à toute l'humanité, puisque Marie, c'est la mère de l'humanité. C'est là où on va avoir apparaître ces peintures, ces statues, où on voit Marie dans son manteau, en train de protéger les hommes. Et Notre-Dame, c'est une image de la Vierge, c'est-à-dire que quand on rentre dans Notre-Dame, on est protégé aussi par la Vierge. On est sous la protection de Marie.
1: Mais dans quelle mesure est-ce qu'elle montre son fils ? Dans quelle mesure est-ce qu'elle indique celui qui est le sauveur ? Ça n'est pas elle qui sauve le monde.
0: Non, ce n'est pas elle qui sauve le monde. Mais à Notre-Dame, nous avons une multitude de statues où elle montre son fils, où elle le présente. Bon, c'est la phrase de Saint Bernard. « Si la majesté divine vous effraie, invoque Marie ». Voilà, c'est un petit peu cette piété-là qui nous est offerte à Notre-Dame.
1: Paul Ambler, nous nous mettons dans la peau de pèlerin avec vous cette semaine dans l'été spirituel pour découvrir Notre-Dame de Paris. Je rappelle que vous êtes spécialiste de l'histoire de l'art et en particulier l'art médiéval. Vous nous faites découvrir cet édifice connu dans le monde entier dans ces entretiens. Alors, lorsqu'on s'approche de Notre-Dame, lorsque les yeux sont en direction de la façade, on remarque trois portails.
0: Oui, du parvis, on est arrivé, pèlerin, devant trois portes. Trois grandes portes. Bon, alors, on n'est pas dans le hasard. L'art au Moyen-Âge est symbolique, et ici, nous avons un signe de la Trinité.
1: Notamment autour des chiffres, hein. Tous les chiffres sont symboliques.
0: Les chiffres sont symboliques, ouais. Beaucoup de chiffres sont symboliques, évoquent des choses, et toutes les façades de Notre-Dame évoquent, toutes ces statues évoquent évidemment une symbolique. Alors, le premier mouvement, quand même, à dire pour nous qui sommes petits pèlerins devant Notre-Dame, c'est à la vision de ces trois portes, constellées de statues, on n'y comprend rien. On se dit, mais par où commencer ? On a des hommes, des femmes, des animaux, des plantes.
1: C'est très dense. Hein.
0: C'est très dense. On se dit, mais alors, est-ce qu'on nous raconte quelque chose ? Est-ce qu'il y a un lien entre ces statues ? Oui, il y a un lien, il y a une histoire sur les façades de Notre-Dame qui nous est racontée avec un début et une fin. Et cette histoire, elle est là pour nous apporter une connaissance et puis pour nous guérir. Vous savez, Notre-Dame, c'était un lieu de guérison de l'âme, mais aussi, il faut le rappeler, un lieu de guérison du corps, puisqu'il y avait chaque jour des médecins qui officiaient dans Notre-Dame, qui recevaient

0: les malades et les plus atteints pouvaient rester dans la cathédrale, dans une petite chapelle près de la deuxième porte, où ils restaient là jusqu'au moment d'être guéris. Alors, évidemment, nous, petits pèlerins, on regarde les façades et on sait qu'on va recevoir un enseignement destiné à nous transformer et qui nous permettra de rentrer dans le lieu.
1: Mais alors pourquoi trois portails? Pourquoi pas une grande porte?
0: Alors ça aurait pu être une grande porte. Les églises, il y a souvent une grande porte. Ici, nous avons une cathédrale. Il est très vaste. Vous avez quand même 33 mètres de haut et 40 mètres de large, près de 40 mètres de large. Donc, on avait de l'espace. Et cette amplitude de la pierre a permis de mettre ces trois portes, symboles de la Trinité, avec un début et une fin. C'est-à-dire que la lecture de notre histoire, du livre de Notre-Dame, elle commence la première porte la plus ancienne, au sud, avec la porte Sainte-Anne. Ensuite, elle continue avec la porte nord, la porte de la Vierge, pour finir sur la porte centrale, qui est la porte royale.
1: Il y a donc un sens de lecture.
0: Oui, il y a un sens de lecture qui commence par l'ancienne porte, qui s'appelle la porte Sainte-Anne.
1: Alors, qu'est-ce qu'elle raconte ?
0: En fait, d'une façon géniale, les architectes de Notre-Dame ont réemployé l'ancienne porte de la cathédrale Saint-Étienne, la première cathédrale qui existait avant Notre-Dame de Paris. Et elle raconte beaucoup de choses. Elle raconte les ancêtres du Christ. Elle raconte l'histoire de d'Anne et Joachim. Et elle raconte d'une façon symbolique le début de notre histoire à nous, de notre évolution à nous, humains. C'est-à-dire que chaque porte de Notre-Dame a deux volets. Et au centre de ces deux volets, il y a un pilier qui s'appelle le Trumeau. Et sur la porte Sainte-Anne, il y a une statue, celle d'un évêque qui transperce la gueule d'un dragon de sa crosse et en dessous, il y a une femme ensevelie. Alors, c'est une statue extrêmement mystérieuse. Eh bien, cet évêque, c'est Saint Marcel. C'était un des premiers évêques de Paris. Il vivait au 5e siècle. C'était un évêque très important à Paris, à tel point qu'à Notre-Dame, auparavant, il y avait sa châsse où les gens allaient prier, rentraient dans Notre-Dame pour aller prier Saint Marcel.
1: Il était vénéré.
0: Il était vénéré. Et ce Saint Marcel a une histoire extraordinaire. Un jour, il vient délivrer une pauvre femme morte. Chaque soir, un dragon vient dévorer ses restes. Elle est morte, la femme, mais les villageois sont effrayés par ce dragon et n'osent pas le chasser. Saint Marcel arrive, chasse le dragon et lui dit « Va-t'en hanter les mers ou va dans les déserts. Oust !» Et le dragon repentit, remercie Saint Marcel de l'avoir éclairé. Alors, cette histoire, ça peut prêter à sourire, mais symboliquement, elle nous aide à comprendre que il y a une bataille à mener dans nos vies, bataille contre une ombre intérieure, et ce dragon représente nos dragons intérieurs, on en a tous. Mais la bonne nouvelle de l'histoire, c'est qu'on peut combattre ce dragon, d'abord en éclairant notre conscience. Vous savez, c'est les petites lampes dont parle l'évangile des vierges sages et des vierges folles. Ben, les vierges sages, elles tiennent haut leurs lampes, et en éclairant notre conscience, on chasse le dragon. Et Saint Marcel nous montre évidemment ce cheminement à accomplir.

0: Ce sens de lecture, quand même, il est intéressant parce que on aboutit à la porte centrale.
1: Oui.
0: On aboutira à la porte centrale.
1: Oui. Alors là, on laisse le suspense de cette porte centrale, mais ça veut dire
0: Ce sens de lecture,
1: ça veut dire qu'il faut commencer par le commencement. C'est-à-dire, on va commencer par les ancêtres du Christ. Donc, on va avoir même l'enfance de Marie. Hein, on la voit sur la porte Sainte-Anne. Elle est représentée dans le temple, en train de prier dans le temple. Ensuite, on a ses épousailles avec Joseph. Et on a aussi beaucoup de représentations de l'enfance du Christ, donc Marie qui met au monde Jésus. Mais c'est très important d'avoir une représentation des parents de la Vierge parce qu'on s'inscrit dans l'histoire humaine. Et voilà ce que...
0: Il y a une généalogie.
1: C'est vraiment l'incarnation. Le Christ s'est incarné, il est de filiation humaine aussi. Et c'est important de le rappeler, c'est une catéchèse, hein. Là on est en plein dans la catéchèse, c'est le protéévangile de Jacques du 2e siècle et du pseudo-Matthieu du 6e siècle. Donc on a là les ancêtres du Christ, mais voyez sur le tympan, le haut du tympan, c'est-à-dire la situation la plus importante qui domine, c'est la Vierge qui trône et qui présente l'enfant. C'est-à-dire qu'il y a l'histoire de la Vierge, l'histoire des parents de la Vierge, et puis au-dessus, on nous rappelle l'essentiel, c'est-à-dire Jésus qui vient au monde, qui s'incarne dans l'histoire humaine et qui vient nous sauver, qui est présenté là avec sa mère trônant.
0: Alors Paul Amblard, vous nous avez dit pour commencer qu'il y a un foisonnement de personnages et de représentations, ce sont des sculptures, il y a des animaux, il y a des végétaux, à quoi servent-ils ? On pourrait se contenter, ils auraient pu se contenter de personnages bibliques, des figures importantes des Écritures.
1: Oui, ils auraient pu être désincarnés, on pourrait dire. C'est-à-dire nous raconter juste l'histoire des hommes. Mais oui, mais nous vivons dans un environnement, dans une nature qui est magnifique et qui est une œuvre de création. Et donc, à Notre-Dame, nous avons tous les végétaux d'Île-de-France qui sont représentés. On a le plantain, on a la vigne, on a tout ce qui existait au Moyen-Âge est représenté. On a évidemment la rose. Et les animaux, ils sont souvent symboliques, mais aussi décoratifs. Et ça va jusqu'aux ferrures des portes. Il faut regarder les ferrures des portes aussi de Notre-Dame, qui sont très belles, très ouvragées. Et comme les marges des enluminures, elles sont peuplées d'animaux, alors plus ou moins fantastiques, parce qu'on est quand même dans le bestiaire à la fois symbolique et réel. Hein. Il y avait un goût à l'époque du XIIIe siècle. Auparavant, on se méfiait un peu de la nature en se disant... Ça nous détourne de l'essentiel. Et puis progressivement, au XIIIe siècle, on va regarder la nature avec beaucoup d'attention parce que c'est l'œuvre de Dieu.
0: Comme vous le disiez, l'humanité fait partie d'un tout, fait partie du monde, est inclus dans le monde et que le monde ne se réduit pas à l'homme.
1: Voilà, le monde ne se réduit pas à l'homme. Il y a l'œuvre de Dieu, elle est partout.
0: Elle est foisonnante comme ce portail.
1: Elle est foisonnante comme ce portail. Et aussi, ça permet à l'homme de s'identifier à ce qu'il voit. Parce que c'est son environnement. Et ça permet, je pense, aussi d'incarner encore une fois beaucoup plus l'histoire, même si elle parle de la Vierge, même si elle parle des parents de la Vierge, ça nous permet presque de donner une vision contemporaine des évangiles. Et ça, c'est très important au Moyen-Âge. On a cette volonté de mettre un petit édifice qui rappelle les lieux humains. On a beaucoup de volonté aussi de glorifier la nature. Et de justement, parce qu'elle est l'œuvre de Dieu.
0: Après avoir décrit le portail sud, Paul Amblard, de la cathédrale Notre-Dame de Paris, on passe cette fois-ci au portail nord. qui fait partie de cette sorte de triptyque, puisque vous nous avez dit qu'il y a trois portails sur la façade. Alors ce portail nord, qu'est-ce qui le différencie du portail sud et quelle est sa particularité ?
1: Oui, alors nous, petits pèlerins, devant Notre-Dame, nous avons contemplé les ancêtres du Christ avec les parents de Marie, et puis on se dirige vers le nord, le portail de la Vierge. Ce portail, au niveau de l'histoire de l'art, c'est une merveille à décrypter parce que les statues sont exceptionnelles. Il faut le dire, hein, la cathédrale Notre-Dame, on a eu des sculpteurs, mais d'exception. Et là, on a des sculptures en ronde bosse qui sont d'une sensibilité. On a des expressions de visage. On a.
0: Qu'est-ce que vous appelez des sculptures en ronde bosse ?
1: Alors, en ronde bosse, ça veut dire que la sculpture sort un peu du support. Ce qui donne une vie à la statue, c'est beaucoup moins rigide que de l'art roman, où on a les statues colonnes qui sont presque incluses dans la pierre, qui collent à la pierre. Ici, ça s'enlève presque du support.
0: Sa vie.
1: Sa vie. Vous voyez, on a une sculpture de Marie qui nous accueille sur le pilier central de la porte avec le Christ. Et elle présente le Christ. C'est comme si elle sortait de ce pilier et qu'elle allait à notre rencontre. Et c'est vraiment toute la science des sculpteurs de Notre-Dame de nous avoir offert vraiment des petits bijoux de finesse de pierre. Hein. C'est de la pierre calcaire, des calcaires des chantiers de Paris. On allait chercher le calcaire le plus tendre pour les statues, pour pouvoir justement donner beaucoup de petits détails.
0: Le travailler facilement,
1: le sculpter facilement, et donner vraiment des expressions psychologiques au regard.
0: Donc cette grande statue de la Vierge entre les deux portes, au niveau du trumeau.
1: Alors cette statue de la Vierge, il faut vous dire qu'elle appartenait avant au cloître des chanoines, qui était juste à côté, et l'enfant Jésus a une position très particulière, qui était connue des hommes du Moyen-Âge, c'est-à-dire qu'il croise ses jambes, il nous regarde.
0: Il est dans les bras de Marie.
1: Il est dans les
0: il
1: bras.
0: Il est enfant, bien sûr.
1: Il est enfant.
0: Et il croise les jambes.
1: Il nous bénit d'une main, de l'autre, il présente le livre de la parole et il croise les jambes. Ce geste est un geste d'autorité. C'est Jésus enseignant. Donc, celui qui rentre par la porte voit d'abord la statue de la Vierge et sait qu'en rentrant par cette porte, il y a un grand enseignement qui lui est donné. Mmh. C'est pas rien quand on sait ça. Et d'ailleurs, j'incite tous les visiteurs de Notre-Dame à ne pas baisser les yeux quand ils rentrent. Au contraire, tout nous incite dans une cathédrale comme dans une église à lever le regard. Par contre, au-dessous de cette statue, on peut aussi baisser les yeux pour regarder tous les détails qui nous sont montrés. Par exemple, en dessous de cette statue, et ça, c'est un ajout de Viollet-le-Duc qui a restauré Notre-Dame pendant 20 ans et qui s'est vraiment basé sur des sources, des dessins qui existaient de Notre-Dame pour créer, pour redonner les statues qui manquaient à Notre-Dame. Il a représenté Adam et Ève. Adam et Ève, c'est évidemment le couple de la Genèse. On a la naissance de Ève. On a l'exil où ils mangent le fruit et ils sont chassés du paradis. Et l'histoire d'Adam et Ève apparaît ici parce que Marie, c'est la nouvelle Ève. C'est-à-dire qu'elle vient relever l'homme qui était perdu. Et donc, il y a un sens de lecture, voyez.
0: Elle est au-dessus.
1: Elle est au-dessus et beaucoup plus grande. Parce que la taille des statues est très importante aussi. C'est une échelle qui est symbolique et qui nous montre l'importance de Marie en l'occurrence.

0: Alors, ce qu'il faut dire aussi, c'est que la statue centrale, c'est Marie, mais de chaque côté de la porte, c'est-à-dire quand on va rentrer, on a, étrangement, ici, des petits tableaux, comme des pages de calendrier, puisque sont représentés les travaux des jours des paysans, les travaux durant toute l'année qui occupent le paysan, et de l'autre côté, on a les signes du zodiaque. Alors, c'est souvent source d'incompréhension, cette présence du zodiaque sur les cathédrales. Ça montre, c'est vrai, une récupération de l'astrologie par le christianisme. Et ça apparaît dès le 9e siècle dans l'art carolingien. On va avoir les signes du zodiaque. Mais au-delà de ça, ça montre l'écoulement du temps et l'importance de lier le temps terrestre, celui des paysans, au temps céleste, celui qui est montré par l'astrologie, les astres. Donc ça nous fait prendre conscience de cet écoulement du temps et de ce lien entre un temps céleste et un temps terrestre. Et cette mise à l'honneur du travail du paysan, c'est quand même extraordinaire.
1: Il y a quelque chose de très enraciné, sans mauvais jeu de mots, dans cette représentation. C'est-à-dire qu'on n'est pas hors sol avec un édifice comme celui-là.
0: Il y a quelque chose de l'ordre de la célébration aussi. On célèbre le travail de l'homme. C'est le gardien de la nature. Il l'entretient. Il fait prospérer cette nature. Il fait prospérer un champ. C'est grâce à son travail. Et au-delà de ça, intérieurement, on a aussi à faire prospérer notre nature.
1: À cultiver notre intériorité.
0: À cultiver notre champ intérieur. Mmh. Et voilà aussi ce qui est montré. Et d'ailleurs, il faut les regarder hein, précisément, ces travaux des paysans, c'est somptueux. Ça a été sculpté avec beaucoup d'attention, justement parce que c'était important de montrer ça. Et donc, avant le tympan, on va avoir cette vision-là qui est à portée de vue. Après, on va passer à l'étage supérieur. Et alors là, c'est un enseignement capital. D'abord, on a le tabernacle, l'arche d'alliance, juste dans le prolongement de la statue de la Vierge. C'est-à-dire que si on lève le regard, on a Marie juste à hauteur de regard, et juste au-dessus, on a l'arche d'alliance. L'arche d'alliance qui est un symbole de la Vierge. Donc, c'est lié. Et de chaque côté de l'arche d'alliance, on a les rois, et les prophètes, c'est encore les ancêtres qui rappellent l'arrivée de la Vierge et de Jésus. Si on monte un étage du tympan, on va avoir la dormition de la Vierge. On a le corps de Marie et on a les apôtres qui entourent la Vierge. Ils sont 12 et ils pleurent. Mais ils ont oublié qu'au milieu d'eux, il y a la présence du Christ.
1: Symbolisé par quoi ?
0: Symbolisé par le Christ. Il est présent parmi ses disciples et il est en train de les bénir et de poser sa main sur le corps de sa mère. Parce qu'il est en train de dire à ses disciples qui ne sont pas encore assez éveillés pour le voir, ça va venir. Mais là, ils sont dans la peine, ils sont dans le deuil. Mais lui, il est en train de montrer que Marie est vivante. Et il y a deux petits détails savoureux qui nous montre justement cette vie. D'abord, du côté gauche, on a Saint-Pierre qui se tient la tête dans la main. Ce geste, au Moyen-Âge, c'est une peine profonde.
1: Il est éploré.
0: Il est éploré. Mais derrière Saint-Pierre, il y a un olivier. L'olivier, c'est un symbole de paix, bien sûr, mais c'est un symbole aussi de régénérescence, de vie qui continue. L'olivier ne perd pas ses feuilles. Il est toujours vert. De l'autre côté, on a encore un disciple. Celui-ci est imberbe, qui se tient la tête dans les mains. C'est Saint Jean. Et Saint Jean pleure, mais derrière lui, il y a un figuier, même symbolique de vie qui ne s'éteint pas.
1: Donc une représentation de la dormition de la Vierge exceptionnelle.
0: Exceptionnelle de beauté aussi. Hein.
1: Et au-dessus, alors, dernier niveau de ce tympan.
0: Comme une évidence. La Vierge qui revient, accueillie par le Fils, qui trône, et il reçoit sa mère. Et il la reçoit sur le même trône. Marie est reine du ciel. La dormition n'est qu'une étape. Et elle est ici en majesté, on peut dire. Alors, il y a deux anges qui entourent la scène. Et on pourrait dire, tiens, c'est une scène intime, deux anges, le Christ, sa mère, elle est reine du ciel. Oh non, il y a toute une foule qui assiste à ce couronnement.
1: Tout autour.
0: Tout autour. C'est-à-dire que l'arc de cette porte de la Vierge est peuplé de dizaines de statues. Alors on a des anges. Dans toutes les situations possibles, ils sont souriants, ils sont en adoration, ils font des blagues, des fois on les voit en train de se retourner, en train de converser, c'est très très vivant. Et puis on a les prophètes, on a tout un peuple qui assiste à ce couronnement de la Vierge. Vous voyez, il y a tout cet enseignement-là à recevoir avant même de rentrer dans la cathédrale.
1: Un enseignement très dense.
0: Extrêmement dense, et puis c'est très joyeux comme enseignement, puisque la mort, là, n'a pas le dernier mot.
1: Est-ce que tout ceci était peint au Moyen-Âge ?
0: Oui. D'ailleurs, ça nous... Peut-être que ça nous... Mais toutes ces statues étaient colorées, et d'ailleurs, il y a des traces, parfois, de... rose, qu'on appelait l'incarnat, parce que c'était la couleur de la chair. Alors ça pourrait nous paraître presque criard aujourd'hui de regarder Notre-Dame telle qu'elle était. Alors c'était très important de montrer les couleurs, parce que encore une fois, Notre-Dame, c'est la Jérusalem céleste. Donc elle brille de mille feux, toutes les couleurs de l'arc-en-ciel.
1: Je rappelle que vous êtes historienne de l'art, spécialiste du Moyen-Âge, et qu'avec vous, nous pérégrinons, nous nous approchons tout doucement de la cathédrale Notre-Dame. Tout ce que vous nous décrivez là, quand on est non-initié, ça peut paraître difficile à comprendre, à interpréter. Donc, c'est précieux d'avoir des clés de compréhension, Paul Amblard.
0: Alors, oui, alors je me méfie quand même du terme « initié », parce que je pense que c'est aussi une question d'attention. Alors, évidemment, il faut des petites clés, mais vous savez, une icône, il y a quand même un niveau de contemplation qui peut ouvrir beaucoup de portes de lecture de l'icône. Et pareil pour l'art du Moyen-Âge, on a quand même un niveau où l'on peut accéder, mais si on prête attention, encore une fois, c'est une ouverture de l'œil, et comme dirait Saint Bernard, de l'œil spirituel, bien sûr.
1: Et du cœur.
0: Et du cœur.
1: Alors après les portails sud et nord, nous arrivons devant le troisième portail de la façade de Notre-Dame de Paris, le plus important, le portail royal. Alors celui-ci, il est d'une richesse absolument inouïe.
0: Il est magistral. Nous, petits pèlerins, arrivons au portail central de Notre-Dame, le portail royal. Alors, il y avait Huysmans, l'écrivain, qui disait que ce portail, il était tellement important qu'il résumait tout Notre-Dame. C'est vous dire. Ici, on est face, encore une fois, à des dizaines de statues. Au début, on ne comprend pas tout, et puis on commence à regarder.
1: Alors par où faut-il commencer ?
0: Par ce qui est au niveau de notre œil, toujours le plus simple. Le plus simple, c'est une statue du Christ qui est sur le trumeau central, donc le pilier central de ces deux volets de porte. C'est un Christ restauré par un sculpteur qui s'appelait De Chaume, et qui, au temps de Viollet-le-Duc, a recomposé une statue, puisque à la Révolution, vous savez, Notre-Dame a été mutilée, et donc la statue du trumeau avait disparu, et De Chaume va se baser sur le beau Dieu de la cathédrale de Reims. Il va représenter un Christ qui nous bénit et qui porte le livre de la parole, encore une fois, et sous ses pieds, on a deux têtes de dragon, donc le Christ maîtrise le dragon. Il tient le mal sous ses pieds. Et sous les pieds du Christ, à part les dragons, on a les quatre évangélistes, ils vont transmettre la parole, et au-dessous de ces évangélistes, il y a une de mes statues favorites, il y a représenté ce qu'on appelle les arts libéraux au Moyen-Âge. C'est une notion très importante, ce sont toutes les connaissances qu'il faut avoir pour bien mener sa vie. Alors, vous allez me dire, les arts libéraux, il y a la médecine, il y a l'astronomie, il y a la musique. C'était costaud, hein, un enseignement
1: c'est
0: des moyens.
1: C'est complet, oui.
0: C'est assez complet. Mais on peut se contenter de s'intéresser aussi à toutes ces connaissances sans être un grand spécialiste. Mais pour parler d'une statue en particulier, celle qui nous fait face, c'est une femme bien mystérieuse qui a une nuée au-dessus de sa tête, elle trône et elle a ses pieds bien plantés en terre et entre ses jambes, il y a une échelle. Dans les arts libéraux, cette statue, c'est la rhétorique, c'est l'art du langage. Alors, ce n'est pas l'acquisition d'un langage pompeux qui nous permet d'être bien au-dessus de la moyenne, c'est l'art de la parole, c'est l'art de transmettre la parole divine, c'est l'art de transmettre quelque chose qui est de l'ordre de l'évolution, de la connaissance, certes, mais quelque chose de nourrissant. C'est pas la parole qui nous coupe, c'est la parole qui va nous mettre en communion avec l'autre, la communion de cœur. Et cette femme est appelée également la Cybèle. Alors la Cybèle, c'est encore une récupération de l'art chrétien dans tout ce qui était plus antique et qui était une déesse de la fécondité, mais c'est aussi une figure de la sagesse. Et cette femme donc est là, sous les pieds du Christ, on pourrait dire, sans hasard possible, puisque rien n'est au hasard dans une iconographie du Moyen-Âge, pour nous dire, le Christ vous accueille, il va vous conduire, il va vous guider, c'est le berger, mais vous allez acquérir de la sagesse, parce que de toute façon, cette sagesse, elle vous habite. Mais pour ça, il faudra monter les petits barreaux de l'échelle.

0: faut évidemment, comme pour les deux précédents portails, lever les yeux et regarder un peu au-dessus maintenant, oui. vers le tympan.
1: Encore une fois, nous aurons la chance de rentrer par cette porte à Notre-Dame. C'est nouveau, avant on rentrait sur le côté, et aujourd'hui, avec la rénovation, on va rentrer par la porte royale. Alors, évidemment, encore une fois, petit pèlerin, lève le regard. Lève le regard parce qu'il y a un grand tympan qui nous attend et qui nous enseigne quelque chose de très important ici, même fondamental, je dirais, pour notre époque aussi. D'abord, le premier niveau du tympan, c'est la résurrection des morts. Vous voyez, on commence par quelque chose de léger. On voit une multitude d'hommes, de femmes, qui se relèvent de leur tombeau. Ils ont l'air tout étonnés de se relever de la mort. Alors là, évidemment, on a l'illustration de ce que raconte le prophète Ézéchiel. Les morts vont renaître. Et il nous est dit à Notre-Dame que par ce Christ qui est là et qui nous porte la parole de vie, eh bien, on va renaître. Ce niveau-là est un premier niveau. On va avoir un deuxième niveau qui est le jugement dernier. Encore une fois, le sujet n'est pas très léger. Alors, on a évidemment les deux côtés. Le côté des bienheureux, les âmes qui vont au paradis.
0: Ceux qui sont sauvés.
1: Ceux qui sont sauvés. Au milieu de Saint-Michel Psychopompe, c'est le saint qui va peser les âmes, répartir ceux qui sont élus et ceux qui sont réprouvés.
0: Et de l'autre côté.
1: Et de l'autre côté, évidemment, il y a les réprouvés qui s'en vont vers les enfers, dans les chaînes, avec des petits diablotins savoureux, puisqu'il y en a un qui essaye de faire pencher la balance de Saint-Michel, mais Saint-Michel veille au grain. En tout cas, c'est presque comique, et je parle de comique d'une façon tout à fait intentionnelle. On m'a souvent posé la question, mais ces représentations de l'enfer, mais c'était terrifiant pour les gens. Oui, il y avait une notion terrifiante, mais aussi il y avait une notion... L'enfer, le paradis, c'était pas le problème. C'était le problème de prendre conscience qu'ici-bas, on a à accomplir quelque chose. Qu'on n'est pas là pour s'endormir, qu'on est là pour se réveiller. Et donc, toute cette façade du tympan qui nous rappelle qu'il y a un jugement dernier est là pour nous réveiller.
0: Et la petite note d'humour est là pour apporter un peu de légèreté aussi, un peu de distance vis-à-vis de cette peur qui pouvait paralyser, peut-être à une certaine époque.
1: Peut-être aussi. D'une façon beaucoup plus philosophique et d'une façon, je trouve, savoureuse, nous démontrer que le paradis, l'enfer, ce ne sont pas des lieux, ce sont des états. Tout ça, c'est une question de choix et de conscience.
0: Qu'est-ce qu'on fait de notre vie ?
1: Qu'est-ce qu'on fait de notre vie ?
0: Alors, on passe au niveau supérieur ?
1: On passe au niveau supérieur, qui est un niveau... extraordinaire, où on a un Christ d'une beauté. Il faut prendre le temps de contempler ces statues de Notre-Dame. Ici, vous avez le Christ qui trône, qui est au ciel, et qui est entouré d'anges, avec deux donateurs. Un évêque d'un côté, et un donateur de l'autre. Ce Christ, il est triomphant, il est couronné, et il est évidemment entouré des symboles de sa passion. Les anges sont là aussi, en tenant les symboles de sa passion. Ça veut dire qu'au premier niveau de lecture, on avait le Christ qui nous accueillait. Mais au dernier niveau, c'est le Christ de la résurrection. Tous ces hommes et ces femmes qui sortaient, qui se relevaient de la mort, c'est parce que le Christ est au niveau du tympan et au sommet du tympan.
0: Et qu'il a le dernier mot.
1: Et qu'il a le dernier mot. Encore une fois, ce n'est pas une scène intime. Parce que dans toutes les voussures, là, les arcs, qui sont nombreux sur cette porte, il y a une multitude d'anges qui sont là pour célébrer ce moment. Et d'ailleurs, c'est un moment qui est éternel. On est hors du temps à Notre-Dame. Ça aussi, c'est une notion très importante à rappeler. La cathédrale, c'est hors du temps. C'est comme un emblème de l'éternité. Et dans ces voussures, donc dans ces arcs, on a les prophètes, on a les rois, on a des vierges, on a des docteurs de l'Église, on a tout le peuple des hommes qui ont compris la parole, qui ont suivi la parole et qui sont là aussi pour nous guider, nous aider.
0: On dirait des guirlandes on dirait des dentelles. Enfin, ça fait comme une espèce de décoration, tous ces personnages qui viennent entourer cette figure du Christ en majesté.
1: Oui, et cette notion de guirlande, d'ornement, elle est aussi importante. Là, encore une fois, tous les visages sont fouillés. Le travail des sculpteurs à Notre-Dame a été exceptionnel.
0: Chaque personnage est absolument unique.
1: Il est unique. On a par exemple une statue d'Abraham. Justement, c'est le Saint d'Abraham, où il a un grand linge. Et dans ce linge, il y a des petites têtes qui apparaissent. Donc, il est en train de recueillir les âmes avant d'être ressuscité. Et Abraham est très reconnaissable. C'est-à-dire, les hommes du Moyen-Âge, quand ils voyaient ce portail, ils savaient reconnaître. Ils savaient reconnaître Moïse avec ses cornes. Vous savez, cette fameuse statue de Moïse, où il porte deux cornes, c'est une erreur de traduction de la Vulgate. On a traduit « corne » alors que c'était « rayon ». Moïse est représenté comme ça, avec ses petites cornes, qui forment des rayons pratiquement à Notre-Dame. Et il faut le rappeler d'ailleurs, c'est que les hommes du Moyen-Âge, quand ils voyaient toutes ces statues, ils décryptaient le langage qui leur était offert.
0: Voilà, Paul Amblard, devant cette cathédrale de Paris que vous nous avez fait découvrir depuis le début de ces entretiens. Vous nous avez décrit avec précision les trois portails de cette façade que nous avons observée avec vous. Nous sommes maintenant devant le portail royal et nous nous apprêtons à entrer dans la cathédrale. Cette démarche, le pas que nous allons faire pour passer cette porte, ça n'est pas rien. C'est une démarche importante. Qu'est-ce que ça signifie pour un pèlerin ?
1: Oui, alors je sens que vous avez hâte d'entrer dans le lieu. Mais tous les pèlerins, là, sont très impatients de rentrer dans le lieu. Il y a une grande signification symbolique. C'est-à-dire que le pèlerin, en rentrant dans Notre-Dame, va passer de l'espace profane à l'espace sacré. Il passe par la porte. Et le portail royal, c'est le Christ qui nous accueille. Donc, il passe par le Christ. Et le Christ a bien dit « Je suis la porte ». Et donc, il y a toute cette symbolique-là, quand on va rentrer dans Notre-Dame. C'est bon d'y penser quand on visitera la cathédrale. Mais par contre, le pèlerin qui rentre dans Notre-Dame, avec tout ce qu'il a reçu des façades, tout cet enseignement qu'on a décrit, il n'est plus le pèlerin novice, on pourrait dire, qui était sur le parvis. Il a déjà avec lui tout un petit bagage, un bagage de connaissances, où il a déjà médité beaucoup.
0: Il a été préparé.
1: Il a été préparé. On parlait de la fontaine qui était face à Notre-Dame, mais la vision de toutes ces statues des façades, c'est aussi une œuvre de purification. C'est-à-dire que par cette connaissance, on va s'épurer, on va rester sur l'essentiel, l'essentiel de ce que nous sommes, des êtres corporels, certes, mais aussi spirituels. Et voilà, avec tout ce bagage-là, le pèlerin rentre dans cette cathédrale.
0: Et alors, qu'est-ce qu'il découvre ?
1: D'abord, il découvre une forêt, parce que la nef, c'est une forêt. On parle de la forêt dans les charpentes, et d'ailleurs, les architectes aujourd'hui de Notre-Dame en ont eu pleinement conscience. Les architectes qui ont travaillé à la restauration de Notre-Dame, et notamment, je parlais avec Pascal Prunet, il raconte que la nef, il avait l'impression d'être dans une forêt. Mais c'est tout à fait le symbole du Moyen-Âge.
0: Et qu'est-ce que ça signifie ?
1: Ça signifie que le pèlerin, quand il se retrouve à l'entrée de la nef, il va devoir cheminer vers le cœur. C'est-à-dire qu'il va traverser la forêt qui est plutôt ombragée, et il va aller vers la lumière du cœur. Toujours ce passage de l'ombre à la lumière. Alors, même si cette forêt, elle est extrêmement claire aujourd'hui, parce que tous les murs de Notre-Dame ont été nettoyés, et on va retrouver la blancheur originelle de Notre-Dame. Ça va être une splendeur. Et donc, cette forêt, il va falloir quand même la traverser. Et elle est très longue, la forêt de la nef, pour arriver au cœur et au déambulatoire. Et le pèlerin qui chemine va passer d'abord dans les chapelles du cœur rayonnant, avant d'aller vers l'autel. C'est pas un hasard non plus. Il va cheminer, il va passer de chapelle en chapelle, et puis tout d'un coup, en arrivant à la fin de l'édifice, il va se retourner.
0: Et là,
1: c'est ce qu'on appelle la métanoïa. C'est le retournement qu'on doit accomplir, si vous voulez, c'est notre évolution spirituelle.
0: C'est la conversion.
1: C'est la conversion. Et comme par hasard, cette conversion, elle nous mène où ? Elle nous mène au cœur de l'édifice. Alors auparavant, dans Notre-Dame, il y avait un jubé, un très beau jubé, dont deux pans sont encore debout. Et puis au XIIIe siècle, quand Louis XIII veut modifier la cathédrale, il va faire détruire la partie du jubé qui séparait le cœur de la nef. Et d'ailleurs, de ce jubé, aujourd'hui, on a retrouvé des centaines de débris de statues et même des petites têtes intactes dans le sol du cœur. Et ils ont retrouvé les statues de ce jubé.
0: Il était donc en pierre, ce jubé ?
1: Alors, il était en pierre et ces statues sont colorées et portent encore des traces de leur couleur. Et c'est une découverte exceptionnelle, même si ce sont des bouts de statues qui seront d'ailleurs certainement exposés. Donc, le pèlerin qui découvrait le cœur d'une façon particulière, parce qu'il y avait le jubé, et le jubé, il y avait aussi tout un enseignement. D'ailleurs, les deux pans qui restent de ce jubé, il y a encore des très beaux petits tableaux qui nous apprennent encore une fois des choses. C'est-à-dire qu'une cathédrale, on n'a jamais fini d'apprendre.

0: Alors quand on entre dans une cathédrale, en général, Paul Amblard, on est frappé par la hauteur.
1: Oui.
0: Et parfois, ça dépend, mais par la lumière, par l'atmosphère qui domine. Alors, la hauteur, qu'est-ce qu'on peut en dire ?
1: Alors, à Notre-Dame, il faut parler de cette hauteur, justement. Elle est de 33 mètres de haut, et c'est exceptionnel. Les architectes du Moyen-Âge ont fait un travail, une prouesse technique à l'époque. Ils ont d'ailleurs été très expérimentaux parfois, hein, parce qu'ils cherchaient l'élévation. Et d'ailleurs, Jacques Le Goff, le célèbre historien, a dit que Notre-Dame, c'était la combinaison quasi miraculeuse de la force et de la légèreté. Parce que justement, les architectes ont tout fait pour chercher l'élévation. Ils sont passés par les voûtes en croisée d'ogives qui permettaient de s'élever. Et ils ont cherché l'élévation pour percer les murs de grandes baies immenses qui laissent passer la lumière.
0: Parce que la lumière, c'est une des clés des cathédrales.
1: C'est une des clés des cathédrales. C'est le signe de la Jérusalem céleste. En fait, toutes les cathédrales, toutes les églises, par leurs vitraux colorés, sont un signe qui est décrit dans l'Apocalypse de la Jérusalem céleste qui scintille de pierres précieuses. Voilà pourquoi les vitraux sont colorés de toutes ces couleurs de l'arc-en-ciel qui sont liées à l'Apocalypse. Et donc, il s'agissait de matérialiser la Jérusalem.
0: Alors, quand on est dans cette cathédrale, qu'on a traversé la forêt, qu'on est passé aussi dans ces chapelles que vous avez décrites et qu'on arrive au cœur, qu'est-ce qui frappe le regard ?
1: L'autel va attirer le regard, c'est le centre de l'édifice, c'est le point névralgique, je dirais, c'est l'antenne. D'ailleurs, il y a un nouvel autel aujourd'hui, réalisé par le designer Guillaume Bardet. C'est très joli ce qu'ils ont fait, et ça répond au baptistère qui est à l'entrée de la nef. C'est-à-dire qu'on va avoir le baptistère à l'entrée de la nef qui a une forme de coupe, puisque c'est là où on va baptiser les pèlerins. Et l'autel a une forme de coupe également.
0: Les deux se font écho.
1: Les deux se font écho. Donc le cœur va avoir cette forme de coupe. Et cette coupe, c'est un symbole du Moyen-Âge extrêmement important. Je pense que Guillaume Bardet a dû y penser. Nous devons devenir une coupe. Alors, il y a quelqu'un qui nous a montré comment devenir une coupe, c'est Marie. C'est la Vierge, qui est décrite comme un vase pur, une coupe pure. Et voilà ce qui nous est proposé quand on se retrouve au cœur de Notre-Dame. On est au cœur d'une cathédrale et on devrait être au cœur de nous-mêmes. Parce qu'au fond, on est porteur de cette cathédrale en nous. On doit bâtir notre cathédrale. On doit aller vers notre cœur aussi.
0: Alors on va finir ces entretiens, Paul Amblard, avec Marie. Évidemment, il y a l'autel que vous venez de décrire. Et puis, il y a cette fameuse statue,
1: oui,
0: qui est une merveille aussi et qui a marqué des itinéraires personnels et en particulier celui de Paul Claudel. Cette statue, qu'est-ce qu'elle a de si spécial ?
1: Alors, la Vierge à l'enfant, une statue du XIVe siècle qui appartenait au cloître des chanoines également, et qui est très particulière. Elle a quelque chose d'assez étonnant, cette Vierge. Elle est très gothique, elle a presque un petit déhanché dans son apparence. Elle présente son enfant. Et Paul Claudel, voilà comment il décrit, ça a été une révélation, ça a été le début de sa conversion. Il raconte « En un instant, mon cœur fut touché et je crus. Je crus d'une telle force d'adhésion, d'un tel soulèvement de tout mon être, d'une conviction si puissante, d'une telle certitude, ne laissant place à aucun de doute, que depuis tous les livres, tous les raisonnements, tous les hasards d'une vie agitée, n'ont pu ébranler ma foi. » Cette phrase de Paul Claudel, elle est due à cette révélation qu'il a face à cette statue qui lui raconte beaucoup de choses apparemment.
0: C'est très mystérieux.
1: C'est mystérieux comment une statue peut avoir un tel rôle. Alors il faut tous qu'on aille voir cette statue, évidemment, je vous incite tous à aller.
0: Qui n'a pas souffert,
1: qui a été récemment remis en place et qui est intacte. qui est parfaitement intacte. Il faut peut-être dire le poème de Paul Claudel, La Vierge à midi, « Mère de Jésus-Christ, je ne viens pas prier, je n'ai rien à offrir et rien à demander, je viens seulement, Mère, pour vous regarder. » Voilà tout ce qu'on doit faire dans la cathédrale Notre-Dame, c'est ouvrir son œil et regarder.
0: On va s'arrêter là-dessus, Paul Amblard. Merci beaucoup de nous avoir guidé dans cette visite et puis aussi peut-être dans ce cheminement spirituel auquel invite cette cathédrale Notre-Dame. Je rappelle que vous êtes historienne de l'art, spécialiste de l'art chrétien du Moyen-Âge. Et puis je renvoie nos auditeurs à votre livre publié aux éditions Salvator, Notre-Dame de Paris, le symbole des pierres.
1: Merci à vous.

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3: Bonjour et bienvenue à l'école de la prière, une émission qui vise à vous introduire à l'art de la prière. Aujourd'hui, j'ai le grand plaisir de recevoir Alexia Vido, qui est journaliste à l'hebdomadaire La Vie, où elle s'occupe des cahiers spirituels, les essentiels, et également des pages idées. Elle a publié plusieurs livres de spiritualité, Une petite vie de Maximilien Kolb, Comme des cœurs brûlants, dont nous allons parler aujourd'hui, un témoignage et une réflexion sur la conversion. Cher Benoît XVI, un livre qui présente l'apport de ce grand pape et théologien sous la forme d'un dialogue, et dernièrement, un éloge spirituel de l'imperfection. Bonjour Alexia Vido.
4: Bonjour.
3: Alors aujourd'hui, vous avez accepté de nous donner votre témoignage de la découverte de la prière, de la découverte du Christ, que vous relatez dans ce très bel ouvrage qui s'appelle « Comme des cœurs brûlants aux éditions Arthège ». Parce que vous avez découvert le Christ tardivement, à quel âge ?
4: J'avais 20 ans, oui. J'étais étudiante à Sciences Po, et comme j'ai l'habitude de le dire, j'étais le parfait enfant de mon siècle, donc le pur produit de l'esprit du monde, et donc j'avais écarté de mon horizon toute religion et spiritualité. En revanche, j'avais un besoin de silence, un besoin vital de silence, de m'extraire de la jungle de la vie parisienne étudiante. Et il se trouve que j'avais deux amis catholiques de lycée avec qui j'étais restée proche et qui sont venus dîner un soir à la maison et m'ont parlé de ce monastère où elles venaient de fêter la nouvelle année. Et au fil de la soirée, plutôt festive, elles ont fini par me dire « Mais Alexia, serait super que tu ailles là-bas après tes examens. » Et comme elles avaient présenté la chose comme un bon plan vacances à la montagne, je lui ai dit « Pourquoi pas ? S'il y a bien un endroit sur cette terre où je vais pouvoir trouver un peu de silence, c'est un monastère. » Et donc je suis arrivée un 12 février 2008, j'ai toqué ce couvent perdu dans la montagne face à la chaîne du Mont-Blanc. Et aussi fou que cela puisse paraître, en 3 jours, j'ai fait la rencontre qui a changé ma vie, j'ai rencontré Dieu.
3: Quel était ce monastère ? Est-ce que c'est indiscret de vous le demander ?
4: Pas du tout, c'est les Sœurs de Bethléem et oui. C'est le monastère des Monts Voirons.
3: D'accord. Alors vous arrivez dans cet univers, c'est vrai que tout doit vous paraître un peu étrange, non ? Tout est très
4: plus
3: ritualisé.
4: Qu'étrange, vraiment très étonnant, un peu absurde. Alors je connaissais un peu de loin ce qu'était un monastère, un minimum de culture, mais pour moi c'était vraiment, ça n'existait plus aujourd'hui, je m'attendais à avoir des vieilles bonnes sœurs, et en fait pas du tout. Notamment une des jeunes sœurs que j'ai vues dès le premier jour avait 25 ans, était magnifique, elle était normale. Et son témoignage m'a beaucoup marquée parce qu'elle m'a parlé de sa vie d'avant dans le monde qui était encore une fois tout à fait normale. Et en l'écoutant parler, je me dis mais c'est absolument, enfin, quand même très étrange qu'une jeune femme décide de s'enfermer entre quatre murs et de faire de sa vie une prière pour le monde, en fait. Et donc ça m'a vraiment interloquée. Et alors il y a plein d'éléments, c'est toujours difficile de mettre des mots sur une conversion, de rendre compte de ce miracle de la rencontre. Donc il y a eu beaucoup d'éléments, il y a eu la beauté de la création, la force du silence,